0: Voilà, de revendications certainement légitimes, le manque de profs, des journées surchargées, bon, Parcoursup qui semble ne pas vraiment être au goût des lycéens. Sauf que là, ça a tourné à des scènes d'émeutes dans plusieurs villes de France. Aujourd'hui encore, de Lille à Lyon, les blocages se poursuivent. Hier, il y a eu quand même plus de 400 établissements bloqués avec une crise qui devient politique. Le gouvernement qui accuse LFI d'attiser les violences. Jean-Luc Mélenchon, lui, qui dénonce une répression à l'arrière-goût raciste. Et vous, qu'en pensez-vous ? À vous de le dire. Kevin Bossuet, je me tourne vers vous, le professeur. C'est vrai qu'il y a eu des professeurs blessés. Au total, 76 blessés pour la journée d'hier, parmi les élèves, le personnel, les forces de l'ordre. C'est affligeant quand même, ce spectacle.
1: C'est affligeant, mais je suis mesuré. Je comprends évidemment la détresse des lycéens, je comprends leur angoisse. On est dans un monde où on leur promet une crise climatique, où on leur promet du chômage, où on leur promet finalement des services publics qui fonctionnent très mal, et je comprends la rancœur, et c'est vrai que dans certains établissements, il y a un manque de postes, il y a un manque de moyens, tout ça c'est vrai. Néanmoins, la manière dont la mobilisation est en train de tourner est juste scandaleuse. Et j'incrimine beaucoup moins les lycéens que ceux qui les excitent véritablement, qui les envoient finalement au front. Évidemment, vous avez certains syndicats, vous avez évidemment certains enseignants, et vous avez surtout les élus de la France insoumise qui s'en servent finalement comme chair à canon électoral et électoraliste, et peu importe les conséquences. S'il y a des blessés, c'est pas grave. S'il y a des gamins qui ratent les cours, ce n'est pas grave. Et ça, je trouve profondément scandaleux. Et dernière chose aussi que j'aimerais dire, c'est quand même l'attitude de Monsieur Bakayoko. Mmh. Parce que la manière dont il a légitimé la violence devant un feu de poubelle est juste inadmissible.
0: Violence légitime, dit-il. Il y a des violences légitimes.
1: Et je ne suis même pas sûr que cela serve la France insoumise. Je pense que ça risque de servir le Rassemblement national parce que les gens en ont marre de payer. Valérie Pécresse mis en avant notamment que dans un lycée de Seine-Saint-Denis, les dégâts avoisineraient les 100 000 euros. Mmh. Qui va encore payer cela? Ce sont des gens qui bossent, ce sont des gens qui en ont ras-le-bol que des petits pantins, finalement, font la révolution. La place d'un lycéen, c'est dans une salle de classe, et la place d'un lycéen, c'est de préparer son avenir, pas de préparer une révolution hypothétique au service de Monsieur Mélenchon.
0: Oui, et puis si avec les lycéens, on voit quand même qu'il y a quelques infiltrations qui ne sont pas très claires, hein, de casseurs qui instrumentalisent ce mouvement. Mathias Niemann, on ne vous a pas encore entendu. Aujourd'hui, vous êtes d'accord, vous êtes sur la ligne de Kevin Bossuet contre LFI.
2: Non, je serais un peu plus nuancé, évidemment, et la conclusion de votre propos contredit un tant soit peu votre introduction. Je veux quand même souligner en premier lieu que le procédé n'est pas nouveau. On a connu des mouvements lycéens. Moi, je garde un souvenir du mouvement contre le contrat première embauche avec quantité de lycées qui, à l'époque, ont été bloqués. Une mobilisation qui a apporté ses fruits, et voir des lycées bloqués.
0: Mais des casseurs comme ça, des blessés, vous avez déjà vu ça?
2: Non, je déplore évidemment, bien sûr qu'il y avait des casseurs, et il y en a toujours eu, il faut le combattre, il faut le condamner, mais personnellement, voir des lycéens que certains qualifieront d'immatures ou de pantins s'engager pour leur avenir, je trouve ça, je trouve qu'il faut à minima l'entendre. La colère de la jeunesse, il faut jamais la minimiser dans ce pays, parce que je crois qu'elle dit quelque chose.
0: C'est pas ce qu'on dit, hein, Mathias, on dit qu'il y a une partie légitime des revendications, certainement, quand on voit d'ailleurs le classement PISA, on les comprend.
2: Bien sûr.
0: Mais il y a une autre partie de ces jeunes qui, à mon avis, vont même pas en cours. Hein.
2: Ouais, et puis, non mais on va se le dire clairement, les quelques casseurs qui sont toujours une minorité desservent la cause générale. Les griefs, vous en avez parlé, certains sont futiles. J'ai entendu parler de la quantité de nourriture dans les assiettes, l'interdiction des écrans, qui par ailleurs est un vrai sujet pour protéger notre jeunesse. D'autres sont légitimes quand on voit l'état du bâti, quand on voit les absences répétées, quand on voit le manque de moyens. Moi, j'aimerais plutôt, pour terminer, qu'on parle de la résolution de cette problématique, de cette question, et il appartiendra au prochain président de la République de le faire. On a une chance inouïe.
0: Ça c'est l'auditeur qui n'est pas d'accord nécessairement avec ce que vous racontez. Bonjour Hervé.
3: Bonjour.
0: Bonjour, soyez le bienvenu sur l'antenne de Sud Radio. Vous nous appelez de Paris. Vous n'êtes pas d'accord forcément. Alors c'est vrai que Mathias Niemann relativise et comprend la colère de ces jeunes. Et vous?
2: Et condamne les violences.
3: Non, mais franchement, moi, mais c'est scandaleux. Vraiment, c'est scandaleux. Ce que je vois, en fait, c'est une immense manipulation par une part des gens, si vous voulez, qui veulent casser, donc des gens des quartiers qui veulent, je ne veux pas les dire ce qu'ils représentent, mais enfin, ils sont là pour casser. Moi, j'ai jamais vu ça, si vous voulez, dans les manifestations lycéennes. C'est systématiquement à casser du flic, à mettre de feu aux poubelles. Enfin, je veux dire, c'est franchement, j'ai entendu les soi-disant revendications, alors il y en a qui sont tout à fait légitimes, enfin faut pas exagérer. J'ai été encore l'année dernière dans un lycée, plusieurs fois dans un lycée de la Seine-Saint-Denis. Quand on nous dit que les conditions de vie sont déplorables, mais ils se moquent de qui? Je vous rappelle quand même qu'un élève, ça nous coûte 10 000 euros par an. Donc il faudrait quand même que rappeler un certain nombre de choses. Et donc on va pas continuer comme ça à casser, en fait. En fait, que vous avez des drapeaux du Hamas palestinien, qu'est-ce que ça vient faire dans les manifestations? Vous voyez bien qu'il y a que
0: souligné d'ailleurs hier par Bali Bakayoko qui s'en félicitait, hein.
3: Oui, non, mais c'est scandaleux ce que fait le maire. C'est-à-dire, ils sont dans une logique robespierriste révolutionnaire de 1793, et ils poussent vous, si vous voulez, pour faire la révolution, en définitive. Enfin, la révolution, c'est tout dur, les violences révolutionnaires qui cassent et qui détruisent et qui n'apportent rien.
4: Oui, mais vous avez bien vu que lorsque on réclame de la clim ou les bâtiments, quand il fait 45 degrés, les profs qui sont pas là, le gouvernement, il écoute personne, ni les syndicats, ni les autres personnes. Donc, moi, je trouve, évidemment, je condamne la violence, mais vous comprenez que ces élèves se révoltent quand même. Tout le monde, personne n'a été écouté par Emmanuel Macron et ses différents ministres de l'éducation.
3: Vous parlez de climatisation aujourd'hui. Non, mais personne n'écoute. Bien sûr que si, on écoute, mais isolé, tout ça, ça coûte très cher. Et c'est pas en casant, si vous voulez, qu'ils vont, d'autre part, ils exagèrent. Non, mais ça s'appelle vraiment la manipulation intellectuelle. Faut quand même pas exagérer. Je veux dire, c'est pas le tiers-monde. Alors, qui a des problèmes dans certains lycées? Oui, mais moi, j'en connais d'autres. En fin de année en particulier, il y a pas vraiment de problème. Donc, je vois pas pourquoi.
0: On va poser la question au professeur Kevin Bossuet qui enseigne en Seine-Saint-Denis.
1: Oui.
0: Alors, Kevin, il n'y a pas de problème?
1: Il y a deux choses. Il y a des revendications qui sont légitimes. Je suis désolé. Faire court dans une salle où il fait 40 degrés, c'est insupportable.
0: Ouais, bon, ça n'arrive pas non plus tous les jours de l'année.
1: Quand des lycéens ou des collégiens ont envie d'aller aux toilettes et ça c'est partout, hein, que les toilettes sont fermées, ça pose un véritable problème. Quand vous avez des lycéens qui l'année du baccalauréat n'ont pas certains cours parce qu'il y a un manque de professeurs, c'est un véritable problème. Néanmoins, je comprends aussi ce que dit l'auditeur. Il y a une utilisation de ces revendications légitimes pour partir dans des revendications idéologiques et des revendications politiques à l'approche des élections présidentielles. Je ne vois pas ce que la cause palestinienne vient faire, notamment dans ces manifestations. Je ne vois pas en quoi dire que telle ou telle chaîne de télévision serait raciste. Je vois pas ce que ça vient faire dans ces manifestations. La vérité, et votre auditeur l'a très bien dit, c'est qu'il y a une manipulation de la France insoumise qui essaye d'imposer le chaos par le chaos, tout simplement pour préparer l'après-présidentielle, parce que Mélenchon sait très bien qu'il ne gagnera pas cette présidentielle. Il mise sur une victoire de Madame Le Pen pour ensuite appeler à la désobéissance civile et pour foutre le bordel dans notre pays pour essayer de réussir le coup d'après. C'est ça la vérité.
0: Oui, qui récupère le mouvement, en effet, légitime de certainement la majorité des étudiants qui se font instrumentaliser. En effet, c'est ce que vous dites, Kevin Bossuet. Merci à vous, Hervé, d'être intervenu. Restez avec nous. On se retrouve dans quelques instants avec Kevin Bossuet, Noémie Aulia, Mathias Niermann pour nos débats.
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1: À vous de le dire avec Kevin Bossuet, Noémie Aoulia, Mathias Nirman. On parle de ces blocages qui sont toujours en cours. Ça fait 3 jours qu'on les voit, ces scènes d'émeutes qui cachent, c'est vrai, des revendications souvent légitimes d'autres lycéens qui demandent notamment qu'on arrête avec l'absence des profs, qu'on mette des climatisations peut-être dans leur salle de cours, qu'on arrête avec Parcoursup. Ça, c'est une chose, mais de l'autre côté, en effet, des scènes de blocage, 76 blessés hier, plus de 400 interpellations, plus de 400 établissements totalement bloqués. Jean-Luc Mélenchon qui crie à l'arrière-goût raciste. Noémie, clairement, une instrumentalisation pour vous, j'imagine.
2: Oui, bien sûr, c'est une instrumentalisation. Mais si vous voulez, la jeunesse a toujours été volcanique. La jeunesse est par définition révolutionnaire. La jeunesse appelle à renverser la table encore plus que tous ceux qui se présentent aujourd'hui à l'élection présidentielle. Par définition, la jeunesse aspire toujours à changer les choses et on ne peut pas lui en vouloir. Mais c'est vrai que là, quelque part, la vraie grande différence, je trouve, c'est le niveau de soutien dont il bénéficie de la part d'une partie de la classe politique, en l'occurrence, disons-le, de l'extrême gauche. C'est-à-dire que lorsque Mélenchon...
1: C'est même plus du soutien, c'est allez-y.
2: C'est-à-dire que Mélenchon, et là, il est en train de mettre de l'huile sur le feu, parce qu'il sait, et c'est une analyse qu'on peut ressortir régulièrement, parce qu'elle se vérifie à différentes occasions, parce qu'il sait, Jean-Luc Mélenchon, qu'il n'obtiendra pas le nombre de voix qui lui permettra d'accéder à l'Élysée par un processus démocratique normal. Qu'est-ce qu'il peut faire? Eh bien, il espère foutre le bordel dans la rue et, comme ça, réussir à tirer son épingle du jeu. Il est dans un processus politique qui est très connu et qui se vérifie régulièrement et il est soutenu par ses petits maquis, disons-le, le maire de Saint-Denis, Bali Bagayoko, qui trouve toutes les bonnes raisons du monde de justifier cette violence. Ils sont là, ils attendent, ils condamne la police, alors qu'évidemment, la police n'est là que pour une seule chose, c'est tenter de faire régner l'ordre pour peut-être que les étudiants, les lycéens qui ne veulent pas participer à ces manifestations, qui pensent peut-être à leur baccalauréat à la fin de l'année, pour ceux qui sont en terminale, qui espèrent préparer leur avenir, eux se retrouvent en difficulté, ils ne peuvent pas aller en cours alors que ce sont des cours qui sont extrêmement importants pour eux, encore une fois, pour préparer leur avenir. Donc, la police a raison d'être là, la police est là pour protéger.
1: Mais pour eux, la police tue, hein.
2: Oui, mais c'est un discours qui va dans le sens de l'anarchie. Mais l'anarchie est le programme de la gauche. On le sait par définition, la gauche adore l'extrême gauche en particulier.
1: Mathias Nirman qui tient à préciser l'extrême gauche.
3: Et une partie de la gauche.
1: C'est vrai. On va passer à ce sujet. Est-ce que ces lycéens, ils n'ont pas passé le bac, mais en fait, ils vont peut-être devoir travailler très très longtemps.
3: Oui.
1: 65 ans, peut-être plus même. Édouard Philippe, en tout cas, ça y est, a tranché. On attendait, on savait pas, mais au moins, il a le mérite d'annoncer la couleur. Il propose donc le candidat à la présidentielle de porter au moins de 10 ans l'âge légal de départ à 65 ans, la durée de cotisation à 45 années. Il veut rajouter une dose obligatoire de capitalisation. Il affirme qu'environ un Français quand même sur trois pourrait encore partir entre 60 et 64 ans en raison d'une carrière longue. Est-ce que c'est finalement faire preuve de courage ou est-ce que c'est demander un effort impossible à des Français qui souffrent déjà, qui veulent se lancer?
2: Je trouve ça toujours très injuste, l'idée de penser la société française comme un bloc. Alors même que en fonction des métiers, la pénibilité n'est pas la même. Et je trouve que c'est très important quand même de distinguer, disons-le, le journaliste qui adore son métier, qui est passionné, qui est assis tous les jours sur un plateau, que ce soit un plateau de télévision ou de radio ou que sais-je, mais qui a la passion de son métier, qui fait un travail intellectuel, qui rêve peut-être de travailler jusqu'au dernier jour de sa vie. Et un homme qui est, par exemple, dans une usine de poissons, qui se lève à 4 heures du matin, qui travaille comme un fou, dont le corps lui fait mal, qui a des problèmes à mesure que le temps passe et on ne peut pas je trouve ça très injuste de considérer ces deux personnes-là de la même façon. Il faut prendre en considération la pénibilité, il faut prendre en considération aussi le début de l'âge auquel on va au travail.
1: Hein.
2: Je parle pas d'Edouard Philippe, je parle de la façon
1: générale
2: dont on doit appréhender, je trouve, cette question de la retraite. Il y a la question de la pénibilité, il y a la question aussi de la durée de cotisation en fonction de l'âge aussi auquel vous vous êtes parti à la, à, vous avez commencé à travailler, c'est à partir de ce moment-là qu'on doit commencer à compter vos années de cotisation. C'est pas exactement pareil pour ceux qui ont commencé à travailler à 18 ans et ceux qui ont commencé à travailler à 30 ans. Et ça aussi, ça doit être pris en considération. Je pense qu'il faut vraiment faire très attention à cette tendance, à cette volonté de vouloir appliquer des règles générales sur des situations de vie qui, par définition, sont très différentes.
1: Écoutez, Christelle Morancet, elle était ce matin l'invitée de Jacques Cardo sur Sud Radio et elle défend évidemment la réforme, forcément, c'est son parti d'Edouard Philippe.
3: Edouard Philippe dit la vérité sur la situation du système de retraite. Ce système de retraite, il est né en 1945, où la situation, on avait 4 actifs pour financer un retraité. Aujourd'hui, on est à 1,7 actifs pour financer un retraité et demain, on sera à 1,3. Je vous l'ai dit, la démographie est en train de baisser, donc il y a urgence à réformer le système de retraite.
1: Alors sur le diagnostic, je crois que tout le monde est d'accord. Mathias Nierman, il y a urgence à réformer, mais comment ? Telle est la question. On se souvient qu'Emmanuel Macron voulait faire la retraite à points. Il l'a abandonné en cours de route pour finalement terminer par suspendre sa seule réforme emblématique du quinquennat. Ouais. C'est compliqué cette affaire.
4: Ouais, et d'ailleurs, souvenez-vous, cette réforme à points, c'était le même Édouard Philippe qui l'a porté à l'époque à Matignon. Et on sait comment cette affaire s'est terminée. Moi, je regrette que... Bon, cette réforme, telle qu'il a, on sait que le débat va prendre une place importante dans la séquence budgétaire qui démarre avec la présentation du budget jeudi et dans la présidentielle. Mais je regrette peut-être un manque d'innovation dans l'approche qui est celle d'Edouard Philippe. On a encore des mesures paramétrique sur l'allongement de l'âge de départ, sur l'allongement de la durée de cotisation. Et il existe peut-être d'autres manières d'aborder le sujet. Je pense qu'on parlait des jeunes juste avant et vous parliez du bloc homogène. Je pense qu'il y a des segments. Les jeunes, on l'a vu en 22, ont beaucoup voté Mélenchon et Le Pen. Les plus de 50 ans représentent 50% du corps électoral. Donc quand on réforme, quand on touche aux retraites, on le fait quoi qu'il arrive avec la main tremblante, et il est probable que dans les prochains jours, il y ait des mesures difficiles qui soient demandées aux retraités. On parle de désindexation, on parle aussi des frais professionnels de l'avantage fiscal dont ils bénéficient aujourd'hui. Moi, j'ouvrirais juste le débat, et il a parlé de capitalisation. L'opinion y est prête, manifestement, et on entend aussi...
1: On
4: entend, en tout cas, ce débat prendre une place croissante et transpirer aussi au centre-gauche. Je précise que les fonctionnaires ont un dispositif de capitalisation. Sur la capitalisation. Oui. Et puis, il reste des gros chantiers. Plutôt que de parler des barrières d'âge ou de cotisation, il y a le taux d'emploi des seniors qui reste un gros caillou dans la chaussure. On est en retard sur le sujet également.
1: Je vous propose d'ailleurs d'écouter Gabriel Attal qui a une différence sensible avec Édouard Philippe. Lui, il propose une réforme systémique universelle.
5: Moi, ce que je propose, c'est qu'on change de système de retraite. Qu'on ait d'abord un système universel, les mêmes règles pour tout le monde. Qu'on ait un système libre. Je ne crois pas que l'âge légal de départ permette encore de piloter notre système de retraite. Je propose qu'on prenne la durée de cotisation. Vous avez une vraie décote si vous partez tôt, une vraie surcote si vous partez tard. Vous partez tôt, vous avez peu. Vous partez tard, vous avez beaucoup plus. Mais les gens sont responsabilités et ils font leur choix en conscience.
1: Bon, ça paraît être le bon sens quand on l'écoute comme ça, Gabriel Attal, Kevin Bossuet.
6: C'est le bon sens. Comme tout ce qu'il fait, ça relève toujours du bon sens. Après, quand il est au pouvoir, il n'applique pas ce qu'il raconte. Ou quand il se présente, il se dédie ou il nous raconte ce qu'il appliquerait s'il avait été au pouvoir alors qu'il en sort. Enfin bref, on peut tourner ça dans tous les sens. Moi, j'aimerais quand même revenir à Édouard Philippe. Il est en train de baisser dans les sondages et on assiste à une jupéisation, une fillonisation finalement de sa campagne électorale basée notamment sur la raison, sur l'intelligence. C'est exactement ce qu'a fait Emmanuel Macron, sauf qu'on a vu que tous les gens qui se revendiquaient finalement de la raison, de l'intelligence, de la compétence, on a vu ce que ça a donné, parce que M. Macron va nous laisser une dette qui est en effet astronomique.
1: Mais d'accord, mais des deux côtés, Mélenchon, Le Pen, c'est on travaille moins quand même, du 60 ans.
6: Ce n'est pas on travaille moins, c'est qu'on fait du côté de Mme Le Pen, c'est qu'on fait des économies autre part. Et je comprends également cette manière de voir les choses. Vous parliez de courage politique concernant monsieur Édouard Philippe. Je ne trouve pas que ce soit du courage politique de dire qu'il faut travailler plus longtemps.
1: Il vous, ressort vous trouvez, évidemment. Parce que ça va pas être populaire.
6: Hein. Non, mais il ressort évidemment la logorée du système, etc., etc. Le vrai courage politique, ce serait de s'en prendre notamment aux aides sociales qui pullulent dans notre société. Des gens qui reçoivent des aides et qui ne lèvent pas le petit doigt, qui sont du partisan du moindre effort. Ce serait aussi de remettre en cause toutes ces aides sociales non contributives avec des gens qui arrivent sur notre territoire, qui n'ont jamais cotisé et qui reçoivent des aides sociales. Ce serait d'insister également sur la fraude sociale. Ce qui est important dans notre société, c'est de valoriser le travail, de valoriser les gens qui bossent avec la défiscalisation des heures supplémentaires, avec ce genre de dispositif. Et ce n'est certainement pas de raboter tel ou tel projet. Les gens qui bossent en ont ras le cul. Vous avez des caissières, vous avez des ouvriers, je suis désolé, mais c'est quand même la réalité. C'est quand même la réalité des caissières, des ouvriers qui bossent tout le temps. Et qu'est-ce qu'on leur dit? Vous allez devoir travailler encore un peu plus, alors que ces gens sont cassés, ont le dos cassé, ils arrivent à 58 ans, 59 ans, ils ne peuvent plus travailler plus. Donc un peu de justice, prenons en compte la pénibilité et surtout rabotons dans d'autres domaines.
1: On en parle dans quelques instants, parce que c'est vrai que nos voisins européens travaillent plus que nous quand même. Hein.
6: Non, mais
1: je suis obligée de le dire, c'est une réalité. On en parle, qu'est-ce que vous en pensez, vous? 0826 300 300, on est tous concernés, on veut vous entendre, je veux vous entendre, à tout de suite sur Sud Radio.
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1: Avec aujourd'hui Kevin Bossuet, Noémie Alioua, Mathias Nirman, on parle des retraites. Kevin Bossuet qui vient de lancer un coup de gueule, comme à son habitude d'ailleurs. Je crois que je vous entends toujours pousser des coups de gueule, mais c'est bien, on
2: est. Vu l'état de la société, je pense qu'on est obligé, malheureusement. Mais bon, j'aimerais bien me réjouir.
1: Non,
2: vous
1: avez
2: recevé bientôt
1: finir.
2: Charles Lalonde, vous voyez, je me suis réjoui. Il y a quelques réjouissances ponctuées de coups de gueule.
1: Bon, enfin, en tout cas, la proposition d'Edouard Philippe de travailler jusqu'à 65 ans, elle vous tente pas du tout.
2: C'est
1: vous
2: pas qu'elle me tente pas, c'est qu'elle arrive c'est mal,
1: adéquate.
2: Au mauvais moment, et que les gens en ont ras-le-bol, et c'est ne pas comprendre la société française que de sortir ça de cette manière.
1: Disons qu'il a le mérite de l'honnêteté, mais je reconnais qu'en termes de timing, c'est un petit peu étonnant. Il lance ça le jour où les fonctionnaires se mobilisent, où Jordan Bardella,
3: oui,
1: on en parlera tout à l'heure,
3: il
1: est en prise avec ses accusations.
3: Il ne peut pas aller aussi loin, peut-être, qu'il ne le voudrait ou qu'il ne le pourrait, parce que ça a été évoqué, mais je crois que c'est un sujet très important. Il faut bien comprendre qu'aujourd'hui, ce sont les retraités qui font l'élection. Ce sont les retraités qui votent. C'est la classe d'âge qui est le plus à même d'aller voter. Et donc, par définition, tout celui qui veut véritablement réformer le système de retraite se retrouve face à un dilemme impossible, c'est-à-dire soit proposer une réforme qui est une réforme qui n'est pas une réformette, une réforme profonde, et dans ce cas-là, il n'est pas sûr d'être élu. Donc, cette forme de clientélisme gérontocratique, comme on pourrait l'appeler, fait aussi que, bien sûr, que chaque candidat propose des mesurettes, mais que au fond, rien n'est possible véritablement. Et peut-être un mot sur un autre problème, effectivement, qui est rarement évoqué, mais c'est la question effectivement de toute cette jeunesse qui ne travaille pas. Je suis désolée. Moi, j'ai grandi dans la ville de Sarcelles. Vous avez un nombre très important, ouais, un pourcentage très important de jeunes qui ne bossent pas, qui vivent des aides sociales. Donc ça aussi, c'est pas possible. Nous sommes un pays extrêmement généreux. Il est normal que nous que la France soutienne celui qui, à un moment dans sa vie, parce que ça fait partie de la vie, trébuche et se retrouve dans une situation difficile. Mais il n'est pas normal qu'un jeune qui a toutes ses ressources et toutes ses forces
1: n'aille pas
3: travailler.
1: C'est vrai qu'on n'entend pas beaucoup ce discours chez nos candidats à la présidentielle.
3: Mais oui, mais c'est
1: tabou. Pas chez tout le monde.
3: C'est un vrai problème.
1: On va prendre Thomas. Thomas, bonjour.
4: Oui, bonjour.
1: Vous nous appelez de Saint-Marc. Bonjour.
2: Bonjour.
4: Oui, exactement. J'écoutais tout à l'heure Monsieur Bossuet qui se prononçait sur le travail. Moi, c'est vrai que j'accroche complètement. Et en fait, moi, j'aurais presque quelque chose à proposer. C'est-à-dire qu'aujourd'hui, on est sur un régime légal de 35 heures. Et en fait, quitte à ce que ça coûte un petit peu d'argent, mais pour récompenser les travailleurs, bah, en fait, défiscaliser complètement les heures pour les salariés, mais également pour les employeurs, de la 32e à la 35e heure, de manière à ce que toutes les semaines, il y ait des heures qui soient complètement défiscalisées pour les salariés. Donc ça, on va dire que ça va remplir un petit peu le portefeuille. Et puis surtout, ne pas remettre en cause les 35 heures, sinon c'est encore une révolution dans le pays. Et puis, en revanche, pour ceux qui veulent de la 35e à la 39e heure, eh ben là, c'est pareil, on défiscalise complètement pour le salarié et l'employeur. En revanche, on stoppe les heures supplémentaires à la partir de la 39e heure pour également continuer à pouvoir employer, à recruter des gens en cas de demande supplémentaire. Ça pourrait relancer aussi, tout simplement, les entreprises qui pourraient du coup investir, puisqu'elles gagneraient un petit peu sur les quelques heures qu'elles pourraient gratter.
1: Et oui.
4: Elles seraient peut-être plus concurrentes aussi, plus concurrentielles par rapport à l'étranger, à celle de l'étranger. Alors, on va pas égaliser la vie, mais au moins, on serait un petit peu plus concurrentielles. Et puis, ça ferait un petit peu d'argent dans les poches des salariés. Voilà.
1: Merci. Vous devriez rentrer au gouvernement, Thomas.
5: C'est un programme.
1: Mathias Nirman, vous en pensez quoi?
5: Non, en tout cas, ce qui est.
1: En fait, nos auditeurs ont plus de bon sens parfois que nos responsables politiques.
5: Le bon sens a sa place, même si il y a aussi un principe de réalité. Mais je pense que puisqu'on parlait des retraites et des efforts qu'on va demander nécessairement aux Français, hier, on a vu que la dette a atteint un niveau record, 119%, je crois, du PIB. Donc, on prépare tout doucement, on nous prépare à une cure et à des mesures difficiles. Mais je pense que les efforts, ils peuvent être consentis à une seule condition, c'est que le travail paye plus. Et aujourd'hui, on a un vrai sujet pour parler notamment des retraites. Et je ne brigue aucun mandat, donc j'ai le courage de le dire. Il n'est pas normal aujourd'hui que les retraites soient beaucoup moins fiscalisées que le travail. C'est un sujet qui est désormais à l'agenda, que l'héritage soit beaucoup plus fiscalisé que le travail.
1: Oh non, vous n'allez pas vous y mettre avec l'héritage, mais c'est pas possible.
5: Non, mais en tout cas, je pense que les travailleurs... Et aujourd'hui, j'observe que quantité de candidats, y compris à gauche, s'en emparent. Je pense à Raphaël Glucksmann ou à un candidat putatif, ancien président de la République François Hollande, il y a la question de rapprocher le brut du net.
1: Mais ils ont déjà payé tous ces gens, même les retraités, ils ont déjà payé. Oui. Je ne sais pas pourquoi vous voulez toujours. C'est vrai, la gauche française veut toujours aller taxer, veut toujours. Et si vous descendiez, baissiez la dépense.
5: Moi, je propose de baisser la fiscalité sur le travail.
1: Mais vous voulez, vous voyez, ce que vous prenez dans une poche, vous la prenez dans l'autre.
5: Il y a des transferts de richesse qui, ou en tout cas des jauges qu'il va falloir peut-être bouger, ça va être une des questions à l'agenda.
1: Mais vous savez que les Français parfois travaillent, économisent pour transmettre à leurs enfants, c'est pas que des nantis, vous voyez, qui ont un héritage.
5: Oui. Non, mais les super héritages, personne ne veut taxer les petits héritages. Je rappelle que la grande majorité des héritages sont inférieurs à 100 000 euros.
1: Combien on est riche, c'est toujours la même chose. Et Kevin,
2: moi j'aimerais juste rebondir sur une expression. Les Français doivent faire des efforts, mais les Français font déjà beaucoup d'efforts.

0: Mais c'est exactement comme ça que ça se passe, et le cœur même de la campagne présidentielle doit être autour du travail, du goût de l'effort et du mérite.
1: Ça veut dire que vous privez aussi ceux qui ponctuellement ont besoin de ces aides sociales, c'est un peu compliqué. Mais alors Thomas
0: veut revenir. Mais ils n'ont qu'à bosser en fait. Je suis désolé, ils se lèvent de leur canapé, ils vont chercher un emploi, ils bossent. Moi je me lève tous les matins à 5h30 du matin pour avoir mon salaire, je bosse, je suis désolé. À un moment, ras-le-bol. Et je ne parle pas des gens qui ont des difficultés à trouver un travail, je sais que c'est compliqué parfois, je parle des gens qui sont dans leur canapé, qui attendent que ça tombe. Et ça, il y en a plein.
1: Bon, vous n'êtes pas loin d'Emmanuel Macron. Il suffit de traverser la rue pour trouver du travail. Mais bon, je dis ça, je dis rien. Thomas, vous souhaitiez réintervenir.
2: Non, oui, moi je suis d'accord. Il y a un coup de rabot peut-être à mettre sur les aides sociales, en tout cas les chercher là où il y a de l'abus. Mais il faut absolument aujourd'hui que les classes moyennes se remplissent un peu les poches qui sont ponctionnées depuis des années. En fait, moi je suis classe moyenne. Aujourd'hui, on a un foyer qui se porte pas mal d'un point de vue uniquement de l'argent, puisque on est à peu près à 5 500 euros à peu près par mois. Eh bien, je peux vous dire que quand vous avez payé le crédit, les assurances, le repas, et puis après tout ce qui va bien, c'est-à-dire l'entretien de la maison et tout, là, il y a le fioul qui arrive, je suis en train de refaire les joints de ma cheminée, parce que cette année, je vais remettre du bois dans la cheminée, je peux vous dire qu'il reste plus rien. Il faut que les classes moyennes puissent un moment vivre. C'est nous qui faisons aussi bouger un petit peu
1: sûr,
2: les choses.
1: Bien sûr, mais je comprends votre colère.
2: Et alors, je vais vous dire une chose, si j'ai une minute.
1: Oui, allez-y, rapidement.
2: Très rapidement. Un ami à moi a pris un deuxième emploi aujourd'hui, donc c'est un collègue et aussi un ami à moi. Donc il bosse 50 et quelques heures dans un emploi, et il a un mi-temps à côté. Donc vous vous rendez compte déjà des horaires qu'il fait.
1: Oui.
2: Aujourd'hui, augmentation du carburant. Il arrête ce deuxième travail.
1: Et vous avez tout à fait raison. Je crois qu'il y a 41%, me semble-t-il, de mémoire de demandeurs d'emploi d'ailleurs qui refusent des emplois parce que c'est trop loin, que ça coûte trop cher en essence, ce qui est un scandale. Merci Thomas. Et on a une pensée. Je voudrais qu'on s'arrête quelques secondes sur ce qui est en train de se passer quand même dans l'Hérault, parce qu'il y a une vigilance pluie inondation. Là, ça se passe pas très bien parce que il y a un déluge de pluie à tel point que les transports scolaires ont été suspendus, plus de transport d'ailleurs du tout, même à Montpellier. Le pic de l'épisode Cévenol est attendu entre 13h et 15h, près de 200 mm de pluie déjà relevée dans l'Hérault. C'est vrai qu'on a une pensée, on entendait plusieurs auditeurs nous dire qu'ils n'avaient même pas été remboursés de leurs dégâts cet été, notamment sur les incendies, et là ça y est, ça recommence, et j'imagine que c'est un cauchemar. Il y a le Gard aussi qui est fortement touché aujourd'hui.
3: Vous savez, cet été, on parlait aussi des méga-feux, des incendies, etc. Il va falloir complètement, et le plus rapidement possible d'ailleurs, réinventer tout notre système de protection, d'assurance, etc. au regard de ce dérèglement climatique qui est une réalité qui va durer. On le sait. On sait que la température est en train de changer, que les hivers vont être plus froids, que les étés sont déjà plus chauds. Il y a des bouleversements météorologiques qui sont déjà en train d'avoir lieu, et dans ce sens, ça doit faire partie aussi des grands chantiers d'avenir. On ne peut pas imaginer l'avenir avec des infrastructures telles qu'elles existent aujourd'hui. Donc bien sûr, on a une pensée pour la population qui est touchée, et on espère aussi que parmi les grands chantiers d'avenir, il y aura celui de l'adaptation, de l'adaptabilité des grandes structures.
1: Et notre spécialiste météo, Rémi André, sera en direct avec Perico Légas à midi pour faire un point sur cette situation compliquée actuellement dans l'Hérault et le Gard. Vigilance, pluie, inondation déjà, près de 200 mm de pluie relevée dans l'Hérault. Il n'y a plus de transport à Montpellier. On se retrouve dans quelques instants avec mes débatteurs sur Sud Radio.
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1: Sud Radio, 11h46, à vous de le dire, avec mes débatteurs du jour, Kevin Bossuet, Noémie Alioua, Mathias Nirman. On poursuit nos débats, on va parler de Jordan Bardella, mais un mot tout d'abord, une grande onde de pensée pour nos auditeurs qui se trouvent dans le Gard et dans l'Hérault, puisqu'ils vivent des moments difficiles. Il y a une vigilance orange, pluie, inondation, près de 200 mm déjà quand même de pluie relevée dans l'Hérault. Il n'y a plus de transport à Montpellier, donc soyez très prudents. À noter que Rémi André, notre spécialiste météo, sera l'invité de Perico Légas à midi pile pour faire le point sur cette situation. Un soutien de poids pour Jordan Bardella. Il s'appelle Amichai Chikli, ministre israélien chargé de la diaspora et de la lutte contre l'antisémitisme. Il a pris publiquement la défense du président du RN. Il le présente comme l'une des voix européennes les plus fermes contre le Hamas et accuse Mediapart de vouloir détruire sa réputation. Alors bon, la question reste toujours centrale. Hein. On rappelle que le journal attribue des messages antisémites, complotistes, que Jordan Bardella aurait écrit lorsqu'il avait 17 et 18 ans. Alors Bardella, lui, nie, dénonce des faux et porte plainte. La question est toujours la même. Finalement, ses engagements actuels contre l'antisémitisme à Jordan Bardella, est-ce qu'ils permettent de répondre à ces accusations qui portent sur son passé? En tout cas, forcément, il y a un doute qui est jeté sur la sincérité de Jordan Bardella qui nie, qui veut se lancer. Kevin Bossuet.
2: Alors, déjà, j'aimerais bien qu'on sorte les preuves. Les accusations sont extrêmement graves. J'entends dans l'espace public des accusations, mais j'attends de voir véritablement les preuves. Quels sont ces messages?
1: Ça va être compliqué, les preuves.
2: Oui,
1: hein.
2: D'accord, mais dans ce cas-là, on n'accuse pas les gens à tort. Moi, je ne connais pas Jordan Bardella. J'ai dû le croiser deux ou trois fois. C'est, je crois, ce qu'il dit. Jusqu'à preuve du contraire.
1: Mmh. Ensuite, donc vous ne croyez pas ce que dit Mediapart à l'inverse?
2: Je ne sais pas. Ensuite, c'est un adolescent de 17 ans. Je ne sais pas ce qu'il a pu dire. Vous connaissez mon engagement contre l'antisémitisme, mon engagement pour Israël. J'ai lu les propos, ça m'a choqué. Après, ce sont des propos d'un adolescent de 17 ans. On est quand même à une époque où vous savez très bien que, notamment en Seine-Saint-Denis, vous aviez le soralisme, vous avez Dieudonné qui diffusait de manière éhontée, notamment toute une propagande antisémite.
1: Et pas que en Seine-Saint-Denis, sur les réseaux sociaux, c'était...
2: Sur les réseaux sociaux, etc.
1: Répandu.
2: Et puis, on peut aussi évoluer. Je peux vous dire que moi, en 2012, je votais pour François Hollande. Je peux vous dire que j'en racontais à l'époque des bêtises. Ouais. Sauf que j'ai un petit peu évolué, puisque maintenant, je ne vote plus socialiste, comme je pense que vous l'aurez deviné. Je vote autre chose.
1: Ah bon.
2: Mais on peut aussi évoluer aussi. La vérité, c'est qu'on arrive à un moment où, en effet, le Rassemblement National est de plus en plus haut, où le Rassemblement National se notabilise, puisque, regardez, il a réussi à avoir un groupe au Sénat, qui est quand même l'ultime consécration de ce qu'on appelle la dédiabolisation, et qu'à un moment donné, quand on accuse quelqu'un, on met en avant des preuves.
1: Donc je ne connais pas Jordan Bardella, mais
2: attention à ce qu'on dit, attention à ce qu'on fait, parce que les accusations sont graves.
1: Mais attention, Kevin Bossuet, parce que ce que vous nous dites, c'est ça sous-entend qu'il l'aurait peut-être admis, alors
2: sais
1: qu'il
2: pas,
1: nie tout,
2: dit.
1: Lui.
2: Je ne sais pas.
1: Voilà, mais lui, malheureusement, il a nié.
2: Et je le crois.
1: Et ça pose la question maintenant du mensonge ou non. Florence, bonjour.
3: Bonjour à tout le monde.
1: Vous nous appelez d'Aix-en-Provence. Bonjour.
3: Oui, bonjour.
1: Vous
3: alors
1: en pensez
3: moi,
1: quoi
3: je trouve que on connaît aujourd'hui la méthode de Mediapart. Mediapart fait toujours ça. Il a fait la même chose avec Nicolas Sarkozy. Ils ont inventé une histoire pour accuser Nicolas Sarkozy qui, par la suite, sur ce papier de Mediapart, a été démenti et prouvé que c'était faux. C'est la méthode de Mediapart.
1: Après, il y a eu des procès concernant Nicolas Sarkozy. Alors, vous pouvez aussi peut-être comparer aussi à l'affaire François Fillon avant la présidentielle.
3: Madame, pas sur le papier publié par Mediapart. Sur le papier publié par Mediapart, c'était un faux et ça a été prouvé. Ils font la même chose avec Jordan Bardella. C'est leur méthode. Leur méthode, c'est de mentir, d'accuser. D'inventer quelque chose de faux, c'est leur méthode pour tuer quelqu'un politiquement. Mais ils n'arriveront pas, parce qu'ils vont nous allons démultiplier notre énergie. Ils font le contraire, en fait.
1: Merci Florence. Alors c'est vrai que ce faux, elle fait allusion Florence à ce qui a été versé d'ailleurs au procès de Nicolas Sarkozy. Il a été condamné, mais c'est vrai qu'il y avait véritablement une affaire de faux qu'aurait produit Mediapart. Et c'est vrai que ça, c'est on l'entend chez nos auditeurs. Il y a une forte suspicion sur ce média qui est militant, réputé d'extrême gauche. Et les auditeurs, en substance, depuis hier, ceux à qui on a parlé, nous disent on se laissera pas avoir de fois, Mathias Niermann, votre réaction?
4: Oui, bien sûr. Je crois savoir d'ailleurs que Mediapart dit avoir authentifié ses documents et se réserve, et aura certainement, et on peut le souhaiter, rendre public les dix documents.
1: Une plainte en diffamation.
4: Voilà, maintenant la justice saisie. Mediapart n'en est pas à son coup d'essai. On a parlé de l'affaire libyenne qui, vous le savez, s'est terminée par une condamnation. Souvenez-vous également de l'affaire des homards qui a coûté la présidence de l'Assemblée nationale à François de Rugy.
1: Ça, c'était autre chose. La justice n'est pas passée.
4: Mediapart fait ce qu'a beaucoup fait le canard enchaîné et qui a coûté à François Fillon certainement une victoire qui lui tendait les bras en 2017. Donc, moi, je rejoins mon voisin de gauche, évidemment, en disant que ces propos, je ne sais pas s'ils ont été prononcés, mais ils sont inacceptable. Ça nous rappelle quand même une chose, c'est que l'antisémitisme, pour citer Jean-Luc Mélenchon, n'est pas résiduel dans notre pays. Il progresse Il progresse depuis les attaques du 7 octobre. Ça, c'est un premier élément. Sur la réponse du Rassemblement National, puisque c'est cela aussi qu'il faut regarder, j'observe qu'elle est à la hauteur du séisme que cela suscite en interne. Et la condamnation, la contestation, elle s'est faite en rang serré. Moi, je ne sais pas à qui profite le crime aujourd'hui.
1: À beaucoup de monde.
4: Mais peut-être pas seulement à Mediapart. En tout cas, je crois savoir que Jordan Bardella n'est pas candidat. Mais le dernier point que j'aimerais souligner, c'est que depuis la rentrée et depuis finalement la décision de la cour d'appel en faveur de qui a permis à Marine Le Pen de revenir dans le jeu, il y a, et c'est nouveau, des dissensions qui se font jour à la tête du parti sur les retraites, sur le voile, sur la ligne économique. Et donc,
1: c'est à l'interne que ça s'est fait.
4: Non, mais en tout cas, j'observe que ça n'a pas de conséquences aujourd'hui sur les intentions de vote. Elles sont clairement solides, mais que Marine Le Pen aura très certainement un certain nombre d'embûches si elle souhaite accéder.
1: Ce n'est que le début. D'ailleurs, ils le disent eux-mêmes, Noémie Aoulia.
5: D'abord sur Mediapart. J'essaie d'être honnête quand je produis des analyses. C'est le plus important pour moi, c'est d'essayer d'être le plus honnête possible, quand bien même j'admets d'ailleurs assez facilement mes propres biais. C'est un excellent magazine d'investigation qui est aussi extrêmement idéologue. Et c'est pas du tout deux éléments qui sont contradictoires. On peut être à la fois un excellent enquêteur et en même temps être un grand idéologue. Et pour moi, c'est ce que fait Mediapart. Maintenant, la question de savoir si Bardella a tenu ses propos, on ne peut pas avoir la réponse tout de suite. On l'aura plus tard.
1: Alors, le journaliste dit qu'il allait sortir des preuves.
5: Personnellement, j'ai pas d'avis là-dessus, savoir s'il l'a tenu ou pas. Par contre, moi, en tant que militante contre l'antisémitisme, j'ai écrit deux livres là-dessus, j'ai participé encore ce week-end à un certain nombre de j'ai donné une conférence à Deauville ce week-end sur ces questions-là. Donc, c'est des questions que je traite depuis des années. Qui m'importe beaucoup, j'aimerais dire quelque chose qui me paraît très important. C'est qu'aujourd'hui, quand un enfant avec une kippa se fait frapper dans la rue, c'est pas par un bardelliste. C'est pas par quelqu'un qui se réclame de Bardella, de Marine Le Pen ou du Rassemblement National. C'est toujours la même source et c'est très important parmi tous ces grands débats.
1: Mais est-ce que pour autant,
5: c'est très important parce qu'en fait, si on est vraiment militant contre l'antisémitisme, on se soucie de la sécurité des Juifs et on identifie bien les menaces.
1: Donc prête à pardonner s'il les a vraiment prononcées.
5: C'est pas prête à pardonner. C'est regarder en face la menace qui aujourd'hui pèse sur nos compatriotes
1: du côté
5: de confession juive, qui est en tout cas très largement du côté de l'extrême gauche, de l'islamisme, d'une immigration qui n'est pas intégrée. Et ça, il faut le dire.
1: Merci à tous les trois d'avoir été avec nous. Bonjour, mon
6: bonjour
1: cher
6: Stéphanie.
1: Perico,
6: il y a effectivement des échelles dans la peur et des ennemis qui sont prioritaires par rapport à d'autres dont il faut se méfier. La République, c'est lui. C'est Romère Ménard, qui passe en procès aujourd'hui. Pourquoi on n'arrive pas à éteindre la colère des pompiers ?
1: Vaste parce question.
6: Parce qu'ils sont très chauds. Je vais recevoir donc Anthony Chaumont, qui est un des responsables des syndicats. Et puis, en finir avec les mensonges de l'immigration, faut-il accueillir toute la richesse du monde, comme le suggère Benoît Hamon ? Je le reçois pendant une heure et on va discuter
1: à bâton rompu. Et Rémi André aussi, qui fera un petit point André, sur...
6: Voilà, Rémi André va nous dire, parce
1: qu'il y a le
6: phénomène
1: Sevenol.
6: Voilà, il n'y a pas que des subversions idéologiques, il peut y avoir aussi des subversions aqueuses.
1: Et à tout de suite. Bonne émission, mon cher Péricot, et nous, on se retrouve
6: merci
1: demain
6: Stéphanie.
1: À 10h.
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1: Bonjour, bienvenue sur Sud Radio en ce mercredi 30 septembre 2026. Comme tous les jours depuis quelques années, l'actualité est chargée, elle est trépidante, elle est passionnée et nous allons en relater l'esprit et l'humeur aujourd'hui. Pendant 2h, de midi à 14h, aux côtés d'Anissa Arfaoui qui a préparé l'émission avec moi, Julien Delmas, le retour de Julien Delmas qui réalise cette émission depuis tant de temps, qui était allé en mission et qui revient reprendre contrôle de notre console et qui nous console. On adorait des hybridos qu'on embrasse et qu'on remercie pour sa dévotion, qu'on verra peut-être un jour. Et là, Julien revient aux manettes de la France dans tous ses états, secondé par Zacharia Sabrous, ce fameux Zac qui attend vos appels au 0826 300 300. Voilà pour l'équipe qui constitue cette émission. Et puis nous allons essayer de comprendre pourquoi on n'arrive pas à éteindre la colère des pompiers. Voilà. On a boosté des seaux d'eau et Dieu sait s'il pleut. Les pompiers sont en colère, sans jeu de mots. Voilà. Et la colère des pompiers ne redescend pas et nous allons recevoir Anthony Chauveau, qui est le secrétaire général du syndicat UNSA SDS 37, le syndicat des pompiers. Il va nous expliquer pourquoi les soldats du feu, ces gens qui sont d'une dévotion totale, qui sont en permanence à notre écoute, à notre secours, s'estiment pas respectés, pas aimés si, mais pas respectés par les pouvoirs publics. À 12h45, André Bercoff essaiera de décrypter est-ce qu'il y a une taupe ou un infiltré au RN qui explique pourquoi Mediapart aurait reçu des confidences sur les déclarations anciennes de Jordan Bardella. Et puis, de 13h à 14h, un sujet extrêmement sérieux, extrêmement sensible, en finir avec les mensonges de l'immigration. Faut-il accueillir toute la richesse du monde? C'est ce que suggère Benoît Hamon dans un traité très précis, très construit, très documenté et chiffré. On discutera une heure durant avec lui pour savoir, voilà, est-ce qu'il faut traiter l'immigration avec un œil nouveau? Est-ce qu'elle est une chance pour la France? Est-ce qu'elle est à l'origine de cette fracture sociale et de la montée des extrêmes dans un sens et dans un autre? On essaiera de décrypter avec lui Benoît Hamon, qui est un ancien dignitaire du Parti Socialiste, qui a été ministre et qui représente une des sensibilités du socialisme français. Voilà, un homme de qualité, un homme de conviction. Et puis, on va aussi aborder d'autres sujets devant les inondations, bien sûr.
2: Les îles avec Alvin, absolument. Alvin, pardon. Et puis, nous allons également parler de la détresse bouleversante d'un petit garçon de 7 ans, prénommé Arthur, qui accuse son directeur de viol. Et vous verrez que la réaction de son école laisse à désirer. Ensuite, on parlera de la Tour Eiffel. Vous savez, il y a un sujet qu'on a abordé ici, chez nous, il y a 2 semaines, qui était la Tour Eiffel privatisée et qui avait mis à l'écart son personnel féminin. Eh bien, il semblerait que le directeur accuse le coup aujourd'hui. Nous ferons également un tour du côté de Saint-Denis avec une promesse inattendue de la part du maire aux agents grévistes. C'est à suivre sur Sud Radio.
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1: La République, c'est lui. Je parle de Robert Ménard, maire de Béziers, qui va passer aujourd'hui en jugement pour avoir refusé de marier un individu qui était frappé d'une obligation de quitter le territoire de la France. Nous rappelons, et ça a été dit depuis quelques jours dans ce débat, qu'un maire est pas seulement un élu de la municipalité, il est aussi un officier d'état civil, un officier de police judiciaire. Il représente la République dans sa commune, et que le mariage est une institution officielle, extrêmement sérieuse, qui est prononcée par les maires ou les élus qui ont leur délégation, devant le portrait du président de la République, devant le buste de Marianne qui symbolise la République, et qu'il est ceint de l'écharpe tricolore qui signifie qu'il représente lui aussi le peuple français, ou une partie du peuple français. Le mariage est donc une institution qui n'est pas une partie folklorique, qui n'est pas un instant folklorique, c'est un acte officiel, et il est tout à fait compréhensible, et ça va être le sujet de ce procès et des débats entre les magistrats et les avocats et les parties civiles, il est tout à fait normal qu'un maire comme Robert Ménard dire « Est-ce que je peux légalement, juridiquement et même moralement vis-à-vis de l'éthique républicaine, accorder le mariage qui est une institution de la République à quelqu'un qui n'est pas censé se trouver sur le territoire français et qui est chassé de France parce que on considère qu'il n'a plus à y rester. Le débat est posé ainsi. Et bien entendu que il y a ce que le droit dit, que le mariage est un droit inaliénable, mais qu'un officier d'état civil, un officier judiciaire comme Robert Ménard puisse dire « mais moi je ne me sens pas le pouvoir, je ne me sens pas le droit de prononcer cet acte officiel au profit de quelqu'un qui n'est pas censé se trouver là, qui n'est pas en situation régulière », je trouve que cette position est légitime et bien sûr la justice tranchera. Je veux juste rappeler que le problème des OQTF, bien sûr, il y a des associations qui sont là pour les protéger. Je veux juste rappeler un épisode qui n'a rien à voir avec le mariage, que Mohamed Mogouchkov, qui était expulsé de France, frappé par une OQTF, une association, c'était il y a quelques années, vous vous souvenez, une association a empêché son expulsion au moment où il embarquait l'avion, et il a ensuite, quelques temps plus tard, assassiné Dominique Bernard à Arras. Voilà, donc soyons extrêmement prudents avec ce que sont les OQTF, avec ce qu'est la loi de la République. Est-ce qu'un maire a le droit de prendre ses responsabilités? Et il est habilité à prendre des décisions, quelquefois, de police dans sa ville, sur des manifestations, sur l'ordre public, eh bien, il est normal qu'un élu de la République, tel que le maire de Béziers, se pose les mêmes questions. Jean-Marie Bordry, notre directeur des programmes et de l'antenne, me suggérait un titre parce que je suis féru de citations historiques. Et on se souvient que pendant la croisade contre les Albigeois, le légat du pape Arnaud Amaury, il y avait le sac de Béziers qui était assiégé, si Béziers, et dedans il y avait des cathares et puis il y avait des chrétiens de bonne foi. Et il aurait dit, tuez-les tous, Dieu reconnaîtra les siens. Voilà. Et Arnaud Amaury a dit d'ailleurs qu'il n'avait jamais dit cette phrase terrible en disant, c'est Dieu qui fera la sélection. Et c'est vrai qu'on aurait pu dire, mariez-les tous, puisque c'est ça qu'on a dit. Mariez-les tous, la République reconnaîtra les siens. Eh bien non, on ne joue pas avec les institutions de la République, on ne joue pas avec la loi, on ne joue pas avec l'honneur, on ne joue pas avec la patrie. Le mariage, c'est une institution, je l'ai dit, de la République, et un OQTF, c'est quelqu'un qui n'est pas censé se trouver sur le territoire français. Je pense, pour refaire une allusion historique, on se souvient de cette manifestation des vignerons en colère en juin 1907. Georges Clemenceau, ministre de l'Intérieur, avait voulu envoyer la troupe, le 17e régiment d'infanterie, pour tirer sur les vignerons en colère. Eh bien non, ils avaient refusé, ils avaient mis la crosse en l'air, et je pense que si les magistrats de Montpellier, en condamnant Robert Ménard, vous assassineriez la République.

0: Passés à répondre aux incendies, les pompiers, eux, n'ont toujours pas éteint leur colère. On en parle avec Anthony Chauveau, secrétaire général de l'UNSA SDIS 37. Si vous avez des choses à lui dire, appelez-nous au 0826 300 300. Si vous avez des remarques à faire sur le comportement du gouvernement vis-à-vis du corps des pompiers, dites-le nous aussi au 0826 300 300.
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0: Eh bien, on les célèbre. On est ravis de vous avoir, Anthony Chauveau, secrétaire général de l'INSA SDIS 37. Bonjour. Ça fait quelques mois qu'on parle de vous et qu'on vous soutient, mais on se rend compte aussi que votre colère, elle, ne s'éteint pas.
1: Bonjour.
2: La colère s'éteint pas.
1: Bonjour, Anthony Chauveau. Merci d'être avec nous en direct sur Sud Radio. Vous êtes, vous représentez une institution chère au cœur des Français et de tous les services publics de la République. Vous êtes vraiment ceux qui allaient, bien sûr qu'il y a les infirmières, il y a les policiers, mais vous êtes toujours là, quoi qu'il arrive, et vous mettez souvent votre vie en jeu pour protéger les citoyennes et les citoyens et prendre des risques énormes pour préserver ce pays. Vous estimez à juste titre, comme les autres professions que j'ai citées, vous n'avez pas la considération et le respect que vous méritez. Et là, ce qui est assez rare, vous sortez dans la rue, non pas pour éteindre un incendie, mais justement pour, j'allais dire, faire en sorte que cette protestation interpelle le gouvernement. Où est-ce que vous en êtes aujourd'hui dans le contact avec les pouvoirs publics?
2: Mais écoutez, suite à la rencontre qui a eu lieu hier avec le ministre de l'Intérieur, ils ont fait un pas, il y en a encore 10 à faire. Ils nous proposent une augmentation de la taxe spéciale de convention des assurances avec une enveloppe de 200 millions d'euros. Mais cette enveloppe, on ne connaît pas encore les clés de répartition sur ce qui reviendrait directement aux services départementaux d'incendie et de secours et ce qui resterait pour le budget de la Direction Générale de la Sécurité Civile, qui gère les moyens nationaux. Donc à ce stade, pour nous, c'est pas suffisant. C'est pas suffisant parce que c'est pas en millions, malheureusement, qu'on compte pour pouvoir répondre à tous les besoins des services d'incendie et de secours, mais c'est en milliards. C'est un peu plus de 2 milliards d'euros qu'il faudrait mettre sur la table pour qu'on puisse répondre aux enjeux futurs des moyens humains des moyens matériels. Et puis, il y a un truc dont on n'a pas parlé, mais mécaniquement, tous les ans, les services d'incendie et de secours se voient augmenter leur budget de fonctionnement, non pas parce qu'on a recruté des pompiers professionnels supplémentaires ou des agents techniques et administratifs, mais parce que des cotisations, notamment, ont été réévaluées de manière induite pour l'ensemble des employeurs des pompiers territoriaux, à savoir la surcotisation CNRACL, l'ensemble des charges de dépenses courantes, hein, le coût d'augmentation des énergies, ça a un impact direct sur les budgets de fonctionnement des SDIS. Donc, vous voyez, c'est l'enjeu financier, il est très large, et il est clair que tant que le gouvernement ne nous donnera pas des pistes de recettes pérennes, on ne pourra pas avancer. Et l'intersyndical, qui est maintenant mobilisé depuis le printemps, je le rappelle, parce qu'on avait déjà tiré la sonnette d'alarme en demandant rencontre avec le Premier ministre au printemps, avant même qu'on connaisse tout ce qu'on a connu cet été. Les médias s'étaient pas trop intéressés à nous à cette époque, c'est dommage. Mais en tout cas, on vous remercie d'être là aujourd'hui d'être à nos côtés pour porter le mouvement que l'on porte. Et on est déterminés pour la suite. D'ailleurs, l'intersyndicale va se réunir dans les prochains jours pour faire le bilan déjà des actions qui viennent d'être menées depuis dimanche. Et puis de savoir quelle suite on donne à tout ça. Mais on sait déjà qu'on ira au-delà du 20 octobre.
1: Quel est le principal motif de votre colère? J'allais dire le plus ancien, celui auquel vous êtes plus, sur lequel vous êtes le plus braqué.
2: Alors, il y en a plein, en fait, sur lesquels on est plus
1: braqué.
2: Vous me demandez le plus ancien. Eh ben, je vais vous donner une date. 1999.
1: En effet.
2: 1999, nos prédécesseurs parlaient déjà des reconnaissances des maladies professionnelles pour les sapeurs-pompiers. Nous sommes en 2026. On a aujourd'hui seulement 4 cancers de reconnus comme maladies professionnelles si un de nos agents les contracte.
1: Ça fait 27 ans de revendication. 27 ans de revendication.
2: Voilà.
1: Pas encore entendu.
2: Pas encore. Partiellement entendu,
1: oui.
2: Puisque déjà, je vais vous dire pourquoi. On se serait parlé un an en arrière, il n'y avait que 2 cancers de reconnus. Et depuis le début 2026, on est passé à 4 cancers reconnus. Chez nos homologues canadiens ou dans les pays nordiques, c'est plus d'une vingtaine de cancers qui sont reconnus. Et je ne crois pas que tout ce qui se dégage des fumées d'incendie, des toxiques, des particules, soit différent de chez eux, de chez nous.
1: Évidemment, évidemment. Donc vous estimez qu'on ne vous entend pas. Et justement, Anthony Chauveau, Anissa Arfaoui, elle aussi, elle a son idée sur le fait qu'on ne vous entende pas.
0: Effectivement, en fait, les pompiers, on pourrait dire, c'est grévistes qu'on n'entend pas. Alors, parce que quand un enseignant fait grève, la classe est fermée. Les élèves se retrouvent sans cours. Quand les éboueurs s'arrêtent, les poubelles s'accumulent. On le voit également. Quand les conducteurs de bus font grève, on attend le bus et puis il n'y en a pas. En revanche, quand les pompiers font grève, les camions continuent de partir et c'est peut-être bien ce qui rend leur colère si difficile à entendre. Et je vais maintenant me permettre une petite correction, c'est ce qui a rendu leur colère si difficile à entendre au passé, parce qu'ils ont toujours assuré les secours au moment même où ils disaient manquer de moyens pour le faire. Un message paradoxal, mais un message qui a un prix effectivement, et ça vous venez de le dire, celui de leur santé. Parce que pendant qu'ils sauvent la nôtre, ben en fait, ils perdent la leur. Et leurs demandes sont précises, vous venez de le dire, 21 000 postes de pompiers professionnels supplémentaires, alors que la France en compte environ 44 300 à ce jour. Vous demandez un financement durable des secours, la protection de la santé de vos agents, enfin la base élémentaire. Et on se rend bien compte aussi que c'est pas seulement une affaire de primes, parce que pour rappel, lorsque vous avez fait... grève pendant des mois à partir de 2019 et que vous avez manifesté de nouveau en 2024, vous avez une petite hausse de l'indemnité de feu obtenue en 2020 qui montre quand même que vous avez une fois au moins été entendu. Ces revendications de fond reviennent aujourd'hui avec ce grand virage aujourd'hui qui a été celui de la traversée des enfers que les Français ont vécu avec vous cet été. Les feux de cet été changent complètement la portée de votre colère. Les revendications existaient avant les incendies de 2026, mais après ces feux de Somos et de Biscarrosse qui ont parcouru plus de 43 400 hectares et entraîné l'évacuation de plus de 250 000 personnes. La question des effectifs et des moyens devient concrète pour tous les pays, pour tout le pays et pour tous les Français, plus seulement pour les pompiers.
1: Anthony Chauveau, est-ce que vous estimez que suite à cette tragédie de cet été et à votre mobilisation, les pouvoirs publics, même si les caisses de l'État sont vides, vont pouvoir enfin être un peu plus attentifs à vos revendications ? Est-ce que vous avez bon espoir ?
2: Alors, j'étais pas à Beauvau, moi, hier. Du retour que j'en ai eu, visiblement, le ministre commence un petit peu à prendre la mesure de la gravité de la situation. Maintenant, prendre la mesure de la gravité de la situation ne nous fait pas encore, nous donne pas la trajectoire de la sortie de crise. Parce que, très clairement, l'intersyndicale sapeur-pompier, qui est en plus suivi par bon nombre en fait de partenaires institutionnels, notamment la Fédération nationale des pompiers de France, même si on a quelques points de désaccord sur certains sujets précis, a quand même une position assez qu'on peut noter d'historique aujourd'hui, parce que sur les grandes lignes, ils nous suivent. On a également d'autres partenaires institutionnels, hein, je pense à l'Association nationale des directeurs des services d'incendie et de secours, qui, en tout cas, ne sont pas en opposition au mouvement et sont même très facilitants pour que nous, on puisse faire le job. On est en train de faire le taf de tout le monde parce qu'on est en train de faire le taf de nos employeurs, en fait, très clairement.
1: Bien sûr.
2: Pour terminer, après... Est-ce que le ministre de l'Intérieur actuel est le seul responsable de la situation ? Bien sûr que non. Je vous ai dit, il y a des revendications qui ont 27 ans. Donc, en fait, c'est 27 ans d'alternance politique où ils sont tous responsables de cette situation. C'est très clair.
1: Ça, vous n'êtes pas le seul à être confronté à cette réalité. C'est pas une histoire seulement de majorité, c'est plusieurs majorités et plusieurs sensibilités politiques qui ont repoussé la poussière sous le tapis ou dit après moi le déluge. Jusqu'où pouvez-vous aller, Anthony Chauveau, la colère des pompiers? Vous êtes des militaires pour certains, pas tous, mais vous êtes dans la dévotion et vraiment le service à la citoyenneté. Une grève, c'est une grève. Si vous n'êtes pas entendu, vous pourriez aller un petit peu plus loin dans la colère et dans l'action.
2: Alors, très clairement, le mot d'ordre, en tout cas de l'intersyndicale, c'est de pas aller à la confrontation avec nos collègues des forces de l'ordre.
1: J'imagine,
2: parce que ça,
1: j'imagine.
2: Souvent, tout le monde s'en sert. Et Dieu merci, d'ailleurs, c'est les deux manifestations qui se sont déroulées hier et avant-hier se sont déroulées plutôt dans un bon état d'esprit.
1: Mais les policiers vous respectent, je vous signale qu'ils le disent. Hein, quand ils rétablissent l'ordre, ils ne se comportent pas avec vous comme ils se comporteraient avec des voyous, des black blocs, évidemment.
2: Par contre, quelle va être la suite précisément là au moment où je vous parle? Je ne sais pas, comme je vous dis, l'intersyndicale doit se réunir dans les prochains jours pour réfléchir à la suite du mouvement. Bien sûr qu'il va y avoir d'autres actions. On a les périodes de Sainte-Barbe qui arrivent en fin d'année. Les Sainte-Barbe, c'est les moments où même nos
1: patronne des pompiers.
2: Oui, et à la Sainte-Barbe, donc il y a les cérémonies protocolaires, et après on a le droit à tous les discours, notamment de nos parlementaires dans les départements qui viennent nous servir la soupe de « on est des héros, on est les plus beaux, on est les meilleurs ». Je rappelle aussi que les parlementaires ont largement leur part de responsabilité parce que c'est quand même eux qui
1: sont
2: dans les deux chambres parlementaires. Donc il pourrait y avoir des actions qui pourraient être engagées, enfin en tout cas des mots d'ordre qui pourraient être engagés pour les Sainte-Barbe. Ça reste quelque chose à confirmer pour l'instant. C'est une idée, elle n'est pas validée.
1: D'autant que nous savons.
2: On pourra prendre le chemin.
1: D'autant que nous savons pertinemment que si une maison brûle, vous ne direz pas, vous les pompiers, ah ben non, on est en grève, on n'ira pas. Bien sûr que vous remplirez votre devoir et que vous remplirez votre mission, et c'est pour ça qu'on peut compter sur vous. Et c'est pour ça que vous êtes quelque part pris en otage et que votre colère est totalement légitime. Pour autant, je crois que c'est la première fois que cette colère a retrouvé une telle, acquis une telle intensité.
2: Je vous le confirme. Et c'est pas nos chiffres.
1: Il y a un ras-le-bol, quoi. Il y a un vrai ras-le-bol.
2: Écoutez, je vous en donne une très simple. Hier, manifestation dans le cortège pompier, 22 000 manifestants. C'est historique.
1: On n'a jamais vu ça.
2: Et c'est pas les chiffres des syndicats, c'est les chiffres de la préfecture de police de Paris. 22 000 personnes en 2019, au plus fort, 2019-2020, il y a eu deux manifestations, on était monté au plus fort à 10 000 personnes. Et on est 44 000 sapeurs-pompiers professionnels et à peu près un peu moins de 10 000 agents des services d'incendie et de secours, les personnels administratifs et techniques.
1: On l'a
2: donc
1: bien
2: 22
1: vu.
2: 000, c'est très historique.
1: On l'a bien vu, Anthony Chauveau. Bon courage, vous savez, vous avez le soutien du pays, vous avez le soutien des Françaises et des Français, et vous savez à quel point on tient à vous et combien nous souhaitons que vos justes revendications aboutissent et que vous soyez entendus. À très bientôt, parce que je pense qu'on aura l'occasion de se reparler. Merci d'avoir été en direct sur Sud Radio aujourd'hui.
0: D'ici quelques instants, on reviendra sur une phrase qu'aucun enfant de 7 ans ne devrait prononcer. Je ne sers à rien sur cette terre. Il a prononcé cette phrase suite à des agressions sexuelles commises par le directeur de son école. Nous verrons aussi que le directeur de la Tour Eiffel assume les conséquences de la mise à l'écart du personnel féminin qui a eu lieu lors d'une privatisation dont on a parlé ici. Nous verrons également qu'à Saint-Denis, le maire fait des siennes et fait une promesse étonnante aux grévistes. Et nous parlerons également des inondations.
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0: Ça pique un peu ce morceau. Si tu ne me crois pas.
1: Justement, Anissa, qui ne croit-on pas aujourd'hui?
0: Eh bien, qui on ne croit pas? Arthur, 7 ans, un petit garçon qui va jusqu'à dire, c'est ce que rapportent les colonnes du journal Le Parisien aujourd'hui, je n'ai rien à faire sur cette terre. Arthur habite à Bordeaux et cet enfant accuse le directeur de son école de violence sexuelle. Il faut savoir qu'une enquête préliminaire a été ouverte et le directeur suspendu. Il demeure, ceci dit, présumé innocent, bien sûr, mais il y a dans le récit une scène qui devrait tous nous interpeller, même nous arrêter, nous sidérer. Arthur a parlé à ses camarades, il a aussi été entendu par des pédopsychiatres. Et quelques jours plus tard, lorsque ses parents se présentent à l'école, un responsable leur interdit l'entrée. Selon le journal, il reprocherait à l'enfant des propos diffamatoires envers l'établissement. Alors, on attend bien sûr que la justice établisse les faits. On attend d'une école aussi qu'elle protège un enfant qui dit avoir subi des violences. Or, à la grille, c'est la réputation de l'établissement qui a semblé passer en premier. Arthur lui demande simplement à sa mère pourquoi est-ce qu'ils doivent partir. Maintenant, je me permets aussi une petite sortie de route, c'est-à-dire que quand j'ai lu cet article, je me suis dit tous les jours, nous assistons à de nouveaux témoignages d'enfants qui expliquent avoir été abusés à l'école. Combien sont-ils? C'est une question aussi que l'on peut se poser. Ça, c'est le côté visible de l'iceberg. Et je pense aussi à tous ces enfants qui gardent le silence.
1: Je pense que on ne résoudra jamais ce problème des enfants qui n'ont pas parlé, des gens qui n'ont pas dit, qui savent et qui ne disent rien. Voilà, c'est une réalité et en permanence on apprendra. Mais là, c'est bien que ce petit garçon, il manifeste. La justice suivra son cours, mais je pense que nous serons confrontés certainement à d'autres futures situations.

0: On se souvient de cette polémique, manifestation à la Tour Eiffel organisée par une société d'origine indienne et qui avait demandé pour des raisons religieuses que les invités qui allaient accéder à la Tour Eiffel ne rencontrent pas de personnel féminin. Et la SETE, Société d'exploitation de la Tour Eiffel, avait accepté ces conditions et avait fait en sorte que les invités indiens ne rencontrent pas le personnel féminin, soit qu'on l'avait remplacé par des hommes, soit qu'on l'avait tout simplement modifié ou évacué le personnel féminin. On imagine le tollé que ça pouvait avoir à l'époque et c'est ce que ça avait suscité. Je me souviens, j'avais justement fait aussi un édito et j'avais dit, mais est-ce que la direction de la Tour Eiffel était prévenue ou pas prévenue? Il s'agit de Patrick Branco-Ruiveau, hein, qui est le directeur de la SETE, qui est un organisme, j'allais dire, latéralement municipal, et que là, il fallait que l'on assume. Alors, c'était, à l'époque, en plus, Emmanuel Grégoire était encore confronté au problème du périscolaire. C'était un scandale de plus dans le panier de la municipalité de Paris. Et là, ben, nous apprenons que Patrick Branco-Ruiveau assume ses responsabilités. J'avais dit soit il était au courant, c'est grave, soit il n'était pas au courant, c'est encore plus grave. Il a assumé ses responsabilités et donc il a démissionné. Il est vrai que le problème aurait pu être évité et que dans une république laïque, la Tour Eiffel, le symbole de la France au cœur de Paris, accepté alors que le débat justement sur le rôle de la femme par rapport à certaines orientations religieuses est au cœur du débat républicain et que le symbole de Paris, un des symboles de la France, concède à des religieux qu'il n'y aura pas de femmes sur le parcours quand vous visiterez, ça foutait quand même une mauvaise image de la ville de Paris. Les choses sont en norme et ben, on reconnaît la dignité de Patrick Branco-Ruiveau qui assume ses responsabilités en démissionnant de son poste de directeur général de la SETE, de la Société d'exploitation de la Tour Eiffel. Elvin, qu'est-ce qui se passe? Ça y est, alors on a attendu la pluie pendant des mois dans ce pays, je suis moi-même dans une région à Val-de-Loire où la sécheresse est terrible. Là, ça y est, il y a l'eau qui revient, le phénomène Cévenol, et comme d'habitude, avec des situations qui sont quelquefois tragiques.
1: Oui, alors Météo France a placé l'Hérault et le Gard en alerte rouge pour pluie et inondation. Il y a quelques minutes, la préfète du Gard s'est exprimée. Alors, c'est jugé comme un épisode météorologique exceptionnel, selon Météo France. D'ailleurs, il y a 33 communes du Gard qui connaissent actuellement des précipitations très intenses. C'est des communes situées à l'ouest du département du Gard et au nord-est de l'Hérault. Les images sont assez impressionnantes d'ailleurs. Plusieurs débordements de cours d'eau sont en cours. On a aussi quelques éboulements en lien avec la sécheresse, annonce la préfète Fabienne Descotigny. L'épisode est en cours, il va y avoir des précipitations supplémentaires. Météo France annonce d'ailleurs 200 mm supplémentaires dans les Cévennes. Ça va gagner les plaines par le système de ruissellement. Elle annonce également que ça va couvrir toute la journée, une grande partie de la nuit. On s'achemine vers une journée orange demain, donc elle est très claire sur ce sujet-là. Alors si vous habitez dans ces endroits, soyez prudents. Il est demandé à la population de reporter tous ses déplacements, de ne pas se rendre sur les axes de circulation et de rester à l'abri. Dans le Gard, les établissements scolaires sont fermés aujourd'hui et les transports en commun sont tous interrompus sur la totalité du département.
0: Elvin, je rappelle ce qu'est un phénomène Cévenol, témoignage du réchauffement climatique. Les eaux de la Méditerranée s'évaporent, ça crée une masse évidemment de nuages absolument gigantesques qui se déplacent vers le continent, et lorsqu'elles arrivent sur le premier contrefort du massif central, en l'occurrence les monts des Cévennes, eh bien il y a un rafraîchissement par l'altitude, et là cette masse de vapeur qui est dans des proportions absolument gigantesques tombe en une seule fois, hein, on le voit bien, c'est une condensation, et c'est ça qui crée le phénomène seulement. Elvin et Rémi André en parleraient mieux que moi. Moi, ce qui m'interpelle, c'est que ce phénomène Cévenol, j'en entends parler, j'ai 67 ans, pas depuis ma naissance, mais enfin, depuis que je suis adolescent, nous avons des images, nous avons les chaînes infos qui sont en direct, on voit des situations tragiques, on est en France, on a l'impression qu'on est dans un pays du tiers-monde, avec des situations ravagées, on sait que c'est un problème d'urbanisme, on sait que c'est un problème de voirie, on sait que lorsque l'on met du béton et du goudron, pour faire des grandes surfaces ou pour aménager le plan d'organisation des sols, on va créer. Est-ce qu'on va pouvoir, à votre avis, un jour, je voudrais d'ailleurs justement qu'on ait un jour, et Anissa, on invitera un responsable de l'équipement du territoire, un homme politique, et si on peut avoir la préfète, si elle veut nous appeler, comment se fait-il que le pays n'ait pas tiré les conséquences? Je dis pas qu'on va tout résoudre, mais qu'on peut effectivement maintenant que les municipalités et que les collectivités territoriales comprennent qu'il y a des zones dangereuses où il ne faut pas bâtir, et si on peut évacuer, on évacue. Dans le Nord, ils ont été confrontés, et là, le Nord, c'est assez récent. Là, le phénomène Cévenol, ça dure depuis 40 ans. C'est historique, c'est un phénomène. Je comprends pas qu'on n'ait pas pris les mesures urbanistiques nécessaires. Voilà, peut-être que ça sera l'occasion d'un débat sur Sud Radio.
2: On en profite pour passer un message aux habitants de l'Hérault. Prenez soin de vous et suivez bien les conseils des autorités. Et dans quelques instants sur Sud Radio, André Bercoff nous rejoint évidemment avec sa fougue et sa vision. Et aujourd'hui, il s'attaque au dossier de l'affaire Bardella et Mediapart.
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0: antisémite qu'il aurait tenu en 2013, et on écoute la voix d'André Bercoff qui va certainement tenter de décrypter un peu plus cet imbroglio.
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3: Ce que je dis, comme disait Johnny, pas ce que je fais. Alors aujourd'hui, enfin hier, deux exemples extraordinaires aux deux côtés opposés du spectre politique et médiatique, qui posent vraiment le problème. C'est jusqu'où va chacun se sépare, mais nous. Alors, qu'est-ce que c'est ? Mediapart d'un côté et Frontières de l'autre. Alors, Mediapart, 18 ans d'exercice, ils ont trouvé des tas de trucs, les Cahuzac et compagnie, tout ça. Alors, certains disent, mais les esprits grincheux qui sont quelquefois en information en géométrie variable. Mais non. Bon, Mediapart fait du bon travail. Qu'on soit d'accord ou pas d'accord avec ses orientations, il y a des choses qui sortent grâce à eux ou à cause d'eux. Et Frontières, qui a fait aussi un très bon travail d'enquête, depuis plus récemment, lance un hebdomadaire, L'Infiltré. Et depuis quelques jours, ils annoncent, on va vous donner la taupe qui est à l'intérieur du RN, qui renseigne les journaux. Tout le monde attend, tout le monde les interroge, évidemment, on réserve ça pour L'Infiltré. Et puis, qu'est-ce qui se passe? Eh ben d'accord, d'abord, on va parler, effectivement, Mediapart. Ils disent, Jordan Bardella a tenu et des propos antisémites, d'ailleurs assez minables, enfin faut dire, ouais voilà le truc, les juifs, la banque, etc., dirigent le monde, très bien. Bon, et il avait à l'époque 17 ans. Et parfait, alors il dit voilà, on a tout, on a les preuves, et on le dit, et alors évidemment, tout le monde, tous les médias qui sont anti-Rassemblement National, ils vont du matin au soir, du jour au matin, c'est de bonne guerre. On est à quelques mois des élections présidentielles, c'est encore plus de bonne guerre. Et on attend effectivement les preuves, on attend qu'on les dise. Non, on est Mediapart, on est sérieux, croyez-nous sur parole. Et puis on l'entend hier sur RMC, le journaliste qui a fait l'enquête, notamment un des journalistes, Anton Rouget, qui dit ceci, répondant à une question de la journaliste d'RMC, écoutez.
4: Vous allez publier les écrits ?
5: Eh bien, on attend de voir comment ça va évoluer, mais évidemment, si on continue à être mis en cause sur le sérieux de notre travail, eh bien, on authentifiera et on publiera les documents.
3: Alors là, les bras m'en tombent. Attendez, vous êtes une presse libre ? Vous êtes complètement libre ? Qu'est-ce que ça veut dire ? Si on continue de mettre notre parole en cause, mais la proposition des journalistes, c'est que vous donnez une information et vous donnez les preuves de cette information. Enfin, c'est l'ABC du journaliste, c'est vraiment le B.A.B.A. Et il y a, attendez. Il faut nous croire, hein. On est sérieux, on est Mediapart, etc. Donc, c'est la Bible, c'est l'Évangile, c'est le Coran, etc. Et si vous nous obligez, vous ne nous croyez pas, vous nous mettez en cause, alors là, on va publier. Déjà, quand même, une interrogation assez drôle. Ah bon? Il faut donc attendre qu'on vous mette en cause et qu'on vous insulte, c'est ça. Attention, au télémo, je fais un malheur. Et d'un autre côté, Frontières qui lance l'Infiltré. Frontières a fait d'excellentes enquêtes de son côté sur effectivement les migrants, la montée de l'islamisme radical, sur les avocats, les juges, etc. Très bien. Et puis là, L'Infiltré, et puis de quelques jours, ils font toute leur campagne sur le nouvel hebdomadaire L'Infiltré. Nous allons révéler la taupe qui, au sein du FN et dans les plus hautes sphères du FN, eh bien, qui est en train de livrer toutes les informations à l'intérieur du FN aux journaux, évidemment, de gauche, d'opposition. Et là, patatras, depuis hier, dit Jules Laurence, une cabale lancée par Mediapart contre le président du RN, Jordan Bardella, il remet ça, il dit « Dans ce contexte, nous avons décidé de ne pas révéler, dans cette première édition de l'Infiltré, l'identité de la taupe au sein du Rassemblement National lié à l'article publié par Libération. » Et il précise, ça n'a rien à voir avec Mediapart. Mais alors, attendez, ça n'a rien à voir avec Mediapart. Pourquoi vous faites ça? Pourquoi vous ne publiez pas? Vous avez annoncé ça, ça fait une semaine, et vous avez eu beaucoup d'abonnements à cause de ça, ou grâce à ça. Et voilà ce qui bête. Nous considérons que le fait de voir des personnes issues de la droite alimenter une presse de gauche et d'extrême gauche qui souhaite l'anéantir constitue un problème majeur. Alors là, c'est formidable. Donc, puisque c'est la presse de droite, ils reprennent exactement ce que fait la presse de gauche. Attention, c'est l'extrême droite. Donc, il faut vraiment la diaboliser. Et là, attention, on va aider la presse de gauche, on ne publie pas. Mais là,

0: La vérité, et vous le savez les enfants, elle n'est ni de droite ni de gauche, le réel n'est pas de droite ni de gauche. Alors qu'est-ce que vous racontez? Alors c'est formidable, hein, vous avez un exemple parfait, chimiquement pur, que à droite et à gauche, eh ben, on hésite, et on donne des raisons, et on fait ça. Mais attendez, vous dites que Bardella a dit ça, peut en discuter, mais montrez, donnez les preuves, tout de suite, vous attendez quoi pour ne pas donner les preuves? Franchement. Et d'un autre côté, les infiltrés, la même chose. Alors après, que les gens prennent position et autres. Mais ça veut dire que vous sévissez ou vous n'agissez pas en fonction d'impératifs idéologiques et politiques. C'est un peu embêtant, hein, c'est ça, la presse libre. Si vous, Mediapart, et si vous, Frontières, hésitez, faites des danses du ventre parce que vous n'allez pas aller aussi loin, eh ben ça promet. En tout cas, nous, demain, on va continuer sans promettre.
1: Et oui, André Bercov soulève le problème, mais nous savons tous que le protocole Mediapart, on va parler de protocole Mediapart, c'est de distiller petit à petit les éléments. En général, quand ils ouvrent la porte, c'est qu'ils ont, comme on dit, du biscuit pour envoyer derrière. Et là, Monsieur Harfi a bien signalé que la suite viendra. On attend de savoir laquelle. Je dis que Mediapart devrait fabriquer des chapelets également, vous savez, parce qu'on égraine le chapelet. Je vous salue Marie, et ça vient au fur et à mesure. Nous avons Loïc qui nous appelle de Toulouse. Bonjour Loïc, vous aussi un petit peu interpellé par la méthode ou non?
2: Je vais être très franc avec vous. Moi, la méthode Mediapart m'interpelle depuis des années parce que il a été rappelé qu'effectivement ils sont à l'origine d'un certain nombre d'affaires, mais il y a aussi des affaires qui ont été lancées par Mediapart et qui ont fini par se dégonfler. Et se dégonfler parfois violemment.
1: En effet. Mais aussi, ils ont eu raison. Il y a des fois où ils disaient vrai.
2: On est entièrement d'accord.
1: Voilà. Et il y a des fois où... Mais le problème, c'est que quand un organisme, un média de ce genre, il a toujours le dernier mot. Soit il va au bout de sa procédure, et c'est l'affaire Cahuzac, et Cahuzac tombe, et on distille au fur et à mesure le poison parce que la personne concernée s'enferre dans la dénégation, et on finit par apporter la preuve qu'il a menti. Ça, c'est le cas de figure tragique, et le cas Cahuzac est un cas emblématique. Et par contre, s'il n'y a pas de suite, et ben personne ne le sait, mais il n'y a pas eu de suite.
2: Voilà, c'est ça. Et la difficulté, c'est qu'ils ont quand même, sur certains loupés, ils ont fait très très mal, et il n'y a eu aucune remise en cause, remise en question de la part de Mediapart. Vous voyez, moi je suis à Toulouse, je approche les 50 ans, je me souviens parfaitement de l'affaire Baudis.
1: Eh oui, là...
2: Je vais être très franc,
1: vous
2: êtes
1: souvenez...
2: dans une boîte privée,
1: oui,
2: vous faites une affaire de ce type-là qui finit par se dégonfler et se retourner contre vous, il y a un moment... Je suis désolé, si vous avez un minimum d'honneur, vous en tirez des conclusions qui s'imposent.
1: Tout à fait. On se souvient de Dominique Baudis se défendant sur le plateau de TF1 en transpiration totale. On disait, s'il transpire autant, c'est qu'il est mal à l'aise et qu'il ment. Et finalement, il a été totalement blanchi. La cabale avait été totalement monté. Ça, c'est le problème des investigations de presse. Moi, j'ai été formé par un homme qui s'appelait Jean-François Kahn, qui reconnaissait que l'on pouvait se planter, mais quand on se plantait, il se faisait un honneur de dire on s'est trompé, et pas avec quatre lignes en page 30. C'était de dire, voilà, et de donner les explications, évidemment présenter les excuses, et je pense que dans le métier d'information, on n'est pas infaillible, on n'est pas parfait, la presse cumule les erreurs d'information et les tragédies, voilà, et elle se grandit toujours en reconnaissant sa faute, on le demande, nous journalistes, nous exigeons de la classe politique, des classes dirigeantes de reconnaître leurs fautes, et bien on est tenu nous-mêmes quand on se trompe, de reconnaître autre faute. Voilà, et on verra bien la suite de l'affaire, hein, Loïc. Mais bon,
2: revenir.
1: Oui, mais allez-y.
2: Sur l'affaire Bardella. Écoutez, moi, je connais quelqu'un qui s'est permis de prendre la défense de terroristes palestiniens en 1972. Et lorsqu'on lui a remis en face de ses propres écrits 40 ans plus tard, il a dit, mais c'était des erreurs de jeunesse. Et il me semble qu'on pourrait appliquer cette jurisprudence Edoui Plenel à Monsieur Bardella.
1: Oui.
2: Qui, dans l'absolu, a écrit des choses à 17 ans, et on a tous eu 17 ans, et on a tous été un peu concons. Bon, aujourd'hui, il a un positionnement, et ils ont pris des prises de position, notamment depuis le 7 octobre 2023, qui, à mon avis, vont à rebours de ce qu'on tente de lui coller sur le dos, ou de lui mettre sur le dos aujourd'hui. Il l'a peut-être dit, hein, il y a 13 ans. Moi, ça, le débat, je m'en... Ce que je vois aujourd'hui, c'est que ce monsieur et ce parti-là ont pris des positions que tous les autres partis de France n'ont pas pris.
1: Loïc, tout à l'heure dans l'émission de Stéphanie de Muru, il a été dit, une intervenante a dit, si les Juifs ont aujourd'hui, en septembre 2026, des choses à craindre, c'est plus du côté de l'extrême gauche qui professe un antisémitisme violent. Et quand on est un petit gamin avec une kippa qu'on se balade dans la rue, Pour l'instant, ce n'est pas du côté de l'extrême droite et du Rassemblement national qui a le plus à craindre dans les faits, parce que même s'il y a eu, des antisémites évidemment au Front national, mais pour l'instant, s'il y a une crainte et une peur à avoir, elle est beaucoup plus du côté de la France insoumise que du côté du Rassemblement national. Ça, je dois dire qu'on doit le constater de façon factuelle. En tout cas, merci pour votre témoignage, merci pour Loïc, et puis bon, je pense que l'affaire n'est pas close et que vous aurez certainement l'occasion de réintervenir sur notre antenne si le cœur vous en dit. Nous avons Olivier qui nous appelle de Bordeaux. Bonjour Olivier.
3: Bonjour, comment allez-vous ?
1: Mais ça va bien. Et vous êtes plutôt sur l'avis contraire. J'aimerais bien avoir votre avis sur comment vous approchez cette affaire Bardella.
3: Alors pour être très clair, moi je suis pas un fan de Mediapart, mais par contre je respecte le travail journalistique. Donc ils ont un dossier, ils savent qu'ils risquent de se faire poursuivre. Ça plaît pas à l'extrême droite aujourd'hui. Qu'on découvre que Bardella soit également antisémite, comme s'il appartenait pas à un parti qui a été fondé par des Waffen-SS. Moi, je peux l'entendre. Hein, ça leur pose un problème de revenir vers ce passé-là, parce qu'ils ont essayé de redevenir, acceptable dans le giron politique. Ça reste un parti antisémite. Voilà, Le Pen était antisémite. Bardella, elle était aussi, il était avec les gens du GUD, il a été formé là-dedans. Bah là, il s'est fait cramer par Mediapart. Bienvenue au club, hein, c'est pas le seul. Ça arrive à beaucoup d'hommes politiques. C'est le travail d'un journaliste. Vous-même à Sud Radio, j'imagine que vous défendez toujours le travail des journalistes et que vous faites attention.
1: Oui, et on dit les choses telles qu'elles sont, même quand elles nous plaisent pas. Voilà.
3: Exactement. C'est moi, c'est ce que j'apprécie aussi. Hein, je veux dire, moi. On dit de Sud Radio, comme dit Haroun, c'est la radio qui est plus à droite qu'au Sud, et pourtant, moi, elle me donne toujours le loisir de m'exprimer, et ça, c'est quelque chose que je reconnais à Sud Radio, c'est qu'il y a une pluralité des auditeurs. On s'exprime aussi sur votre radio quand on vient de gauche, et donc, en l'occurrence, Mediapart a cramé Bardella, et oui, il est mort politiquement, et je comprends que ça agace tous les gens qui étaient fans de Bardella.
1: Alors, Olivier, on va se parler très franchement. Et ce que je vais vous dire est très important. Beaucoup de gens pensent que, alors, hélas ou heureusement pour eux, l'exaspération des Français est telle, l'indignation, la colère populaire est telle, que même si un responsable du Rassemblement National commet cette faute importante, une faute ancienne, il était mineur, c'était en 2013, si on va dans le passé des hommes politiques, Alain Madelin et Patrick de Védigeon étaient aussi des militants d'extrême droite, ce sont devenus d'excellents libéraux, Mitterrand a porté la Francisque, Papon, qui a été ministre de De Gaulle, là, l'histoire le rattrape et il est condamné pour crime contre l'humanité, et il y a beaucoup de gens qui disent, hélas, il n'y aura pas d'incidence. Ça sera un épisode douloureux, ça sera une petite entaille dans l'icône, mais ça ne changera rien à la carrière de Bardella. De toute manière, il n'est pas candidat à la présidentielle, donc il va être mis, mais que évidemment, il ressortira. Et même, il y a un effet contre-productif. Lorsque l'on attaque le Front National, il y a des gens qui pensent que c'est un complot, et quelque part, ça les sert. C'est terrifiant comme situation, je suis d'accord. Mais là, quand vous dites sa carrière est foutue, je n'en suis pas autant persuadé que vous.
3: J'entends ce que vous dites, hein. Et c'est vrai qu'il y a eu un effet comme ça où, à force de taper sur les Le Pen, on a fini par les faire monter. Mais ils sont vraiment montés aussi parce que il y avait à un moment donné un vide de l'autre côté.
1: C'est clair.
3: Une désespérance de la part des Français, et notamment sur le fait politique. Après, moi je dis qu'il est foutu politiquement parce que déjà, moi au départ.
1: Normalement, ça devrait
3: l'être. C'est une coquille vide. Il était mauvais à l'école. c'est un candidat TikTok, Bardella. De temps en temps, on nous le montre avec une princesse, il représente tout sauf les Français. Il est Il passe son temps à critiquer l'immigration alors qu'il est lui-même issu de l'immigration. Il n'est pas au niveau, il n'a pas la dimension
1: d'un... Franck-Olivier Gisbert, hein, le grand journaliste du Nouvel Obs et du Figaro, qui n'est pas soupçonnable d'être à droite,
3: dit que c'est une...
1: Voilà. Enfin, il est reconnu comme tel, dit que c'est une machine de guerre. Donc voilà, il y aura un cabardella, et je vous propose, l'histoire va continuer, l'actualité aura une suite. Je vous propose, Olivier, de nous rappeler, puis on en discutera. Voilà. J'attends avec impatience Benoît Hamon, qui va nous expliquer pourquoi il faut en finir avec les mensonges de l'immigration et qu'il faut accueillir toute la richesse du monde. Vous avez compris, il prend à contre-pied la célèbre phrase de Michel Rocard, on ne peut pas accueillir toute la misère du monde. Et Benoît Hamon nous dit, parce que c'est un garçon généreux et plein d'espoir, si il faut accueillir toute la richesse du monde. Et je vais en discuter avec lui à l'instant. Bien entendu, c'est un sujet qui non seulement vous interpelle, mais vous prend aux tripes. Et vous pouvez nous appeler au 0826 300 300. Zacharia Sabrousse attend vos appels. Anissa est là, et moi, nous serons là pour recevoir vos appels, et on va voir de quel bois se chauffe Benoît Hamon pour nous convaincre qu'il faut accueillir toute la richesse du monde.
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2: 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Vous avez reconnu la magnifique chanson de Yves Montand, L'étranger, et c'est bien de l'étranger dont on va parler aujourd'hui avec Benoît Hamon. Il est 13h08, vous êtes sur Sud Radio, vous êtes très bien sur Sud Radio, ne quittez pas cette antenne. De midi à 14h, la France dans tous ses états, et là, de 13h jusqu'à 13h57, nous allons échanger avec un homme politique courageux, Benoît Hamon, merci d'être avec nous. Ancien ministre, ancien député, figure du Parti Socialiste, vainqueur de la primaire en 2017, candidat malheureux, puisque vous n'avez pas gagné, et vous avez fait, alors vous avez quand même fait, avec vos 6 ou 7%, vous avez fait mieux qu'Anne Hidalgo quand même. La descente aux enfers n'était pas terminée pour le Parti Socialiste, mais je ne doute pas qu'avec des gens de votre trempe, il pourra remonter. Je sais qu'autour de vous, il y a des gens qui s'y attellent. Alors, Benoît Hamon, vous soulevez le couvercle, en finir avec les mensonges sur l'immigration. Ah, tout le monde, il serait temps qu'on finisse avec l'immigration, parce que l'immigration... Et vous vous dites, il faut accueillir toute la richesse du monde. Vous prenez le contre-pied. D'ailleurs, vous consacrez un chapitre à cette phrase historique de Michel Rocard, dont on ne donne toujours que la première moitié. Nous ne pouvons pas accueillir toute la misère du monde, même si nous devons faire en sorte de pouvoir le faire. Et c'est bien le sujet aujourd'hui qui est au cœur, il faut dire la vérité, c'est au cœur du débat politique français. Je vais commencer par être méchant et ironique. Pourquoi vous aimez pas les migrants et les immigrés, Benoît Hamon, accueillir toute la richesse du monde? Pourquoi vous voulez les condamner à venir en France, vu que ce pays est devenu, les caisses sont ruinées, on n'a plus de prestations sociales, ils sont reçus comme des chiens, et la collusion entre social-démocratie et libéralisme que vous représentez pendant 40 ans a fait que ce pays n'intègre plus. Pourquoi vous voulez tant de mal aux immigrés, vous voulez les faire venir en France? Vous avez 2 heures.
3: Oui, puis en plus vous y allez sévèrement. En même temps, je me disais, si tous vos journalistes sont exposés aux mêmes questions que vous avez posées au Monsieur Météo,
2: oui.
3: Je me suis dit, il y a intérêt à réviser. Donc c'est bien parce que ça me donne des explications scientifiques, c'est parfait. Donc bravo à vous. Non, mais évidemment, c'est le titre de ce livre prend le contre-pied de la phrase de Michel Rocard qui avait dit on ne peut pas accueillir toute la misère du monde, mais la France doit en prendre sa part. Et j'ai essayé de dire que derrière cette phrase, il y avait en réalité un Premier ministre que j'ai bien aimé, puisque j'ai été moi-même rocardien dans ma jeunesse, qui habillait un choix politique, qui est un choix politique qui ne date pas d'Emmanuel Macron, qui ne date pas de Nicolas Sarkozy, qui date même des années où les socialistes étaient au pouvoir, qui est de réduire l'immigration légale. Et ce que j'ai voulu démontrer, en tout cas dans ce petit livre, hein, c'est un petit essai de...
2: Ah, c'est un beau document, ouais, documenté, pages, précis, Il est peut-être contestable sur certains points, vos grandes idées sont mises en exergue, j'invite vraiment les gens qui sont sensibles à ce débat, y compris les gens qui pensent que l'immigration est un danger à le lire, parce que ça remet les pendules à l'heure, et ça ouvre le débat en tout cas.
3: J'ai essayé de le faire en tout cas sur la base de faits, parce que ce qui est très frappant, c'est que le débat sur l'immigration, et peut-être que vos auditeurs réagiront, se fonde beaucoup sur nos impressions, des émotions, des sentiments qu'on peut avoir, et c'est souvent même ce que l'on observe chez les responsables politiques, c'est-à-dire qu'on quitte le terrain des faits pour aller sur le terrain des émotions. Je dis pas que ces émotions ne sont pas respectables, elles le sont, que les peurs ne sont pas respectables, elles le sont éminemment, quand un citoyen a peur, on se doit d'y répondre, mais la responsabilité des politiques, c'est, à mon sens, de répondre aux peurs, pas en y ajoutant les leurs, pas en exploitant ces peurs, mais en essayant de raisonner à partir d'un récit de ce qu'est la France aujourd'hui, d'une histoire qui est celle de notre pays et d'une projection. Et c'est ce que j'essaie de faire dans ce livre, et vous le verrez, depuis, j'ai y compris cherché à ne pas esquiver des débats sur lesquels j'ai observé que ma propre famille politique, la gauche, était souvent mal à l'aise. Par exemple, immigration et insécurité, immigration et prison. Et on voit que sur ces sujets-là, la gauche hésite à avancer parce que elle ne serait pas confortable pour répondre. Eh ben, vous observerez que dans ce livre, d'abord, non seulement je traite de tout, et je pense que le discours qui consiste à dire l'accueil et l'inclusion valent mieux pour la France et coûtent en plus beaucoup moins cher pour la France que l'exclusion, on est capable de répondre à tout depuis les questions d'insécurité jusqu'à les questions de retraite, d'économie, de pouvoir d'achat, d'emploi, avec beaucoup de finalement de conviction et de certitude.
2: À condition que la République ait préservé les moyens qui ont toujours été les siens pour accueillir dans l'histoire. Benoît Hamon, la France est un conglomérat de nationalité, de culture, depuis la civilisation gallo-romaine qui est la base de cette nation, c'est bien une créolisation, pour reprendre le terme de Jean-Pierre Chevènement, de Jean-Luc Mélenchon. Voilà, les Romains sont venus, ils se sont mélangés avec les Gaulois, et ça a donné cette prodigieuse civilisation qui ensuite a ouvert l'histoire. On a les invasions barbares qui sont des invasions brutales. Alors c'est des chiffres, c'est pas des millions, c'est 500 000, mais c'est un début de remplacement, et ça aboutit à la société mérovingienne et carolingienne, et puis il y a eu ensuite, évidemment, une suite d'immigration. Nous nous enorgueillons, nous sommes fiers d'avoir Émile Zola et Eugène Ionesco. Nous avons eu des Yougoslaves, des Polonais qui sont venus dans les mines, qui ont souffert, qui se sont battus. On a eu des Espagnols, des Portugais, on connaît la Lituanie absolument, qui sont devenus des Français, peut-être plus Français aujourd'hui que certains Français. Et puis arrive, à un moment donné, la colonisation provenant de nos anciennes colonies.
3: L'immigration venue,
2: j'ai parlé de colonisation, justement, et c'est tout le débat. Et là, ça bute dans la mesure où la machine à intégrer, qui est l'école de la République, qui est la fierté de la République, celle de Jules Ferry, cette école qui permet d'intégrer, cette école n'intègre plus pour des raisons sur lesquelles on peut revenir. Et là, si la machine à intégrer, qui est la fierté de la France, qui est la force de la France, qui est la gloire de la France, ne marche plus, on arrive à une fracture entre une immigration qui est en trop grand nombre, que l'on n'arrive pas à traiter normalement. On peut être hostile à l'immigration parce que nous considérons que nous n'accordons pas à ces immigrés des conditions dignes qu'ils méritent, et que nous les faisons venir pour des raisons économiques, parce que le patronat a besoin de faire baisser le prix du travail, et qu'on exploite cette immigration pour consolider le capital. Il y a aussi cette lecture qui peut
3: alors
2: être...
3: Cette lecture, elle est parfaitement défendable, en tout cas dans le débat politique. Moi, je prétends que c'est pas qu'on ne peut pas, c'est qu'en fait, on ne veut pas. Et j'essaie de le démontrer dans ce livre. Et si vous le voulez bien, je vais rentrer dans un argument qu'on évoque assez peu. En tout cas, moi, je l'évoque de manière régulière, mais vous l'avez dit, d'abord, notre pays, 33% d'entre nous sont des descendants d'immigrés par leurs grands-parents ou leurs parents, oui. Ce qui fait un tiers de la population française. Donc l'immigration, c'est notre quotidien, dans les faits.
2: Et tant mieux,
3: absolument. Mais l'autre chose qui me semble important de dire, c'est qu'aujourd'hui, on ne veut pas regarder les problèmes qui viennent et regarder comment, aujourd'hui, la présence de travailleurs immigrés nous permet de résoudre un certain nombre de grandes questions qui viennent. Je prends le dossier des retraites. Au moment où Édouard Philippe annonce, puisqu'il est candidat à l'élection présidentielle, qu'il veut repousser l'âge légal à 65 ans, et demande aux Français de cotiser 45 annuités. Quand on sait qu'on part en général, qu'on commence à travailler à 22 ans, veut dire la retraite à 67 ans pour avoir une retraite à taux plein. Ferme la parenthèse. Mais j'affirme qu'on ne peut pas à la fois voter pour qu'on arrête l'immigration, qu'on renvoie des travailleurs, y compris sans papier. Sachez-le, on peut ne pas avoir de titre de séjour et cotiser dans ce pays, parce qu'on a un contrat de travail. On ne peut pas vouloir ça, et en même temps, souhaiter, je le dis aux retraités, que la pension ne baisse pas, ou pour les actifs, qu'on ne repousse pas l'âge légal. Parce que sans les travailleurs étrangers, quand on fait tourner les ordinateurs, qu'est-ce qui se passe ? Eh bien, l'âge légal de départ à la retraite, il sera pas à 64 ans, comme le proposait le gouvernement d'Emmanuel Macron, un des gouvernements d'Emmanuel Macron, Emmanuel Macron lui-même. Elle sera à 67 ou 68 ans. Donc que les actifs se disent, si vous voulez avoir une retraite à l'âge que vous aviez imaginé, c'est-à-dire 62 ans, 60 ans, plutôt 62 ans...
2: Il faudra
3: des cotisants. Et si vous êtes retraité, vous ne pouvez pas dire, je vote Rassemblement National, par exemple, pour expulser les travailleurs étrangers et espérer que votre pension ne baisse pas. Ça ne marche pas. Et ce que je veux juste dire, c'est aussi ça le débat que je veux ouvrir, c'est que ce débat sur l'immigration, il a plein de conséquences. Et moi, j'entends pas un dirigeant du RN dire et assumer dans le débat public que leur politique d'expulsion des travailleurs étrangers aura forcément comme conséquence, d'une manière ou d'une autre, ou le fait qu'on demande aux travailleurs français de travailler plus longtemps dans leur vie pour partir à la retraite, ou qu'on demande aux retraités français d'accepter une baisse de leur pension.
2: Autrement dit, pour vous, l'immigration choisie est un piège dans lequel il ne faut pas forcément tomber.
3: On y reviendra. En tout cas, je ne suis pas à l'aise avec ce terme choisi, mais on y reviendra.
2: On y revient.
4: Eh bien, nous sommes avec Benoît Hamon, ancien ministre de l'Éducation nationale, de l'Enseignement supérieur et de la Recherche, aujourd'hui directeur général de l'ONG internationale Singag Global et président de l'association ESSS France, auteur de Accueillir toute la richesse du monde, en finir avec les mensonges sur les migrations aux éditions First. Nous prolongerons ce débat dans quelques instants et nous aurons également l'avis de Hanan Mansouri, députée UDR de l'Isère, un autre regard que celui de Benoît Hamon. C'est à suivre sur Sud Radio.
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0: Toujours une belle chanson sur l'étranger, sur l'autre, sur l'altérité. C'est un vrai chantier. Vous êtes bien sur Sud Radio. Il est 13h21. J'accueille Benoît Hamon. Je reçois Benoît Hamon, auteur d'Accueillir toute la richesse du monde pour en finir avec les mensonges sur l'immigration. C'est un traité, c'est un document. On peut dire aussi c'est un pamphlet parce que Benoît Hamon y va franchement. C'est bourré de statistiques. Vous savez ce que disait Winston Churchill, les statistiques. Je ne crois qu'aux statistiques que j'ai falsifiées moi-même. Alors, monsieur le ministre, je ne vous soupçonne pas du tout d'avoir falsifié les statistiques. Je vous reproche peut-être à un moment donné de les interpréter un petit peu en votre... Ce qu'on peut faire, c'est normal, on le fait avec des sondages, on le fait avec tout ce qui peut être chiffre. Avant de donner la parole à la députée de l'Isère, je prends une exergue que vous faites dans le livre, page 17. Le protestant français persécuté, le paysan sicilien sans terre, l'ouvrier irlandais victime de famine ressemble furieusement à l'Afghan, au Soudanais ou au Syrien qui cogne à la porte des pays occidentaux. Le Sicilien, l'Irlandais et le protestant français partageaient des valeurs sociales, sociétales, de civilisation dans l'univers où ils étaient, géographiques. L'Afghan, le Soudanais et le Syrien qui ont fui des enfers épouvantables, ils viennent avec d'autres paramètres et l'Afghan n'a pas la lecture de la condition féminine que pouvait en avoir un Sicilien ou un Irlandais. Comment on fait ? C'est facile à dire ce que vous dites, mais on a une confrontation, là on a un choc des cultures.
1: Alors,
0: s'il n'est pas intégré, qu'est-ce qu'il devient ?
1: Non, mais c'est une bonne réflexion, indiscutablement. Je dis juste que le protestant français, il fuit la guerre des religions, donc oui. Il fuit le même enfer qu'à cette époque, un Afghan qui ne veut pas être mis au pas et une Afghane.
0: On parlait des Cévennes tout à l'heure, les dragonnades, voilà. On s'en souvient.
1: Et les Irlandais qui fuient la famine, oui. Là aussi, ils fuient. Alors les uns et les autres,
0: ils vont aux États-Unis.
1: Aux États-Unis, ou en Angleterre,
0: nation.
1: Ou aux Pays-Bas pour
0: c'est les
1: Français.
0: Ancêtres de Kennedy. C'est les ancêtres de Kennedy.
1: Et il y a quand même là, ce qui m'intéresse, c'est pourquoi ils partent. Et quand je dis qu'ils se ressemblent, c'est que les raisons du départ sont à peu près les mêmes. Je fuis ou la misère économique, ou la persécution religieuse, ou la persécution politique, l'oppression, etc. Après, la question est de savoir, quand ils arrivent, pourquoi ils choisissent la France, par exemple. Vous savez que, là encore, c'est très documenté, puisque vous dites statistique. Moi, je me suis pas contenté de prendre des chiffres. J'ai lu les travaux et pour qu'on éclairer nos concitoyens. Après, ils sont pas d'accord s'ils ont pas envie d'être d'accord et s'ils ont envie de camper sur leur position. Mais aujourd'hui, nous savons que quand on choisit un pays, par exemple la France ou l'Angleterre ou n'importe quoi, on choisit en fonction de deux principaux arguments quand on demande. C'est est-ce qu'il existe ou est-ce qu'on pense qu'il existe des emplois disponibles parce qu'on n'est pas certain. Et est-ce qu'il existe une diaspora qu'on va pouvoir retrouver qui parle votre langue et qui facilitera votre inclusion pour avoir un logement, etc. Mais par exemple, il n'y a aucune étude qui montre qu'on choisit la France pour les allocations familiales ou pour l'assurance maladie. Et j'essaye d'ailleurs par un petit exemple que vous allez trouver cruel à la fois et absurde de dire que si la protection sociale à la française était l'argument qui faisait que les gens rejoignaient la France. Allez-vous me dire pourquoi les Afghans dont on parle, les Kurdes dont on parle, iraient à Calais, prendre le risque de mourir dans la Manche ou en mer de Nord pour quitter un pays où il n'y a une protection sociale et rejoindre un pays où il n'y en a pas, justement. Donc, on ne migre pas vers la France parce qu'on a fait une comparaison du remboursement des Doliprane. Ça n'est pas vrai. Par contre, ce qui est certain, c'est qu'il y a des enjeux, et vous l'avez dit, sur les questions d'inclusion et d'accueil. Et j'observe, comme dirigeant d'ONG, et au passage je profite, puisque nous sommes victimes, comme beaucoup d'autres, d'une campagne de mensonges absolus sur nos financements, que nous, aujourd'hui, nos financements publics sont ultra minoritaires. Une ONG comme Singa, c'est à plus de 75%, tenez-vous bien, plus de 75% des dons d'entreprises privées ou de fondations, plus des dons des particuliers qu'il faut rajouter, et les financements publics sont devenus marginaux, ont décru.
0: De quoi on vous soupçonne d'avoir eu des fonds
1: C'est
0: ni Poutine ni Trump qui vous ont financé.
1: On nous soupçonne de vivre des impôts des Français en disant vous avez trop de subventions, c'est absolument faux. Et quand on en a, je tiens à le dire, avec ce qu'on appelle des grilles de reporting, on doit rapporter ce qu'on a fait, extrêmement strict, par exemple de la Banque publique d'investissement, qui nous dit on veut que vous ayez accompagné tant d'entrepreneurs réfugiés, et c'est très précis, très carré, et la BPI a raison de faire son boulot. Mais voilà, ce que je veux dire, c'est que je vous dis ça à partir de l'expérience qui est la mienne, et l'expérience qui est la mienne montre que aujourd'hui, dans ce pays, on ne mobilise pas les moyens qu'on devrait pour transformer cette richesse potentielle de la migration en une richesse pour la France, parce que là, aujourd'hui, ce qu'on organise, c'est surtout le déclassement. Je termine par un seul chiffre, et si vous ne devez en retenir qu'un, ce sera celui-là, mais pour que chacun comprenne, il faut, en France, 10 ans en moyenne, pour qu'une personne immigrée retrouve en France le statut social qu'elle avait dans le pays qu'elle a quitté. Ça veut dire qu'on passe à côté d'ingénieurs, de diplômés, de médecins, de boulangers, de restaurateurs, d'entrepreneurs, d'innovateurs et innovatrices, femmes et hommes, parce que on organise de facto, parce faute de politique publique, un déclassement généralisé.
0: Benoît Hamon, vous êtes sérieux quand vous dites ça?
1: Ah oui, je suis très sérieux, oui.
0: La Tunisie hurle parce que nous lui piquons ses médecins. Ils viennent en France, ils n'ont plus de médecins, c'est nous qui les prenons. Vous trouvez que c'est une politique
1: non, mais vous, là, vous prenez le sujet, vous dites...
0: C'est un fait, je vous prends un chiffre.
1: Non, mais ce que je veux dire, c'est que vous ne pouvez pas enlever, on ne prend personne, parce qu'il n'y a aucune immigration quasiment légale par le travail. Il y a des gens qui viennent de plus en plus de manière illégale, et dont on voit aujourd'hui 52%...
0: Nous nous satisfaisons que des jeunes étudiants tunisiens abandonnent leur pays pour venir en France, forcément.
1: Mais moi, voilà. Je ne me réjouis pas qu'aujourd'hui jeunes médecins tunisiens trouvent que la Tunisie est invivable, pour d'autres raisons d'ailleurs, au point de choisir l'exil, d'être déclassés en France par rapport à ce qu'ils avaient, par ailleurs, par rapport à leur diplôme. Non, je m'en réjouis pas. Ce que je note, c'est que, quand bien même ce jeune médecin est candidat à venir chez nous, c'est très compliqué pour lui d'être en capacité d'exercer. Et on parle des médecins, c'est 10 ans en moyenne. Ça veut dire que ça peut être 2-3 ans pour certains. Mais ça veut dire aussi que c'est 15 ou 20 ans pour d'autres.
0: Avant qu'ils s'alignent, j'allais dire,
1: sur les
0: critères.
1: Avant qu'ils retrouvent une condition comparable à celle qu'ils ont quittée.
0: Est-ce que c'est pas ça le problème, justement? Ce délai est très long et on n'a plus les moyens de l'assumer.
1: On n'a plus les moyens, c'est assez simple. Vous savez, moi, je dirige une ONG qui accompagne des entrepreneurs réfugiés. D'ailleurs, au passage, on casse tous les idées reçues. On nous dit, ah oui, les immigrés sont des hommes. Non, c'est majoritairement des femmes. Et en plus, chez les entrepreneurs, nous, 62% des entreprises créées en sortie de nos programmes sont des femmes qui créent des entreprises étrangères. Donc, savez-vous, autre statistique, chaque année, sur la totalité des entreprises créées en France, 15% le sont par des étrangers. Donc c'est de la création de richesse. Pourquoi est-ce qu'on crée plus facilement une entreprise? En tout cas, on va plus vers la création d'entreprise. Parce que, chez les étrangers, parce que le travail salarié est plus difficile, qu'on vous demande de faire monter sur un chantier, de faire la plonge dans un restaurant ou d'aller aux vendanges, et que quand vous êtes diplômé, vous n'avez pas forcément envie de faire cela, donc vous créez votre entreprise. Ce que je veux dire, c'est qu'il y a un potentiel, et qu'il n'est pas très compliqué de le révéler, ce potentiel, mais qu'il n'y a pas de volonté de le faire. Et qui se doit, d'ailleurs, ce serait beaucoup plus simple, que ceux qui disent « on ne peut pas », disent on ne veut pas. Comme ça, le débat, au moins, il serait plus clair.
0: Voilà, on ouvre une brève parenthèse. On va avoir Anan Mansouri, député de l'Isère, UDR, et puis après, on reprend l'émission.
2: Bien sûr. Alors, comment est-on quelqu'un qui arrive en France à trouver sa place? Est-ce que vous l'avez vécu personnellement dans votre famille, à l'école, au travail ou dans une association? Qu'est-ce qui a marché? Qu'est-ce qui ne marche pas du tout? Appelez-nous pour nous raconter vos propres expériences au 0826-300-300.
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0: intentionné.
1: Emblématique chanson de Georges Brassens, l'Auvergnat, avec l'étranger qui accueille celui qui est en souffrance, poursuivi par la police. On est tout à fait dans la symbolique que soulève Benoît Hamon dans son livre « Accueillir toute la richesse du monde ». Hein. On voit bien que c'est le contre-pied de la phrase de Michel Rocard, et pour en finir avec les mensonges sur l'immigration. Votre traité, monsieur le ministre, est un véritable condensé de sujets qui soulèvent effectivement, qui interpellent, qui sont à l'origine de la peur des Français. Vous citez des chiffres, hein, vous avez accompli un travail exceptionnel et précis. Pour autant, voilà, toutes les statistiques peuvent être contestables ou sujettes à caution. Vous dites, à Paris, où 23% de la population était immigrée, seuls 5% des électeurs votaient Marine Le Pen, alors que dans l'Aisne, département où elle est enregistrée son plus fort score, 36%, je pense que vous faites allusion à la présidentielle de 2022, il n'y avait que 4% d'immigrés. Oui, Benoît Hamon, mais les populations qui souffrent des conséquences d'une immigration non intégrée, et il y a, hélas, beaucoup de cas de populations non intégrées, ça engendre des gens qui font de l'évitement, et vous avez des quartiers aujourd'hui qui ont été désertés par les Français d'origine, parce que la situation n'est plus vivable. Comment là, c'est, bien sûr, vous pouvez dire ils sont pas même majoritaires ou minoritaires, ça se transforme en ghetto. Est-ce que vous avez les moyens, quand vous dites qu'il faut accueillir toute la richesse du monde, est-ce que vous avez les moyens d'éviter le phénomène de ghetto qui est en train aujourd'hui de se multiplier doucement, mais il se multiplie quand même?
2: Oh bah les ghettos, ça existe dès lors qu'on a une politique de peuplement d'un certain nombre de territoires.
1: Autrefois, tout le monde était mélangé, vous le savez, l'avez vécu.
2: Mais à la fin, comme la pauvreté se concentre dans les mêmes catégories de population, et aujourd'hui, on est capable aussi de montrer que il y a un lien entre pauvreté, catégories sociales les plus modestes, en raison de ce déclassement dont je parlais tout à l'heure, et immigration. Pourquoi ? Parce qu'on, dans les faits, il y a, qu'on le veuille ou non, d'une part des formes de discrimination systémique que j'évoque, mais une réalité avec laquelle il faut qu'on compose. Mais je vais répondre à votre question parce qu'elle.
1: Je vous mets devant votre responsabilité politique. Il y a eu la gouvernance de François Mitterrand, il y a eu la gouvernance de Lionel Jospin et la gouvernance de François Hollande. La situation n'a fait que s'empirer. Est-ce que ça veut dire que la gauche social-démocrate, qui a peut-être un peu trahi quelquefois les valeurs de gauche, et vous avez été au cœur de ce débat, n'a pas rempli sa mission et n'a pas créé les conditions d'une immigration qui correspondrait à celle que vous aspirez dans ce livre?
2: C'est difficile de faire un tout.
1: Prenez une part de responsabilité,
2: mais
1: sur l'échec.
2: Évidemment, voilà, mais évidemment. Je vais pas dire on y est pour rien.
1: Non, j'ai une campagne. Tout le monde arrive. Ils sont tous en train de nous proposer la solution, en disant parce que c'est moi qui vais le faire, ça sera mieux.
2: Pas échappé que. Mais non, évidemment. Et moi, j'ai affronté, y compris le président de la République quand j'étais ministre, sur la question de la déchéance de nationalité. Oui. Donc il y a, quand il y a des désaccords, moi, je pense qu'il faut les assumer dans l'espace public, surtout quand ça me touche à ce que vous jugez être essentiel.
1: Elle était injustifiable, François Hollande. Les ressortissants français qui ont commis des crimes terroristes contre la République, s'ils sont une double nationalité, on leur retire la nationalité française. C'est quelque chose qui, philosophiquement, vous choque.
2: Mais parce que, pour une raison assez simple, c'est qu'à travers la petite entaille qu'il fait dans le principe d'égalité entre les citoyens, peut s'ouvrir une béance dans les principes de la République. C'est aussi simple que ça. Quand on est président de la République, on ne peut pas, en tout cas, dans la Ve République, dont nous devons la Constitution, pardon de le dire, au général de Gaulle, on ne peut pas faire la moindre entaille dans le principe d'égalité entre les citoyens. C'est tout. Après, on peut décider de changer la Constitution. Mais moi, c'est ma conviction profonde. Après,
1: vous n'êtes pas sans savoir qu'il y a un Conseil constitutionnel extrêmement vigilant et pointillé sur la question.
2: Oui, mais bon, je note que le président de la République est revenu sur cette position, voilà. Et il a bien fait de le faire à l'époque. Je reviens sur ce que vous avez dit sur en me disant oui, mais en réalité, les gens qui votent RN dans des territoires où il y a peu d'immigrés sont victimes aujourd'hui, ou en tout cas se perçoivent comme les victimes d'immigration. Et c'est bien ça le sujet. Se perçoivent comme les victimes de l'immigration. Mais allez vous me dire, Perico Legas, quand une école ferme dans une petite commune en Lozère ou dans l'Aisne,
1: oui.
2: Qu'est-ce que les Afghans ont à voir avec ça ? Quand une gare va définitivement remplacer toute présence humaine pour ne plus laisser qu'une borne pour pouvoir prendre ses billets et qu'on n'ait pas un cheminot en face de soi, qu'est-ce que les Algériens ont à voir avec ça ? Quand on peut pas trouver un médecin spécialiste à moins de 30 minutes de chez soi et qu'il faut attendre 3 mois pour avoir un rendez-vous, voire qu'on ne peut plus accoucher près de chez soi, qu'est-ce que les nouveaux arrivants venus d'Afrique subsaharienne, le Sénégal, le Mali ou le Congo ont à voir avec cela. En réalité, moi j'affirme aujourd'hui, j'affirme que nos modes de vie, quand ils évoluent et se transforment, et c'est un expert que je parle, quand ils évoluent et se transforment et qu'on a l'impression de perdre un certain nombre de repères auxquels nous sommes attachés, cela n'a rien à voir avec l'immigration. Ça a à voir avec des choix politiques qui sont des choix de politique économique, des choix de politique publique, et qu'il est bien facile aujourd'hui, pour celles et ceux qui ont fait ces choix politiques, de nous sortir le bouc émissaire de l'immigration et dire que c'est eux les responsables. Et ce que je constate, et je prends ça très au sérieux, et je veux le dire ici, y compris aux auditeurs, que mon discours peut énerver parce qu'ils sont pas d'accord, que moi je ne méprise pas du tout celui qui pense qu'il y a par exemple 30% de musulmans en France, 25% voire 30% d'immigrés, alors que les chiffres sont beaucoup plus bas. Mais pourquoi? Et je ne méprise pas le fait qu'on ait ses émotions et ses peurs, même si on ne croise pas d'immigrés dans sa vie, et ou très peu. On a fait par exemple ce sondage que je montre, c'est que vous vous rendez compte que on pose la question aux Français, avez-vous des immigrés dans votre cercle de relations personnelles? 2/3 des Français disent non.
1: Alors qu'en fait, il y en a.
2: Oh, peut-être.
1: Oui.
2: Mais qui sont d'ailleurs naturalisés français.
1: Voilà.
2: Mais en fait, ça signifie une chose. En sens inverse, je mets aussi ce chiffre. Pardon, je parle beaucoup de chiffres et j'espère que vos auditeurs me le pardonneront.
1: On s'y retrouve.
2: 12% des personnes réfugiées qui ont été admises parce qu'elles fuyaient un pays, parce qu'on a admis qu'ils étaient persécutés. 12% des réfugiés disent n'avoir aucun Français, ne connaître aucun Français, 12% des réfugiés disent connaître un Français dans leur cercle de relations personnelles, et pour le reste, ce sont des Français qu'ils croisent dans les commerces, dans l'administration. C'est-à-dire que on vit en fait de manière assez séparée. Il y a une forme de ségrégation spatiale qui s'est organisée, que vous évoquiez à travers les ghettos, et qui est une réalité. Et au bout du compte, on se détermine par rapport aux autres en fonction de ce que l'on perçoit d'eux, mais pas de la rencontre réelle. Et c'est ça qui m'a beaucoup frappé dans ce qu'est devenu la France. Et si vous me demandez est-ce que j'en prends ma part de responsabilité, la réponse est oui, archi oui, parce que moi j'esquive pas. Mais je pense que c'est pas principalement la responsabilité des gouvernements de gauche.
1: Alors justement, responsable de ça. Gouvernement de gauche, on va voir qu'il y a d'autres pays en Europe, notamment en Scandinavie, qui ont aujourd'hui évolué sur la question de l'immigration. La Suède a ouvert ses portes avant de changer d'avis, n'est-ce pas?
0: Oui, en effet, pour ça on va remonter un petit peu le cours du temps, on va remonter à 2015, et la Suède à l'époque veut être à la hauteur de la guerre en Syrie, et son premier ministre, alors social-démocrate, on rappelle son nom, Stefan Löfven, promet d'accueillir ceux qui fuient et de leur donner les moyens d'apprendre la langue et de travailler. À ce moment-là, près de 163 000 personnes demandent l'asile cette année-là, mais le premier choc n'attend pas longtemps, hein. Il arrive quelques mois après. Il faut héberger les nouveaux arrivants, il faut enregistrer leurs demandes, mobiliser les communes, et très rapidement, le gouvernement social-démocrate rétablit les contrôles aux frontières, puis annonce une pause dans l'accueil. Le second choc est plus profond, c'est en 2022. Alors nous avons Magdalena Andersson, première ministre social-démocrate, qui reconnaît que l'intégration a été trop mauvaise et que des sociétés parallèles, je la cite, se sont formées. Aujourd'hui, son parti défend une immigration donc stricte et des exigences de langue pour obtenir un séjour permanent. La gauche suédoise a donc changé de cap en deux temps. Donc elle a d'abord manqué de capacité pour accueillir, et puis elle a constaté qu'elle n'avait pas assez fait pour intégrer.
1: Mais il n'y a pas que la Suède, il y a le Danemark avec une première ministre social-démocrate également. Et là, ils sont allés plus loin encore.
0: Alors, c'est effectivement depuis plus longtemps que la Suède. Le durcissement danois commence, lui, au début des années 2000, alors que c'était donc 2015. Courant 2015 pour la Suède, après son ouverture. La nouveauté politique arrive avec Mette Frederiksen, qui prend la tête des sociaux-démocrates, elle, en 2015, et qui présente en 2018 un programme migratoire extrêmement restrictif. Mais ça avait déjà commencé début 2000. Puis, lorsqu'elle arrive au pouvoir en 2019, elle ne revient pas sur cette ligne, et surtout, elle fait une condition selon son parti pour préserver l'état social et mieux intégrer les personnes qui sont déjà présentes. Concrètement, le Danemark restreint l'accès d'asile, privilégie les séjours temporaires, insiste sur sur le retour des personnes déboutées et pose davantage de conditions de langue et de travail. En Haut-Danemark, Perico, 875 personnes par exemple ont obtenu l'asile en 2025 contre 10 849 en 2015. Ce chiffre montre que l'asile a fortement reculé. Il ne prouve pas lui seul que l'intégration ou l'immigration aussi.
1: Benoît Hamon, là c'est des camarades sociodémocrates. Ils sont dans l'erreur ou ils sont confrontés à une réalité que vous ne connaissez pas ?
2: Bah écoutez, moi j'ai la particularité d'avoir deux filles qui sont franco-danoises, donc oui, je connais bien le Danemark.
1: C'est pour ça.
2: Mais je connais même très bien.
1: Si elle lit votre ouvrage, la première ministre, elle sera pas tout à fait d'accord avec la totalité de ce que vous dites.
2: Mais en même temps, c'est pas un spécialiste de la France comme vous. Je vais vous dire que on va pas se comparer à un pays qui a 60 km de frontières terrestres.
1: On est d'accord.
2: Nous, on a des frontières avec d'innombrables pays, donc comparons-nous avec des pays comparables.
1: La raison de plus, ils ne devraient pas s'inquiéter, les Danois.
2: Non, mais justement, je pense que c'est symptomatique de pays qui se referment aujourd'hui et qui alors qui n'ont pas les mêmes problématiques ni sociales ni économiques, mais simplement ce que j'aimerais faire passer comme message tout simple à vos auditeurs, c'est qu'en fait, si je vous disais je suis pour l'immigration, si vous croyez que ce livre c'est un livre qui dit je suis pour l'immigration, bon bah jetez-le parce que ça n'a aucun sens. Ça voudrait dire que je suis pour le soleil.
1: Non, vous dites pas non, ça, mais... vous dites que sans elle on est mort.
2: Non, je dis que être pour ou contre l'immigration, oui, c'est absurde en fait. Parce que la réalité c'est qu'elles existent. Ce qui existe c'est qu'il y a ou de l'immigration légale ou de l'immigration illégale. Et quand vous fermez la porte à l'immigration légale par le travail, par le regroupement familial, par l'asile, qui est alors là on accueille des gens au nom de la Convention de Genève, c'est une obligation qui est celle de la France. En réalité, on augmente la part des étrangers qui vont rentrer de manière illégale. Et qu'est-ce qui se passe ? C'est qu'en fait, aucun pays n'a réussi à arrêter cela.
1: En gros.
2: Et c'est ça qui est important de le dire. C'est pas facile à entendre.
1: Bien,
2: en fait. Tout le monde se dit, je contrôle les frontières.
1: J'ai parfaitement compris. Vous ne voyez que les chances pour la France.
2: Je dis pas qu'il n'y a pas de problème. Ne serait-ce que si l'immigration nous amène à avoir le péril de l'extrême droite dans ce pays avec des conséquences qui vont être des conséquences. Alors, dites-le tout de suite, hein. Pas pour les immigrés. Ah oui, pas que pour les immigrés. Eux vont souffrir. Mais alors, d'innombrables composantes aujourd'hui de la France souffriront de cela.
1: On continue.
2: Mais ce que je veux simplement dire, c'est que moi, je dis pas qu'il y a pas de problème. Mais l'immigration aujourd'hui est aussi recèle d'innombrables solutions aux problèmes que rencontrent les Français.
1: On continue à en discuter avec vous, Benoît Hamon, dans quelques instants. Accueillir toute la richesse du monde, en finir avec les mensonges de l'immigration. Vous nous appelez au 0826 300 300. On a déjà Abdella qui nous a

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1: Vous êtes bien sûr Sud Radio, il est 13h49, je reçois Benoît Hamon, auteur d'Accueillir toute la richesse du monde, en finir avec les mensonges sur l'immigration publié chez First. C'est un petit traité, c'est écrit en petit caractère, faut des lunettes, parce qu'il a voulu faire court. Voilà, et c'est truffé d'éléments, de considérations, de chiffres, de statistiques, de précisions. C'est un véritable traité politique et je pense que cet ouvrage devrait être l'objet de nombreuses émissions et de débats entre vous et ceux qui ne pensent pas comme vous. Je vais vous interpeller sur une des exergues, c'est un titre de chapitre, l'humiliation pour le pays de la Déclaration des droits de l'homme. Le 26 juin 2025, la Cour européenne des droits de l'homme, la fameuse CEDH, a condamné pour la première fois la France pour contrôle d'identité discriminatoire. Acte, je vous en acte. Mais la CEDH, je vous rappelle, on va revenir à 2023, eh bien, au Danemark, le Danemark expulse un trafiquant de cocaïne irakien. Et elle l'expulse pour 6 ans. Or, il y a un traité européen qui dit qu'on n'a pas le droit d'expulser un ressortissant à vie. Eh bien, la CEDH a considéré que 6 ans et à vie, c'était la même chose. Et donc, elle a cassé et le trafiquant de cocaïne irakien a été réintégré au Danemark. La CEDH, c'est pas tout à fait les droits de l'homme, là.
2: Ah non, mais après, la CEDH, elle interprète le droit. Alors, il y a des traités, donc vous demandez à une cour d'interpréter le droit.
1: 6 ans, c'est pas à vie.
2: Oui, non, mais elle interprète le droit. Il y a une jurisprudence, il y a des traités, et elle fait son travail. Après, c'est toujours pareil, on peut être content ou pas content, elle dit le droit. En l'occurrence, sur le droit, ce qu'elle a dit pour la France, revenons à la France, c'est que, oui, elle constate, statistique à l'appui, et en l'occurrence, statistique publique à l'appui, parce que quand les statistiques sont faites, réalisées par des fonctionnaires du CNRS, on est sur les contrôles d'identité discriminatoire. Faut savoir que la France se distingue de beaucoup d'autres pays par le fait qu'on fait des contrôles d'identité dans ce pays. On en fait beaucoup, il y a des pays où il n'y a pas de contrôle d'identité, un peu systématique. Moi, je suis pas juge de ça. À ce moment-là, j'ai un avis, mais c'est pas de ça dont on parle. Et on constate que quand vous avez une tête d'étranger, quand vous êtes pour faire vite une tête
1: au faciès,
2: au faciès, quand vous êtes noir ou avec une tête de maghrébin ou maghrébine, vous êtes beaucoup plus contrôlé, jusqu'à 7 fois plus dans certains endroits que quand vous êtes blanc. Et cette réalité est documentée. La question se pose, c'est est-ce qu'on vit avec ça ? Alors il y en a qui disent on peut parfaitement vivre avec ça. Moi, je considère

0: que si... comment vous dire ça? Si je suis père de famille, je suis blanc aujourd'hui, j'ai pas cette inquiétude qui peut être celle d'un père ou d'une mère de famille de couleur noire que mes enfants soient en situation de risque dans l'espace public à raison d'un contrôle d'identité qui dégénère ou c'est-à-dire que j'ai pas cette inquiétude là et c'est comme ça que j'essaie de réfléchir, c'est j'essaie de me mettre à la place
1: justement Benoît
0: des femmes et des hommes qui sont pères et mères de famille et qui ont le sentiment parfois que leurs enfants sans raison, alors qu'ils travaillent bien à l'école, qu'ils ne restent dans les clous, eh ben sont beaucoup plus contrôlés que des gamins qui, comme moi, en l'occurrence, les miens sont blancs.
1: Nous avons Abdelak qui nous appelle de Montmarsan. Abdelak, vous êtes plutôt d'accord avec ce que dit Benoît Hamon.
2: Mais moi, il a du bol parce que vous connaissez mon tempérament. Je dis les choses clairement et vraiment, il fait partie de mes hommes politiques préférés. Mais je vais expliquer aux gens pourquoi.
1: Ça en fait déjà.
2: Ouais. Non, mais vraiment, il a toujours été droit dans ses bottes. Il a toujours dit clairement les choses. Il explique clairement et c'est vraiment explicable à tout le monde. Tout le monde peut le comprendre aisément. Et voilà, il fait partie de ces politiciens qui sont pas là pour se servir, qui veulent vraiment servir leur pays. J'en ai pour exemple en 2024 où il a refusé, par exemple, un poste de député avec le Front Populaire, notamment, parce qu'il avait déjà autre chose à faire et il voulait un poste, pas pour faire le nombre au niveau de l'Assemblée nationale. Donc voilà, je le respecte beaucoup pour ça, énormément. Ensuite, ce que je voulais dire aux gens qui nous écoutent, c'est que Benoît Hamon, c'est une putain, c'est une putain de bouffée d'oxygène, quoi. C'est horrible, quoi. On est toujours en train de nous salir dessus, en train de nous cracher dessus, de cracher sur nos parents. Moi, je suis né en France.
1: Vous êtes quoi? Vous êtes d'origine marocaine, Abdelak?
2: Oui. Oui, je suis d'origine marocaine. Je suis né dans les Landes. J'ai le droit à l'appellation d'origine contrôlée, s'ils veulent.
1: Vous avez l'accent des Landes. Déjà, c'est un très très bon début, je vous signale.
2: Mais c'est lourd, quoi. C'est lourd à peser, comme il dit. C'est tout le temps qu'on est en train de nous chier dessus. Tout le temps. Alors qu'on sait parfaitement, chiffre à l'appui, que sans l'immigration, il n'y a pas assez de cotisations pour payer les retraites. Demain matin, s'il n'y a plus les médecins à l'hôpital public d'origine étrangère ou qui viennent de l'étranger, où ils sont beaucoup moins payés parce qu'ils n'ont pas la nationalité française encore, où ils ont 3 ou 4 fois moins de salaire que les autres qui ont la carte d'identité française et on connaît leurs compétences. Sans eux, demain matin, l'hôpital, il ferme. C'est aussi simple que ça. Et malgré ça, tous les jours, quelle que soit la télévision, quel que soit le média, on est en train de nous chier dessus. Voilà, je m'excuse d'être...
1: Non, mais on a reçu le...
2: On a reçu
1: le message, et on va laisser... On va laisser Benoît Hamon répondre, on est d'accord. Benoît Hamon, le temps tourne, j'ai juste envie de vous poser une question. Vous dites dans votre livre, aujourd'hui, hélas, les étrangers demandeurs d'asile ou fuyant la misère qui arrive en Europe font l'expérience de la prolongation de l'arbitraire qu'ils avaient fui davantage que l'expérience du droit. C'est la marque très sûre d'un déclin civilisationnel. Benoît Hamon, ici, cette antenne, c'est le Parlons Vrai. Est-ce que vous diriez cette phrase, yeux dans les yeux, à Isabelle Bernard, la veuve de Dominique Bernard, qui a été assassinée par un OQTF qu'une association a réussi à ne pas faire expulser et qui s'est fait poignarder? Est-ce que vous lui diriez ça? Est-ce que vous répéteriez cette phrase divers, devant elle?
0: Attendez, à cette femme, d'abord, la réalité, c'est que une telle tragédie, évidemment, peut susciter, non pas seulement l'émotion, mais la compassion et l'empathie en tant que père de famille. Le sujet, c'est la question en France de la délinquance, de la criminalité est liée à l'immigration ou pas? Est-ce que le fait d'être étranger, parce que c'est ce que disent certains, vous prédispose à la criminalité? Jamais je ne dirais cela. Et là encore, dans ce document, preuve à l'appui. Ce que je veux simplement dire, c'est que c'est pas moi qui, quand je dis j'ai écrit cela, mais je me suis inspiré de qui? Du pape François et du pape Léon.
1: Oui, bien sûr.
0: D'ailleurs, vous direz,
1: donc vous êtes contre l'avortement.
0: La vérité, c'est que à ceux qui se disent catholiques, mais sont favorables à l'expulsion des étrangers, en réalité, c'est Jésus qui les expulse et qu'ils s'accommodent de leur foi et de ce genre de décision-là. Je reviens à ce que je voulais vous dire, c'est que j'ai été aussi regardé effectivement dans les saintes écritures, quelles qu'elles soient d'ailleurs, le Coran, la Torah, le Nouveau Testament, ce qu'ils disent sur l'étranger.
1: Bien sûr.
0: Mais plus profondément, ce que je veux vous partager comme conviction, c'est que nous sommes en Europe le continent du droit. Et moi, ma grand-mère, hein, bretonne, à Plougastel d'Aoulas, paysanne, elle, elle considérait que l'Allemand, s'il y en avait eu un qui s'était installé, un ouvrier agricole allemand à côté de chez elle, il était étranger. Et qu'est-ce qu'on a fait au moins, c'est un des acquis de la construction européenne. Elle a plein de défauts. Mais aujourd'hui, fondamentalement, entre nous, on ne sera plus à considérer qu'un Allemand, un Portugais ou un Roumain qui s'installe chez nous est un étranger tel que le concevait ma grand-mère. Ça veut donc dire que la citoyenneté commune, elle a changé nos représentations.
1: Il reste encore du travail à faire sur le concept de citoyen européen.
0: Oui, mais on a quand même considérablement changé les représentations. Et on est parfaitement capable de le faire avec des femmes et des hommes qui ne sont pas européens au début, mais qui sont venus, par exemple, de l'autre côté de la Méditerranée. C'est tout ce que je dis. Et c'est qu'en fait, on a le potentiel de faire
1: donc
0: cela.
1: Donc je ne vous demande
0: pas. On peut ne pas vouloir. On peut ne pas vouloir, mais arrêtons d'abriter des politiques discriminatoires ou hostiles aux immigrés derrière le « on ne peut pas ». La France vaut mieux que ça.
1: Nous arrivons, hélas, au terme de cette émission. Je pense que je vais demander la permission de vous réinviter parce que c'est pas terminé. Donc, vous ne marieriez pas, vous avez été ministre et député, vous ne vous marieriez à notre QTF à la place de...
0: Pardon ?
1: Est-ce que vous marieriez à notre QTF à la place de Robert Ménard ? Vous l'auriez marié ou pas ?
0: Mais oui, mais alors, écoutez, ça, c'est des trucs...
1: Non, juste votre avis.
0: Oui, moi, je pense que y a les mariages blancs qu'on dénonce...
1: Non, à notre QTF, le fait que ce soit un acquitté, vous le mariez quand même ou non?
0: Je sais même pas les conditions dans lesquelles ça s'est passé. Je peux pas. Mais moi, j'ai pas de problème.
1: C'était juste pour avoir votre avis d'élu. Voilà, votre avis. Voilà, vous auriez pu être maire et vous auriez pu être confronté à la situation.
0: J'aurais eu un parti pris favorable à la relation entre une famille,
1: Benoît Hamon, et un homme. Merci de m'avoir fait l'honneur, monsieur le ministre, d'accepter cette invitation sur Sud Radio. Accueillir toute la richesse du monde pour en finir avec les mensonges sur l'immigration aux éditions First, un petit traité, voilà, qui coûtera 4,95, c'est moins de 5 euros et on y apprend beaucoup de choses et en tout cas c'est sujet à débat et
0: merci,
1: j'espère que ce beau débat républicain continuera avec vous et avec d'autres.
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1: Et ça y est, c'est parti, bonjour à tous. Vous êtes en train d'assister à l'ouverture officielle de l'antenne. Notre réalisateur John a mis les boutons en ordre de marche. On appelle ça les potards, les boutons, je ne sais pas. Et on est là pour vous accompagner. Alors, je sais que notamment les maraîchers sont déjà réveillés. J'en ai discuté hier au marché de... du Plechy-Bouchard, dans le Val-d'Oise. Je salue les poissonniers, les charcutiers qui nous écoutent très tôt le matin. Et puis donc, il y a ceux qui se réveillent. Bonjour, c'est le réveil, dans un instant il va être 5h. Vous êtes avec Sud Radio, nous allons avoir bien sûr tout de suite l'horoscope. Mais avant, juste vous dire que nous sommes... le 1er octobre, bah oui, ça y est, c'est parti pour un nouveau mois. Petite pensée pour tous les habitants du Gard, de la Lozère, de l'Hérault. Ça y est, fin de la vigilance rouge. Alors, je sais que certains ont les pieds dans l'eau, mais ça devrait aller mieux. Et puis d'ailleurs, nous ferons le point tout au long de la matinée avec le maire de Quissac dans le Gard, de Lunel dans l'Hérault. Ils seront les invités tout à l'heure de Jacques Cardoz. C'est le petit matin, on se réveille ensemble, je vous l'avais promis. Alors, l'horoscope du jour.
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1: C'est Camille, on repart sur un nouveau mois et les 12 signes, qu'est-ce que ça dit aujourd'hui ?
2: Bonjour à tous, cher Bélier, vous pourriez enfin terminer une tâche laissée de côté depuis quelques temps et ressentir cette agréable impression de repartir avec un espace mental plus léger. Les taureaux, gardez une place pour la gourmandise et les petits plaisirs simples, vous aurez envie de vous faire plaisir sans excès. Gémeaux, une nouvelle pourrait même relancer un projet que vous pensiez oublier. Les cancers, votre téléphone ou vos réseaux sociaux vous réservent peut-être une surprise aujourd'hui. Quant à vous, les lions, votre créativité mérite davantage de place, que ce soit pour votre apparence, votre intérieur, une activité artistique ou simplement une façon originale de présenter vos idées. Les vierges, papier, rendez-vous, courrier, démarche en ligne, ce qui semblait fastidieux pourrait finalement être réglé beaucoup plus rapidement que prévu. Les balances, vous pourriez avoir envie de prendre l'air et de découvrir un endroit différent aujourd'hui. Quant à vous, les scorpions, un objet auquel vous ne prêtiez plus attention pourrait reprendre de la valeur à vos yeux. Les sagittaires, jeux, sports, sorties, spectacles ou défis entre proches, vous aurez besoin de retrouver une part de légèreté et de compétition amusante. Les capricornes, votre sens pratique pourrait vous permettre de réaliser une économie intéressante aujourd'hui. Les verseaux, une rencontre avec une personne aux habitudes ou aux idées très différentes des vôtres pourrait nourrir votre curiosité. Et enfin les poissons, une activité ludique vous ferait particulièrement du bien aujourd'hui. Je vous souhaite à tous une très très belle journée.
1: Merci Camille. Camille, elle nous challenge hein, parce qu'il y a une phrase forte. Alors on se dit, mais ça veut dire quoi ? Alors on pense à plein de choses, ça ouvre. Hein. Moi je réfléchis. Alors en attendant, voici Rémi, André.
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1: L'horoscope très attendu Rémi, le point sur les pluies. Alors ça persiste mais ça s'atténue. Bonjour Rémi.
3: Bonjour à toutes, bonjour à toutes. Eh bien, cette nuit, le front froid de la perturbation a glissé vers l'est, venant rejoindre sur le massif central les pluies que l'on a connues hier sur le relief cévenol. Ce qui a réactivé un petit peu sur justement les Cévennes, mais également sur l'Auvergne, les précipitations apportant quelques millimètres de plus. Mais nous avons toujours sur la partie à l'avant, depuis les Bouches du Rhône jusque vers le Var, des précipitations qui surtout près de la Méditerranée sont encore importantes. Cela devrait se tasser peu à peu dans l'après-midi lorsque la perturbation continuera son chemin vers l'est. À l'arrière, eh bien les choses vont commencer à s'arranger dès ce matin par le nord-ouest et ensuite eh bien cela va gagner du terrain sur une bonne partie du pays, au moins sur toute la moitié ouest où nous retrouverons de belles éclaircies. Quant aux températures, eh bien ce matin elles sont encore relativement douces, plutôt comprises entre on va dire 10 et 20 degrés depuis la Bretagne jusqu'à la Méditerranée, mais dans l'après-midi ces températures commencent à se rafraîchir un petit peu. À Paris, on ne dépassera plus les 21 degrés, tout comme à Biarritz. On ira à Perpignan jusqu'à 26 degrés, 20 degrés pour Clermont-Ferrand et puis à Toulouse, 22 degrés. Et c'est toujours sur la Corse que l'on pourra à nouveau atteindre les 27 à 29 degrés.
1: Merci Rémi. Allez, il est 5 heures. 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
1: Zachary Bro, bonjour.
4: Bonjour à tous. Les établissements scolaires du Gard et de l'Hérault vont pouvoir rouvrir leurs portes aujourd'hui. Les deux départements ne sont plus en vigilance rouge, pluie, inondation, mais les dégâts sont importants par endroits. Certaines communes ont reçu des quantités de pluie équivalentes à celles de plusieurs mois. Le mouvement des lycéens prend de l'ampleur. Nouvelle journée de blocage hier dans différentes villes de France. Selon le ministre de l'Intérieur, Laurent Nunez, 356 établissements ont été ciblés et 625 personnes ont été interpellées. Laurent Nunez évoque aussi plusieurs scènes de violence. Écoutez.
5: Il y a une montée de la violence en certains endroits, pour certains, aux abords de certains établissements. On a une montée de la violence assez significative, avec des prises à partie des forces de sécurité intérieure, des atteintes aux biens également, des atteintes aux établissements. On a eu aujourd'hui des faits extrêmement graves qui ont été commis, notamment à Lyon, au lycée Lamartinière d'Hydreau. Il y a eu une intrusion par la violence dans un établissement avec de nombreuses dégradations qui ont été commises. Ou encore dans un lycée à Rennes, où même chose, on a eu une intrusion et où des véhicules du personnel, des personnels, ont pu être incendiés.
4: Selon les chiffres du gouvernement, 83 agents de police ont été blessés hier et 119 personnels de l'éducation nationale l'ont été depuis vendredi. Un nouvel appel au blocage est lancé pour aujourd'hui. Robert Ménard salue un réquisitoire modéré. Le tribunal de Montpellier requiert 7 500 € d'amende contre le maire de Béziers. Il avait refusé de célébrer le mariage d'une Biterroise et d'un Algérien en situation irrégulière en 2023. Plusieurs changements aujourd'hui à l'occasion du 1er octobre, notez notamment la revalorisation des APL sur la base de l'évolution de l'indice de référence des loyers. Les montants devraient augmenter d'1,15%, indique le site du service public. Notez aussi la hausse de 6,3% du prix repère du gaz. Et puis enfin un mot de football avec la deuxième journée de Ligue des Champions féminine hier soir. Lyon a été tenu en échec 0-0 par Chelsea. Le Paris FC de son côté a réussi à accrocher Arsenal 2-2. Les joueuses du Paris Saint-Germain de leur côté jouent ce soir contre Louvain. Très bon début de journée à tous.
1: Ouais, merci Zachary. Bah, pas de but, c'est toujours frustrant. Hein. Bon, les Limougeaux, eux, ont gagné en handball à Madère. Voilà, c'était aussi la petite Coupe d'Europe de handball. L'occasion de saluer toutes les sportives. 5h03.
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1: Voilà, nous sommes très heureux hein, de vous accompagner. 1er octobre, on est reparti, allez, on se dit à chaque fois, c'est un nouveau mois. Bon, on est dans. Il fait bien sûr pas trop mauvais au niveau de la température. Quand on se réveille comme ça, c'est plus sympa. Hein. Même si je sais, il y a la pluie, on en parlera encore tout au long de ce matin. On ira faire un tour à Montpellier d'ailleurs pour prendre des nouvelles des Restos du Cœur. Belle matinée à vous. Vous savez qu'on a nos grands directs, qu'on vous fait partager les vraies voix hier soir autour de Cécile de Ménibus avec Patrick, Philippe et les autres. La violence et les coups tordus en politique sont-ils en train de prendre le dessus dans la course à la présidentielle? Est-ce vraiment une nouveauté? Allez, faites-nous rêver, on vous écoute.
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6: Et le grand débat du jour, on va revenir sur ces violences verbales, je le disais tout à l'heure, hein, ces coups tordus, plus cette affaire de Jordan Bardella sur des propos antisémites. Est-ce que vous pensez que ça va prendre le dessus dans la course à la présidentielle? Alors je vais me retourner vers Philippe David, ouais. Qui avait dit déjà il y a un an... Que ce serait une présidentielle
7: la campagne la plus sale. Que ce serait la campagne la plus sale qu'on aurait eue sous la Ve République. On n'a même pas le nom de tous les candidats. La campagne n'est même pas commencée. Que c'est même pas les boules puantes. C'est carrément les usines de gaz asphyxiant.
6: Ouais. On va écouter que disent les auditeurs, Antonin.
8: Oui, alors vous allez être raison, vous allez être heureux, pardon, Philippe, les auditeurs vous donnent raison à 93%.
7: Ils sont bien.
8: Ouais, oh, sublime. Et c'est intéressant parce que vous développez un peu tous dans les commentaires, on a Martin qui nous dit « La courtoisie, le respect de l'autre ont disparu de notre société, les débats d'hier n'ont plus rien à voir avec ceux d'aujourd'hui. » On a Darren qui va un peu dans le même sens et qui nous dit « La violence, la haine et la stupidité ont pris dessus depuis des années, il n'y a plus de débat et l'intérêt général est sacrifié sur l'autel des petites ambitions d'individus dont l'ego n'est comparable qu'à l'incompétence.
6: Ouais, » voilà, c'est vrai. Avant, mais avec élégance.
9: Oui. Non, mais nous sommes dans la course à la présidentielle. Mmh. Donc, il y a toujours, et Françoise le redira, il y a toujours eu des boules puantes. Et puis, parfois, elles arrivent même dans la dernière ligne droite. Hein, souvenez-vous.
7: 81.
9: Oui, Fillon, bien sûr, il y en a toujours eu. Là, on le disait tout à l'heure, c'est-à-dire qu'il y a un caractère explosif. Et surtout, plus que jamais, on se dit qu'on a besoin d'un vrai projet pour la société française, sur tous les plans. ça va mal, quoi. Il y a un délitement. Même même certains qui étaient dans le déni en disant non, mais faut pas être aussi pessimiste que ça, ils le reconnaissent aujourd'hui. Même si évidemment il y a des secteurs qui fonctionnent, quoi. Mais quand même, c'est compliqué. Hein. On a parlé des hôpitaux tout à l'heure. On peut parler de l'éducation nationale. On peut parler de la justice. On peut parler. Enfin, il y a énormément de choses qui ne vont pas bien. Donc on attend des projets présidentiels solides. Et au lieu de ça, on a quoi? Bah, on a ces invectives, on déclenche des bagarres. On a l'impression qu'on veut délégitimer l'adversaire plutôt que de mettre en avant son projet présidentiel.
6: Ce qu'a fait Le Pen, avec Édouard Philippe en l'appelant Édouard le flemmard.
10: Oui. Il faut dire que son propos est très pertinent, mais il était un peu ambigu. Mais là où je ne vous rejoins pas totalement, Patrick, si j'ai bien saisi votre pensée, je ne crois pas qu'en ce moment il soit véritablement possible, dans le climat actuel, de proposer un projet politique cohérent. Ouais. Il me semble que climat est tellement volatile et tellement incertain que j'imagine que le futur président, si de mon point de vue il est valable, pourra confronter au réel, mettre en œuvre tout ce qu'exige la France aujourd'hui, mais bien sûr en hiérarchisant les priorités. Et juste un mot, parce que souvent j'ai eu des débats avec Françoise où elle disait, et elle le confirme, que tout ce qu'on dénonce aujourd'hui sur beaucoup de plans existait hier. Mais il me semble que ce qui a changé aujourd'hui, c'est que ça n'est plus des incidents ou des désordres ponctuels comme à une certaine époque, c'est la structure elle-même qui me paraît viciée et gangrenée.
11: De quoi vous parlez? Enfin, appeler un chat, vous voulez parler de l'affaire de Bardella?
10: Non, de
9: Bardella, l'ensemble, les mots, la violence.
6: C'est lui aujourd'hui, ce sera quelqu'un d'autre demain.
11: C'est autre chose, Bardella, ça prend un autre niveau. La réalité, c'est que le débat s'enflamme parce que vous avez un candidat, pas un candidat d'ailleurs, quelqu'un qui est très haut dans l'opinion.
9: Oui,
11: en réalité,
9: qui n'est pas candidat, c'est vrai.
11: Voilà, dont Mediapart dit, voilà ce qu'il a dit, il a vomi sur les Juifs quand il était jeune. Bardella choisit une défense que moi je connais parfaitement. C'est la défense de Jérôme Cahuzac. Je l'ai vu, moi, Jérôme Cahuzac, droit dans les yeux, dire
9: dans le déni.
11: C'est faux. On appelle ça la défense de forcené en stratégie
10: politique.
11: Et elle
10: est maladroite.
11: Et donc, avec évidemment derrière le couperet qui arrive, avec les documents pour Cahuzac,
10: qui vont
11: évidemment
10: sortir.
11: Il avait un compte en Suisse. Je ne sais pas du tout si ce sera le cas sur Jordan Bardella, mais je dis que c'est un jeu dangereux. Je ne vois pas du tout dans Mediapart un coup tordu. Je vois l'exercice du journalisme. De la même manière, si vous voulez, que ça tomberait sur n'importe quel candidat de gauche, moi je vous assure, Cahuzac, ça a foutu en l'air la moitié du quinquennat de François Hollande.
9: Il y en a eu à gauche déjà. Avec Philippe Brun dans la course.
11: C'est même pas un coup tordu, si vous voulez.
7: Mais moi, je 23h50.
11: Honnêtement, moi, j'appelle pas ça des coup tordu. Moi, j'appelle ça des principes de précaution. La vérité, qu'est-ce que nous on aurait dit si la femme qui l'accuse, quand il fait son premier débat, fait une conférence de presse, vous convoque tous et dit voilà les photos ou je sais pas quoi où il m'a tapé. Vous auriez fait quoi? Ça aurait été la même chose. On peut pas critiquer, comme moi je l'ai fait, Jean-Luc Mélenchon, qui a soutenu contre vents et marées Adrien Quatennens, et tapé sur la tête de tout le Parti Socialiste qui prend un principe de précaution.
7: Non mais excusez-moi, le principe de précaution sur les accusations d'une personne à 23h50...
11: C'est pas à 23h50, vous savez très bien qu'il y a des choses...
7: Oui, c'était avant. Il l'a appris à peu près à cette heure-là.
11: Je
7: trouve que dans cette campagne... Si, ça c'est pas un coup tordu.
9: Si, parce que ce sont quand même des supputations, il n'y a pas eu de fait.
7: Il n'y a pas de preuve, il n'est pas condamné.
9: Il n'y a pas de condamnation, etc. Et on sort les choses avant tout sur les réseaux sociaux, et puis il y a une condamnation, condamnation médiatique, qui est immédiate. Françoise, sinon ça ne serait pas, Bardella, ce ne serait pas sorti maintenant, sinon Philippe Brun, ce ne serait pas sorti à la veille du débat.
11: Ça n'est pas un coup tordu, parce que c'est un principe de législation du Parti Socialiste à 23h50, parce qu'à minuit, il est candidat.
9: C'est un coup tordu.
11: Ça s'appelle pas un coup tordu.
9: C'est un coup tordu.
11: Mais non, et quant à Bardella, vous pouvez dire ce que vous pouvez répéter. Hein. Vous êtes dans le déni. Je vous rappelle que
9: Moi, je ne suis pas dans le déni. C'est vous, Françoise, qui êtes dans le déni.
11: 23h50, c'est parce que le lendemain, c'est la clôture des présidents.
10: Non, mais c'est exact.
9: Eh bien, qu'on laisse les militants voter eux-mêmes, décider eux-mêmes.
11: Qu'est-ce que vous auriez dit si, vous, Patrick
9: Roger. Mais moi, je n'en sais rien.
11: Si, mais
9: je n'aurais fait
11: vous
9: pas.
11: Vous auriez été le premier.
9: Non.
11: Si vous aviez une femme qui témoignait contre quelqu'un qui est investi par le parti
9: socialiste.
11: Mais enfin, vous auriez été.
8: Non, mais je ne connais pas la nature, etc.
11: Mais non, mais. En plus, Bardella n'est même pas candidat. Enfin,
7: excusez-moi.
11: Ça aurait été un coup tordu si ça avait été Marine Le Pen.
7: Non, mais excusez-moi, mais quand même, les boules.
11: J'en sais rien, moi.
10: Oui, tout de même, qu'il ne soit pas le président, Françoise, mais visé comme on le fait, le Premier ministre, qui est virtuel, il y a... Mais même si c'est vrai, ça n'est pas scandaleux de l'annoncer. Moi, ce que je regrette, c'est la temporalité.
11: Moi, je trouve que c'est Fillon. Le vrai coup tordu pour moi, c'est Fillon. Honnêtement, moi, j'appelle ça un coup tordu. Fillon, c'est vraiment un coup tordu.
10: Et Mediapart, ça annonce d'autres choses.
11: Ça change complètement la nature en deux mois d'une présidentielle. Ça n'a rien à voir avec Philippe Brun ou Bardella.
7: Excusez-moi, vous voulez un coup tordu encore un autre niveau. Attendez, excusez-moi, Fillon, c'est le 25 janvier. S'ils avaient voulu changer de candidat, il pouvait.
1: 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Les coups tordus. Bon, c'était le terme. Hein. Si vous voulez voir des coups tordus, peut-être y en aura-t-il. D'ailleurs, ce soir, primaire suite, c'est sur France Télévisions cette fois-ci, avec le deuxième débat autour du Parti Socialiste. Bon, ça va être intéressant si vous êtes passionné de politique. Hein. Si vous aimez donc les coups tordus. Il est 5h12.
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1: 1er octobre, bon réveil, nous sommes là pour vous accompagner. Les repères dans l'info, c'est tout de suite, 5h13. Avec le Gard et l'Hérault rétrogradés en vigilance orange, pluie, inondation après de violentes intempéries hier. Les écoles doivent rouvrir ce matin, mais les transports devraient rester perturbés. Prenez vos dispositions, les Bouches-du-Rhône sont également en vigilance orange. 7500 euros d'amende requis contre Robert Ménard, mais pas de peine d'inéligibilité. Le maire de Béziers est jugé pour avoir refusé de marier un Français, un Algérien sous OQTF. En 2023, le jugement sera rendu le 1er décembre prochain. Acte 2 de la mobilisation des lycéens aujourd'hui. Des universités pourraient aussi rejoindre le mouvement. De son côté, le ministre de l'Éducation, Édouard Geffray, a annoncé la création d'une plateforme de concertation pour recueillir leurs demandes. Et puis une angoisse immense hier, cet atterrissage d'urgence entre Dubaï et Tel Aviv pour 170 passagers. Un des pilotes a poignardé l'autre pilote avant de tenter de cracher l'appareil. Selon le Premier ministre israélien Benjamin Netanyahou, l'assaillant présumé est interrogé par les autorités saoudiennes. Les chances de s'en sortir des passagers étaient nulles et pourtant le miracle est arrivé. 5h14, tout de suite, les extraits de Sud Radio. À vous de le dire, Stéphanie Demuru, Gilles Gansman recevaient hier l'un des pères fondateurs d'M6, Nicolas de Taverneau. C'était passionnant, écoutez.
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13: Bonjour Gilles Gansman.
14: Bonjour Stéphanie.
13: Alors, une émission un petit peu bousculée. Alors, vous êtes tout excité depuis ce matin, vous, l'amoureux d'M6, qui avait travaillé dans cette chaîne.
14: Ça m'a formé, j'avais des cheveux à l'époque, donc c'est pour dire que ça remonte. Et le grand souvenir que j'ai d'M6, c'est le jour de la prise d'otage de Neuilly, parce que M6 a cassé son antenne comme un grand, et on fait plus de 2 heures de direct. C'est la décision de Patrick Charles à l'époque. Et à ce moment-là, toute la chaîne s'est dit... Ah, on est une grande chaîne.
13: Ah oui, l'information.
14: C'est le souvenir que j'ai de cette prise d'otage où c'est la première fois que M6 cassait son antenne pour de l'info.
13: Et on a la joie d'accueillir Nicolas de Taverneau. Bonjour Monsieur de Taverneau.
15: Bonjour.
13: On est très heureux de vous accueillir aujourd'hui. On a grandi avec cette petite chaîne qui n'a cessé de monter au fil des années. La folle aventure M6, Love Story, Capital, Top Chef, ces émissions qui nous ont accompagnés, bousculés parfois et bousculés même la société, vous allez tout nous raconter. Dans quelques instants, Gilles Gansman nous a concocté un zapping spécial M6. Mais tout d'abord, petite question, parce qu'on va avoir le temps, on va prendre le temps de développer tout ça. Quelle est votre vision des médias aujourd'hui? Vous êtes soulagé quand vous vous dites, voilà ce que c'est devenu aujourd'hui, c'est un secteur qui est chahuté.
15: Ah, oui, il est bousculé. Alors il y a deux paramètres. Le premier, c'est qu'il y a beaucoup plus de concurrence aujourd'hui qu'il n'y en avait lorsqu'on a créé la chaîne. Même si à l'époque, souvenez-vous, on disait qu'il y avait une chaîne en trop.
13: C'est
15: aujourd'hui,
13: vrai.
15: Il y en avait six, et aujourd'hui il y en a des dizaines. Ce qui a vraiment changé, c'est pas tellement le nombre de chaînes, c'est le fait que maintenant il y a la mondialisation, c'est-à-dire que grâce à Internet ou à cause d'Internet, toutes les plateformes américaines, etc., les Netflix, etc., et les réseaux sociaux arrivent directement chez les consommateurs, chez les téléspectateurs, et donc ils ne passent plus par les chaînes traditionnelles. Et c'est ça le vrai changement. Et donc ça bouscule l'ordre des choses, et en plus avec quand même des aspects réglementaires qui n'ont pas été adaptés à ça, parce que la loi n'avait pas été faite pour ça, n'a pas anticipé ces événements. Et donc aujourd'hui, le challenge, c'est une hyper concurrence dans le domaine de médias, avec un marché qui le finance, que ce soit le marché payant pour les chaînes comme Canal+, ou le marché gratuit financé par la publicité, ou l'argent public pour le service public, qui n'est, l'argent public n'est pas extensible, et la publicité, c'est des marchés aussi compliqués. Donc il y a des vrais challenges.
13: Oui.
15: Alors ça veut dire qu'il faut être plus créatif, c'est ce qu'on avait essayé de faire au début de M6. Ça veut dire qu'il faut être peut-être un peu plus local, et que la télé traditionnelle doit être plus d'une télé de direct, sport, info, etc., débat.
13: Les derniers bastions.
15: Et qu'il faut développer les plateformes dites de streaming, comme TF1+, M6+, ce qui a été fait depuis déjà les années 2010. Mais voilà, donc c'est un challenge important. Et moi, je suis un peu pour le regroupement quand même de toutes ces chaînes, pour avoir des groupes qui soient un peu plus puissants, pour qu'ils puissent davantage investir dans les contenus. C'est un peu le message que
13: au risque de disparaître ?
15: Ben, au risque, oui, de s'affaiblir. Et qui dit affaiblir, dit affaiblissement des contenus, donc affaiblissement des moyens, et ça veut dire qu'à ce moment-là, l'écosystème, comme on dit français, par la qualité, baissera s'il n'y a pas de revenus. Voilà. Donc, il faut regrouper un peu toutes ces chaînes. Il y en a quelques-unes qui vont disparaître, et puis vraiment adapter un peu la programmation à la nouvelle concurrence de l'ensemble du système.
13: Et Edith, je voyais les sous-titres des dossiers de presse, les confidences du parrain du PAF. Vous assumez ce titre avec tout ce que ça comporte ?
15: Non, mais d'abord, moi je ne suis plus en fonction, si vous voulez, exécutive dans ce métier. Donc on y a des successeurs qui sont tout à fait compétents. Il se trouve que la durée fait que le titre vient peut-être de la durée, et que la télé, c'est d'ailleurs comme la radio, hein, un marché assez particulier, c'est-à-dire que contrairement au cinéma, plus vous faites de films, bon, plus il y a de spectateurs. En télé, en radio, c'est pas tout à fait pareil. C'est-à-dire que les gens ont un certain temps, parce que la bagarre, c'est sur le temps pour regarder la télé ou écouter la radio. Et quand ils écoutent votre concurrent, c'est qu'ils vous écoutent pas vous. Et donc, c'est un marché relativement fermé, dans lequel celui qui gagne, le gagne sur les autres. Et donc, ça donne un climat hyper concurrentiel et donc batailleur.
13: Presque une mafia. Puisqu'on parle de parrain.
15: Non, je plaisante.
13: Mais quand on parle de parrain, en général...
15: Non, mais c'est relativement combatif.
14: Oui. Voilà. Enfin, dans le livre, vous flinguez pas mal, quand même, hein.
15: Non, j'observe.
13: Oui, c'est ça, c'est joliment dit.
14: C'est joliment dit.
13: Allez, Gilles Gansman, votre zapping, on rentre dans le vif du sujet.
14: Tout commence par la fin d'une chaîne et l'essence d'une chaîne décidée par Jacques Chirac. Jacques Chirac devient Premier ministre de François Mitterrand. Il a décidé qu'il fallait réorienter la télévision. Il n'était pas content de ce qu'avait fait François Mitterrand, entre autres avec la chaîne de Berlusconi. Bye bye TV6 et bonjour M6. Et à l'époque, c'est déjà Francis Lalanne qui hurle à l'injustice.
16: Le PAF, le paysage audiovisuel français, change de visage. Nous saluons ce matin la naissance d'une petite sœur privée, M6. Une télé sous la conduite de la Lyonnaise des Eaux et de la CLT, installée sur les cendres de TV6. La fin d'une époque et le début d'une autre, Agnès Poirier.
17: TV6 vient de mourir, il est minuit. Une soirée d'adieu en direct et en musique. La dernière séance de la chaîne musicale française.
18: On se retrouvera.
17: TV6 est morte, voici M6. M pour Métropole, mise en place par la CLT et la Lyonnaise des Eaux. Ultime préparatif, Eurach. 11h15 ce matin, on s'active jusqu'à la dernière minute. Top, magnéto.
13: Quand vous entendez ces images, ça vous évoque quoi? Parce que je crois que c'était le 1er mars 1987, vous étiez dans un tout petit studio d'RTL, vous pensiez pourvu que ça marche.
15: Oui, on n'était pas nombreux hein, au départ. Et effectivement, d'abord, il y a eu une bagarre pour avoir l'autorisation, hein, la fréquence. Ça a été rappelé par Francis Lalanne. Il y avait une chaîne musicale qui existait quand même assez peu. Il faut bien dire qu'il n'y avait pas beaucoup d'audience. Et d'ailleurs, qui a entraîné pour nous d'avoir une obligation musicale. On devait faire 30% de nos programmes en musique. Et quand on a, on démarrait de rien. Donc, on avait une quarantaine de collaborateurs. Hein, dans un, et on utilisait des studios ARTL, effectivement, rue Bayard, pour démarrer la station, et on était surtout, on était reçu que par 30% des Français. Donc il y avait 70% des Français qui ne recevaient pas la chaîne. Et donc la politique a consisté à dire, bah, faisons en sorte qu'ils puissent la recevoir avant de dépenser énormément d'argent, et la 5 a pas fait la même chose, c'est-à-dire que la 5 a été reçue par la moitié des Français à peu près au démarrage.
13: Vous avez subi des railleries d'ailleurs à ce moment-là, les moqueries.
15: Ah oui. Bah non, mais il y a des programmes, je ne sais pas lesquels, dans lesquels c'était quand même fait vraiment avec des bouts de ficelle. Hein, bon.
1: Voilà, savoureux hein, cet échange, Gilles Gansman et Stéphanie Demuru, chaque jour de 10h à 12h, à vous de le dire sur Sud Radio. Le thème aujourd'hui, d'ailleurs, vous trouverez ça normal que les banques remplacent les découverts par un crédit à la consommation. Et puis si vous voulez avoir l'intégralité de la rencontre avec Nicolas de Taverneau, c'est sur le site sudradio.fr. Bon réveil à tous, 5h22, nous sommes le 1er octobre et vous allez tout savoir.
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1: C'est le moment de ce jour. Bonjour John.
19: Ah bonjour, j'allais dire bonjour Benjamin. C'est l'habitude,
1: non,
19: c'est l'habitude.
1: Il revient demain Benjamin. On le salue, alors je pense qu'il dort.
19: J'espère pour lui, ouais, pour lui.
1: Mais il a eu un petit virus, quelque chose comme ça. Alors quand c'est comme ça, on appelle le cycliste. Vous savez, je suis en pleine forme, moi je... Hein, je suis sportif, voilà. Bon, alors qui célébrons-nous aujourd'hui, le 1er octobre ?
19: Eh ben, nous allons commencer par l'anniversaire d'un homme de cinéma et de télévision, Jean-Pierre Castaldi, qui fête aujourd'hui ses 82 ans.
1: Lui, ah oui.
19: Qui a beaucoup tourné, notamment pour Claude Sauté, Claude Lelouch. Il était notamment dans le film Astérix et Obélix, le premier, celui contre César en 1999, qui a fait près de 9 millions d'entrées. Certains s'en souviennent aussi comme Maître du Fort Boyard pendant 3 saisons au début des années 2000. J'ai sorti une petite archive assez savoureuse puisqu'on sait que Jean-Pierre Castaldi, il a quand même un sacré caractère, comme il le montrait ici dans une interview avec un certain Raphaël Mesrahi.
1: Ah oui, je me souviens ça.
19: Forcément, la gaffe un petit peu.
1: Ah oui.
20: Vous allez en vacances?
21: Mais quel intérêt là-dedans? On fout de ma gueule là. Foutez de ma gueule. D'abord, je n'ai pas de vacances, je travaille. D'abord, donc, je n'ai pas pris de vacances cet été. Et je veux dire, quel est l'intérêt?
20: Mais parce que je vous explique, c'est ma collaboratrice. Moi, je lui dis de me.
21: Mais vous avez qu'à lire votre CV, putain de merde. J'arrive ici, je vous donne un CV. Il y a tout ce que j'ai tourné pendant 20 ans. Et vous, tout ce que vous dites, c'est d'engueuler la gonzesse qui est là-bas derrière, qui est pour rien. Alors, lisez votre CV, interviewez un mec et me faites plus chier maintenant.
19: Voilà. Le franc-parler, bon, on peut le dire,
1: on
19: dans Jean-Pierre
1: Castaldi. Que les interviews de Raphaël Mesrahi, c'était justement aller dans la provoque et pour essayer de déstabiliser.
19: C'était des petits canulars, puisque lui, effectivement, n'était pas un journaliste stagiaire, mais il se faisait passer pour tel. Et du coup, ça donnait des séquences assez mémorables.
1: Très
19: comme
1: bon moment,
19: celle-ci.
1: Bravo,
19: allez,
1: John.
19: On continue de fêter les anniversaires du jour avec l'anniversaire d'un violoniste de talent, c'est André Rieu, tiens, qui fête son anniversaire aujourd'hui.
1: Ah, ça fait longtemps qu'on ne l'avait pas entendu.
19: Ah bah oui.
1: Sauf si vous appelez les administrations et que vous attendez les répondeurs.
19: Non mais c'est vrai que, alors il y a eu une période où André Rieu était partout à la télévision, je sais pas si vous vous souvenez, fin des années 90, en tout cas 77 ans pour celui qui a, on peut le dire, presque popularisé dans un certain temps la musique classique auprès du grand public, avec, écoutez bien, plus de 40 millions d'albums et de DVD vendus à travers le monde. 77 ans donc pour celui qui est originaire des Pays-Bas.
1: Il y a toujours eu comme ça hein, des musiciens grand public avec relation avec le classique. Il y avait Richard Klederman au piano aussi. Mais bon, c'était pas son anniversaire aujourd'hui, le 1er octobre.
19: Non, mais vous reviendrez pour son anniversaire si vous voulez, Frédéric. Allez, on continue. On part du côté de Dakar au Sénégal avec l'anniversaire aujourd'hui de Youssou N'Dour.

0: c'est ça.
1: Exactement. Ouais. Bonne mémoire, mon cher Frédéric Youssoundour. Et ce tube 7 Seconds qui a été numéro 1 en France pendant 16 semaines consécutives.
0: Ah ouais,
1: rendez-vous compte, c'était en 1994. Et c'est également le premier artiste sénégalais à avoir remporté un Grammy Awards. C'est les fameuses victoires de la musique américaine. C'était en 2005 avec le meilleur album de musique du monde contemporaine. Donc,
0: ouais.
1: En 2005, voilà, c'est bien de voir des artistes comme ça qui voyagent à travers le monde. Aujourd'hui, donc, 67 ans pour Youssoundour. On rend un hommage, Frédéric, aujourd'hui à celle qui est née ce jour-là en 1944, mais qui nous a quitté malheureusement en 2022. C'est Daniel Grohl, plus connu sous le nom de Danny.

0: Et oui, cette reprise de cette chanson qui avait été écrite pour elle en 1975 par un certain Serge Gainsbourg, je sais pas si ça vous parle. Voilà. Cette chanson qui avait même failli représenter la France à l'Eurovision en 1975. Et bon, ça avait été recalé à quelques semaines du concours parce qu'ils trouvaient que les paroles étaient peut-être un peu trop suggestives.
1: Ouais. Et puis alors, au niveau de la musique, c'est très simple. Vous faites chanter ça par un petit enfant, il sera gna gna gna gna gna gna gna gna gna gna gna gna. Donc c'est en termes de mélodie, c'est un peu triste.
0: Bon, on ne saura jamais. Peut-être que ça aurait pu fonctionner.
1: Ça a fonctionné parce que c'est devenu un tube. Mais comme quoi, avec pas grand-chose, on peut faire un gros tube.
0: Allez, on continue de célébrer les anniversaires du jour. On a Isabelle Morini-Bosque, la journaliste média qui fête ses 70 ans aujourd'hui. Un ancien footballeur qui est devenu président de son pays, Georges Ouéa,
1: oui,
0: qui fête aujourd'hui. Oui, c'est 60 ans. On a également l'acteur, c'est compliqué à dire son nom, mais c'est Zach Galifianakis. C'est l'une des stars du film Very Bad Trip qui fête ses 57 ans. Et puis, on termine en musique. Et je sens que ça va vous plaire, mon cher Frédéric, puisque aujourd'hui, nous a quittés il y a déjà 8 ans, Charles Aznavour. Oh.

0: Plus de 1200 chansons enregistrées, vous vous rendez compte, 180 millions de disques vendus et des classiques. On pourrait passer une heure à diffuser tous les classiques.
1: Alors moi avec le big band de Franconville, l'harmonie big band, vous savez, je chante et je fais les percussions, on fait formidable.
0: Ah voilà. Bah écoutez, c'est pas celle que j'ai choisie derrière,
1: je perds la notion des choses et soudain ma pensée m'enlève et me dépose un merveilleux été. C'est magnifique rythmiquement.
0: Après j'aurais pu juste ne pas mettre de musique et vous demander de chanter, Frédéric.
1: Ah non, mais là, je suis fou, vous me rendez fou. Aznavour.
0: Allez, Charles Aznavour, une autre chanson, la Bohème.

0: hommage à Charles Aznavour qui nous a quitté il y a déjà 8 ans à l'âge de 94 ans.
1: C'est terrible de le couper. Hein,
0: je sais.
1: Mais je vous remercie, c'était magnifique, hein, franchement. Oh, il faut qu'on file à la météo d'ailleurs, il est 5h29. Hein.
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1: Bon, ça s'améliore quand même, Rémi André, mais on reste vigilant, hein, Rémi.
3: Bonjour à toutes, bonjour à toutes. Eh bien, cette nuit, le front froid de la perturbation a glissé vers l'est, venant rejoindre sur le massif central les pluies que l'on a connues hier sur le relief cévenol. Ce qui a réactivé un petit peu sur justement les Cévennes, mais également sur l'Auvergne, les précipitations, apportant quelques millimètres de plus. Mais nous avons toujours sur la partie à l'avant, depuis les Bouches du Rhône jusque vers le Var, des précipitations qui, surtout près de la Méditerranée, sont encore importantes. Cela devrait se tasser peu à peu dans l'après-midi lorsque la perturbation continuera son chemin vers l'est. À l'arrière, eh bien, les choses vont commencer à s'arranger dès ce matin par le nord-ouest et ensuite eh bien, cela va gagner du terrain sur une bonne partie du pays, au moins sur toute la moitié ouest où nous retrouverons de belles éclaircies. Quant aux températures, eh bien, ce matin elles sont encore relativement douces, plutôt comprises entre on va dire 10 et 20 degrés depuis la Bretagne jusqu'à la Méditerranée, mais dans l'après-midi midi, ces températures commencent à se rafraîchir un petit peu. À Paris, on ne dépassera plus les 21 degrés, tout comme à Biarritz. On ira à Perpignan jusqu'à 26 degrés, 20 degrés pour Clermont-Ferrand et puis à Toulouse, 22 degrés. Et c'est toujours sur la Corse que l'on pourra à nouveau atteindre les 27 à 29 degrés.
1: Bon, attention, hein, pas de surprise, il y a les petits rhumes en ce moment qui traînent. Merci Rémi André. 5h31. Le point sur l'actualité.
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1: Présenté par Clémence Lobary, que je salue, bonjour. C'est Zachary Brou, oui, pardon Zachary, bonjour Zachary.
4: Bonjour à tous. Les établissements scolaires du Gard et de l'Hérault vont pouvoir rouvrir leurs portes aujourd'hui. Les deux départements ne sont plus en vigilance rouge, pluie, inondation, mais les dégâts sont importants par endroits. Certaines communes ont reçu des quantités de pluie équivalentes à celles de plusieurs mois. Le mouvement des lycéens prend de l'ampleur. Nouvelle journée de blocage hier dans différentes villes de France. Selon le ministre de l'Intérieur Laurent Nunez, 356 établissements ont été ciblés et 625 personnes ont été interpellées. Nunez évoque aussi plusieurs scènes de violence. Écoutez.
5: Il y a une montée de la violence en certains endroits, pour certains, aux abords de certains établissements. On a une montée de la violence assez significative, avec des prises à partie des forces de sécurité intérieure, des atteintes aux biens également, des atteintes aux établissements. On a eu aujourd'hui des faits extrêmement graves qui ont été commis, notamment à Lyon, hein, au lycée Lamartinière d'Hydrault. Il y a eu une intrusion par la violence dans un établissement avec de nombreuses dégradations qui ont été commises. Ou encore dans un lycée à Rennes, où même chose, on a eu une intrusion et où des véhicules du personnel, des personnels, ont pu être incendiés.
4: Selon les chiffres du gouvernement, 83 agents de police ont été blessés hier et 119 personnels de l'éducation nationale l'ont été depuis vendredi. Un nouvel appel au blocage est lancé pour aujourd'hui. Robert Ménard salue un réquisitoire modéré. Le tribunal de Montpellier requiert 7 500 € d'amende contre le maire de Béziers. Il avait refusé de célébrer le mariage d'une Biterroise et d'un Algérien en situation irrégulière en 2023. Plusieurs changements aujourd'hui à l'occasion du 1er octobre, notez notamment la revalorisation des APL sur la base de l'évolution de l'indice de référence des loyers. Les montants devraient augmenter d'1,15%, indique le site du service public. Notez aussi la hausse de 6,3% du prix repère du gaz. Et puis enfin un mot de football avec la deuxième journée de Ligue des Champions féminines hier soir. Lyon a été tenu en échec 0-0 par Chelsea. Le Paris FC de son côté a réussi à accrocher Arsenal 2-2. Les joueuses du Paris Saint-Germain de leur côté jouent ce soir contre Louvain. Très bon début de journée à tous.
1: Eh ben merci Zachary. Effectivement, il y en a qui ont vu des buts et d'autres pas. Bon, nous, on a vu plein d'infos et on vous les confie. Il est 5h33.
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1: Notre mission, vous réveiller dans la bonne humeur et nous allons relever le défi. N'hésitez pas d'ailleurs, hein, la question du jour, êtes-vous choqué qu'Emmanuel Macron donne son avis sur l'affaire Mediapart Bardella? Oui, non, c'est sur la chaîne YouTube de Sud Radio, vous pouvez donner votre avis, on en parlera tout à l'heure avec Jacques Cardoz. Toute l'équipe est là, Jacques est en train de se préparer, hein, je l'aperçois, John Racotto-Zaffi, notre réalisateur, vous venez de l'entendre, il nous a envoyé toutes les musiques et tout le monde se regroupe avec vous autour de la table. Clara Piernet, bien sûr, qui vous fera les infos dans un instant. Et Félix Mathieu, bonjour à tous.
6: Bonjour.
1: Voilà, tout le monde est là, superbe. Félix, c'est à vous. Tiens, je vais commencer par vous parce que vous êtes allé voir à la une du Républicain Sud-Gironde un maire qui gère son village depuis Djibouti. On rappelle que c'est sur la corne de l'Afrique.
6: Hein, oui, à l'est du continent africain. Et c'est vrai que du coup, cette question est sur toutes les lèvres. À Casseuil, dans le Sud-Gironde, 363 habitants. Et cette question donc, mais où est le maire? Parce que oui, effectivement, à peine élu en mars dernier, David Gauthier a suivi son épouse militaire, mutée pour trois ans à très précisément 5568 kilomètres de la commune à Djibouti. Alors pour autant, donc, il a conservé son poste, ses indemnités. Il assure qu'il administre la commune à distance. Un job de maire en télétravail, finalement. Cet ancien aide-soignant assume, malgré certaines critiques, puisque le télémaire, on va l'appeler comme ça, explique auprès du Républicain Sud-Gironde. La sous-préfecture m'a dit que c'était du jamais vu, donc j'ai créé un précédent. Ils ont regardé au niveau des lois. Il n'y a aucune obligation pour que le maire soit présent physiquement.
1: Alors, on avait déjà eu ça d'ailleurs l'année dernière, il y avait quelqu'un qui était jamais là.
6: Mais sauf que là c'était un abandon de poste total, il ne faisait plus rien, donc il avait été démis de ses fonctions. Ce qui là justement est un cas un peu différent, puisqu'il continue à assurer ses fonctions à distance. Il y a tout un environnement numérique qui a été développé avec la sous-préfecture pour lui permettre de télécharger des bordereaux, etc. En fait, il raconte que lorsque son épouse a été mutée, ça a été une surprise totale. Ils ont vraiment eu 2 mois pour se retourner, pour décider, bon allez, on part avec les enfants. Il a démissionné de son métier d'aide-soignant. Il pensait offrir autant pour son mandat de maire. Sauf que d'après lui, c'est du côté de son conseil municipal, en tout cas de sa majorité municipale, qu'on l'a retenu. On comprend entre les lignes que personne voulait s'y coller pour être maire à sa place. Ouais. Donc du coup, il administre à distance. J'ai envie de dire, pour les cérémonies, on imagine que ça va être un peu plus compliqué.
1: Pour les mariages,
6: peut-être que le premier adjoint va tenir une tablette avec le maire en visio. Il pourra pas découper les rubans quand même.
1: Ou alors une petite note de frais de voiture d'essence à 5568 kilomètres. Ouais, on peut pas par la voiture, hein, bien sûr.
6: En tout cas, certains habitants, nous racontent le Républicain Sud-Gironde, ont quand même un peu eu du mal à comprendre sur Facebook, les explications sur Facebook, dans le bulletin municipal. Donc il part, mais il s'en va, mais il part. Bon, ça a été un peu difficile à faire comprendre. Ça s'en va, ça revient,
1: Oui, c'est fait de tout petit rien.
6: En tout cas, l'ancien maire battu aux dernières élections ne veut pas créer de polémique, mais il a un peu de quoi avaler de travers, puisque David Gauthier, quand même, lui avait pris son fauteuil de maire en faisant campagne, en disant vouloir être un maire de proximité avec les habitants. Bon, alors peut-être que la proximité, ça reviendra dans 3 ans, mais ça va peut-être pas être le maître mot pour les 3 prochaines années.
1: Bon, les fausses promesses en politique, ça peut exister. Bon, mais là, c'est bien. En plus, il suit sa femme. Bon, peut-être qu'il va faire, Clara, d'ailleurs, ses conseils municipaux avec l'IA, parce que vous êtes intéressé à l'IA. Bon, vous êtes moderne, hein, Clara, bien sûr. Mais c'est pas n'importe quelle IA, la nouvelle de Donald Trump. Oh là là.
7: Oui, nouveau service d'intelligence artificielle présenté en grande pompe, comme vous l'imaginez, il y a 2 jours par le président américain. Sauf que cette IA, elle contredit Donald Trump. Elle ne donne pas les mêmes informations que lui.
1: Aïe.
7: Alors, America.gov, c'est le nom de la plateforme, compile toutes les données des sites gouvernementaux pour aiguiller au mieux les Américains, que ce soit dans leur démarche ou dans leurs questions. Et le New York Times s'est amusé justement à la questionner. L'élection de 2020 est-elle truquée? Non, selon l'IA, les élections américaines sont sûres, la fraude est négligeable et c'est bien Joe Biden qui l'a emporté. Oups, pas la même version que Donald Trump. Les 25 millions de migrants

0: gouvernement de Joe Biden en 2020, par exemple. Le sénateur de Californie, Adam Schiff, a réagi sur X. Il a dit « Enfin, une réponse claire de la part d'un membre de l'administration Trump. » Et en fait, l'anecdote est intéressante parce qu'elle nous rappelle que, comme les algorithmes, les intelligences artificielles créent des bulles de connaissances en ne s'appuyant que sur une partie des faits, ceux qu'on leur a fait ingérer, en fait.
1: Oui, donc qu'est-ce qu'on ingère ? Oui, c'est un vrai sujet philosophique, là, ce que vous nous livrez. Et bon, un vrai sujet sur l'avenir, parce que comment on va faire ? Alors, intelligence, oui. Artificielle, non, John. On vous écoute.
2: Allez, je voulais vous parler de Lucas, qui est un habitant de Orléans et qui, cette année, a décidé de se lancer un défi assez fou. Pour l'instant, il l'a fait 950 fois dans l'année. À votre avis, qu'est-ce que c'est ?
1: Oh là, vous l'avez, Clara,
2: 900
1: Félix,
2: fois, non ? 950 fois.
0: C'est lié au sport, à une activité sportive ?
1: Non, non. C'est lié à la nourriture ?
2: Non plus.
1: Bon.
0: Au voyage ?
2: Non.
0: Au parc d'attractions, c'est la dernière tentative.
2: Non plus.
1: À l'amour?
2: Non, enfin, pas vraiment. Non. 950 fois, et ben, c'est 950 fois au cinéma cette année. Il est en train d'essayer de battre le record du plus grand nombre de séances vues dans les salles obscures au monde.
1: Il y a assez de films, il en a vu plusieurs fois.
2: Alors, justement, je précise. En fait, Lucas, son but, c'est pas de voir le plus de films possible, mais c'est de faire le plus de séances de cinéma possible. Ça veut dire que il a vu seulement 160 films différents. Donc certains, il les a vus un certain nombre de fois, comme par exemple le film Tombé du ciel qui est sorti cet été, qui est une comédie. Il l'a vu 55 fois. Il a vu aussi Le Marsupilami ami 50 fois pour voilà gonfler un peu son score. En tout, en cumulé, ça fait quand même comme s'il était resté 66 jours entiers resté dans un fauteuil au cinéma.
1: Et sinon, il a un métier ou pas ?
2: Alors, et justement, il a pris une année sabbatique. Pour se concentrer sur son défi, sachant que jusqu'à présent, le record actuel qui était inscrit au Guinness Book était détenu par un Américain avec 777 films en un an. Donc, il a battu ce record et il vise les 1200 à 1300 séances d'ici la fin décembre. Et du coup, en fait, il doit être accompagné à chaque fois de quelqu'un pour prouver qu'il a bien été voir le film. Il doit garder tous les tickets pour pouvoir ensuite l'envoyer au Guinness Book des records. Voilà, en tout cas, on lui souhaite bon courage, lui qui fait quand même 3-4 séances de cinéma par jour, toujours dans le même cinéma. C'est le Pathé Orléans. Voilà, donc si vous allez là-bas, vous croiserez peut-être Lucas en train d'essayer de battre son record.
1: Ouais, voilà. Les yeux un peu dans le pâté, forcément, pardon. Mais il y a des films que vous avez vus plusieurs fois, Clara, Félix.
0: Juste une illusion récemment, le film de Toledano et Nakache.
1: Mais plusieurs fois.
0: Oui, je l'ai vu deux ou trois fois.
1: Ah ouais, parce que moi, la vérité, si je mens 40 fois chacun, plus Rabbi Jacob, 50 fois, enfin bon, je...
3: Je vais être extrêmement original, Titanic, j'ai dû le voir deux, trois fois.
1: Ah, parce qu'il est long en plus. Bon, tiens, d'ailleurs, nous sommes longs. Merci à vous trois. Restez bien avec nous, 5h42, c'est la bonne ambiance, c'est le petit matin sur Sud Radio. Revivons un extrait des vraies voix d'hier soir autour de Cécile de Minibus, Patrick, Roger, Philippe, David. Robert Ménard a-t-il eu raison de refuser de marier un homme sous OQTF ? Il y avait Françoise Zegoua et Philippe Bidger dans le débat.
4: Mesdames, Messieurs, la Cour !
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6: Et Robert Ménard est aujourd'hui donc devant la justice pour avoir refusé de célébrer ce mariage d'une Française et d'un Algérien sous OQTF. Monsieur le procureur.
7: Alors, Robert Ménard est donc jugé pour cette affaire qui remonte à 2023. Le maire de Béziers, on le rappelle, avait refusé de célébrer ce mariage d'une Française avec le ressortissant donc algérien qui faisait l'objet d'une OQTF. Lui, Robert Ménard, pour sa défense, il présente ça comme une contradiction de l'État. Comment un maire qui représente l'État peut célébrer un mariage alors que finalement il est sur le territoire de façon illégale ? Juridiquement, c'est pas tout à fait ce qu'entend la justice, où il y a de l'ambiguïté, parce que une OQTF, une obligation de quitter le territoire, ne prive pas une personne du droit de se marier. Mais lorsqu'il y a des indices sérieux qui laissent à penser que un mariage peut être frauduleux ou de complaisance, alors là, évidemment, ça change tout. Du coup, depuis, qu'est-ce qui s'est passé ? Ben, le couple s'est marié en Algérie. Bien sûr. Alors, ça complique les choses. Alors, est-ce qu'il a eu raison de refuser de célébrer le mariage d'un homme sous OQTF ? Ben, le procès est ouvert. Ici, comme évidemment à Montpellier, où il a lieu depuis maintenant 3h, 3h30. Mmh. En ce moment, c'est Bruno Retailleau qui est à la barre, d'ailleurs. Ouais. Il est venu le soutenir, quoi.
6: Et alors, puis, comme plusieurs maires qui sont sur place.
8: Oui, alors moi, je vais être assez minoritaire, donc je

0: dit que non, il n'a pas eu raison parce que...
1: Partie civile, donc.
0: Partie civile. Je suis partie civile de ces mariés. Mmh. Il n'a pas eu raison parce que, effectivement, vous avez tout dit, monsieur le procureur. Mmh. Ah, il y a deux procureurs maintenant, avocat général, procureur.
1: Non, mais il ne l'est plus, Philippe.
0: Il y en a un vrai. Donc, monsieur le procureur, écoutez ma plaidoirie. J'entends tout ce que vous avez dit. Et d'ailleurs, vous-même, vous me donnez les meilleurs arguments de ma propre défense. Mmh. Évidemment que les OQTF n'enlèvent pas le droit de se marier. Donc, la défense de Robert Ménard est un peu bancale, elle est un peu de biais, puisque les OQTF n'enlèvent pas le droit du mariage. Sauf quand on montre qu'il y a une forme de complaisance dans ce mariage. Et Robert Ménard, monsieur le procureur, je suis désolé de vous le dire, véritablement, mais la justice a prouvé déjà une fois, n'a pas trouvé en tout cas des éléments suffisamment importants de complaisance pour interdire ce mariage. Donc, le droit est le droit. Mais le droit, monsieur le procureur, ça n'est pas, je crois que le droit, c'est le droit.
2: Alors,
0: voilà.
2: Moi, je crois qu'il y a
1: alors, juste avant l'avocat de la défense, on va entendre quand même l'accusé.
3: Ah, oui. L'accusé, oui.
1: Ah, Robert Ménard.
4: Comment ça va, Robert?
5: Ben, je suis inquiet, évidemment. Si j'étais pas inquiet, je serais irresponsable. Je pense pas que j'aille en prison, mais je veux pas perdre mon mandat de maire. Je trouverais ça d'une injustice totale. Ce que j'ai fait, c'est le bon sens. On marie pas quelqu'un qui doit pas être en face de vous.
3: Parce que le risque, on ne l'a pas dit, c'est 5 ans, 75 000 euros d'amende et une peine d'inéligibilité.
1: Ça, bon, c'est bien. Alors, la parole à la défense, défense avec Philippe David et Philippe Bidger.
6: Déjà, il faudrait être un peu cohérent. Une personne sous OQTF n'a rien à faire en France. Elle n'a plus rien à faire en France, elle est persona non grata, donc elle a un droit, c'est partir. Ça, c'est quand même la réalité. Et dire que, évidemment, être sous OQTF, ça ne retire pas le droit de se marier, mais on est chez les fous. On est chez les fous. Si vous avez une OQTF, vous n'avez plus rien à faire en France, donc votre seul droit, c'est de partir, et c'est pas de vous marier. Si Ménard était condamné, mais ce serait un scandale. Mais pour que ça passe au tribunal, ça prouve qu'on a des gens qui sont pas très, à mon avis, sains d'esprit, qui ont voté des lois débiles, qui permettent à des gens qui ont le devoir de partir, on leur donne le droit de se marier. Parce qu'une fois qu'ils sont mariés, ils ont le droit de rester en France. Vous m'expliquez la cohérence?
1: Bon, madame la présidente, est-ce qu'on peut entendre l'autre Philippe avocat Bichard. De la défense?
7: En fait, si je pouvais faire un pari, et il serait stupide, il est évident que Robert Ménard sera condamné. En vertu d'une application stricte de la loi, je ferais un pari là-dessus, il sera condamné. Et pourtant, je trouve que sa démarche n'a rien qui offense véritablement le droit dans ses profondeurs. D'une part, il me semble, il l'a dit, que ce qu'il propose, c'est une solution de bon sens, sans que ce soit nécessairement lié à la droite. Le deuxième argument, il me semble plus pertinent. Il y a parfois dans la vie d'une société des moments où la loi est tellement imparfaite qu'en réalité, il faut des pratiques de rupture. Et je dirais que là, Robert Ménard les a et que c'est légitime.
3: On va faire venir un témoin à la barre. Éric de Lézignit est avec nous. Bonsoir Éric.
8: Oui, bonsoir messieurs, dames, bonsoir à tous.
3: Bonsoir. Votre avis sur cette question, qu'en pensez-vous?
8: Votre collègue Philippe David, il a exact, il est à 100% d'accord avec lui. On marche sur la tête, les lois sont complètement obsolètes. Hein. Il va falloir revoir plein de choses. Un mec qui est OQTF, il se permet de venir en France et d'épouser. Voilà, on fait ce qu'on veut, c'est la belle vie. Et j'ai cru comprendre que le monsieur s'est remarié après, ils sont partis en Algérie, ils se sont remariés là-bas. Alors qu'est-ce qu'il a besoin encore d'ouvrir sa bouche? C'est hallucinant, on marche sur la tête. On piétine nos lois toute la journée, on se fout du peuple français toute la journée, mais on dit bravo, il faut s'écraser. Moi, j'espère que monsieur Ménard va s'en sortir. Voilà, c'est mon libre arbitre à moi, quoi.
3: Ce qui veut dire que comme il est marié avec elle aujourd'hui, donc on ne peut pas empêcher son mari de retrouver son épouse sur le territoire français.
1: Ah oui, il pourrait y avoir une demande. Il pourrait y avoir une demande. C'est pas d'abord, aussi clair que ça.
0: Je voudrais juste dire qu'OQTF, c'est pas une situation dans la vie. OQTF, vous avez d'abord plusieurs types d'OQTF, et puis vous avez des gens qui font appel, et puis vous avez des gens. C'est pas parce que tu es OQTF, on le sait assez, parce que on a assez de mal à expulser les véritables, vraiment dangers en OQTF.
3: Mais là aussi, il devrait.
0: Donc moi, je pense qu'il faudrait faire un écrémage, mais ça, c'est autre chose. Je pense qu'il faudrait lister les OQTF entre les crimes de sang, les crimes de sang qu'il faut dégager dans la dans les 24 heures, si vous voulez, et le petit mec qui fait la plonge dans un restaurant, qui est enfin de mandat, etc., et qu'on renvoie alors que son patron est super content. Donc il y a OQTF et OQTF. Donc évidemment, présenté comme le fait Philippe David, c'est assez simple, ça a l'air frappé au coin du bon sens, mais t'es OQTF, tu pars, c'est pas aussi simple que ça.
6: Dans ces cas-là, excusez-moi.
2: Obligation de quitter le territoire.
6: Dans ces cas-là, excusez-moi, il faut rebaptiser et appeler IQTF invitation à quitter le territoire français. On vous y invite.
0: Mais excusez-moi. Ça s'appelle la loi et quand tu fais appel, c'est suspensif. Et le jour
6: dans ces cas-là qu'on dit pas obligation.
9: On refait le procès, c'était hier dans les vraies voies de 17h à 19h, il est 5h49. Alors précision, réquisitoire, 7 500 € d'amende requis contre Robert Ménard, mais pas de peine d'inéligibilité. Voilà en tout cas où on en est et le jugement est attendu pour le 1er décembre prochain justement. Le reste de l'actualité à retenir pour ce jeudi 1er octobre. À 5h49, le Gard et l'Hérault rétrogradés en vigilance orange pluie, inondation après de violentes intempéries hier. Les écoles doivent rouvrir ce matin, pas sûr pour l'ensemble des transports. Restez vigilants, renseignez-vous. Les Bouches-du-Rhône, elles, sont également en vigilance orange. Acte 2 de la mobilisation des lycéens aujourd'hui. Des universités pourraient aussi rejoindre le mouvement. De son côté, le ministre de l'Éducation, Édouard Geffray, a annoncé hier la création d'une plateforme de concertation pour recueillir leurs demandes. Et puis une copie de 54 milliards d'euros d'économies à présenter. Le gouvernement parle du budget en Conseil des ministres ce matin. Coupe dans les dépenses, gel du point d'indice des fonctionnaires et contributions des retraités sont attendues. 5h50. C'est le rendez-vous des Lève-Tôt. Nous fonçons en Dordogne, dans un petit village d'ailleurs de 7832 habitants, Coulouniex-Chamier. Est-ce que je prononce bien, cher Guillaume Storini ?
10: Bonjour Falek, on prononce Coulounier, Coulounier-Chamier.
9: Coulounier-Chamier, voilà. Vous êtes boulanger-pâtissier et alors, on peut suggérer à nos auditeurs que s'ils en ont assez de prendre toujours la même chose au petit déjeuner, ils ont trouvé en votre personne, cher Guillaume, un sauveur. Vous êtes le boulanger inventeur des pains aux fruits secs de saison, des croissants géants de 25 cm. Qu'est-ce qui se passe dans votre boulangerie ? Qu'est-ce qu'on trouve, Guillaume ?
10: Ah ben, on s'amuse, on essaie toujours de se diversifier en permanence, que ce soit en pâtisserie ou en snacking, à inventer de nouvelles tartelettes ou de nouveaux sandwichs, sans des fois partir dans des folies, mais varier. Vous voyez, on fait un sandwich jambon de pays parmesan en ce moment avec une base de pesto, ben bientôt, au lieu du parmesan, ça sera du comté.
9: Ah oui.
10: Donc c'est pas mal aussi, on change le fromage, tout simplement. Après, une tartelette en ce moment, ben on est passé, on avait la tartelette estivale avec un crème abricot et des morceaux de pêche. Et ben bientôt, c'est un crème pomme et des morceaux de poire. Et dessus, on a une petite crème chibouste, c'est une pâtisserie montée avec de la marine italienne.
9: Mais ça, c'est tous les jours. Alors, je parlais du petit déjeuner, mais ça marche aussi pour le déjeuner, puisqu'on rappelle que beaucoup, midi, viennent vous voir pour les sandwichs dont vous parlez. Mais alors, vous gardez les classiques aussi, flan, éclair, chouquette, mais vous adaptez ou pas?
10: Oui, mais après les flans aussi, on adapte. Pareil, on fait des nouvelles recettes assez régulièrement. Un flan au café, un flan aux fruits, flan vanille évidemment qu'on a tous les jours. Ouais. Mais voilà, on a un flan d'hiver aussi tous les jours pour amener un peu de nouveauté exactement. Et puis en viennoiserie, c'est pareil, on essaie de se diversifier avec les maxi. Alors les maxi, après ça reste sur des grosses portions ou maxi choco ou maxi croissant. Mm-hmm. Après sur commande, on peut le faire en version. Maxi choco avec un cœur de brownie à l'intérieur, qu'on présente aussi en format normal au quotidien.
9: C'est terrible.
10: Avec une barre de brownie, en fait. Ouais. C'est terriblement bon. Ouais.
9: Rien qu'à vous écouter, parce que moi, vous savez, pour préparer l'émission, je me lève à 3h du matin. Donc, à partir là de 5h53, je commence à avoir un peu faim et vous me remettez une couche. C'est terrible. Tiens, est-ce que ça marche bien? Moi, je suis un fan de pistache. Vous mettez un peu de pistache, vous mettez un peu de fleurs d'oranger, de choses comme ça?
10: Pistache, je la travaille très peu parce que ça coûte relativement cher.
9: Ah ouais.
10: Donc c'est pas forcément un produit que je travaille beaucoup.
9: Alors justement, mais justement là, vous nous disiez un petit peu cher, parce que vous innovez, mais forcément c'est pas toujours les mêmes produits, donc du coup vous êtes obligé de faire une gymnastique vous pour vous procurer des aliments, mais qui un jour sont les uns les pas les autres. Comment vous faites, Guillaume?
10: Ah oui, après on jongle un peu en fonction des aléas de ce que peuvent avoir nos fournisseurs, hein, c'est clair, hein, mais on s'adapte. Après, le client s'adapte aussi, hein, les gens sont pas arrêtés, forcément, à toujours avoir les mêmes pâtisseries et les mêmes viennoiseries, hein, c'est pas un souci, hein. Ouais. Les gens s'adaptent sans problème.
9: Donc à Coulounier-Chamiers, vous êtes connu pour ça. Il y a 7832 habitants, mais j'imagine que ça vient d'un petit peu plus loin, non ?
10: Oui, après il y a beaucoup de clientèle de passage, oui, parce qu'on est au sud de Périgueux et c'est une route. On est, j'ai envie de dire, on est la déviation sud de Périgueux, donc on a beaucoup de passages de gens qui viennent entre guillemets toute la Dordogne. Parce que ils passent devant chez nous pour aller travailler sur Périgueux ou la zone de Marsac à côté.
9: Ouais, donc, ça vient de Bergerac aussi, jusque non, oui.
10: Exactement, ça vient de Bergerac, ça vient du Bugue, ça vient de Bordeaux, parce qu'après on est là pas loin de la sortie d'autoroute, donc ça vient même de Bordeaux. Sur des week-ends, j'ai des clients qui viennent de Bordeaux, quoi.
9: Je reviens sur cette notion, alors que ce que vous appelez maxi, hein, en fait, les formats maxi, ça permet quoi ? Ça permet peut-être de partager entre amoureux, ou alors de manger plus. Quel est stratégiquement l'enjeu du maxi croissant, de la maxi chocolatine ?
10: Moi, j'allais dire, c'est parti de l'envie de rigoler, en fait, parce que c'est vrai, je dis toujours, c'est le plaisir égoïste, oui. Je taquine les clients, ils me disaient une chocolatine, je dis, vous voyez, j'en ai une petite, là, alors qu'elle est énorme, elle fait, fait entre 25 et 30 centimètres, pas loin du kilo. Ouais. Là, on a, en chocolatine, on a deux versions, on a la XL qui fait l'équivalent de 8 chocos, on a la XXL qui fait l'équivalent de 12 chocos. Et plaisir amoureux, bon, ça va être pour, ça peut se garder du coup sur 2-3 jours sans problème, donc on peut la manger à deux, mais sur plusieurs jours. Ou après un plaisir entre collègues de boulot, ou pour le week-end, il y a les quand des fois il y a des rencontres sportives, ben les gars les prennent pour une équipe de rugby ou l'équipe de foot, vous voyez, pour aller à l'entraînement, ils se font ou aller au match, ils se font un petit casse-dalle avant et puis ils prennent là, c'est convivial. En fait, c'est le plaisir convivial.
9: Moi. Ouais. Et puis il y a des gars comme moi qui s'enfilent tout parce que on les changera pas.
10: après la Choco XL, je l'ai mangée avec mon beau-frère, on l'a mangée une fois un petit déjeuner, on l'a partagé à deux. Hein, il y a l'équivalent du chocolat.
9: Bon, c'est la passion à la boulangerie. Ça fait 16 ans que vous faites ça. Vous êtes un passionné.
10: C'est ça.
9: Ouais.
10: Oui, depuis le 1er avril 2010, c'est ça, exactement. Ça passe très vite.
9: Ça a commencé le 1er avril, c'est un beau clin d'œil, ça.
10: C'est pas un poisson, c'est ça, le jour de l'anniversaire de ma femme, vous voyez.
9: Voilà, mais en fait, ce que vous aimez, c'est surprendre, surprendre un peu les gens, quoi, c'est ça.
10: Ah oui, après on essaie de surprendre sans non plus partir dans des délires, parce qu'après on a eu, il y a 15 ans en arrière, on a eu essayé une bûche, vous voyez, par exemple à la rose, façon macaron Ispahan, comme Pierre Hermé.
9: Ah ouais.
10: C'était très bon, vous voyez, c'était très joli aussi, ça a plu, mais on n'en a pas vendu beaucoup, donc parce que c'est assez particulier la rose, donc on reste sur des produits, on va dire, qui correspond à tout le monde.
9: Traditionnel, accessible, voilà. Guillaume Storini, boulanger, pâtissier à Coulounier, Chamiers, en Dordogne. Allez vous régaler chez lui. Bonne journée, Guillaume. On sait que vous êtes en plein boulot. Hein. On vous laisse, il est 5h57.
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9: Alors, c'est une idée, décliner en pâtisserie finalement les 12 signes astrologiques. La tendance de ce jeudi 1er octobre, Camille, bonjour.
13: Bonjour à tous, cher Bélier, vous pourriez enfin terminer une tâche laissée de côté depuis quelques temps et ressentir cette agréable impression de repartir avec un espace mental plus léger. Les taureaux, gardez une place pour la gourmandise et les petits plaisirs simples, vous aurez envie de vous faire plaisir sans excès. Gémeaux, une nouvelle pour pourrez même relancer un projet que vous pensiez oublier. Les cancers, votre téléphone ou vos réseaux sociaux vous réservent peut-être une surprise aujourd'hui. Quant à vous, les lions, votre créativité mérite davantage de place, que ce soit pour votre apparence, votre intérieur, une activité artistique ou simplement une façon originale de présenter vos idées. Les vierges, papier, rendez-vous, courrier, démarche en ligne, ce qui semblait fastidieux pourrait finalement être réglé beaucoup plus rapidement que prévu. Les balances, vous pourriez avoir envie de prendre l'air et de découvrir un endroit différent aujourd'hui. Quant à vous, les scorpions, un objet auquel vous ne prêtiez plus attention pourrait reprendre de la valeur à vos yeux. Les sagittaires, jeux, sports, sorties, spectacles ou défis entre proches, vous aurez besoin de retrouver une part de légèreté et de compétition amusante. Les capricornes, votre sens pratique pourrait vous permettre de réaliser une économie intéressante aujourd'hui. Les verseaux, une rencontre avec une personne aux habitudes ou aux idées très différentes des vôtres pourrait nourrir votre curiosité. Et enfin les poissons, une activité ludique vous ferait particulièrement du bien aujourd'hui. Je vous souhaite à tous une très très belle journée.
9: Merci Camille. Certains sont bien lotis, hein, les sagittaires, les balances, c'est pas mal. 5h59, le temps.
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9: Est-ce qu'on va être mieux lotis dans le Gard, dans l'Hérault et partout en France? Ça va mieux aujourd'hui, Rémi André. Bonjour mon cher Rémi.
12: Bonjour, bonjour. Oui, alors ça commence à aller mieux effectivement, mais attention, on a encore pas mal de précipitations orageuses actuellement sur une partie des Bouches-du-Rhône et sur le Var. Cela continue de se décaler vers l'est, mais ce n'est pas terminé puisqu'à l'arrière, nous avons le suivi de la perturbation d'hier qui maintenant a réactivé des pluies sur les Cévennes, sur l'Auvergne et remonte donc vers Charleville-Mézières, mais cela va continuer de glisser vers l'est. Alors l'amélioration, elle sera beaucoup plus nette sur le nord-ouest, sur l'ouest aujourd'hui, avec donc le retour des éclairs. Merci. Quant aux températures, eh bien ces températures ce matin, elles sont restées relativement douces, mais comprises entre 10 et 20 degrés encore, alors que dans l'après-midi, eh bien il ne fera guère plus de 21 degrés à Paris ou 20 degrés à Lyon. Vous voyez, ça baisse nettement. 21 degrés également à Nancy. Donc vous voyez, on va tourner globalement autour de 20 à 22 degrés en général, jusqu'à 26 degrés tout de même à Perpignan ou 28 à Ajaccio.
9: Oui, c'est pas mal. Mais enfin, un petit blouson au-dessus du t-shirt, c'est mieux. 6 heures. Votre grand journal du matin.
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9: Bonjour Clara Piernet.
14: Bonjour Frédéric, bonjour à tous.
9: Parmi les titres, c'est 7500 euros d'amende requis contre Robert Ménard pour avoir refusé de marier un Algérien sous OQTF. Le mariage est un droit fondamental, rappelle SOS Racisme. Les autres titres de l'actualité, Clara.
14: Acte 2 de la mobilisation des lycéens. Aujourd'hui, un mouvement plus violent selon le ministre de l'Intérieur. Laurent Nunez dénonce le comportement de certains élus La France Insoumise, vous l'entendrez. Présentation du budget, ce matin également, le gouvernement n'est pas le seul à chercher les économies. C'est le cas aussi des collectivités. Reportage dans les Bouches-du-Rhône à suivre. Une catastrophe évitée de justesse. Atterrissage d'urgence hier pour un avion à destination de Tel Aviv. Le pilote a été poignardé.
9: Le réquisitoire est donc tombé, 7500 euros d'amende contre Robert Ménard pour avoir refusé de marier une Française et un Algérien sous le coup d'une OQTF.
14: Mais pas de peine d'inéligibilité, le maire de Béziers était dans le box des accusés hier au tribunal judiciaire de Montpellier. Le procureur a estimé que Robert Ménard était coupable de ne pas avoir respecté la loi, loi qui pose le mariage en droit fondamental. Cette reconnaissance est très importante pour l'avocat de SOS Racisme, maître Paul-Robert Gontard. De la partie civile.
15: Tous les maires de France doivent appliquer les mêmes règles, sans quoi nous ne sommes plus en République, mais c'est le retour du Moyen-Âge où chacun fait ce qu'il veut dans sa contrée, dans son village, dans sa ville et dans son pays. Donc aujourd'hui, c'était un message fondamental que nous portions collectivement, de respect des droits et des libertés fondamentaux, de protection de la démocratie et de la séparation des pouvoirs. Le maire a certains pouvoirs, mais il ne les a pas tous. Il n'est pas un shérif dans sa ville, il ne peut pas décider de tout. Monsieur Ménard n'est pas un marquis en Béziers. Il doit respecter, lorsque le procureur lui demande, de réaliser un mariage.
14: Le jugement a été mis en délibéré au 1er décembre.
9: Appel à la mobilisation générale des lycéens encore aujourd'hui, des universités qui demandent également plus de moyens pour rejoindre le mouvement.
14: Oui, un mouvement qui gagne du terrain, plus de 330 établissements bloqués hier et soutenus par la France Insoumise. Jean-Luc Mélenchon a toutefois appelé hier à la non-violence. Trop tard pour le préfet de police de Paris qui a saisi la justice contre le maire insoumis de Saint-Denis, Bali Bagayoko, pour provocation à commettre un délit. Le ministre de l'Intérieur, Laurent Nunez, dit soutenir ses poursuites. Pénale.
16: C'est d'abord une réponse politique. C'est de rappeler aux élus de la République qui n'ont pas à aller dans des mouvements ou des manifestations. Leur place comme élus de la République, c'est évidemment de se porter au contact des manifestants. Ça, c'est pas un sujet. Par contre, quand ils incitent à des violences, quand ils incitent à des dégradations, il y a d'abord une dénonciation politique. C'est de rappeler que des élus de la République qui s'adressent à des jeunes mineurs, ils ont une vraie responsabilité. Chaque fois que des élus tiendront des propos qui sont des incitations à la violence, il y aura des poursuites pénales.
14: Hier, un jeune homme a été blessé sur un blocage à Tours. Il souffre de lésions à l'œil, lésions compatibles avec un tir de LBD, de lanceur de balles de défense, selon la procureure de la ville. La police des polices a été saisie. Une copie à 54 milliards d'euros d'économie. Le gouvernement présente son budget en Conseil des ministres ce matin. Coupe dans les dépenses, gel du point d'indice des fonctionnaires et contributions des retraités sont attendues.
9: Mais l'État n'est pas le seul à chercher à faire des économies. Évidemment, avec lui, les collectivités locales. Certaines d'entre elles doivent se serrer la ceinture.
14: Oui, 53 millions d'euros sont à trouver pour boucler le budget de la métropole Aix-Marseille-Provence. Alors pour réduire les dépenses, une mesure qui met le feu aux poudres, la fin annoncée de la gratuité des transports en commun à Aubagne où la Fronde s'organise, Lionel Maillet.
17: Contre la fin de la gratuité des transports, la pétition lancée par le maire d'Aubagne il y a une semaine a déjà recueilli 11 000 signatures. Jean-Pierre Schillari.
18: Un quart pratiquement de la population a signé. Il y a le pouvoir d'achat. Une famille avec deux enfants, ça fait environ 1 000 euros par an. Ça veut dire comment remettre des véhicules sur la route, la pollution. On nous encourage de prendre un transport en commun pour la canicule, le réchauffement climatique et on fait marche arrière.
17: Après 17 ans sans payer, on ne pouvait pas choisir plus mauvais moment. Maurice Marsiglia est très critique sur les choix budgétaires de la métropole. Il préside l'association Se déplacer en liberté.
19: C'est là où ça devient catastrophique. Comment peut-on prendre une telle mesure alors qu'il y a explosion des carburants? Il y a des tas de conséquences de la gratuité. Les incivilités ont pratiquement disparu. Les gens ont une mobilité accrue.
17: En tout, 100 000 habitants pénalisés sur une dizaine de communes.
20: C'est bien pour les familles monoparentales, pour les gens qui sont dans le besoin, pour les étudiants ou les personnes âgées qui n'ont pas les moyens d'aller au supermarché, mettons en grande surface, tout ça.
17: La gratuité a multiplié la fréquentation par 3 des transports en commun. Son arrêt pourrait faire l'effet inverse.
14: Un reportage signé Lionel Maillet pour Sud Radio.
9: Ce soir, c'est politique. Deuxième débat de la primaire de la gauche.
14: Oui, dans la course à la présidentielle. Et d'après le baromètre IFOP fiducial pour Sud Radio, sorti hier, c'est Raphaël Glucksmann qui est le plus plébiscité à gauche. 11% des intentions de vote pour le patron de Place Publique. La primaire de la gauche semble avoir un gagnant tout trouvé, selon Frédéric Dabi, le directeur de l'IFOP.
21: Le fait majeur, c'est dans cette enquête, c'est tester les candidats de la primaire comme s'ils allaient l'emporter avec le candidat du PS et de Place Publique à la prochaine élection présidentielle. Avantage très net, voire écrasant pour Raphaël Glucksmann, autour de 11%, quand Olivier Faure, Ségolène Royal et Jérôme Gage obtiendraient 3%, 1% pour Emmanuel Morel. On voit que de ce point de vue-là, le choix de l'opinion publique, c'est plutôt une victoire de Raphaël Glucksmann, même si ce n'est pas l'ensemble des Français qui voteront à la primaire socialiste de la semaine prochaine.
14: Autre enseignement du baromètre, Édouard Philippe commence à s'imposer comme le candidat du Bloc central, avec autour de 20% des intentions de vote.
9: Les 70 passagers d'un vol Dubaï-Tel Aviv ont vécu un cauchemar hier, Clara.
14: Oui, 170 passagers ont dû atterrir en urgence en Arabie Saoudite après une violente altercation dans le cockpit où le pilote a été poignardé. Israël n'exclut pas un acte terroriste, mais la compagnie aérienne a appelé à la prudence le temps de l'enquête. Pour Gérard Felzer, ancien pilote et président d'Aviation Sans Frontières, les services israéliens sont bien formés pour faire face à ce type de menace.
22: Moi, j'ai eu par exemple sur un Tel Aviv une bombe à bord. Et en fait, en contactant les services secrets israéliens, Je leur ai dit, est-ce que c'est sérieux ou pas? Ils nous ont dit, non, vous pouvez continuer, on sait d'où ça vient. Donc, ils sont assez armés du point de vue de la formation. Ils font des croisements sans arrêt sur tous les passagers, leur identité, ce qu'ils font, etc. C'est assez affûté, quoi. On connaît les états d'âme de Benjamin Netanyahou. Il n'hésitera pas à descendre l'avion s'il voyait qu'il allait s'écraser sur Tel Aviv. Mais ils n'ont pas d'état d'âme, on est en période de guerre.
14: L'ancien pilote Gérard Felzer au micro Sud Radio d'Albin Texera. Sophie Adnaud s'apprête à revenir sur Terre après quasiment 8 mois dans la Station Spatiale Internationale. Une mission qui fait d'elle l'astronaute européenne restée la plus longtemps dans l'espace, hommes et femmes confondus. Un équipage doit décoller aujourd'hui des États-Unis pour lui succéder dans l'ISS.
9: Alors, page sport et caprice, par le roi du caprice évidemment.
14: Cristiano Ronaldo a officialisé son départ de l'équipe nationale du Portugal en pleine Ligue des Champions. Sur Instagram, le capitaine de la Seleção a confirmé le clash avec le nouveau sélectionneur Jorge Jesus.
9: Comment ça? Je suis sur le banc de touche. Je ne veux pas, je pars. Et 40 ans, il faut grandir quand même, Cristiano. Merci Clara Piernet à 6h08.
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9: Vous êtes les bienvenus. Tout à l'heure à 6h15, on parlera des étudiants. On ira voir ce qui se passe sur les réseaux sociaux. Vous allez voir, ça bouge. N'hésitez pas, vous, à vous prononcer sur la question du jour proposée par Sud Radio et sur la chaîne YouTube. Êtes-vous choqué qu'Emmanuel Macron donne son avis sur l'affaire Mediapart Bardella? Oui, non. On attend vos réactions. Excellent réveil à vous tous. Toute l'équipe est mobilisée pour vous accompagner avec les dernières infos. La preuve, voici Félix.
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9: Le roi de la machine à café, Félix Mathieu. Ça va ? Ça coule bien le café ce matin ?
4: Bah écoutez, oui, là c'est bon. Ouais. C'est un longo.
9: Ouais, ah bon, très bien. En plus,
4: comme un mandat présidentiel.
9: Vous êtes sponsorisé. Alors, qu'Emmanuel Macron n'exclut rien pour 2032, on se demande aujourd'hui d'où vient la limitation du nombre de mandats présidentiels en France.
4: Oui, depuis la réforme constitutionnelle de 2008, le président de la République française ne peut pas exercer plus de 2 mandats consécutif. Alors, en fait, ça n'était encore jamais arrivé, mais ça n'était pas interdit sur le principe. 2 mandats consécutifs, ça veut dire que rien n'est interdit à Emmanuel Macron pour après, pour 2032. Hein, il laisse planer le doute d'ailleurs un tout petit peu. Il avait dit qu'il passerait à autre chose après 10 ans, mais en même temps, il a eu plusieurs autres déclarations pour laisser les choses ouvertes, sous-entendre que pourquoi pas. La dernière fois, c'était il y a quelques jours, en anglais, face au magazine américain Variety, qui lui posait la question lors d'un événement lié au cinéma.
5: I don't exclude anything, but it's quite unusual to come back. But we will see. Life is inventive, sometimes more than movies.
4: Je n'exclus rien, ce serait inhabituel de revenir, mais bon, vous voyez, la vie est inventive, parfois plus que les films, répond in English le président Macron. En tout cas, pas plus de 3 mandats de suite. Le chef de l'État avait qualifié lui-même cette limitation de funeste connerie face au chef de parti à Saint-Denis. Certains y voient une perte d'autorité pour le chef de l'État, vu que ça ouvre la question de sa succession dès le début du second et donc forcément dernier mandat.
9: Donc le rythme, 10 ans de pouvoir, 5 ans de repos, 10 ans de pouvoir, 5 ans de repos, et ça peut durer autant de temps.
4: Eh oui.
9: Aux États-Unis, c'est limité à 2 mandats en tout et pour tout, même séparés dans le temps.
4: Hein. Oui, c'était une tradition non écrite jusqu'à Franklin Roosevelt, qui s'est fait élire 4 fois durant la Seconde Guerre mondiale. Donc après lui, suite à ça, le 22e amendement constitutionnel aux États-Unis a donc introduit la limite officielle désormais à 2 mandats présidentiels en tout et pour tout. Un consécutif ou non, Donald Trump ne devrait donc pas pouvoir se représenter, même si ces 2 mandats n'étaient pas collés. Notez qu'en Russie, ça se voit pas trop, mais les mandats présidentiels sont censés être limités s'ils sont consécutifs, comme en France. Alors là, bon, ça se voit vraiment pas avec Poutine. Il s'est arrangé en inversant d'abord ses postes quelques années avec son premier ministre Medvedev de 2008 à 2012. Puis en 2020, il a fait mettre dans la Constitution que ses mandats passés ne comptaient plus. C'est pratique, son compteur est revenu à 0. Poutine peut donc en principe rester au Kremlin jusqu'à 2036. Pour le moment, en tout cas, la limitation, elle entrera en vigueur peut-être pour après, pour le successeur.
9: Oui, bon, c'est la vieille astuce de Poutine avec Medvedev. Bon, ça avait marché. Puis après, il a dit, même plus besoin, il se permet tout, quoi.
4: Bon, c'est toujours écrit dans leur constitution, quand même.
9: Oui, parce que il y a une constitution, effectivement. Merci, Félix Mathieu. Tout de suite, ça roule.
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9: Alors, Pierre Chasseret, bonjour Pierre. En commission hier, le texte sur l'abrogation des ZFE porté par le député Pierre Meurin sera tout de même débattu dans l'hémicycle jeudi prochain, le 8 octobre. Est-ce qu'il y a un vrai espoir d'aboutir enfin à leur suppression définitive? On sait ce que vous en pensez hein, des ZFE.
1: Oui, clairement, mais l'espoir, lui, est toujours permis. Je pense que la victoire, véritablement, on peut l'obtenir la semaine prochaine. Pourquoi ? Ben, faut pas s'y tromper. Le rejet en commission à seulement 2 voix de différence montre bien que le barrage s'effrite de tous les côtés. L'abrogation a déjà été votée à plusieurs reprises par les députés, avant d'être retoquée pour une simple raison de forme par le Conseil constitutionnel. La vérité, c'est que sur le fond, l'Assemblée, elle est mûre. Tout le monde sait parfaitement que ces zones à faibles émissions sont une hérésie sociale et une machine à exclure la France qui bosse.
9: Bon, on a bien compris hein, votre message, vous défendez tout cela bec et ongles, mais est-ce que les partis politiques seront dépassés, alors ces clivages, hein, le 8 octobre pour voter le texte, même s'il vient des bancs du Rassemblement National d'ailleurs?
1: Non mais il faut à tout prix déposer les armes et j'ai envie de dire arrêter le jeu de politique politicienne. La défense des automobilistes ne doit pas avoir de couleur politique. Les ZFE ne sont pas rouges, vertes ou bleues, elles sont plutôt noires, dont il faut vite retrouver de la justice pour chaque automobiliste. Avec l'envolée des prix des carburants, en plus, les prix des voitures d'occasion, et puis la vie chère, imposer ces zones de forte exclusion aux Français qui n'ont pas 30 à 40 000 euros pour s'acheter une voiture électrique, c'est du sadisme. Le 8 octobre, dans l'hémicycle, les députés de tous bords doivent voter selon le bon sens et l'intérêt général et oublier l'esprit partisan. C'est l'urgence absolue, abroger les ZFE une bonne fois pour toutes.
9: Voilà, on en était sûr, c'est le message de Pierre Chasseret, vent debout contre les ZFE. Dans un instant, nous ferons le point sur l'actualité. Bon réveil à tous, nous sommes le jeudi 1er octobre. Attention, encore quelques pluies dans le Gard et dans l'Hérault. Les dégâts restent limités toutefois, hein, suite à la vigilance rouge d'hier. Plus de vigilance rouge aujourd'hui, mais attention quand même, et puis des routes ont été détruites. On fait le point sur l'actualité dans un instant.
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9: Prenez le temps, ne vous énervez pas, tranquille, tranquille. On fait le point tout de suite sur les infos du jour. Et une copie de 54 milliards d'euros d'économies à présenter dès ce matin. Oui, le gouvernement présente son budget en Conseil des ministres, coupe dans les dépenses, gel du point d'indice des fonctionnaires et contributions des retraités sont attendues au programme. 7500 euros d'amende requis contre Robert Ménard, mais pas de peine d'inéligibilité. Le maire de Béziers est jugé pour avoir refusé de marier une Française et un Algérien sous le coup d'une OQTF en 2023. Le jugement est attendu pour le 1er décembre. Et puis le Gard et l'Hérault rétrogradés en vigilance orange pluie inondation après de violentes intempéries hier. Les écoles doivent rouvrir ce matin. Attention, certains transports en commun restent perturbés. Les Bouches-du-Rhône également sont en vigilance orange. Et puis nous parlons tout de suite de l'acte 2 de la mobilisation des lycéens aujourd'hui qui devrait d'ailleurs être rejoint par certaines universités. Le ministre de l'Éducation, Édouard Geffray, a annoncé hier la création d'une plateforme de concertation pour recueillir leurs demandes. C'est l'objet de notre hashtag, on en parle. Certains débordements sont donc à déplorer, bien sûr, dans ce mouvement lycéen, mais le cœur des revendications est largement repris sur les réseaux sociaux. Ces témoignages sont enregistrés par des médias du numérique dans le quartier du Marais, au centre de Paris. Écoutez.
0: Aujourd'hui, on est aussi ici parce qu'on a des emplois du temps qui sont dégueulasses. On n'a plus de profs, on a un lycée qui tombe en ruine. Et la seule chose qu'ils trouvent à faire, c'est enlever les téléphones. Alors que tout se passe sur nos téléphones, nos notes sont sur nos téléphones, nos examens, nos absences. Et encore, on est privilégiés, on parle même pas des lycées du 9-3. Alors en tant que bons petits privilégiés, nous aussi, on veut pas fermer nos gueules, quoi.
2: Nous, dans notre lycée, y en a une, elle se voit l'interdiction de rentrer parce que elle est en vêtements amples.
9: Voilà, alors vous voyez, certaines revendications sont très claires. Cette histoire d'emploi du temps incohérent touche énormément de lycéens, contraints par exemple de sacrifier leurs activités extrascolaires comme la pratique du sport, si politiquement mise en avant d'ailleurs par tous à l'occasion des JO de Paris 2024. C'est en tout cas un équilibre de vie qui est sacrifié. Écoutez ce jeune homme.
3: Moi je suis là pour parler des horaires des emplois du temps. Je commence tous les jours à 8h, donc c'est-à-dire que je me lève à 6h30 tous les matins. C'est très dur, j'ai des activités extrascolaires, je dois profiter de ma famille, je dois profiter de mes amis et je dois réviser parce qu'on a énormément de contrôle. Sur 7 jours j'en ai 9, demain j'en ai 2, voilà c'est très dur. Donc je suis vraiment fatigué tous les jours, constamment.
9: Sur ces réseaux sociaux, beaucoup regrettent les signes ostentatoires déployés sur ces manifestations, comme les drapeaux palestiniens et algériens. D'autres déplorent la casse des moyens matériels par des lycéens qui pourtant en demandent plus pour leurs établissements. Mais au-delà de tout ça, il y a cette usine à gaz des emplois du temps à tiroir liés aux multiples options proposées pour un projet pédagogique réaménagé que le faible nombre d'enseignants ne rend pas applicable avec pragmatisme. 6h20, la revue de presse, Félix Mathieu qui nous retrouve. Félix, à la une de la Marseillaise, un crime contre l'humanité, indélébile.
4: L'opération Sultan menée par les nazis et leurs complices de Vichy les 23 et 24 janvier 1943, Marseille, quartier Saint-Jean. Cette rafle a été officiellement reconnue comme crime contre l'humanité par la justice française hier. Plus de 20 000 Marseillais avaient été expulsés de ce quartier Saint-Jean sur le Vieux-Port. Plus de 1 600 habitants déportés, dont la moitié juifs. Et puis 1 500 immeubles avaient été détruits ensuite. Un champ de ruines en noir et blanc à la une de la Marseillaise. Hier, le procureur national antiterroriste a donc officialisé cette qualification. Après 7 ans d'enquête pénale, cette rafle caractérise un crime contre l'humanité au sens de la charte du tribunal militaire international de Nuremberg applicable aux crimes commis durant la Seconde Guerre mondiale. Une reconnaissance historique pour le collectif Saint-Jean qui lutte contre l'oubli. La Provence, de son côté, titre sur le combat d'une vie avec la photo d'une dame en train de brandir au tribunal la photo de sa mère. Cette rafle aura été la deuxième plus grande commise en France durant la Seconde Guerre mondiale. Dans ce quartier populaire qui avait été surnommé la petite Naples, Hitler et Himmler, eux, la considéraient comme le chancre de l'Europe, nous dit La Provence. Sur le Vieux-Port, les immeubles des années 50 sont aujourd'hui les témoins muets de ce projet raciste, antisémite et antisocial.
9: Les éditions Gare et Héros du Midi Libre, totalement consacrées aux trombes d'eau qui sont tombées hier avec l'épisode Cévenol.
4: Plus de 300 mm en 24 heures, des routes coupées, des évacuations dans plusieurs communes. La journée d'hier a été intense, résume l'édition gardoise du quotidien. Et puis à la une de Midi Libre, édition Montpellier-Lunel, cette fois une camionnette noyée avec de l'eau jusqu'en haut du capot. Le système d'alerte généralisé a permis d'éviter de nombreuses victimes. J'ai vu de l'eau remonter les marches, c'est terrifiant comme expérience, raconte notamment une habitante du nord de Montpellier dans Midi Libre.
9: Votre info clin d'œil du matin, Félix Mathieu, elle est à la une du Républicain Sud-Gironde. Les explications du maire de Casseuil qui gère son village depuis Djibouti.
4: Oui, il a été élu en mars dernier, mais sa femme militaire a été mutée, à leur grande surprise, à l'est du continent africain. Oui, Djibouti, plus de 5000 km du Sud-Gironde. Alors pour la suivre avec les enfants, il a démissionné de son métier d'aide-soignant. Il pensait d'ailleurs en faire autant de son mandat de maire de Casseuil, mais d'après lui, c'est sa majorité municipale qui l'a retenu. Personne ne voulait s'y coller pour le remplacer. Alors, bon, les habitants sont surpris, mais lui promet de continuer à suivre de près les dossiers municipaux. Un maire en télétravail. Bon, tout s'est passé très vite après la mutation de sa femme. La sous-préfecture assure que c'est inédit, mais pas illégal, vu qu'il y a les outils numériques qui permettent de faire tout ça à distance.
9: Voilà, et puis une petite note de frais de 5000 km pour revenir éventuellement avec l'essence.
4: Oui.
9: Non, ça marche pas. Faut prendre
4: Internet.
9: Le bateau.
4: Sinon, il y a Internet.
9: Allez, il y a Internet. Merci Félix Mathieu. 6h23, on est tous curieux comme Rémi.
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9: Ah, ce sujet encore de Rémi, une nouvelle espèce de manchot, Rémi, découverte après plus d'un siècle de silence sur l'une des terres les plus isolées du globe. Un oiseau qu'on croyait bien connu cachait en réalité un secret génétique. Où se cachait ce manchot? C'est pas facile à dire, Rémi, ça.
10: Effectivement. Alors, tout s'est joué en fait sur les îles Kerguelen. Les îles Kerguelen forment un archipel français situé dans le sud de l'océan Indien qui fait partie des terres australes et antarctiques françaises. Un archipel perdu à près de 3200 km de toute terre habitée dans le sud de l'océan Indien. Une équipe internationale de chercheurs a analysé les génomes complets de 64 manchots papous prélevés dans 10 colonies différentes. La première description de ces manchots remonte à 1776 par le naturaliste français Pierre Sonnerat. Cette espèce est présente sur les îles subantarctiques et sur la péninsule antarctique. En épluchant des milliers de petites variations dans leur ADN, les individus de Kerguelen forment un groupe génétiquement distinct des autres manchots papous, une espèce à part entière baptisée manchot papou du Sud-Est. C'est la toute première nouvelle espèce de manchot décrite depuis plus de 100 ans.
9: Alors dites-moi, Papou Rémi, c'est quand même pas évident de reconnaître ces nouvelles espèces. Comment on fait quand elles ont, ben comme ça, à l'œil nu, toutes les ressemblances avec leurs cousines?
10: Alors c'est justement ce qui a longtemps caché cette espèce. Son isolement extrême et sa ressemblance frappante avec les autres manchots papous ont trompé les observateurs pendant des décennies. Il a fallu combiner la génétique à des observations plus fines, la coloration du plumage, les cris, les calendriers de reproduction et le régime alimentaire pour confirmer que cette population méritait bien son propre nom. Les manchots papous comptent désormais 4 espèces reconnues réparties entre l'Est, le Nord, le Sud et donc ce nouveau venu du Sud-Est, jusque-là passé totalement inaperçu.
9: Bon, soyons intéressés d'un point de vue matériel. Quel est l'avantage de cette découverte pour ces petits manchots?
10: Ah, écoutez, lui donner un nom, c'est déjà lui donner une chance. À l'heure où l'on croit tous avoir cartographié sur cette planète, il suffit parfois d'un test ADN pour qu'un manchot bien élevé sorte enfin du rang et réclame sa propre carte d'identité. Un animal qu'on ne sait pas nommer est un animal qu'on protège mal aussi. Or, les modèles climatiques suggèrent que ces manchots subantarctiques pourraient perdre un habitat propice sur la totalité des îles où ils vivent d'ici 2050. Une échéance qui donne tout son sens à cette découverte. On ne peut sauver ce qu'on ignore encore exister.
9: Oui, voilà. Et puis, un petit clin d'œil, c'est manchot quand même. Maintenant, c'est dans le lieu commun. On dit, bah, t'es manchot, t'as pas de main. C'est pas si simple que ça. On pense au maquereau, au putois. Enfin, vous voyez, ces noms d'animaux qui sont repris à notre manière. Merci Rémi André. 6h26, dans un instant, le rappel de vos grands titres de l'actualité.
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9: Et on retrouve notre Rémi André après les manchots. Vous qui n'êtes pas paresseux, faites-nous le point sur une météo toujours un peu capricieuse. Rémi.
10: Oui, nous avons toujours trois départements de vigilance orange et puis nous voyons en fait que cet épisode méditerranéen s'est décalé maintenant vers le Var. Les précipitations restent encore assez importantes et on les surveille. D'autant que à l'arrière, nous avons la perturbation d'hier qui maintenant s'étend depuis le Grand Est jusque vers le Massif Central. Elle a réactivé actuellement des averses sur l'Hérault, notamment sur le Massif Central, les Cévennes de façon générale, et nous aurons donc encore dans ce secteur où les fleuves sont en crue encore pas mal de pluie. Mais dans l'après-midi, tout cela devrait s'arranger, se décalant vraiment sur la façade est du pays. À l'ouest d'ailleurs, eh bien, les choses commencent à s'arranger avec le retour des éclaircies. Quant aux températures, eh bien, ces températures ce matin, évidemment, se sont un petit peu rafraîchies sur la pointe bretonne, mais on a encore ce flux de sud qui nous donne des températures très douces. Actuellement, 17 à 19 degrés sur le Grand Est. Dans le sud-ouest, on est encore à 17 ou 18 degrés également, entre Bordeaux et Toulouse, et toujours plus de 20 degrés vers la Méditerranée. Et dans l'après-midi, bien, on sentira tout de même le rafraîchissement des températures, puisque on aura en général des températures comprises entre 19 et 24 degrés. On pourra tout de même aller jusqu'à 26 degrés à Perpignan ou 28 degrés à Ajaccio.
9: Et grâce à Rémi André, vous savez comment vous habiller maintenant. Merci Rémi, 6h30. Le point sur l'actualité de ce jeudi 1er octobre.
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9: Bonjour Clémence Lobary.
21: Bonjour à tous. La contestation devant les lycées continue. Selon le ministre de l'Intérieur, Laurent Nunez, 356 établissements ont été ciblés hier et 625 personnes ont été interpellées. Des blocages qui devraient continuer ce jeudi. Et face à la poursuite du mouvement, le ministre de l'Éducation nationale, Edouard Geffray, a annoncé l'ouverture d'une plateforme de concertation dès lundi au mardi. Ainsi, tous les lycéens pourront exprimer leurs revendications. Les recteurs doivent par ailleurs réunir dans les 48 heures les conseils académiques de la vie lycéenne. La vigilance rouge a été levée cette nuit dans le Gers et l'Hérault. De violentes intempéries se sont abattues sur le Languedoc hier. Un épisode méditerranéen qualifié d'exceptionnel par Météo France. Localement, jusqu'à 350 mm de pluie sont tombés en quelques heures. Dans le Gard, les secours ont réalisé plusieurs dizaines d'opérations pour venir en aide à des personnes. Jamais nous n'accepterons de propos antisémites. La réaction hier d'Emmanuel Macron après les révélations de Mediapart sur les écrits antisémites attribués à Jordan Bardella. Et depuis l'Espagne ce mercredi, le président a appelé le Rassemblement national à se clarifier. Une amende de 7500 euros requise contre Robert Ménard. Le maire de Béziers a comparu hier devant le tribunal de Montpellier. Il est poursuivi, on le rappelle, pour avoir refusé de marier une Biterroise avec un Algérien en situation irrégulière sur le territoire français. Le procureur a rappelé de son côté que les maires ne pouvaient pas refuser de célébrer un mariage. L'élu d'extrême droite est risqué jusqu'à 5 ans de prison. La compagnie aérienne Fly Dubai suspend ses vols à destination d'Israël le temps de l'enquête. Un avion reliant Dubaï à Tel Aviv a atterri en urgence hier matin en Arabie Saoudite après un incident à bord. Selon le premier ministre israélien Benjamin Netanyahou, l'un des deux pilotes aurait poignardé son collègue pour tenter de faire s'écraser l'avion. Et puis en football, Cristiano Ronaldo a quitté le rassemblement du Portugal. Il l'a annoncé hier sur son compte Instagram. Quelques heures plus tôt, CR7 était parti du stade de Copenhague avant l'entraînement de veille du match du Portugal qui affronte le Danemark ce soir. Excellent début de journée à tous.
9: Merci Clémence Lobary. Oui, c'est vrai, il a lâché les copains. Il était vexé d'être remplaçant. C'est comme ça quand on est star. 6h33.
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9: Jean-Paul Delperrier, bonjour, dites-nous tout, faites-nous gagner de l'argent.
5: 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L'As Webcam sera ici mon favori, devant le 3 Grey Fighter, 14 Lutèce Allen, 7 Exciting Hunt, 12 Le Colomba, 4 Monsieur Diaphorus, 10 Canover et pour terminer 13 Lilette. 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En réunion 4, course 1 à Argentan pour ma sélection du jour, le 6 Nila.
9: Merci Jean-Paul Delperrier. 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
9: Et ça y est, toute l'équipe de Sud Radio est à fond pour vous accompagner ce matin. Un rendez-vous à noter, hein, 8h30, l'invité politique, ce sera Vincent Jeanbrun, le ministre de la Ville et du Logement, qui sera aux côtés de Jacques Cardoz. Jacques qui fera le point d'ailleurs sur la situation dans l'Hérault à Lunel et dans le Gard à Quissac avec les maires de ces deux villes. Nous ferons le point bien sûr et d'ailleurs on en profite pour se rendre, nous, à Montpellier. C'est la vie en vrai avec Françoise Martin qui est bénévole des Restos du Cœur de l'Hérault. Bonjour Françoise.
7: Bonjour.
9: Alors, je voulais absolument qu'on parle des Restos du Cœur parce que c'est important ce qui se passe. Mais juste avant, au niveau de la météo, il se passe quoi autour de vous à Montpellier ? Ça s'est calmé ce matin, non ?
7: Oui, ce matin, il pleut plus, heureusement, parce qu'ils annonçaient le pire pour la nuit. Et en fait, non, ça s'est calmé. Je crois que c'est passé un peu plus sur la Camargue et c'est un peu glissé vers la région PACA. Bon. Donc là, on respire un peu et ça va commencer à sécher, on espère.
9: Pas trop de dégâts, notamment sur vos installations des Restos du Cœur ?
7: Non, là, ça va. Nous, on est loin des rivières. Le problème, c'est ceux qui sont à côté des rivières. Les rivières ont gonflé très vite et c'est ça qui a posé le plus de problèmes.
9: Bon, alors, nous lançons justement ce matin un appel aux bonnes volontés. Les Restos du Cœur de l'Hérault ont besoin de vous. Françoise, vous êtes quoi ? Aux limites de vos capacités de fonctionnement en ce moment ?
7: On est sur certains points, on a effectivement de plus en plus de demandes. On est par exemple aux limites sur un point qui est très névralgique, qui est le camion qui sert des repas pour les gens qui sont dans la rue. Et là, on est monté depuis plusieurs semaines à 300 repas par jour, ce qui est énorme et ce qui est effectivement la limite de nos capacités. Donc au niveau nourriture, au niveau cuisine, au niveau camion pour transporter tout ça. Donc ça prouve effectivement que les choses vont pas dans le bon sens. Donc ouais, on est un petit peu juste sur les réserves. Bon. C'est pour ça qu'on refait une collecte.
9: Alors vous lancez donc une collecte exceptionnelle exceptionnel, 2, 3, 4 octobre, hein, donc ça arrive, oui. Là c'est le week-end prochain. Comment ça se passe? Ça se passe où?
7: Alors, ça se passe sur les magasins qui sont dans les roues. Vous avez toute la liste sur les pages de nos réseaux sociaux. Donc là, vous pouvez aller voir effectivement quel magasin participe à cette collecte. Et là, on demande vraiment la base de l'alimentation, c'est-à-dire de l'huile, de la farine, du sucre, des pâtes, du riz, des conserves, légumes, poissons, plats cuisinés. Tout ça, on en a besoin. C'est vraiment la base de façon à ce qu'on puisse donner à manger effectivement à tous nos bénéficiaires. Donc ça, c'est vraiment ce qui nous manque le plus. C'est essentiel. Pour ceux, je sais qu'il y a des donateurs qui aiment particulièrement donner aux bébés. Alors, ok pour les petits pots, mais l'alimentaire, vraiment l'alimentaire. Axez ça sur l'alimentaire et on sait que vous êtes généreux et que vous êtes solidaire, donc on vous attend ce week-end.
9: Bon, vous parliez de ces bénéficiaires. Alors, c'était déjà dans les propos de Coluche quand il a lancé en 1986 les Restos du Cœur. On espère qu'il y aura peu de personnes, mais malheureusement, c'est le contraire. La tendance, c'est de plus en plus.
7: Bah actuellement, oui, c'est ça, et c'est un peu inquiétant d'ailleurs. Et c'est, je dirais, le premier symptôme, c'est les gens qui sont à la rue, c'est-à-dire vraiment, c'est des gens qui n'ont plus rien. Et ça, c'est inquiétant, c'est problématique, et on est un petit peu, je dirais, sans pouvoir par rapport à ça, quoi. À part effectivement leur donner à manger et essayer d'être là et essayer de les sortir de là dès qu'on peut, c'est vraiment. Voilà quoi, ça nous fait, je sais pas qui peut se contenter de voir des gens dormir à la rue et ne pas avoir à manger. En tout cas, moi je trouve que on peut faire quelque chose et pas toujours attendre que ça vienne d'en haut.
9: Bon. Voilà. Donc. Oui, effectivement. Alors du coup, souvent on s'en réfère à des gens comme vous, des gens qui avaient du cœur, des bénévoles comme l'on dit. Vous avez besoin de bénévoles justement, et de quel profil pour faire quoi?
7: Alors, on a besoin surtout de bénévoles en ce moment. Alors, bien sûr, les bénévoles de base, hein, qui aident à la distribution alimentaire, que ce soit dans la rue ou que ce soit dans des centres. Mais par contre, ça c'est moins, mais on a besoin de beaucoup de bénévoles avec des vraies formations, donc à la retraite ou qui ont un peu de temps. On peut les avoir aussi en mécénat pour ceux qui veulent donner du sens à leur vie, qui trouvent que ça tourne un peu en rond et qu'ils en ont un peu marre. Donc, c'est tous les métiers, je dirais, qui concernent l'entrepôt. Donc, ça, les responsables d'approvisionnement, des responsables de quai, des responsables d'entrepôt, des chauffeurs livreurs, des préparateurs de commandes, des informaticiens. Ça c'est moins. Un économe aussi, on cherche. Donc ça, en fait, on en a besoin de plusieurs, puisque c'est souvent des gens qui sont pas là à temps plein, hein,

0: En tout cas, vous donnez envie de vous rejoindre, et c'est aussi très important. Merci Françoise Martin, vous êtes bénévole des Restos du Cœur de l'Hérault. Je le rappelle, vous lancez une collecte exceptionnelle, donc dès demain, le 2, 3 et 4 octobre, dans plusieurs hypermarchés partenaires. Et il y a pas d'ailleurs que dans l'Hérault, hein, notamment dans d'autres départements comme la Seine-et-Marne, des collectes aussi seront organisées. Merci beaucoup Françoise, et solidarité avec vous et avec votre si belle action, ces Restos du Cœur, chers à notre Coluche. Il est 6h40.
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0: Et vous retrouvez Aurélie Giraud, Qu'est-ce qui cloche, comme chaque matin. Nous sommes donc le 1er octobre et c'est donc le début d'Octobre Rose qui commence aujourd'hui. Le cancer du sein qui concernera une femme sur 8 au cours de sa vie, c'est énorme. Et pourtant, moins d'une femme sur 2 concernées participe réellement au dépistage organisé. Alors qu'est-ce qui cloche, Aurélie ?
2: Alors attention, ce chiffre donné par Santé publique France ne veut pas dire que toutes les autres ne font jamais de mammographie. Mmh. Une partie d'entre elles se font dépister en dehors du programme, sur prescription de leur médecin. Mais la participation reste trop faible et il y a plusieurs raisons. La peur de l'examen ou du résultat, le fait de remettre à plus tard et parfois tout simplement la difficulté à obtenir un rendez-vous.
0: Oui, ça effectivement, ça joue beaucoup. Vous pouvez nous rappeler comment fonctionne d'ailleurs ce dépistage organisé, Aurélie ?
2: C'est très simple. Vous recevez une invitation pour faire une mammographie chez un radiologue agréé. Elle est prise en charge à 100% par l'assurance maladie, sans avance de frais. Et surtout, il y a une particularité importante. Si le premier radiologue ne trouve rien d'anormal, les images sont systématiquement envoyées à un deuxième radiologue pour être relues. Ce n'est pas le cas lorsqu'une mammographie de dépistage est faite individuellement sur prescription d'un médecin. Il n'y a pas de double lecture.
0: Mais c'est important quand même de rappeler cette différence. Évidemment, plus on détecte un cancer du sein, mieux c'est pour se soigner.
2: Oui, et c'est vraiment le message à retenir. Si vous avez entre 50 et 74 ans et que vous êtes concerné, faites cette mammographie tous les 2 ans. Et si vous remarquez une grosseur, une modification du sein ou quelque chose d'inhabituel, évidemment, n'attendez pas le prochain dépistage, allez consulter. Je voudrais quand même rappeler pourquoi c'est si important. Détecter tôt, le cancer du sein se guérit dans 9 cas sur 10. Alors cette invitation au dépistage, surtout ne la laissez pas traîner dans un tiroir.
0: Message bien reçu, message passé à 6h42. Merci Aurélie Giraud. Dans un instant, vous êtes fan des petits chiens. Sandrine De Bruyne vous a réservé une surprise. Restez bien avec nous, on parlera aussi de ce qui s'est passé hier à Montpellier où le maire de Béziers, Robert Ménard, passait devant la justice. Restez bien avec nous, c'est Sud Radio.
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4: Au menu aujourd'hui, cette question, bientôt la fin du découvert bancaire facile. À partir du 20 novembre, les règles changent, même un petit découvert sera davantage encadré par votre banque.
5: Stéphanie, il sera considéré comme un crédit à la consommation et ça change tout.
4: 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À vous de le dire.
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6: Une femme sur 8 est touchée par le cancer du sein. Un chiffre qui donne le vertige. Mais dépistez tôt, le cancer du sein guérit dans 9 cas sur 10. 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
12: Eh bien, il est 7h moins le quart. Rappel des titres de ce jeudi 1er octobre. Un atterrissage d'urgence entre Dubaï et Tel Aviv et un gros coup de sueur froide pour les 170 passagers hier. Un des pilotes a poignardé l'autre à l'avant de tenter de cracher l'appareil. Selon le premier ministre israélien Benjamin Netanyahou, l'assaillant présumé, lui, est interrogé par les autorités saoudiennes. La situation dans le Gard et l'Hérault, rétrogradée en vigilance orange, pluie, inondation après de violentes intempéries hier. Les écoles doivent rouvrir ce matin, mais attention, certains transports en commun devraient rester perturbés. Les Bouches-du-Rhône également sont en vigilance orange. Et puis une copie de 54 milliards d'euros d'économies, voilà ce qui attend le gouvernement qui présente son budget en Conseil des ministres ce matin. Coupe dans les dépenses, gel du point d'indice des fonctionnaires et contribution des retraités sont attendus. Et puis nous revenons dans Hashtag on en parle sur l'une des infos du jour concernant Robert Ménard. Puisque le sort de Robert Ménard, le maire de Béziers, concentre l'attention d'une bonne partie des internautes. Hier, il passait devant le tribunal de Montpellier pour avoir refusé de marier un Algérien sous obligation de quitter le territoire avec une Française. La loi ne prévoit pas ce cas en type de refus. L'élu est donc condamnable. Pour l'occasion, le candidat LR à la présidence Bruno Retailleau est venu soutenir Robert Ménard. L'ambiance délétère à l'entrée du tribunal sous les trompes d'eau, écoutez bien, tourne en boucle sur les réseaux sociaux.
13: En train de faire. Ils utilisent la puissance publique, ils utilisent leur putain de puissance publique pour venir faire chier les gens.
12: Voilà, des militants de la Ligue des droits de l'homme et de SOS Racisme, membres du comité de soutien du couple qui souhaitait se marier, qui manifestaient et insultaient les deux hommes politiques. Dans l'ordre, Bruno Retailleau puis Robert Ménard qui s'expriment sous les parapluies, protégés par plusieurs gardes du corps sous les huées. Propos repris largement aussi sur les réseaux sociaux.
14: Il y a aussi des millions de Françaises et de Français qui ne comprennent pas qu'un maire qui fait son travail se retrouve devant la justice alors que d'autres qui franchissent aux frontières de façon irrégulière, eux, ne se retrouvent pas justement à la barre d'un tribunal.
15: Ce garçon, je ne peux pas le marier. Il n'a normalement pas à être en face de moi. 15 jours après, il a été expulsé. Ça veut dire qu'on pouvait le faire. Et cette impuissance de l'État, elle est insupportable.
12: Et le réquisitoire a été rendu hier soir. Robert Ménard risque donc une amende de 7 500 €. Ces réquisitions sont loin du maximum prévu par la loi d'ailleurs. Pendant ce temps, les partisans des deux comtés continuent de poster des commentaires alarmistes sur X notamment. Une affaire qui rappelle la passion du débat autour de la question de l'immigration illégale.
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12: Oh, respirons, et ça va faire du bien. C'est jeudi, votre rendez-vous hebdomadaire avec Sandrine Debrune, directrice de la rédaction de Maison Créative. Bonjour Sandrine.
2: Bonjour Frédéric.
12: Voilà, rien que la voix, c'est du bonheur. Mais en plus, le 4 octobre prochain, c'est la journée mondiale des animaux de compagnie. Une journée qui ne passera pas inaperçue, ni en déco, ni dans les rues.
2: Effectivement, déjà en janvier, le dernier Pet Square, qu'on prenait par là, vous savez, l'univers qui est un petit peu du chien, avait déjà son espace dédié au lifestyle maison et objets. Et depuis le début de l'année, le phénomène s'amplifie grandement. Alors effectivement, ce 4 octobre, vous l'avez dit, Paris organise même une marche avec des millions de chiens sur les Champs-Élysées.
12: Pet, donc en anglais, le petit chien.
2: L'animal voilà, de compagnie.
12: Voilà. 83% des Français considèrent désormais leur chien comme un membre à part entière de la famille. J'en fais partie. Alimentation, soins, santé, jeux, vacances. Il est au cœur de toutes les attentions.
2: Et surtout, même sur les réseaux TikTok, évidemment, les contenus autour des chiens ne se limitent plus aux vidéos attendrissantes. Les propriétaires se tournent vers des plateformes, en fait, pour s'informer, pour apprendre à adopter les bons réflexes au quotidien, aménager un espace tout confort. Alors, c'est une dynamique qui se reflète dans les chiffres avec plus de 3 millions de vidéos publiées autour du simple hashtag chien. Et sous le mantra de tout ce qui est bon pour nous, en fait, est aussi bon pour eux. Ce matin, d'ailleurs, comment s'appelle votre chien, Frédéric ?
12: Lenny.
2: Eh bien, écoutez, Lenny va s'offrir le spa des chiens. Alors, c'est un concept qui est pensé avec amour, pour vos compagnons à quatre pattes. Chaque toilettage à la maison est un véritable rituel de bien-être partagé. On a du shampoing, du baume pour les pattes, des parfums, des lingettes, des formules développées avec des spécialistes du soin animalier, composées à 90% d'ingrédients d'origine naturelle. Autant vous dire que vraiment, on peut pas faire mieux. Et pour prendre soin de son chien, c'est tout en douceur ce matin.
12: Eh ben, il va être content. Et on voit en plus sur la chaîne YouTube de Sud Radio, là, le petit coffret. Super. Bon, jolie suprême de volaille fermière, accompagnée de riz basmati délicatement parfumé ou fricassé de cabillaud, riz basmati, etc. Les plats peuvent être servis froids ou légèrement tiédis selon les préférences de votre compagnon.
2: Et là, je sais ce que vous vous dites. Et mais écoutez, c'est pas forcément celui auquel vous pensiez. Ah. Alors, bienvenue, si vous voulez, au Fouquet's Paris, qui offre à ses clients qui ont des animaux un service ultra personnalisé, un menu, mais rien que pour eux, qui vous paraissait très alléchant. Eh bien non, il n'est pas pour vous celui-ci, Frédéric. Il sera pour Lenny, dans des petites gamelles, des paniers, des jouets en chambre, au service extrêmement pointu, une conciergerie qui gère même les demandes de vos balades et toilettages, l'alimentation particulière.
12: Bon, c'est surprenant quand même. Alors, ce qui est fou, c'est que ce ne sont pas les seuls. Hein. Vous pourriez m'offrir pour moins de 100 euros un week-end avec mon chien dans un lieu sublime.
2: Et je peux aussi faire ça en fait. Quelques jours de soleil, de tranquillité en Provence, dans la vieille Bastide. Alors par exemple, c'est une Bastide en pierre qui vous accueille dans un cadre extrêmement paisible, entre baignade, piscine, promenade dans les ruelles du village, qui est médiéval et qui est ravissant. Instant détente sous le soleil provençal, une adresse idéale pour rythmer, savourer pleinement chaque moment, découvrir un petit peu l'architecture régionale et accompagner de votre fidèle Lenny grâce à la Wonderbox Weekend avec mon chien. Évidemment, vous êtes à moins de 100 euros. Il y a 200 adresses à peu près. Et donc, franchement, vivre un moment privilégié avec votre animal de compagnie, c'est aussi possible.
12: Eh bien, dites-moi. Et pour ceux qui n'ont pas ou ne peuvent pas avoir d'animaux de compagnie, je les plains. Je crois qu'une tendance déco pourrait les consoler toutefois.
2: Alors, écoutez, ils vont assurément succomber à la teckel mania. Des mugs, des porte-couteaux, des petites assiettes, des plats de service avec sa silhouette tout en longueur et son caractère plutôt espiègle.
12: Façon hot dog.
2: Le chien saucisse, évidemment, s'est imposé comme un véritable icône de la déco. Alors, il n'a pas attendu vraiment les tendances pour séduire. Vous savez, de Picasso avec son inséparable teckel qui s'appelait Lump, Andy Warhol ne quittait jamais Archie. Il a toujours été fasciné aussi par les artistes. Ce petit chien apporte vraiment ce petit grain de folie. Il manque parfois un petit peu à nos intérieurs contemporains et vient bousculer une déco un peu trop sage. Alors, bien plus qu'un compagnon à quatre pattes, il va incarner ce matin, chez vous, je l'espère, le sens de l'humour, de l'élégance avec de l'originalité.
12: Ouf, ouf, merci, disent-ils. Merci Sandrine Debrune, vous les avez gâtés nos petites bêtes. Niaou aussi, hein, n'oublions pas les chats.
2: Tous les animaux de compagnie seront à l'honneur ce 4 octobre.
12: Dimanche 4 octobre. Je ne sais pas si Jacques Cardoz a un petit animal. Bon, il a deux animaux. Alors, pas de serpent, hein, non, on est d'accord. Bon, très bien, Jacques Cardoz arrive, il va vous accompagner pour le grand matin. On va faire le transfert dans un instant. Bon réveil à vous tous, 6h54.
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12: Le moment où l'élève très tôt salue l'élève tôt. Bonjour Jacques.
22: Bonjour Frédéric, bonjour John, bonjour à tous. Nous sommes le jeudi 1er octobre. Juste après 7h, on sera en direct des sites touchés par les fortes pluies de la nuit à Lunel et à Quissac dans le Gard. Dans la prochaine demi-heure, on sera avec le sénateur qui est à l'origine du projet de loi visant à modifier les conditions des mariages. Je fais référence évidemment au procès de Robert Ménard qui s'est terminé tard et au cours duquel des personnalités sont venues témoigner, comme Bruno Retailleau ou David Lisnard. La question du jour nous ramène à l'affaire Bardella-Mediapart. Le président Macron doit-il intervenir dans cette affaire qui aura de fait un impact, à n'en pas douter, sur la campagne électorale? Vous votez sur X, YouTube, Facebook. J'espère que votre voiture n'est pas en fourrière, mon cher Frédéric, parce que les prix des fourrières augmentent à partir d'aujourd'hui. Hein.
12: C'est pas prévu, hein, bon. Quelle histoire.
22: Non, il vaut mieux pas. En revanche, bonne nouvelle, vous aurez droit une fois par an à une consultation chez le kiné gratuite.
12: Ah, ça très bien ça.
22: Vous n'avez pas de problème de dos?
12: Bah si, un petit peu.
22: Un petit peu. John, ouais. Je crois qu'il en a des problèmes de dos. Bonjour mon cher John, ça va bien?
23: Bonjour Jacques, bonjour à tous. J'ai surtout des problèmes de cervicales.
22: Ah bon? Alors vous aurez la consultation gratuite. Alors quel est le moment musical du jour?
23: Eh ben aujourd'hui on rend hommage à un grand homme de la chanson française, Jacques. Et oui, puisqu'il nous a quitté, c'était il y a tout pile 8 ans. Je parle de Charles Aznavour. Oh.

0: Quelques chiffres hein, quand même. 1200 chansons enregistrées en 8 langues, 180 millions de disques vendus et des classiques. On pourrait passer la matinée à jouer du Charles Aznavour.
1: C'est sûr, et surtout c'est indémodable. Et en plus, ça donne vraiment la forme le matin.
2: Il vient du bout du monde en portant avec lui des idées vagabondes, de reflets de ciel.
1: Oh, mais il est infernal.
3: Il connaît tout.
1: Allez, voilà une belle matinée qui commence bien. De la bonne humeur, un bon café, une bonne info et la météo tout de suite.
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1: Bonjour Rémi André, la pluie va continuer de tomber, j'imagine. Quel est le programme des prochaines heures? On pense évidemment aux zones touchées.
5: Eh bien, les zones touchées maintenant sont sorties de la vigilance. Nous avons donc maintenant le calme qui revient, même si nous avons encore pas mal de pluie à venir. Actuellement, cet épisode méditerranéen s'est déplacé vers le Var. Les précipitations sont encore assez conséquentes, mais rien à voir avec ce que l'on a connu hier sur le relief Cévenol et en dessous ce relief en direction de la Camargue. Quoi qu'il en soit, nous avons maintenant la perturbation, celle qui continue de circuler. Nous la retrouvons actuellement depuis le Grand Est jusque vers le Massif Central et évidemment le Languedoc. Et elle va continuer de se décaler sur la partie est du pays en cours d'après-midi. Elle arrivera à peine sur la Corse, là où nous aurons juste quelques averses orageuses. Et puis, à l'arrière, ça commence à s'améliorer avec le retour des éclaircies. Le tout avec des températures évidemment à la baisse, puisque c'était un front froid. Des températures qui ne dépasseront plus les 19 à 24 degrés en général, et qui pourraient encore atteindre les 26 degrés à Perpignan ou 28 à Ajaccio.
1: Merci Rémi, à tout à l'heure. Il est tout juste 7h sur Sud Radio. Très bon début de matinée en notre compagnie. Soyez les bienvenus. 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
1: C'est l'heure du journal avec vous, Clara Piernet. Bonjour.
6: Bonjour Jacques, bonjour à tous.
1: Réquisition au procès de Robert Ménard. 7 500 € d'amende pour avoir refusé le mariage d'un Algérien sous OQTF. Une tribune politique pour le maire de Béziers, vous l'entendrez. Et voyons avec vous quels sont les autres titres de l'actualité.
6: Le gouvernement entre dans le dur. Présentation du budget ce matin. Un budget qui coupe dans les dépenses. Êtes-vous concerné? Réponse dans un instant.
1: Nouvelle fouille dans l'affaire Jubilard.
6: Les gendarmes sont mobilisés dans le Tarn avant la reconstitution du meurtre de Delphine Sagel prévu demain. Et puis rachat des Girondins de Bordeaux pour 1 € symbolique, l'occasion d'un nouveau départ pour les supporters.
1: Réquisition au procès de Robert Ménard, 7 500 € d'amende pour avoir refusé de marier une Française et un Algérien sous le coup d'une OQTF.
6: Mais pas de peine d'inéligibilité à un procès très médiatique au tribunal judiciaire de Montpellier qui s'est tenu dans une ambiance électrique. Plusieurs personnalités sont venues à la barre, comme l'ancien ministre de l'Intérieur Bruno Retailleau et le président de l'Association des maires de France, David Lisnard. Robert Ménard assume d'avoir fait de ce procès une tribune politique. Christine Bouillot.
7: Je pense que plein de fois, il y a eu des procès comme ça. Alors, je ne veux pas me donner le beau rôle, donc je ne vais pas me comparer à tout un tas de gens. Il y a eu plein de procès où les gens ont été condamnés, mais ça a fait changer les choses. Il y a des moments où, prendre des risques, au risque d'une condamnation, ça poussera à un certain nombre de modifications de la loi. Et je pense qu'aujourd'hui, les débats qu'on a eus, on l'a vu avec tout à l'heure le sénateur Demigny et les représentants des collectivités locales qui étaient là, oui, aujourd'hui, la loi devrait changer.
6: Le jugement sera rendu le 1er décembre prochain.
1: Les retraites à contribution, Clara. Le gouvernement dévoile son projet de budget avec l'objectif de trouver 54 milliards d'euros d'économies.
6: Et le Conseil des ministres examine ce matin, à partir de 10h30, les projets de budget de l'État et de la sécurité sociale. Le gouvernement entend notamment endiguer la hausse des dépenses liées aux retraites. Félix Mathieu.
8: Et pour freiner cette hausse mécanique de l'enveloppe retraite, le gouvernement entend désindexer ou sous-indexer les pensions supérieures à 1 260 €, soit un gel pour les plus hautes, soit pour les plus modestes des revalorisations, oui, mais qui ne seraient pas aussi élevées que l'inflation. Du côté des fonctionnaires, le point d'indice qui sert à calculer leur rémunération devrait rester gelé. Gel aussi des APL, les aides personnalisées au logement, la prime d'activité ne sera plus indexée sur l'inflation. Le gouvernement ne mise pas sur des hausses d'impôts, mais le taux de prélèvement augmenterait tout de même un petit peu grâce à la lutte contre la fraude. Autre piste d'économie, 2 milliards d'euros impôt sur les arrêts maladie, en revenant par exemple sur les exonérations fiscales de certaines affections longue durée. Enfin, le gouvernement pourrait aussi notamment augmenter les franchises médicales, ces participations financières demandées aux patients.
6: Merci Félix Mathieu. À budget contraint, le gouvernement débloque des fonds à travers des aides ciblées pour préparer l'hiver. Les propriétaires dits modestes peuvent désormais bénéficier d'une enveloppe de près de 10 000 euros pour installer une pompe à chaleur. Aide disponible à partir d'aujourd'hui. Le Gard et l'Hérault rétrogradés en vigilance orange, pluie inondation après de violentes intempéries hier. Les écoles doivent rouvrir ce matin, mais les transports devraient rester perturbés jusqu'à midi. Les Bouches-du-Rhône sont également concernées par la vigilance.
1: Dans l'affaire Jubilard, de nouvelles fouilles organisées dans le Tarn à la recherche des traces de Delphine Ossaguel.
6: Depuis hier, les gendarmes balaient de nouveau la zone où les ossements de Delphine Ossaguel ont été retrouvés. Les recherches se poursuivent, Albin Texera, avant une reconstitution du meurtre prévu demain à Cagnac-les-Mines.
3: En effet, une quarantaine de gendarmes sont mobilisés à Mayoque, là où des ossements de Delphine avaient été retrouvés en juillet dernier sur les indications de Cédric Jubilard. Les enquêteurs cherchent notamment à retrouver d'autres parties du corps, et en particulier le crâne. L'objectif est aussi de déterminer les circonstances exactes de la mort. Selon la première présidente de la cour d'appel de Toulouse, retrouver le crâne, notamment, pourrait permettre d'identifier d'éventuelles traces et de consolider les éléments sur les causes du décès. Ces recherches interviennent alors que Cédric Jubilard, condamné à 30 ans de réclusion en première instance, a reconnu avoir tué son épouse en juillet dernier. Demain, il devra revenir sur les lieux du crime pour une reconstitution avant son procès en appel prévu au printemps 2027.
6: Les explications d'Albin Texera pour Sud Radio.
1: Acte 2 de la mobilisation des étudiants, et les universités sont-elles aussi invitées à tenir des blocages?
6: Oui, l'Union syndicale lycéenne persiste et signe. Elle demande toujours à rencontrer le ministre de l'Éducation nationale, Édouard Geffray, qui a indiqué hier soir ouvrir une plateforme de concertation. Il se dit également inquiet face à l'usage de la violence lors des blocages, tout en soulignant que certaines revendications sont légitimes. Oui, revendications légitimes pour les étudiants qui en sont toujours autant convaincus, Clément Barguin.
1: On va écouter Clément Barguin qui revient donc sur ce blocus des lycées.
9: Devant ce lycée du 20e arrondissement de Paris, les élèves sont unanimes. Derrière les murs en briques du bâtiment, les locaux se dégradent, le matériel est vétuste.
10: Les établissements sont de plus en plus anciens, les conditions de travail elles sont déplorables. Les ordinateurs ils marchent à moitié. Par rapport à la canicule, la chaleur, il n'y a pas de clim dans les salles, il n'y a pas de ventilateur. C'est compliqué d'aller en cours dans ces conditions.
9: À cela s'ajoute le manque de personnel. Pour Lola, elle est en première. L'année dernière, elle a passé plusieurs mois sans prof de français.
11: C'est vrai qu'on peut être délaissé et surtout on n'est pas vraiment écouté. Il y a beaucoup de profs absents, pas remplacés. Manque de cours, plein de choses qui font aussi que pour nous ça va être plus compliqué plus tard pour le bac.
9: Des lycéens bien décidés à poursuivre ce mouvement de contestation.
12: Si on s'arrête et qu'on le fait une fois de temps en temps, ils nous écouteront jamais. Alors que si on continue et qu'on bloque, on bloque, et j'espère qu'ils vont enfin comprendre.
9: Même si certains déplorent parfois la méthode, Alexandra, qui est en terminale, a été très choquée des interpellations musclées de certains lycéens. Mais elle reconnaît une ambiance très tendue.
13: J'ai vu un policier se faire piétiner, un autre se faire gazer avec sa propre gazeuse. Donc oui, c'est pas normal d'attaquer un élève qui en vrai veut soutenir une cause alors qu'on n'a vraiment pas de liberté d'expression. Mais encore une fois, ça va dans les deux sens. Tout peut être bien fait si c'est fait dans le respect.
9: Un mouvement qui devrait continuer à prendre de l'ampleur. L'Union syndicale lycéenne appelle à la convergence des luttes avec les étudiants.
6: Depuis le début des mobilisations, plus d'une centaine d'élèves et personnels enseignants ont été blessés. Des incitations à la violence qui ont été reprochées aux élus de la France insoumise. Hier, le préfet de police de Paris a saisi la justice contre le maire insoumis de Seine-Saint-Denis, Bali Bagayoko, pour provocation à commettre un délit. En bref, le groupe CMA Média renonce à vendre les chaînes de télévision BFM locale, faute d'offres de reprise convaincantes. Nouvelle stratégie, transformer le réseau en le positionnant davantage sur l'information économique.
1: Eux se sont bien fait racheter, en tous les cas, ce sont les Girondins de Bordeaux et c'est officiel.
6: Oui, le club de football est repris pour 1 euro symbolique pour éviter la liquidation judiciaire. Les Bordelais doivent désormais faire valider leur budget et leur reprise en Régional 1. Pour les supporters, ce doit être un nouveau départ, comme l'explique le journaliste sportif Adrien Mathieu, alias Scipion, sur les réseaux sociaux.
14: C'est la fin de Gérard Lopez, et Gérard Lopez, quoi qu'il arrive, n'est plus au club, à savoir que voilà, il a plus de droit de regard, il restera pas comme actionnaire minoritaire. Donc vraiment, on tourne cette page qui a été quand même assez sinistre pour le club. Donc c'est bien d'ouvrir justement cette nouvelle page. Maintenant, bah, c'est une reconstruction, c'est un véritable champ de ruines, parce que le club a encore chuté de 2 divisions, se retrouve en R1, en 6e division. On a des actionnaires qui doivent faire leurs preuves. On va peut-être avoir un petit peu de crainte là-dessus. Donc très très vite, on va devoir être rassuré.
6: Analyse du journaliste sportif Adrien Mathieu pour Sud Radio.
1: À l'international, Clara.
6: Une catastrophe évitée de justesse. Un vol Fly Dubai entre Dubaï et Tel Aviv a dû atterrir en urgence en Arabie Saoudite. Des passagers ont affirmé qu'un des pilotes a attaqué l'autre pilote pour provoquer un crash. Toutefois, la compagnie aérienne a appelé à la prudence le temps de l'enquête.
1: Et on termine par un mot de sport.
6: Oui, Cristiano Ronaldo a officialisé son départ de l'équipe nationale du Portugal en pleine Ligue des Nations. Sur Instagram, le capitaine de la Seleção a confirmé le clash avec le nouveau sélectionneur Jorge Jesus.
1: Et oui, Cristiano Ronaldo qui n'est pas content d'avoir été écarté d'un briefing et qui veut jouer les matchs en entier ou rien. Voilà un petit peu le dessous des cartes. Merci Clara Piernet et à tout à l'heure. Nous sommes le jeudi 1er octobre. Merci de nous rester fidèles. Bon réveil à tous. On est évidemment très heureux de vous accompagner en cette matinée de Sud Radio. On pense évidemment à ceux qui ont passé une sale nuit et une sale journée hier avec ces pluies diluviennes. Ce sera justement le thème de votre rendez-vous. C'est à la une, votre rendez-vous témoignage. On sera à la fois en direct de Quissac dans le Gard et de Lunel dans l'Hérault pour faire le point. À tout de suite.
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1: 7h13, soyez les bienvenus dans le Grand Matin. C'est à la une, c'est votre rendez-vous témoignage. Nous sommes avec Paulette Goujon, maire de Lunel dans l'Hérault. Bonjour Paulette Goujon.
0: Bonjour.
1: Soyez la bienvenue sur Sud Radio. Alors, j'imagine Merci. Que la soirée, l'après-midi, la journée même, a dû être très compliquée avec ces intempéries, des cours d'eau, même des débuts de tornades ont été constatés ici ou là. Et ça a été très violent.
0: Alors nous, on n'a pas eu de tornade, mais bon, on a eu forcément, comme il a plu énormément en très peu de temps, il y a eu des routes qui se sont un petit peu inondées, du coup on a fermé les routes. Ça va qu'on a, on avait quand même 60 agents qui étaient mobilisés, donc c'est vrai qu'on pouvait suivre aussi par rapport avec notre centre de supervision urbaine les caméras, évidemment, on pouvait suivre un petit peu minute par minute tout ce qui se passait et on était assez réactifs finalement. On avait ouvert aussi la salle Arnasson, le gymnase bien sûr, ouais. Pour accueillir un peu des réfugiés de la route, quoi.
1: Est-ce que justement il y a un certain nombre d'habitants qui se sont placés là, je dirais préventivement, pour éviter d'avoir à affronter la montée des eaux?
0: Alors il y en a eu trois qui sont arrivés en fin d'après-midi parce que leur toit est tombé.
1: D'accord. Voilà.
0: Donc ils ont été pris en charge parce qu'il y avait à manger, à boire, il y avait les lits de camp, ils avaient installé ça depuis le matin. Après il y avait une jeune fille aussi qui est venue avec ses deux chiens. Et ensuite non, c'était un couple de Marseillais qui voulait pas prendre la route. Ils ont bien fait de rester sur place.
1: Justement.
0: Ah oui, ils ont bien fait.
1: Justement, est-ce qu'il y a encore des routes coupées dans votre région?
0: Alors là, ils font le tour, mais non, c'est redescendu. Il a pas beaucoup plu cette nuit. Ça s'est arrêté assez rapidement. On devait avoir encore une perturbation vers 19-20 heures, finalement, qui n'a pas lieu. Je pense qu'elle a été, elle a été beaucoup plus sur le littoral, et du coup, bon, c'est redescendu parce que ici, ça monte comme ça redescend aussi vite. Hein.
1: C'est un peu la question que j'allais vous poser, Paulette Goujon. Est-ce que ces épisodes où ça monte très vite et où ça redescend très vite ne vous font pas peur finalement, parce que on le sait, c'est très impressionnant lorsque ça arrive et on ne sait pas jusqu'où ça va aller?
0: Nous, c'est surtout avec le Vidourle, parce que c'est vrai que le Vidourle, en 2002, lui, il a débordé. Et le Vidourle, c'est vrai qu'en fait, tout dépend aussi des Cévennes. Mais les Cévennes, ça a beaucoup plu le matin. Donc, c'est arrivé Quissac, Saint-Hippolyte-du-Fort, Quissac. Après, Sommières, et donc, le Vidourle est monté chez nous. Mais pas du tout... comme en 2002, il n'a pas débordé, il n'est même pas arrivé par rapport à 2014, il n'est même pas arrivé à ce niveau-là.
1: Le Vidourle, on le rappelle, qui est le cours d'eau qui traverse Quissac et qui longe ensuite Lunel par l'est, et qui est hier est sorti de son lit. Le cumul de pluie a atteint 300 mm par endroit. Est-ce que les consignes ont bien été suivies? Est-ce que cette fois, on apprend des erreurs passées? On lisait que les alertes pluie-inondation sur les portes enfin commence à faire leur effet?
0: Oui, franchement, je trouve que ça a été bien suivi. Alors, on a eu la chance que ce soit mercredi déjà et qu'il n'y ait pas les écoles. Donc déjà, c'était quand même important.
1: De toute façon, vous aviez fait fermer dans la plupart des établissements scolaires. Ça avait été fermé par la préfecture. Et puis, j'imagine que les transports avaient été arrêtés également.
0: Les transports étaient arrêtés dès la veille. Donc déjà, dès la veille... On avait passé les consignes, nous on avait fait ce qu'il fallait, on était prêts. On savait qu'on passait en alerte rouge à 8h, on a été prévenus par la préfecture assez rapidement. C'est vrai qu'à 7h, on avait commencé à installer la cellule de crise et qu'on a ouverte à peu près à 10h30, là où ça commençait à monter finalement. Ouais. Non, franchement, j'ai trouvé que les gens avaient quand même assez respecté.
1: Et comme quoi, effectivement, ces alertes qui peuvent être impressionnantes, et presque on peut se dire, mais c'est un peu trop, finalement ça permet effectivement à chacun de bien suivre les consignes, et on le voit lorsque les consignes sont suivies, et bien finalement l'épisode est mieux absorbé, j'ai envie de dire, d'une certaine façon. Merci à vous Paulette Goujon, maire de Lunel.
0: Merci beaucoup.
1: De nous avoir d'avoir témoigné ce matin sur Sud Radio sur cet épisode Cévenol. Si cette information vous fait réagir, vous pouvez la commenter, vous le savez, à tout moment, 0826 300 300, sur notre page Facebook, sur YouTube et sur X, c'est sur les réseaux de Sud Radio. Voici le rappel des titres. Le soulagement pour Robert Ménard. Le procureur requiert 7 500 € d'amende sans peine d'inéligibilité. Le maire de Béziers a été jugé hier pour avoir refusé de marier une Française et un Algérien sous OQTF en 2023. Jugement attendu pour le 1er décembre. Les écoles rouvrent dans le Gard et l'Hérault après les violentes pluies d'hier soir. Les transports resteront en partie perturbés. C'est le grand jour pour la présentation du budget. Objectif 54 milliards d'économies. Les pensions des retraites seront touchées. À partir de 1260, les pensions n'augmenteraient plus au rythme de l'inflation. Celles au-dessus de 2034 seraient gelées. Autre piste, des remboursements de certains médicaments et gel des APL. Que s'est-il passé entre le commandant de bord et le copilote dans le cockpit du vol Dubaï-Tel Aviv hier? L'un des deux a poignardé l'autre. La compagnie appelle à la prudence quant à l'interprétation des événements. Ce qui est sûr, c'est que l'avion a évité le crash grâce à cette intervention et à celle des passagers. Les facs vont-elles suivre le mouvement des lycées? Plusieurs universités appellent à rejoindre le mouvement. Pour répondre aux doléances, le gouvernement met en place une plateforme qui permettra de relayer les demandes et concertations. Et l'on vous retrouve, Frédéric Brindel, pour l'actualité des réseaux, précisément l'actualité des réseaux qui est tournée vers les événements dans ces lycées. Les lycéens poursuivent leurs protestations encore aujourd'hui et sur les réseaux, leurs revendications trouvent un certain écho.
2: Oui, au-delà des violences, il y a aussi des demandes concrètes de ces lycéens largement commentées. Écoutez ces témoignages enregistrés par des médias du numérique dans le quartier du Marais, au centre de Paris.
3: Aujourd'hui, on est aussi ici parce qu'on a des emplois du temps qui sont dégueulasses. On n'a plus de profs, on a un lycée qui tombe en ruine. Et la seule chose qu'ils trouvent à faire, c'est enlever les téléphones. Alors que tout se passe sur nos téléphones, nos notes sont sur nos téléphones, nos examens, nos absences. Et encore, on est privilégiés, on parle même pas des lycées du 9-3. Alors en tant que bons petits privilégiés, nous aussi, on veut pas fermer nos gueules, quoi.
5: Nous, dans notre lycée, y en a une, elle se voit l'interdiction de rentrer parce qu'elle est en vêtements amples.
2: Alors, la question de l'emploi du temps, justement, incohérent, il touche énormément de lycéens, contraints par exemple de sacrifier leurs activités extrascolaires, comme la pratique du sport, si politiquement mise en avant par tous à l'occasion des JO de Paris 2024. C'est tout un équilibre de vie qui est sacrifié, écoutez ce jeune homme.
7: Moi je suis là pour parler des horaires des emplois du temps. Je commence tous les jours à 8h, donc c'est-à-dire que je me lève à 6h30 tous les matins. C'est très dur, j'ai des activités extrascolaires, je dois profiter de ma famille, je dois profiter de mes amis et je dois réviser parce qu'on a énormément de contrôle. Sur 7 jours j'en ai 9, demain j'en ai 2, voilà c'est très dur. Donc je suis vraiment fatigué tous les jours, constamment.
2: Alors évidemment, sur les réseaux sociaux, beaucoup regrettent les signes ostentatoires déployés lors des manifestations, comme des drapeaux palestiniens et algériens. D'autres déplorent la casse des moyens matériels par des lycéens qui pourtant en demandent plus pour leurs établissements. Mais au-delà de tout cela, il y a cette usine à gaz des emplois du temps à tiroir liée aux multiples options proposées pour un projet pédagogique réaménagé que le faible nombre d'enseignants ne rend pas applicable avec pragmatisme.
1: Et il fallait le rappeler. Merci Frédéric Brindel. À suivre. L'un des témoins qui a témoigné au procès de Robert Ménard hier à Montpellier est avec nous ce matin. Robert Ménard qui était jugé pour son refus de marier un OQTF. Et ce témoin n'est pas n'importe qui, puisqu'il s'agit de Stéphane Demilly, sénateur. Il est porteur de la loi qui pourrait permettre d'éviter que de nouveaux procès comme celui que l'on a connu hier ne se reproduisent. A tout de suite.
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1: 7h25, et si c'était vous? Nous sommes avec Stéphane Demilly, sénateur Union Centriste de la Somme. Bonjour Stéphane Demilly, vous étiez hier à Montpellier au procès donc de Robert Ménard. Vous êtes sénateur et vous êtes porteur d'un projet de loi qui est en cours d'examen. Est-ce que hier à la barre, vous avez justement expliqué ce projet de loi pour essayer de faire changer les choses?
17: Bonjour Monsieur Cardoz, merci pour votre invitation. Oui, j'étais effectivement au tribunal pour expliquer concrètement donc aux membres du tribunal qui m'écoutaient, au président, au procureur, qu'effectivement j'ai fait voter une loi le 20 février 2025 en première lecture qui interdit purement et simplement de marier une personne qui se trouve en situation irrégulière sur le territoire. Voilà, elle a été votée au Sénat, maintenant il faut qu'elle soit validée, comme vous le savez, à l'Assemblée nationale. Elle est passée déjà deux fois à l'Assemblée nationale dans des niches parlementaires, mais devant l'avalanche d'amendements et les filles, on n'a jamais pu aller au bout.
1: Et il n'y a pas de date prévue pour le moment, hein.
17: Non, alors le gouvernement m'avait assuré pendant cette période des campagnes de sénatoriales que probablement que le texte serait réinscrit en session extraordinaire, mais pour l'instant je n'ai pas de confirmation de calendrier.
1: Stéphane Demilly, votre loi concerne donc la lutte contre les mariages simulés ou arrangés. Comment fait-on concrètement pour éviter cela?
17: Alors moi, ce ne sont pas des termes que j'utilisais. Je restais beaucoup plus simple que cela. Je disais que pour se marier, il fallait être en situation régulière sur le territoire. Et quand je dis en situation régulière sur le territoire, ça pouvait être tout simplement un visa ou un titre de séjour. Hein, je ne rentrais pas moi dans le entre guillemets dans les expressions de simulation de mariage. Je ne parlais pas de mariage blanc, de mariage gris, etc. Je restais vraiment accroché à mon texte de loi en disant que on ne peut pas quand on est mère lire le code civil, la loi, les articles 212, 213, 214, 215, 371-1 du code civil à quelqu'un qui, en face de vous, n'a pas le droit d'être là.
1: Bien sûr.
17: Et qui probablement est attendu en bas des marges de la mairie pour se faire expulser. Voilà. Moi, c'était aussi simple que cela. Et pour tout vous dire, monsieur Cardoz, j'ai été maire pendant presque une trentaine d'années et je faisais des mariages quasiment tous les samedis. Mais je ne m'étais jamais, aperçu de cette faille juridique dans le droit français. Et c'est la raison, effectivement, pour laquelle j'ai proposé cette loi qui a été largement adoptée, comme vous le savez, par mes collègues du Sénat.
1: Bon, bah écoutez, c'est une très bonne nouvelle. Peut-être un mot d'ambiance hier, puisque vous y étiez. C'était quand même le soulagement pour Robert Ménard, parce que il y avait le risque de l'inéligibilité. Alors, bien sûr, la décision n'est pas prise, il s'agit de réquisition, il faut être très prudent, les juges peuvent très bien aller au-delà, mais quand même, est-ce qu'il était soulagé?
17: Oui, je l'ai eu hier soir quand j'étais dans le TGV pour revenir sur Paris. J'ai eu d'ailleurs quelques difficultés. D'ailleurs, pour la petite anecdote, le tribunal se trouve place Pierre Flotte et je peux vous dire qu'on a été accueillis avec une pluie battante.
1: D'accord.
17: Mais il y avait quand même beaucoup de militants de Robert Ménard et beaucoup de maires du département qui étaient présents. Et c'est vrai que l'ambiance était extrêmement pesante au sein du tribunal.
1: Et comment était Robert Ménard soulagé, en un mot?
17: Je pense qu'il devait être extrêmement fatigué hier soir. Il a été soulagé puisqu'il n'a eu que, vous le savez, une peine d'amende. Et on a, je pense, fait avancer les choses, notamment par la médiatisation du combat que nous portons ensemble, qui est de dire que le mariage est un droit et certainement pas un passe-droit.
1: Merci infiniment Stéphane Demilly, sénateur Union Centriste de la Somme, de nous avoir apporté votre éclairage sur cet événement judiciaire très important hier.
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1: Et l'on vous retrouve Félix Mathieu. Alors qu'Emmanuel Macron n'exclut rien pour 2032, on se demande aujourd'hui d'où vient la limitation du nombre de mandats présidentiels en France.
15: Oui, depuis la réforme constitutionnelle de 2008, le président de la République ne peut pas exercer plus de deux mandats consécutifs. Alors bon, ça n'était encore jamais arrivé, mais ça n'était pas interdit en principe. Deux mandats consécutifs, ça veut dire que rien n'est interdit à Emmanuel Macron pour 2032 s'il voulait. D'ailleurs, il laisse un peu planer le doute. Il avait déjà dit qu'il passerait à autre chose après 10 ans, mais en même temps il a eu plusieurs autres déclarations pour laisser entendre que pourquoi pas. La dernière fois, c'était il y a quelques jours, en anglais face au magazine américain Variety, qui lui posait la question lors d'un événement lié au cinéma.
18: I don't exclude anything, but it's quite unusual to come back.
15: Je n'exclus rien, ce serait inhabituel de revenir, mais bon, vous voyez, la vie est inventive, parfois plus que les films, répond in English le président Macron. Bon, en tout cas, pas plus de 3 mandats de suite. Le chef de l'État avait qualifié cette limitation de funeste connerie. Je le cite, c'était face au chef de parti à Saint-Denis, parce que oui, certains y voient une perte d'autorité pour le chef de l'État, vu que ça ouvre la question de sa succession dès le début de son second et donc forcément dernier mandat.
1: Aux États-Unis, c'est limité à 2 mandats en tout et pour tout, même séparés dans le temps.
15: Oui, c'était une tradition jusqu'à Franklin Roosevelt, qui lui s'est fait élire 4 fois durant la Seconde Guerre mondiale. Donc après lui, eh bien le 22e amendement a introduit officiellement la limite à 2 mandats présidentiels, qu'ils soient consécutifs ou non pour les États-Unis. Donc Trump ne devrait pas pouvoir se représenter, même si ces 2 mandats n'étaient pourtant pas collés. Notez qu'en Russie, ça se voit pas trop, mais les mandats présidentiels sont censés être limités s'ils sont consécutifs comme en France. Alors là, Poutine s'est arrangé, puisqu'il a un temps inversé ses postes avec son premier ministre Medvedev. Et puis, depuis ça, il a carrément fait écrire dans la Constitution que ses mandats passés ne comptaient plus. Comme ça, son compteur a été remis à zéro. Il peut, en théorie, rester président jusqu'à 2036. Donc en Russie, il y a une limitation, mais pour le moment, elle est assez théorique quand même.
1: Merci Félix Mathieu. On passe à la météo.
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1: Et l'on vous retrouve, Rémi André. Est-ce que ce sera une journée de répit aujourd'hui par rapport à la pluie?
19: Alors c'est effectivement une journée plus calme, même si on a encore pas mal de pluie ce matin sur la partie est du pays, avec encore des orages en mer, mais qui touchent tout de même encore le Var par exemple, et toute cette perturbation va se décaler vers l'est en cours d'après-midi. Mais en plus de la pluie, nous avons un très net rafraîchissement, c'est-à-dire que depuis le sud-ouest jusqu'au nord-est par endroits, depuis on va dire Pau, Toulouse, en remontant vers Clermont-Ferrand ou Charleville-Mézières, bien on perd entre 8 et 10 degrés par rapport à hier, des températures qui se rafraîchissent très nettement, en général comprise entre 18 et 24 degrés. On pourra tout de même encore atteindre les 26 degrés à Perpignan ou 28 degrés à Ajaccio.
1: Merci Rémi, à tout à l'heure. Il est 7h31 sur Sud Radio. Soyez les bienvenus, très bon début de matinée en notre compagnie.
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1: Tout de suite après votre journal, c'est le grand jour pour le projet de budget de loi Le Cornu et on sera avec un grand patron qui nous dira ce qu'il en pense. Mais d'abord, vos informations, Clara Piernet.
20: Bonjour à tous. Réquisition au procès de Robert Ménard, jugé pour avoir refusé le mariage d'un Algérien sous OQTF. Récit d'un procès très médiatique, utilisé comme tribune politique. Nouvelle aide ciblée du gouvernement, se chauffer moins cher avec une pompe à chaleur. Explication à suivre. Et puis fin de l'accord migratoire entre la France et l'Angleterre, une année d'expérimentation insatisfaisante pour Paris.
1: Robert Ménard dans le box des accusés hier à Montpellier.
20: Pour avoir refusé de marier une Biterroise et un Algérien sous le coup d'une obligation de quitter le territoire, le procureur a requis 7 500 € d'amende contre Robert Ménard, mais pas de peine d'inéligibilité. Au terme d'un procès très médiatique, Christine Bouillot, qui s'est tenue dans une ambiance électrique.
0: 22h30, hier soir, après plus de 8 heures d'audience, dans une salle surchauffée et pleine à craquer, Robert Ménard sort, semble soulagé. Le procureur n'a pas requis contre lui une peine d'inéligibilité.
3: Ben oui, ma plus grande crainte, enfin attendez, pas de demande de peine d'inéligibilité. Populaire, pas seulement dans ma ville, en France, on rappelle qu'être inéligible, c'est perdre la mairie dans les 48 heures. Je pense que c'est de la folie, c'est incompréhensible, mais le procureur ne l'a pas demandé. Oui, bien sûr, je souffle et tout, attendez, je souffle de façon provisoire, jusqu'à preuve du contraire, les juges sont pas obligés de suivre les réquisitions du procureur.
0: Dans ces réquisitions, le procureur de Montpellier a rappelé le droit et surtout n'a pas mâché ses mots contre le maire de Béziers, d'où une certaine déception chez l'avocate de la jeune épouse, maître Vanessa Edberg.
5: Il y avait une disproportion assez étonnante entre le développement des arguments du procureur et finalement sa réquisition.
0: Pour l'avocat de SOS Racisme, maître Gontard, c'était un procès exemplaire.
21: Le ministère public a dit qu'il n'avait pas respecté le droit et la loi. Nous attendrons évidemment la décision aujourd'hui rendue par le tribunal de Montpellier, mais c'est une première victoire pour nous.
0: Le jugement a été mis en délibéré au 1er décembre prochain.
22: Un reportage de Christine Bouillot pour Sud Radio.
1: Nouvelle journée de mobilisation des étudiants. Plus d'une centaine de personnes ont déjà été blessées sur les blocus.
22: Dont un jeune homme grièvement blessé à Tours. Hier, il souffre de lésions à l'œil, compatibles avec un tir de LBD, de lanceur de balles de défense, selon la procureure de la ville. L'IGPN, la police des polices, a été saisie pour la troisième fois après des blessures sur des lycéens dans deux communes de la région parisienne. Une copie à 54 milliards d'euros d'économies. Le gouvernement présente son budget en Conseil des ministres ce matin à 10h30. Coupe dans les dépenses, gel du point d'indice des fonctionnaires et contributions des retraités sont attendues.
1: Après les voitures électriques, place au leasing social pour se chauffer moins cher.
22: Oui, nouvelle aide ciblée du gouvernement à partir d'aujourd'hui. Les propriétaires dits modestes avec un revenu fiscal inférieur à 38 720 euros pour un couple avec un enfant peuvent être aidés pour l'installation d'une pompe à chaleur. Une nouvelle offre qui doit faciliter le passage du gaz ou du fioul à la pompe à chaleur. Les explications de Laurent Permas, directeur de Sofinco Éco-Transition.
23: L'aide moyenne du gouvernement est annoncée autour de 9 800 euros par ménage. Concrètement, en fait, c'est leasing. C'est pas une location, c'est que le ménage devient propriétaire de la pompe à chaleur. Et cette offre du gouvernement, elle regroupe une pompe à chaleur RO, son installation et le financement du reste à charge, ainsi que la maintenance. Donc c'est quand même une très belle nouvelle pour les ménages, notamment les ménages modestes.
22: Laurent Permas, directeur de Sofinco Éco-Transition, que vous retrouvez à l'antenne ce vendredi avec Laurence Perrault pour les bons plans de la rénovation à partir de 19h.
1: L'Angleterre et la France mettent un terme à leur accord migratoire après plus d'un an d'expérimentation.
22: Accord vivement critiqué par les associations, le dispositif permettait de renvoyer en France les personnes arrivées irrégulièrement au Royaume-Uni. En échange, Londres accueillit sur son territoire des candidats à l'exil se trouvant en France. L'été dernier, le ministre de l'Intérieur, Laurent Nunez, jugeait que la France n'avait pas apporté seul ce dispositif qui devait être intégré dans un accord avec l'Union européenne.
1: Et on termine par un mot de sport, Clara.
22: Avec la Ligue des champions féminines, match nul entre l'OL Lyon et Chelsea, 0-0 hier soir au Groupama Stadium. Autre match nul, 2-2 cette fois entre le Paris FC et Arsenal. Belle performance des Parisiennes qui étaient menées 2-0 et sont remontées au score, Jacques.
1: Merci Clara, on vous retrouve à 8h pour d'autres informations. Roulez moins vite pour polluer moins, c'est une bonne ou une mauvaise idée?
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1: Bonjour Cédric Riegenbach. Cédric, dites-moi, pour réduire les émissions de CO2, on évoque parfois l'idée de rouler à 110 km/h sur l'autoroute. Qu'en pensez-vous?
24: Oui, en effet, l'idée revient régulièrement, baisser la vitesse sur l'autoroute pour économiser de l'énergie ou du CO2. Alors j'ai scruté 3 études là-dessus et figurez-vous que réduire la vitesse, eh bien ça a un coût, car le temps, c'est de l'argent. Time is money, comme disent les Américains. De l'autre côté, rouler moins vite, c'est moins d'accidents, moins de bruit, moins de pollution. Malheureusement, ça ne compense pas. D'après mes calculs, baisser la vitesse sur l'autoroute à 110 km/h coûterait entre 800 et 1800 euros par tonne de CO2 évité. C'est énorme. Mais surtout, Surtout, si à la place on prélevait une taxe sur les carburants, au moins cette taxe, elle pourrait financer par exemple des voitures électriques ou des bornes de recharge. Là, le temps perdu, il est perdu à jamais et pour tout le monde. Il ne sera jamais recyclé ailleurs. C'est pour ça qu'en matière d'environnement, il vaut mieux taxer le problème que d'imposer arbitrairement des solutions.
1: Intéressant. Merci Cédric. Et on vous retrouve bien entendu lundi pour de nouveaux éclairages sur le climat. 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Dans un instant, dans Sud Radio vous explique, on parle du nouveau budget. Ça y est, c'est le D-Day, c'est le grand jour. Et un patron va nous dire ce qu'il en pense. Je suis pas sûr qu'il nous en dise du bien. À tout de suite.
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10: 7h42, soyez les bienvenus. Sud Radio vous explique, on parle du nouveau budget présenté par Sébastien Lecornu aujourd'hui en Conseil des ministres, en ce jeudi 1er octobre. Le chef du gouvernement promet un effort de 54 milliards d'euros. Nous sommes avec Jean-Claude Bourrelier, ancien président fondateur de Bricorama, président de Bourrelier Group, qui représente 2000 salariés. Bonjour Jean-Claude Bourrelier.
11: Bonjour.
10: Vous êtes également membre du mouvement patronal éthique. Alors qu'est-ce qui ne va pas dans ce budget et dans cette présentation concernant les grandes entreprises?
11: Dans ce budget, on voit qu'on est à la fin d'un système et on doit en inventer un nouveau. Moi, je sais que dans les entreprises sont la base de la richesse et je ne veux absolument pas que l'on alourdisse encore les prélèvements sur les entreprises. Et moi, j'ai à cœur de défendre particulièrement mes collaborateurs. On sait que dans une entreprise, ce sont les collaborateurs qui sont la richesse d'une entreprise. Moi, quand j'ai commencé en tant qu'apprenti, on me prélevait 20% sur mon travail.
10: Et aujourd'hui?
11: Et aujourd'hui, maintenant, je retiens plus de 50% du travail sur mes collaborateurs.
10: C'est intéressant ça, Jean-Claude Bourrelier, parce que précisément dans le projet, il y a un recul des aides à l'apprentissage notamment. Vous le regrettez?
11: Oui, on parle d'aide à l'apprentissage, on taxe beaucoup et après on parle d'aide. Moi, je dis il faut supprimer des prélèvements. Revenir à 20% de prélèvements sur le travail, c'est quelque chose qui serait dur, mais qui serait nécessaire. Parce que comment on va s'en sortir demain? En taxant plus, en prélèvement davantage?
10: Oui, mais le gouvernement va vous dire...
11: C'est en encourageant les gens à travailler.
10: C'est de l'argent en moins pour les
11: l'État. Non, mais il y a moyen de faire des économies, il y a moyen de faire des arbitrages. Il faut davantage responsabiliser les acteurs économiques, les acteurs sociaux. Il faut que tout le monde fasse un effort, mais je veux que les collaborateurs, ceux qui sont la richesse des entreprises, ceux qui sont la richesse de la France, ils retrouvent la rémunération qu'ils méritent. Et croyez-moi, ça va mettre l'économie en marche, parce que s'il y a 20 ou 30% de moins de prélèvements sur les salaires, ça va faire des revenus disponibles pour investir dans logement, pour investir.
10: C'est de la consommation
11: en plus. C'est l'économie qui va nous sauver.
10: C'est de la consommation en plus. Vous avez raison, Jean-Claude Bourrelier, président de Bourrelier Group. Est-ce que vous défendez la TVA sociale, ce mécanisme qui consiste à remplacer une partie des cotisations patronales par une augmentation du taux de la TVA?
11: Oui, je suis favorable. Ouais. Je suis favorable. La TVA, surtout la TVA à 20% porte principalement sur les produits importés et je ne vois pas pourquoi nous dispenserions les produits importés de la TVA. Donc, je suis favorable à la TVA sociale et je sais que naturellement, en Europe, on est maintenant pratiquement, on n'est pas les plus bas, mais on

0: n'est pas allé plus haut non plus. Il y a de la marge pour
1: D'accord.
0: augmenter la TVA.
1: C'est, vous êtes nombreux, effectivement, en tant que patron, à dire que c'est une vraie piste. La surtaxe exceptionnelle sur les bénéfices des grandes entreprises, qui est généralement celle réalisant un chiffre d'affaires supérieur à 1 milliard d'euros, elle est reconduite ou réajustée. Vous y êtes favorable, vous, à cela ?
0: C'est encore une promesse qui n'est pas tenue. Elle devait être provisoire. C'est comme la CSG sur les salariés. Elle devait être provisoire et maintenant elle est presque définitive. Donc tout ce qui est provisoire doit être annulé.
1: Ouais. Mais c'est trop, cette surtaxe exceptionnelle.
0: Je dis quand un gouvernement dit je vous mets une taxe provisoire et qu'il la transforme en définitive, ça c'est impossible.
1: Je comprends,
0: c'est la parole
1: mais sur
0: de
1: le
0: l'État.
1: Sur le principe, vous qui êtes un grand patron, vous avez dirigé des très grands groupes, on l'a dit, Bricorama, la surtaxe exceptionnelle sur des bénéfices en ces temps difficiles, est-ce qu'elle s'entend?
0: Mais si c'est comme vous dites, c'est exceptionnel. D'accord, ouais. Mais il faut pas que cette... On sait que les entreprises françaises sont parmi les plus taxées du monde, et si on veut que les entreprises françaises se développent et apportent de la valeur à notre pays, il faut les mettre en compétition équitable.
1: Dernier point, Jean-Claude Bourrelier, président de Bourrelier Group. Le gouvernement restreint l'assiette des allègements de charges patronales, j'imagine que...
0: Non mais c'est encore incroyable. On taxe et puis après on parle d'allègement. Moi je suis pour la suppression de tous ces prélèvements, de toutes ces taxes qui pèsent exclusivement sur le salaire. Cette logique de dire on taxe et puis après on vous dit on vous allège, c'est complètement incompréhensible. On ne sait plus lire la situation économique en France.
1: Et ce que vous prenez, on l'a bien compris, Jean-Claude Bourrelier, c'est donc de redonner du pouvoir d'achat aux salariés.
0: Exactement.
1: Pour que ça puisse être réinjecté dans la consommation. Merci infiniment d'être venu nous voir sur Sud Radio ce matin et très belle journée à vous. À 7h47, on a plaisir à retrouver Françoise Degois dans Drôle d'époque. Bonjour Françoise.
2: Bonjour ami, bonjour.
1: Et retour ce matin sur la défense de Jordan Bardella. Et vous dites, défense insensée.
2: Oui, écoutez Jacques, c'est ce qu'on appelle la défense forcenée, la négation en bloc de tout. Alors sans préjuger de la suite de cette affaire, on ne peut pas s'empêcher, en tout cas pas moi, de penser à Jérôme Cahuzac, le ministre socialiste du budget de François Hollande. Vous vous souvenez de cette scène surréaliste, le 5 décembre 2012, il affirme droit dans les yeux devant les députés, je n'ai jamais eu et je n'aurai jamais de compte à l'étranger. La veille, Mediapart a justement révélé qu'il avait détenu un compte en Suisse. Après cette défense forcenée, un peu à qui tout double, et bien dans la soirée, Mediapart publie un enregistrement audio dans lequel Cahuzac évoque ce compte.
1: Et dans le cas de Jordan Bardella, Mediapart ne publie pas encore tous les témoignages.
2: Non, et Fabrice Arfi, figure de proue du journal, hein, l'homme qui a géré toute l'affaire Sarkozy, il l'a très bien expliqué hier soir. Le journal posséderait, je mets tout au conditionnel car je n'ai pas vu ses preuves, hein, tous les documents qui ne sont pas des créations d'IA, mais bien des originaux avec également des discussions numériques sur des boucles qui seraient formellement attribuées au président du Rassemblement National. Mais, il y a un mais, en l'occurrence, puisqu'il s'agit de la protection des sources. Évidemment, ces sources sont internes au Rassemblement National et la déontologie journalistique, vous le savez très bien, est claire. La protection absolue des sources, voilà pourquoi ça prend un peu de temps. Si j'étais plus roué, hein, c'est pas mon genre, je dirais aussi que le journal laisse le Rassemblement National s'enferrer dans une défense de plus en plus virulente à l'égard non seulement de Mediapart, mais de la presse en général.
1: Et là, c'est le FN qui revient.
2: Oui, il y a longtemps qu'on n'avait pas entendu dans la bouche de Marine Le Pen des mots comme barbouzerie, une violence de propos sur la presse comme Mediapart peut aussi enfiler son costard en Kevlar après avoir dit qu'elle-même a enfilé le sien. Le Kevlar, vous savez, c'est cette matière dont sont faits les gilets pare-balles. Cette affaire ramène donc le RN au FN à toute la phraséologie habituelle de Jean-Marie Le Pen il y a 25 ans sur les journalistes et surtout les gauchistes.
1: Alors est-ce que ça change quelque chose au vote ou aux intentions de vote ?
2: Écoutez, on verra, c'est encore trop tôt. J'ai envie de dire que malheureusement l'antisémitisme n'est pas une barrière radioactive puisque je vous rappelle quand même même que les deux partis au relent antisémite sont en tête des sondages actuellement, et très largement. En revanche, il y en a un qui doit se frotter les mains, c'est Jean-Luc Mélenchon, qui espère, en fait, avec cette séquence, se laver lui-même des accusations antisémites et déverrouiller peut-être plus facilement le vote utile à gauche pour passer la barre du premier tour. En gros, à antisémite, antisémite ennemi, on voit tout à fait la stratégie depuis trois jours de la France insoumise. C'est ce que dit aussi cette affaire. L'antisémitisme est quand même la saleté la mieux partagée au monde, de gauche comme de droite.
1: Quelle expression, merci infiniment
2: saleté,
1: Françoise.
2: J'ai bien dit saleté.
1: Oui, très belle expression, merci infiniment. Françoise Degois, dont on peut retrouver les chroniques, bien sûr, sur notre site internet sudradio.fr et puis sur l'application. C'est également à podcaster dans quelques secondes. Je vous rappelle, tiens, la question du jour. Êtes-vous choqué qu'Emmanuel Macron donne son avis sur l'affaire Mediapart-Bardella? Vous votez sur X, sur YouTube, vous pouvez donner votre avis sur Facebook. Et puis, on en débattra tout à l'heure à partir de 9h. Il y aura beaucoup de débats, beaucoup de sujets aujourd'hui très intéressants. Auparavant, bien sûr, Régis Maillot, dans quelques secondes, qui est un observateur avisé de l'actualité politique. On se retrouve tout de suite pour un peu de sourire.
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1: Je ne sais pas si vous avez remarqué, mais en général, le 1er octobre est synonyme d'augmentation et ça n'a pas échappé à Régis Maillot.
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1: Bonjour Régis. Alors aujourd'hui, bonjour. Effectivement, nous sommes le 1er octobre et comme chaque 1er octobre, beaucoup de changements tarifaires.
20: Et oui, en France, le passage au mois d'octobre, c'est devenu comme le réveillon, c'est-à-dire à minuit, on s'embrasse, et à minuit une, on regarde les nouveaux tarifs, et on chiale. Alors, premier cadeau, on l'a aujourd'hui, c'est le prix du gaz qui prend 6,3%, hein, 6,3%, aïe. Même le suicide au gaz va devenir hors de prix. Non mais c'est énorme, 6,3%. Je comprends mieux pourquoi maintenant les jeunes à Saint-Denis font brûler des poubelles. C'est pas de la délinquance, c'est du chauffage collectif. Voilà. Moi à ce prix-là, je demande plus la baisse du gaz, je demande la prolongation de la canicule jusqu'à la Chandeleur.
1: Et il y a également du nouveau côté santé.
20: Oui, même être malade va devenir un produit de luxe. C'est-à-dire les plafonds de certaines franchises et participations augmentent. Donc maintenant, chez le médecin, carte vitale ? Non, la carte bleue suffira, monsieur. Qu'est-ce qu'il vous faut ? Une bronchiolite ? Oh, c'est au-dessus de vos moyens. Prenez plutôt la sinusite, on a des tarifs d'automne. Et le système est parfaitement pensé, parce qu'avec le gaz qui augmente, vous chauffez moins, vous attrapez froid, vous allez chez le médecin et vous repayez. Ça s'appelle le parcours de soins coordonné.
1: Voilà. Même la fourrière évolue au 1er octobre.
20: Alors ça, pour une fois, c'est presque une bonne nouvelle, parce que au prix de l'essence, bientôt, ça coûtera moins cher de se faire enlever sa bagnole que de la conduire soi-même.
21: C'est pas faux, ça.
20: Vous la laissez sur un passage piéton le lundi et vendredi, vous allez la récupérer. Vous avez économisé 4 pleins. Merci, l'État.
1: Bon, il y a quand même une bonne nouvelle dans tout ça. Les APL sont revalorisées.
20: Alors oui, c'est formidable. C'est-à-dire, on augmente votre aide au logement pendant qu'on augmente le coût de la vie à l'intérieur du logement. Ça, c'est très français. C'est très français, c'est-à-dire, on vous casse les deux jambes et on revalorise la béquille.
1: Oui.
20: Bref, 1er octobre, il n'y a qu'un chiffre qui n'augmente pas, rassurez-vous, hein. C'est celui en bas de votre fiche de paie. Ça, on est tranquille. Alors, bienvenue en octobre. En France, les feuilles tombent et le pouvoir d'achat aussi.
1: Ouais, bon... Régis, en octobre, c'est aussi les douceurs de l'automne. C'est aussi une petite joie de vivre quand même, parce que on se dit que ça fait du bien quand même, ces douceurs après l'été caniculaire qu'on a connu.
20: Exactement.
1: Voilà, donc ça aide à faire passer la pilule. Merci.
20: Vous avez raison, soyons positifs.
1: Ouais, on essaye de rester positif et de donner un petit peu de joie à tous ceux qui nous écoutent. Il est
20: 7h. Sud Radio, c'est gratuit. En plus,
1: exactement,
20: pour nos auditeurs.
1: Exactement, c'est de l'information totalement gratuite pour les auditeurs, c'est de l'humour avec vous, c'est du débat avec, avec nos débatteuses. Aujourd'hui, Françoise Degoy et Elisabeth Lévy, on va retrouver Elisabeth dans une dizaine de minutes. Auparavant, c'est le journal, bien sûr, de Clara Piernay, et tout de suite, la météo.
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1: Bonjour Rémi André, dites-moi, l'épisode est passé, quel est le programme à suivre ? Est-ce qu'on va avoir quand même de la pluie dans les 24 prochaines heures ?
22: Alors oui, pour l'instant, la perturbation continue son chemin, une perturbation que l'on retrouve actuellement depuis le Grand Est jusque vers le Languedoc, une perturbation qui donne encore quelques pluies orageuses, notamment donc sur le Languedoc, mais rien à voir avec ce que l'on a connu hier. D'ailleurs, la partie de cet épisode méditerranéen s'est poursuivie dans la nuit, on la retrouve maintenant du côté du Var, mais les orages sont principalement en mer, donc nous sommes sortis de toutes les vigilances orange et rouge que l'on a connu hier. Donc aujourd'hui, cette perturbation continue de donner de la pluie, parfois orageuse dans l'après-midi, en se décalant vers le relief de l'Est, c'est-à-dire vers le Grand Est ainsi que les Alpes. À l'arrière, eh bien, ça commence à se calmer. Dans l'après-midi, nous retrouverons donc quelques belles éclaircies, notamment sur le Nord-Ouest, et les températures qui, ce matin, eh bien, sont généralement comprises entre 12 degrés sur la Bretagne jusqu'à 20 à 22 degrés vers la Méditerranée. Température encore assez douce sous la perturbation. Eh bien, ces températures dans l'après-midi vont perdre quasiment 8 à 10 degrés par rapport à hier. À Paris, 21 degrés sont prévus, Lyon 20 degrés, à Marseille 24 degrés, à Toulouse, eh bien là, une belle chute puisqu'on était encore proche de 29 degrés hier, 22 degrés cet après-midi, et c'est à Ajaccio qu'il fera le plus chaud aujourd'hui avec 28 à 29 degrés.
1: Merci Rémi André. Il est tout juste 8 heures. Et c'est l'heure de vos informations du Grand 8. On va retrouver dans un instant, dans quelques secondes, Clara Piernet.
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1: Bonjour Clara.
0: Bonjour Jacques, bonjour à tous.
1: Réquisition au procès de Robert Ménard, 7 500 € d'amende pour avoir refusé le mariage d'un Algérien sous OQTF. Une tribune politique pour le maire de Béziers, vous l'entendrez. Et voyons avec vous quels sont les autres titres de l'actualité.
0: Dernière bataille de Sébastien Lecornu avec le budget 2027 présenté ce matin. Et il coupe dans les dépenses, alors êtes-vous impacté? Réponse dans un instant. Elles aussi cherchent des économies, les collectivités se serrent la ceinture. Fin des transports gratuits à Aubagne. Les habitants sont en colère, vous les entendrez. Et puis, violentes intempéries dans le Gard et l'Hérault. Hier, le pire est passé. La vigilance rouge est rétrogradée aujourd'hui.
1: Rivière en crue, routes inondées, trains supprimés, violentes intempéries dans le Gard et l'Hérault hier.
0: Mais avec des dégâts limités, l'épisode méditerranéen exceptionnel a perdu en intensité cette nuit. Cependant, à Montpellier, les précipitations ont inondé plusieurs commerces, comme celui du glacier Morganval.
2: Au bout de quelques minutes d'averse, je me suis rendu compte qu'en fait, j'avais des infiltrations au niveau de ma cave et que j'avais la cave qui était totalement inondée. En fait, ça rentre par la pierre. J'ai l'eau qui rentre par la pierre. C'est dingue, mais en fait, l'eau, elle passe à travers la pierre d'un côté et elle ressort à l'intérieur. Et il est, pour moi, impossible d'empêcher l'arrivée d'eau parce que c'est pas une fuite, c'est pas quelque chose comme ça. Ça passe à travers la pierre. J'ai rien pu faire, en fait. La seule chose que j'ai pu faire, c'est débarrasser toute ma cave, mettre un grand coup de serpillière. Donc, il n'y a plus qu'à attendre que ça s'arrête.
0: Les écoles doivent rouvrir leurs portes aujourd'hui, mais les transports devraient rester perturbés jusqu'à midi.
1: Autre ambiance électrique dans l'Hérault avec le procès de Robert Ménard.
0: 7 500 € d'amende requis contre le maire de Béziers pour avoir refusé de marier une Française et un Algérien sous le coup d'une OQTF en 2023. Mais pas de peine d'inéligibilité. Plusieurs personnalités sont venues à la barre, comme l'ancien ministre de l'Intérieur Bruno Retailleau et le président de l'Association des maires de France, David Lisnard. Robert Ménard assume d'avoir fait de ce procès une tribune politique.
6: Je pense que plein de fois, il y a eu des procès comme ça. Alors, je ne vais pas me donner le beau rôle, donc je ne vais pas me comparer à tout un tas de gens. Il y a eu plein de procès où les gens ont été condamnés, mais ça a fait changer les choses. Il y a des moments où, pardon, où prendre des risques, au risque d'une condamnation, ça poussera à un certain nombre de modifications de la loi. Et je pense qu'aujourd'hui, les débats qu'on a eus, on l'a vu avec tout à l'heure le sénateur Demigny et les représentants des collectivités locales qui étaient là, oui, aujourd'hui, la loi devrait changer.
0: Le jugement est attendu au 1er décembre. Acte 2 de la mobilisation des étudiants. Aujourd'hui, les universités sont appelées à rejoindre le mouvement. Pour calmer la colère, le ministre de l'Éducation, Édouard Geffray, a demandé aux académies de recevoir les représentants des lycéens. Et il a annoncé ouvrir une plateforme de concertation dans les prochains jours.
1: Oui, et on vient de l'apprendre, au moins 10 universités sont bloquées dès ce matin. Les retraites à contribution, le gouvernement dévoile son projet de budget avec l'objectif de trouver 54 milliards d'euros d'économies.
0: Le Conseil des ministres examine les projets de budget de l'État et de la Sécurité sociale à partir de 10h30. Le gouvernement entend notamment endiguer la hausse des dépenses liées aux retraites, Félix Mathieu.
23: Et pour ça, le gouvernement va désindexer ou sous-indexer, en tout cas les pensions supérieures à 1 260 €. Autrement dit, même si votre pension n'est pas gelée, elle pourrait augmenter moins vite que les prix. Du côté des fonctionnaires, le point d'indice qui sert à calculer leur rémunération devrait rester gelé. Gèle aussi les APL, les aides personnalisées au logement, la prime d'activité ne sera pas indexée sur l'inflation. Le gouvernement ne mise pas sur des hausses d'impôts, mais le taux de prélèvement augmenterait tout de même un petit peu grâce à la lutte contre la fraude. Autre piste d'économie, 2 milliards d'euros sur les arrêts maladie en revenant sur les exonérations fiscales de certaines affections longue durée. Le Conseil des ministres étudie tout ça alors qu'une hausse des franchises médicales entre en vigueur dès aujourd'hui. On parle du reste à charge, cette participation demandée aux patients pour certaines prestations ou médicaments. Eh bien, le plafond passe aujourd'hui donc à 140 € par an contre 100 auparavant.
1: Les précisions de Félix Mathieu. L'État n'est pas le seul à chercher à faire des économies. Les collectivités, elles aussi, doivent se serrer la ceinture, Clara.
0: 53 millions d'euros sont à trouver pour boucler le budget de la métropole Aix-Marseille-Provence. Alors, pour réduire les dépenses, une mesure met le feu aux poudres. La fin annoncée de la gratuité des transports en commun, c'est à Aubagne et la fronde s'organise, Lionel Maillet.
24: Contre la fin de la gratuité des transports, la pétition lancée par le maire d'Aubagne il y a une semaine a déjà recueilli 11 000 signatures, Jean-Pierre Skilari.
5: un quart pratiquement de la population a signé. Il y a le pouvoir d'achat. Une famille avec deux enfants, ça fait environ 1000 euros par an. Ça veut dire comment remettre des véhicules sur la route, la pollution, on nous encourage de prendre un transport en commun pour la canicule, le réchauffement climatique, et on fait marche arrière.
24: Après 17 ans sans payer, on ne pouvait pas choisir plus mauvais moment. Maurice Marsiglia est très critique sur les choix budgétaires de la métropole. Il préside l'association Se déplacer en liberté.
7: C'est là où ça devient catastrophique. Comment peut-on prendre une telle mesure alors qu'il y a explosion des carburants? Il y a des tas de conséquences de la gratuité. Les incivilités ont pratiquement disparu. Les gens ont une mobilité accrue.
24: En tout, 100 000 habitants pénalisés sur une dizaine de communes.
8: C'est bien pour les familles monoparentales, pour les gens qui sont dans le besoin, pour les étudiants ou les personnes âgées qui n'ont pas les moyens d'aller au supermarché, mettons en grande surface, tout ça.
24: La gratuité a multiplié la fréquentation par 3 des transports en commun. Son arrêt pourrait faire l'effet inverse.
0: À l'inverse, la ville de Valenciennes annonce la gratuité des transports en commun à partir d'aujourd'hui et jusqu'à la fin de l'année. On passe à la politique avec le deuxième débat de la primaire de la gauche ce soir. Et d'après le baromètre IFOP fiducial pour Sud Radio, sorti hier, c'est Raphaël Glucksmann qui est le plus plébiscité, 11% des intentions de vote pour le patron de place publique. La loi intégrale contre les violences sexistes et sexuelles arrive à l'Assemblée cet après-midi. Un texte transpartisan soutenu par 8 groupes politiques pour mettre les victimes au cœur du système après l'onde de choc provoquée par l'affaire Liana.
1: Et on prend de la hauteur, Clara, direction l'espace.
0: Et oui, Sophie Adnaud s'apprête à revenir sur Terre après quasiment 8 mois dans la Station Spatiale Internationale. Une mission qui fait d'elle l'astronaute européenne restée la plus longtemps dans l'espace, hommes et femmes confondus. Un équipage doit décoller aujourd'hui des États-Unis pour lui succéder dans l'ISS.
1: Et on termine par un mot de sport.
0: Cristiano Ronaldo a officialisé son départ de l'équipe nationale du Portugal en pleine Ligue des Nations. Sur Instagram, le capitaine de la Seleção a confirmé le clash avec le nouveau sélectionneur Jorge Jesus.
1: Merci Clara et on vous retrouve dans quelques minutes dans notre rubrique Parlons Cash. On parlera de l'incroyable histoire de ce médicament contre le cancer du sein qui ne sera plus pris en charge. C'est une décision du laboratoire. On vous parle de cela dans quelques secondes et on vous détaille tout de suite. C'est la chronique d'Elisabeth Lévy.
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1: Soyez libre, voilà un beau slogan sur Sud Radio et c'est avec vous Elisabeth Lévy. Bonjour Elisabeth.
9: Bonjour Jacques, bonjour à tous.
1: Après l'intervention d'Emmanuel Macron, l'affaire Bardella devient une affaire d'État, dites-vous.
9: Bah oui, Françoise déjà en a parlé, alors ce sont deux mots. Deux mots, c'est le tarif Macron en juin 23. Il qualifiait la mort de Naël d'inexcusable et d'inacceptable, accusant le policier avant le moindre début d'enquête, cette fois. Il qualifie les propos prêtés à Bardella de gravissimes et encore une fois inacceptables. On pourrait peut-être étendre sa palette sémantique. Enfin bon, en piétinant l'usage d'ailleurs qui interdit de commenter la situation française à l'étranger et en prime, Emmanuel Macron était avec Pedro Sanchez, le plus anti-sioniste des dirigeants européens. Bon, le président de la République, Jacques, il est garant de l'indépendance de la justice et de l'unité nationale. Alors que les tribunaux sont semblables est-il saisi de cette affaire et qu'on attend par ailleurs des preuves de Mediapart, eh bien, il n'a rien à faire dans cette mêlée. D'ailleurs, citons Delier, Fort Berger et Mademoiselle de Gouin sont partis en trombe, la première réclamant la démission de Bardella, rien que ça, eh bien, beaucoup à gauche restent encore prudents. Notez, Jacques, moi, je me réjouis ce matin et j'admire cet engagement héroïque, cet engagement sans faille contre l'antisémitisme. Bon, c'est vrai, Olivier Faure est moins regardant avec Mélenchon. Je ne me rappelle pas que lui ou Macron ait protesté cet été quand celui-ci, Mélenchon, s'est demandé si le plus grand attentat anti-juif depuis 45, je veux parler du 7 octobre, était un attentat, était terroriste. Parce que, voyez-vous, il y a débat sur le sujet. Ça, c'était Mélenchon. Enfin, aucun n'aurait le mauvais goût de rappeler au maire de Roubaix, David Guéraud, sa jeunesse soralienne et ses propos face caméra, cela après le 7 octobre. L'antisémitisme, c'est inacceptable quand il vient d'extrême droite.
1: N'avez-vous pas tendance à vous préoccuper seulement de l'antisémitisme de gauche ?
9: Bah, Je dois vous dire, Jacques, que je m'inquiète plus de l'antisémitisme qui s'affiche que de celui qui se cache. Je m'inquiète plus de l'antisémitisme d'aujourd'hui que celui d'hier. Je m'inquiète plus de l'antisémitisme qui agresse des enfants juifs ou donne implicitement un permis de les agresser que de celui qui fait des blagues de fin de banquier ou dit des horreurs dans ses mails. Aujourd'hui, il y a des étudiants juifs qui sont harcelés, des fidèles qui sont agressés à la sortie des synagogues, des gens qui changent leur nom sur les applis de VTC, cela suscite au mieux des déclarations ronflantes, et puis il est vrai qu'on se lasse, on ne sait plus vraiment quoi dire, on ne réagit même plus non plus aux déclarations incendiaires et mensongères des insoumis sur la guerre à Gaza, mais d'éventuelles conneries de jeunesse de Bardella, et là, on sonne le tocsin, la République est en danger, les grands mots sont de sortie. Alors attention, hein, je ne peux évidemment pas parler au nom des Juifs, et d'ailleurs personne ne le peut, hein, le CRIF non plus, au demeurant, mais je vais vous faire part de mon expérience. Moi, je n'en connais aucun de juif qui ait songé à partir à cause de Jean-Marie Le Pen hier ou de Jordan Bardella aujourd'hui. En revanche, cher Jacques, je dois vous le dire, je n'en connais aucun qui ne songe pas à partir. Au cas improbable, j'espère, où Jean-Luc Mélenchon gagnerait la présidentielle. Alors, on me dira... Pas vous, mais on me dira que les Juifs ont bien de la chance d'avoir un pays de rechange. Vous voyez bien qu'ils dirigent le monde.
1: Elisabeth Lévy, voilà, qui donne à réfléchir après ces mots. Et je me réjouis d'avoir entendu dans ce grand matin à la fois Françoise de Goix et vous, Elisabeth Lévy, avec deux éclairages très différents sur une même affaire. C'est ça, le pluralisme. Merci.
9: Et quand vous retrouverez Françoise attachée
1: bien
9: comme assurance
1: sûr.
9: Tour X.
1: Et on la retrouvera surtout à 9h avec vous tout à l'heure pour d'autres débats, d'autres sujets. Allez, dans un instant, on vous parle de ce médicament contre le cancer du sein qui ne serait plus pris en charge. On va vous donner des éléments par rapport à ça. C'est pas, là pour le coup, c'est pas la faute de l'État, non. C'est la faute du laboratoire. Vous allez tout comprendre. À tout de suite.
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1: Eh oui, on parle cash sur Sud Radio et dans le Grand Matin. Clara, on vous retrouve. On parle ce matin de ce laboratoire qui décide de ne plus rembourser un médicament.
7: Oui, on vient d'apprendre qu'un médicament utilisé dans le traitement du cancer de la prostate, du cancer du sein, va peut-être être déremboursé par la Sécurité sociale. Ce qui est surprenant, c'est que ce n'est pas l'État qui a décidé, mais c'est le laboratoire qui l'aurait demandé.
1: Alors, comment c'est possible, ça?
7: Eh bien, c'est une procédure qui existe, mais qu'on voit rarement. AstraZeneca a déposé une demande de déremboursement du Zoladex auprès de l'Agence nationale de sécurité du médicament. Le médicament reste sur le marché, il n'est pas retiré, mais il ne sera plus pris en charge par l'assurance maladie. Et la décision s'est prise très discrètement, sans aucune concertation publique, sans que les patients ou les médecins soient prévenus.
1: Alors, pour le cancer de la prostate, il y aurait des alternatives, mais pour le cancer du sein, c'est une autre histoire.
7: Et c'est là que ça devient préoccupant. Comme vous le dites, Jacques, pour la prostate, des traitements comparables existent, même si changer de molécule n'est jamais anodin pour un patient en cours de traitement. Mais pour le cancer du sein, il n'y aurait pour l'instant pas d'alternative thérapeutique équivalente. Des femmes sous Zoladex se retrouveraient sans solution de remplacement identique. C'est le point le plus grave de ce dossier.
1: Oui, et si le médicament n'est plus remboursé, qu'est-ce que ça change concrètement pour le prix? Eh bien, c'est ce qu'on va voir avec notre invité. Merci Clara. On est avec Pierre-Olivier Vario, qui est président de l'Union des syndicats des pharmaciens d'officine. Bonjour Pierre-Olivier Vario.
8: Bonjour à vous.
1: Soyez le bienvenu sur Sud Radio. Disons-le, hein, c'est vous, d'une certaine manière, qui avez découvert ce stratagème, j'ai envie de dire. Comment avez-vous fait ?
8: En fait, on a appris très fortuitement, par une dépêche, qu'il y avait cette demande du laboratoire AstraZeneca de dérembourser le Zoladex.
1: Alors, aujourd'hui, c'est l'assurance maladie qui fixe le tarif. 86€ pour un traitement court, 257 pour une cure de plusieurs mois. Concrètement, quelles vont être les conséquences si, effectivement, le laboratoire obtient ce qu'il a demandé ?
8: Alors, je voudrais juste remettre un peu dans l'objectif tout ça. Il y a déjà des laboratoires qui ont demandé des déremboursements. Par exemple, vous avez un sirop très connu comme le Toplexil, où le laboratoire a demandé le déremboursement, mais il existait des génériques, donc on pouvait remplacer sans aucune surcoût pour le patient par ces médicaments-là. Là, le problème de l'ADEC, c'est qu'il est tout seul. Donc, dès lors qu'il va être déremboursé, le Comité économique des produits de santé, le CEPS, ne pourra plus fixer le prix du médicament puisqu'il va être un prix libre. Il n'y aura plus d'arbitrage ministériel. Et donc, du coup, généralement, le prix de ce médicament monte terriblement. On l'a vu, par exemple, avec l'homéopathie, où le tube était à 2€ et passait à 6 ou 7€ dès lors qu'il a été déremboursé.
1: Là, on parle de sommes qui pourraient avoisiner les 400, 500, voire le double.
8: Il n'y a plus de limite. Ce sera le prix que le laboratoire voudra. Mmh. Et on voit bien qu'il y a une certaine politique des laboratoires américains de dire, aujourd'hui, on dérembourse et c'est plus à l'assurance maladie de prendre en charge, mais ça va plutôt être à une assurance privée. En fait, ils sont en train de refaire ce que les États-Unis ont fait. Et c'est honteux.
1: Alors, quelle est l'explication de AstraZeneca?
8: Alors, je l'ai demandé. J'ai un rendez-vous qui s'est calé avec eux dans les jours qui viennent. Je n'ai pas d'explication. Je pense que c'est quelque chose de purement économique, mais ça n'engage que ma vision des choses. Je ne suis pas sûr de ce que je vous dis.
1: Bien sûr.
8: J'attends leur explication. Oui. Mais je pense que le laboratoire AstraZeneca voulait faire des économies et ne plus être soumis à la dictate du CEPS pour fixer le prix.
1: Oui. Vous évoquez une décision inhumaine. Pourquoi ?
8: Eh bien, c'est ce qu'a été dit par votre collègue tout à l'heure, c'est que le Zoladex, peut-être, il y a deux indications prioritaires. La première, c'est le cancer de la prostate chez l'homme, qui peut elle va avoir des alternatives. Alors c'est ce qu'elle a dit exactement et très justement. Les alternatives vont quand même provoquer des changements qui sont pas faciles à gérer par les patients et en particulier le souci que ça peut provoquer quand le médicament marche bien. Mais aussi, il est utilisé en cancer du sein. Et là, il n'y a pas d'alternative. Donc ça veut dire qu'on va laisser des femmes atteintes de cancer du sein et sous traitement Zoladex sans traitement médicamenteux.
1: Oui. Au moment,
8: c'est irresponsable de la part d'un laboratoire.
1: Irresponsable, surtout au moment, cet octobre rose, où on essaye de sensibiliser les gens en leur disant faites-vous dépister, parce que on sait que le dépistage est compliqué et que parfois il est tardif. Et de mémoire, j'ai pas les chiffres sous les yeux, mais je crois que une femme sur deux ne le fait pas au moment où il devrait être fait. Donc c'est totalement contradictoire avec cette décision du laboratoire. Qu'est-ce que l'État peut faire? Est-ce que l'État peut rappeler à la raison ce laboratoire ou est-ce qu'il n'en a pas les moyens?
8: Alors l'État peut effectivement essayer de discuter, faire une médiation. C'est peut-être d'ailleurs ce que cherche ce laboratoire, de faire une médiation économique. Mais l'État peut aussi dire je vous demande de ne pas le faire, étant donné que dans certains cas, il n'y a pas d'alternative. Quand un laboratoire décide de ne plus fabriquer un médicament parce qu'il n'est plus rentable, par exemple en France, l'État peut parfois lui imposer de transmettre son dossier de fabrication à un autre laboratoire qui reprend la fabrication quand c'est un médicament qu'on appelle médicament d'intérêt thérapeutique majeur.
1: Disons-le clairement, Pierre-Olivier Variot, président de l'Union des syndicats des pharmaciens d'officine, l'USPO, c'est une affaire de gros sous au détriment de la santé.
8: C'est ce qui me semble. J'attends pour être certain la confirmation d'AstraZeneca.
1: Tout cela demande effectivement à être vérifié auprès de AstraZeneca. Mais dans la mesure où AstraZeneca ne répond pas pour le moment, on fait le constat suivant à cette heure-là et aujourd'hui.
8: Et puis, si vous voulez, pour terminer, juste, moi, j'ai quand même eu accès à une conférence du LEM. Donc, du LEM, c'est les industries du médicament qui aujourd'hui regroupent les industriels qui sont étrangers, en particulier américains, qui ont clairement dit, moi, je demande à ce que certains médicaments soient déremboursés en France pour pouvoir être pris en charge par des assurances privées. Donc, c'est la stratégie de certains grands groupes, en particulier américains. Et quand vous savez que Trump a demandé à ce que s'il y avait des médicaments qui étaient mieux vendus en France, enfin en Europe, que ce qui ne devrait, l'argent retourne directement chez le contribuable américain, enfin directement dans les caisses de l'État. Enfin, je veux dire, on marche sur la tête. Qu'est-ce qu'on veut? On veut soigner des gens ou pas?
1: Oui, bonne question. Affaire à suivre en tous les cas, Pierre-Olivier Variot, et vous reviendrez avec effectivement la réponse de AstraZeneca. C'est une affaire qu'on va continuer de suivre parce que vous l'avez très bien rappelé, c'est le seul médicament aujourd'hui capable de lutter contre le cancer du sein. Merci infiniment.
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1: L'info près de chez vous, c'est avec Félix Mathieu que l'on retrouve et avec son regard aiguisé sur la presse, à la une de la Marseillaise, Félix, un crime contre l'humanité, dites-vous indélébile.
0: Oui, l'opération Sultan menée par les nazis et leurs complices de Vichy les 23 et 24 janvier 1943, quartier Saint-Jean à Marseille. Cette rafle a été officiellement reconnue comme un crime contre l'humanité par la justice française hier. Plus de 20 000 Marseillais avaient été expulsés de ce quartier Saint-Jean sur le vieux port, plus de 1600 habitants déportés, dont la moitié juifs. Puis 1500 immeubles avaient été détruits, un champ de ruines en noir et blanc à la une de la Marseillaise. Hier, le procureur national antiterroriste a officialisé cette qualification. Après 7 ans d'enquête pénale, cette rafle caractérise un crime contre l'humanité au sens de la charte du tribunal militaire international de Nuremberg, applicable aux crimes commis durant la Seconde Guerre mondiale, a écrit le procureur. Une reconnaissance historique pour le collectif Saint-Jean, qui lutte contre l'oubli. La Provence aussi titre sur le combat d'une vie avec la photo d'une dame en train de brandir au tribunal un portrait de sa mère hier. Cette rafle aura été la deuxième plus grande commise en France durant la Seconde Guerre mondiale dans ce quartier populaire qui était surnommé la petite Naples. Hitler et Himmler le considéraient comme le chancre de l'Europe, nous dit la Provence. Alors sur le vieux port, les immeubles des années 50 sont aujourd'hui les témoins muets de ce projet raciste, antisémite et antisocial.
1: Les éditions Gare et Héros de Midi Libre nous parle des trompes d'eau qui sont tombées hier après avec l'épisode Cévenol.
0: Plus de 300 mm en 24 heures, des routes coupées, des évacuations dans plusieurs communes. La journée d'hier a été intense, résume l'édition gardoise du quotidien. À la une de Midi Libre, édition Montpellier-Lunel, aussi une camionnette noyée avec de l'eau jusqu'en haut du capot. Le système d'alerte généralisé a permis d'éviter de nombreuses victimes. J'ai vu de l'eau remonter les marches, c'était terrifiant comme expérience, raconte une habitante du nord de Montpellier dans Midi Libre.
1: À la une du Républicain Sud Gironde, les explications du maire de Casseuil qui gère son village depuis Djibouti.
0: Oui, il a été élu en mars dernier, mais sa femme militaire a été mutée pour 3 ans à l'est du continent africain, donc à Djibouti. On est quand même à plus de 5000 km de la commune du Sud Gironde. Alors pour la suivre avec ses enfants, il a démissionné de son métier d'aide-soignant. Il pensait en faire autant à la base avec son mandat de maire de Casseuil, mais il assure que la majorité municipale l'a retenu. Personne ne voulait s'y coller. Alors les habitants sont un peu surpris à Casseuil, mais lui promet de continuer à suivre de près les dossiers municipaux. Un maire en télétravail, inédit mais pas illégal pour la préfecture. Il a juste fallu développer un peu les outils numériques avec Internet.
1: Félix Mathieu, un rappel dans les prochaines minutes. Notre sondage et nos débats de la matinée. Êtes-vous choqué par l'intervention du président Macron dans l'affaire Bardella Mediapart? Vous votez sur X, YouTube, Facebook, vous commentez. On en débattra à partir de 9h. Autre sujet à partir de 9h, la France a-t-elle besoin d'un Javier Milei au ministère de l'économie? Le président argentin est actuellement en visite à Paris, l'occasion de débattre des mesures qu'il a prises et qui ont produit leurs effets sur le plan économique. Est-ce qu'elles vous ont choqué ou est-ce que vous les estimez nécessaires ici en France? Vous pouvez commenter sur les réseaux Sud Radio, YouTube et notre page Facebook. Ce sera donc l'un des thèmes de notre débat de 9h. Dans quelques minutes maintenant, Vincent Jeanbrun, ministre de la Ville et du Logement, est notre invité. Et Vincent Jeanbrun va notamment nous parler des APL, puisque cela fait partie des dispositions qui sont sur la table du Premier ministre dans le cadre de son projet de loi et du budget, bien sûr, 2027. On se retrouve donc dans quelques secondes avec le ministre de la Ville et du Logement. À tout de suite.
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7: Il est 8h29, merci d'être à l'écoute de Sud Radio. C'est l'heure du grand entretien politique et aujourd'hui, Jacques, vous recevez Vincent Jeanbrun, ministre de la Ville et du Logement.
1: Bonjour Vincent Jeanbrun, on va évidemment parler logement, sujet de préoccupation majeur pour les Français. Avant cela, vous êtes également le ministre de la Ville, vous avez vécu dans votre chair les émeutes urbaines. En 2013, votre propre maison avait été attaquée, une voiture bélier en feu. Quel sentiment avez-vous devant les images de destruction des lycées que l'on voit ces dernières heures ?
4: Ça glace le sang pour deux raisons. D'abord parce que on voit à nouveau cette jeunesse pleine de violence, pleine d'envie d'en découdre avec les symboles de la République, à la fois les forces de l'ordre et les établissements scolaires. Et puis ça glace le sang parce que on voit à nouveau ce petit jeu malsain de la France insoumise qui vient jouer avec le feu, alimenter les braises, souffler sur tout ça pour faire en sorte que l'incendie prenne. Moi, je me souviens très bien, vous citez les émeutes de 2023, quand Monsieur Mélenchon faisait la liste sur Twitter de ce qu'on avait le droit de brûler ou pas de brûler. Et tout ça pour inciter à ce mouvement de conflictualisation dans le pays. On assiste là au début de campagne de la LFI, qui sera une campagne violente, qui sera une campagne de déstabilisation de notre pays. On voit bien que c'est extrêmement dangereux, il faut le condamner avec beaucoup de fermeté.
1: Les facs pourraient suivre le mouvement de grogne. On voit ce matin que, a priori, 10 facs sont déjà bloqués. Est-ce que vous craignez cette évolution ?
4: Juste, est-ce qu'on peut arrêter deux secondes de dire que les lycées sont en train de manifester, que les facs sont en train de suivre le mouvement ? C'est pas vrai. Il y a une minorité de lycéens qui viennent saccager les entrées des lycées. Ça n'empêche pas qu'il puisse y avoir de vraies revendications lycéennes pour qu'il y ait plus de profs, qu'il y ait plus de moyens. Ça, on l'entend. J'ai manifesté quand j'étais jeune. Simplement, moi, j'allais pas manifester avec une cagoule sur la tête et j'allais pas manifester avec des mortiers. Je tirais pas sur les forces de l'ordre ou sur le personnel enseignant. Donc, je pense que tous ensemble, il faut qu'on surveille notre langage. Ce n'est pas vrai que les lycéens de ce pays sont en train de mettre le pays à feu à sang. Il y a une minorité instrumentalisée par la France insoumise qui est en train d'essayer de mettre le bazar dans ce pays et de dégrader des choses qui sont pourtant des outils essentiels. Brûler la grille d'un lycée qui a été parfaitement rénovée, Valérie Pécresse l'a très bien dit, en Ile-de-France, on a mis des millions pour rénover les lycées. Paul-et-Loire à Saint-Denis venait d'avoir une rénovation à 45 millions d'euros. Résultat, après cette pseudo-manifestation, tout est brûlé, tout est cramé, on peut pas rentrer dans l'établissement. Et tout ça sous les applaudissements et les danses de joie des leaders de la France insoumise, c'est inacceptable.
1: Si je comprends bien ce que vous êtes en train de nous dire, Vincent Jeanbrun, il y a une forme de noyautage du mouvement par un parti politique ?
4: Évidemment, mais d'ailleurs, on l'entend, y compris sur les antennes des différents médias, vous avez des éléments de langage appris par cœur par des responsables syndicats étudiants qui sont liés à la France insoumise et qui le font. Moi, je suis élu du Val-de-Marne, où on a la chance d'avoir des députés LFI bien impliqués, bien connus, Monsieur Boyard pour pas le citer. Ça fait déjà plusieurs semaines qu'il est en train d'aller de lycée en lycée créer le mouvement. Et ce qu'on constate, c'est que ça ne le dérange pas d'être avec son écharpe tricolore, alors que derrière lui, il y a des gens cagoulés, on croirait des personnes qui s'apprêtent à braquer une banque, qui tirent au mortier sur des policiers et des citoyens. Quand on est élu de la République, on se doit d'être exemplaire.
1: Justement, le maire de Saint-Denis, Bali Bagayoko, maintient ses propos sur la violence légitime tout en appelant au calme. Quelle est votre réaction ?
4: Ça s'appelle se moquer du monde. Quand on dit qu'il y a une violence légitime, qu'on vient danser avec des personnes qui viennent dégrader un établissement scolaire qui, comme je viens de le dire, avait été parfaitement rénové, c'est une irresponsabilité majeure et c'est dangereux.
1: Eux disent que c'est de la faute de la police.
4: Quand on vient cagouler avec des mortiers et qu'on tire sur la police, on s'étonne que la police essaye de réagir pour remettre de l'ordre. C'est scandaleux. Je soutiens non seulement l'initiative de Valérie Pécresse qui est d'avoir envoyé la facture des dégradations au maire de Saint-Denis, et puis je soutiens également l'action du préfet de Seine-Saint-Denis qui a dit qu'il attaquerait le maire de Saint-Denis pour incitation à commettre des crimes.
1: Est-ce que le gouvernement pourrait envoyer d'une certaine façon les factures, si vous considérez que la France insoumise est derrière tout cela, les factures à la France insoumise?
4: Ce qui est certain, c'est que dans ce pays, c'est pas aux gens honnêtes et responsables qui ne cassent rien de tout le temps payer pour ceux qui viennent casser, qui sont, je le rappelle, une minorité. Et de fait, il y a cette logique et le texte qui est actuellement en train d'être travaillé de casseur-payeur, où on doit effectivement pouvoir dire, quand vous participez à une manifestation violente et que vous vous y maintenez et que vous applaudissez, que vous encouragez ceux qui brûlent, ceux qui cassent, eh bien, on doit pouvoir, vous aussi, vous mettre à contribution. C'est de la justice.
1: Pour finir, sur ce thème. Est-ce que la police doit lever le pied pour éviter que ça dégénère?
4: Mais qu'est-ce que ça veut dire lever le pied? On condamnera toujours toute violence policière. Une violence policière, c'est quoi? C'est quand la violence n'est pas légitime. En revanche, protéger un bien public, protéger des personnes innocentes, parce que il y a 83 policiers qui sont blessés aujourd'hui, vous avez aussi des personnels enseignants, vous avez aussi ce qu'on appelait les CPE à mon époque, vous savez, le personnel qui encadre, qui ont essayé de s'interposer, qui ont essayé avec des extincteurs d'aller éteindre les incendies, ceux-là aussi ont été blessés. Donc, la police doit jouer son rôle avec le sérieux qui la caractérise et défendre les innocents et les biens publics.
1: Vincent Jeanbrun, ministre de la Ville et du Logement. Aujourd'hui, c'est le grand jour pour le budget. L'idée est que plusieurs catégories de la population soient mises à contribution. C'est ce qu'on comprend à travers les informations dont on dispose. Est-ce que vous confirmez ce matin le gel des APL pour 2027?
4: D'abord, je vais vous dire que ce budget, c'est un budget de courage, mais un budget qui va éviter que dans quelques années, il y a un budget beaucoup plus brutal. Parce que c'est parce qu'on fera des efforts aujourd'hui, en les choisissant, qu'on évitera demain d'avoir des budgets ultra brutaux où on n'aura plus aucun choix sur rien. Donc l'État, on est parti du principe simple, c'est que c'est lui qui devait faire le plus gros effort. Et donc l'État, lui, va réduire ses budgets. Il va montrer l'exemple. Et ensuite, chacun va être mis un petit peu à contribution avec cette idée que il y a deux, trois choses qui ne seront, par exemple, pas revalorisées. C'est le cas des APL. Vous l'avez dit, il est proposé qu'elles soient gelées. Les APL sont gelées et, de fait, pas revalorisées à partir du 1er octobre 2027. Donc, c'est une mesure qui est assez éloignée quand même. Mais, je veux le redire ici, il n'y aura aucune allocation qui sera diminuée.
1: Gel total.
4: Les allocations ne seront pas diminuées. Elles seront évidemment maintenues, mais simplement, elles ne seront pas revalorisées au niveau de l'inflation.
1: Pas revalorisées, ça veut dire gel total à partir du 1er octobre 2027.
4: C'est ce qui est la copie d'entrée du gouvernement, effectivement. Vous le savez, on vient au-devant des parlementaires pour discuter avec eux de réalité budgétaire, avec quelques fondamentaux. Le premier, pas d'augmentation d'impôts. Le deuxième, il faut tenir le déficit, parce que sinon...
1: On va vous répondre, monsieur le ministre,
4: c'est nos enfants et nos petits-enfants qui seront en difficulté.
1: Avec une inflation à 3%, c'est forcément du pouvoir d'achat en moins.
4: Les impôts aussi, ce serait du pouvoir d'achat en moins. Et en l'occurrence, c'est une des règles qu'on s'est fixées. Un déficit qui doit être maintenu, parce que sinon, c'est notre avenir direct, le nôtre, ceux de nos enfants et de nos petits-enfants, qui serait mis à contribution. Et encore une fois, l'État montre l'exemple en faisant le plus d'efforts.
1: Combien ça doit rapporter? Ça a été estimé?
4: Vous voulez dire à l'échelle des APL? On est sur plusieurs centaines de millions d'euros.
1: Plusieurs centaines de millions d'euros.
4: Avec, en année pleine, ce sera évidemment plusieurs centaines de millions d'euros. Les APL, c'est un budget considérable, c'est 17 milliards. L'idée, c'est de dire, cette année, dans le contexte que nous connaissons, il n'y a pas cette revalorisation à partir du 1er octobre 2027.
1: Certains vous diront, est-ce que c'est pas dérisoire à l'échelle de l'État? On se souvient, au début de la présidence Macron, en 2017, des fameux 5 euros qui avaient fait polémique. Est-ce que finalement, c'est pas dérisoire ce gel-là de plusieurs centaines de millions au regard d'un budget lorsque l'on parle de 54 milliards d'économies?
4: D'abord, dans la situation dans laquelle on est, c'est toutes les petites rivières qui vont faire les grands fleuves. Et pour que justement ce soit le plus indolore possible, il faut que ce soit des petites choses par-ci, par-là. Deuxièmement, vous aurez noté que à l'époque, vous avez cité les 5 euros, c'était moins 5 euros, il y avait une diminution des APL. Là, en l'occurrence, ce n'est pas du tout le propos. Il n'y a pas de diminution des allocations, elles sont simplement pas revalorisées au niveau de l'inflation. Par ailleurs, il y a quand même des bonnes nouvelles pour le monde du logement dans ce budget, avec notamment moins 500 millions, donc un demi-milliard de prélèvements sur les bailleurs sociaux, pour que les bailleurs sociaux puissent produire du logement social et abordable et rénover le parc existant qui en a grand besoin. Il y a une autre bonne nouvelle pour le secteur privé, c'est la possibilité d'accéder à la propriété avec un prêt à taux zéro, celui qu'on connaissait jusqu'ici, qui est prolongé dans le temps. C'est une première bonne nouvelle. Et puis la création, l'invention d'un nouveau prêt à taux zéro, qu'on appelle le prêt à taux zéro parentalité, qui permettra à celles et ceux qui nous écoutent de pouvoir accéder à la propriété en étant soutenu par l'État dès l'instant où il y a un enfant à naître ou jusqu'aux 3 ans de l'enfant. C'est une nouveauté qui coûte elle aussi plusieurs centaines de millions d'euros. Et ça permet de relancer la machine du logement, c'est important.
1: On va revenir sur justement toutes les nouvelles annonces que vous allez et que vous sur lesquelles vous travaillez actuellement, mais d'abord sur les APL et notamment pour les APL pour les étrangers. Vous allez instaurer un délai de carence?
4: Là, il y a une question de justice. Il faut que vos auditeurs comprennent que quand vous êtes français expatrié, Donc vous payez plus vos impôts en France, vous revenez en France, il y a un délai de carence qui est grosso modo de 12 mois pour pouvoir avoir droit à nouveau aux allocations.
1: Ça s'adressera à qui exactement?
4: Ça c'est pour les Français expatriés. Là, le propos est de dire on va aligner les personnes étrangères qui arrivent sur le territoire national sur ce régime des Français expatriés qui reviennent en France. Je pense que c'est une justice. On va pas considérer qu'un Français qui revient en France serait moins bien traité que quelqu'un qui arrive pour la première fois. On l'aligne. C'est une économie, là aussi, c'est une petite rivière, mais qui participe à cet effort collectif. Là aussi, on avoisine la centaine de millions d'euros. Il faut le regarder comme quelque chose qui ensuite est sur la durée, et c'est pour ça que c'est rentable sur la durée.
1: Certains y voient une façon de s'attirer le vote du RN, ou en tous les cas la clémence du RN pour le vote final.
4: C'est pas du tout le sujet. Le sujet, c'est d'aller regarder dans le budget des choses qui pourraient être, j'allais dire, mise à jour, et vous m'accorderez quand même que si un Français expatrié peut attendre 12 mois pour avoir droit à nouveau à ses allocations, puisque de fait il ne contribuait pas et payait pas ses impôts avant, une personne qui arrive pour la première fois sur le territoire national va pouvoir attendre aussi une douzaine de mois.
1: Alors, on précise qu'en parallèle du vote du budget, il y a une loi logement en préparation et au menu des discussions parlementaires. Gabriel Attal a estimé lundi que la politique du logement a été, je cite, un grand plantage économique du macronisme depuis 2017. Qu'est-ce que vous lui répondez ?
4: Je réponds que dès que j'ai pris mes fonctions, j'ai souvent dit que je n'étais pas ministre du logement, mais ministre de la crise du logement.
1: Mais c'était vrai, ce qu'il a dit ou pas ?
4: Dans ce pays, la pire crise du logement depuis l'après-guerre. Donc la situation, elle est gravissime, et c'est pour ça d'ailleurs que je compte sur la mobilisation de toutes les formations politiques lorsque le texte arrivera à l'Assemblée.

0: De droite ou de gauche, c'est un sujet qui touche tous les Français dans le monde du logement social, dans le monde du secteur privé. Et c'est ça qu'on veut relancer avec ce texte de loi.
1: L'un des points qui apparaît aujourd'hui assez choquant, c'est celui de retraités qui ont du mal à se loger. Une femme de 65 ans témoignait ces dernières heures en disant qu'on lui avait demandé une caution alors qu'elle avait une bonne pension. Aujourd'hui, il y a de plus en plus de retraités qui ont du mal à se loger. Je parle de location dans le privé alors qu'ils ont les moyens. Et on dit que c'est la faute des assurances qui ne couvrent pas les impayés. Est-ce que c'est un point sur lequel vous travaillez ?
0: La vérité, c'est que vous citez les retraités, mais on pourrait prendre toutes les catégories. Des étudiants qui n'arrivent pas à se loger, des jeunes actifs qui n'arrivent pas à se loger. Et d'ailleurs, on a dans notre pays aujourd'hui du renoncement aux études, faute de logement, du renoncement au premier emploi, faute de logement. Vous avez les logements qu'on n'arrive pas à avoir, mais aussi les logements qu'on n'arrive plus à quitter. On parle souvent de violences faites aux femmes, par exemple. Vous avez des femmes qui restent dans un logement où elles se sont pas en sécurité, faute de pouvoir en trouver un autre. Donc la situation, elle est extrêmement grave. Du fait, au fond, que les propriétaires aujourd'hui, qu'on appelle propriétaires bailleurs, ceux qui mettent en location leurs biens, sont très inquiets, pendant longtemps, parce qu'ils avaient peur des squats. Aujourd'hui, les lois, d'abord avec Guillaume Casbarian et aujourd'hui avec la loi Riposte qui vient d'être adoptée, on a à peu près protégé nos... Enfin, pas à peu près, d'ailleurs, on a protégé les bailleurs du squat. En revanche, il y a la question des impayés et, pardon de le dire comme ça, de ce que parfois on peut appeler les professionnels de l'impayé. C'est une minorité, mais elle fait beaucoup de mal à tous les locataires parce que on est sur des profils qui vont régulièrement ne pas payer leur loyer. Je distingue ça de ceux qui, à un moment donné, ont un coup dur et vont avoir du mal à payer. Résultat, problème de confiance du propriétaire qui va demander des garanties sur des garanties sur des garanties.
1: Et comment vous faites pour lutter contre cela ? Est-ce que vous allez proposer des choses ?
0: On travaille actuellement, j'ai missionné un rapport là-dessus sur ce qu'on appelle la relation locataire-propriétaire pour se garantir et se sécuriser à la fois pour protéger le locataire des marchands de sommeil, des propriétaires véreux. Là aussi, on a une toute petite minorité, mais elle fait du mal à tout le monde. Et puis de l'autre côté, les professionnels de l'impayé. Il y aura, j'espère, des solutions fortes dans ce rapport de façon à ce qu'on puisse améliorer les choses dans ce pays.
1: Et qui pourrait figurer dans le projet de loi ?
0: Cette partie-là, pas forcément, parce que le calendrier n'est pas le même. En revanche, il y a beaucoup de choses qui pourraient être faites de façon réglementaire, donc pas forcément avoir besoin d'une loi.
1: En tous les cas, il y a également la question de la construction. Votre priorité dans ce plan de relance, c'est de relancer la construction plus vite. Comment ?
0: En fait, je parle souvent des Jeux Olympiques du logement. L'idée, c'est que dans ce pays, les normes, les procédures ont tellement complexifié les choses qu'il faut parfois jusqu'à 8 ans pour faire sortir un projet de terre, quand la construction physique, elle est 2 ans, 2 ans et demi maximum. Donc tout le reste, c'est quoi ? C'est de la paperasse, c'est l'administratif, c'est des procédures trop longues, la bureaucratie comme on sait la faire. Tout ça, il faut l'écraser et pour le coup, on a su le faire pour les Jeux Olympiques, où on a construit de la qualité, de la sécurité, des choses accessibles.
1: En période normale, on sait pas le faire.
0: Et en période normale, jusqu'ici, on savait pas le faire. Dans le projet de loi, on a des articles qui vont permettre de s'inspirer des Jeux Olympiques. J'ai appelé ça opération d'intérêt local. Le maire et le préfet décident d'une zone où on peut construire beaucoup plus vite et on va pouvoir le faire.
1: Combien vous vous fixez l'objectif ? Combien d'objectifs de logements construits chaque année ?
0: Le Premier ministre a fixé un cap à 2 millions de logements supplémentaires d'ici 2030. Qu'on se comprenne, ça signifie de la construction neuve et de la réhabilitation à neuf, parce qu'il y a aussi du patrimoine abîmé qui n'est plus exploitable aujourd'hui, qu'il faut aller rénover. Faisant les deux et en faisant du logement privé et du logement social, on doit pouvoir atteindre cet objectif.
1: Est-ce que cet objectif sera atteint réellement ?
0: Si on a un texte de loi qui permet d'accélérer les choses, comme on vient de se le dire, de ramener l'investissement et notamment l'épargne des Français vers le logement, qu'on fait confiance aux maires et qu'on en profite pour avoir de vrais outils de réhabilitation et de rénovation du logement, alors oui, on peut y arriver.
1: En tous les cas, c'est la promesse. Christian Jeanbrun, ministre du Logement et de la Ville.
0: Vincent Jeanbrun, presque.
1: Pardon ?
0: Vincent Jeanbrun.
1: Vincent Jeanbrun, pardon, décidément. J'écorne votre nom, pardon. Ministre du Logement et de la Ville, vous êtes notre invité ce matin. Dans la deuxième partie, un auditeur vous interpellera sur la reconstruction suite aux incendies en Gironde. Et puis, il y aura l'actualité des réseaux sociaux qui nous emmènera vers la polémique Bardella-Mediapart. Et j'y ajouterai que le président a également donné votre avis. Et puis, il y aura vos 3 minutes pour convaincre et notamment votre souhait par rapport à la santé environnementale dans le logement. À tout de suite.
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20: Vincent Jeanbrun, ministre du Logement et de la Ville, est notre invité ce matin sur dans le Grand Entretien sur Sud Radio. Dans vos 3 minutes pour convaincre, vous avez souhaité, monsieur le ministre, venir sur la santé environnementale du logement. Vous vous demandez comment adapter les bâtiments à cela.
21: Oui, c'est un vrai sujet, la santé environnementale. C'est au fond tout ce dans quoi on baigne. C'est, quand on parle de santé environnementale, c'est l'alimentation, c'est l'air qu'on respire, c'est le bruit autour de nous, par exemple. J'ai créé avec quelques amis un think tank sur la santé environnementale dans les logements et en ville. Et maintenant que je suis ministre du logement, je vois à quel point tout ça est nécessaire. Je me souviens quand j'étais député d'avoir reçu en permanence une jeune fille qui, suite à une infiltration d'eau dans le mur de son logement, une bactérie s'était développée et elle en a perdu les 2 poumons. Elle a subi une greffe totale des poumons. C'est quelque chose qu'il faut qu'on mesure collectivement.
20: Est-ce que le plan de relance avancer. Logement contiendra des points spécifiques par rapport à cela?
21: Alors, sur la santé environnementale en tant que telle, pas forcément parce que c'est du réglementaire et c'est quelque chose que je veux travailler avec des associations. J'ai eu la chance cette semaine de lancer un institut porté par des entreprises responsables autour de la maison saine. Et puis en revanche, quand on parle de santé, ben maintenant, il faut aussi prendre en compte la canicule. Mmh. Et effectivement, là, dans le plan relance logement, il y a tout un volet qui va permettre d'améliorer le fait de protéger, pour dire les choses simplement, les logements de la chaleur l'été, notamment
20: ces
21: les
20: fameuses passoires et les fameuses bouilloires thermiques.
21: Exactement. Et en fait, maintenant, il faut qu'on pense le logement non plus comme simplement une boîte dans laquelle on vit ou on dort, mais bien un élément qui participe de notre santé.
20: Quelle décision? Qu'est-ce qu'il y aurait comme disposition par rapport à cela? Une idée?
21: Ah bah déjà, pouvoir installer des volets partout, sans que la réglementation vous en empêche, parce que c'est bien beau de dire aux propriétaires, ce serait bien de mettre des volets, sauf que si vous avez l'État qui de l'autre côté, via par exemple les architectes des bâtiments de France, dit non, c'est pas possible, bon bah là on a un problème. Donc il faut que tout le monde, à la fois on préserve le patrimoine, c'est évident, mais qu'on le fasse intelligemment pour préserver la santé des gens. Le logement, c'est la santé des gens.
20: Monsieur le ministre, on passe à la question d'un auditeur.
6: Bonjour monsieur le ministre, je suis Béatrice sur la commune du Porge. Et je voulais savoir quel délai vous vous donniez pour reconstruire notre commune, sachant que des habitants ont toujours des problèmes sur les permis de construire. Ils n'arrivent pas à avoir leur autorisation. Donc voilà, juste savoir quel délai vous mettiez pour la reconstruction de notre commune.
20: Vincent Jeanbrun.
21: Merci pour cette question. Moi, j'ai eu l'occasion de le dire. Je veux qu'on puisse reconstruire la Gironde plus vite que Notre-Dame. On a dans le projet de loi Relance Logement introduit un article qui va permettre d'avoir des procédures accélérées et dérogatoires pour pouvoir reconstruire toutes les zones victimes de ces incendies terribles. Et en plus, c'est quelque chose qui restera dans le droit après. C'est-à-dire, c'est une fois que ce sera installé, le Premier ministre pourra, sur simple décret, dire suite à telle catastrophe, eh bien, je déclenche ce statut dérogatoire.
20: Malheureusement, dit autrement, ça, ce sera pour... après, j'ai envie de dire, mais pour ceux qui
21: et
20: aujourd'hui...
21: Pour ceux qui sont là, donc on se l'a dit tout à l'heure, d'ici, on l'espère, fin novembre, texte de loi voté, ce qui permettra de déclencher des outils dérogatoires pour que, petit 1, on gagne du temps, 5 à 24 mois pour tout ce qui est délai de recours, etc., et puis des normes de construction accélérées. En gros, l'idée, c'est de permettre à gabarit identique de reconstruire, peu importe ce que dit le nouveau PLU, et de le faire avec des délais raccourcis sur les délais de recours. On a même des recours qui ne pourront pas être faits contre ces projets, ce qui va vraiment faire gagner du temps.
20: Les indemnisations n'arrivent toujours pas aux habitants qui se plaignent de cette lenteur pour le moment. Est-ce qu'on peut pas les accélérer ?
21: Là, on parle du volet assurantiel.
20: Oui.
21: On est en train, avec les services de l'État locaux, de faire le point. Quelles sont les assurances qui jouent le jeu ? Quelles sont les assurances qui jouent moins le jeu ? Et le Premier ministre l'avait dit quand il s'était déplacé à Bordeaux. On dira ceux qui sont exemplaires et qui font le boulot, et on dira aussi ceux qui ne font pas le boulot. Et à un moment donné, il faut que la vérité soit dite.
20: On passe à l'actualité des réseaux sociaux avec vous, Félix Mathieu. Emmanuel Macron a réagi hier aux propos antisémites prêtés à Jordan Bardella par Mediapart.
8: Oui, réaction du président Macron lors de sa conférence de presse depuis Madrid, après sa rencontre avec le Premier ministre espagnol. Le chef de l'État a été interrogé donc sur ses propos violemment antisémites tenus selon Mediapart par Jordan Bardella lorsqu'il était jeune militant du FN.
22: La lutte contre l'antisémitisme est une des priorités de la République, parce qu'elle est existentielle à la République elle-même. Jamais nous n'accepterons de propos antisémites. Les propos qui ont été rapportés sont évidemment gravissimes et inacceptables. Ils ne souffrent pas quelques commentaires que ce soit, ils appellent à la condamnation la plus extrême. Ça n'est pas la République. Et la deuxième chose, ils impliquent que les responsables clarifient la ligne, les mots et les gens qui, dans leur parti, peuvent prononcer telle chose.
8: Alors, cette réaction présidentielle, elle a provoqué la colère de Jordan Bardella. Lui conteste avoir tenu ses propos antisémites qui lui sont attribués par Mediapart. En réponse à cette réaction du président Macron, le président du RN a commenté, je le cite, « Après le 7 octobre 2023, j'ai marché dans les rues de Paris, je me suis rendu en Israël, pas lui. » Alors, Vincent Jeanbrun, est-ce que vous avez un doute, vous, sur la véracité de ces propos attribués à Jordan Bardella par Mediapart ? Et est-ce que le chef de l'État a eu raison de réagir à ce stade ?
21: Dans les propos du chef de l'État, il y a une condamnation de l'antisémitisme et du racisme. Et là-dessus, défendre la République, c'est évidemment condamner toutes les formes d'antisémitisme et de racisme. D'ailleurs, au passage, il faut les condamner d'où qu'elles viennent, et j'espère que Mediapart mettra la même énergie à les débusquer, les propos antisémites et les propos racistes, à la France insoumise, qui, en ce moment, joue là aussi beaucoup avec le feu. Maintenant, Monsieur Bardella aura à dire si ces propos sont vrais ou pas. S'ils sont vrais, ils sont évidemment absolument condamnables, et ça le discrédite et ça le disqualifie, c'est une évidence.
20: Et si ces propos sont vrais, est-ce que la carrière de Jordan Bardella est terminée ?
21: Enfin, c'est encore une fois, il tombera sous le coup de la loi, puisque l'antisémitisme et le racisme sont condamnables. Donc c'est à la justice derrière de s'en saisir et de voir s'il faut le rendre, enfin le condamner, peu importe, éligible ou pas éligible, c'est même pas le sujet, c'est... On est d'accord en République pour condamner...
20: Mais il sera hors du champ du jeu politique, selon vous.
21: évidemment.
20: Vincent Jeanbrun, Bruno Retailleau a estimé ce matin que la question se pose de l'interdiction de la France insoumise. On en parlait au début de cet entretien et vous disiez vous-même que la France insoumise jouait un jeu dangereux. Est-ce que vous êtes d'accord avec les propos de Bruno Retailleau ?
21: En fait, c'est très simple. Aujourd'hui, vous avez une formation politique qui assume et le dit régulièrement de vouloir tout bordéliser dans une philosophie trotskiste pour mettre le chaos dans le pays. Donc effectivement, il faut qu'on les combatte par tous les moyens possibles.
20: Mais est-ce que la question de l'interdiction se pose ?
21: Condamner. Bon, je suis pas juge, je suis pas juriste, mais en fait, on en vient à se poser cette question-là parce que vous avez une formation politique qui défile écharpe tricolore à la poitrine avec des violents, avec des gens cagoulé, qui tire au mortier sur des policiers. À un moment donné, ça interpelle.
20: Ça interpelle, la question se pose pour Bruno Retailleau et pour vous.
21: Mais le sujet, enfin, encore une fois, c'est moins de les interdire que de les combattre. C'est de faire en sorte que leur idéologie recule et qu'à chaque fois qu'ils se retrouvent à participer à un événement violent, ils puissent être eux aussi tenus responsables et condamnés.
20: Merci infiniment Vincent Jeanbrun, ministre du Logement et de la Ville, d'avoir été notre invité sur Sud Radio. Très bonne journée à vous. Je crois que vous avez un rendez-vous important avec le Conseil des ministres aujourd'hui, avec donc ce budget 2027 dont on ne manquera pas de continuer de parler sur les antennes de Sud Radio à 9h. Bien sûr, c'est la vérité en face. On parlera effectivement et on reviendra sur l'affaire que je pourrais qualifier de Bardella, Mediapart plus Emmanuel Macron. Et puis on se posera la question également à l'occasion de la visite de Javier Milei en France, de savoir si un peu de Javier Milei ou un peu de technique de Javier Milei dans l'économie du pays ne ferait pas un peu de bien, oui ou non. Vous pouvez nous appeler d'ailleurs à ce sujet, 0826 300 300. On se retrouve dans quelques minutes, à tout de suite.
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20: On fait un point sur l'information avec vous, Clara Piernet.
4: Bonjour à tous. Une mobilisation étudiante qui prend encore de l'ampleur. Les universités s'associent au mouvement au nom de la convergence des luttes. Des blocages sont déjà en cours dans une dizaine de villes, notamment à Montpellier, Lyon et Marseille. Sébastien Lecornu présente sa copie pour le budget 2027 en Conseil des ministres ce matin. Au programme, 54 milliards d'économies espérées pour ramener le déficit à 5%. Le gel partiel de la revalorisation des retraites et celui du point d'indice des fonctionnaires promettent déjà des débats animés à l'Assemblée. Le Gard et l'Hérault rétrogradés en vigilance orange, pluie inondation jusqu'à midi après de violentes intempéries hier. La circulation des trains est suspendue dans le Gard avant une reprise progressive dès la mi-journée. Les Bouches-du-Rhône sont également en vigilance orange. Réquisition au procès de Robert Ménard, 7500 euros d'amende mais pas de peine d'inéligibilité. Le maire de Béziers est jugé pour avoir refusé de marier une Française et un Algérien sous le coup d'une OQTF en 2023. Le verdict est attendu pour le 1er décembre. La loi intégrale contre les violences sexistes et sexuelles arrive à l'Assemblée cet après-midi. Un texte transpartisan soutenu par 8 groupes politiques pour mettre les victimes au cœur du système après l'onde de choc provoquée par l'affaire Liana. Les résultats de la Ligue des champions féminines, match nul 0 partout entre l'OL Lyon et le Chelsea hier. Autre match nul, 2 buts partout, cette fois entre le Paris FC et Arsenal. On termine avec les pronostics de Jean-Paul Delperrier pour le quintet du jour à Auteuil. Son choix se porte sur l'As, le 3, le 14, le 7, le 12, le 4, le 10 et le 13. Des pronostics à retrouver sur le site sudradio.fr.
20: Merci Clara. Et nous sommes avec Laure qui nous appelle de Colomiers. Bonjour Laure.
5: Bonjour, bonjour.
20: Alors, dites-moi, est-ce que vous êtes déjà allée au Futuroscope ?
5: Non, jamais.
20: Jamais.
5: Je suis trop contente.
20: Vous êtes très contente parce que vous savez quoi ? Vous avez gagné un séjour pour 4 personnes en famille.
5: Super, super, vraiment merci, merci, merci beaucoup.
20: Avec une nuit d'hôtel et les petits déjeuners. Ça va vous faire du bien tout ça, non ?
5: Ah oui, beaucoup de bien et je suis trop contente pour mes enfants et tout, surtout en ce moment. Merci beaucoup.
20: Ah ben voilà, vous allez partir avec vos enfants, vous en avez combien ?
5: Oh, j'en ai 3.
20: Bon, ben, y a 4 places, donc il faut dire à monsieur de ne pas venir, hein, vous allez pouvoir y aller avec eux.
5: Non, on va l'amener quand même.
20: Bon, ben, très bien, ça vous fait un beau séjour en prévision, Laure. Très belle journée à vous du côté de Colomiers.
5: Merci, continuez comme ça aussi.
20: Merci, avec plaisir.
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20: Deux débats à venir et pas des moindres. Est-ce que vous êtes choqué qu'Emmanuel Macron donne son avis sur l'affaire Bardella-Mediapart ? Le budget 2027, faut-il un peu de ravière-milaille à Bercy ? On profite de la visite du président argentin pour se poser cette question. Ravière-milaille, il y a plusieurs aspects. Il en a un qui est où il a été assez impitoyable avec les comptes argentins. Ça a porté ses fruits. Et puis... Dans quelques secondes, on sera avec Robert Ménard, qui est même avec nous tout de suite. Alors, sans attendre et sans suspense, bonjour Robert Ménard.
9: Bonjour à vous.
20: Soyez le bienvenu sur Sud Radio.
9: Merci.
20: Évidemment, j'imagine que vous êtes soulagé, je dirais soulagé avec des guillemets, et c'est en suspension parce que le jugement arrive.
9: Oui, c'est juste les réquisitions
20: bien
9: du
20: sûr.
9: Procureur. Mais c'est vrai que quand je l'ai entendu, au départ, je trouvais ça d'une rare dureté de sa part. Et puis quand il a fini sur ce qu'il réclame, c'est-à-dire 7500 euros d'amende, c'est pas rien, 7500 euros d'amende, mais c'est une amende seulement. Et je n'ai cessé de le dire, on l'a dit pendant le procès et tout, ce que je craignais, c'est l'inéligibilité. C'est-à-dire de ne me retrouver plus maire de ma ville alors que je viens d'être élu.
20: Et ça n'est pas dans
9: donc,
20: les réquisitions.
9: C'était pas dans les réquisitions. Alors, attendez, les juges peuvent décider de le rajouter. Mais attends, c'est plutôt positif.
20: C'est plutôt positif. Et, ouais. Sur quoi on tournait les débats ? Quel a été le point, je dirais, le plus litigieux ? Sur quoi a insisté le président ?
9: Mais écoutez, c'était sur. À la fois, il y avait les associations qui étaient d'une violence invraisemblable, vous savez, qui s'occupent normalement de droits de l'homme, oui, mais qui pensent surtout qu'elles sont du bon côté de la barrière, qu'elles incarnent le bien, et vous, forcément, vous êtes les méchants de l'affaire. Je pense que j'ai travaillé avec eux pendant 25 ans à Reporters sans frontières, mais ça, c'était ce que je vivais, ce que je ressentais. De l'autre, le débat, il était quoi? Il portait sur le fait que oui, je savais que je faisais quelque chose d'illégal, mais j'ai jamais dit le contraire. Je ne l'ai jamais dit. Je savais que c'était une chose illégale, mais en même temps j'explique que j'étais dans, et que j'ai expliqué, parce que ça a duré 9 heures d'affilée, j'ai expliqué sans arrêt hier comme avant que je me trouvais dans une situation où d'un côté vous savez, je suis l'officier d'état civil, c'est-à-dire c'est moi qui marie les gens ou les adjoints à qui je délègue ce pouvoir, et je sais que la loi aujourd'hui m'oblige à marier quelqu'un quelles que soient les circonstances. Et de l'autre côté, je suis officier de police judiciaire, pour parler clairement pour les auditeurs, je suis chargé, avec la police municipale notamment, d'assurer la sécurité et de faire respecter la loi.
20: Elisabeth Lévy, vous pose une question, Robert.
9: Je finis juste, le garçon qui était en face de moi, enfin qui était justement pas en face de moi parce qu'il a été expulsé, sa femme, pardon, c'est eux qui ont pas respecté la loi en restant en France de façon illégale et en ne respectant pas l'obligation de quitter le territoire.
20: Elisabeth Lévy.
6: Oui, je constate déjà que Robert Ménard n'a pas regardé de poubelle brûlée en rigolant. Mais passons. Robert Ménard, bonjour. Monsieur le maire,
9: bonjour.
6: Dans le fond, vous le dites vous-même, vous n'avez pas respecté la loi. Alors, je pense qu'on a l'impression que ça va passer, effectivement, avec une petite tape sur les doigts, mais ça dépend quand même, vous êtes soumis, vous dépendez de l'appréciation de l'opportunité telle qu'elle sera appréciée par un juge. Pour changer la loi, il me semble qu'il faudrait changer beaucoup de choses, puisque elle doit bien découler de l'article 8 ou 6, je sais plus, de la Convention européenne des droits de l'homme, le droit à une vie familiale normale qui prime sur tout le reste. Bref, cette logique qui fait que les droits individuels sont toujours supérieurs aux droits de la collectivité de se protéger ou de faire respecter ses lois, comment la changer dans les textes ?
9: Mais d'abord, vous avez raison de parler de ça, parce que le comble de cette histoire, c'est que je pourrais être condamné alors que la loi dirait, puisqu'il y a une proposition de loi qui a été adoptée au Sénat et qui va être discutée à l'Assemblée nationale, qui dit un article tout simple, elle dit qu'aujourd'hui, un maire ne doit plus être poursuivi s'il marie quelqu'un, s'il refuse de marier quelqu'un qui est en situation illégale ou qui plus est fait l'objet d'une obligation de quitter le territoire.
6: Et c'est pas contraire à la CEDH, ça ?
9: Et Elisabeth, le Danemark par exemple, il a fait une réserve sur cet article, sur un certain nombre d'articles. La France, quand elle a signé, quand elle a ratifié cette convention, elle a dit au départ, alors il y a tel et tel article, je suis pas d'accord. En gros, je vous le fais court, c'est un peu plus compliqué que ça, mais ça finit par dire ça, et donc je ne les appliquerai pas. Et puis petit à petit, la gauche, mais la droite aussi, a finalement fait sauter ses réserves. Maintenant, on signe la totalité de cette déclaration, de cette convention. Et moi, moi et d'autres, on dit, il faut que la France prenne ses distances par rapport à un certain nombre de ces textes, mais même si elle ne les prenait pas, en l'occurrence dans les articles auxquels vous faites référence, il y a écrit que le mariage est donc un droit sacré, c'est pas dit comme ça, mais c'est ce que ça veut dire, un droit sacré, mais qu'il doit respecter les lois ou les limites décidées par les législations nationales. Putain, mais on n'a qu'à le faire. Ouais. On n'a qu'à juste dire comment ça tombe. Mais c'est vrai en Suisse ou en Grande-Bretagne, par exemple. En Suisse ou en Grande-Bretagne, vous ne pouvez pas marier quelqu'un qui est en situation illégale. Mmh. C'est impossible.
20: Et Robert Ménard, on peut dire d'une certaine façon, pour clore, que c'est un procès qui peut servir d'exemple et accélérer l'adoption de cette loi.
9: Mais oui, mais vous savez, je l'ai dit au président du tribunal, il est arrivé dans le passé, je veux pas faire le malin ou me mettre en avant, que où des gens sont été condamnés, mais où ça a fait changer la loi. Rappelez-vous le procès avec Gisèle Halimi et les femmes qui étaient accusées de s'être faites, qui avaient reconnu avoir avorté.
6: Dites-moi, monsieur le maire, il se murmure que Gérald Darmanin, vous l'avez promis cette loi.
9: Ben attendez, pas que lui. Attendez, tous les gens que j'ai eus m'ont promis, jusqu'au chef de l'État, elle est où cette loi ? Alors c'est vrai que la France insoumise a tout fait pour qu'elle soit pas votée, mais enfin attends, s'ils veulent, ils peuvent le faire. Ce que moi je souhaite maintenant, c'est qu'avant le 1er décembre, cette loi soit votée. Monsieur Darmanin, oui, m'avait dit, ouais, ce sera fait avant le procès. Il a encore 2 mois.
20: Eh ben voilà, il a encore 2 mois. Merci Robert Ménard d'avoir témoigné ce matin avec nous. Merci sur Sud Radio sur ce procès. Allez, on passe à l'un de nos deux débats avec vous, Elisabeth Lévy et Françoise de Goix. Êtes-vous choqué qu'Emmanuel Macron donne son avis sur l'affaire Bardella-Mediapart ? C'est évidemment une évolution majeure. Félix Mathieu, on posait la question ce matin.
7: Oui, vous nous répondez que oui, vous êtes choqué à 88%. C'est par exemple Marie qui juge inadmissible de donner un avis sans preuve. Luc qui nous parle de la présomption d'innocence, et puis plus minoritaire, Charles lui trouve au contraire que les médias, je le cite, défendent Jordan Bardella, alors que selon lui, d'autres auraient été mis sur la touche pour moins que ça.
20: Françoise de Goix, est-ce que c'est son rôle de s'immiscer d'une certaine façon dans cette affaire ?
8: Je suis pas choqué, tous les présidents de la République s'immiscent dans les affaires. Je vous rappelle quand même les régionales, l'entre-deux-tours des régionales, avec notamment la moitié du RPR qui veut faire passer des accords avec le Front National de l'époque, et Jacques Chirac qui intervient solennellement entre les deux tours pour le dire. Donc moi je veux bien qu'on cherche querelle, j'entends la défense de tous les gens qui défendent ce Jordan Bardella, et même tous les gens qui trouvent que c'est moins grave l'antisémitisme du RN que l'antisémitisme de l'extrême gauche, j'entends tout ça. Pour moi toute chose égale par ailleurs, et c'est un signe égal. Donc que je pense surtout que si Emmanuel Macron s'en mêle, c'est qu'il a la certitude absolue que les preuves existent par Mediapart, voilà.
20: Sinon
6: il prendrait pas ce risque. Par cet argument, parce que Chirac, excusez-moi, il intervenait dans une question politique qui concernait son camp politique. Donc, ça n'a strictement rien à voir. Là, il s'agit d'une affaire de justice. C'est exactement ce que je vous ai dit, il nous a fait Naël. 2 heures ou quelques heures après la mort de Naël, il disait inexcusable, injustifiable, ça voulait dire le policier est coupable. Sans la moindre enquête. Eh bien là, si vous voulez, je me fiche de ce qu'il sait. On n'est pas dans les arrière-boutiques d'une république bananière. Donc, c'est le président de la République. Donc, pour l'instant, il n'y a pas sur la table de preuves. D'ailleurs, il y a un certain nombre de gens de gauche qui disent « j'attends de voir, j'attends qu'on me donne des
20: preuves ». C'est normal que tout le monde joue la prudence.
6: Et je peux répondre au deuxième argument ?
20: Bien sûr.
6: On excuse l'un et pas l'autre. Oui. Je l'ai déjà dit, d'accord ? Ça n'est pas une question. C'est que, je ne vous connais pas, il y en a certainement de juifs à qui Mélenchon fasse moins peur que Le Pen, ou plus exactement à qui Le Pen Bardella fasse plus peur que Mélenchon, mais surtout, il me semble que c'est toujours très facile, c'est comme le nazisme, si vous voulez, l'antisémitisme d'hier, alors ça, on est intraitable. Mais quand Monsieur Mélenchon, la dernière déclaration d'acte, qui me semble quand même un peu plus gênante que les conneries de jeunesse de Bardella, c'est à supposer que le 7 octobre soit terroriste. Ça veut dire que le plus grand massacre anti-juif depuis la Seconde Guerre mondiale, oui, c'est peut-être de la résistance.
8: Je vais répondre à ça.
6: Et Mélenchon, personne n'a dit, à part Retailleau, ce qui est absurde, qu'il fallait.
8: Mélenchon se fait brasser tous les jours depuis le 7 octobre sur son antisémitisme par tous les médias, par les éditorialistes. Enfin, je veux dire objectivement, et moi la première. Donc moi, je pense qu'il n'y a pas un traitement de faveur de Jean-Luc Mélenchon. Si Mediapart avait déterré des écrits, si vous voulez, de 17 ans de Jean-Luc Mélenchon, je pense que vous seriez 1000 fois moins prudente, vous auriez foncé dedans, Elisabeth. Moi, je ne suis pas sérieusement. Et vous me donnez l'argument de Jacques Chirac et de son parti. Jacques Chirac
6: donc
8: est
6: c'est
8: président.
6: Vous qui l'avez donné.
8: Non, vous contredites ce que je dis. Jacques Chirac, il est président de la République, il est plus patron de parti. Donc, je dis que l'intervention de Jacques Chirac sur ce qu'il considère être le danger du FN n'a rien à voir avec RPR pas RPR. Il a peur pour son pays. Je pense qu'Emmanuel Macron réagit de cette manière-là. Qu'on soit d'accord ou pas,
20: n'empêche qu'il agit sans avoir en principe connaissance des éléments.
8: Vous savez, est-ce qu'on va commenter, ça fait 10 ans qu'on commente les zigzags d'Emmanuel Macron. Excusez-moi, ça me fatigue même. Qu'est-ce que vous voulez que je vous dise ? Il va pas à la messe le vendredi, il va à la messe le lundi. Non, mais Emmanuel Macron, c'est ça. Il appelle Bibi le matin et l'après-midi, et il trouve que je gazin.
6: François, je voudrais répondre sur un point que vous me connaissez très mal. Si vous pensez que des écrits de jeunesse de Jean-Luc Mélenchon, j'aurais réagi différemment. Je pense que, si vous voulez, à Jean-Luc
20: non, mais c'est vrai que va s'ouvrir.
6: 70 ans aujourd'hui, il y a prescription. En même fait... pour Edoui Plenel, si Plenel, si vous voulez, j'ai ressorti le Krasny et le terrorisme de 72, mais en réalité, personne ne dit que Plenel doit être exclu du jeu. Parce qu'il a dit
20: non, mais c'est vrai que Elisabeth, on se dirige, et je pense, enfin, je le pense comme ça, je sais pas, mais je voudrais avoir votre avis, évidemment, et c'est pour ça que je vous le partage. On se dirige probablement vers un match, si je puis dire, un peu sordide, qui consiste à dire, est-ce que c'est pire d'avoir tenu des propos à 17 ans, un peu antisémite, parce que quand même,
8: totalement, un peu antisémite.
20: S'ils sont vrais, j'attends de voir comment ils ont été écrits, comment ils ont été, qu'est-ce qui a été dit exactement. Pour le moment, moi, je vois des phrases qui sont parcellaires et qui sont isolées les unes des autres. Non, mais évidemment, les propos en tant que tels sont antisémites. C'est clair. Mais ce que je veux dire, c'est qu'il risque d'y avoir un match, je l'ai dit, sordide entre des propos qui ont été tenus lorsque vous aviez 17 ans et des propos qui sont tenus pour quelqu'un qui aspire à des fonctions aujourd'hui et qui a plus de 60 ans.
8: Moi, ce qui m'effraie profondément en tant que démocrate, je vais vous dire ce que c'est, je vais mettre carrément les pieds dans le plat, je l'ai dit dans mon édito et je le redis. Vous vous rendez compte quand même que ce pays, j'écoutais Annie Ernaux sur une grande chaîne. Annie Ernaux, comme Robert Guédiguian, etc., qui explique, en gros, à part, en gros, l'antisémitisme, tout le reste, ça va chez Mélenchon, d'accord? On me parle de Jordan Bardella et des conneries de jeunesse. C'est pas comme si une partie de l'écosystème du RN aujourd'hui était encore là-dedans. Caroline Parmentier, vice-présidente du Rassemblement National, du groupe à l'Assemblée Nationale. Enfin, je veux dire, maintenant, elle en est sortie. Il a fallu combien de temps? Les propos des députés qui ont vendu des écrits négationnistes. Je peux continuer tout l'écosystème. On fait comme si d'un seul coup, tout avait été ripolliné. Moi, ce qui me tue, je termine en une minute. Ce qui est pour moi la tragédie française qui est en train de se produire, c'est que les deux parties au relent antisémite à gauche comme à droite sont en tête de tous les sondages. Ça veut dire que dans l'opinion française, l'antisémitisme, au fond, c'est pas une barrière radioactive qu'il est interdit de traverser. C'est ça mon drame.
6: C'est vrai.
8: On est entre Le Pen et Mélenchon, vous savez, on est quasiment à 50%. Non, ça c'est effrayant.
6: Mais c'est vrai d'ailleurs, excusez-moi, de votre cher Olivier Faure, qui lui, je veux dire, n'a pas rompu les mots.
20: Ne mettons pas Olivier Faure dans le débat.
8: Arrête de nazifier Olivier Faure.
20: Vous allez la finir, Elisabeth.
6: Non, je veux finir cette phrase, pardon. Là, je trouve ça, non mais quand même, je veux dire, vous ne pouvez pas me couper la parole parce que ce que je vous dis vous déplaît. Je ne nazifie pas Olivier Faure, dis qu'Olivier Faure n'a pas rompu les ponts avec Mélenchon. C'est vrai ou c'est pas vrai?
8: Excusez-moi, Glucksmann n'a pas rompu les ponts avec Mélenchon. Tous ces gens-là étaient là pour signer le nouveau Front Populaire. Glucksmann aussi, Jérôme Gage aussi, c'est le seul qui l'a pas fait. Ils y étaient tous. Donc François Hollande, il est élu avec les voix de Mélenchon.
6: Ils sont tous secrétaires généraux du Parti Socialiste.
8: Mais enfin, sérieusement, il n'y en a pas un qui a dit.
6: Vous trouvez que ça n'est pas grave? Moi, je trouve
8: que c'est grave. Oui, bien sûr.
6: C'est mon choix maintenant. Vous me dites l'écosystème. Depuis ce matin, vous me parlez de l'écosystème. Alors, moi, je vais vous dire une chose. S'il faut effectivement choisir où est le danger le plus grave,
20: c'est ça, la question qui est posée.
6: Ceux qui cassent la gueule aux juifs ou qui autorisent qu'on casse la gueule aux juifs, ceux qui disent toute la journée génocide, ceux qui nous expliquent que les juifs soutiennent des génocidaires et qu'à ce titre, c'est vraiment des gros salauds, et tous ceux qui acceptent ça sont plus dangereux pour moi, que ceux que vous appelez l'écosystème. Mais il se trouve, par ailleurs, d'accord, je vous l'ai dit, je ne connais pas de juifs qui s'apprêtent à quitter la France à cause de Bardella Le Pen. J'en connais qui, le jour où Mélenchon est élu à l'Élysée, seront dehors. Pour moi, le danger Mélenchon est absolument gravissime.
8: Eh bien, pour moi, je mets un signe égal et moi, je connais effectivement des juifs qui sont très...
6: Dans la vraie vie,
20: on n'a pas fini d'en parler de toute façon, mesdames, sur les conséquences à la fois aussi politiques sur l'impact, et vous en parliez aussi sur...
8: On ne sait pas,
20: et on ne sait pas non plus quelle sera, je dirais, la suite judiciaire également.
8: Malheureusement, voilà, merci.
20: Et la suite interne au RN également, parce que ça aurait aussi pu être un débat, mais on n'a plus le temps. Dans un instant, on se retrouve sur la question de Javier Milei. À tout de suite.
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20: Et l'on se retrouve avec Elisabeth Lévy et Françoise de Gouas. Je dois être honnête avec vous. Nous n'avons pas cessé le débat pendant pendant la pause parce que...
8: Courtois en plus.
20: Oui, bien sûr, courtois, mais surtout passionnant parce qu'il y aura des conséquences pour poursuivre un tout petit peu sur ce dont on parlait juste avant et les propos de Jordan Bardella prêtés par Mediapart. Il y aura des conséquences, y compris au RN, parce qu'on ne sait pas encore tout, Françoise de Gouas, mais on n'est pas certain qu'il s'agisse pas d'une revanche interne et qu'on n'a pas exhumé ou sorti des écrits.
6: Joyeuse ambiance.
8: Ça a l'air très sympathique. Mais surtout, moi, ce qui m'étonne, je pense que quand même Marine Le Pen, à un moment donné, coupera la branche. Alors là, on monte très haut dans les tours, sur la barouserie, on remonte, etc. Mais il y a un moment donné, si Mediapart, comme on peut l'imaginer, sort des documents, etc., il y a un moment donné, Marine Le Pen, vous comprenez bien que ça fout en l'air 15 ans de sa
20: stratégie de dédiabolisation.
8: Oui, alors stratégie de dédiabolisation, plus que ça, de notabilisation, de responsabilisation. Je pense que Marine Le Pen, quand elle réagit, tout le monde dit, elle joue la comédie. Je pense qu'elle est vraiment séchée. Je pense
20: Est-ce qu'elle sera contrainte de l'écarter avant la présidentielle?
8: Mais bien sûr,
20: elle vous rendez compte de l'impact.
6: On est en pleine fiction là.
8: Non, mais
6: vous savez pas si ce sera confirmé.
8: C'était confirmé. Elisabeth,
20: c'est à peu près certain que Mediapart va sortir une deuxième série. On le sait.
6: Excusez-moi, mais là, ça commence à devenir un peu gênant. Ça fait trois. Excusez-moi, vous êtes peut-être certain, mais moi, tant que je ne les aurais pas vus, je n'en sais rien. Deuxièmement, je crois que là, Françoise commence déjà, Marine Le Pen va... Mais enfin, excusez-moi, redescendez sur terre un peu. Je pense que s'ils n'ont pas plus que ces phrases... D'accord. Et d'ailleurs, je pense que c'est une erreur grave de la part de Bardella de pas avoir dit si c'est
0: oui,
6: vrai,
0: ah,
6: connerie de jeunesse.
20: On est bien d'accord.
6: S'ils n'ont pas plus que ces phrases, je ne crois pas que Marine Le Pen les cartera.
20: Vous ne savez,
6: que...
20: vous ne savez pas comment elles se matérialisent.
8: Moi, je
20: ces
8: pense,
20: phrases.
8: Voilà. Alors, si j'écoute
20: comment
8: Fabrice,
20: elles sont authentifiées.
8: Si j'écoute Fabrice Arfi hier soir, parce que c'est le seul à peu près que j'écoute vraiment. Bon, il explique qu'il a les documents authentifiés, qu'il a les conversations authentifiées, prêtées, etc. Après, il y a la protection des sources. Je n'en sais rien. Mais on fait pas de la politique fiction. Donc vous avez raison, on met pas assez de bémols. Une fois qu'on a mis tous les bémols, si, c'est très compliqué pour Marine Le Pen, qui a rompu avec son père, je vous rappelle, sur ça commence sur Durafour crématoire. Elle commence à rompre avec son père là-dessus. Elle a une ligne hyper claire sur l'antisémitisme coutumier du premier Front National. C'est très compliqué pour elle, candidate à la présidentielle. En plus de ça, avec on ne sait pas quelles sont les suites judiciaires de son affaire, avec Jordan Bardella qui
20: Elisabeth,
8: porterait
20: et après
8: cela.
20: On passe à Ravier Milet.
8: C'est juste une déduction
6: juste
8: politique.
6: Une phrase qui est intéressante dans l'affaire, en fait, parce qu'on parle des deux antisémitismes. Ce qui est intéressant dans l'affaire, c'est que si les phrases... Non,
20: si. Une fois qu'on a dit les si.
6: Bon, on a dit... En fait, c'est un anti... Là, pour le coup, c'est le même. C'est-à-dire que celui qu'on prête à Bardella, c'est exactement le même que celui de Guiraud. C'est-à-dire que Guiraud a lui aussi été... Et vous avez toute une génération, et ça, il faudra y revenir.
20: On fera un débat là-dessus. Et c'est passionnant parce qu'effectivement, la jeune génération a été plongée pendant des heures et des heures et des heures.
6: Ne regardez pas ce pauvre Félix.
20: Non mais parce que c'est juste parce qu'il n'a pas mon âge. Allez Félix, on parle d'un homme que vous admirez, j'en suis sûr, Javier Milei, président de l'Argentine, qui est en visite en France. Et on pose cette question un petit peu provocatrice.
1: Oui, est-ce qu'il faut un Javier Milei à Bercy, au ministère de l'économie? Moi, de mon côté, je ne sais pas faire fonctionner une tronçonneuse, mais vous nous répondez oui à 76% pour le moment sur le compte YouTube de Sud Radio, avec par exemple ce commentaire qui nous dit qu'il faut diviser les dépenses de l'État par deux le temps de rembourser la dette. Bon courage.
20: En tous les cas, à travers cette question, évidemment, il y a la question de la réduction des dépenses publiques. Si je vous pose la question comme cela, est-ce qu'il faut un Javier Milei à Bercy, Françoise de Gouin, je m'en amuse.
8: D'abord,
20: qu'est-ce que vous me répondez?
8: Il resterait deux jours, je pense, à Bercy.
20: Ouais, il aurait peur,
8: après,
20: d'abord.
8: Vous savez, déjà, le seul libéral qu'il y a eu dans ce pays s'appelait Alain Madelin, et au bout de trois mois, je pense, il a fait une boulette et il a été dégagé. Donc déjà, le libéralisme, c'est quelque chose qui ne fonctionne pas en France, et je dis, c'est heureux. Oh, elle va me tuer, Elisabeth. Après, Javier Milei, moi, je veux bien Milei.
6: Aurez quand même une cellule individuelle au camp de travail.
8: Ouais, vous êtes sympa, vous me sauverez. Vous direz que j'ai caché des Elisabeth Lévy pendant la guerre. Voilà. Merci Zaza. Non, je veux dire par là, juste mais vite, Javier Milei, on peut dire l'inflation a baissé, etc. Mais la face noire et obscure de l'Argentine, c'est la pauvreté. On est à 32% de taux de pauvreté, le chômage qui repart, la dérégulation des loyers, etc. Donc, il y a effectivement, les dépenses étaient sanguinaires et ça lui a permis de sortir de cette inflation folle, mais ça a un prix social absolument terrible. Je suis pas sûr que les Argentins vraiment le supportent longtemps. Voilà.
20: Voilà. En tous les cas, depuis son arrivée au pouvoir fin 2023, l'économie argentine s'est stabilisée. Hein. Inflation ramenée de 161%.
8: Je viens de le dire.
20: Sur un an à 33. C'est quand même considérable.
6: Elisabeth. Oui, mais ça, c'est un petit détail.
8: Non, mais la désinflation, par exemple.
20: Ben, c'est quand même des résultats qui ont été obtenus.
6: La désinflation. Françoise, vous avez pu parler.
8: C'est fini.
20: Pas en même temps. Pas en même temps. Elisabeth.
6: Donc, vous avez fait passer ces chiffres extravagants, quand même. Pour juste rien. Oui, moi je voudrais un Milei en France. Alors, évidemment, il faut l'adapter un peu, hein, parce que, comme dit François,
20: sans la tronçonneuse,
6: sinon, il va finir la tête, sur un réverbère. Donc, il faut l'adapter un peu. Non, mais là, je vais être sérieuse. Premièrement, on est fou. C'est-à-dire, nous sommes dingues, ce qui est en train de se produire maintenant, à l'heure où vous parlons, où l'État va faire la manche sur les marchés et paye de plus en plus cher, au point que même le Premier ministre a cru bon de le dire au bon peuple. Nous sommes dans une situation folle. Et, comme l'a dit je ne sais plus qui, bah, Milei, peut-être la dette, c'est quand même immoral. C'est vraiment... nous, on se goberge et on laissera les autres se débrouiller derrière nous. Mais la deuxième chose, c'est que je déteste déteste maintenant ce merveilleux modèle social français pour ce qu'il a fait de nous. Il a fait de nous des créanciers, des gens qui passent leur temps à dire « Ah, l'État m'a pas fait ci, eh il oui. pleut,
20: j'ai
6: l'État
20: droit. À n'a quoi pas j'ai fait droit.
6: Ça, à quoi j'ai le droit oh. ?» Et les gens oublient complètement que quand ils vont brailler pour réclamer des trucs à l'État, qu'est-ce qu'ils font ? Eh ben ils disent « Françoise, vous pourriez travailler un peu pour moi ?»
8: Je vais répondre à ça, vous, Jacques.
20: Vous allez répondre, Françoise, parce que ça, vous n'êtes pas d'accord avec cette, cette appréciation qui consiste à dire « Une partie des gens ne veulent pas travailler » ou bien « Une partie des gens, on parle des fractions, bien entendu. Et ce côté état nounou systématique. Bah,
8: écoutez, l'état nounou, c'est tellement faux ce que vous dites, que regardez par exemple la prime grand rouleur. Vous vous rendez compte que l'État avait débloqué 1,5 milliard pour la crise des carburants. Vous vous rendez compte que 60% des gens qui avaient droit n'ont pas été la chercher. Mmh. Ce qui explique tous les ministres la semaine dernière disant, au fait, hein, vous y avez droit. Écoutez, vous ne
20: c'est
8: pouvez
20: aussi
8: pas,
20: parce qu'il y a des complexités administratives non,
8: écoutez,
20: que c'est
8: vous
20: aussi
8: ne pouvez
20: pour,
8: pas,
20: pour d'autres raisons.
8: Vous ne pouvez pas, à chaque fois qu'on vous donne un argument qui fout en l'air votre grande théorie caricaturale à tous les deux, hein, là, l'État nounou, etc. Vous ne pouvez pas dire, non, mais là, c'est parce que, si, c'est parce que là. Non, il y a beaucoup de gens qui ne vont pas chercher leurs prestations sociales. Il y a beaucoup de gens qui ont droit à la CMU et qui ne l'utilisent pas. Donc, je ne crois pas du tout une minute à cette idée que les Français pensent que
6: non,
8: l'État leur doit tout.
6: Les Français n'ont pas du tout un rapport spécifique à l'État. Français ne passent pas leur temps à tendre la main et à brailler pour que l'État fasse ci ou ça. Je veux dire, non mais moi ce que je pense c'est que c'est en train de stériliser l'initiative individuelle et je constate qu'il y a quand même la génération de Nicolas qui paye, qui vous dit qu'il n'y aura jamais un libéral en France, si si, ça va venir, comme c'est venu en Angleterre, comme c'est venu en Israël après
8: en 77,
6: quand vous avez des pays où vous ne pouviez plus rien, pas bouger un doigt sans être au syndicat. Alors c'est pas le cas de la France.
20: Je pense que là, c'est pas forcément.
8: Vous avez réussi à le causer. Allez-y,
6: pardon.
20: Non, mais j'allais dire, le problème, c'est que là, dans ce que vous nous dites, vous nous prêtez des propos comme si on voulait généraliser. Moi, je dis pas que les Français disent cela.
8: Si, vous dites ça exactement.
20: Non, ma question, c'était, est-ce qu'il n'y a pas des pans de la population, des fractions
8: c'est
20: de la population
8: quoi, des pans et des fractions, c'est pas pareil.
6: Non, mais il a pas dit les Français.
8: Non,
20: j'ai pas dit les Français. Je veux dire, je pense qu'il y a chez certains jeunes autant que d'autres de certains réflexes qui consistent à d'abord attendre quelque chose de l'État plutôt que d'aller essayer de trouver un travail.
8: C'est pareil en Italie, c'est pareil en Espagne. Il y a toujours une frange qui est fainéante.
6: Mais vous pouvez pas nous dire.
8: Il y a des feignasses. Non, non, je suis pas d'accord avec vous.
6: Il y a une spécificité française et à chaque fois qu'on vous
8: il y a une spécificité française.
20: Je vois John qui me fait des grands signes, donc je fais des grands signes. À Elisabeth et Françoise, je vous embrasse. On est jeudi. Passez un bon week-end pour vous. Nous, on est là demain, bien entendu, et on est là tous les jours. Et surtout, 0826 300 300. On se retrouve dans quelques secondes. À tout de suite.
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0: Au menu aujourd'hui, cette question, bientôt la fin du découvert bancaire facile. À partir du 20 novembre, les règles changent, même un petit découvert sera davantage encadré par votre banque.
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20: Françoise Degois et Elisabeth Lévy ont quitté ce studio. Pas d'accord, elles n'étaient pas d'accord sur l'affaire Ravière-Milei. Est-ce qu'il faut un Ravière-Milei à Bercy? Évidemment, la question est un petit peu provocante, mais c'est voulu. C'est voulu parce que on veut savoir ce que vous en pensez, vous. 0826 300 300, est-ce qu'il nous faut dépenser moins, en fait, et essayer de rembourser cette dette en jouant notamment sur nos dépenses publiques? Alors j'accueille Stéphane, qui nous appelle de Bordeaux. Bonjour Stéphane, soyez le bienvenu.
24: Bonjour Jacques.
20: Alors vous, est-ce que vous pensez qu'il nous faudrait un peu de Ravière-Milei ou pas?
24: Alors un peu de Ravière-Milei, oui, je pense que ce serait une très bonne idée. D'ailleurs, dans les mêmes proportions, parce que je regardais, en fait, ils ont diminué en gros de 10 points la dépense publique. Mais on regarde ce qu'on dépense nous, c'était déjà un état libéral, c'est-à-dire qu'ils étaient, je crois, 40% de dépenses publiques, ils sont à peu près à une trentaine de pourcents. Nous, on est à un peu plus de 60%. Oui. Autrement dit, vous avez quand il y a 10 euros là, de création de richesse, il y en a 6 qui passent par les fourches codines de l'État. Mmh. Et forcément, c'est beaucoup, beaucoup trop. Donc, se fixer un objectif d'une diminution d'une dizaine de points à la dépense publique, je pense que ce serait une bonne chose. Maintenant, quand on a dit ça, on n'a pas dit grand-chose, parce qu'il faudrait savoir comment on dépense. Alors, j'entendais hier un jeune homme chez vous qui parlait des dépenses sociales, et d'ailleurs, c'est assez désagréable, parce qu'il parle toujours, on a l'impression qu'il a de la bouillie dans la bouche. Ah, oh, il s'énerve. Mais il faut voir ce qu'on dépense. C'est Monsieur Bossuet, je pense. C'est très désagréable. En plus, il pose toujours un drapeau d'Israël dans ses discussions. C'est absolument désagréable. Mais le sujet n'est pas celui-ci. Et il faut voir ce qu'on dépense. C'est-à-dire qu'il disait qu'il faut taper sur la dépense sociale. Oui, en partie. Mais il y a de grosses dépenses de l'État qui servent à rien, en fait, ou qui sont, on parle des agences, il y a des dépenses, moi je sais pas, je connais des entreprises, par exemple, qui reçoivent des chèques, mais des chèques monstrueux, pour des impôts au crédit recherche, il y a des agences qui leur font des dossiers, il n'y a pas d'investissement du tout, et ils reçoivent des chèques monstrueux, vous voyez, il y a toutes ces dépenses aussi. Et je crois que surtout, si on a un travail à faire, c'est celui de la bonne partition entre les efforts de production et l'administration de la production. Nous, c'est ce qu'on fait dans les entreprises. Quand on arrive dans une entreprise, on regarde quel est le pourcentage des dépenses qui vont à la production et quel est le pourcentage des dépenses qui vont à l'administration de la production. Oui. Vous voyez ce que je veux dire?
20: En réalité, ce qui relève des coûts, j'ai envie de dire, des coûts...
24: Des coûts de fonctionnement,
20: c'est ça.
24: Ouais. Et le problème chez nous, c'est qu'on a, on regarde pas ça dans les ministères. Et vous avez, par exemple, on dit, je sais pas, il y a pas assez de pompiers, il y a pas assez de policiers sur les routes ou à l'extérieur. Mais il y a beaucoup de policiers, en fait. Mais le problème, c'est que vous en avez 3 sur 4.
14: Le meilleur 3, exemple, 3, c'est l'hôpital, hein, Stéphane, pardon de vous couper, mais l'hôpital...
24: L'enseignement, mais partout chez nous, c'est ça.
14: Oui, mais hein. L'hôpital particulièrement, puisqu'on a demandé aux médecins des tâches qui les obligent à rester une bonne partie du temps dans les bureaux alors qu'on voulait voir soigner des malades et pas faire autre chose.
24: C'est ça. Donc vraiment, il y a deux travaux.
14: Donc un Javier Milei qui pourrait permettre de scruter, de scanner, comme on dit, ces dépenses-là pour essayer de. Effectivement, vous avez tout à fait raison de pointer cet aspect-là, de faire le tri entre ce qui relève de l'administratif et ce qui relève de la réelle action sur le terrain. C'est excellent. Voilà. Stéphane, vous restez avec nous. On est avec Samy qui nous appelle de Lyon. Bonjour Samy.
17: Bonjour Rac.
14: Soyez le bienvenu, Stéphane est avec nous, vous pouvez dialoguer ensemble. Vous auriez envie d'un peu de Milei dans votre dans la soupe de Bercy, de mettre un petit peu de sel comme ça?
17: J'en rêve, un tout petit peu, un soupçon, mais je pense que ça se fera jamais parce que la France est ainsi. Et que, regardez, Macron est le premier à son arrivée au pouvoir il y a plus de 10 ans qu'il allait faire des économies et en fait la dette a explosé. Moi, je pense que n'importe quel président, candidat au présidentiel, fait des belles promesses et après il ne fera rien une fois aux manettes. Vous savez, il y avait des mesures très simples à mettre en place pour faire des économies.

0: Honnêtement, ils vont faire des économies pour dire regardez, on fait des économies, mais bon, c'est pour la com.
1: Je disais ça, Javier Milei a réduit le nombre de ministères de 18 à 9. Ça fait partie des décisions qui ont été prises et qui sont effectivement sans concession absolue. Hein.
0: Tout à fait. Mais en fait, une spécificité de l'État, c'est de s'attribuer des missions qui ne lui appartiennent pas, de dépasser le cadre de ses missions régaliennes, et pour dire après, regardez, on a besoin de moyens, on a besoin d'argent, on a besoin de plus de gens pour s'occuper de toutes ces missions. Mais recentrez-vous, par exemple, l'éducation nationale, recentrez-vous sur vos missions prioritaires qui sont l'instruction, savoir écrire, compter, parler, et l'histoire géo, et puis arrêtez de bassiner les gamins et de demander de l'argent pour faire d'autres missions qui ne sont pas les vôtres. En fait, moi, je vois assister des fois à des conseils de classe, je vois les profs se plaindre parce qu'ils n'ont pas d'argent pour faire des missions qui ne sont pas les leurs.
1: Ouais, Samy, est-ce que vous êtes d'accord avec l'analyse de Stéphane de Bordeaux qui nous dit en fait, il faut essayer de chasser les dépenses dans les services publics là où elles sont, où elles relèvent de l'organisation même en réalité du service. C'est ça, en fait.
0: Oui, mais ça, honnêtement, j'ai travaillé dans la fonction publique. Hein. Ça ne se fera jamais. Je les ai vus. En fait, on n'imagine pas tant qu'on y travaille pas. C'est un autre monde. C'est une armée mexicaine dans l'administratif. Sur le terrain, ils se battent avec le peu de moyens qu'il y a. Et dans l'administratif, dans les bureaux, c'est hallucinant le nombre de personnes, les chargés de mission qui servent strictement à rien pour des missions qui sont pas dues à l'éducation nationale. Je parle d'éducation nationale, mais ça peut être la fonction hospitalière, ça peut être la préfecture. Mais on voit des missions des fois. Mais même à la métropole ou à la ville de Lyon, on voit des missions, on se dit mais c'est quoi ce charabia, à quoi ils servent, combien ils sont payés?
1: Non, le problème avec les services publics et tous les libéraux sont d'ailleurs assez d'accord avec cette idée-là, c'est de dire il faut réduire là où c'est pas nécessaire, et puis il faut essayer effectivement de donner plus de moyens. Je recevais hier Christelle Morançais, par exemple, qui disait il faut essayer de réduire dans les parties effectivement qui sont pas forcément nécessaires. Elle pensait à l'éducation nationale et elle citait l'éducation nationale. En revanche, elle disait là où il faut mettre plus de moyens, par exemple, c'est dans l'hôpital. Et on reprenait effectivement cet exemple malheureux de ces médecins qui, à cause de la nouvelle organisation de l'hôpital, sont obligés de passer du temps à remplir des cases et à cocher des croix sur des tableaux Excel. C'est pas leur métier.
0: Merci. Moi, je me suis rendu compte d'une chose, c'est que dans l'administratif d'État, je n'ai jamais vu autant de fils d'eux et de filles d'eux. Beaucoup plus que dans le privé. J'ai eu un réseautage pour se coopter entre soi et pour se garder les postes là bien planqués. honnêtement, j'ai fait les deux, privé et public. Bah, à la rigueur, je préfère le privé parce qu'il y a moins d'hypocrisie.
1: Merci infiniment en tous les cas à tous les deux, Stéphane et Samy, de nous avoir donné votre sentiment sur ce Milei qui pourrait ce rêve, dites-vous, Samy, qui consisterait à un peu d'économie à la sauce Milei en France. Il y a du bon et du moins bon. Hein. En Argentine, il faut le dire aussi, sur l'exemple Milei, qui a obtenu un certain nombre de résultats, notamment en matière d'inflation, puisqu'il a réussi à faire baisser de 161% à 33% en un an. Mais le revers de la médaille, c'est que la pauvreté a également progressé, notamment au premier semestre 2026 dans ce pays. Tout n'est pas rose non plus. Merci en tous les cas à tous les deux. On va se retrouver dans un instant pour répondre à cette question. Êtes-vous choqué qu'Emmanuel Macron donne son avis sur l'affaire Bardella-Mediapart? On en parle dans quelques secondes. À tout de suite.
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14: Et l'on reparle de cette affaire qui fait beaucoup parler un peu partout en France. Évidemment, c'est l'affaire Mediapart Jordan Bardella. Vous avez suivi les épisodes précédents. Le journal révèle des propos antisémites qu'aurait écrit ou tenu Jordan Bardella lorsqu'il avait 17-18 ans. Le président du Rassemblement National, lui, réfute et conteste totalement ces éléments-là. Le journal promet et a déjà fait savoir qu'il y aurait des suites et qu'il ferait paraître d'autres éléments dans les prochaines heures ou les prochains jours, on ne sait pas très bien. On vous posait la question de savoir si ça vous choquait qu'Emmanuel Macron, le président de la République, donne son avis sur cette affaire et vous avez répondu oui à 89%. Vous nous appelez à ce sujet, 0826-300-300. J'accueille Emmanuel qui nous appelle de Suresnes. Bonjour Emmanuel.
15: Bonjour, merci beaucoup de me donner la parole.
14: Vous en prie, on vous écoute.
15: Ma réaction, c'est à deux égards. Le premier, à l'égard d'Emmanuel Macron, son mot d'ordre, je suppose, ça doit être minable jusqu'au bout. C'est pas possible qu'il aille mettre les pieds là-dedans. Deuxièmement, un mot à propos du sieur Edoui Plenel, le patron de Mediapart.
14: Si je puis me permettre, Emmanuel, juste, il est président de la République. Et est-ce qu'il ne doit pas, à un moment donné, tenir un discours ferme à propos de l'antisémitisme?
15: Il doit aussi, surtout, savoir un petit peu qui il soutient. Parce que, en l'occurrence, il y a une anecdote que mon âge me permet de savoir, de connaître, mon souvenir, c'est que, à l'époque, au moment du massacre de Septembre Noir, Septembre Noir des athlètes israéliens à Munich, quelques années plus tard, il y a un nommé Krasny qui écrivait dans la revue Rouge, de revue trotskiste, marxiste-léniniste, et bien ce personnage, Krasny, en fait, c'était Edoui Plenel,
14: oui,
15: c'était
14: tout à fait.
15: Son pseudo. Et il se permettait d'expliquer que les terroristes de Septembre Noir étaient des révolutionnaires, des patriotes, qu'il fallait soutenir absolument, s'aligner avec eux, etc., etc. Quelques 20 ans plus tard, M. Plenel disait « Non mais je récuse totalement ce que j'ai dit, c'était idiot. » Voilà. Donc M. Plenel, il aime bien s'auto-pardonner des bêtises qu'il aurait pu faire quand il était gamin. Mais en revanche, pour les autres, il n'en a pas. Par ailleurs, ça fait maintenant 40 ans qu'il déverse des calomnies et des mensonges sur des gens de droite. Il devrait, je pense qu'il doit avoir sa plaque, hein, à la 17e chambre, au tribunal à Paris, parce que c'est pas possible. Il a perdu presque tous ses procès d'ailleurs, hein, quelquefois avec des petits montants comme punition, mais c'est un spécialiste de la calomnie. C'est vraiment un tchéquiste, un trotskiste dans l'âme. Donc, je trouve invraisemblable que Macron aille donner du crédit au dire de ce type-là.
14: Oui. Vous êtes impitoyable en tous les cas, Emmanuel. Pour que je comprenne bien, vous parliez d'Edoui Plenel, là, on est bien d'accord, pas du président.
15: Oui,
14: oui. On va prendre Philippe, qui nous appelle de Toulouse. Bonjour Philippe.
7: Bonjour Monsieur Cardo, bonjour Emmanuel.
14: Soyez le bienvenu, et évidemment Emmanuel vous écoute.
7: Je vous remercie.
14: Alors, vous trouvez cela déplacé également, les propos d'Emmanuel Macron. Je vous pose directement la question, pourquoi n'aurait-il pas le droit, finalement, je prends sa défense, hein, pourquoi n'aurait-il pas le droit, au nom de la lutte contre l'antisémitisme, de prendre la parole sur ce sujet-là?
7: Oui, parce que je vais être un peu comme Emmanuel, je pense que c'est quand même des propos orientés, même si vous avez raison, en tant que président, il devrait défendre la lutte contre l'antisémitisme, mais ça me paraît quand même un peu déplacé. Première chose, et puis deuxième chose, qui écoute M. Macron maintenant? Franchement, qui l'écoute?
14: Bon, hein, ça c'est encore une autre question, puis, mais peut-être qu'il y a, même si c'est 20 ou 30% de cote de popularité...
7: Oui, vous êtes gentil, moi je trouve que vous êtes gentil. Mais bon.
14: J'essaie de trouver des contre-arguments.
7: Est-ce que vous me permettez de dire quelque chose? Est-ce que vous pensez vraiment que si... Enfin, peut-être que je me tromperai dans l'avenir, mais si vous pensez vraiment que M. Bardella avait tenu ses propos, le Mossad n'aurait pas mis en garde le gouvernement israélien de le faire venir en Israël?
14: Je sais pas, j'irai pas jusque là. Vous savez,
7: je me pose la question parce que franchement, en tout cas, je suis un peu comme l'avis d'Emmanuel dans le sens où Mediapart calomnie beaucoup et j'ai appris
14: Mediapart
7: a sanctionné plusieurs fois en 2025.
14: Oui.
7: Et je pense que cette séquence fera un blessé grave, voire un mort. Ouais. Je ne sais pas si ce sera M. Bardella ou Mediapart, mais il y en a des deux qui va y laisser des plumes.
14: Merci à tous les deux. Et on rappelle quand même que Mediapart a contribué à révéler beaucoup d'affaires, et notamment la fameuse affaire Cahuzac, qui a obligé le ministre de l'époque à démissionner au sujet de son compte caché en Suisse. Merci Emmanuel et Philippe, en tous les cas, d'avoir échangé avec moi sur ce sujet. Stéphanie Demuru est dans le studio. Bonjour Stéphanie.
13: Bonjour Jacques.
14: Alors aujourd'hui, ça va bien, merci. De quoi allez-vous nous parler?
13: Alors, première partie sur la consommation. Parfois, peut-être, Jacques, ça vous arrive d'utiliser vos découverts pour finir le mois, ajuster un petit peu votre budget. Ben, terminé. Même les petits découverts seront davantage encadrés. Ça se corse de ce point de vue-là aussi. On en parlera avec vous. Si vous vous sentez concerné, n'hésitez pas. Et puis, avec nos invités, on aura d'ailleurs la rubrique, comme chaque jeudi, Pas si vite, Laurent Pernas, qui viendra nous dire comment déjouer les pièges et les arnaques du quotidien. Et puis, à partir de 10h30, avec mes débatteurs, évidemment, on va parler de cette grogne dans les lycées. Encore, vous avez vu, ça crame à Nantes. Il y a un lycée qui est en train de cramer. Les c'est universités terrible. Qui sont maintenant touchées, déjà 27, et puis Bruno Retailleau ce matin qui a proposé suggère d'interdire à LFI, parce qu'il a été interrogé justement sur ce mouvement de colère qui est instrumentalisé par les insoumis, selon
14: et
13: lui.
14: Et le ministre du logement, Vincent Jeanbrun, qui était mon invité absolument. Ce matin, et qui disait que la question se pose, sans vouloir aller aussi loin que Bruno Retailleau, mais il disait la question se pose. Très bonne émission à vous, merci, Stéphanie. Très bonne journée. Merci à tous ceux qui m'ont aidé à préparer cette émission, Juliette et Joseph, et puis bien sûr Emmanuel au standard, et John bien sûr à la réalisation. Je vous dis à demain.
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17: Nous allons parler des biais psychologiques qui influencent nos décisions financières avec vous, Catherine Baudneau, porte-parole d'Alta Profit. Alors commençons par le plus connu d'entre eux, l'aversion aux pertes. Comment ce biais influence-t-il nos décisions ?
18: Investir, c'est accepter une part d'incertitude. Mais quand les marchés baissent fortement, beaucoup d'épargnants ont le réflexe de vouloir protéger leur argent en vendant leurs placements.
17: Cela semble pourtant plutôt prudent.
18: Oui, sur le moment, mais en fait, c'est souvent une erreur. En vendant après une baisse importante, on matérialise ses pertes. Et surtout, on risque de manquer le rebond qui suit généralement les périodes de correction.
17: C'est le fameux vendre bas pour racheter plus haut, Catherine ?
18: Exactement. Les émotions poussent parfois les investisseurs à agir à contre-temps. Or, les marchés ont toujours connu des phases de hausse et de baisse. Et c'est la vision de long terme qui permet, en général, de traverser ces périodes plus sereinement.
17: Donc l'aversion aux pertes et la peur peuvent coûter très cher à l'épargnant ?
18: Oui, et bien souvent davantage que la baisse elle-même.
17: Merci Catherine, on vous donne rendez-vous à 11h56 et on verra pourquoi suivre les modes peut également être un piège redoutable pour les investisseurs.
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13: Le flash avec vous, Clémence Lobary. Bonjour Clémence.
31: Bonjour à tous. De nouvelles violences ce matin en marge de la mobilisation lycéenne avec des dégradations commises aux abords d'établissements à Paris, Lille, Rennes ou encore Toulouse. Des incendies se sont déclarés sur les façades des lycées Lumière à Lyon et Nelson Mandela à Nantes. Sur la seule journée d'hier, 625 interpellations ont été recensées, plus de 200 blessés et 3 enquêtes de l'IGPN ont été ouvertes sur de possibles tirs de LBD. Un mouvement désormais rejoint par les étudiants étudiants. 15 universités sont bloquées ce matin, notamment à Lille, Rennes ou encore Lyon. Un effort de 54 milliards d'euros. Le projet de loi de finances 2027 est présenté aujourd'hui en Conseil des ministres. Un budget qui prévoirait une mise à contribution des retraités, le gel du point d'indice pour les fonctionnaires ou encore une nouvelle taxe sur les produits sucrés. Ce nouveau projet doit être examiné par l'Assemblée le 13 octobre. Le gouvernement table sur une adoption définitive avant le 31 décembre. Et dans ce contexte, le taux d'emprunt de la France atteint son plus haut niveau depuis 2002. Il frôle désormais les 5%, signe de la défiance croissante des investisseurs envers la dette française. Et de nouvelles mesures annoncées pour ce début du mois d'octobre, elles devraient peser sur le pouvoir d'achat des Français, comme la hausse des tarifs du gaz et des franchises médicales. Nouveauté aussi, des protections menstruelles réutilisables sont désormais remboursées par l'assurance maladie. Elles concernent les personnes en grande précarité et les moins de 26 ans. L'épisode méditerranéen est désormais terminé. Météo France a levé ce matin les dernières vigilances orange, pluie, inondation et crue qui concernaient encore les Bouches-du-Rhône, le Gard et l'Hérault. Le trafic ferroviaire reste toutefois perturbé au moins jusqu'à la mi-journée dans ces départements. Et puis on termine avec ce mois pour sensibiliser au cancer du sein, car c'est parti pour Octobre Rose. Pendant les 4 prochaines semaines, les associations, collectivités et médecins vont se mobiliser pour sensibiliser au cancer du sein, récolter des dons, mais surtout promouvoir un dépistage précoce et régulier. Et car s'il est détecté à un stade précoce, le cancer du sein guérit dans 9 cas sur 10. Excellente matinée à tous.
13: Merci Clémence Lobary.
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13: Soyez les bienvenus, ravis de vous retrouver jusqu'à midi pour votre rendez-vous, à vous de le dire. En première partie, c'est votre histoire, votre quotidien, ce qui vous fait réagir, ce qui vous concerne. On est jeudi, la rubrique Pas si vite avec Laurent Pernas qui vous explique comment déjouer les pièges et les arnaques du quotidien. Et puis avec Gilles Ganzmann, vous utilisez parfois votre découvert pour finir le mois. Beaucoup de Français le font. Eh bien, à partir du 20 novembre, sachez que même les petits découverts seront davantage encadrés. Alors, est-ce que c'est une protection nécessaire contre le surendettement ou un coup dur de plus pour les budgets serrés ? À vous de le dire. À partir de 10h30, trois débatteurs autour de la table pour commenter les sujets qui font parler la France ce matin. Emmanuel Macron qui qualifie de gravissime et d'inacceptable les messages antisémites attribués par Mediapart au président du RN. Jordan Bardella lui retorque qu'il ne s'est pas rendu à la marche contre l'antisémitisme, le président de la République. Est-ce que cette réponse vous convainc-elle ou évite-t-elle en fait le fond de l'affaire ? On en parlera, mais c'est à vous de le dire. 0826 300 300. Est-ce qu'il faut interdire LFI comme le demande ce matin Bruno Retailleau ? LFI est un parti séditieux, accuse le candidat à la présidentielle LR qui était interrogé sur le rôle joué par le parti dans les violences en marge du mouvement des lycéens qui s'étend ce matin dangereusement aux universités. Au moins 30 lycées bloqués, un lycée en feu d'ailleurs à Nantes, et puis 17 universités déjà touchées. 7500 euros d'amende requis hier contre Robert Ménard, sans demande d'inéligibilité pour avoir refusé de marier un Algérien sous OQTF. Le maire de Béziers a-t-il désobéi à la loi ou simplement appliqué le bon sens ? À vous de le dire, 0826 300 300. Manu vous accueille au standard.
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13: Et vous l'avez entendu, le nouveau rendez-vous désormais du jeudi. Bonjour Laurent Pernamas.
0: Bonjour Stéphanie.
13: Vous êtes avec nous, directeur de Sofinco Éco-Transition, membre du comité exécutif de Sofinco. Vous allez venir nous donner des conseils hein, tous les jeudis contre quoi, les arnaques, les pièges du quotidien. On est tous confrontés. Hein,
0: tous les jours.
13: Les numéros de téléphone, les pièges sur Internet. Alors au menu aujourd'hui, c'est une promesse alléchante, Laurent, des panneaux solaires gratuits, certainement qu'on vous en a proposé, vous qui nous écoutez, puis de l'électricité à revendre au téléphone. Tranquillement, votre interlocuteur se présente comme un conseiller France Rénov. On l'a tous eu, Laurent. Qu'est-ce qui doit immédiatement nous alerter ?
0: Alors, cette arnaque, en fait, commence toujours justement par cet appel téléphonique. Bonjour monsieur, je vous appelle de la part de France Rénov. C'est l'État, France Rénov. Hein. Votre maison est éligible à une installation photovoltaïque financée par l'État. Vous n'aurez pratiquement rien à payer car vous allez revendre votre électricité. Alors, ça paraît officiel, plutôt écologique et surtout très avantageux.
13: Alors, sauf que c'est là, Laurent, qu'on doit se dire pas si vite.
0: Exactement. exactement, Stéphanie. Première astuce, France Rénov ne vous appelle jamais pour vous vendre des panneaux solaires, d'accord, une pompe à chaleur ou des travaux, jamais. Alors justement parce que les conseillers France Rénov interviennent pour informer gratuitement et de façon indépendante. Si quelqu'un vous appelle en se présentant comme France Rénov ou l'ANA, l'Agence nationale pour l'amélioration de l'habitat, ou mandaté par l'État et cherche à vous faire signer un devis, c'est clairement qu'il s'agit d'un signal d'arnaque.
13: Alors, un deuxième signal doit nous alerter immédiatement, Laurent, si on nous dit vos panneaux vont être gratuits.
0: Bah
13: non,
0: oui.
13: Mais ça, c'est sûr que rien n'est jamais gratuit dans ce bas monde.
0: Oui, alors avec le déficit de l'État, c'est-à-dire que l'État paye tout, votre installation s'autofinance, la revente de votre électricité rembourse entièrement les mensualités. Bref, en fait, la production photovoltaïque peut être autoconsommée. Et selon l'installation et le contrat applicable, mais une partie de l'électricité peut être vendue, mais cela ne signifie absolument pas, en fait, que l'installation est gratuite. France Rénov, d'ailleurs, met précisément en garde contre les promesses du type travaux payés par l'État ou aucun reste à charge. Le photovoltaïque n'a pas de subvention, contrairement à la pompe à chaleur.
13: Ah oui, bien sûr. Et puis le troisième signal, qui marche à tous les coups.
0: Quand on vous demande justement de décider tout de suite, on vous met une pression, on vous demande vos identifiants, et puis alors surtout, l'aide s'arrête ce soir. Il ne reste que quelques dossiers dans votre commune. Donnez-moi simplement votre numéro fiscal pour vérifier votre éligibilité. Là, pas si vite, ne communiquez jamais votre numéro fiscal, ni vos coordonnées bancaires, ni vos identifiants. Direction justement de la concurrence et des fraudes recommande de prendre le temps de comparer les offres et d'alerter justement sur les entreprises qui utilisent des noms proches de services publics avec des drapeaux bleu, blanc, rouge, comme quoi c'est leur partenaire. Donc la rénovation énergétique et la production d'énergie renouvelable, le démarchage téléphonique est spécifiquement interdit. La seule exception pour nous, c'est lorsque vous avez déjà un contrat, justement. Si quelqu'un vous appelle spontanément pour vous vendre du photovoltaïque en se réclamant de France Rénov ou de l'État, vous raccrochez.
13: Mais c'est vrai que ça nous est vraiment tous arrivé. J'espère que tout le monde le retiendra. Alors on récapitule, Laurent, les trois réflexes passivités.
0: Je ne signe rien pendant l'appel et je ne donne aucune information personnelle. Le deuxième, c'est je vérifie moi-même auprès de France Rénov sur le site officiel ou au 0808 800 700. France Rénov, c'est .gouv. Et le troisième point, si je soupçonne une fraude, je la signale sur Signal Conso. Puis France Rénov renvoie également vers la répression des fraudes pour ces signalements. Donc la phrase à retenir avant de dire oui, un conseiller France Rénov conseille. Vous avez 600 espaces conseils sur toute la France. Et si on vous appelle pour vous vendre des panneaux solaires avec le drapeau bleu, blanc, rouge et France Rénov, vous raccrochez, il n'y a pas d'aide. Il n'y a pas d'aide de l'État pour le photovoltaïque.
13: Vous avez bien entendu, pas d'aide et vous raccrochez. Merci Laurent Permas. Je vous propose de rester avec nous parce qu'on va parler banque. Donc, j'ai un petit peu un domaine que vous connaissez. Donc, vous avez le droit de rester avec nous.
0: Merci,
13: et d'intervenir dans nos débats.
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13: Bonjour Gilles Gansman.
3: Bonjour.
13: Alors je suis sûre que ça vous est déjà arrivé vous aussi. Vous savez que de nombreux Français utilisent, c'est vrai parfois les fins de mois, le découvert pour gérer leur trésorerie.
3: Moi, je suis tout le temps à découvert parce que je pense que c'est un droit à utiliser. Parce que sinon, si vous êtes jamais à découvert, si vous faites que rentrer votre salaire, dépenser, c'est quoi le rôle d'une banque ? Finalement,
13: Mais
3: si la banque n'est pas là pour vous aider, vous n'êtes pas d'accord.
13: Non,
3: je vous verrai, j'en ai parlé au téléphone. Ah bon, je trouve que c'est aussi un rôle. C'est pas Monsieur Sofinco qui va dire le contraire,
13: mais c'est très concerné par ça. Justement.
3: Après ça c'est autre chose. 19% machin sera. On fera une autre émission sur comment. vous êtes annonceur, je peux pas vous attaquer. Mais
13: au moins c'est dit. L'indépendance de Sud-Radio.
0: Heureusement, on a des prêts classiques à des taux tout à fait cohérents du marché.
3: C'était ma dernière émission.
13: Je vais vous. Ça y est, merci. Vous allez passer à la compta.
3: Non, je veux dire que c'est aussi un rôle des banques de pouvoir. Quand on va dans une banque, on ne va pas simplement donner ce qu'on a gagné, ce qui a été compliqué à gagner. On y va aussi quand on est dans des moments de crise actuelle pour qu'ils soient là pour nous aider. Et je pense que transformer vous allez le dire, mais transformer une autorisation de découvert en crédit, ça change les règles parce que ce ne sont pas les mêmes taux qu'on va avoir.
13: Oui, parce que c'est un petit peu ce qui va se passer à partir du 20 novembre. C'est important quand même. Hein. La banque devra aussi évaluer la capacité de remboursement lorsqu'elle accorde un petit découvert ou un découvert de courte durée. C'est en ce sens que vous dites, bah oui, c'est comme un petit crédit finalement à la conso. Est-ce que vous trouvez ça normal, vous, que les règles se durcissent, même pour quelques dizaines d'euros? 0826 300 300, si vous voulez réagir. Et puis on est avec Vincent Grard, hein, qui nous explique ce qui changera concrètement. Banquier, directeur de France Trade République, partenaire d'ailleurs de l'émission de Sud Radio de Thomas Binet. Bonjour Vincent.
5: Bonjour.
13: Alors, on révèle vos petits secrets. Vous deviez être en studio, puis vous avez été coincé par les TGV des lycéens, c'est ça?
5: Les lycéens ont bloqué.
13: Plus précisément,
5: ma ligne a en effet été impactée ce matin, donc je peux malheureusement pas venir en studio avec vous aujourd'hui.
13: Bon, on vous entend.
5: Néanmoins,
13: très bien.
5: Je suis tout à fait d'accord avec Gilles sur le rôle d'une banque qui est d'accompagner les Français, enfin n'importe quel particulier, sur les deux volets de sa vie financière, qui est de faire fructifier l'argent qui a été acquis, mais également de financer les projets. Donc en effet, je suis bien d'accord avec vous, Gilles, sur ce volet-là. Néanmoins, là où j'ai un problème et là où je pense que la loi qui va rentrer en vigueur est une bonne chose, c'est que le découvert autorisé, dans le sens où les Français le comprennent, on pense que c'est sensiblement gratuit ou peu cher, alors que la vérité, c'est que c'est très cher. C'est-à-dire que... très cher pour la personne qui utilise ce découvert. Si vous devez payer... un frais forfaitaire, ces fameux agio de 10 euros parce que vous avez été à découvert de 50 euros pendant 3 jours dans le mois, c'est très très cher. Et si on rebascule ça sur un taux, ça représente des milliers de pourcentages.
3: Non, mais vous l'avez négocié. Moi, je l'ai négocié. Il est hors de question qu'ils me prennent 19 ou 2%. Je me fais même rembourser parfois.
5: La négociation, ça passe bien, comme son nom l'indique, par une négociation. C'est-à-dire que vous êtes en mesure d'avoir un poids de négociation pour baisser les frais, quand par ailleurs, vous avez d'autres produits financiers qui permettent à la banque de se rémunérer. Ce qui n'est pas le cas des catégories populaires et modestes en France.
13: Justement, Vincent Grard, c'est ce que j'allais poser comme question. Est-ce que c'est le cas de tout le monde aujourd'hui quand on est à découvert? J'imagine que les règles changent en fonction des banques, non?
5: Alors, jusqu'à maintenant, les découverts ne rentraient pas dans le cadre et dans la loi qui régit les crédits à la consommation, et donc c'était les conventions de compte des banques qui déterminaient les tarifications. Là, à partir de novembre, ça va rentrer dans le cadre du crédit à la consommation, ce qui veut dire que le taux sera limité au taux d'usure donné par la Banque de France, et ça viendra factuellement réduire la note pour les Français sur ces découverts-là.
13: Une bonne chose, Laurent Permas, vous connaissez bien, je me souviens que j'avais interviewé le directeur général à plusieurs reprises de Sofinco, qui m'expliquait, c'est vrai qu'il y avait énormément de Français qui jouaient effectivement sur la trésorerie avec leurs découverts. Ça oui. Va changer les règles. Vous êtes d'accord avec Vincent Grard?
0: Oui. Je pense que, enfin, chaque banque a un contrat, une convention faite de compte,
13: oui. D'accord.
0: Dans les conventions de compte, vous avez une tarification et surtout vous avez ce qu'on appelle le découvert, une ligne de découvert autorisée, donc qui est négociée, d'accord. Et donc avec un taux qui est négocié aussi. Et ça, c'est dans les tenues de compte. Et chaque banque fait ce qu'elle souhaite, ouais, en fait, oui, dans la tenue de compte, dans la convention, une convention privée, hein, sous ça. Après, vous avez cette nouvelle loi. Que je trouve en fait très clair, qui va permettre de pouvoir poser véritablement en fait cette notion de financement avec un taux, parce qu'il y a des taux d'usure en France, d'accord, et donc ce taux d'usure pour le crédit à la consommation, eh bien il est pour toutes les banques et pour tous les Français. Ça permet
13: donc
0: aussi, là aussi de protéger justement le surendettement. Vous voyez, ça permet
13: de se protéger contre soi-même, mais enfin ça arrange pas forcément tous les Français. Moi j'ai envie que vous veniez me dire 0826 300 300 ce que vous en pensez, parce que il y a énormément, j'ai plus le chiffre en tête, de Français qui sont à découvert quasiment à la moitié du mois, hein, qui se retrouvent à découvert, et de plus en plus avec le carburant qui flambe. On l'a vu encore, l'inflation ce matin en hausse. On se retrouve sur Sud Radio et on en parle.
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13: Sud Radio, à vous de le dire, un sujet extrêmement concernant ce matin, la règle des découverts qui va changer à partir du 20 novembre. La banque évaluera la capacité de vos remboursements lorsqu'elle vous accorde un petit découvert ou un découvert de courte durée. Est-ce que vous trouvez ça normal, vous, que les règles se durcissent, même pour quelques dizaines d'euros, ou au contraire, vous vous sentez mieux protégé, parce que notre banquier, là, qu'on avait en ligne, Vincent Grard, qui est toujours avec nous, nous dit, bon, bah, ça protège contre le surendettement, mais enfin, je ne sais pas trop si vous êtes d'accord. Je regardais les chiffres précis, il y a quand même 41% des Français qui se retrouvent à découvert dès la première quinzaine, entre le 1er et le 15 du mois, hein, selon une dernière étude CSA. Ça fait beaucoup, donc ça va concerner quand même beaucoup de monde. Bonjour Sandra.
36: Bonjour à tous.
13: Bonjour, soyez la bienvenue sur l'antenne. Merci. De Sud Radio. Vous nous appelez de Chalence. Alors, vous êtes courtière en crédit. Vous avez peut-être un œil professionnel sur la question.
36: Alors oui, déjà, moi, je voulais préciser quand même que cette règle, c'est la genèse de ça, c'est quand même une retranscription de la direction européenne. C'est-à-dire que c'est pas une décision des banques.
13: Merci de le préciser.
36: Ben oui, parce qu'en fait, moi je suis pas l'avocate des banques, mais je pense quand même que faut pas taper dessus dans ce cadre-là, parce qu'en fait on leur impose à nouveau une contrainte pour moi qui voilà, comme le HCSF, comme tout un tas d'autres choses, règles de financement. Donc en fait, déjà faut préciser que c'est pas rétroactif, donc les gens qui ont des autorisations de découvert ne vont pas forcément voir remise en question ces autorisations, et que ça donne effectivement une meilleure visibilité des coûts, c'est-à-dire qu'aujourd'hui, comme c'était précisé, alors Gilles, il a la chance peut-être de pouvoir négocier avec son banquier.
13: Il est terroriste, vous voulez dire.
36: Mais oui, c'est ça. Et certains y arrivent, mais malheureusement, c'est pas toujours ceux qu'on a le plus besoin qui arrivent à négocier.
13: Et puis on n'est pas toujours au courant, vous avez raison, hein, c'est vrai.
36: C'est ça. C'est ça. Et puis, faut préciser. Alors, effectivement, moi, l'inquiétude que j'ai, c'est que si on le considère comme un prêt consommation, on va encore avoir un calcul qui va intégrer le taux d'endettement et qui va venir à nouveau buter lorsqu'on fera des études de financement pour financer une voiture ou une maison ou un appartement.
1: Bah oui.
36: Ça, c'est la crainte, et surtout que aujourd'hui, c'est déjà assez compliqué.
1: Mais c'est ça. Alors, vous imaginez les gens qui nous entendent, qui arrivent même pas à aller voir leur grand-mère le dimanche parce que l'essence coûte trop cher, et là on leur inflige encore des choses au lieu d'assouplir. On devrait enlever les agios. Moi déjà je trouve que c'est pas normal, c'est vrai, hein. Je vous rejoins, alors, Gilles, de payer des agios sur quelques centaines d'euros.
2: Je trouve que notre auditrice a absolument raison, et vous avez raison, oui, sur, en effet, quand on n'a pas beaucoup d'argent, c'est compliqué de négocier. Mmh. Et moi, je voulais...
1: Vous avez beaucoup d'argent, Gilles.
2: Non, je voulais rebondir... je voulais rebondir sur ce que vous disiez. Ça veut dire qu'il n'y avait aucun moment où la France pouvait dire non, je protège mes citoyens et je refuse que mes banques appliquent ça.
36: Il n'y avait aucun... Alors, j'ai pas compris, excusez-moi.
2: Ma question, c'était, est-ce que la France aurait pu refuser cette obligation de l'Europe en disant...
36: C'est toujours...
2: Moi, je protège mes citoyens et je ne l'appliquerai pas.
1: La directive européenne...
36: Les directives aujourd'hui.
1: Oui, est au-dessus de la loi française.
36: Les directives... Alors, bah, les directives, moi, je ne suis pas tout à fait sûre qu'on soit obligé de les appliquer systématiquement, ou en tout cas, on peut peut-être les amender, ce n'est pas le cas aujourd'hui. Mais en fait, cette directive, elle a un avantage, c'est la lisibilité et le coût, c'est vrai. Mmh. On passe ça toujours sous la protection de l'endettement, etc. Donc, on oublie une chose, c'est qu'aujourd'hui, les banquiers sont en capacité de savoir à qui ils prêtent. C'est-à-dire que c'est leur métier. Ça veut dire qu'aujourd'hui, on met les banques sous tutelle de directives européennes, et on ne leur donne pas la liberté, quand ils le pensent, de pouvoir accompagner des gens quand ils sont dans la difficulté ponctuellement. Parce que aujourd'hui, on ne pourra plus dire à quelqu'un, là, on vous avance 200 euros, on sera tout de suite obligé de faire une étude. Ça va alourdir le fonctionnement.
1: C'est édifiant ce que vous nous dites. Merci beaucoup d'être intervenue, Sandra, parce que c'est très très important ce que vous nous dites. C'est quand même maintenant les banquiers sont un peu sous tutelle, et qu'on rajoute encore de la contrainte, le mal français, comme si ça suffisait pas. Laurent, vous en pensez quoi rapidement, parce qu'on a un deuxième auditeur, oui, là, ça fait réagir, mais évidemment ça concerne beaucoup de monde, on a notre invité, donc
0: c'est juste, nous on est obligé, les banques sont obligées de respecter en fait les directives, et notamment la CPR, hein, qui est la structure prudentielle. Et juste un point, à la différence des autres pays européens, on n'a pas de fichier positif. On pourrait aller plus loin. Le fichier positif permettrait en fait d'avoir une vision pour chaque Français, Française, Français, des crédits, ce qui permettrait qu'ils ont à la concurrence. Voilà.
2: Et
0: ce qui
2: permettrait, c'est horrible. C'est-à-dire qu'il y aura un fichier de pauvre, un fichier de riche.
0: Pas du tout. Ça permet, je pense, de mieux connaître et d'apprécier le risque.
1: Pierre, vous nous appelez de Toulouse, Pierre.
3: Bonjour,
1: écoutez-moi, soyez le bienvenu.
3: Voilà, je suis extrêmement en colère de voir cette loi s'appliquer. Alors je vous explique pourquoi. Moi, j'ai pas de problème d'argent, mais ce que je constate, c'est que lorsque vous êtes en dépassement de l'autorisation, vous avez des frais de 8 euros par opération qui passent. C'est-à-dire que si vous avez une autorisation de 200 euros de découvert, et que vous avez évidemment 4 chèques qui passent au-delà de l'autorisation, ça vous fait 8 x 4, 32, 8 et 8, 16, c'est ce que je vois, 32, ou ça vous fera 30 d'euros de frais pour ces 4 opérations.
1: Donc ça, c'est dans votre banque, Pierre.
3: Ça, c'est toutes les banques à peu près, hein, c'est 8 euros à peu près. Donc, il ne faut pas dire que les taux d'intérêt sont très supérieurs lorsqu'on est en découvert, parce que le découvert, au contraire, c'est une peccadille, c'est-à-dire que le montant est ridicule par rapport justement à ces frais.
1: Vous avez bien raison.
3: Lorsqu'on est en dépassement. Moi, ce qui m'agace, c'est que l'Europe continue à nous museler. Bon, alors bien sûr, on dit les banques, mais les banques vont s'enrichir, parce qu'il ne faut pas croire.
1: Oui.
3: Les banques vont, en récupérant ces 8 euros de par-ci par-là, elles vont récupérer de l'argent.
1: Bien sûr.
3: Par contre, nous, les Français, on va se retrouver dans des situations très difficiles. Et je crois qu'en plus, comme c'est cumulé avec cette augmentation d'essence, cette augmentation des DS, vous verrez que derrière, d'ici le mois de novembre, les gens vont descendre dans la rue pour une bonne fois pour toutes. En fait, on pousse les gens à finir de descendre dans la rue.
36: disparu parce que justement les banques n'auront plus ce rôle-là qu'ils devraient avoir, puisque justement si vous avez un découvert de 1000 euros, c'est un pouvoir d'achat supplémentaire qu'on va vous supprimer.
1: Oui, oui, c'est insupportable, vous avez bien raison Pierre. Et Vincent Grard, vous êtes banquier, vous venez d'entendre la colère de Pierre. Sincèrement, il a raison, et c'est vrai que les banques vont s'enrichir sur le dos des Français. Alors vous, bon, je ne parle pas de vous, mais vous aurez beau jeu de dire « Ah bah oui, c'est l'Europe qui nous force ». Mais comprenez, quelqu'un, alors Pierre n'a pas de problème d'argent, il le dit, mais il y a un tas de Français qui sont dans la difficulté aujourd'hui. Ce n'est pas possible d'entendre des lois comme ça absurdes.
4: Alors, cette loi, justement, vient à supprimer ces frais forfaitaires. Les 8 euros dont ce monsieur parle ne pourront plus exister.
1: Oui, mais il y en aura
4: après
1: d'autres.
4: Cette loi. Il y en aura d'autres qui seront un pourcentage, qui seront un taux. Et si je prends l'exemple de tout à l'heure où je vous disais 50 euros de dépassement sur 3 jours, même si vous appliquez un taux de 15%, ça vous fait 6 centimes. Donc ça, on est très très loin des 8 euros forfaitaires, peu importe le montant, qui sont actuellement appliqués.
1: Et alors, on permet ce qui prend sa calculatrice, là, je vois.
4: Donc, ça fait sensiblement diminuer la note si on se base sur cet exemple-là.
1: Mais il devrait presque pas y avoir de note. Vous voyez, les banquiers devraient pouvoir faire confiance à leurs clients qui sont parfois dans la difficulté sans être sous tutelle. Bon.
4: Alors, ça amène un deuxième sujet. Ça amène le sujet que les banques prennent des taux d'intérêt quand votre solde est négatif, mais d'une manière générale, elles n'en donnent pas quand votre solde est positif. Oui. Et alors, ça, c'est un point problématique.
1: Malheureusement, on arrive au bout. C'est bien frustrant parce que c'est un sujet qui fait réagir. On en reparlera, hein, Gilles. On le refera parce que c'est vrai que là, je comprends mieux. Et notre auditrice, merci Sandra, a été très claire aussi.
2: Et puis la colère va monter plus on s'approche de la date.
1: Oui,
2: hein.
1: Quand les Français vont comprendre quand même ce qui se passe. Merci à tous. Merci Laurent. Merci à Vincent Grard également. Dans quelques instants, mes débatteurs, on va parler des sujets qui font réagir la France. Il y en a pas mal. Moi, je vois des images de lycées qui brûlent. Là, je trouve que, enfin, c'est un scandale aussi de faire brûler les lycées. Qui va payer, hein? Venez réagir 0826 300 300.
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14: Je le sens.
1: Ah bah à vous de le dire, j'accueille mes débatteurs. Oh, Arnaud Benedetti, professeur à la Sorbonne, directeur de la nouvelle revue politique, auteur de Aux portes du pouvoir, RN, l'inéluctable victoire aux éditions Michel Lafon. Bonjour Arnaud Benedetti.
15: Point d'interrogation précisé.
1: Oui, oui, j'ai pas bien mis, j'ai pas assez haussé la voix, vous faites bien de me le dire. Pascal Bataille, animateur, producteur. C'est vrai. Chef d'entreprise, auteur du petit traité de la jouissance à l'usage de ceux qui en rêvent aux
15: sans
1: éditions.
15: Sans point d'interrogation. C'est plus simple. Hein.
1: Guy Trédaniel, ça c'est l'éditeur. Bon, et Frédéric Dabi qui arrive en courant. Non, mais tout le monde arrive en courant. Il y en a plein qui sont coincés dans les TGV parce que les lycéens bloquent partout.
15: Non,
1: vous, c'était pas
15: j'étais
1: ça.
15: J'étais sur LCI qui est le partenaire de
1: Sud Radio. Alors ça, directeur général de l'IFOP, co-auteur avec Brice Sokol de L'écharpe et les tempêtes, sans point d'interrogation, aux éditions de l'Aube. Pas mal de choses à commenter aujourd'hui. On va parler de cette petite passe d'armes à distance de Jordan Bardella et du président de la République. C'était assez succulent de voir ça hier. Et puis ce blocus des lycées, parce que là, ça, c'est pas drôle. Je vois les images sur les chaînes d'information. Ça me met très en colère parce qu'un lycée qui brûle à Nantes, à quoi ça sert?
16: Si je puis me permettre, sachant que Nantes a connu énormément de dégradations le 30 juin et le 1er juillet 2023 au moment des émeutes urbaines. J'avais été à ce moment-là au conseil municipal pour une intervention et avant le début, la maire Johanna Roland avait listé un nombre invraisemblable, pardon de prendre la parole comme ça, invraisemblable de destruction d'un wagon de tramway.
1: Nantes est souvent un bastion des
16: c'est très très dommageable.
1: Sauf que là, à la fin, qui paye hein? C'est les lycéens? C'est nous. Voilà,
17: Ils vont payer d'une certaine façon aussi, s'ils n'ont plus de lycée pour
1: apprendre.
17: Surtout
1: apprendre. Ceux qui revendiquent légitimement et pacifiquement. Ils ne vont en plus pas plus pouvoir aller en cours. Donc c'est. Bon, écoutez, qu'est-ce que vous en pensez, vous? 0826 300 300. On va discuter de tout ça ensemble. Mais d'abord, c'est le zapping de Gilles Gansman.
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2: Une petite chose juste avant, Stéphanie. Comme vous le voyez, je porte un petit pin's rose, car nous sommes le 1er octobre. Et évidemment, c'est octobre rose. Tout ce mois-ci, c'est le mois pour lutter contre le cancer et la prévention du cancer. Et comme... Du sein.
16: Bien sûr. Oui.
2: Et donc voilà, je tenais évidemment à parler de ça, Stéphanie, puis on en fera peut-être une émission, sachant que vous aussi, Laurent, vous avez dû vous battre contre un cancer.
17: Appelle-moi Gérard.
2: J'ai dit Laurent Pascal. Parce que l'ancien longtemps avec Pascal.
17: Mais même ma mère m'appelle Laurent.
2: On se connaît depuis 15 ans, au moins 20 ans. Donc voilà. Sur le cancer?
17: Sur le cancer, je trouve toutes ces initiatives absolument indispensables, urgentes et nécessaires. Et c'est vrai que ce mois d'octobre qui met l'accent sur la prévention du cancer du sein, sur la nécessité notamment de se faire dépister. Et c'est pareil pour tous les cancers. Oui. Et j'insiste aussi sur le cancer du poumon au passage.
1: En France.
17: Donc merci de porter ce pins, Gilles. Et puis que tout le monde se mobilise et agisse.
1: Absolument.
2: Stéphanie, je vais vous mettre en colère.
1: Oh non.
2: Mais vraiment.
1: Pourquoi?
2: C'est une tendance totalement folle. C'est à se demander si les industriels ont aucune morale pour faire de l'argent. Alors, comme le révèle France 2, il y a une grande tendance en ce moment. Vous pouvez même aller sur certains sites comme Amazon. C'est les biscuits apéritifs pour bébés. Pour leur donner des chips, des cacao.
16: C'est très intéressant.
1: Non, mais...
2: Spécial bébé.
1: Pourquoi pas un shot de vodka?
2: Ça fait évidemment ça cartonne parce que vous mettez à votre enfant le petit pot de cacahuètes spécial enfant, puis il y a le pot cacahuètes pour les adultes.
16: Mais c'était pas dangereux, les cacahuètes pour les bébés?
2: Ils sont faits exprès.
0: Ah oui?
2: C'est toute une gamme qui est sortie pour les bébés. Reportage du 20h de France 2.
3: Des industriels ont même lancé des snacks pour les bébés. Les petits bébés.
4: Aïe, aïe, aïe. Ah oui, ça a du succès. Et puis alors, cet enfant, je ne sais pas quel âge il a, mais il est vraiment très très jeune pour manger ce genre de produit.
3: D'autant que sur la table, des biscuits salés bien connus en forme de fantôme attirent les enfants comme un aimant.
4: C'est sûr que pour des enfants si jeunes, des produits comme ça, très riches en sel, en graisse, en texture croustillante, ça a beaucoup de succès. Puis là, ils se battent. C'est vraiment très problématique. On sait vraiment que les habitudes qui sont prises tôt en matière d'éducation au goût, en matière d'habitudes alimentaires, on a du mal à s'en défaire plus tard. Donc ici, on est sur un Nutri-Score C pour ce produit-là. Donc pour les enfants et surtout pour des bébés, hein, pour des vraiment petits-enfants au quotidien, c'est pas très bien de les habituer à consommer ces produits. Et ensuite, quand on regarde, on a l'impression ici qu'on consomme des légumes, c'est ce qui est suggéré par le marketing du produit. Mais quand on regarde la composition, en fait, c'est que des légumes en poudre.
1: Franchement, c'est un scandale. Hein. Quand on voit ce que nous coûte la santé, on cherche de l'argent partout et on est en train d'habituer nos bébés à mal manger. Bon, on ferait mieux de taxer plutôt ces industriels qui sont hautement coupables pour moi, non, Arnaud Benedetti?
15: Oui, bien sûr, je partage tout à fait ce que vous dites. C'est un vrai sujet, surtout qu'on sait qu'il y a un sujet de santé publique avec les enfants et ce qu'ils mangent depuis très longtemps, mais encore plus aujourd'hui. Donc, en effet.
1: Frédéric?
16: Oui, ben je peux pas que être d'accord avec vous. Voilà, ben, la recherche mercantile à tout prix, l'homogénéisation des pratiques de consommation. Et là, si on déroule le fil générationnel, il y a aussi toutes ces boissons avec plus ou moins d'alcool pour les ados,
1: ben oui.
16: pour les 18-25 ans. Il y a beaucoup de travail, il y a beaucoup de recherches qui sont faites. Je voulais revenir une seconde sur ce qu'a dit Gilles sur Octobre Rose, c'est très important. Il y a aussi Movember au mois de novembre pour les cancers masculins. Et ce qui est très intéressant,
1: c'est la moustache, c'est ça. Oui, vous aurez tous une moustache ici, j'espère,
16: truc,
1: messieurs.
16: Pourquoi pas, je laisserai Gilles la porter ou...
2: Non, mais je la porte très bien, la moustache.
1: Voilà, ma petite moustache.
15: Non, je crois pas, non,
16: ça lui va bien en plus.
15: C'est gentil, merci.
16: Alors, ce qui est pour être un petit peu plus sérieux, une enquête IFOP fiduciale auprès des patrons de TPE montrait que quasiment, et avec des patrons de PME, une entreprise sur quatre avait mis en place l'année dernière une initiative Octobre Rose. Alors, c'est formidable, mais c'est le signe aussi que l'État joue de moins en moins son rôle en termes de perception sur la prévention. On attend de plus en plus l'entreprise sur des sujets qui vont au-delà la production, bien. On attend sur la santé, on attend sur le climat, on attend sur la laïcité.
15: Ça s'appelle la RSE.
16: Tout à fait. Il y a environ 10-15 ans, une chargée de communication qui serait allée voir son patron pour dire on pourrait mettre en place une action contre le cancer. On lui aurait dit, mais t'es gentil, Coco, c'est pas notre rôle. Donc c'est aussi ce rôle face à l'éclipse du politique, face à la défiance jamais vue vis-à-vis du politique au national, de voir l'entreprise avoir une sorte d'extension du domaine des attentes à son égard.
17: On est d'accord, Frédéric, que c'est vertueux.
16: Ça dit long.
1: L'État, regardez, les pauvres, ils cherchent 54 milliards.
16: L'État central qui devait tout faire.
2: Le lien avec le sujet qu'on vient d'entendre, c'est si on habitue les bébés très vite à la malbouffe et à la bouffe conditionnée,
16: les chiffres, c'est quand même très bon.
1: Mais bien sûr, mais il y en a déjà beaucoup plus.
2: À 4 ans ou à 5 ans, vous avez vu le résultat.
1: Gilles, il y a déjà une hausse des cancers.
2: Bien sûr. Sur les produits transformés.
1: Non, mais ça, pour moi, c'est un vrai scandale. Vraiment.
2: Mais vous pouvez aller sur le site dont j'ai cité tout à l'heure. Vous tapez apéritif pour bébé. On l'a fait avec le réalisateur. Il y a plein de choses que vous pouvez acheter en ligne.
1: On s'américanise.
2: Au Royaume-Uni, si le Royaume-Uni revenait en Europe, c'est une des pistes envisagées par Andy Burnham, le nouveau Premier ministre. Alors Emmanuel Macron ouvre grand ses bras.
8: Welcome back. Si les Britanniques veulent revenir à cette Premier ministre en ce sens, je pense que c'est une très bonne nouvelle à la fois pour son pays et pour les Européens. Et je pense que les Britanniques ont toujours été pour nous aider à simplifier les choses, des partenaires exigeants, avec lesquels d'ailleurs les relations bilatérales se poursuivent sur des sujets comme la défense, la sécurité, l'immigration et beaucoup d'affaires stratégiques. Mais je pense que ce serait une bonne décision et je pense qu'il a raison d'avoir cette audace.
1: Welcome back, mais lui, il va partir, il est au courant de Emmanuel Macron.
15: Oui, c'est ce que je pensais, évidemment.
1: Le Royaume-Uni va revenir, mais lui, il va partir.
2: Et Steph, je parlais de ça à un copain hier au téléphone, où je lui ai dit, je suis en train de faire mon zapping, il m'a demandé, mais qu'est-ce qu'il y a dedans? Il me dit, alors là, s'ils reviennent, qu'en plus, ils ont tout fait pour partir, et qu'en plus, ils font pas la monnaie unique, Alors là, je me révolte.
15: Ils n'hésitaient pas déjà.
1: Arnaud, vous n'aviez pas l'air étonné quand vous entendiez cet extrait de sujet.
15: Je n'en sais rien du tout. Pour l'instant, ils ont tiré les conséquences du vote du Brexit. Depuis maintenant, c'est 10 ans.
16: 2016. Hein.
15: Depuis 10 ans, en l'occurrence. Oui, c'est vrai que c'est allé très vite. Oui. Donc moi, je ne suis pas du tout sûr. De toute façon, ça nécessitera vraisemblablement un nouveau vote. Ce que donnera ce nouveau vote, nous verrons bien. Je rappelle quand même qu'aujourd'hui, quand même, dans les intentions de vote en Grande-Bretagne, c'est un des principaux initiateurs du Brexit qui est en tête de ses intentions de vote. Donc il faut être extrêmement prudent. Mais peut-être que... Et puis, il faut rappeler quand même une chose, c'est que on le dit toujours insuffisamment, mais le Royaume-Uni était un pied en Europe, mais pas totalement quand même. Mmh. Il participe pas de la même monnaie que la nôtre, de toute façon. Et c'est pas un élément mineur, je crois.
1: On s'interroge toujours sur le bilan, c'est vrai, de ce Brexit. J'imagine qu'il y a du bon et du moins bon. Bon, on en parle dans quelques instants avec également la suite de votre zapping et cette affaire dingue, je crois, avec ce vol Fly Dubai. Et le plombier qui a sauvé tout le monde. Et le copilote, bien sûr, on en parle dans quelques instants dans votre zapping.
2: Un plombier peut...
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14: À vous de le dire avec aujourd'hui Arnaud Benedetti, Frédéric Dabi et Pascal Bataille. On commentait avec Gilles Ganzmann dans ce zapping, certains au Royaume-Uni qui aimeraient bien revenir dans l'Europe. Pascal Bataille, je crois que vous souhaitiez rajouter une précision.
15: Non, ce que je voulais dire, c'est effectivement que... De mon modeste point de vue, j'ai du mal à tirer un bilan.
14: Non, mais on voyait réel, Emmanuel voilà. Macron dire welcome back et vous disiez, il faut peut-être poser des conditions.
15: Je trouvais que Emmanuel Macron allait un peu vite en besogne, oui. En disant welcome back, en ouvrant grand les bras comme ça, et que pour le moins, j'ai l'impression qu'il fallait mettre des conditions. Si jamais les Anglais votent le retour dans l'Union européenne, il faudrait mettre des conditions, et notamment le fait effectivement qu'ils adoptent l'euro.
16: Alors, si on est sur. Un regard des Européens vis-à-vis de l'Union européenne, c'est un signe supplémentaire que les choses bougent. Je parle sur le contrôle d'Arnaud qui s'en souvient. Au moment du Frexit en 2000, il y avait en France des tenants du Frexit. Et dans des enquêtes IFOP d'ailleurs pour Sud Radio, on était sur du 50-50. Hein. On était sur un rejet de l'Union européenne très fort. Les choses ont changé parce qu'il y a toujours un discours sévère sur l'Europe, candidats ou les forces les plus anti-européennes. Ont adouci leur discours.
14: Et dans l'opinion publique.
15: Il y a un contexte international qui a changé aussi.
16: Parce que les gens ont vu l'Europe agir lors du Covid, lors de la guerre en Ukraine. Il y a ce contexte international où de plus en plus les gens se disent l'échelon de référence, l'échelon pour agir. C'est toujours le cadre national, parce qu'on croit dans notre pays, mais c'est de plus en plus le cadre européen. Et il y a quelques mois, on a posé une question sur le Frexit. Est-ce qu'on souhaiterait un départ de la France de l'Union européenne ? On est sur un non qui dépasse 60%. Donc on a quand même changé d'époque de ce point de vue-là.
15: Ouais, alors moi, je serai
16: dans la vie politique qui est très anti-européen.
15: Je nuancerai ce que dit Frédéric.
16: C'est des chiffres, Arnaud, hein.
15: Frédéric, souviens-toi, je veux dire, en 2005, quelques semaines avant le vote sur le référendum, le oui était largement majoritaire et finalement c'est le non qui l'ont porté.
14: Mais finalement c'était oui quand même, dans l'application.
16: C'est au mois de mars.
15: Renversé à deux mois, donc si tu veux. Il faut être extrêmement, extrêmement prudent. Moi je pense qu'en effet les Français sont pas anti-européens. Ce qu'un certain nombre de segments de la population reprochent à l'Europe, c'est son fonctionnement l'occurrence. Par exemple, discuter avec les agriculteurs. Les agriculteurs ne sont pas forcément anti-européens, mais par contre, en effet, ils protestent contre l'hypertransposition, notamment française, en l'occurrence très souvent, et un certain nombre de normes. Voilà.
14: Gilles Ganzmann, la suite.
17: Sans le courage de passagers, le vol FZ1073 de Fly Dubai aurait peut-être donné lieu à un nouveau 11 septembre. C'est tout le monde qui a vu ces images.

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1: Les cris, l'effroi des passagers dans le vol Dubaï-Tel Aviv, les pleurs d'une jeune femme. Sur cette image, l'un des deux pilotes blessés, c'est l'assaillant. Il a attaqué l'autre pilote en plein vol, le voici lui aussi à terre. Les passagers racontent.
2: Il nous a attaqué, maintenant on le garde.
3: Il a essayé de tuer le pilote, mais nous, on s'est interposé.
1: Voici le vol initial entre Dubaï et Tel Aviv. Mais au-dessus de l'Arabie Saoudite, ce matin, l'avion quitte sa trajectoire et va perdre soudainement de l'altitude. À ce moment-là, le copilote de nationalité omanaise, selon la presse israélienne, attaque l'autre pilote à l'arme blanche. Chute vertigineuse de l'avion. 6 minutes plus tard, il n'est plus qu'à 4190 mètres. Entre-temps, des passagers ont fait irruption dans le cockpit pour maîtriser l'assaillant.
4: Cette histoire est dingue.
0: Cette histoire est folle. Et vendredi, Stéphanie prend l'avion.
4: Vous savez, j'étais hôtesse de l'air durant ma jeunesse, donc pendant mes études.
5: Pendant mes études,
6: j'ai fait ça. Toute ma vie, j'ai rêvé d'être.
4: J'ai encore mon uniforme, mais j'étais étudiante. C'était mon job étudiant. Voilà. Bon, non, je ne vais pas alimenter.
0: En tout cas, cette histoire est folle.
4: C'est dingue.
0: Et vraiment, on est passé de très très peu de la catastrophe parce qu'il n'y a eu qu'une chose qui a sauvé ce vol, c'est que le copilote a appuyé sur le bouton pour laisser le cockpit ouvrir.
4: Parce que le pilote
0: et le plombier qui est rentré,
4: qui a pris le manche alors que l'avion était en chute libre à Mach 1, et il a redressé l'avion avant qu'un autre équipage vienne récupérer complètement. Cette histoire est folle.
6: Oui, parce que l'avion de la Germanwings, ce terrible drame de 2015, c'est entre les deux tours des élections départementales, donc j'ai ce référent temporel. Les gens s'étaient rendus compte qu'il y a un problème, mais ils n'avaient pas pu rentrer dans le cockpit fameux copilote avait l'assassin avait verrouillé quoi.
4: Non, mais ça, on aura un film, hein, c'est sûr.
6: Ah, c'est évident. Oui. Comme vol 93 sur le.
7: Il y aura un film.
4: Malheureusement, moins de succès, mais c'est vrai qu'ils sont pas passés loin de la catastrophe, d'autant que les avions avaient déjà décollé aussi pour abattre l'avion, hein, parce que.
0: Oui, de toute façon, il y aurait pas eu. C'est un peu ce que disaient les chaînes d'info hier. Il y aurait pas eu de 11 septembre parce que là-dessus, il aurait été abattu. C'est déjà arrivé, hein, en Israël.
4: En 1973.
0: Exactement. Oui. Où il y a un avion qui a été abattu et en effet, je pense que il n'y aurait pas eu de sentiments et ça aurait été très très violent. Mais certains disent que c'est ce que voulait aussi le pilote, c'est-à-dire qu'il soit abattu en vol.
4: L'enquête le dira en tout cas.
0: Ça vous avait fait froid dans le dos, j'imagine, vous voyez.
7: Ah, effectivement, ça laisse. Moi, ça me laisse toujours un peu songeur sur la passivité des passagers des avions du 11 septembre. Mais effectivement, là,
4: c'est-à-dire la passivité.
8: D'abord, est-ce qu'ils ont compris ce qui se passait aussi? Il y a une espèce d'effroi.
6: Ils ont rien compris.
8: Il y a une sidération.
7: Ce que je veux dire, c'est que cette réaction, elle me semble, c'est heureusement, ils s'en sont sortis de façon miraculeuse, mais cette réaction, en même temps, elle me semble certes héroïque, mais légitime. Enfin, je veux dire, si vous êtes coincé entre le fait de mourir parce que vous allez vous écraser ou mourir parce que vous allez être abattu par un avion de chasse, la seule chose qui vous reste à faire, c'est d'essayer de tout faire pour sauver.
4: J'imagine que tout va très vite, puis un avion, c'est pas très grand, donc si tout le monde se précipite, vous voyez, dans le cockpit, c'est compliqué aussi, mais c'est vrai que c'est incroyable. Vous avez vu l'état du gouvernail de l'avion, hein, ils ont dû chuter, ils ont dû avoir la peur de leur vie. On les entend crier.
0: Et le courage de remonter dans un avion pour arriver à destination. Moi, je remonte pas.
7: Il faut remonter tout de suite, sinon vous seriez resté
4: en Arabie Saoudite.
0: Je ne sais pas, mais j'aurais trouvé une solution.
4: Je préfère remonter dans l'avion, personnellement.
0: Ça aurait été très, très compliqué. Et puis maintenant, c'est l'enquête de savoir d'où ça vient. Est-ce que c'est simplement un suicide ou est-ce que derrière, il y a
7: une volonté terroriste.
4: Manifestement, même si Benjamin Netanyahou n'a pas prononcé le mot terrorisme, ça m'en a tout l'air. On va va commencer nos débats dans quelques minutes, mais avant, Frédéric Dabi, je profite de votre présence. Sondage IFOP fiducial pour Sud Radio, LCI et Le Figaro. Marine Le Pen qui arrive toujours en tête hein, dans toutes les configurations, entre 31 et 36%, ouais. C'est ça ?
6: Ça fait point moyen 32-33, ouais.
4: Oui, c'est quoi les autres enseignements du sondage ? Est-ce que ça change un peu ?
6: Effectivement, alors c'est... comme on ne connaît pas l'offre électorale, on a pris le parti avec Sud Radio et Le Figaro LCI de multiplier des configurations de premier tour, sachant qu'on est, il y a une forte chance ou risque qu'on n'ait pas la bonne configuration, mais un sondage n'est pas un pronostic sur ce qui se passera au mois d'avril, c'est un rapport de force à l'instant T. On a donc une Marine Le Pen toujours en tête, quel que soit le scénario, avec des niveaux très importants, qui rappellent en termes historiques le François Mitterrand de 88, qui était entre 33 et 35%, en tête dans toutes les catégories, en recul dans la France, plutôt en dynamique dans la France du travail. On sait que pour gagner une présidentielle depuis le début de la 5e République, c'est pas seulement l'électorat âgé. On peut perdre une présidentielle en ayant le vote, entre guillemets, vieux. Sarkozy en 2012 ou Giscard en 80. On ne peut pas gagner sans cette France active du salariat des 35-60 ans. Deuxième enseignement, un mieux pour le bloc central, qui, en dépit du problème avec l'articulation du bilan du macronisme, on a un Édouard Philippe qui apparaît aujourd'hui pour beaucoup d'électeurs comme le meilleur rempart pour éviter le second tour.
4: C'était avant ou pas la proposition des 65 ans ?
6: Ça a été fait avant, mais je pense que ça se sait qu'il a cette proposition. Et puis vous savez, en 2022, il y a un candidat à la présidentielle qui, dans son programme noir sur blanc, mettait la retraite à 65 ans et il a gagné. C'était Emmanuel Macron.
4: Oui,
6: et
4: c'est vrai qu'on l'a retiré après sous la pression des socialistes.
6: Oui, du côté, 4 ans après, du côté du bloc central, donc avantage Édouard Philippe, mais Gabriel Attal reste à un niveau élevé. Mais on va se parler très très franchement. Derrière Marine Le Pen, il y a une incertitude énorme sur qui occupera la place. Quand Jean-Luc Mélenchon, qui est en légère érosion dans ce sondage, est entre 15 et 17 en septembre 2021, il n'était qu'à 8%. On voit très bien que personne ne peut dire aujourd'hui qui la France insoumise, Jean-Luc Mélenchon, voire Raphaël Glucksmann et surtout Édouard Philippe pourrait être au second tour avec Gabriel Attal. Troisième enseignement, et là c'est la spécificité de ce sondage, il y en a eu beaucoup chez nos confrères en mois de septembre, on a voulu passer les 5 prétendants socialistes et Place Publique au banc d'essai. Ah. On les a testés tous les 5 comme s'ils allaient gagner la primaire du 9-10 octobre et 16-17 octobre. Et avantage très net pour Raphaël Glucksmann qui obtient, quand il est testé comme candidat, 11%.
4: Le stagiaire.
6: Pour un stagiaire, il a 11%, versus 3% pour Madame Royal, 3% pour Olivier Faure, 3% pour Jérôme Gage et 1% pour Emmanuel Morel, qui est peu connu des Français. Mais ce qui marque dans ce sondage, c'est toujours l'incertitude, ce qui est normal pour une élection présidentielle de rupture et de renouvellement, comme celle de 95, comme celle de 2016. Je donne toujours cette donnée historique. En 95, le vainqueur du premier tour, à savoir Lionel Jospin, a commencé à être testé par les instituts que début février. Oui. Imaginez qu'on commence à tester le vainqueur du premier tour en février 2027. Je n'en sais rien, mais ça en dit long sur la prudence qu'il faut avoir par rapport à ces enquêtes.
4: Et Arnaud,
8: rapidement, moi je pense, je suis d'accord avec, il faut être prudent. Enfin, ceci dit, je pense que cette élection est tout à fait particulière, celle de 2027. Elle est différente des autres. C'est bien sûr que comparaison n'est pas raison. Mais juste une question pour Frédéric rapide. Oui. Comment on peut tester, je veux dire, sur une primaire, un corps électoral, à partir d'un corps électoral dont on ne connaît pas? Dont on ne connaît pas le volume et la nature.
6: Alors je te prie de m'excuser, j'ai peut-être pas été clair, je refuserais, je ne ferai pas de sondage auprès, certains confrères vont le faire, je ne veux pas être sur cette
8: ligne. Donc il n'y a rien de projectif.
6: Non, c'est seulement, j'imagine, que le 17 octobre, Emmanuel Morel, ou Jérôme Gage, ou Ségolène Royal, ou Olivier Faure, ou Glucksmann, Raphaël, gagnent la primaire. Donc je les ai testés comme candidats socialistes.
4: D'autant plus de prudence que là, on voit que les lignes bougent. Vous avez entendu que Bruno Retailleau veut interdire LFI. Bon, on doute qu'il y arrive avant l'élection présidentielle. Et puis, est-ce que c'est faisable? On en discutera. Et puis, quand même, le RN, avec cette affaire Bardella, on en parlera aussi. Ça s'est transformé en joute à distance entre le président de la République et le président du RN. On en parle. Vous venez réagir. Je voudrais bien vous entendre. 0-826-300-300.
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4: Le point sur l'actualité avec vous, Clémence Lobary.
25: Bonjour à tous. Le budget 2027 se dévoile. Le projet de loi de finances est présenté aujourd'hui en Conseil des ministres. Un budget qui prévoit au total 54 milliards d'euros d'économies, dont 43 milliards via de nouvelles mesures. Le gouvernement veut ainsi réaliser un 3 milliards d'euros d'économies sur les médicaments, 2 milliards sur les arrêts maladie. Autre annonce, l'élargissement de la taxe sur les boissons sucrées aux aliments transformés contenant du sucre. En parallèle, l'exécutif prévoit des recettes en hausse sur la TVA et l'impôt sur le revenu. L'actualité, c'est aussi la contestation qui s'amplifie dans les lycées. De nouveaux blocages ont été constatés ce matin devant de nombreux établissements. Une mobilisation, on le rappelle, pour dénoncer les conditions d'apprentissage, mais avec de nouvelles violences constatées en Ile-de-France, à Rennes, Toulouse ou encore à Lyon. Des incendies se sont déclarés sur les façades des lycées Lumière à Lyon et à Nelson Mandela à Nantes. Un mouvement rejoint par les étudiants. 15 universités sont bloquées ce matin. Les députés, eux, se penchent à partir d'aujourd'hui sur la loi intégrale sur les violences sexuelles, un texte qui entend mieux accompagner les victimes du dépôt de plainte à l'accès aux soins. Il est censé répondre aux failles révélées à la suite de la mort de Liana dans le Gers. Le Covid est de retour en France à des niveaux comparables aux dernières années. C'est ce qu'a confirmé hier soir Santé publique France. Dans toutes les classes d'âge, les recours aux soins liés à des pathologies respiratoires ont poursuivi leur hausse la semaine dernière. La campagne de vaccination contre le coronavirus et la grippe débutera le 13 octobre prochain. Aux États-Unis, l'exécution de Christa Pike échoue. Cette américaine condamnée à mort dans le Tennessee a reçu 2 injections létales hier, mais selon plusieurs témoins et ses avocats, elles n'ont tout simplement pas fonctionné. Elle est désormais soignée à l'hôpital. Et puis on termine avec un mot de football, avec les derniers préparatifs pour les Bleus avant la grande première de Zinedine Zidane à domicile. L'équipe de France va s'entraîner aujourd'hui au Stade de France pour sa dernière séance avant son 3e match de Ligue des Nations demain. Ce sera donc contre l'Italie demain soir. Excellente fin de matinée à tous.
4: Merci Clémence Lobary. Vous les entendez, ils sont là. Jean-Paul Delperrier, bonjour. Les courses avec vous et courses qui se joueront aujourd'hui à l'hippodrome d'Auteuil.
26: Bonjour à tous. Pour ce 1er octobre, je vous emmène à Auteuil pour le prix céréaliste, support des paris à la carte sur le tracé des 3600 mètres parcours de haie. composé de 15 concurrents. L'As Webcam sera ici mon favori, devant le 3 Grey Fighter, 14 Lutèce Allen, 7 Exciting Hunt, 12 Le Colombard, 4 Monsieur Diaphorus, 10 Canover et pour terminer 13 Lilette. As, 3, 14, 7, 12, 4, 10 et 13. En réunion 4, course 1 à Argentan pour ma sélection du jour, le 6 Nila.
4: Merci Jean-Paul Delperrier. 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
4: À vous de le dire avec aujourd'hui Arnaud Benedetti, Frédéric Dabi et Pascal Bataille. On va parler, messieurs, de ces images qui tournent en boucle sur les réseaux sociaux et les chaînes info. Alors, je ne sais pas si c'est une bonne chose de montrer ça et en même temps, c'est l'actualité des feux, des dégradations, la colère lycéenne qui dégénère et qui s'étend d'ailleurs aux universités. Il y a au moins 17 universités touchées aujourd'hui. Au moins 30 lycées bloqués, alors ce qui est désolant, d'une tristesse absolue. On voit des halls de lycées, notamment celui de Nelson Mandela à Nantes, flambant neuf, en train de cramer. Moi, je trouve ça absolument scandaleux, parce que ça va priver beaucoup de lycéens de cours, ceux qui veulent peut-être manifester parfois de manière légitime et pacifique, empêchés par les autres. Et puis, qui va payer à la fin, évidemment, c'est le contribuable, comme si on n'avait pas déjà de problème de caisse vide, Arnaud Benedetti.
0: Oui, je suis d'accord avec vous sur le constat et le caractère tout à fait inacceptable de faire brûler un lycée. Mais une fois qu'on a dit ça, il faut s'interroger sur les causes. Il y a eu quand même une volonté de radicalisation du mouvement qui est poussé par un certain nombre de groupements politiques. Il suffit de voir les députés de la France Insoumise scindent leur écharpe bleu-blanc-rouge pour comprendre que les rires soufflent sur, c'est le moins qu'on puisse dire, pardon les mots, cette expression, sur les braises. Ensuite, le vrai sujet, c'est de savoir quel sera le degré de contagion territoriale, parce qu'il faut rappeler que c'est un mouvement qui est parti d'Île-de-France, qui commence aujourd'hui à se disséminer un peu partout en France. Et la vraie question, c'est de savoir s'il va y avoir des répercussions. Il semble qu'il commence à y en avoir dans les universités, parce que si en effet on a une jonction entre le mouvement lycéen et le mouvement universitaire dans le contexte social, économique, à 6 mois des élections présidentielles, ça va être compliqué, ça risque d'être très compliqué.
4: Et on sait que combien ces mouvements étudiants sont inflammables, on l'a vu
0: par le passé. Il y a un point nouveau, moi ce qui me frappe, c'est que vous avez des professeurs qui sont pris à partie.
4: Ah oui, c'est
0: nouveau. Et qui sont même parfois agressés, physiquement.
1: Il y a aussi des professeurs qui se mettent entre les lycéens.
0: Oui, professeurs soient agressés par, je sais pas si c'est des lycéens, en tout cas, par des individus, montre qu'il y a un signal, quand même, qui est tout à fait nouveau. Il y a eu des mouvements lycéens par le passé, mais les enseignants n'étaient pas pris à partie. Là, je dis pas que c'est généralisé, mais il y a aussi cet élément-là dont, qu'il faut souligner.
4: Avec des blessés, je le disais hier, 119 élèves ou personnels, donc des professeurs, bien aussi sûr. Évidemment des forces de l'ordre qui ont été blessés depuis le début du mouvement. C'est sûr que ça interroge, Pascal Bataille.
1: Ça interroge effectivement à plusieurs niveaux, comme le disait Arnaud. Ça interroge aussi sur le manque de clairvoyance peut-être de nos politiques et aussi de tous ceux qui surveillent un petit peu la société, parce qu'on prédisait depuis quelque temps, et notamment cet été, une résurrection des gilets jaunes. On prévoyait éventuellement une colère des agriculteurs, c'est etc. Vrai, ouais. Et j'ai pas et entendu, mais je n'entends pas tout. Mais à ma connaissance, j'ai pas entendu quelqu'un prédire qu'un mouvement naîtrait dans les lycées et c'est pourrait vrai. S'étendre aux universités. Ce constat étant fait, effectivement, il est fort regrettable que une fois encore un mouvement qui est peut-être légitime sur le fond et qui mériterait en tout cas d'être écouté sereinement et parce que je suppose que les lycéens au départ ont des
4: revendications qui pour pas toutes hein, sincèrement non, je sais pas si vous les avez
1: pour une
4: un petit
1: part
4: regardé,
1: elles sont quand même certainement légitimes mais que derrière effectivement ça se transforme en exploitation politique
4: il y a quand même parmi les revendications ils dénoncent une sélection sociale et raciste à l'entrée de l'université appelle explicitement
0: l'université n'a jamais été aussi
4: je peux vous dire que c'est pas le cas
0: l'université n'a jamais été aussi massifiée qu'aujourd'hui donc
4: bien sûr. Et je vais vous dire, alors là c'est peut-être tabou, mais je m'en fiche, il y a même beaucoup d'élèves, notamment dans les lycées privés catholiques, j'entendais quelques amis dire, mais vous avez aucune chance d'avoir une place en fac, notamment dans les grandes villes à Paris, si vous venez d'un lycée catholique privé. Et c'est vrai qu'il y a des quotas, je ne sais pas si tout le monde le sait, il y a des quotas justement pour les lycées.
1: Il faudrait démanteler
4: en ZEP,
1: au plus vite.
4: Donc je ne vois pas de quoi on parle, mais bon, sincèrement.
1: Mais qu'il y ait quelques revendications saugrenues ou injustifiées n'empêche pas que la colère puisse être légitime à la base. Ce qui est inquiétant, c'est qu'en fait, une fois encore, on ne s'attaque pas au vrai problème. On met, comme vous le disiez, de l'huile sur le feu. Certains élus vont transformer ce mouvement-là en chaos
4: Pardonnez-moi, le maire de Saint-Denis dit un élu est à sa place auprès des lycéens en colère.
0: Non, mais il faut être clair. C'est pas un mouvement quand même spontané. Soyons pas tout à fait innocents, même s'il y a vraisemblablement des revendications qui peuvent être tout à fait légitimes en termes de moyens, en termes de profs, etc. C'est pas le sujet, mais ce mouvement, il est quand même piloté par un certain nombre d'organisations qui sont des organisations qui sont pas très éloignées de la France insoumise. Je crois qu'il faut quand même le dire à un moment donné. Et encore, je n'en veux que pour preuve que les élus de la France insoumise sont sur le terrain avec les lycéens.
4: Ils s'en cachent pas.
0: Dans les blocages, vous avez une vidéo là, d'il y a une demi-heure ou de trois quarts d'heure, où vous avez monsieur Aymeric Caron qui était avec un mégaphone devant des poubelles dans un lycée du 19e arrondissement. Donc je crois que
2: et sa circo c'est le 18e.
4: Alors Bruno,
1: qui profite du crime, pas forcément LFI
4: à mon sens, mais je vous propose d'écouter Bruno Retailleau ce matin interrogé justement sur cette colère lycéenne. Lui, il dit, il faut tout simplement interdire LFI qui est un parti séditieux.
3: LFI, on a clairement désormais un parti séditieux.
4: Séditieux.
3: On a un parti absolument séditieux, qui a une fascination pour la violence. Ce qui se passe aujourd'hui devant les lycées, c'est la répétition générale de ce qui pourrait se passer en 2027 si Madame Le Pen gagnait. Ils organiseraient une insurrection dans le pays. Je pense aujourd'hui qu'il y a une question qui se pose.
4: Laquelle ?
3: C'est la question de l'interdiction de LFI. Je sais que c'est très difficile en droit, mais je la pose, je la lance dans le débat public, parce qu'on ne peut plus faire comme si de rien n'était. Ça n'est plus possible.
4: L'interdiction du... Le candidat LR à la présidentielle, chez nos confrères de BFM TV ce matin. Bon, c'est pour faire parler, j'imagine, mais c'est pas vraiment réaliste quand même, interdire LFI.
0: J'ai les plus grands doutes que LFI soit dans une stratégie de radicalisation et de provocation.
4: Ça,
0: chacun s'accordera à le reconnaître. Mais il n'y a pas aujourd'hui de critères objectifs, malgré ces provocations et malgré ces radicalisations, de critères objectifs en droit qui puissent militer d'une quelconque manière que ce soit pour l'interdiction de LFI. Je pense que politiquement, ça risque d'être contre-productif. Mais en fait, dans le discours de Retailleau, ce qu'il y avait d'intéressant, c'était que d'une certaine manière, il préconise l'interdiction de LFI et il met en garde contre l'élection de Marine Le Pen parce qu'il considère que l'élection de Marine Le Pen entraînerait quelque part une réaction dans la rue des éléments les plus radicaux.
2: Moi, je partage complètement ce que dit Arnaud, mais dans l'opinion publique, et ma source c'est notre enquête d'il y a quelques mois, il faut faire du ciel pour Sud Radio, sur les traits d'image attachés à Marine Le Pen et à Jean-Luc Mélenchon. Jean-Luc Mélenchon inquiète beaucoup les Français, et il est vu comme moins attaché aux valeurs démocratiques que Marine Le Pen. Et c'est vrai que dans le discours des Français sur les motivations de vente, et aujourd'hui c'est la chance principale d'un Édouard Philippe, si je reprends notre sondage fiduciaire Sud Radio Figaro LCI qui a été lâché hier, c'est l'idée que celui qui empêche le second tour, pour reprendre un verbatim d'une française, joint 40 électorales que constituerait Mélenchon-Le Pen, qui est un élément très fort d'inquiétude d'une partie de l'opinion publique sur ce que va devenir la campagne. Maintenant, sur ce mouvement, il est très très difficile, il est très très gazeux, il faut rappeler plutôt qu'il n'y a pas une jeunesse, il y a des jeunesses. Et comme disait Pierre Bourdieu, la jeunesse n'a pas d'âge. Et c'est vrai que chaque force politique...
0: La jeunesse n'est qu'un mot.
2: N'est qu'un mot, la jeunesse n'a pas d'âge. Et ce qui est vrai aussi, c'est que c'est la fameuse image, quand le dentifrice sort du tube, c'est très dur à faire rentrer. Le pouvoir politique est très inquiet dès que il y a une partie... Parce que la part des lycées bloqués, c'est entre 5 et 10%. Mais on a un pouvoir politique très très très très très très inquiet parce qu'on se souvient de Vaquet, du CIP, du CPE, mais c'est vrai aussi, et là il faut voir le contexte. Après cet été caniculaire meurtrier où beaucoup de lycéens ont travaillé dans des conditions, je le dis, affreuses, ça explique au-delà des casseurs.
4: Oui, mais là,
2: explique qui est cette mobilisation, même si il faut aussi dire les choses. Quelques années après l'assassinat de Samuel Paty et Dominique Bernard, voir des professeurs frappés, c'est quelque chose qui, pour les Français...
4: Et un proviseur aspergé d'essence à l'instant à Marseille.
2: Est absolument inadmissible pour les Français.
4: Je vous propose d'écouter Vincent Jeanbrun, il était l'invité de Sud Radio ce matin, le député LR sur le rôle malsain d'LFI auprès des lycéens.
2: Il est plus LR.
4: Oui, excusez-moi, du logement même.
5: On voit à nouveau ce petit jeu malsain de la France insoumise qui vient jouer avec le feu, alimenter les braises, souffler sur tout ça pour faire en sorte que l'incendie prenne. Moi, je me souviens très bien, vous citez les émeutes de 2023, quand Monsieur Mélenchon faisait la liste sur Twitter de ce qu'on avait le droit de brûler ou pas de brûler. Et tout ça pour inciter à ce mouvement de conflictualisation dans le pays. On assiste là au début de campagne de la LFI, qui sera une campagne violente, qui sera une campagne de déstabilisation de notre pays. On voit bien que c'est extrêmement dangereux, il faut le condamner avec beaucoup de fermeté.
4: C'est sûr, Pascal Bataille, quand on voit le climat actuel, on se dit que la campagne va être sale.
1: Oui, sale, brûlante dans tous les sens du mot, enflammée très certainement. Je posais la question juste avant, effectivement, cet extrait, à qui profite le crime? Alors, moi, quand j'entends Bruno Retailleau dire des absurdités comme ça, j'ai envie de dire c'est Bruno Retailleau qu'il faudrait interdire, parce que quel sens ça a de dire il faut interdire un parti qui est d'abord légitimement...
4: Non mais la question c'est de demander est-ce qu'ils sont bien séditieux, est-ce qu'ils sont bien dans l'arc républicain.
1: Mais oui, ils sont quand même dans l'arc républicain, bien entendu, et ils représentent quand même entre 15 et 25% du corps électoral selon les élections. Je parle sous le couvert de Frédéric.
2: Donc, la présidentielle.
1: Mais
0: de la présidentielle.
2: C'était 10 aux européennes.
1: Et en l'occurrence, on a là un parti qui a tout intérêt, certes, pour l'instant, à agir et à semer le chaos, parce que leur but, et je enfonce des portes ouvertes, c'est que il y ait un second tour, comme le disait Frédéric, entre Marine Le Pen et Jean-Luc Mélenchon. Le souci, c'est que je suis pas du tout sûr que ce soit une stratégie intelligente de leur part.
4: On va poser la question dans quelques instants. Au sondeur
1: Edouard Philippe est en train de remonter.
4: On marque une petite pause. On se retrouve dans quelques instants. Et vous, qu'est-ce que vous en pensez? Est-ce qu'il faudrait interdire LFI? Est-ce que ça serait contre-productif? Et qu'est-ce que vous pensez de cette colère lycéenne? Est-ce qu'elle est légitime ou clairement elle est instrumentalisée? Et tout ça va mal finir. 0-826-300-300.
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4: À vous de le dire en compagnie ce matin d'Arnaud Benedetti, Frédéric Dabi, Pascal Bataille. On parle de cette colère lycéenne qui dégénère et qui s'étend aux universités à la demande, à l'appel plutôt de l'Union syndicale lycéenne et l'Union étudiante qui appelle désormais à bloquer les lycées et les universités. Une nouvelle manifestation est d'ores et déjà prévue le 6 octobre. Là, on en est à environ au moins 17 universités qui sont touchées par ce mouvement. On voit des images absolument inacceptable. Un lycée à Nantes, un lycée flambant neuf qui est en train de brûler. À Marseille, un proviseur aspergé d'essence, un véhicule de pompiers qui est brûlé. Alors là, je regardais quelques réactions sur les réseaux sociaux. Député LFI Andy Kerbrat, ce matin au lycée Nelson Mandela à Nantes, dont je vous parlais, des individus extérieurs au mouvement lycéen ont déclenché un incendie. Il condamne fermement ces actes. Il serve la lutte des lycéens, il apporte son soutien aux pompiers, enfin les mêmes pompiers qui voient leur véhicule bloqué. C'est assez hypocrite. Hein. On parlait de Bruno Retailleau il y a quelques instants qui voulait interdire LFI parce que parti séditieux, selon lui, vous disiez c'est hypocrite et c'est stupide, Pascal oui. Bataille, mais enfin il n'empêche, est-ce que ce parti est quand même toujours dans l'arc républicain avec ce jeu malsain qu'il joue en ce moment?
1: Pour moi, ce parti est totalement dans l'arc républicain. Après, effectivement, il joue une stratégie qui consiste en ce moment plutôt à essayer de mettre de l'huile sur le feu partout, à semer le chaos. Je n'ai pas non plus le sentiment que ce soit qu'on puisse globaliser et parler du parti. Il y a des, on voit Aymeric Caron en ce moment devant un lycée parisien. J'ai pas l'impression que tous les élus LFI sont en train d'attiser les flammes devant tous les lycées et les universités.
2: C'est quand même la force qu'on voit le plus autour des lycées.
1: Oui,
2: on voit pas d'autres.
1: En mai 68, il y avait aussi des élus socialistes et communistes sur les barricades.
19: Non, ils étaient très prudents, les socialistes.
2: C'est d'abord un mouvement international, puis un mouvement étudiant, et c'est après que les politiques, oui, les politiques de Charlie, et on sait comment ça s'est terminé pour la gauche, ça a été la chambre bleue horizon comme jamais en 68.
1: Ah, mais je ne dis pas que la stratégie est payante. Je ne cautionne pas la stratégie. Je dis que de là à dire que ce parti est séditieux et qu'il est sorti de l'arc républicain.
2: Vous avez raison, les mots sont forts, mais moi je regarde l'opinion publique, à tort ou à raison, c'est pas la réalité, c'est une perception du réel. Le parti qui inquiète le plus les Français quand on pose la question sur Jean-Luc Mélenchon par rapport à d'autres personnalités, c'est la France Insoumise.
19: Le problème n'est pas de savoir si c'est un parti républicain. Bon, je sais pas si c'est encore un parti républicain, mais c'est surtout, il est, de toute façon, de fait, parce que déjà, il a des élus à l'Assemblée nationale, il participe aux élections. Est-ce que, je veux dire, c'est un parti qui est encore démocratique? C'est ça le vrai sujet. Est-ce que ils respectent l'esprit de la démocratie quand ils appellent d'une certaine manière à une radicalité toujours plus excessive, parce que c'est le cas en l'occurrence, quand ils flirtent avec des propos qui quand même peuvent pour un certain nombre d'entre eux être considérés comme antisémites ou en tout cas utiliser l'antisémitisme pour flatter un certain nombre de clientèle électorale, là on a quand même un sujet en termes de respect au moins de l'esprit démocratique. Moi, le sujet, il est là aujourd'hui. Est-ce que LFI est encore un parti démocratique? Bah, on peut se poser des questions.
4: On est avec Guy qui nous appelle de Pugéville. Bonjour Guy.
0: Bonjour.
4: J'imagine.
0: Voilà, alors bonjour Stéphanie, bonjour à vos invités.
4: Soyez le bienvenu sur l'antenne de Sud Radio. Ouais.
0: Qu'est-ce alors que... moi je vais vous donner deux réponses bon au sujet actuel. Donc LFI, est-ce qu'il faut l'interdire ou pas l'interdire comme le FN? Bon, je vous pose juste une question. Vous avez vu l'état de la France, est-ce que vous pensez que les autres partis sont des gens recommandables? Parce que pour arriver à avoir mis le pays dans l'état qu'il est et de venir avoir encore le culot de se représenter et de nous dire qu'ils ont les solutions, je suis désolé, j'ai été chef d'entreprise, je n'aurais pas mené mon entreprise comme ça pendant plus de 43 ans et demi. Première chose. Mmh. Deuxième chose, je pense qu'il y a personne qui se pose une question par rapport aux grèves actuelles. Alors, je vous dis pas, les élèves ont raison, les élèves ont tort, si, ça le reste. Moi, j'ai fait ma scolarité, en moyenne, on était entre 30 et 40 dans les classes. Et les trois dernières années, on était 42. Mmh. D'accord? Ça m'a pas empêché de faire mes études. Ce qu'il y a surtout, c'est se poser la question, à l'heure actuelle, surtout sur votre antenne, vous avez invité à plusieurs reprises un monsieur qui s'appelle monsieur Brigelli, qui a expliqué à plusieurs reprises que les enseignants d'aujourd'hui sont les cadres d'hier. Dites-moi, franchement, si vous réfléchissez bien, combien d'enseignants vous ont marqué dans votre scolarité? J'ai fait 9 ans d'anglais, je n'ai jamais eu un prof qui m'intéresse. Un prof qui vous dise, quand vous rentrez en cours, vous êtes là, ébahi. J'ai eu ça dans quelques matières, entre autres un prof de français, deux profs de français. Mais je vais vous dire, le problème, c'est que il faudrait aussi arrêter de dire on manque de moyens, il y a de moins en moins d'élèves, donc c'est pas qu'on manque de moyens, on manque de gens compétents.
4: Oui, il faudrait peut-être revaloriser aussi les professeurs qui sont très mal payés, et puis revaloriser ce métier, et puis attirer les talents peut-être.
0: Attirer des gens qui ont vraiment envie d'enseigner. Mmh. Vous savez, j'ai une profession où j'allais chez les gens toute la journée. La plupart du temps, bon, c'est des dames qui, souvent, des hommes et des messieurs qui sont décédés depuis longtemps maintenant. Des gens qui avaient été enseignants. Et si vous saviez, ces gens-là vous disaient, mais moi j'aurais eu un élève qui sorte de ma classe sans savoir lire, ni écrire, je me serais posé des questions. Et c'était déjà, quand elle me disait ça, c'était déjà il y a 25 ou 30 ans.
4: Vous avez raison, Guy. Non, mais je vais pas vous mentir. Parfois, je pense comme vous. J'ai des enfants qui n'aiment pas l'école et beaucoup d'enfants n'aiment pas l'école parce que parfois il n'y a pas d'enseignants qui savent aussi intéresser. Mais à l'heure des charges, moi, je vois qu'il y a aussi des enseignants qui essayent vraiment de donner le meilleur d'eux-mêmes et il y a parfois un découragement aussi parce que la jeunesse a changé, parce que tout devient compliqué, parce qu'ils sont mal payés. C'est vrai aussi.
0: J'ai été parent délégué à plusieurs reprises et un jour je me souviens avoir été dans une classe, mon fils était en terminale et le professeur de physique était en train de nous expliquer qu'il n'y avait aucun élève qui était à ses yeux, qui avait eu crédit. Je l'ai bien laissé parler, au bout d'un moment le proviseur a vu que j'avais changé de tête, il me dit qu'est-ce que vous voulez dire? Ben, j'ai dit ça va être très simple, j'ai dit vous voyez le professeur de français qui est là, il est quand même dans une classe de technique et il est arrivé à emmener tous les élèves au théâtre. Et elle me regarde, elle me dit, et il y en a certains qui s'étaient mis en costume, d'accord, avec le professeur d'histoire et géographie. Il dit, vous avez une matière qui est une matière qui correspond à ce qu'ils sont en train de préparer, vous n'arrivez pas à les passionner. Je lui dis, par contre, je vais vous dire une chose qui est simple, monsieur, c'est que vous voulez critiquer les élèves, mais vous faites une faute à chaque mot, si ce n'est pas deux fautes par mot. Voilà. Donc ça vous donne ce que je peux penser, ça ne veut pas dire que tous les enseignants sont mauvais, mais je pense qu'il y a vraiment à faire, vous savez, il y a très longtemps, il y en a un qui a dit que c'était un mammouth et qu'il fallait le nettoyer. Il aurait besoin de faire un grand nettoyage.
4: Ouais, ça fait longtemps l'histoire du mammouth, hein. Il a plutôt grossi depuis. Merci Guy en tout cas d'être intervenu. On va poursuivre nos débats, on va parler de cette joute à distance entre le président du RN et le président de la République, le président Emmanuel Macron qui estime que les faits qu'on attribue à Jordan Bardella, attribués par Mediapart, sont gravissimes. Ce dernier lui retorque qu'il avait qu'à lui aller à la marche contre l'antisémitisme au lendemain du 7 octobre, qui ne s'y était pas présenté. On en parle dans quelques instants. Est-ce que vous trouvez ça normal? 0826 300 300.
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4: À vous de le dire avec aujourd'hui Arnaud Benedetti, Frédéric Dabi, Pascal Bataille, l'affaire Bardella et ses accusations d'antisémitisme qui tournent à la joute, à la petite passe d'armes à distance entre le président du RN et Emmanuel Macron, le président de la République qui qualifie de gravissime et d'inacceptable les messages antisémites que Mediapart attribue à Jordan Bardella. Il demande au parti d'ailleurs de clarifier sa ligne. Réponse de l'intéressé après le 7 octobre 2023. J'ai marché dans la rue et je me suis rendu en Israël. Lui ne l'a pas fait. Je vais vous faire réagir, mais écoutez d'abord Emmanuel Macron.
37: La lutte contre l'antisémitisme est une des priorités de la République, parce qu'elle est existentielle à la République elle-même. Jamais nous n'accepterons de propos antisémites. Les propos qui ont été rapportés sont évidemment gravissimes et inacceptables. Ils ne souffrent pas quelques commentaires que ce soit, ils appellent à la condamnation la plus extrême. Ça n'est pas la République. Et la deuxième chose, ils impliquent que les responsables clarifient la ligne, les mots et les gens qui, dans leur parti, peuvent prononcer de telles choses.
4: Pascal Bataille, je me tourne vers vous. J'ai vu que vous aviez réagi vivement à ces accusations à l'endroit de Jordan Bardella.
1: Non, c'est plus la polémique que les accusations sur Jordan Bardella, dont il faut attendre d'ailleurs pour l'instant de voir à quel point...
4: Non, mais vous n'étiez pas étonné, là, j'ai vu votre tweet.
1: Oui, mais en fait, d'abord, qui ça étonne que Jordan Bardella ait pu être antisémite au moins une période...
4: Ça en étonne, manifestement.
1: C'est pour moi, c'est pas le scoop du siècle. Et deuxièmement,
4: vous le croyez pas quand il dit qu'il a jamais écrit ses propos ?
1: Non, je le crois pas, mais je vais vous vous dire, ça m'est absolument égal en vrai, parce que si c'est le cas, ça ne me surprend pas. Et si c'est pas le cas, de toute façon, le RN est pour moi un parti qui contient un nombre suffisamment important d'antisémites pour que il soit pas surprenant que le président le soit. Mais je pense que le sujet n'est pas là. Le sujet est que, une fois encore, eh ben, on fait des polémiques dans la polémique. Emmanuel Macron se saisit de ça. Bardella répond en disant que lui, au moins, il a défilé après le 7 octobre, etc.
4: Mais c'était pas une bonne réponse.
1: Mais non, mais on va où? Et Marine Le Pen qui dit que Mediapart a intérêt à mettre son gilet en Kevlar, c'est-à-dire qu'effectivement, aujourd'hui, on peut menacer de mort des journalistes parce que ils sortent des informations qui sont a priori sourcées et dont on va sans doute voir que ce n'est que le début, ce n'est que la partie émergée de l'iceberg. On est dans quel pays? Je veux dire, on est dans quel pays? Et tout ça relayé par les chaînes d'infos à longueur de journée, et on continue de le faire aujourd'hui, au lieu de continuer de parler de la situation au Proche-Orient, au lieu de continuer à parler de l'Ukraine, au lieu de continuer à parler de tout ce qui va mal dans notre pays, du budget, etc.
4: Je vous rassure, on en parle aussi, mais c'est quand même important de savoir si oui ou non le président du Rassemblement National, grand favori,
1: Aujourd'hui, mais bien sûr qu'il l'a été, c'est une évidence. Ça surprend qui, honnêtement, ça surprend qui?
4: Bon, attendez, il y a un auditeur, Guy, qui veut réagir. Bonjour, Guy.
0: Bonjour.
4: La cloche, ça veut dire que vous n'êtes pas trop d'accord, donc a priori.
0: Non, vous entendez. Moi, j'ai 72 ans, je suis français juif, j'ai 72 ans, et je n'ai aucun problème avec Bardella. Je veux dire, s'il a fait même une erreur de jeunesse à 17-18 ans, en écrivant ces phrases-là, ça ne dit pas de lui qu'il est antisémite. Je veux dire, c'est dans la culture de dire des choses pareilles. Ça ne fait pas de lui un antisémite.
4: C'est intéressant de dire ça. Vous êtes franco-israélien, donc vous auriez pu...
0: Je suis franco-israélien, j'ai fait la guerre du Kippour, j'ai pas aucun problème. Mes frères ont fait l'armée en France, mes aïeux sont enterrés ici dans la Bavière, donc j'ai aucun problème avec ça. Ça ne fait pas de lui un antisémite. Les antisémites, j'en rencontre au moins une fois par an, donc je sais ce que c'est.
1: Qu'est-ce que c'est un antisémite, monsieur?
0: C'est trop facile.
4: Pascal Bataille vous demande, qu'est-ce que c'est un antisémite, Guy?
0: Ah ben, un antisémite, pour moi... C'est quelqu'un, j'ai lu le cas cette semaine, c'est quelqu'un qui, à travers sa manière de parler, de dire les choses d'une manière insinueuse, eh ben, il vous dit, oui, vous êtes comme ça, vous êtes ceci. Et voilà, c'est ça les vrais antisémites, vous comprenez? Mais quelqu'un qui dit, il avait 17 ou 10 ans, même s'il a écrit ça, oui, effectivement, la plupart des banques sont données. Mais alors, je suis juif, et alors, beaucoup de banques, Goldman Sachs c'est des juifs, Rothschild c'est des juifs, je veux dire, il n'y a pas de femmes, et alors? Et alors, ça ne fait pas de lui un antisémite. Voilà, c'est tout.
1: Ah bon?
0: Mais comme la gauche, non, ça ne fait pas de lui un antisémite, monsieur. Je suis désolé. Et moi, je ne suis pas du tout d'accord avec le Christ. Le Christ, c'est ce qu'il veut. Ce n'est pas le Christ qui me représente à moi. C'est clair?
4: Voilà. Guy, qu'on vous comprenne bien, pour lui, ce que vous avez lu ne fait pas de lui un antisémite, ou le fait peut-être qu'il ait dit ça à 17 ans, dans une mouvance sur les réseaux sociaux, où Soral, malheureusement, et Dieudonné, influencer les troupes?
0: Non, mais je veux dire. S'il a dit ça dans une période à l'âge de 17-18 ans, pour moi, il est pardonnable. C'est pas un antisémite, ça fait pas.
1: Oui, mais alors pourquoi il présente pas tout simplement ses excuses en disant.
0: Mais d'abord, déjà, il faudrait que eux, Edwin Plinen, il apporte les preuves. Cette ordure
4: s'il vous plaît, pas d'attaque sur les personnes, soyons calmes.
0: Excusez-moi, je retire mes paroles.
4: Voilà, merci, s'il vous plaît.
0: Je retire mes paroles. Simplement, je veux dire que Edwin Plinen, lui, il a justifié le massacre des sportifs de Munich.
4: Il s'en est excusé.
0: Je ne sais pas si on est excusé. Je veux dire, j'ai travaillé avec des communistes, j'ai travaillé avec des gens de l'extrême gauche, donc je sais ce que c'est. Et moi, ça ne fait pas de lui simplement. Aujourd'hui, c'est trop facile de taper sur lui, parce que, on va dire, dans l'air du temps, le RN mente. Le RN, c'est pas pour moi, à mes yeux, c'est pas du tout. Moi, j'étais jeune, j'ai combattu dans l'université, le CUT et tout ça, je sais ce que c'est l'extrême droite. Donc, moi, pour moi, c'est une erreur de jeunesse. S'il a fait ça, c'est une erreur de jeunesse.
4: Merci Guy. C'est vrai que, messieurs, ce que nous dit Guy avec beaucoup de passion, et c'est un sujet qui suscite effectivement la passion et les débats clivants, que aujourd'hui l'antisémitisme il est du côté de LFI et moins du RN. On entend beaucoup.
2: Comme tu veux,
4: vas-y,
3: les deux ans avec LJC et la Fondation pour l'innovation politique de Dominique Régnier, une radiographie de l'antisémitisme où on interroge l'ensemble des Français qui se déclarent, parce qu'un sondage c'est du déclaratif, de confession ou de culture musulmane, et des Français qui se déclarent de confession et de culture juive. Et ce qui est très frappant dans cette enquête, et le chiffre avait été repris par Le Point, ça devait être en juin 2024 pour la dernière radiographie, il y en a une qui est en train d'être réalisée, là, qui sera diffusée en fin d'année, c'est que 92% des Français de confession juive considèrent que la France insoumise contribue à faire monter l'antisémitisme, dont 82% qui disent oui, tout à fait. Il y en a également une majorité qui disent que le RN contribue à faire monter l'antisémitisme, mais à un niveau qui doit être de 60%. Donc, clairement, Guy n'est peut-être pas représentatif, c'est pas à moi de le dire, mais ce qu'il dit est le reflet de ce que pensent beaucoup de Français de confession de culture juive, qui est le parti dangereux, le parti qui attise l'antisémitisme avec l'importation du conflit, avec l'essentialisation des Français de confession juive, c'est la France insoumise et pas le Rassemblement national. Quand bien même l'affaire Bardella, j'ai pas à me prononcer dessus, c'est pas mon sujet, et peut-être une affaire très sérieuse qui va peut-être lui coûter beaucoup.
4: Arnaud Benedetti.
5: Alors pour rebondir par rapport au sondeur qui est Frédéric Dabi, moi je pense que ça n'aura aucun impact sur les dynamiques électorales et la campagne et la perception que aujourd'hui le Rassemblement national a dans la société. Parce que on est dans une situation aujourd'hui qui, sur le plan économique, social, régalien, est telle que de toute façon les électeurs ne vont pas se déterminer sur des polémiques de ce type, clairement. Ça me paraît assez clair de ce point de vue-là. Après, l'autre sujet, la défense de Bardella, qui peut en effet interroger. C'est-à-dire, soit il l'a dit quand il était jeune, et dans ce cas-là, je veux dire, tout le monde peut, je veux dire, avoir dit quand il était jeune un certain nombre d'inepties, tant à gauche qu'à droite. Je rappelle que François Mitterrand, dans les années 30, manifestait avec des formations d'extrême droite, qu'il a reçu la francisque du maréchal Pétain, et que ça ne lui a pas ensuite empêché d'évoluer politiquement. On a le droit d'évoluer politiquement, clairement. Donc, bon, après. Encore faut-il que ce dont il est soupçonné, je veux dire, soit avéré. Pour l'instant, on n'a aucun élément objectif. Après, le dernier point, c'est que je suis pas d'accord avec ce que disait Pascal, c'est que je pense que le Rassemblement National n'est plus un parti qui est structurellement antisémite. Clairement, il l'a peut-être été, il l'a été certainement pour partie par le passé, il ne l'est plus aujourd'hui. Aucune déclaration qui peut être faite par les responsables politiques du Rassemblement National peuvent soupçonner l'évolution du Rassemblement National comme étant un parti antisémite. Il ne l'est plus.
4: Il y a quelques brebis galeuses, mais c'est vrai que le parti...
1: Il y a au moins 30 à 40% de l'électorat RN aujourd'hui qui reste...
3: C'est complètement faux. Moi, je vais donner des chiffres. Ils sont peut-être pas la réalité. Ma source, c'est une enquête faite par l'IFOP pour l'UJF en février 2026 pour les 20 ans de l'assassinat d'Ilan Halimi, et un sondage de mes confrères, ça doit être Ipsos, pour la CNDH, qui montre pour la première fois que le fait de partager et d'exprimer des stéréotypes antisémites est nettement plus fort à la France insoumise qu'au Rassemblement national. Voilà, ce sont des chiffres. Et quand vous dites 30 à 40%, faut essayer de
1: vous répondez, je parle de Servette, vous parlez de Torchon.
3: Vous parlez du sondage
1: des ressentis, de ce qu'on ressent. Moi, je parle de la vérité du corps électoral.
3: Vous connaissez la vérité,
1: je passe beaucoup de temps. Vous voyez, à la différence peut-être de vous deux, je passe beaucoup de temps
5: en région, et à la différence
1: de Gabriel Attal, moi dans les bistrots, j'y vais vraiment.
3: S'il vous plaît, prenez rien à mon métier.
1: Vous m'interrogez sur le fait que je connais la vérité du terrain parce que je la pratique tous les jours.
3: C'est quoi votre 30-40%? Expliquez-moi.
1: Mon 30-40%, c'est quoi je pense, une estimation à la baisse de la réalité de l'antisémitisme au sein
3: Mais il se base sur quoi? Vous avez fait 10 déplacements ou 100 déplacements, et dans 30 déplacements, vous avez vu gens.
1: On va procéder différemment, Frédéric. Quelle est la part dans l'antisémitisme des vrais antisémites aujourd'hui dans la population française globale?
3: Alors, je vais vous répondre. C'est une question difficile à saisir. Et l'IFOP, qui est le plus ancien institut de sondage, depuis la fin des années...
1: C'est bien pour ça que je vous interroge sur le sujet.
3: ...a fait, depuis la fin des années 40, nous posons des questions pour essayer d'identifier les comportements qui peuvent être racistes, xénophobes, antisémites, ou tout ce que vous voulez. Par exemple, à la fin des années 40, on posait une question qui est plus du tout d'actualité. Diriez-vous qu'un Français breton est aussi Français qu'un autre Français, un Français alsacien, un Français juif, etc. etc. voilà. Et puis, parce que c'est difficile, on va pas dire aux gens dans un sondage...
1: Est-ce que vous êtes antisémite?
3: Naturellement.
1: On est d'accord.
4: On ne fait pas mais qu'est-ce qui qu'est-ce qui vous fait dire ça? Je ne comprends pas bien. Finissez votre...
3: Pour essayer de saisir, non pas un antisémitisme, mais des comportements, des préjugés. On fait ça depuis une quarantaine d'années. On a fait ça pour des journaux, on a fait ça pour des partis politiques, on a fait ça pour des organisations juives ou non juives. On demande... Êtes-vous d'accord ou pas d'accord avec chacune des phrases suivantes? Et ces phrases, par exemple, les juifs ont trop de pouvoir dans les médias, dans la finance, ils exploitent la Shoah à leur contre, ils sont très soudés entre eux, et on arrive à...
1: Les phrases de Jordan Bardella dans, selon Mediapart.
3: Tout à fait. Ouais. Tout à

0: que celle de l'IFOP que vous venez de citer ne contredit pas non plus. Il y a effectivement dans la France un ferment d'antisémitisme, un historique d'antisémitisme qui est très présent, qui représente. Vous parliez de 25% de la population. Non,
1: il a muté.
0: Oui, alors,
1: mais,
0: il a muté.
2: C'est bien le sujet. J'entends la communauté juive.
0: Qu'est-ce que c'est que l'antisémitisme?
2: J'entendais un ministre israélien hier en charge de l'antisémitisme. Qui disait aujourd'hui le vrai danger, c'est les filles et pas le RN. Mais je me fiche
0: éperdument de ce que dit le ministre israélien. Qu'est-ce que c'est que l'antisémitisme, Stéphanie? Qu'est-ce que c'est que l'antisémitisme? On pourrait là aussi faire un large débat là-dessus. Mais pour moi, avoir des préjugés antisémites, c'est quand même déjà une forte suspicion d'antisémitisme.
1: Oui, mais d'accord.
0: On a entre 20 et 25% des Français qui ont ces préjugés.
1: Le problème, c'est
2: que
0: le RN a été fondé par des antisémites notoires et des
1: Messieurs, dans quelques
2: instants, on va parler de Robert Ménard quand même, parce qu'il est... Oh, mais ça suffit. Vous allez continuer à parler après, pendant la pause. Oui. On parle de Robert Ménard et de son procès. Est-ce que oui ou non, c'est une question de bon sens de ne pas vouloir marier un OQTF? À tout de suite sur Sud Radio.
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5: 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Mais pourquoi? Bon, écoutez, on le sait pourquoi. Et on va le dire dans une heure.
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2: Sud Radio, à vous de le dire, dernière partie avec Arnaud Benedetti, Frédéric Dabi et Pascal Bataille. 7 500 euros d'amende.

0: qui ont été requis hier donc contre Robert Ménard sans demande d'inéligibilité pour avoir refusé de marier un Algérien sous OQTF. Alors, est-ce que le maire de Béziers a désobéi à la loi ou est-ce qu'il a simplement appliqué une mesure de bon sens? En tout cas, lui l'assume. Il savait que son refus était illégal, mais il le jugeait légitime. Et vous, qu'est-ce que vous en pensez? Il nous reste 5 minutes, 0826 300 300. Arnaud Benedetti, bon, c'est vrai que c'est assez ubuesque, hein, comme l'avait qualifié, je crois, même Emmanuel Macron, qui voulait changer la loi. La loi
1: n'a pas été changée. D'ailleurs, on peut se poser la question des raisons pour lesquelles il n'y a pas eu une mise à jour de notre législation sur ce sujet, parce que je suis convaincu qu'il aurait rencontré une majorité au moins à l'Assemblée nationale pour en effet mettre fin à ce qui apparaît à un grand nombre de nos concitoyens. Et là aussi, je parle sur le contrôle de l'éminent sondeur qui est Frédéric, vraisemblablement comme quelque chose qui est tout à fait anormal. Voilà, Robert Ménard, de ce point de vue-là, a, me semble-t-il, une position de bon sens. Maintenant, on reste à savoir quelle sera la décision du tribunal.
0: Écoutez, Robert, d'ailleurs, Ménard qui réagissait ce matin sur Sud Radio.
2: Je savais que je faisais quelque chose d'illégal, mais j'ai jamais dit le contraire. Le comble de cette histoire, c'est que je pourrais être condamné alors que la loi qui a été adoptée au Sénat et qui va être discutée à l'Assemblée nationale, qui dit un article tout simple, qu'aujourd'hui, un maire ne doit plus être poursuivi s'il refuse de marier quelqu'un qui est en situation illégale ou qui plus est fait l'objet d'une obligation de quitter le territoire. Ce que moi je souhaite maintenant, c'est qu'avant le 1er décembre, cette loi soit votée. Monsieur Darmanin, oui, m'avait dit, ouais, ce sera fait avant le procès. Il a encore 2 mois.
0: Alors, réaction, Frédéric Dabi?
3: Oui, c'est vrai que c'est un sujet où sans doute, alors je n'ai pas vu de sondage, mais l'opinion publique va plutôt suivre Robert Ménard. On a une opinion publique qui est beaucoup plus équilibré qu'on le dit sur la question migratoire. Certes, il y a un durcissement, très clair. Une majorité de Français considèrent que l'immigration rapporte plus, coûte plus qu'elle ne rapporte, mais il y a une homogénéisation, il y a un effondrement du clivage gauche-droite. Les sympathisants de gauche sont maintenant une majorité à dire qu'il faut expulser les délinquants récidivistes, à l'issue de leur peine. Une majorité de sympathisants de droite considèrent qu'on peut régulariser des sans-papiers au cas par cas. Et c'est vrai que sur les OQTF, c'est un sujet très, très crispant pour les Français, ah oui, qu'ils le relient non pas à cette affaire, mais à des affaires dramatiques. Yana, Lola,
0: Philippines,
3: c'est-à-dire que les Français sont sur la logique, ce n'aurait pas dû arriver. Et c'est vrai qu'il y a une incompréhension, et en termes, ce qui débouche sur une critique en termes d'impuissance et d'absence de contrôle de l'État sur la non-reconduction des OQTF. Je crois que c'est 6 à 9%, peut-être 10% qui sont reconduits, si je ne me trompe pas. Et ça, c'est quelque chose qui est jugé insupportable.
0: J'avais 7% par
3: une très grande majorité de Français, au-delà du cas de Robert Ménard.
0: Pascal Bataille.
4: Moi, je suis tout à fait d'accord avec ce qu'a dit Arnaud, notamment. C'est-à-dire qu'on peut se demander pourquoi cette loi, qui serait juste une loi de bon sens, n'a toujours pas été votée. Mais en l'occurrence, du coup, Robert Ménard, et il en convient lui-même, a fait quelque chose d'illégal. Donc il serait logique qu'il soit pour cela condamné, qu'il ait une amende. Mais on marche un peu sur la tête, effectivement, avec ces sujets-là. Évidemment que de en tout bon sens, ce qu'a fait Robert Ménard est logique. Voilà.
0: Pourquoi
4: mais c'est
0: c'était
4: illégal.
0: Aussi compliqué, d'ailleurs, Arnaud Benedetti, que la loi soit changée, ils ont pas.
1: Je pense que c'est une question de calendrier parlementaire, vraisemblablement, parce que rien aujourd'hui n'empêche, d'adapter notre loi en la circonstance, pour permettre au maire de pouvoir s'opposer en toute légalité à marier un OQTF ou quelqu'un qui est en France de manière illégale. Enfin, je rappelle quand même que François Hollande avait lui-même en 2012 ou 2013 fait supprimer le délit de séjour irrégulier en France. Voilà.
0: Oui, c'est vrai. Vous faites bien de le rappeler. Messieurs, il reste quelques minutes. Je voulais quand même qu'on revienne sur ces événements parce que c'est Sébastien Lecornu qui est en train de présenter le budget, mais enfin qui convoque une cellule de crise. C'est vrai que ça monte cette colère des étudiants. On voit des voitures de pompiers saccagées, notamment à Marseille. Ce lycée, je vous le disais tout à l'heure, à Nantes, qui est en train de brûler, ça touche maintenant...
4: C'est le lycée vraiment... Nelson Mandela, ce qui est tout un symbole.
0: Oui. Ça touche tout le pays. Hein. Je ne sais pas comment... vous imaginez, là, on est à quelques mois de la présidentielle. Je ne sais pas comment les choses vont tourner. Est-ce que ça vous inquiète de voir ces images et ce mouvement? Je ne sais pas qui le disait, je crois que c'est vous, Pascal Bataille. On pensait bien qu'il allait avoir... on parlait d'un éventuel mouvement des Gilets jaunes, et finalement, c'est venu des étudiants.
1: Je rappelle qu'en 68, le mouvement social a commencé par les étudiants.
0: Oui, là, c'est les étudiants qui rejoignent les lycéens, en effet.
3: La France s'ennuyait, disait Pierre Mersan, qui était le patron du monde.
1: La France s'ennuyait.
3: C'est vrai que ça peut être vu comme une surprise. C'est un mouvement qui est extrêmement gazeux, liquide. On ne sait pas comment ça va se passer. Et puis, il ne faut pas oublier, les médias n'en parlent plus, mais ce qui s'est passé le 30 juin et le 1er juillet, c'est-à-dire les émeutes urbaines après la mort du jeune Naël, ça a beaucoup marqué les Français la perte de contrôle, sur la violence. Et puis, on sort d'élections municipales où le premier déterminant du vote, ça a été l'insécurité, la délinquance. Mmh. Le pays, de ce point de vue-là, est extrêmement inflammable.
0: Merci à tous les trois. Arnaud Benedetti, Frédéric Dabi et Pascal Bataille, l'excellent Perico Légas, a fait son apparition dans ce studio.
5: Oui,
0: bonjour Perico.
5: Dans les mois, parce que nous sommes en situation de crise, nous avons un peu bousculé lors de notre émission pour rejoindre l'actualité, parce que certains symptômes commencent à nous inquiéter. C'est pas faute de les avoir annoncés sur cette radio. Donc, nous allons recevoir, nous avons en ligne des enseignants qui vont nous expliquer s'ils soutiennent ou s'ils condamnent cette dérive gravissime, puisque nous avons quand même le cas d'un lycée Nelson Mandela brûlé à Nantes.
0: Oui, on en parlait.
5: Et d'un prof de Marseille qui a été arrosé d'essence. André Bercoff nous expliquera pourquoi, quand les lycées brûlent, Macron regarde Bardella. Il n'a pas de harpe, mais presque, voilà. Et puis nous recevrons, ça tombe bien, je reçois sur le thème de tout surmonter, quand tout va mal, faut pas désespérer, au contraire, Patrice Franceschi qui a écrit un excellent ouvrage sur cette façon de rebondir et de trouver du sens à la tragédie pour toujours faire face à l'adversité. Ce pays en a bien besoin. Peut-être un candidat de plus à la présidence de la République, tout surmonté. C'est un programme formidable.
0: Un de plus encore. Merci.
3: C'est vous Stéphanie, votre candidate?
0: Oui, écoutez, allez, je me lance. Allez. Je vous le dirai demain à 10h. Soyez au rendez-vous sur Sud Radio.
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8: Nous parlons aujourd'hui des biais psychologiques des investisseurs. Après l'aversion aux pertes, intéressons-nous à un autre phénomène fréquent, l'effet de mode ou le comportement moutonnier. Nous sommes avec Catherine Bonneau, porte-parole d'Alta Profit. De quoi parle-t-on ?
9: Lorsqu'un placement fait régulièrement la une des médias et que tout le monde en parle, beaucoup d'épargnants craignent de passer à côté d'une opportunité. Ils investissent alors davantage par effet d'entraînement plutôt que par véritable analyse.
8: C'est ce qu'on appelle le FOMO ?
9: Oui, c'est pour Fear of Missing Out, la peur de manquer une opportunité. Cela peut concerner des actions, de l'immobilier, certaines thématiques d'investissement ou encore les crypto-actifs.
8: Quel est le risque, Catherine ?
9: Acheter un actif essentiellement parce qu'il est populaire, alors que en fait tout le monde, quand tout le monde se précipite sur le même investissement, sous potentiel futur, peut déjà être largement intégré dans les prix.
8: Alors comment éviter cet écueil ?
9: En se posant une question simple, est-ce que cet investissement correspond à ma stratégie patrimoniale ou est-ce que c'est simplement un effet de mode ?
8: On vous retrouve à 16h56 Catherine et on va parler d'autres types de biais.
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0: Tout de suite, le journal avec François Germain.
27: Bonjour à tous. Le budget 2027 se dévoile. Objectif 54 milliards d'euros d'économies à trouver, dont 43 milliards à travers de nouvelles mesures. Le gouvernement propose un gel des allocations familiales qui doit permettre d'économiser 500 millions d'euros. Pour les retraités, seules les pensions inférieures à 1 260 € par mois seront indexées sur l'inflation. Près de 6 millions de personnes sont concernées par cette mesure. Par ailleurs, le gouvernement souhaitait élargir la taxe sur les boissons sucrées aux aliments transformés contenant du sucre et des additifs. Des nouveaux débordements en marge de la mobilisation des lycéens. La façade du lycée Nelson Mandela de Nantes a été ravagée par un incendie. La présidente de la région des Pays de la Loire, Christelle Morancé, dénonce la volonté de certains de semer le chaos et de tout détruire. La région Sud dénonce un cap inacceptable franchi à Marseille avec l'agression d'un proviseur aspergé d'essence. À Lille, on déplore aussi des incendies et des feux de poubelle, tout comme des affrontements avec la police. Les lycéens désormais rejoints par les étudiants, selon l'Union étudiante. 26 universités étaient bloquées ce matin sur l'ensemble de la France, que ce soit à Paris, Lyon ou encore Poitiers. Un nouveau débat pour les candidats de la primaire de la gauche organisé ce soir sur France 2. Raphaël Glucksmann, Emmanuel Morel, Ségolène Royal, Olivier Faure et Jérôme Guedj sont invités à confronter leurs idées. Contrairement à la première rencontre où ils répondaient directement aux questions des Français, cette fois ce sera un face-à-face direct. Et c'est l'une des nouveautés de ce 1er octobre. Certaines protections féminines réutilisables sont remboursées par la Sécurité sociale. La mesure concerne uniquement des produits vendus en pharmacie. Les moins de 26 ans et les personnes précaires qui bénéficient de la complémentaire santé solidaire peuvent en bénéficier. L'objectif est de lutter contre la précarité menstruelle. Et puis en foot, dernier préparatif pour les Bleus avant la grande première de Zinedine Zidane à domicile. L'équipe de France s'entraîne aujourd'hui au Stade de France pour sa dernière séance avant le troisième match de Ligue des Nations demain soir. Les Bleus affronteront l'Italie dans un stade à guichet fermé. Voilà pour l'info, passez une excellente après-midi.
0: Merci François.
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0: Bonjour Rémi André.
1: Bonjour à tous, bonjour à toutes. Eh bien, la perturbation continue son chemin et l'épisode méditerranéen est maintenant quasiment terminé. Certes, nous avons encore pas mal d'averses sur le littoral de la Méditerranée, mais rien à voir avec ce que l'on a connu hier sur les Cévennes. La perturbation, quant à elle, continue son chemin depuis le nord-est jusque vers la Provence. Elle s'éloigne peu à peu vers les frontières de l'est. Le reste du pays, eh bien, se trouve maintenant partagé entre nuages et éclaircies, des éclaircies qui se font un petit peu plus belles avec le retour de l'anticyclone par le nord-ouest. Quant aux températures, eh bien, elles en profitent un petit peu pour retrouver des valeurs presque de saison. Certes, quasiment 8 à 10 degrés de moins qu'hier par endroit, mais on atteindra les 20 degrés à Brest, 21 degrés à Paris, 20 degrés toujours à Lyon, encore sous les nuages. Dans le sud-ouest, 22 degrés pour Toulouse, alors qu'hier on approchait à nouveau les 29 degrés. Le plus chaud, on peut dire, pourrait être du côté de Perpignan avec 26 degrés ou Ajaccio, 28 degrés de maximum. Demain, retour au calme, une journée bien calme avec malgré tout encore quelques averses possibles sur le relief.
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2: Vous êtes bien sur Sud Radio, il est 12h04 en ce jeudi 1er octobre 2026. À ceux qui nous écoutent, nous avons un peu modifié l'ordre de cette émission parce que l'actualité nous rattrape. La situation est tendue dans certaines régions de France. Nous assistons à des débordements et à des comportements qui sont tout à fait inquiétants. Sans parler de guerre civile, on a des symptômes qui sont tout à fait alarmants. Bien entendu, je vais écourter la présentation de notre équipe. Bien sûr, il y a Anissa, Julien et Zach, pour vous dire que cette radio est plus que jamais à l'écoute de ce qui se passe dans ce pays et que cette émission qui s'appelle La France dans tous ses états, eh bien aujourd'hui la France est effectivement dans un état de grande inquiétude par rapport à ce qui se passe autour des émeutes lycéennes. La direction de cette maison, la rédaction sont évidemment à l'écoute permanente. Nous sommes sur le terrain, d'autant plus que nous annonçons depuis longtemps que ce pays est en souffrance, qu'il peut y avoir des débordements, qu'il peut y avoir des crises. Et là, nous assistons à certaines scènes, à certaines situations, à des configurations qui sont, à notre avis, des motifs de grande inquiétude. On espère que les pouvoirs publics vont évidemment prendre les mesures nécessaires. Ce que l'on entend ici et là, les témoignages, et justement, nous allons en avoir, signale un grand malaise dans ce pays. Et la République est un petit peu ébranlée. Synthèse de plusieurs crises, depuis les agriculteurs, là, ce sont les lycéens. On a eu une tentative de gilets jaunes, les pompiers qui sont en colère, les fonctionnaires. Voilà, les conditions d'un grand bouleversement social sont en train peut-être de se rassembler. Nous ne voulons pas prédire de malheur, mais nous sommes conscients de l'urgence de la situation. Et Sud Radio, bien entendu, veut être le reflet de cette inquiétude. C'est pour ça, nous vous appelons, ceux qui nous écoutent, et cette radio du Parlons Vrai est celle et votre porte-voix. Nous n'avons pas seulement besoin de votre témoignage, nous avons aussi besoin de votre avis, que vous nous disiez là où vous êtes, en fonction de ce que vous vivez, en fonction de ce que vous voyez, ce que cela vous inspire, et bien entendu on a besoin de votre analyse et de votre opinion pour décrire cette situation plus qu'inquiétante. Voilà, le message est lancé. Nous allons donc commencer cette émission. Nous devions parler de la redéfinition du crime de Crépol en attaque contre la race blanche, en dénonciation, et finalement nous nous consacrons aux émeutes lycéennes. Nous aurons deux enseignants, Bernard Ravet, qui est un ancien directeur d'établissement essayiste, et Hugo Dorgère, qui est prof d'anglais à Villeurbanne, qui nous donneront chacun leur version et leur approche de cette situation tragique. André Berkoff vous parlera et essaiera de comprendre pourquoi, alors que nos lycées brûlent, Emmanuel Macron regarde Bardella. C'est évidemment un petit clin d'œil ironique à la situation. Et puis nous recevrons quelque part, ça rentre dans l'actualité, sur le thème de tout surmonter. Est-ce que nous avons de quoi nous armer contre des gens qui seraient tentés par la lâcheté, par la démission, par la renonciation? Eh bien non, il y a toujours un moyen de se soulever, de surmonter. Et c'est Patrice Franceschi, l'auteur de ce livre, qui sera avec nous pendant une demi-heure, mais il restera avec nous ensuite de 13h30 à 14h pendant une demi-heure. Voilà, il nous donnera les clés pour faire face à l'adversité, pour le sursaut qu'on peut avoir, comment donner du sens à une souffrance et c'est comment essayer de la transporter, une transformer, comment essayer de la transformer en façon de continuer à se battre. Et puis nous ouvrons l'antenne dès 13h30, nous l'ouvrirons en permanence si vous voulez nous appeler, mais dès 13h30, vous qui nous écoutez, nous l'antenne vous sera ouverte pour que vous nous appeliez, que vous donniez votre témoignage et votre avis sur ce qui se passe aujourd'hui en France. Voilà la situation, petit état de crise, mais voilà, la France est dans tous ses états et nous en sommes aujourd'hui ici les témoins sur Sud Radio.
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0: Asimbononga. Asimbononga en dialecte ici zoulou veut dire il n'est pas là ou il n'est plus là. C'est une chanson magnifique composée par Johnny Clegg en honneur de Nelson Mandela, et Asimbononga fut à un moment donné l'hymne national, l'hymne de combat de cette insurrection du peuple sud-africain contre le pouvoir, contre le bouffoir blanc. Tout un symbole. Et aujourd'hui, nous assistons à Nantes à l'incendie du lycée Nelson Mandela. C'est vraiment un symbole, et quand je dis les sauvageons brûlent eux-mêmes le symbole du vivre ensemble, Nelson Mandela fut l'apôtre du vivre ensemble, et c'est lui qui a permis que l'Afrique du Sud, qui était devenue un État où l'apartheid était une forme de racisme institutionnel, avec une discrimination totale des populations noires, et malgré tout, il est arrivé à surmonter sans passer par la révolution. Il y a eu bien sûr des heures, il y a eu des morts. Mais le miracle de Nelson Mandela, c'est d'avoir réussi à réunifier le pays, et que les Blancs et les Africains puissent vivre ensemble. Et le lycée Nelson Mandela brûle à Nantes, en République française, en septembre 2026. Et nous avons par ailleurs un professeur à Marseille qui a été arrosé d'essence. On sait que dans les banlieues justement du Cap et de Johannesburg et de Pretoria, on mettait un pneu autour de celui que l'on voulait tuer, et qu'on mettait le feu. Donc cette essence autour d'un prof, c'est un symbole extrêmement inquiétant, c'est un symbole révoltant, c'est un symbole terrifiant. Je ne dis pas que le pays est affaiblissant, il y a des zones de tension et de violence extrême, mais nous avons le comportement d'une population lycéenne. Ce sont des jeunes, ce sont des jeunes qui vont devenir étudiants. J'ai, à 67 ans, participé à des manifestations, quelquefois avec de la violence, bien entendu, du mécontentement. Je pense à la tragédie de Malik Oussekine, je m'en souviens aussi, les manifestations contre la loi de Vaquet, dont on sait aujourd'hui qu'elle était finalement pas si bête que ça, et il y avait toujours des débordements, mais nous n'assistions pas à cette forme de violence que l'on qualifie de violence de sauvageons. Et quand Jean-Pierre Chevènement, ministre de l'Intérieur en 99, utilise ce terme de sauvageon, il est lynché évidemment par son camp politique, par la gauche. On considère que ce terme est indigne, et ce que l'on voit aujourd'hui, c'est exactement un comportement de sauvageon. Ce sont des comportements barbares. On voit même à un moment donné des jeunes soutenus par quelques leaders et quelques agitateurs passer à l'acte, avec des actes d'une violence qui ne correspondent pas à ceux d'une manifestation lycéenne. On sait que la situation de l'école et de l'éducation nationale est tragique. On sait que ces gouvernements successifs n'ont pas pris la mesure de la gravité, ou s'ils l'ont prise, ils ne se sont pas donné les moyens de résoudre, et que l'école aujourd'hui, qui est le fondement de la République, si ce n'est plus la machine à intégrer, eh bien nous irons à une division saignante, tragique de ce pays. L'école de la République, c'est le fondement de la France. Si elle est malade, la France est malade, et nous payons aujourd'hui, nous le constatons, non seulement dans les niveaux scolaires et dans les comportements, et j'allais dire dans les relations sociales, nous payons cet effondrement de l'école, là nous le voyons de façon physique, cette école dont on dit qu'elle fabrique des crétins. Aujourd'hui, est-ce qu'elle fabrique des sauvageons? En tout cas, les scènes auxquelles nous assistons sont des scènes qui sont incompatibles avec les lois et les vertus de la République, avec nos valeurs démocratiques, avec celles d'un pays civilisé. C'est pour ça que l'inquiétude est là, et la classe politique, bien entendu, le gouvernement est à l'écoute. Nous espérons qu'ils trouveront la solution. On va rentrer en période électorale. Est-ce qu'il y a des décisions importantes à prendre? Est-ce qu'il y a un message très fort à envoyer? En tout cas, nous, à Sud Radio, nous sommes à l'écoute, nous sommes conscients, nous sommes sensibles à cette tragédie. Et bien entendu, je redis, nous comptons sur vous, qui nous écouter, pour nous appeler, vous faire part de votre avis et éventuellement de votre témoignage, parce que la situation l'exige et parce que nous voulons que cette information et ce parlons vrai soit toujours la réalité de ce qui se passe dans ce pays.
1: La mobilisation lycéenne passe un cap. On en parlait ici même il y a deux jours. On parlait de l'odeur du soufre qui monte. Eh bien, on ne pensait pas voir les choses se dérouler aussi rapidement à Nantes. Le lycée Nelson Mandela a été touché par un incendie ce matin. Le feu a atteint le hall et la façade avant d'être maîtrisé. La proviseure adjointe évoque un incendie volontaire dont, bien sûr, les circonstances restent à établir. Cet incendie intervient pendant la mobilisation lycéenne pour davantage de moyens et le remplacement des enseignants absents, des causes nobles, mais qui sont aujourd'hui le détonateur de violences qu'on n'a pas vu venir si vite. D'autres violences ont été rapportées à Lille, un enseignant agressé, à Toulouse, un membre de la direction jeté au sol et frappé alors qu'il tentait d'éteindre un feu, un professeur aspergé d'essence à Marseille. On va en parler avec Hugo Dorgère, professeur d'anglais à Villeurbanne, ainsi que Bernard Ravet, essayiste et principal pendant 15 ans à Marseille.
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1: Les violences lycéennes prennent des proportions à ce jour que personne n'avait vu venir. Comment est-ce possible? Comment a-t-on pu en arriver là? Nous allons en parler avec Bernard Ravet, ancien directeur d'établissement. Ceci dit, un petit rectificatif au sujet du professeur aspergé d'essence à Marseille. Le rectorat indique que les proviseurs du lycée Victor Hugo n'ont pas été directement visés par des jeunes les ayant aspergés. En réalité, ils ont été éclaboussés lorsque les individus mettaient de l'essence dans des conteneurs. Il y a néanmoins une violence insoutenable. Bernard Ravet, bonjour.
0: Bonjour Bernard Ravet. Bonjour Bernard Ravet, merci d'être en direct avec nous sur Sud Radio. Vous êtes ancien directeur d'établissement à Marseille et vous êtes essayiste. Donc c'est un monde que vous connaissez bien, votre expérience est avérée et reconnue. Bernard Ravet, est-ce que vous comprenez le désarroi, la colère et l'exaspération, j'allais dire, des lycéens, du monde éducatif, de cette jeunesse, ou est-ce que la tournure que prennent certains événements commence à vous inquiéter sérieusement?
22: Alors, je comprends l'inquiétude des lycéens. Elle est légitime à la fois par rapport au contexte économique, j'allais dire aux angoisses que peuvent provoquer les problèmes d'orientation post-bac. Je veux dire, je reviendrai pas sur Parcoursup. Mais je pense aussi qu'on est dans une désespérance de la jeunesse. Et cette désespérance, j'allais dire, elle date pas d'aujourd'hui et elle est particulièrement sensible par rapport à ces territoires perdus de la République, par rapport à ce que Fourquet définit comme l'archipélisation de la France. Donc on a une jeunesse qui ne se sent plus en République. Et ne se sentant rejetée, abandonnée de la République, bah, normalement, elle se rebelle, elle vit son adolescence. Ce qui m'inquiète le plus, c'est la récupération politique de tout ça. En préparant cette rencontre avec vous, je vais vous lire un petit texte et je vais vous faire, c'est sur une autre chaîne, bientôt l'heure des 1000 euros. Mes prédécesseurs et moi-même avons appelé déjà à plusieurs reprises votre attention sur les mesures en vue d'éviter et de réprimer toute agitation de source de but politique dans les lycées et collèges. Un certain nombre d'incidents récents m'obligent à revenir encore sur ce sujet d'importance capitale pour la tenue des établissements d'enseignement du second degré. Je vous mets au défi. Non, c'est pas Édouard Geoffrey qui a écrit ça. Mais c'est tout simplement le 31 décembre 1936, Jean Zay. Donc, la récupération politique de l'agitation de la jeunesse, c'est pas quelque chose de nouveau dans notre histoire.
0: On rappelle qui est Jean Zay, ministre de l'Éducation nationale du Front populaire, donc membre du Parti radical socialiste, auteur de la fameuse directive justement sur le comportement, le sens de la laïcité par rapport à la tenue d'accoutrement, directive qui serait totalement d'actualité si on l'appliquait aujourd'hui. Et Jean Zay, qui a été assassiné par la milice, il a été arrêté par le régime du maréchal Pétain et assassiné, un grand héros de la République et quelqu'un que nous vénérons, que nous pouvons vénérons pour son engagement, son courage et sa dignité. C'est incroyable, Bernard Ravet. Lorsque je vous entendais parler, je pensais que c'était effectivement un texte d'actualité. C'est un texte qui a plus de 80 ans et qui nous raconte exactement ce qui est en train de se passer dans ce pays. Merci pour ce témoignage, en tout cas. Vous êtes inquiet là ou non quand même? Vous commencez à... Ça, c'est jamais vu, dans ces proportions-là de violence.
22: Je connais d'autant bien, on vient d'avoir la mise au point sur le lycée Victor Hugo. J'étais le collège le plus proche du... Enfin, j'étais principal du collège. Vous voyez à quel point un chef d'établissement a une relation, j'allais dire, viscérale avec l'établissement qu'il dirige, du collège le plus proche, du collège Victor Hugo. Et moi, ce qui m'inquiète, c'est que quand j'ai arrêté ma carrière en 2015, on gérait de la violence. On gérait de la violence entre élèves, de la violence entre les bandes de tel ou tel établissement. Mais cette violence, j'allais dire, elle faisait partie du quotidien de la cité. Aujourd'hui, ce qui est inquiétant, c'est que le quotidien de la cité, moi je me pose des questions, la récupération politique, elle existait depuis toujours. Là, elle a pris une autre tournure, peut-être, passent en boucle ces images de violence, ces images de poubelles qui brûlent, on a commencé par les poubelles, maintenant l'entrée d'un lycée.
0: Qui brûle à Nantes, et voilà.
22: Je dirais que quand on brûle un lycée, il y a quand même quelque chose qui doit interroger le politique.
0: Un de vos confrères et collègues marseillais, Jean-Paul-Luc Brighelli, vous connaissez certainement de réputation, a écrit un livre qui s'appelle « La fabrique du crétin ». Est-ce que nous sommes en train d'assister à une fabrique du crétin qui est en train de devenir la fabrique du sauvageon? Est-ce que la violence s'est introduite dans le milieu scolaire pour que nous assistions à des scènes qui sont celles de guerre civile, qui sont celles qui évoquent juin 2023, après la mort de Naël? Jamais on n'a vu des lycéens en arriver à de tels extrêmes.
22: Alors, d'abord, c'est la question black box ou lycéen. Ça, c'est quand même une question. Sur certaines images, on voyait hier deux manifestations. Les lycéens qui manifestaient en toute légitimité. Et je pense que certains syndicats d'enseignants modérés ont été capables de porter leur discours et qui est un discours commun. Le prof, il n'est pas contre ses élèves, il est avec ses élèves. Ils sont dans la même galère. C'est sûr qu'une classe de lycée à 38, ça peut pas fonctionner.
0: On est
22: ça peut pas fonctionner. Et il faut être, j'allais dire, énarque et statisticien pour nous faire croire que ça peut fonctionner. Alors ça, d'un côté, il y a ça. Mais pour moi, c'est à la fois une désespérance d'une partie de la jeunesse et puis d'un autre côté, de la violence qui est, je dirais, presque professionnelle. Hein, quand on voit les images, on prend peur. J'allais dire, c'est presque des milices de jeunes qui sont préparés à s'affronter aux forces de l'ordre. Et puis de l'autre côté, moi, ce qui m'inquiète, c'est la récupération politique. C'est comment des hommes politiques qui portent, j'allais dire, les couleurs de la République, soit en tant que député, soit en tant que maire, pour être à côté de cette jeunesse et, j'allais dire, l'instrumentaliser, si on revient à notre ami Jean Zay, puisque je crois qu'on partage cette vénération, à l'époque, il se contentait de donner des buvards avec des slogans politiques. Là, les politiques, ils donnent pas des buvards.
0: Alors justement, Bernard Ravé, nous avons un de vos collègues qui lui est à Villeurbanne. C'est Hugo Dorgère, prof d'anglais. Je pense que Hugo Dorgère est plutôt solidaire de la colère des lycéens. Vous nous entendez, Hugo Dorgère? Ah, Sarah, non, mais là, c'est un enseignant que nous devons avoir qui s'appelle Hugo. Il va arriver. Donc, nous prenons Sarah de Bellegarde. Vous êtes prof de, en attendant Hugo Dorgère, vous êtes prof de français à un collège à Bellegarde.
5: Oui, alors je suis prof de français en collège maintenant, mais j'ai été prof de en lycée également. Et je voulais rebondir sur ce que disait monsieur l'ancien
0: Bernard Ravé,
5: et qui a tout à fait raison. Hein. Donc il y a une surpolitisation des enfants maintenant, qui commence très tôt, et cette politisation, elle joue au niveau des programmes notamment. On ne parle pas assez de l'extrême politisation, notamment des programmes d'histoire-géo. Et même moi, en français, je vois des pages sur le harcèlement, je vois des pages sur la politique de Madame Dati, etc., sous couvert de travail en EMC, vous savez, éducation morale et civique. Donc cette hyper-et des programmes, au lieu d'avoir des genres littéraires, maintenant les programmes, c'est des notions, qui sont des notions politiques. On a commencé comme ça avec Hitler. Hein. La première chose qu'a fait Hitler en 33, c'est thématiser les programmes. Donc là, il y a un vrai danger, et je ne peux qu'abonder dans le sens de Monsieur Ravet sur ce qu'a fait Jean Zay. Jean Zay a dit que la politique ne devait pas rentrer dans les établissements. Or, on l'a fait rentrer à force. Et la deuxième chose, c'est en tant que prof de français, quand les enfants n'ont pas de mots, c'est la violence. Et on a tellement cassé l'école. Moi, j'ai eu le cas, j'ai des enfants qui n'arrivaient pas à parler, j'aurais fait écrire des poèmes, et ça allait mieux, parce qu'en écrivant des poèmes, ils trouvaient des mots, ils avaient des mots pour le dire. Donc, on a tellement appauvri le contenu qu'on donne aux enfants, que quand on n'a pas de mots, c'est la violence.
0: Donc vous pensez...
5: Elle a été fabriquée méthodiquement par tout un arsenal politique pendant 30 ans.
0: Vous voulez dire, Sarah, Sarah, excusez-moi de vous interrompre, vous voulez dire, pardon, que l'école n'a pas fait son métier, puisque si les enfants, si les jeunes, si les lycéens ne savent pas lire et qui savent pas écrire, c'est pas de la faute de la société, c'est parce que l'école n'a pas su remplir sa mission, parce que l'éducation nationale n'a pas été à la hauteur.
5: Et aussi sa mission d'éducation, Péricot.
0: Bien
5: parce
0: sûr.
5: Qu'à partir du moment où on ne leur met pas de limite depuis le primaire, qu'on les fait passer de classe en classe, qu'il n'y a aucune sanction, comment voulez-vous que l'enfant devenu à 16-17 ans, il comprenne la loi, puisqu'on lui a toujours dit qu'il pouvait faire ce qu'il voulait. Donc il n'y a pas seulement le problème du contenu d'enseignement, il y a aussi le problème du laisser-faire total au niveau éducatif.
0: Et alors, vous faites allusion à l'instruction civique qui relève de l'éducation nationale, qui relève de l'école. C'est pour ça que le terme éducation nationale qui a été choisi en 1932 est très problématique. Il y a une responsabilité également des familles. On suppose que ces enfants chez eux n'ont peut-être pas les reports et les repères et les reports de paramètres pour savoir comment se comporter lorsqu'il y a un conflit. Mais là, quand vous signalez, Sarah, et vous n'êtes pas la seule à le faire, en disant dès lors qu'ils ne savent plus s'exprimer, qu'ils ne peuvent plus parler, qu'ils ne peuvent plus écrire, eh bien, effectivement, le seul moyen qui leur reste, c'est la violence, c'est casser, c'est s'exprimer. C'est un phénomène qui a été constant dans l'histoire. Mais de le voir aujourd'hui devenir une réalité dans l'école de la République française en septembre 2026, c'est quand même vous dire dans quel état est devenu ce pays et dans quel état ses responsables politiques l'ont laissé plonger. Bernard Ravé, je pense que vous partagez cette inquiétude. Et ensuite, on prendra Hugo.
22: Je partage tout à fait, puisque... au collège Jean-Claude Izot, qui alimentait le fameux lycée Victor Hugo dont on parlait tout à l'heure, On avait fait une, on avait des moyens, on était en REP+, on avait des profs admirables. Moi, j'allais dire, je ne cesserai, quand je prends la parole, là, je pense, je veux dire, il y a l'ombre de Samuel Paty qui moi, me hante. On avait décidé de mettre tous nos moyens supplémentaires sur une classe qui prenait en charge des élèves de sixième qui ne savaient pas lire. Donc, la décentralisation de l'organisation que nous permettaient les réseaux d'éducation prioritaire. Mais ce jour-là, l'inspecteur d'académie m'a dit, Ravet, attention, hein, c'est expérimental ce que vous faites.
0: Évidemment, évidemment. Bernard Ravet, vous restez avec nous, nous continuons, nous bousculons l'ordre de cette émission parce que l'actualité, évidemment, a la priorité et que nous sommes extrêmement sensibles à ce qui se passe dans ce pays. Nous aurons Hugo, nous aurons Thierry, Sarah, vous restez avec nous aussi. Nous continuons cet échange entre vous qui représentez l'enseignement pour savoir exactement où en est cette crise et est-ce qu'il faut vraiment s'inquiéter. Vous restez sur Sud Radio et vous continuez
1: à nous appeler, bien sûr. Au 0826 300 300.
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0: Voilà, nous sommes toujours avec Bernard Ravet, nous sommes avec Sarah, avec Hugo Dorgère, nous essayons de comprendre en écoutant les enseignants, ces représentants du monde de l'éducation, l'ampleur de cette crise, la souffrance, et la sévérité de la situation, parce que nous arrivons à des extrêmes qui n'ont pour l'instant, pour l'heure jamais été vus dans des affrontements entre les lycéens et les forces de l'ordre. Hugo Dorgère, bonjour, merci d'être avec nous en direct sur Sud Radio. Vous nous appelez de Villeurbanne. Hugo Dorgère, je crois comprendre que vous comprenez la colère des lycéens.
10: Bah, tout à fait. Moi, donc, j'enseigne au lycée Pierre et Gilbert Brossolette à Villeurbanne. Et si vous voulez, les raisons de cette colère, elles sont pas neuves. Hein. Et d'ailleurs, elles convergent quelque part avec les revendications syndicales des enseignants. C'est-à-dire que moi, j'ai eu l'occasion, si vous voulez, d'échanger avec des bloqueurs et des bloqueuses. Et on a beaucoup parlé du manque de personnel dans l'éducation nationale, du manque de moyens, du fait qu'ils sont entassés, en fait, dans des classes à 35, voire plus, à 37, 38. Par exemple, moi, si vous voulez, j'ai enseigné au lycée Robert Doisneau à Vaux-en-Velin, et il m'est arrivé d'avoir une classe de 38 élèves de ST2S. Donc, c'est des conditions qui sont vraiment difficiles à vivre pour les enseignants, mais aussi pour les élèves. Dans notre lycée, ce qui s'est passé, c'est qu'on a eu des nominations très tardives du personnel de direction, c'est-à-dire qu'il y a une proviseure adjointe qui arrivait juste avant la rentrée et du coup en fait les emplois du temps qui nous ont été proposés n'étaient pas satisfaisants. Il y a beaucoup d'élèves en fait qui avaient des trous immenses dans leur journée qui terminaient à 18h et c'est difficile
0: Le phénomène est ancien, Hugo Dorgère, vous le savez bien, le phénomène est ancien, ça ne le justifie pas du tout, mais le phénomène est ancien. De là à ce que l'exaspération, ce qu'on a vu, c'est les comportements, ce sont des scènes. Est-ce que vous justifiez, est-ce que vous comprenez, est-ce que vous expliquez qu'on puisse en arriver à de tels extrêmes?
10: Eh bien, si vous voulez, pour moi, ces extrêmes, comme vous les appelez, en fait, c'est la responsabilité
0: de l'État. Brûler un lycée, c'est j'espère que c'est un extrême.
10: En fait, moi, attendez, laissez-moi terminer.
0: Je vous en prie.
10: Je vais vous donner mon point de vue. Moi, bien entendu, je cautionne pas ces agissements et je suis de tout cœur avec les pauvres collègues qui ont été touchés par ça. Mais en fait, c'est vraiment là, vous réalisez peut-être l'étendue de la maltraitance institutionnelle qu'il y a. C'est-à-dire que l'éducation nationale nous a abandonnés, en fait, et laisse ses collègues, en fait, être les punching balls de la colère sociale. Et donc, c'est aussi à l'État, si vous voulez, de répondre à cette colère qui a été exprimée. Et là, j'ai vu que le ministre de l'Éducation nationale, donc Monsieur Guéffret, il a juste proposé une plateforme de concertation. Et ça, malheureusement, ça sera pas suffisant. Moi, ça me fait penser au grand débat que Macron avait organisé pendant les Gilets jaunes. Et ça risque de ne rien changer. En fait, si vous voulez, il faut que donc là, il y a cette colère qui a été exprimée. Il faut aussi des dispositifs institutionnels qui permettraient de démocratiser l'éducation nationale et de donner voix au chapitre à des gens qui ne l'ont pas, les élèves en premier lieu, mais aussi les personnels.
0: Hugo Dorgère, il n'y a pas que le ministre de l'Éducation nationale qui n'est pas à la hauteur de la mission qui lui est confiée. Ce gouvernement est quand même spécialisé dans la masse d'incompétence, du manque de courage et du manque d'initiative.
10: Pour moi, ce sont de médiocres.
0: Voilà, je pense que on va les mettre tous dans le même panier. Nous avons eu quelques bons ministres de l'Éducation. On peut peut-être les partager les noms. On a surtout eu des calamités. Et je pense que depuis Jacques Lang jusqu'à Najat Vallaud-Belkacem, mais je peux en citer aussi de droite, ce sont des gens qui ont contribué, François Bayrou par exemple, qui n'a rien fait, ce sont des gens qui ont contribué à l'effondrement et à la destruction de l'école, en connaissance de cause, parce qu'ils étaient alertés par le corps enseignant, des gens tels que vous qui les avez alertés, et on a continué la poussière sous le tapis. Ça sera pour la majorité suivante, et on a ce socle de la République, je l'ai dit dans mon introduction, le fondement de la France républicaine, la machine à intégrer qui est essentielle aujourd'hui. aujourd'hui à l'heure de la mondialisation qui est en panne et on a la facture de ce qu'il y a. Pour autant, Hugo Dorgère, et je vais demander son avis à Bernard Ravet et à Sarré, et à Sarah de Bellegarde, est-ce que l'école est l'endroit où on apprend la démocratie plutôt que celle où on l'exerce? Est-ce que vous pensez pas que des gens qui sont mineurs, ils sont là pour apprendre de façon civique ce qu'est la démocratie, de façon pédagogique, avoir les savoirs et les enseignements avant de l'exercer? Et là, vous suggérez que non, faudrait l'exercer tout de suite. Mais sont-ils prêts à l'exercer s'ils n'en connaissent pas bien les fondements, s'ils n'ont pas intégré les valeurs démocratiques de la République?
10: Bien, moi, je vais répondre en premier, après mes collègues suivront. Moi, je pense, si vous voulez, qu'on apprend en faisant, en fait. Si la démocratie, en fait, l'idée démocratique ne reste qu'une abstraction, les jeunes, ils ne vont pas comprendre. Il faut aussi qu'ils fassent, qu'ils puissent s'exprimer, qu'on puisse prendre en compte leur avis. Parce que les institutions au sein des collèges et des lycées, si vous voulez, par exemple, le conseil de vie lycéenne ou les fonctions de délégués, bon, c'est du spectacle démocratique. Ces institutions n'ont véritablement pas aucun pouvoir. Et moi, ce que je dis, c'est pas de donner tout pouvoir aux élèves, mais de leur permettre de décider sur certaines choses. Par exemple, on pourrait imaginer un budget participatif, c'est-à-dire leur permettre, en fait, de gérer une petite partie du budget du lycée qu'ils pourraient allouer à ce qui leur semble bon d'améliorer dans leur établissement. Ça serait une manière aussi de les intégrer davantage dans la vie du lycée, en fait. J'ai juste une phrase à dire. Je pense, on entend beaucoup, et moi je suis assez d'accord, on entend beaucoup parler de moyens dans l'éducation, et c'est certainement vrai, c'est une éducation nationale qui est considérablement appauvrie, il y a des milliers de postes d'enseignants qui ont été supprimés, mais il y a aussi une question de paradigme, et en fait, il y a une absence totale de démocratie, en fait, dans l'éducation nationale, et je trouve que c'est vraiment justement en totale contradiction avec les valeurs qui sont portées par notre République. Et justement, vous parlez d'éducation, et en fait, comme je vous l'ai dit, je pense que c'est pas incompatible de faire de l'EMC et d'avoir des responsabilités démocratiques au sein de son lycée.
0: Entendu. Voilà. Alors, je vais demander leur avis à Sarah et à Bernard Ravet. Je commence par Bernard Ravet. Est-ce que la démocratie de la République doit d'abord s'adresser aux élèves et qu'ils doivent, c'est à eux, à prendre des décisions en fonction des aspirations qu'ils pourraient avoir sur les orientations scolaires ou le fonctionnement de l'école?
1: Alors moi, l'enseignant Hugo,
0: prof d'anglais à Villeurbanne.
1: Vous, votre collègue. Moi, je suis complètement d'accord avec vous sur l'idée d'une petite partie du budget qui serait gérée par les étudiants, enfin par les élèves. La démocratie, ça s'apprend. Le seul problème, c'est qu'aujourd'hui, moi, vous avez parlé poussière sous le tapis. Moi, je dis aujourd'hui qu'on a quand même deux problèmes de fond. C'est l'absence de considération des enseignants, à la fois c'est une profession qui s'est énormément dévalorisée dans l'image qu'elle a dans le grand public, mais aussi au sein de son propre ministère. Moi, j'ai l'exemple d'une enseignante qui, en 2019, est agressée, une enseignante de la Drôme où j'étais élu, qui est agressée par un élève, où le rectorat a bouclé le dossier le plus rapidement possible pour qu'il n'y ait pas de vague, qui aujourd'hui, depuis bientôt 10 ans, à demi-traitement, et qui est obligé de faire appel au tribunal administratif pour faire valoir ses droits. Donc, on marche sur la tête. Je pense que l'enseignant, on doit lui redonner, dans des débats précédents, on parlait de sanctuarisation. Mais l'enseignant doit retrouver sa vraie place. Et ce qui, moi, m'inquiète aussi dans le débat, c'est qu'on parle du petit budget, vous parlez du petit budget qu'on pourrait leur allouer, mais quand on analyse la place, et on est en plein débat budgétaire, de l'éducation nationale dans le budget de la nation, hein, quand on sait que les retraites des enseignants sont comptées dans le budget de l'éducation nationale, et qu'on entend quand même des gens dire « Ah ben finalement, un élève dans le privé coûte moins cher à l'État qu'un élève dans le public. » Oui, ok, mais c'est quand même de l'argent public, et je pense aujourd'hui qu'une des causes fondamentalement de notre crise de l'éducation, et je pense qu'il est urgent de se dire la démographie scolaire nous permet, nous offre une aubaine. Il y a moins d'élèves, que la réponse du ministre soit aujourd'hui sur 5 ans. On sanctuarise le nombre de postes de profs.
0: Message reçu, Bernard Ravet. Je vais vous demander de rester. Est-ce que vous pouvez rester à l'antenne avec nous, Hugo, Sarah, Bernard Ravet? Nous allons écouter André Bercoff, qui lui aussi va donner son avis sur un phénomène d'actualité par rapport à cette crise lycéenne. Et puis nous reprenons l'antenne avec vous et on finisse cet échange passionnant qui révèle parfaitement la situation. Merci pour votre courage, merci pour vos propos, merci de dire les choses telles que vous les pensez. Cette radio, c'est le Parlons Vrai, vous incarnez parfaitement ce que nous voulons aujourd'hui transmettre comme message à ceux qui nous écoutent. A tout de suite sur Sud Radio, on écoute André Bercoff.
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10: Vous êtes bien sûr sur Sud Radio, il est 12h46, nous sommes en plein dans l'actualité, le débat sur la crise lycéenne. Nous avons Bernard Ravé qui nous appelle de Marseille, Hugo Dorgère de Villeurbanne. Et je voudrais reprendre, Sarah, vous êtes toujours là, à Bellegarde? Sarah, vous êtes toujours là à Bellegarde?
11: Oui, je suis là.
10: Oui, Sarah, je voudrais que vous me donniez votre avis sur l'échange qu'il y a eu entre Bernard Ravé et Hugo Dorgère, avec des points de conciliation et des divergences. Vous pensez qu'il y a un manque de démocratie aujourd'hui dans le fonctionnement de l'école?
11: Je suis désolée, je pense que, comment dire, vous avez parlé de la démocratie au niveau des élèves. Moi, je rejoins, alors j'aurais deux choses à dire. Premièrement, je rejoins mes collègues sur le fait que la première démocratie, c'est celle de l'agent de base, c'est-à-dire l'enseignant, qui n'est pas écouté depuis 30 ans. Parce que si on était écouté, on n'en serait pas là. Parce qu'on a prévenu depuis très longtemps.
10: Vous êtes d'accord là-dessus, vous êtes d'accord là-dessus tous les trois, c'est clair.
11: Voilà, donc la première démocratie, c'est déjà de nous écouter, nous, ce qu'on ne fait pas. Deuxièmement, les élèves... Pour moi, ce qui est du collège, vous avez parlé de votre expérience, Perico.
10: Oui.
11: Moi, ce que je vois en collège, non seulement on a des délégués, mais on a des éco-délégués. Et on a le conseil départemental qui, au lieu de nous donner de l'argent pour nous mettre des enseignants, nous offre des bus pour qu'ils aillent se balader au conseil départemental.
10: Ah.
11: En collège, ils retiennent très très peu et ils perdent des heures. Par exemple, les fameux procédés démocratiques, sur le harcèlement, on a désigné des ambassadeurs harcèlement. On demande à des gamins qui ne savent pas écrire et lire, au lieu d'aller en cours de français, on les enlève du cours pour qu'ils aillent se former pour prendre des plaintes de leurs camarades. Donc moi, je veux bien de la démocratie, mais là, vous mettez l'enfant en danger, puisqu'il va prendre des plaintes qui peuvent aussi se retourner contre lui. Et toutes ces fariboles, c'est lui, il est temps de virer tout ça d'éducation et de reprendre de l'enseignement pur et dur. Voilà, moi, c'est ça que j'ai à dire. La démocratie, elle passe par la connaissance, par la formation du citoyen éclairé. Or, comme dit Jean-Paul Grigelli, c'est la fabrique des crétins. Alors, on fabrique des crétins qui ne pourront pas réagir intelligemment. C'est très malin, en fait.
10: Bon, écoutez, on va écouter André Bercoff, qui lui va s'exprimer et va se poser la question, est-ce que pendant que nos lycées brûlent, Emmanuel Macron ne serait pas en train de regarder Bardella? On ne sait pas si le président de la République a une harpe pendant ce temps-là, mais en tout cas, André va nous donner son avis, vous allez voir, ça va être assez pertinent.
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13: Éloignez-vous, bande d'abrutis!
14: Mais ne tirez pas comme ça, par contre, je vous dis tout de suite! Hein. Voilà, ne tirez pas comme ça!
13: Vas-y, va frapper dans le
14: dos! Mais je vous laisse passer le premier, la dernière fois, vous ne tirez pas comme ça!
15: Non, je trouve ça! C'est débile! Éloigne-toi!
16: Une guerre, qui va s'éloigner?
17: Mais qu'est-ce qui se passe? Hein, dans cette France apaisée, tout va bien. Alors, on va pas les citer tous, hein. Lycée Nantes, lycée Nelson Mandela à Nantes, en feu. Lycée Sonia Delaunay, en feu. ou en tout cas en partie. Lycée Stéphane Hessel de Toulouse. Eh bien, c'est là où il y a un professeur qui a

0: été jeté par terre et tabassé. Lycée Léonard de Vinci à Roubaix. Voilà, un peu partout, ça flambe. Alors, c'est une révolte, sire, ou c'est une révolution ? Ni l'un ni l'autre, c'est on entretient la chose. Alors, que les élèves soient pas dans les meilleures conditions, c'est évident. Que les professeurs soient effectivement sous-payés, on le sait. Doivent-ils être aussi maltraités ? Que les policiers qui essayent d'éteindre l'incendie se fassent tabasser ? Ben oui, mais c'est comme ça, hein. Toute la police est tueur, ce sont des tueurs. Alors qu'est-ce qui se passe là-dedans ? Il se passe, eh bien, comme d'habitude, on est en bonne année, voilà, on va refaire Naël au refus d'obtempérer il y a 3 ans. On va refaire un peu le même scénario, mais le scénario pourquoi ? Qu'il y ait des problèmes, tout le monde le sait. Mais alors, évidemment, la solution, c'est de flamber. Et la solution, c'est intéressant, vous avez entendu dans le sonore quelqu'un qui disait « c'est débile ». Eh bien, cette personne, c'était Antoine Léaumont, député La France Insoumise. Effectivement, c'est débile, monsieur le député. Mais dites-moi, qui entretient, qui met de l'huile sur le feu ? Qui entretient comme ça la flamme ? Qui dit « mais oui, vous êtes tous des victimes, vous êtes tous des racisés, vous êtes tous des salauds, vous êtes tous persécutés par le patriarcat blanc, par ces salauds qui vous saignent, etc. etc. » Et pendant ce temps, notre cher président Macron, il est en Espagne pour dire que effectivement les propos de Jordan Bardella sont inadmissibles. Oui, il paraît qu'il a tenu des propos antisémites il y a 20 ans. Bien sûr que c'était inadmissible. Mais dites-moi, peut-être qu'il serait plus idoine de rétablir un tout petit peu d'ordre. Quand je dis de l'ordre, de rétablir en disant, attendez, au-delà de cette limite, votre ticket n'est plus valable. Et de rétablir une espèce de, je ne sais pas moi, de cursus, de dire, écoutez, là, ça ne va plus, ça ne peut plus passer. Ah, mais si vous dites ça, mais vous êtes un fasciste, un réac. Mais j'adore cette espèce de petit bobo qui disent, écoutez, tant que ça se passe loin de chez nous, c'est pas grave. Voilà, on va faire la révolution, non, puis on va rentrer chez nous, on va dire, merveilleux, on se fait des brevets, on incendie quelques poubelles, on arrête, et puis les lycées. Attendez, vous croyez que le problème, la transmission du savoir se fera après le classement PISA en foutant le feu au lycée ? Ou en foutant le feu au collège ? C'est ça que vous voulez faire ? Eh ben allez-y les gars, open bar, il n'y a aucun problème, continuez comme ça, vous m'intéressez, voilà. Et puis, vous savez ce qui va se passer ? Eh ben, les gens vont être en demande totale d'autorité, on peut les comprendre, et à ce moment-là, ben, ce sera peut-être d'autres pleurs, d'autres larmes. Il faut savoir, vous savez, c'était effectivement, c'est pas moi ou le chaos, c'est la réforme, lui, c'est la Chian-Lilon, un De Gaulle et un Pompidou, mais c'est de garder l'équilibre, oui au contre-pouvoir, pas effectivement au n'importe quoi, je veux dire, entretenu, enrichi et excité par des gens qui ne pensent à quoi ? Ils ne se foutent du collectif, ils se foutent du pays, ils se foutent des soi-disant victimes. Ce qui les intéresse, c'est comment gagner les prochaines élections. Il n'y a que ça. C'est là où le politique s'est détaché du peuple, du collectif, et il faut le dire, de la France. Merci et à demain.
1: Vous êtes bien sur Sud Radio, il est 12h53. Non, sire, c'est une révolution, nous rappelle André Bercoff. C'est la réponse que fait le duc de la Rochefoucauld-Liancourt, qui vient annoncer le 15 juillet, au lever, au roi, que la Bastille a été prise par une émeute populaire. Le roi lui dit, mais c'est une révolte. Et l'aristocrate lui répond, non, sire, c'est une révolution. Sommes-nous aujourd'hui dans cette configuration ? On peut quelquefois y penser et l'envisager. Bernard Ravet, je vais vous donner la parole dans quelques instants. Je voudrais avoir le témoignage d'Aurore, elle-même en enseignante dans les classes d'élèves en difficulté type ZECPA qui nous appelle de Charente. Bonjour Aurore.
2: Oui, bonjour à vous tous et bravo à celui qui vient de parler là, le discours était là, André Bercoff. Oui, vraiment très bien. Oui, oui.
1: Que vous inspire la situation ?
2: Ben, moi, ça me désespère, mais ça fait tellement d'années que la situation me désespère. Heureusement que je suis tout près de la retraite, parce qu'en fait, d'à côté, on ne peut pas travailler dans des conditions normales, puisqu'on passe notre temps à faire autre chose que du vrai enseignement. Et plus ils sont en difficulté, moins on fait de choses qu'il faudrait. Mais bon, je crois que c'est à toutes les strates de la de l'enseignement. Une des choses qui a été extrêmement délétère et qui part sur le papier était bien au début, c'était la loi intégration des jeunes en situation de handicap qui a maintenant plus de 20 ans. Mais c'était bien sur le papier. Puis la réalité, c'est qu'on a fermé les structures adaptées, on a tout mélangé, et ce qui fait que les jeunes, ils n'ont qu'une envie, c'est de dégringoler. Moi, j'ai quand même des jeunes ce matin qui m'ont dit, je suis en secpa, qui m'ont dit, oh, mais non, on comprend, il y a trop d'heures de cours. Mais ils fichent rien, ils ne fichent plus rien.
1: Donc le goût, vous dites, ils ont perdu le goût de l'effort ou le sens de l'effort.
2: Absolument.
1: Non, c'est dû à quoi, ça? C'est un problème de pédagogie? C'est un problème de valeurs non transmises?
2: Non. Moi, je vais vous dire très sincèrement, c'est qu'on ne nous permet plus de travailler. Et qu'on nous demande des tas de choses qui n'ont absolument rien à voir avec des enseignements, qui leur permettraient d'avoir une vraie structure, une vraie formation de pensée, avec des mots, avec... Mais ils n'ont plus rien. C'est un enfer. Moi, je vous le dis très sincèrement, c'est un enfer.
1: Et vous imaginez bien que vous n'êtes pas la seule, Aurore, à témoigner à ce sens. Et je rencontre moi-même beaucoup d'enseignants. Et nous sommes à l'écoute sur cette antenne en particulier, les enseignants. Et beaucoup réagissent comme vous. Bernard Ravé, vous avez entendu Aurore. Là, je pense que vous partagez aussi une partie du constat.
3: J'ai surtout entendu Aurore dans le sens où le problème de l'objectif des SECPA à l'origine et ce que c'est devenu, je ne peux que partager sa déception, sa tristesse, puisque les SECPA qui devaient permettre à des élèves qui n'avaient pas de troubles avérés d'ordre psychologique, par manque de moyens, mais là du côté du ministère de la santé, se retrouvent en SECPA et n'y ont pas leur place. Donc la collègue, elle ne peut pas faire son travail quand on a, j'allais dire, j'ai géré en tant qu'adjoint un collège où il y avait une SECPA, je comprends tout à fait. Moi, je voudrais revenir à ce que disait André Bercoff. Moi, il y a quelque chose qui me... J'aurais presque envie de faire de la provocation. Est-ce que Stanislas a été bloqué ce matin? Peut-être que si Stanislas avait été bloqué ce matin, peut-être que le président de la République n'aurait peut-être pas eu cette réaction.
1: Je vous confirme que ces catégories d'établissements n'ont pas été... Alors, il y a eu des petits mouvements dans ce vent certain, mais pas à ce niveau-là. Mais votre remarque est tout à fait pertinente, mon cher Bernard Ravé. Merci d'avoir témoigné. Vous avez le mot d'affaire.
3: Je tiens à vous remercier de cet engagement au niveau de nos collègues. Et puis, je vous offre un mot de conclusion. Ça sera la mienne. Vous savez de qui elle est. Les écoles doivent rester l'asile inviolable où les querelles des hommes ne pénètrent pas.
1: Je pense que
3: c'est le 15037 et c'est Jean Zé.
1: Et c'est encore Jean Zé auquel nous rendons hommage. Mais merci à Hugo Dorgère, merci à Sarah de Bellegarde, merci à Aurore, merci à vous Bernard Ravé. Nous avons tenu une heure, on a bousculé la totalité du programme de cette émission. Nous sommes sur l'antenne du Parler Vrai, nous sommes sensibles à ce qui se passe dans ce pays, nous avons entendu, mais bien entendu, l'information continue, il y a d'autres émissions et on vous réécoutera. Bien sûr que nous sommes aujourd'hui au cœur de ce qui se passe dans ce pays et que Sud Radio est présent sur le terrain. Sud Radio est à l'écoute. Ici, tout le monde peut s'exprimer dans un dialogue, une confrontation républicaine, parce que l'information aujourd'hui dont les Français et les Françaises ont envie, c'est celle-là, c'est celle de Sud Radio. Vous restez avec nous. Alissa, qu'est-ce qui va se passer maintenant?
4: Eh bien maintenant, on va parler de force et de courage, et tout ça sera posé autour d'une question fondamentale. Pourquoi nous ne sommes pas condamnés à la lâcheté? Nous recevons Patrick Franceschi, écrivain, aventurier, marin, cinéaste, auteur de Tout surmonter, aux éditions Albin Michel. Avec lui, nous chercherons à comprendre pourquoi nous ne sommes donc pas condamnés à la lâcheté. C'est à suivre sur Sud Radio.
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4: Il est 13h01.
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4: Tout de suite, le journal avec François Germain.
23: Bonjour à tous. Une cellule de crise convoquée par Sébastien Lecornu pour évoquer la mobilisation des lycéens et les multiples débordements devant les établissements. Dans le Pas-de-Calais, un proviseur a été blessé par un tir de mortier. Touché à l'oreille, il a été transporté à l'hôpital. Le préfet du département dit condamner avec les plus grandes fermetés les violences. À Nantes, le hall du lycée Nelson Mandela a été détruit par un incendie. Les étudiants se joignent au mouvement avec plusieurs blocages d'université. Les réactions politiques à cette colère, Olivier Faure appelle l'exécutif à recevoir dès aujourd'hui les syndicats lycéens et enseignants. Le premier secrétaire du Parti Socialiste dénonce l'irresponsabilité du gouvernement dans la gestion de la crise, tout en appelant au calme et à l'apaisement de toutes parts. De son côté, Marine Le Pen accuse Jean-Luc Mélenchon de porter une lourde responsabilité dans cette situation, lui reprochant d'avoir appelé ses militants à l'insurrection. Les premières pistes pour le budget 2027, avec pour objectif ramener le déficit à 5% du PIB l'an prochain, l'ensemble des économies atteint 54 milliards d'euros, avec notamment une mise à contribution des plus hauts revenus visée par une imposition minimale de 20%. Le nombre de fonctionnaires d'État baisserait de plus de 1000, les allocations familiales ne seraient pas revalorisées sur l'inflation et seules les retraites inférieures ou égales à 1260 euros seraient indexées. Pendant ce temps, les automobilistes souffrent toujours à la pompe. Les prix du gasoil atteignent un nouveau record dans l'Union européenne, 2,24€ le litre en moyenne, en hausse d'un centime par rapport au record de la semaine précédente. Des records de prix moyens ont été battus dans 12 des 27 pays membres. Les stations-service françaises affichaient vendredi le litre de gasoil à 2,37€, en très légère baisse sur une semaine. Et puis en foot, Cristiano Ronaldo prend-il sa retraite internationale? Après son départ de la sélection hier soir, les médias portugais annoncent que le quintuple Ballon d'Or ne jouera plus pour son pays, mais le joueur lui-même ne l'a pas confirmé. Le Portugal, sans Cristiano Ronaldo, donc, affrontera le Danemark ce soir en Ligue des Nations. Voilà pour l'info, excellent après-midi.
4: Merci François.
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4: Bonjour Rémi André.
0: Bonjour à tous, bonjour à toutes. Eh bien, la perturbation continue son chemin et l'épisode méditerranéen est maintenant quasiment terminé. Certes, nous avons encore pas mal d'averses sur le littoral de la Méditerranée, mais rien à voir avec ce que l'on a connu hier sur les Cévennes. La perturbation, quant à elle, continue son chemin depuis le nord-est jusque vers la Provence. Elle s'éloigne peu à peu vers les frontières de l'est. Le reste du pays, eh bien, se trouve maintenant partagé entre nuages et éclaircies, des éclaircies qui se font un petit peu plus belles avec le retour de l'anticyclone par le nord-ouest. Quant aux températures, eh bien, elles en profitent un petit peu pour retrouver des valeurs presque de saison. Certes, quasiment 8 à 10 degrés, de moins qu'hier par endroit, mais on atteindra les 20 degrés à Brest, 21 degrés à Paris, 20 degrés toujours à Lyon, encore sous les nuages. Dans le sud-ouest, 22 degrés pour Toulouse, alors qu'hier on approchait à nouveau les 29 degrés. Le plus chaud, on peut dire, pourrait être du côté de Perpignan, avec 26 degrés, ou Ajaccio, 28 degrés de maximum. Demain, retour au calme, une journée bien calme avec malgré tout encore quelques averses possibles sur le relief.
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1: Choisissez le sens de ce qui vous arrive, tout par-delà. Quel est le sens, la décision que vous allez prendre? Est-ce un sort de la vie ou une occasion de rebondir? J'ai pas dit que de perdre son enfant, on allait l'oublier en une heure et être content et être joyeux. J'ai pas dit ça. J'ai dit que selon le sens qu'on va y mettre, on va comprendre qu'on ne ramènera pas le petit bout. Et qu'est-ce qu'on peut faire maintenant? Vous comprenez? Donc, la première des choses, il vous arrive un événement dans votre vie. Quoi qu'il vous arrive, de grâce, choisissez le sens.
2: Voilà. On écoutait le témoignage d'un psychiatre qui s'appelle Franck Nicolas, qui aborde sur d'autres paramètres ce dont nous allons parler avec Patrice Franceschi. Là, on va se poser la question. Nous avons la fabrique du crétin, nous avons la fabrique du sauvageon. Est-ce que notre société est en train de devenir une fabrique des lâches? Je reçois pour en parler Patrice Franceschi, auteur de Tout surmonter. Le titre est très court, il dit tout ce qu'il dit, aux éditions Albin Michel. Patrice Franceschi, vous êtes écrivain, vous êtes aviateur et marin, président d'honneur de la Société des explorateurs français. Vous avez multiplié des expéditions terrestres aériennes et maritimes, vous êtes un baroudeur, si je peux m'exprimer ainsi. D'ailleurs, vous en avez la carrure, vous êtes fils d'un général de parachutiste, mais vous êtes pas contenté des mots et des formules et des incantations. Vous êtes allé sur le terrain et vous vous êtes engagé dans les rangs de la résistance afghane contre les soviétiques et surtout, encore plus noble, avec les Kurdes de Syrie dans leur combat contre l'État islamique que nous allons ensuite lâchement abandonné. Je suppose, Patrice Franceschi, que dans Tout surmonté que j'ai lu, que j'ai dévoré et dont je me suis imprégné, vous êtes un homme en colère aujourd'hui avec ce que vous voyez.
3: Alors, il y a le sous-titre qui est important aussi à ce livre qui est « Ou du moins essayer ». Tout simplement parce qu'il faut rester modeste dans la façon de surmonter les épreuves. Mais au fond, vous savez, si on regarde bien ce qu'est la vie, c'est une succession d'épreuves à surmonter. C'est consubstantiel à la vie. L'essentiel, c'est de pouvoir dire à la fin, on a gagné. Et on ne peut pas le dire si, effectivement, on entre dans la vie, dans la réflexion de la vie, tirant de chaque expérience une conscience, sans un certain courage. Pour rejoindre votre question, et ce qui est frappant, et ça date pas d'hier, il faut relire le discours de Solzhenitsyn de 1974-1978 aux États-Unis sur la fin du courage, ou le déclin du courage en Occident, comme explication de la fin de tout. L'époque est quand même marquée, chacun le voit, elle le voit bien. Vous parlez de lâcheté. Moi, j'aime bien dire, il y a deux chapitres très politiques dans ce livre.
2: Dont un sur la trahison qui est un chef-d'œuvre.
3: Ouais, je vous remercie. De couardise.
2: Couardise.
3: Les pleutres. Et ça s'allie à quelque chose d'encore plus terrible, c'est la carrure et la stature politique de ces gens-là qui prétendent nous gouverner ou nous ont gouverné. Et l'alliance de la couardise et d'un niveau politique, même de la pensée politique, de l'acte sacré de la pensée politique très faible, avec pour chacun d'eux la plupart du temps un stock de convictions en fait très faible, fait que ça mène évidemment un pays ou à son déclin ou à sa perte ou à tout ce que l'on veut. Moi, vous savez, j'aime bien cette formule que j'avais écrite pour moi et puis donnée aux Kurdes à un moment donné, c'est que la lucidité, c'est la plus grande des qualités humaines. En dehors des qualités morales que sont le courage ou la générosité. Et c'est l'affaire de toute une vie, la lucidité. La lucidité, elle nous dit quoi? Le pessimisme du constat doit mener à l'optimisme du combat. Ce livre, surmonter ou du moins essayer, c'est un livre joyeux. Parce qu'il nous dit que finalement, et c'est la grande leçon des stoïciens de l'Antiquité, Moi, en tant que philosophe politique, ça a été mes maîtres à penser pendant très longtemps. Et chacun des 10 chapitres de Surmonter commence par une citation stoïcienne. Qu'est-ce qu'il disait ? Qui est plus que jamais valable aujourd'hui, qu'il faut même redévelopper, surtout pour notre jeunesse, c'est que ce sont les épreuves qui nous construisent, qui nous fabriquent, qui nous apprennent, et que celui qui a la crainte des épreuves ne peut rien entreprendre, et que celui qui, quand même s'il entreprend parce qu'il craint pas les épreuves, ne tire pas de chacune de ces épreuves des leçons pour la suite, il est perdu. Mais si on le fait, alors non seulement les rêves que l'on veut accomplir sont possibles, en dépit des échecs qu'il peut y avoir sur le chemin, mais qu'en même temps c'est une fécondité de la vie et une joie de la vie absolument extraordinaire. Donc, d'une certaine manière, je dirais pas vivre les épreuves, mais je dirais n'ayons pas peur des épreuves, ayons le courage de les affronter et d'en tirer parti.
2: Vous rejoignez un peu la maxime de Guillaume d'Orange, et il n'est pas nécessaire d'espérer pour entreprendre, ni de réussir pour persévérer.
3: Ben, c'était effectivement une très belle maxime. Et rappelez-vous d'un autre livre, Nikos Kazantzakis,
2: bien sûr,
3: Alexis Zorba, et le film extraordinaire, Zorba le Grec.
2: Zorba le Grec.
3: Quand à la fin, les rêves de Zorba s'écroulent d'un seul coup, il dit à son maître, le jeune là, écrivain qui est là, il dit, patron, as-tu jamais vu plus splendide échec?
2: Et il se met à danser. Se met à danser. Le Sirtaki.
3: Et quand j'avais écrit un livre chez Grasset, il y a quelques années, avec Andréa Marcolongo, Loïc Fina, qui s'appelait Le goût du risque, il y avait un chapitre qui était Danser après l'échec. Et ça voulait bien dire qu'il y a dans la biologie de l'acte de jeunesse quelque chose par rapport aux épreuves qui ne doit pas nous les faire craindre.
2: Patrice Franceschi, vous vantez le stoïcisme, est-ce que cela signifierait que nous sommes plutôt gouvernés par des épicuriens aujourd'hui ?
3: Alors, vous savez, dans le grand combat des épicuriens et des stoïciens dans l'Antiquité, les deux cherchent la même chose, le bonheur ici-bas. Cette opposition assez forte entre les épicuriens, je me retire dans mon jardin, mes amis, je jouis, et dans Lucrèce, le De Natura Rerum, je regarde une tempête au loin et les gens qui se noient, et moi qu'est-ce que je suis bien sur ma falaise tranquille. Et les stoïciens qui pensaient qu'il fallait remodeler le monde tel qu'on voulait qu'il soit et non pas tel qu'il était, étaient toujours engagés. Les stoïciens étaient pour la plupart ou des conseillers politiques ou des chefs militaires, et s'engageaient profondément dans le monde. Je pense que c'est la seule chose qu'il faut faire. Faut pas être épicurien dans ce sens-là, mais rechercher la bagarre s'il le faut pour faire de ce monde autre chose que ce qu'il n'est. Vaste combat, pour l'instant il n'a mené à pas grand-chose, mais il demeure, il n'y a finalement de dignité que dans le combat. Il faut porter pour ces combats et des convictions, et une certaine morale, une certaine éthique et des rêves.
2: Donc l'appel du 10 juin du général de Gaulle à la radio de Londres est une consécration.
3: C'est une consécration
2: du stoïcisme.
3: C'est exactement ça. Et d'ailleurs, une petite note quand même. Tout surmonté, ou du moins essayé, chez Albin Michel. Sur la quatrième de couverture, vous avez peut-être vu qu'il y a cette phrase que j'avais demandé à mon éditeur de mettre et qu'il a fini par accepter.
2: Tout à fait.
3: Qui est « Livre garanti sans IA ». Des humains parlent aux humains. La première chose, et c'était avant l'affaire Télisson et Aurélien.
2: Bien sûr,
3: hein,
2: bien sûr.
3: C'était simplement que depuis que l'IA générative, depuis octobre 2022, est entrée dans nos vies, c'est-à-dire cette IA, contrairement aux autres, qui prétend être meilleure que nous dans les deux fonctions humaines, penser et créer, est arrivée, ça jette la suspicion sur tous les textes. Donc, il ne faut pas l'utiliser. Évidemment, rester humain. Et la suite qui est « Des humains parlent aux humains », c'était la référence évidemment à la résistance de Gaulle. Les Français parlent aux Français.
2: Alors, au-delà de toutes les craintes que l'intelligence artificielle puisse inspirer, cher Patrice Franceschi, rassurez-vous, la connerie naturelle se porte bien encore dans ce monde, je pense qu'elle est majoritaire. Je vous demande votre avis sur l'actualité. Voilà, nos institutions, notre école ébranlée, des lycées qui brûlent. C'est quoi? C'est de la lâcheté ou c'est une forme de courage quelque part? Ces gamins.
3: Il y a tout, si vous voulez. Normalement, une école, un lycée, une université devait être des sanctuaires de la fabrication des citoyens.
2: Oui.
3: Et quand on voit que c'est saccagé, d'une manière ou d'une autre, par un tel ou par un autre, c'est quand même une grande tristesse. Ça ne devrait pas être le cas. Si on veut se révolter, il le faut souvent, c'est pas dans les lycées, le lieu d'apprentissage et de formation des citoyens, c'est ailleurs. Ceux qui poussent à tout ça, en fait, sont dans une stratégie du chaos. Qui est une grande lâcheté, c'est pas du tout un courage le chaos. Qu'est-ce que c'est facile de détruire? Qu'est-ce que c'est difficile de construire? Tout le monde le sait. Donc saccager quelque chose qui est déjà dans un état de délabrement important, c'est une irresponsabilité, quels que soient ceux qui le font, qui va rajouter dans cette stratégie du chaos du malheur au malheur. Voilà.
2: Écoute,
3: ça ne devrait pas exister.
2: Je pense que votre tout surmonté est un enjeu politique parfaitement, parfaitement d'actualité. Là, vous estimez que nous avons une démonstration d'incapacité, d'incompétence, de résignation, de démission, voire de trahison de la classe politique.
3: Bien sûr, parce que tout ça ne serait peut-être pas arrivé si la classe politique, depuis que De Gaulle n'est plus là. Avait fait son travail.
2: On vient à ce constat, hein. On remonte
3: d'ailleurs. Quand vous voyez les succès extraordinaires
2: du film,
3: les deux films qui sont, je vais aller les voir deux fois.
2: Ils méritent d'être vus deux fois parce qu'on découvre. J'ai fait aussi. Ouais. On redécouvre des choses qu'on n'avait pas perçues la première
3: peut-être
2: fois. Message subliminaux.
3: Peut-être même que j'irai les voir.
2: On va s'en mettre une troisième.
3: Exactement, parce que ce sont des films qui sont d'une, comment dirais-je, en fait, galvanisants. Ils démontrent plusieurs choses. C'est que dans les épreuves les plus grandes que peut subir un pays, là c'est un pays, mais même un être humain tout seul, la défaite totale, 1940, il y a toujours de l'espoir si on décide de surmonter et de dépasser cet échec absolu. De Gaulle, une sorte de Don Quichotte quand il arrive à Londres, tout le monde, personne ne le prend au sérieux.
2: La scène dans l'ambassade de France à Londres, il lance un appel, tout le monde lui tourne au dos en disant non, il n'y a que le maréchal qui compte.
3: Que prétends-tu faire ? Tu ne peux rien faire.
2: Qui es-tu ?
3: Et la force de conviction qui habite le personnage, qui peut habiter franchement chacun dans ces épreuves. Il n'y a pas de décision plus démocratique que de dire je résiste ou je surmonte les épreuves. C'est donné à tout le monde en réalité. C'est une question de volonté, de conviction et tout ça. Démontre que l'on peut surmonter le pire. 40, c'était vraiment le pire. Et on finit par vaincre. Et donc c'est un film très exaltant. C'est une leçon d'éthique combattante extraordinaire. Voilà, ça c'était un truc. Voilà.
2: Tout surmonté par Patrice Franceschi. Anissa. Vous êtes bouleversée.
4: Je suis absolument bouleversée et je suis toujours très émue en fait de vous écouter.
2: On en parle juste après. Voilà.
4: D'accord. Ben, en fait, on va surtout appeler les personnes qui nous écoutent à témoigner de leurs propres expériences et l'écho que l'histoire, en tout cas, de Patrice Franceschi réveille chez eux. Est-ce que vous avez traversé une épreuve ? Est-ce que vous pensiez une épreuve insurmontable et vous avez quand même réussi à relever la tête ? Eh bien, appelez-nous et dites-nous ce que vous avez traversé et pensé et relevé au 0826-300-300.
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2: Il est 13h20, vous êtes bien sûr Sud Radio. Je reçois, et ça rentre parfaitement dans ce qui se passe dans l'actualité, Patrice Franceschi pour tout surmonter, ou en tout cas essayer, tenter de le surmonter. Et bien entendu, il ne donne pas la solution définitive. Il y a des épreuves qui sont quelquefois insurmontables, mais il y a toujours moyen, en tout cas, d'essayer de le surmonter. Patrice Franceschi, je vous redis mon remerciement d'être ici, parce que vous trouverez aujourd'hui, dans la nébuleuse des traités que nous avons en politique, en économie, qui nous annonce le cauchemar, qui nous annonce l'enfer, peut-être à juste titre, mais on est là pour en parler librement. Vous dites, voilà, rien n'est jamais vraiment perdu, tout dépend comment on le vit, tout dépend comment on l'affronte. Voilà, il faut quand même une cause de courage. Pour vous, dans le premier des fléaux qu'il faut savoir surmonter, celui que vous mettez en tête, et Dieu sait si dans l'histoire de France, il a eu un rôle absolument prépondérant, c'est la trahison. Et vous avez vécu, vous, je ne la raconte pas, oui, parce que je laisse à ceux qui vont acheter le livre, la trahison que vous avez subie, elle est phénoménale.
3: Elle est d'autant plus phénoménale que c'était l'époque du Grenelle de la mer et de Jean-Louis Borloo. Oui. Je mets dans le livre la lettre de mission que j'avais reçue, oui, 3 pages, signée, oui, par les ministres.
2: Tout à fait.
3: Pour mettre en valeur le Grenelle de la mer, etc. Et l'abandon de la mission, en plein milieu, par une trahison à la fois politique et morale, qui m'avait laissé pantois. Parce que je n'imaginais pas qu'elle puisse être aussi importante, et avec une sorte de... Comment dirais-je, de je m'en foutisme, ou de négligence, ou de légèreté inimaginable. À l'époque, Jean-Louis Borloo, la presse l'avait assassiné derrière. Parce qu'elle l'avait encensé au départ de faire tout ça. Bon, la trahison, elle a un prix, puis après, vous savez...
2: En deux mots, l'enjeu. C'était une mission qui...
3: Alors, c'était une mission pour mon navire, le 3 Malaboudeuse, oui, pour mettre en valeur le Grenelle de la mer. Oui. Le Grenelle de la mer avait été signé à bord de la Boudeuse sur la Seine, les grands événements, la France, allez, avec Jean-Louis Borloo. Faire de la mer, l'avenir, enfin tout ce que vous voulez. Et ma mission, c'était de le mettre en valeur avec un tour du monde scientifique autour de la planète pour cela. Et la lettre de mission écrite, les engagements financiers établis, il ne s'est rien passé derrière. Tout simplement parce qu'à l'époque, faut se souvenir qu'un tour du monde, ça dure longtemps. Et au bout d'un an, le président Sarkozy, tout aussi instable que d'autres, avait changé de politique. Et finalement, la biodiversité, la mer, ça l'intéressait plus, c'était l'énergie et tout. Borloo qui suit, et puis qui dit, c'est terminé. Mais attendez, monsieur le ministre, moi je suis en pleine mission. L'argent de la mission, vous ne l'avez pas débloqué. Débrouillez-vous et démerdez-vous. Ça a été pour moi des soucis personnels, mais ça c'est pas grave. Ce qui m'a appris beaucoup à l'époque, et la fréquentation des hommes politiques à tous les niveaux l'a confirmé par la suite, et un petit peu avant d'ailleurs, c'est que finalement nos dirigeants, lui en particulier... qui prétend, je crois, faire les mécanos de la République, oui, maintenant pour reconstruire tout ce qu'il a détruit, enfin, c'est assez phénoménal. Et lui, il était très fort.
2: C'est un homme très plastique, hein, très...
3: Oui, très capable, comme un grand sophiste, finalement, quand vous êtes honnête et tout, de vous convaincre de ce qu'il pense, alors qu'il ne pense pas du tout, en réalité, et il le démontre par la suite. Mais au départ, un peu...
2: Le sophisme se porte bien au sommet de la République en ce moment, si je peux me permettre cette observation.
3: Parfaitement, et là, j'en ai eu la démonstration personnelle et physique pendant cette affaire.
2: Ça se finit par un fracassé. La boudeuse,
3: oui, bien sûr,
2: connaît un naufrage.
3: Absolument, mais en définitive, puisqu'il s'agit de surmonter les épreuves, elle m'a beaucoup appris, cette épreuve. Voilà ces gens-là, comment ils fonctionnent. Et au fond, je me disais, pour moi, c'est pas grave. Ce qui est grave, c'est pour le pays, là où ils vont le mener. Ça m'a beaucoup appris, on l'a surmonté et on est reparti. Et l'affaire était au final, finalement, puisqu'on arrive à repartir joyeuse. Et c'est comme ça qu'il faut prendre ce type d'épreuve.
2: Alors, vous expliquez que la trahison a plusieurs sources, mais que le conformisme est quand même un des fléaux qui ronge notre époque, et en particulier les gouvernants, ceux qui nous dirigent. Ils sont quand même noyés, pétris dans le conformisme.
3: Oui, parce qu'on voit pas trop d'idées nouvelles.
2: Dans conformisme, il y a confort. Hein.
3: Bien sûr. Et c'est l'un des 10 chapitres des épreuves à surmonter, le conformisme. Moi, j'étais confronté, comme tout un chacun à l'adolescence, finalement, quand on vous dit qu'il faut penser à peu près comme tout le monde... Que
2: fils de militaire, je pense que la discipline devait être stricte à la maison.
3: Mais moi, je voulais faire autre chose.
2: Oui.
3: Et je savais dès l'adolescence, c'était une de mes chances, que je voulais vivre toutes les aventures possibles et imaginables, et devenir écrivain, écrire tous les livres possibles et imaginables. Mais, conformiste, il y a des rails tout tracés, il faut un métier, parce que l'autre, ce n'était pas un. Et pour le surmonter... Et là aussi, c'est une décision qui est à la portée de tout le monde et très démocratique, quel que soit son niveau social ou financier. Ça a été de sauter des rails et de faire la vie que je voulais vivre, pour en être propriétaire. C'est une révolution personnelle à 18 ans, 18, 19 ans. Ça s'est traduit par une fugue, évidemment, il fallait partir. Et après, évidemment, les parents vous font rechercher. Je me suis enfui en Amérique du Sud, etc. Jusqu'au moment où, grâce à un homme politique... pour lequel je n'ai pas une admiration profonde, mais c'était Giscard d'Estaing, qui a ramené la majorité à 18 ans, et je me suis retrouvé majeur au fin fond de l'Argentine, et j'ai pu rentrer et faire ma vie. La leçon que j'en ai tirée par la suite, et que j'ai envie de transmettre, aujourd'hui, surtout aux jeunes, c'est que si vous avez des rêves, si vous avez des vocations, n'écoutez surtout pas les pensées conformistes qui vous disent « c'est pas possible », ou c'est trop difficile, malheureux échec que tu pourrais rencontrer, etc. Franchement, la vie, c'est, il faut la traverser comme un boulet de canon, et d'availle en avant.
2: Alors pour autant, vous dites bien, hein, votre devise c'est « je suis fort, je me débrouille seul ». Ça c'est votre
3: indépendance. Alors je dirais pas tout à fait comme ça, je suis fort. Je vais essayer de me rendre plus fort.
2: Pourtant, vous dites bien, les autres c'est très important aussi. Ça veut pas dire être fort et se débrouiller, ça veut pas dire vivre en autarcie, ça veut pas dire s'isoler. Au contraire, on peut se reconstruire dans l'altérité.
3: En fait, si on place la liberté comme valeur suprême, celle qui permet d'irriguer toutes les autres pour leur donner du sens, il y a deux attitudes. Je connais des camarades. Soit la liberté telle que je la conçois, c'est pour moi, et je me bats pour ma liberté, et le reste, c'est pas grave. Ou alors, la liberté, si on se bat pour l'obtenir soi-même, alors il faut qu'elle soit aussi pour les autres. Ça a été mes engagements en Afghanistan, au Kurdistan, aussi dans l'humanitaire et tout. Et là, je pense qu'on se retrouve à ce moment-là dans une grande satisfaction avec soi-même, ce qu'il faut rechercher. Au fond, il y a une chose que chacun peut faire aussi, c'est se dire, je veux essayer de sortir de la vie meilleure que j'y suis rentré, et encore une fois, c'est disponible. Sur le marché des valeurs, ça peut se prendre, ça coûte rien, ce sont des questions de volonté. Si on essaye de se guider là-dedans, on découvre une chose un peu plus tard, on surmonte cette idée que le bonheur, c'est la quête perpétuelle des biens matériels, et on comprend qu'en fait... le bonheur, c'est l'adéquation constante entre ce que l'on pense et ce que l'on fait, ce que les hommes politiques ne font pas.
2: Malgré deux épreuves de terrain où vous êtes impliqué, vous êtes allé en Afghanistan sur le terrain, vous auriez pu y laisser votre vie, vous en tirez une conclusion, c'est un échec retentissant.
3: Politiquement à la fin.
2: À double étape, on libère ce pays et finalement on en revient au point où on relivre l'Afghanistan aux talibans, vous expliquez bien hein, les talibans, mais on les a armés contre les Russes et puis maintenant paye la facture et ensuite, encore pire, en moralité politique, les Kurdistans, peuple exceptionnel qui se bat pour nous seuls, quand on a besoin d'eux, ils sont là, ils versent leur sang et puis on les lâche.
3: C'est le chapitre surmonté, j'ose dire le mot, la connerie.
2: Alors voilà, quelle association vous faites entre la connerie, parce que c'est pas seulement ça, mais si quand même, l'immensité de la connerie française dans la gestion de cette crise
3: alors,
2: au Kurdistan.
3: Il y a la bêtise... Et ça ne tue pas forcément, puis il y a certaines bêtises supérieures aux autres, que j'appelle vraiment la connerie, qui tue des gens, quand on fait des choix. Dans ce chapitre, qui est aussi très politique...
2: Vous avez des cas précis à citer dans ces cas-là.
3: Bien sûr, c'est...
2: Cette connerie qui a tué.
3: Voilà, c'est la trahison de notre président, des Kurdes, de Syrie, qui l'a soutenu pendant des années contre Daesh, parce qu'il y avait les attentats en France, et Hollande avait pareil, il avait raison à ce moment-là. Grâce à eux, 36 000 tués et blessés. Et les combattantes féminines kurdes, les Yarpadja, franchement, c'était des camarades importantes. Et une fois l'affaire réglée, une fois que, finalement, il n'y a plus d'attentats de masse en France, sous la pression du Qatar, des Turcs, et suivant, comme d'habitude, la politique américaine, Alors, d'abord, on les abandonne et ensuite, on les trahit, on les jette aux mains de leur pire ennemi. Notre pire ennemi aussi, c'est le régime actuel d'islamistes d'Al-Shabaab.
2: Bien sûr.
3: Et ça a tué des milliers de gens. Et je ne pouvais pas ne pas dire dans ce chapitre, parce que j'étais aux premières loges pendant des années de tout ce qui s'est passé, et je les cite, les hommes politiques ou les conseillers du président qui ont mené à cette trahison qui était une grande connerie, meurtrière et contre les intérêts sécuritaires de la France. Je pense que, franchement, dans l'état actuel des choses où personne, dans les hommes politiques, ne dit vraiment ce qu'il pense, parce que parfois il ne sait même pas ce qu'il pense, il fallait dire certaines vérités.
2: Et on se souvient que le dossier était ancien, vous vous souvenez, Bernard Kouchner et Daniel Mitterrand allant au Kurdistan et consacrant le droit d'ingérence. C'est là où on dit, on a le droit de se mêler des affaires d'une autre nation s'il y a un crime contre l'humanité qui est en train de
3: absolument,
2: se commettre.
3: Absolument, et ça date effectivement de la première guerre en Irak en 91, reste en groupe si ma mémoire est bonne. J'y étais également aussi. Et il y avait une avancée ici, à ce moment-là politique où il fallait prendre avec prudence, mais en tout cas, pas d'indifférence avec les crimes de masse quand ils sont commis, c'est le cas de l'Iran aujourd'hui, par des dirigeants, autocrates, ou pire, contre leur propre peuple. On ne peut pas rester indifférent totalement, c'est très dangereux à manipuler, parce qu'on pourrait s'ingérer de n'importe quelle manière, et les mauvaises personnes en profitaient. Mais il y avait là une sorte d'avancée qui aujourd'hui se traduit par un recul terrible. Mais en tout cas, ce qui peut, pour la conclusion de votre question, bientôt il y a les élections présidentielles,
2: oui.
3: Je crois que les gens, quand ils regardent les candidats, enfin les gens, peut-être pas la majorité, mais enfin, je ne sais pas lequel, d'un bout à l'autre de l'échiquier politique, je ne sais pas s'il y a des personnalités politiques qui ont la stature de régler les problèmes qui vont arriver. Et c'est une autre tragédie de ce pays. Oui, et on peut revenir à De Gaulle depuis qu'il est parti, depuis que la pensée politico-militaire et la liberté et l'indépendance et la souveraineté de la France, ça a été un peu abandonné.
2: Cela devient de plus en plus flagrant. Tout surmonté, ou du moins essayé, nous sommes avec Patrice Franceschi, mais on continue l'émission. Anissa, vous nous direz un petit mot tout à l'heure, vous-même, sur une expérience, une épreuve que vous avez vécue dans votre vie. Mais on reste à l'écoute, évidemment.
1: Et surtout, on revient sur la crise lycéenne. En ce début de semaine, on était sur un mouvement lycéen. Aujourd'hui, cela prend l'allure d'une crise majeure face à l'ampleur des blocages et des violences. En ce moment même, Sébastien Lecornu a réuni une cellule interministérielle de crise. Nous en reparlerons dans quelques instants sur Sud Radio. Vous souhaitez réagir 0826 300 300.
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2: Vous êtes bien sûr sur Sud Radio, il est 13h35, nous concilions à la fois l'actualité et le message de notre invité Patrice Franceschi. Tout surmonter, ou en tout cas essayer, ça tombe bien, je pense que notre exécutif est confronté à cette situation. Anissa, un point, justement,
1: sur l'actualité et sur la crise.
2: Réunion de crise, et vous avez quelques éléments à nous donner en
1: particulier. Alors, effectivement, j'ai quelques chiffres, mais on se rend compte surtout que les chiffres bougent énormément. J'avais des chiffres pour hier, sauf que là, vraisemblablement, aujourd'hui, la mobilisation prend encore plus d'importance avec plus de 200 établissements perturbés en Île-de-France. C'était 75 hier, si je retrouve mes chiffres, mais c'était ça. On se rend compte également qu'aujourd'hui, eh bien, les universités se joignent au mouvement. Donc, ça prend effectivement une nouvelle ampleur. De nouveaux incidents graves ont été notés, des dégradations importantes, des feux de poubelle, des violences, notamment à Marseille. Voilà. Les mesures gouvernementales, pour le moment, le ministère de l'Éducation nationale demande aux chefs d'établissement de basculer en cours à distance pour essayer de minimiser et en tout cas de contenir un peu les violences qui ont lieu en ce moment même.
2: Avant de donner la parole à Eric, je voudrais l'avis de Patrice Franceschi. Vous avez eu, j'allais dire, l'occasion d'être sur le terrain et de vous affronter à de la menace et de la violence. Là, nous sommes confrontés à une situation où la République doit faire preuve d'autorité et rétablir l'ordre, ou est-ce qu'il faut y aller par la pédagogie, le consensus et la discussion, vu la gravité des faits, hein.
3: Pour quelles raisons se révolte-t-il? J'ai pas entendu tout à fait les arguments qui pouvaient...
2: L'école s'effondre, ils ont des conditions d'enseignement, et les enseignants qui leur disent on est là, voilà.
3: Et
2: la famille du crétin se porte bien, et elle vire à la famille du sauvageon. Et là, il y a des profs qui nous ont dit, mais on sait pas qu'on soit solidaire, mais on explique tout à fait ce qui est en train de se passer.
3: Vu l'état de l'école et de sa dégradation, que constate tout le monde, moi je serais aujourd'hui élève dans un lycée, etc., vu la situation, je serais pas content. Et je me révolterais contre ce que la République... La société me propose comme éducation.
2: Est-ce que c'est une trahison de la République de laisser les enfants dans cet état?
3: Évidemment. Et c'est pas une trahison brutale. À un moment donné, le jour J, c'est une trahison longue.
2: Ancienne.
3: Vous savez, ancienne, peu à peu, par petits bouts, par démission, par lâcheté. Tout le monde le sait. Alors, si la révolte de ces jeunes est motivée par cela, un, ils ont raison, mais la méthode de la révolte pose question. Si la méthode de la révolte, c'est d'instaurer le chaos, on fait pire pour l'école que ce que l'on a dénoncé. Donc, si on la détruit soi-même, c'est peut-être pas la bonne méthode. J'ai pas la solution de la méthode, parce que ça fait très longtemps qu'il aurait fallu faire quelque chose. Mais, à la violence du chaos, comme solution, pour une bonne raison, est-ce qu'il faut opposer la dureté immédiate d'une forme de répression ou de maintien de l'ordre brutal? J'ai pas la solution. Je ne suis pas certain que ce soit tout à fait ce qu'il faille faire. Mais c'est l'état des lieux général du pays qui explique justement qu'on ne trouve pas tout à fait la solution, qu'il faudrait, parce qu'il est déjà un peu tard. si ce n'est trop tard. Il aurait fallu faire ça bien avant. Mais vous savez, si la politique...
2: Si, avec ça qu'il fallait faire avant.
3: Si la politique, c'est d'anticiper pour empêcher que les choses n'arrivent, alors franchement, il y a une faute politique de tout le temps. Là, il y a une réunion de crise de Le Cornu. On se demande, il aurait fallu la faire il y a des années. Parce que ça aurait été facile de régler les problèmes. Mais on ne fait que réagir aux événements qu'on n'a pas prévus. Donc ce ne sont pas des politiques. C'est vraiment, si vous voulez, une sorte de gestion...
2: Des infirmiers qui font du pansement. Avec tout le respect qu'on a pour les infirmiers.
3: Et on revient aux mêmes raisons de tout cela, c'est que le stock de conviction qui habite ces gens-là, la fonction sacrée du politique, au sens grec, politis, la vie de la cité, tout ça, évidemment, a disparu au profit, mais tout le monde le voit, je ne fais qu'enfoncer des portes ouvertes, au profit, finalement, des luttes politiques pour le pouvoir. À une époque, il y a une quinzaine d'années, pour un autre livre de philosophie politique, j'avais essayé de calculer le temps que chaque homme politique de haut niveau passait à se battre avec les autres pour obtenir le pouvoir qu'il n'avait pas ou garder le pouvoir qu'il avait. C'était dans les 80% du temps. Donc il ne consacrait finalement à la vie publique et politique que 20% de son temps. C'est terrifiant, c'est l'inverse qui devrait être.
2: C'est une forme d'aristocratie nouvelle. Est-ce que pour autant le sans-culotte du 14 juillet 1789 qui enfourche la tête du gouverneur marquis de Launay de la Bastille, est-ce qu'il a raison d'en arriver là? Est-ce qu'aujourd'hui, toute aberration, tout excès de pouvoir, toute injustice et toute exaspération autorise que l'on franchisse le seuil de l'acte violent et qu'on détruise des biens publics dont on est censé bénéficier pour sa scolarité?
3: Écoutez, dans ma vie d'engagement, qu'elle soit politique ou militaire, l'Afghanistan, tout ce qu'on a parlé, j'ai été confronté à la violence collective tout le temps. À des amoncellements de cadavres. Donc, s'il y a une chose que je veux éviter, que j'aimerais éviter à mon pays, par ceux qui en décident, c'est d'entrer dans cette violence collective qui étale les morts dans les rues. La guerre civile en Syrie, tout ce que j'ai vu. Tout faire pour que cela n'arrive pas. Comment y parvenir quand il est déjà trop tard? Franchement, j'ai pas tout à fait la solution, mais je ne pense pas de toute façon, en dépit de mon tropisme guerrier, assumé pour la liberté, qu'il faille dans un pays démocratique comme le nôtre, en arriver à des degrés extrêmes de violence. Car quand elle est déclenchée, ceux qui, parmi ceux qui l'ont déclenchée, ont le goût du sang, ceux qui aiment le chaos, vont dominer. Et à ce moment-là, on va arriver à une situation incontrôlable, on ne reviendra pas en arrière pendant des années, et on établira beaucoup plus de chaos avec cette violence qu'on en aura eu avant si on n'avait pas utilisé la violence. Donc,
2: on en a eu un aperçu à la fin des Gilets jaunes où, au départ, évidemment, la révolte était totalement légitime et approuvée majoritairement par les Français. Et puis, certaines dérives ont créé une inquiétude. Nous avons Eric qui nous appelle de Metz. Bonjour Eric.
0: Bonjour Perico.
2: Voilà. Bon, on n'en est plus à la messe du pape l'autre jour où le consensus était absolument formidable. La situation s'est un petit peu crispée. C'est curieux d'ailleurs qu'après cet écuménisme qui a eu cette jeunesse dans les rues...
3: Un paradoxe intéressant intellectuellement à analyser. Oui.
2: Éric, vous en pensez
0: quoi? Je crois pas que ce soit exactement les mêmes personnes qu'on ait pu entreapercevoir.
2: On n'en doute pas. C'est pas la même population, okay. On est d'accord.
0: Non, pas du tout. Par contre, moi, je trouve ça honteux. Et je trouve surtout honteux que, vu la situation économique dans laquelle se trouve la France, ça va encore nous coûter des dizaines de millions d'euros. Et ce qui me sidère encore plus, et vous savez, je vais aller un peu assez loin dans ce que je vais vous dire, mais ce qui me sidère un peu plus, c'est la présence des députés LFI, que ce soit Soudé, que ce soit Boyard, que ce soit les autres. J'ai l'impression qu'ils mettent de l'huile sur le feu. Et je me demande si, effectivement, LFI, faudrait pas envisager de dissoudre ce mouvement, qui est pour l'insurrection, qui est pour le communautarisme. Moi, j'ai juste envie que tous les profs, bon, dogmatiquement parlant, je crois que toute l'éducation nationale est plutôt portée vers la gauche. Mais je crois que ce que fait les filles là, à attiser les braises, ça devrait quand même faire réagir les gens, les professeurs, l'enseignement national, l'éducation nationale, et puis peut-être se dire que est-ce qu'on peut toujours voter à gauche pour des gens comme ça?
2: Alors, oui, je peux vous dire que l'actualité bouscule certaines consciences et sème le doute dans certains esprits. Pour autant, la colère est telle. Vous voyez, on disait, est-ce que l'affaire Bardella va démotiver certains électeurs du RN? Non. Est-ce que ce que l'on voit aujourd'hui sur les écrans, dans les exactions et les actes de violence, va discréditer la France insoumise? Non. Vous, ce que vous dites, Eric, et je vais demander son avis à Patrice Franceschi, ça vous choque de voir une écharpe tricolore bleu-blanc-rouge qui représente la représentation du peuple de la République s'associer à des actions qui ne sont pas républicaines et qui ne sont pas, qui ne justifient pas, même si la situation scolaire est évidemment tragique, ça ne justifie pas qu'on est, quand on est représentant du peuple, qu'on a un mandat parlementaire ou qu'on est maire d'une ville, et je fais allusion à Bali Bagayoko, c'est ça qui vous choque, en fait, oui.
0: Oui, ça me choque, mais ce qu'a dit votre invité m'a un petit peu surpris aussi, parce que j'ai bien écouté ce qu'il disait à l'instant.
2: Il va vous répondre.
0: Je l'ai entendu cautionner la révolte. Non, il fait la révolte, vous voyez ce que ça donne.
3: Non, je n'ai pas...
0: C'est les lycées qui brûlent.
3: Non, j'ai dit l'inverse.
0: Non. Vous avez dit que vous soyez, si vous étiez à la place des étudiants, des lycéens, révoltés et que vous cautionniez la révolte.
3: Pas de cette manière. Voilà. Vous m'avez pas écouté jusqu'au bout.
0: Si, je vous écoute. Mais ne parlez pas de révolte. Parlez de manifestation.
3: Non, je parle de la révolte.

0: faut prendre au cas par cas dans cette affaire. C'est-à-dire que si effectivement un élu cautionne, valide et encourage ce que l'on voit, il doit être condamné à titre personnel, en tant que personne. Et s'il y en a deux, ce sera deux, trois ou quatre. Mais si on globalise l'ensemble et qu'on dit finalement sortons de la démocratie pour régler le problème, il gagne deux fois. Il y a plus de chaos, la démocratie était détruite. Donc il faut être garder son sang-froid dans ces affaires-là. Et la méthode, là, pour moi, elle m'apparaît clairement. Tu es un élu, tu encourages la destruction des biens publics et tout, hop, tu pars au tribunal. Et la justice décidera. Et si c'était fait avec courage, immédiateté, sur tous ceux, dans les élus, qui ont des responsabilités publiques et qui encouragent la violence, la destruction, surtout avec notre économie, étaient punis immédiatement en partant au tribunal, les choses iraient déjà mieux. Et on ne sortirait pas du cadre démocratique des lois de la République.
1: Nous sommes avec Patrice Franceschi, tout surmonté, en tout cas essayé, et en même temps nous sommes rejoints par l'actualité avec les émeutes lycéennes et les proportions que ça prend. Anissa, le gouvernement est toujours réuni en...
2: Alors il est toujours effectivement réuni en crise interministérielle. Après, ce que l'on sait, c'est que on rappelle déjà pourquoi les élèves ont protesté. Ils ont protesté contre le manque de moyens, contre ces classes ultra chargées, surchargées, le manque de profs remplaçants. Il s'est quand même... le climat a été détérioré davantage ce matin avec la présentation du projet de budget de l'État qui prévoit de faire payer de nouveaux droits d'inscription annuels aux étudiants non boursiers en BTS de 178 euros et en classe prépa de 270 euros qui ont contribué à mettre en colère les universités qui ont donc aujourd'hui également rejoint le mouvement. Les politiques continuent leur guérilla interne et la récupération politique au milieu de tout ce chaos, ce qui est effectivement bien dommage.
1: Vous êtes sur Sud Radio 13h47, nous continuons ce débat, nous continuons ainsi l'actualité avec Anissa Arfaoui. Nous aurons Dominique qui nous appelle tout à l'heure du Roussillon et nous restons à l'écoute évidemment de ce qui se passe dans le pays. Appelez-nous au 0826 300 300, soit que vous ayez envie de poser des questions sur la façon de surmonter les épreuves du destin, soit que vous ayez envie de nous donner votre avis sur ce qui se passe aujourd'hui autour des lycées et des collèges de France. À tout de suite sur Sud Radio.
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4: Vous êtes bien sur Sud Radio, il est 13h50, je reçois Patrice Franceschi, avec lequel nous essayons de décrypter la situation de la France. C'est un homme qui est allé sur le terrain. Il a connu, des confrontations plus violentes que celles-là, mais pourtant, il y a de quoi s'inquiéter. Anissa, dernier élément, les collégiens rejoindraient
5: le mouvement. Alors, il semblerait effectivement que les collèges rejoignent également le mouvement. Je peux peut-être vous dire également qu'il y a eu des interpellations, hein, 625 interpellations pour la seule journée de mercredi, ça c'était hier. Aujourd'hui, on n'a pas encore les chiffres. Le bilan humain depuis le début du mouvement s'élève à 119 blessés, parmi les élèves aussi, hein, il faut le dire, personnel, et 83 chez les forces de l'ordre. Je vous en dis plus dès que j'ai plus d'infos pour les collégiens.
4: Merci Anissa. Avant de passer la parole à Dominique qui nous a appelé, Patrice Franceschi, je vais vous poser la question très sobrement et très solennellement. Il peut y avoir à un moment donné des configurations qui annoncent, je vais utiliser un mot violent, qui peuvent être des prémices de guerre civile ou...
6: Vous avez vécu
4: des situations dans le monde, vous les avez touchées de près avec leur tragédie. La République française aujourd'hui, cette République laïque et sociale, cette sixième puissance économique du monde, peut connaître des heures difficiles.
6: C'est une possibilité, mais pas une certitude. Et le pouvoir actuel, qui n'a rien prévu et qui ne sait pas faire, il faut qu'il ait le juste niveau de fermeté pour empêcher tout cela, ni au-dessus, ni en deçà. Les jours à venir vont être, par rapport à cette diffusion comme un feu de poudre partout ailleurs, seront extrêmement intéressants comme prémisse finalement de l'élection présidentielle, de la campagne électorale, de ce qui pourrait se passer pendant la campagne électorale, vu son très bas niveau intellectuel et politique, et des boules puantes qui sortent de tous les côtés. Tout ça est au fond finalement extrêmement triste. Voilà une épreuve qu'il va falloir surmonter, et pour la surmonter, au-delà de tout ce qu'on a dit sur le stock de conviction, l'idée, il va falloir beaucoup de sang-froid. Beaucoup de sang-froid, ce qui est une qualité politique et militaire d'ailleurs importante, et je ne suis pas certain qu'ils aient le niveau pour ça.
4: Pour rejoindre la distinction que faisait le général de Gaulle sur la société française, là on aurait plutôt tendance que c'est le parti de l'ordre qui aurait tendance à reprendre la main, plutôt que le parti du mouvement au vu de ce qui se passe dans ce pays. Nous avons Dominique qui nous appelle. Bonjour Dominique.
7: Bonjour Perico, bonjour Patrick.
4: D'où nous appelez-vous Dominique? D'où nous appelez-vous?
7: Alors moi, je vous appelle du Roussillon.
4: Du Roussillon.
7: Dans le Vaucluse.
4: Dans le comté vénétien presque même, si vous y êtes ou pas tout à fait.
7: Bon. Oui, pas très loin, je suis pas très loin.
4: Pas très loin. Comment vivez-vous la situation? Vous êtes dans un secteur où il y a, du côté d'Avignon, il y a un petit peu de turbulence aussi, ou un peu moins qu'ailleurs?
7: Je vous avoue, je suis pas très au courant de ce qui se passe devant les collèges et les établissements scolaires d'Avignon. En étant à Roussillon, on est plutôt préservé parce qu'on est, vraiment dans un endroit relativement calme et sympa. Je voudrais d'abord dire bonjour à Patrick Franceschi, avec qui j'ai traversé une partie de la Nouvelle-Zélande en 1989.
4: Des souvenirs, hein.
6: Autres aventures.
4: Voilà.
6: Un peu plus saines d'ailleurs.
7: Ouais, une très belle aventure partagée. Je pense qu'on s'est tous bien régalés. Moi, mon souci, je vais vous expliquer quelle est mon analyse. En 2006, j'étais délégué de parents d'élèves. Et ma fille passait donc du CM2 à la 6e, et on était en pleine, conseil de classe de fin d'année, où le chef d'établissement avait dû présenter les statistiques de l'établissement scolaire, hein, et il était très fier d'annoncer que seulement 20% des élèves qui allaient passer en 6e étaient en échec scolaire. Donc moi, j'étais particulièrement surpris, parce que je travaillais dans l'entreprise, et à l'entreprise, 20% de déchets, ça marche pas, quoi. Donc je lui demande de préciser ce qu'étaient les 20% de déchets. Il m'explique que ce sont des élèves qui ont des difficultés à savoir compter, lire, écrire et comprendre des textes. On était en 2006, il y a 20 ans. Et aujourd'hui, ce sont les parents des enfants qui défilent aujourd'hui qui était en difficulté aussi pour beaucoup à cette époque. On n'a pas su, et l'éducation nationale n'a pas su se réformer, transmettre, conserver les réels savoirs, ceux qui nous rendent communs, qui font socle commun dans la société, par le même discours, par la même compréhension, par la même envie de disserter et de faire nation. Aujourd'hui, nous avons en face de nous des élèves qui sont sans avenir, sans compréhension du moment, sans capacité à dialoguer avec l'adulte, avec le monde adulte, et comprendre les interactions avec le monde adulte. Et là, je suis catastrophé parce que je ne vois pas, et j'adore le discours de Patrick, il a complètement
4: Patrice,
7: j'adore le discours de Patrick qui a complètement raison. Nos politiques ont vraiment mis le pays par terre parce qu'ils n'ont aucune colonne vertébrale. Aucune. Ils ont travaillé pour eux, ils n'ont pas travaillé pour la nation.
4: Message reçu, Dominique. Patrice Franceschi, on est en plein dedans, là. Hein, et je vous rappelle le titre de mon humeur, quand les sauvageons brûlent même le vivre ensemble. Où est-ce qu'il en est, le vivre ensemble, qui était un des symboles de la France quand même?
6: D'ailleurs, quand on parle de vivre ensemble, c'est que déjà il y a un problème.
4: Ah oui.
6: Parce que ce vivre ensemble naturel,
4: il doit être spontané normalement.
6: Et puis on n'en parlait pas avant parce qu'il était naturel. Voilà. Bon. Tout ce qui vient d'être dit là, malheureusement est connu et malheureusement est vrai. Le problème, c'est comment on sort de là, comment on surmonte cette épreuve de ce très bas niveau politique, de toute l'échelle, de tout le spectre des partis politiques. Quand vous regardez le niveau des arguments du début de l'élection présidentielle, c'est quand même catastrophique. Pourquoi ce bas niveau et comment en sortir? Franchement, j'ai pas la solution, parce que ça aurait été possible il y a 10 ou 20 ans, en travaillant en amont. Maintenant, la crainte, c'est qu'effectivement, on aille de plus en plus vers le chaos, qui n'est pas certain. Et il faut garder pour la jeunesse quand même un optimisme. Moi, je travaille beaucoup avec elle. Il y a tout ce que vous dites, là, que j'ai entendu, bien sûr, mais il y a aussi plein d'autres jeunes. Je ne parle pas seulement de mes enfants, que j'ai tenté avec ma femme d'éduquer comme il fallait. Mais il y a beaucoup de jeunes qui pensent avec raison, avec sang-froid, qui voient très bien la situation très difficile dans laquelle ils sont, bien plus que leurs parents, mais qui ne désespèrent pas pour autant. Et je pense encore une fois que la lucidité du constat pessimiste doit nous mener à l'optimisme du combat. Donc donnons à nos jeunes, franchement, un message très positif. Les épreuves d'aujourd'hui, ils ont raison, pourront être surmontées avec intelligence et sang-froid.
4: Ce message est dans tout surmonter, ou du moins essayer, vous tenez à ce sous-titre. Ben Patrice, oui. Franceschi, merci d'avoir été une heure avec nous. Livre chez Albin Michel, à lire absolument, qui est un code de vie, un code d'espoir.
6: Merci
4: à
6: vous.
4: Et un code de sursaut. Merci d'avoir été avec nous, Anissa.
6: Merci, Anissa.
5: Eh bien, merci à tous, à toutes les personnes qui ont appelé et qui ont témoigné. Merci à ceux qui nous ont suivis. Tout de suite, Brigitte Lahaye sur Sud Radio. Et le thème de son émission est le syndrome du sauveur. Un thème important.
4: On continue.
5: C'est d'ailleurs Patrice.
6: Ça va suivre.
4: On continue à surmonter.
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22: Bonjour à tous. Des nouveaux débordements en marge de la mobilisation des lycéens. Ce matin, la façade du lycée Nelson Mandela à Nantes a été ravagée par un incendie. La présidente de la région des Pays de la Loire, Christelle Morançais, dénonce la volonté de certains de semer le chaos et de tout détruire. La région Sud dénonce un cap inacceptable franchi à Marseille avec l'agression d'un proviseur aspergé d'essence. Le Premier ministre Sébastien Lecornu tient en ce moment une cellule de crise. Le budget 2027 se dévoile. Objectif 54 milliards d'euros d'économies à trouver, dont 43 milliards à travers de nouvelles mesures. Le gouvernement propose un gel des allocations familiales qui doit permettre d'économiser 500 millions d'euros. Pour les retraités, seules les pensions inférieures ou égales à 1260 euros par mois seront indexées sur l'inflation. La porte-parole du gouvernement, Maud Bréjon, appelle au débat parlementaire. La première édition de Choose Outre-mer, organisée aujourd'hui à Paris. La ministre des Outre-mer, Naïma Moutchou, réunit des investisseurs et des entrepreneurs pour attirer des capitaux privés vers les territoires ultramarins. Le gouvernement veut miser sur les atouts de ces régions, comme la biodiversité tropicale ou l'économie de la mer. Un nouveau débat pour les candidats de la primaire de la gauche, organisé ce soir sur France 2. Raphaël Glucksmann, Emmanuel Morel, Ségolène Royal, Olivier Faure et Jérôme Guedj sont invités à confronter leurs idées. Contrairement à la première rencontre où il répondait directement aux questions de Français, cette fois ce sera un face-à-face direct. C'est l'une des nouveautés de ce 1er octobre. Certaines protections féminines réutilisables sont remboursées par la Sécurité sociale. La mesure concerne uniquement des produits vendus en pharmacie. Les moins de 26 ans et les personnes précaires qui bénéficient de la complémentaire santé solidaire peuvent en bénéficier. L'objectif est de lutter contre la précarité menstruelle. Et puis le coup d'envoi d'octobre rose, un mois dédié à la prévention et au dépistage du cancer du sein. Des opérations seront organisées aux quatre coins de la France. Dépisté à un stade précoce, le cancer du sein peut être guéri dans 9 cas sur 10. C'est la fin de cette édition. Excellente journée.
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23: Bonjour à tous, nous allons passer ces deux heures ensemble sur Sud Radio. Lorsqu'on aime quelqu'un, on a bien sûr envie de l'aider, de lui apporter tout notre soutien. Et même, on a parfois aussi envie de l'aider à mieux se connaître. Et j'aime à signaler d'ailleurs que le couple est un parcours initiatique qui nous permet d'avancer sur nous-mêmes. Bon, mais il y a quand même des limites. Il y a des limites à la bienveillance. On ne peut pas guérir l'autre, surtout d'ailleurs s'il n'en éprouve pas le besoin. Je pense notamment à toutes les personnes qui ont commencé un travail de soins thérapeutiques et qui sont en couple. Alors ils ont découvert, ou elles ont, hein, quand je dis ils, c'est juste comme ça pour parler de l'être humain, ils ont découvert tout le bien qu'apporte une thérapie et ils se rendent compte à quel point ça permet de voir plus clair. Alors si leur couple dysfonctionne un peu, s'il y a des crises, la tendance est souvent de vouloir être le ou la thérapeute de l'autre. Mais ça ne marche pas vraiment très bien et c'est mon invitée Hélène Vecchiali qui va nous expliquer pourquoi dans un instant. Ça ne marche pas. Parce que peut-être qu'il y a des limites à respecter lorsqu'on est en couple et qu'on ne peut peut-être pas tout se dire et on ne peut peut-être pas non plus imposer à l'autre des choses qu'il n'a pas envie de faire. En tout cas, si vous avez envie de poser des questions, de réagir, eh bien vous nous appelez et vous composez le 0826 300 300. Vous savez aussi que vous pouvez envoyer un SMS, vous envoyez Brigitte au 7 20 18. Hélène Vecchiali, merci d'être avec nous. Vous êtes psychanalyste, vous avez été coach en entreprise et puis vous avez écrit énormément de livres, notamment La tragédie des sauveurs ou Le besoin ardent d'être aimé. C'est aux éditions Marabout. C'est un peu ce livre-là qui m'aura donné envie de ce sujet, parce qu'on voit bien dans les couples quand, et je pense vraiment je l'entends souvent, quand l'un des deux a commencé une thérapie, il a l'impression tout d'un coup d'avoir découvert quelque chose d'extraordinaire, et c'est vrai que c'est extraordinaire ce travail qu'on peut faire sur soi, et peut-être il veut devenir le thérapeute de l'autre.
1: Oui, c'est vrai que lorsqu'on commence un travail thérapeutique, plus particulièrement une psychanalyse, moi je me souviens de mes débuts en tant que patiente, puisqu'on ne peut pas être psychanalyste sans avoir d'abord fait ce travail initiatique, ce passage initiatique par le divan et la psychanalyse. Eh bien, au début, on est tellement émerveillé, même s'il y a des gros moments de douleur et de souffrance, mais on est tellement émerveillé qu'on est prosélyte, c'est-à-dire on veut absolument convaincre tout le monde. Donc c'est vrai que c'est compliqué dans un couple. Mais je dirais qu'on peut pas être à la fois celui ou celle qui aime et celui ou celle qui soigne, parce que un thérapeute, lui, il a du recul. Il a rien à perdre dans la relation et il n'attend rien en retour de l'autre, ce qui est pas le cas quand on est dans un couple. Tandis qu'un partenaire ou une partenaire est impliqué jusqu'au cou dans la relation, il a ses propres besoins, ses propres blessures et une histoire commune qui pèse. Donc, mais effectivement, par moment, de façon ponctuelle, on peut vouloir aider l'autre et c'est ça qui fait la force d'un couple, hein, comme vous le disiez tout à l'heure. Et il y a des moments où l'un va traverser une épreuve, l'autre va le soutenir, l'aider et peut-être même l'aider un petit peu à comprendre. Ça, c'est normal et c'est cette force du couple. En revanche, le problème, il est surtout quand la relation démarre sur ce mode-là, quand la relation commence sur cette dissymétrie avec l'un qui se présente d'emblée comme celui qui va sauver, soigner, et l'autre qui est celui qui va être sauvé et qui est victime. À partir de là, eh bien, le couple est, on va dire, dysfonctionnel, parce qu'on peut plus revenir en arrière, et cet écart...
23: Mais c'est... Hélène, ça veut dire que si on est un peu capable de comprendre la psychologie humaine, bah on est un peu coincé, parce que, enfin bon, vous vous en rendez compte certainement vous aussi, et moi je m'en rends compte, on a quand même autour de nous des tas de gens qui nous demandent presque d'être leur thérapeute. Et finalement, c'est pas grave quand c'est des amis, et encore, ça se discute.
1: Oui,
23: hein.
1: Ça se discute.
23: Mais j'ai l'impression que un homme qui vient vers moi, il a aussi envie que je l'aide à mieux comprendre qui il est. Et peut-être même à améliorer sa sexualité en plus, mais avec moi. Ça fait quand même du sacré boulot, hein.
1: Oui. Il a tiré
23: non,
1: deux gros
23: lots. Est-ce qu'il n'y a pas quelque chose d'inévitable dont il faut être conscient pour justement ne pas tomber dans le panneau, je sais pas.
1: Eh bien, c'est-à-dire qu'au moment de la rencontre, vous avez raison, si on est, vous et moi, et certainement beaucoup d'autres gens, dans cette capacité de se poser des questions, la conscience de notre intériorité, la conscience que quand il y a un problème, eh ben il faut se remettre en question, il faut réfléchir, il faut prendre sa part, se sentir responsable. On va pas se mettre en couple avec quelqu'un qui n'a pas l'ombre d'une idée de ce que c'est que le moi, qui a pas l'ombre d'une idée de ce que c'est que se poser une question, et qui est en permanence de mauvaise foi et refuse de se questionner. Donc, et si par hasard on le fait et qu'on se met en position de l'aider, eh bien on sait qu'on est parti sur un couple qui fonctionne mal. Mmh. Et parce que le jour où nous, on dira « et moi, j'aurais besoin d'un peu d'attention », on ne l'aura pas, parce qu'on a accepté d'emblée une règle du jeu
23: d'être
1: qui est...
23: sauveur.
1: Voilà, je suis sauveuse, c'est ma victime que je vais aider, et maintenant, plus jamais, on pourra revenir en arrière. Donc, ça, c'est au moment de la rencontre que c'est compliqué. Maintenant, il arrive que dans un couple, le couple démarre de façon égalitaire, et que tout d'un coup, l'un des deux commence un travail thérapeutique. Et c'est là où comment les choses vont s'ajuster. C'est-à-dire, est-ce que l'autre va aussi se questionner, ou est-ce qu'il y en a qu'un qui va avancer et l'autre pas? Et là, effectivement, tout d'un coup, les règles du jeu de départ qui étaient égalitaires se retrouvent différentes avec quelqu'un qui va... Mais c'est valable aussi si tout d'un coup, dans le couple, au bout de 10 ans de mariage, tout d'un coup, l'homme ou la femme s'éprend d'une religion et devient orthodoxe dans une religion.
23: Oui,
1: qu'est-ce que
23: sûr,
1: l'autre fait sûr. C'est-à-dire que c'est des chemins de vie.
23: Oui. Dès que l'un va aller, je prends un autre exemple. Par exemple, s'il y en a un tout d'un coup qui se passionne pour un sport alors qu'il n'était pas du tout sportif et que ça devient son emploi du temps tous les week-ends, ça posera aussi un problème. Finalement, dès qu'il y a quelque chose qui change dans un couple.
1: Oui,
23: ça peut
1: mais a fortiori si c'est sur le plan psychique hein, et, ou sur le plan spirituel, quand tout d'un coup il y a un engagement absolu dans une voie, eh bien le couple est bousculé. Et que va faire l'autre? Comment ça va se passer? Et voilà. Si, pour reprendre le thème d'aujourd'hui, s'il y en a un qui commence une thérapie, puis que l'autre se dit, bah tiens, moi aussi, peut-être, ça serait bien que je me questionne, on entend bien que là, l'égalité va se poursuivre, que le couple va pas être dissymétrique.
23: C'est assez rare, ça.
1: Ça peut arriver, parce que ce qui peut se passer, moi je l'ai vu souvent, c'est un couple qui décide de faire une thérapie de couple.
23: C'est ça, oui, bien
1: sûr.
23: Et là,
1: ils se découvrent tous les deux qu'ils ont des choses personnelles à gérer, et qu'en plus de la thérapie de couple, les deux vont faire une thérapie personnelle.
23: Mais en même temps, moi j'ai remarqué, et peut-être qu'on aura des témoignages dans ce sens, que quand il y a un couple qui décide de faire une thérapie de couple, en général il y en a un des deux qui accroche bien, et l'autre qui dit, ben non, moi je vois pas pourquoi on a besoin d'une thérapie de couple, vous êtes d'accord avec ça?
1: Ben non, il y a tous les cas, parce que moi quand je faisais des thérapies de couple, les deux étaient d'accord. D'abord, parce que c'est le préalable, quand on commence une thérapie de couple, de demander à chacun s'il est d'accord pour être là, et si c'est un vrai oui ou si c'est un oui forcé, parce que sinon ça, on peut pas continuer.
23: Bon, eh ben on va faire du cas par cas et on va commencer par Delphine qui a priori a peut-être le syndrome de la sauveuse. Elle nous raconte ça dans un instant.
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23: Hélène Vecchiali est avec nous, et elle est psychanalyste et aussi autrice de nombreux livres et tout à même de parler de la, du syndrome du sauveur et de la sauveuse. Delphine, bonjour.
4: Bonjour Hélène, bonjour Brigitte.
23: Bonjour Delphine.
4: Ravie de pouvoir vous apporter un petit peu de mon expérience et toutes vos explications au préalable de mon intervention m'ont fait sourire sur bien des points parce que je suis passée par tout ce contexte-là, la crise dans le couple. En tant que sauveuse, je me suis retrouvée les deux genoux à terre et j'ai pris l'initiative d'une thérapie où d'ailleurs j'ai encore en tête la phrase de mon mari le jour où je lui ai annoncé qu'on me conseillait une psychanalyse pour réussir à me sortir du marasme dans lequel j'étais. Et il m'a regardé avec effroi et il m'a dit « mais tu vas changer, tu seras plus jamais la même ».
23: Quelle lucidité.
4: Oui, parce que même moi sur le coup j'ai pris la remarque comme j'avais pas le droit de me soigner en fait. Immédiatement j'ai bataillé contre.
23: C'est intéressant ce que vous dites parce qu'on voit bien comment on interprète toujours ce que nous dit l'autre, alors que à mon avis il a plutôt dit ça parce qu'il a eu peur et il s'est rendu compte qu'il risquait de vous perdre.
1: Oui, et puis je voudrais ajouter que pendant une thérapie, pendant une psychanalyse, on change pas pour devenir autre, au contraire, on change pour devenir soi. C'est-à-dire qu'on enlève toutes les pelures d'oignons et toutes les injonctions familiales pour devenir soi-même.
23: Toutes ces croyances et ces mécanismes de défense qui nous empêchent d'être nous.
1: C'est sûr qu'il a eu peur.
23: Mais je pense qu'il a vraiment eu peur. Il a senti qu'il risquait de vous perdre. Je pense.
4: Oui. Bah, de toute façon, en plus, on a découvert par la suite sur tout notre chemin chaotique, parce que ça remonte quand même à ça il y a 12 ans. Et on en sort juste là, on commence à sortir le nez du marasme dans le couple.
23: Mais vous êtes toujours ensemble?
4: Oui.
23: Bah alors, il avait tort.
4: Oui, mais j'arrête pas de lui. Alors le problème, c'est que j'ai affaire à une personne qui a un homme qui est dépendant affectif. Hein, évidemment, il a, de toute façon, avec mon syndrome XXL de sauveuse, je suis un peu l'obélix du syndrome. Hein, je suis tombée dedans à la naissance puisque je suis moi-même issue d'une grossesse qui a suivi plusieurs
23: fausses couches.
4: Oui. Donc j'ai senti ce poids en fait très tôt de d'être arrivée là quelque part
1: pour réparer.
4: Ouais. Bébé médicament quoi.
1: Oui.
4: Donc j'ai après eu mon frère en charge après une séparation avec mes parents qui a été catastrophique. Et puis, en 2014, un événement qui a fait que j'ai eu les deux pieds, les genoux au sol. Et je me suis dit, faut pas que tu restes comme ça. Et en direction d'un psy, m'a conseillé une psychanalyse. Et là, j'ai commencé, je reprends un petit peu parce que là, j'en ai besoin. J'ai commencé à vider ma charrue. J'ai réalisé, là, il y a quelques semaines, que, en fait, c'était le début de mon travail pour vider. Il y a 12 ans, j'arrivais chez le psy, j'étais effondrée en larmes et je lui disais, j'ai l'impression d'être un cheval de trait. Et j'ai dans ma charrue cette personne-là.
1: Mais ça fait beaucoup.
23: En même temps, j'ajoute quelque chose qui vous concerne un peu, Delphine, mais qui concerne beaucoup de gens. Je remarque qu'on a souvent envie de traîner plein de gens et de vouloir les aider, comme si ça nous permettait de pas nous écrouler.
1: Oui, c'est le principe du sauveur et de la sauveuse, oui. Tout à fait.
4: Ouais, ça nous donne un peu un objectif en fait. Hein,
23: oui, ça donne du sens. Ça donne du sens, mais en même temps, c'est lourd.
4: C'est épuisant.
23: Épuisant. Et puis c'est sans fin, quoi.
1: Puis ça permet de s'oublier, hein, vous le décrivez très très bien, hein, Delphine, ça permet de s'oublier et de ne pas aller creuser chez nous ce qui fait mal, quoi, et d'aller voir les blessures.
4: Oui. C'est pas évident à comprendre, ça, cette notion, que c'est le meilleur moyen, en fait, de ne pas se regarder soi.
1: Oui.
4: Et encore aujourd'hui, je cherche désespérément à désactiver ce foutu bouton de sauveur, parce que ça me pourrit la vie, quoi.
23: Oui, mais cherchez pas à désactiver ce mécanisme de sauveur. Avancez sur votre chemin, et il se désactivera tout naturellement.
1: Exactement.
23: Vous voyez,
1: c'est toujours pareil. Le travail que vous êtes en train de faire, là, le travail que vous êtes en train de reprendre, puisque vous dites que vous le reprenez, au fur et à mesure de votre remplissage, vous aurez plus besoin de vous remplir des autres. Donc c'est s'axer sur soi, et puis une fois que que le plus gros du travail sera fait, ça sera vraiment inutile. Vous vous rendrez compte que vous saurez dire non, que vous saurez aider ponctuellement, que vous prendrez pas en charge totalement, etc.
23: Et que vous serez bien avec vous-même, tout simplement.
4: Ouais.
23: Vous savez, je crois qu'il y a une différence phénoménale à faire entre la psychanalyse et la thérapie. Et là, visiblement, vous êtes en analyse. Donc, la thérapie, on va voir un thérapeute parce qu'il y a quelque chose qui va vraiment pas bien et il faut vite trouver un mécanisme qui nous permet d'aller bien. La psychanalyse, c'est un chemin. Et donc, quand on fait une analyse, on ne sait pas où est-ce que ce chemin va nous emmener. Et on n'a pas la motivation d'arriver à tel endroit. Vous voyez, donc n'y allez pas en disant je veux désactiver ce mécanisme. Allez-y et profitez du chemin.
4: Oui, c'est vrai. C'est vrai que j'avais pas regardé cet objectif-là, ces deux différences-là.
23: J'ai quand même. Vous êtes d'accord, Hélène, hein?
1: Oui, exactement. Et bravo pour cette définition courte et frappée au saut du bon sens. La différence entre les psychothérapies et la psychanalyse travaille sur l'inconscient. Donc, pour faire une image, un être humain, d'un point de vue psychique, c'est un peu comme un iceberg. Il y a un huitième conscient et 7/8 qui sont inconscients. Quand tout va bien, la dynamique, les allers-retours entre le conscient et l'inconscient sont à peu près fluides. Quand ça va pas, eh bien, il y a quelque chose qui est bloqué, douloureux dans l'inconscient. Et tout le travail psychanalytique, ça va être d'arriver à éclairer ces zones d'ombre de ce qui ne dépend pas de nous consciemment, c'est-à-dire il y a des choses qu'on va dire qu'on voudrait pas dire, il y a des choses qu'on fait qu'on voudrait pas faire, il y a des choses qu'on pense qu'on voudrait pas penser. Enfin voilà, et c'est tout le travail psychanalytique, ça va être d'améliorer un peu ces pourcentages, enfin ce rapport entre inconscient et conscient, tandis que les psychothérapies, on travaille sur le conscient. C'est-à-dire, justement, comme le dit Brigitte, on arrive, on a tel problème, eh bien, on va travailler sur ce problème pour le déjouer, pour arriver à le résoudre, et puis on va avancer comme ça. Tandis qu'en psychanalyse, souvent, on arrive avec un problème en disant, il y a ça qui va pas, et puis à partir de là,
23: on en découvre un autre. Souvent.
1: Oui, voilà. Et puis surtout, parfois, on n'en parle même plus. Au bout d'un moment, on a complètement oublié parce que le principe, c'est la libre association. C'est-à-dire qu'on va dire les choses qui nous passent par la tête et puis ça va être tout d'un coup un sujet qui va avoir un lien avec notre père, puis avec notre mère, puis avec nous, puis avec notre conjoint, puis notre enfant, puis notre patron, puis tout d'un coup, on va avoir un rêve qui va nous éclairer sur quelque chose d'incroyable. Enfin, voilà. Et effectivement, on va avancer comme un travail de puzzle.
23: Et exactement, c'est marrant, j'avais l'image du puzzle, oui.
1: Voilà.
23: Absolument.
1: Et les petits morceaux, et les petits morceaux, de temps en temps, on va avoir des petits tableaux qui vont tout d'un coup nous éclairer, d'autres petits tableaux, puis voilà. Donc, effectivement, on vient souvent avec un objectif, mais on le perd, et puis on finit par avancer sur soi.
4: Ouais, c'est tout à fait ça. Enfin, moi, je voyais la rivière avec les petits cailloux où on saute d'un caillou à un caillou et on va pas forcément droit, quoi. Donc,
1: parfois, on tombe dans la rivière. On boit la tasse
4: Et on se relève sur le caillou qui suit. J'ai quand même réussi à comprendre une chose durant tout ça, c'est qu'effectivement, je ne pouvais pas être le thérapeute de mon mari, qu'il fallait qu'il aille vers ce travail personnel, parce que tant que lui ne le voulait pas, moi, je ne pourrais rien faire pour lui.
1: Donc vous voyez, vous avez fait un pas énorme en tant que sauveuse, hein, puisque vous avez renoncé à sauver votre mari.
4: Ah oui, oui, oui.
1: Non, non, mais comme tout à l'heure, vous disiez, je continue à être sauveuse.
4: J'ai encore des fois des réflexes. Hein,
1: ça part pas si facilement.
4: Non, ça part pas si facilement que ça, qui se mettent très vite en action. Et je vais, oui, mais alors là, il faut que tu le voyes comme ci, comme ça. Puis je fais, hop, là. Il faut que tu réfléchisses et que tu le laisses prendre conscience de ça. Mais ce qui est assez terrible, des fois, c'est les décalages, comme vous expliquiez au départ, de compréhension. Oui. Oui. Et de réussir à se retrouver à peu près sur le même niveau du chemin l'un l'autre. Et il y a des moments où on a, avec tous les
1: avancez pas au même rythme.
4: Ouais. Et il y a des moments, c'est très rude. Et cet été encore, à un moment donné, face à ses fonctionnements, parce que c'est pareil, lui, il a des fonctionnements qui ont été ancrés liés à son enfance et qui me reviennent en fait, hein, en figure.
1: Bien sûr.
4: Et là, à un moment donné, cet été, je me sentais vraiment à bout de force, à bout de capacité de pouvoir supporter. Et clairement, je me suis astreinte à lui dire si ça ne change pas, tu choisis ce que tu veux, tu prends le chemin que tu souhaites. C'est pas à moi de te dire. Mais moi, aujourd'hui, mon état est tel que je souffre trop et la relation ne pourra pas continuer dans cette condition-là. Et là, il s'est mis à réagir.
1: Oui, parce que vous aviez pas donné de solution, vous avez donné,
8: vous avez
1: fait un état des lieux
8: et vous avez parlé
1: et lui donné sa responsabilité.
4: C'est ça. Mmh. Ouais. C'est à ce moment-là où il a commencé à dire bon, ok, je vais. Alors il a répondu quand même hein, à la thérapie de couple. Il y est allé, on en a fait 2 ans. Au bout d'un an et demi, j'ai réalisé que il venait surtout pour me faire plaisir. Donc il avait tendance à répondre oui, avec son côté dépendant affectif, et si je lui dis non, elle va s'en aller. Donc c'était oui, mais ça n'évoluait pas, la relation n'évoluait pas.
8: Mais Delphine,
4: pas.
8: Je voudrais juste vous mettre en garde sur une chose, hein. J'entends bien ce que vous dites et je le comprends tout à fait, et il y a forcément une distance sur le plan psychique qui s'installe entre vous et qui va certainement augmenter. Voyez juste qu'est-ce qu'il y a dans votre couple qui fait qu'il y a... Ça a du sens de rester ensemble. Ne voyez pas que cet éloignement qui est en train de se faire et qui est réel et qui est tout à fait inévitable. Mais voyez s'il y a des choses qui font que ça a du sens d'être en couple. C'est-à-dire la sexualité, les choses que vous pouvez partager ensemble, tout ce qui fait que parfois on est bien avec quelqu'un, même si on parle pas tout à fait la même langue, qu'on parle une langue très différente.
1: Et puis, c'est important, et vous l'avez peut-être déjà abordé dans votre propre travail, réfléchissez aux raisons qui vous ont fait choisir un homme dépendant affectif. Ceci étant, moi, je modulerais hein, l'expression dépendance affective, mais bon, on va pas faire un cours là-dessus. Je pense que heureusement qu'on est dépendant affectif dans un couple. Tout dépend de l'intensité de la dépendance, hein, mais heureusement qu'on est dépendant affectif. Ceci étant, je reviens à ce que je disais. Pourquoi lui vous a choisi sauveuse et pourquoi vous l'avez choisi dépendant affectif? Je pense que si tous les deux vous questionnez là-dessus, vous allez vous trouver un terrain d'entente et de quoi continuer à construire plus solidement.
8: Merci beaucoup Delphine en tout cas, et on continue bien sûr avec David dans un instant qui prendra la parole, qui lui aussi a essayé de sauver, et puis on aura le Love Conseil, on va parler des 7 niveaux de l'amour.
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23: Eh bien, Hélène Vecchiali, il y a différents niveaux d'amour et c'est ce que montrent assez bien les chakras. On en parlait hier justement, donc ça m'a un peu donné envie de ce Love Conseil. On a différents centres énergétiques, ça c'est dans l'Inde hein, qu'on a parlé de ça. Je vais pas vous faire un cours sur les chakras, mais je vais en revanche m'en servir pour montrer que l'amour, et la sexualité d'ailleurs, signifie beaucoup de choses sur notre propre évolution personnelle. Alors si on commence par ce qu'on appelle le premier chakra, qui se trouve à peu près au niveau du périnée, hein, on est vraiment, ça correspond vraiment à nos instincts les plus archaïques, et forcément si on est à ce niveau-là, c'est-à-dire si on est très primitif ou primaire, je dirais même plutôt, ben c'est une sexualité très archaïque, animale, un peu dans le sens de la pulsion. Et alors bien sûr, si cette sexualité est bien comprise, elle est puissante, régénératrice d'énergie, mais mal comprise, elle va vite devenir une addiction. Voilà, donc ça c'est vraiment le tout début, si je puis dire, de l'amour. Alors le deuxième chakra qui se situe un peu en dessous du nombril, c'est celui de la sensualité amoureuse dans un rapport un peu plus équilibré entre le féminin et le masculin, et qui en général donne ce qu'on appelle Eros, hein, le symbole de la sexualité amoureuse. Le troisième se trouve au niveau du plexus solaire,
8: Hein, et on imagine bien quand on parle du plexus solaire que c'est le besoin de s'affirmer, d'où parfois un amour plus dominateur, et c'est le quatrième chakra qui est au niveau du cœur. Et là on est réellement dans l'amour, dans le donner et le recevoir, qui devrait être l'amour au sens général du terme. Mais pour être dans cet amour-là, il faut peut-être déjà avoir un petit peu exploré les trois premiers. Et puis quand on est dans cet amour-là, si on continue une évolution spirituelle, hein, ce qui n'est pas le cas de tout le monde, on peut rester à ce niveau-là, bien sûr, eh bien, on va passer au cinquième, qui se trouve au niveau de la gorge et qui symbolise notre capacité à exprimer vraiment nos besoins, à dire oui, à dire non. Et à ce moment-là, évidemment, l'échange amoureux se fait aussi par le langage, et on pourrait dire qu'à ce moment-là, il y a des échanges psychiques beaucoup plus riches que simplement au niveau du cœur. Ensuite, les deux derniers, il y en a un qui se trouve qu'on appelle le troisième œil, hein, qui se trouve entre les deux yeux. Et là, on est vraiment dans l'empathie, la grande empathie, cette sorte d'intuition qui permet de deviner les désirs des autres les plus secrets. Puis le septième, alors là, on est au-dessus. Vous savez, c'est la lumière des sages et puis des grands mystiques. Et là, on est vraiment dans l'agapé, hein, cette sorte d'amour universel. Voilà. Donc, je trouve que c'est assez bien vu, oui, ces sept niveaux d'amour.
1: Effectivement, oui, oui.
8: Donc il y en a qui sont plus chargés de sexualité, d'autres plus d'amour, d'autres plus d'ego. Enfin bon, voilà. Et on pourrait. Alors c'est très intéressant d'étudier ça si vous avez envie, parce qu'il y a vraiment des choses très intéressantes sur ces sept niveaux d'amour vus par les chakras. Voilà, c'était mon love conseil du jour. 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David, merci d'être avec nous.
0: Bonjour Brigitte et bonjour Hélène.
1: Bonjour David.
8: Donc vous aussi, vous aviez le syndrome du sauveur ?
0: Oui. Alors, il y a des prédispositions personnelles profondes. Je suis quelqu'un qui aime bien rendre service, et d'ailleurs le secteur dans lequel j'interviens, ça s'appelle depuis 30 ans mon secteur professionnel, c'est l'assistance, donc il n'y a pas de fumée sans feu.
8: Il n'y a pas de hasard.
0: Voilà, il n'y a pas de hasard. Au bout de 30 ans, c'est plus un hasard si on est assez dans un secteur d'activité, donc c'est quelque chose qui me motive beaucoup. Et toute la difficulté, c'est justement quand on est en couple et quand on aime une personne, faire la différence entre l'entraide, l'amour qu'on peut avoir avec, et on essaie de pas devenir son thérapeute et ne pas vouloir devenir son thérapeute et de rentrer dans un jeu qui peut être trop compliqué et sur lequel, en tout cas, moi...
8: Justement, je me permets, David, de poser la question à Hélène, parce que votre témoignage m'y fait penser. Est-ce que on a le droit d'avoir envie de sauver le monde dans notre métier, etc., etc. Est-ce que pour autant il faut sauver son partenaire? Comment on fait la différence finalement entre le fait d'être infirmière, par exemple, ou pompier, et puis d'essayer de faire ça aussi dans notre couple?
1: Eh bien, je pense que déjà c'est d'avoir cette questionnée, comme le fait David d'ailleurs, pourquoi j'ai choisi ce métier, pourquoi je suis infirmière, pourquoi je suis pompier, et ensuite profiter de son don de sauveur pour se faire payer en tant que pompier, infirmière, psy, voilà, je me fais payer.
8: Oui, donc là, il y a un équilibre.
1: Voilà, c'est ça, un équilibre, oui. C'est-à-dire que j'ai un don, je le fais fructifier avec des espèces sonnantes et trébuchantes, et dans ma vie privée, j'apprends à percevoir des choses et à ne pas aller sauver, d'abord sans qu'on me le demande, et ensuite, si on me le demande, de répondre simplement avec des questions. Et si ça va trop loin, de dire, bah, écoute, pour sauver notre couple, il faut que tu ailles trouver des réponses ailleurs. Alors, je parle des questions profondes. Hein. Si c'est, il y a plus de pain, qu'est-ce qu'on fait? On va aller acheter du pain. On peut le dire, ça, c'est sans problème. Mais pour des choses plus profondes, plus personnelles, il faut arriver à s'empêcher de voir. Le problème des sauveurs, hein, vous me direz, David, si ça vous parle, le problème des sauveurs, c'est qu'on sait la réponse. On voit tout de suite quel est le problème et comment il faudrait le traiter. Et par conséquent, ça nous démange, quoi, d'aller imposer une solution. Et il faut arriver à trier, à faire la part de ce qui est bon dans notre métier et de ce qui pourra être néfaste dans notre vie privée.
23: Vous voulez réagir, David ?
0: Oui, ben c'est très juste. C'est vrai qu'on... Ben d'ailleurs, comme dans la vie en général, plus on s'éloigne du sujet principal, et puis des fois on a la vision large, donc oui, il y a ce réflexe-là. Moi, j'ai pendant 25 ans, dans une vie antérieure, j'étais dans une relation de cette nature-là, et c'est terminé, et j'en ai fait un peu l'analyse rétrospective, mais qui est d'ailleurs partie beaucoup sur moi-même. Pourquoi j'avais endossé ce rôle-là, pourquoi la relation avait fonctionné de cette manière-là, et le sauveur, enfin en tout cas moi, je ne sais pas les sauveurs en général, mais moi, je pense que s'agissant d'amour, pas tant dans la vie quotidienne, mais vraiment dans l'amour et dans ce domaine-là, je pense que j'avais presque une logique qui était si je sauve quelqu'un, ben, c'est que je mériterais d'être aimé.
1: Oui, exactement.
0: Et donc, c'est pour ça que ça a très bien fonctionné, d'ailleurs. Mmh. C'est assez puissant, ce type de relation. Ça crée une dynamique, mais pas une dynamique qui va dans un bon sens. C'est une dynamique qui est assez destructrice, puisque après, on rentre dans des jeux psychologiques dans lesquels on essaie de sauver, ça marche pas. Donc, c'est celui qui n'a pas réussi à sauver qui est le problème. Celui qui a le problème dit, c'est la patate chaude, c'est quand même toi qui as un souci. Enfin bref, ça devient un cercle vicieux, pas du tout positif, et où chacun n'est pas à sa place.
1: Oui, et surtout, l'objectif d'être aimé, il est loupé. Parce qu'on est, quand on est sauveur, on n'est jamais, jamais aimé.
23: Admiré. Pas pour soi.
1: Oui. On est admiré, on a de la reconnaissance, on a des remerciements, mais pas de l'amour, du tout. On est juste utile. Et souvent, et ça c'est terrible, mais ça aide vraiment à se départir de ce rôle de sauveur, et souvent on réalise que ça serait le voisin qui ferait ça, ça serait la même chose. C'est-à-dire que c'est pas nous en tant que sujet qui sommes appréciés, c'est notre fonction qui est appréciée. Mais il n'y a pas d'amour, jamais, jamais.
23: Alors, je ne serais pas aussi catégorique que vous, Hélène, même si c'est vous qui avez écrit le livre sur les sauveurs, et je respecte tout à fait votre analyse. Mais je pense que on peut être aimé, mais d'un amour plus intéressé, dans le sens où ça nous empêche de voir le mal-être qu'il y a en nous. Et donc, la personne pense sincèrement nous aimer, sauf qu'à un moment donné, elle va, si on commence à la laisser un peu tomber, ce que vous avez visiblement fait, David, on va la détester autant qu'on prétendait l'aimer, quoi. Et puis, de toute façon, vous n'êtes pas aimé pour vous-même, ça c'est sûr.
1: Oui, c'est ce que je dis, c'est-à-dire on n'est pas aimé pour nous, ça, on est aimé pour la fonction. Donc c'est pas nous.
23: Oui, mais la personne nous aime quand même, c'est-à-dire que
1: elle aime la fonction, elle aime le sauveur. Elle aime pas la personne qui est derrière.
23: Elle s'accroche, elle s'y accroche, elle en a besoin, et elle dit bien et elle dit beaucoup je t'aime d'ailleurs je suis d'accord que c'est pas l'amour au sens réel du terme,
1: voilà,
23: mais
1: c'est
23: ça
1: un amour
23: ressemble.
1: Intéressé. Donc est-ce que les deux mots c'est un oxymore, amour intéressé, ça se contredit.
23: J'entends bien ce que vous dites, Hélène, mais à ce moment-là il y a plus beaucoup d'amour dans les couples. Hein. Donc je vais être moins dure que vous. Je pense que c'est quand même de l'amour. C'est pas un amour magnifique, mais c'est quand même de l'amour. Enfin, je ne sais pas ce que vous en pensez, David, mais...
0: Je pense que ça ressemble. Ça tous les...
1: Ben oui, ça ressemble, effectivement.
0: Mais c'est pas... C'est vrai que, maintenant, avec le recul, c'était pas de l'amour. Or, ça y ressemble beaucoup et il peut y avoir des...
23: Oui, mais est-ce que vous l'aimiez aussi vraiment à ce moment-là, si on parle, voyez? C'est-à-dire que si on commence à parler que d'amour véritable, je crois qu'il n'y aura plus de mariage. Hein.
8: Je suis pas dur, je suis un peu lucide. Mais je suis en même temps, je suis plus. En même temps, je suis moins dur qu'Hélène, puisque je dis c'est quand même de l'amour. C'est de l'amour. On vient de parler de 7 niveaux d'amour. C'est de l'amour quand même.
0: Il contribue, mais c'est pas du tout la même direction. Et c'est pour ça que c'est très intéressant de voir cette différence. En effet, dans une relation de couple, c'est vrai que si je sors les poubelles quand il faut et qu'on n'a pas besoin de le dire 3 fois. Je vais être mieux aimé ou ça va créer du lien positif.
8: Donc, mais c'est un des langages d'amour, de sortir les poubelles, David.
0: Il y a une réciprocité des intentions.
8: Oui, c'est un langage d'amour. Je suis désolée. Il y a même un livre qui a été écrit là-dessus qui s'appelle Les 5 langages de l'amour. Voyez. Donc, vous êtes en train de me donner de l'eau à mon moulin.
1: Mais là, on parle de quelque chose de spécifique.
0: Ce n'est pas qu'utilitaire. Oui, c'est ça la différence. Et je dirais, celui qui a besoin d'être sauvé ou celui qui a besoin de sauver, ça, c'est quand même très important dans la relation. C'est pas un détail. C'est pas la 5e couche ou la 4e, c'est la première. C'est un besoin primaire presque.
1: Oui, voilà. Et donc, c'est ce qui fait le lien. Donc, c'est là où ça part de travers, quoi.
8: Je suis à la fois d'accord et puis en même temps je dis mais il y a tellement de gens qui démarrent leur vie amoureuse avec ce besoin que on va pas dire que c'est pas de l'amour parce que sinon ils vont tous se suicider.
1: Ben non, c'est-à-dire que puisque ce qu'on dit c'est de l'amour, mais c'est pas de l'amour pour le sujet, c'est de l'amour pour le rôle. Donc c'est différent. Bon.

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16: Hélène Vecchiali est avec nous. Nous évoquons la difficulté à aider l'autre à mieux se connaître. Alors on est parti un petit peu depuis 14h sur le syndrome du sauveur, mais on peut aborder le sujet évidemment de manière plus large, hein, parce que c'est quand même vouloir absolument sauver l'autre. Ça parle de nous d'abord, hein, c'est pas tout à fait la même chose. Élise, bonjour.
17: Bonjour Brigitte et bonjour Hélène.
16: Bonjour Élise.
17: En ce qui me concerne, moi j'ai envie de dire que... Alors c'est un mot que ma mère utilisait beaucoup, donc ça me colle un peu à la peau quand j'explique cette situation, c'est que j'ai été dressée pour ça.
16: C'est un dressée mot qu'on utilise pour... Pourquoi pour sauver être,
17: pour m'occuper, oui. Pour faire, oui. Bah déjà, il a fallu que je le fasse à son égard parce que elle était complètement irresponsable, mais très manipulatrice. Hein, donc, il y avait une certaine ambivalence chez elle. Mais elle aimait bien que je me partageais des choses, m'obligeais à des choses. Enfin bon, voilà, c'était assez compliqué. Et finalement, quand on grandit comme ça, dans cette façon de penser, dans cette obligation à être là pour aider, pour pallier, pour... très jeune, eh bien, on grandit comme ça et puis on continue avec le mari, avec les enfants, avec l'entourage, quel qu'il soit. On a l'impression qu'on est tout le temps obligé de fonctionner comme ça. Il m'a fallu beaucoup, beaucoup, beaucoup d'années pour prendre conscience que, mais stop, quoi. Et c'est bon, puis... Alors, je me suis aussi rendu compte que les gens n'avaient pas forcément envie d'être aidés, pas besoin.
16: Oui, effectivement.
17: Voilà. Et après, j'ai régulé les choses. Je me suis auto-régulée, en fait, petit à petit, avec le cercle amical, déjà. Je laisse les gens venir. Bon, après,

0: J'avais aussi ce problème, c'est qu'on me demandait beaucoup, on aimait se confier à moi. Ça, c'était un... Maintenant, à une époque, on aimait beaucoup se confier à moi.
1: Je pense que les gens ont besoin de se confier. Quand ils trouvent une oreille attentive, forcément, ils se jettent dessus. Hein.
2: Oui, oui. C'est-à-dire que quand on se rencontre, quand les gens se rencontrent, en fait, c'est d'inconscient à inconscient. Et sans que vous ayez ouvert la bouche, les gens savaient qu'ils pouvaient venir vers vous, se confier et avoir de l'aide.
0: Oui. Donc, ce qui a alimenté aussi mon mode de fonctionnement.
2: Et oui, ça c'est un cercle vicieux, quoi.
1: En même temps, je vais essayer de trouver quelque chose de positif à ça, et vous me direz si j'ai raison, Élise. Le fait que les gens se confient à vous, ça vous permet aussi de découvrir toute la richesse de la psyché humaine. Et quelque part, vous avancez aussi sur votre propre compréhension de vous-même. Parce que c'est d'ailleurs le principe de cette émission. À force d'écouter tous les témoignages, on découvre beaucoup de choses sur soi.
2: Oui, effectivement, oui.
0: Oui, non, mais bien sûr, c'est tout à fait juste. C'est peut-être ce qui m'a permis aussi de cheminer à titre tout à fait personnel.
1: Sans doute, cet avantage.
0: Ouais. Quand on parle aussi, quand on répond, quand on écoute, mais qu'on peut aussi parfois répondre sur des choses, effectivement, moi, je reviens souvent sur ce que je dis après dans mon être intérieur, et ça m'a, oui, je pense que ça m'a permis de me construire et d'avancer, d'évoluer.
1: Sauf qu'à un moment, vous êtes rendu compte que vous donniez beaucoup, vous écoutiez beaucoup, mais qu'on vous écoutait peut-être pas beaucoup.
0: Ah, c'est ça, c'est absolument.
1: Et c'est
0: ça,
1: là où vous vous êtes rebellé, à juste titre d'ailleurs.
0: Oui. Alors ça s'est fait très progressivement, puis de toute façon, après on ne se modifie pas comme ça du jour au lendemain,
2: il a fallu
0: du temps. Hein.
1: Heureusement, voilà, donc, imaginez.
0: Oui, je pense que ça aurait été très violent. Mais bon, le dernier petit bastion et auquel je prête beaucoup attention actuellement, c'est à l'égard de mes enfants qui sont aujourd'hui des adultes. On est toujours dans cette relation de discussion, de confiance, etc. Et je fais extrêmement attention, justement, à ne pas aller au-delà de ce qu'ils peuvent ou de ce qu'ils ont envie d'entendre. Voilà, j'ai complètement modifié.
1: Alors ça, c'est intéressant, oui, Hélène Vecchiali, en tant que parent, jusqu'où on écoute et on aide ses enfants?
2: Oui,
1: c'est une vraie question. Hein.
2: Oui, c'est une vraie question. C'est intéressant ce que vous dites parce que quand on a cette propension à sauver, ben il est évident qu'on va d'abord le faire avec son conjoint et puis ses enfants. Et c'est joli ce que vous dites, c'est que il arrive un moment où effectivement, quand les enfants sont tout bébés, heureusement qu'on est là et que on va les aider, les soutenir et être très très très présente. Mais au fur et à mesure, il faut arriver à se détacher. Et les enfants, c'est pas comme des pots de yaourt. Il y a pas une date où au-delà de cette date, ça y est, ils ont plus besoin de vous. Vous pouvez les laisser. Suivant chaque enfant, c'est plus ou moins jeune, plus ou moins plus âgé. Donc, mais c'est indispensable. Arriver à un moment, déjà vers l'adolescence, ça commence. Arriver à un moment, à savoir leur faire comprendre qu'on est là, qu'on sera toujours là, qu'ils peuvent avoir confiance en nous, qu'on sera de soutien, mais que c'est à eux de venir vers nous et plus comme au début, nous à aller vers eux.
0: Oui, c'est ça. Après, j'en ai un qui est quand même qui comment je pourrais vous formuler ça, qui est en dépendance, mais pas affective, qui est en dépendance de plein de choses. C'est-à-dire, je suis la un peu le voilà, j'apporterai toujours une solution quelle qu'elle soit à tout point de vue, et je trouve que c'est pas très sain et très équilibré, et j'en ai pris conscience à un moment donné où j'étais moi-même en grande fatigue, et puis pour diverses raisons j'étais un peu à out. Et je me suis dit, mais bon, lâche un peu l'affaire, tu peux pas tout faire pour tes enfants à un moment donné, ils sont aussi adultes, et il faut aussi qu'eux, ils avancent dans leur propre évolution, et j'avoue que ça m'a, voyez, on vit des expériences ou des passages de vie qui nous font prendre conscience des choses.
2: Oui, oui.
1: Oui, et vous avez mis un tout petit peu de distance, et après tout, peut-être que ça l'a aidé aussi à prendre un petit peu son envol.
0: Ben j'espère voilà que ça va l'aider.
1: Parce que c'est toujours la même chose. À la fois, bien sûr, qu'on a envie d'aider ses enfants et qu'on a envie d'être là. Et en même temps, si on les laisse trop prendre leur envol, on les perd un peu. Donc c'est là aussi où on n'est pas toujours très clair, me semble-t-il, en tant que parent, dans sa relation avec ses enfants.
2: Exactement. C'est une double contrainte ou une injonction paradoxale, c'est-à-dire à la fois on veut garder un lien très très proche et en même temps on veut pouvoir être à distance et les laisser vivre leur vie, donc c'est très compliqué.
1: Bien sûr. En tout cas, merci beaucoup Élise de ce témoignage qui nous permet aussi d'avancer dans les relations parents-enfants, parce que là aussi c'est des relations d'amour inconditionnel. Dans un instant, c'est les infos, bien sûr, et puis on en continue à en parler après les infos avec Cathy notamment qui va nous rejoindre. Et puis je vous propose une petite devinette.
2: C'est une championne des devinettes.
1: C'est une différence entre l'ascenseur et une femme chaude. C'est quoi la différence? Je vous laisse le temps des infos.
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1: Les infos, nous retrouvons François Germa.
18: Bonjour à tous. En pleine mobilisation lycéenne, le ministre de l'Éducation demande que les cours soient assurés à distance lorsque les blocus empêchent l'accueil des élèves. Édouard Geffrey explique que ces décisions seront prises au cas par cas par les chefs d'établissement. Le ministre dénonce également les violences aux abords des lycées, parlant de faits d'une extrême gravité. Il appelle à ce que ceux qui commettent ces violences soient poursuivis et sanctionnés. Deux proviseurs ont été blessés en Seine-Maritime. L'un d'eux aurait été frappé au cou par une barre métallique. Les premières pistes pour le budget 2027, avec pour objectif ramener le déficit à 5% du PIB l'an prochain. L'ensemble des économies atteint 54 milliards d'euros, avec notamment une mise à contribution des plus hauts revenus, visée par une imposition minimale de 20%. Le nombre de fonctionnaires d'État baisserait de plus de 1000. Les allocations familiales ne seraient pas revalorisées sur l'inflation, et seules les retraites inférieures ou égales à 1260 euros seraient indexées. Autre mesure budgétaire qui est aussi présentée comme un levier de santé publique, l'élargissement de la taxe sur les boissons sucrées. Seront concernés les aliments transformés contenant du sucre et des additifs, une mesure qui rapporterait 300 millions d'euros. Selon la ministre de la Santé Stéphanie Rist, plus de 80% des enfants dépassent la dose maximale de sucre quotidienne. Elle prévoit qu'en 2035, 70% des maladies seront liées à cette surconsommation de sucre. Pendant ce temps, les automobilistes souffrent toujours à la pompe. Les prix du gasoil atteignent un nouveau record dans l'Union européenne, 2,24€ le litre en moyenne, en hausse d'un centime par rapport au record de la semaine précédente. Des records de prix moyens ont été battus dans 12 des 27 pays membres. Les stations-service françaises affichaient vendredi le litre de gasoil à 2,37€. Et puis en foot, dernier préparatif pour les Bleus avant la grande première de Zinedine Zidane à domicile. L'équipe de France s'entraîne aujourd'hui au Stade de France pour sa dernière séance avant le troisième match de Ligue des Nations. Demain, les Bleus affronteront l'Italie dans un stade à guichet fermé. Voilà pour l'essentiel de l'info. Excellente journée.
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1: Eh oui, oui, oui, tout de suite les résultats hippiques. C'est avec Jules Boscarini. Bonjour Jules.
19: Bonjour Brigitte, bonjour à tous. Et on prend la direction de l'hippodrome d'Auteuil aujourd'hui, avec dans l'ordre d'arrivée le 15, le 3, le 14, l'As et le 9. On va prendre le temps de répéter ces résultats. Le 15, le 3, le 14, l'As et le 9.
1: Merci Jules. Et puis bien sûr, vos résultats, vous les retrouvez sur le site sudradio.fr.
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1: Et on continue durant cette deuxième heure à évoquer la capacité d'aider l'autre, jusqu'où on peut aller sans devenir évidemment le thérapeute de notre partenaire. Hélène Vecchiali, vous êtes avec nous. Vous avez écrit ce livre, hein, La tragédie des sauveurs ou le besoin ardent d'être aimé. Et David le disait tellement bien. C'est aux éditions Marabout, et dans ce livre, hein, pour tous ceux qui nous écoutent et qui n'arrivent pas à très bien s'en sortir de ce rôle de sauveur, ça peut vous aider. Vous aurez toutes les explications. On va continuer avec Cathy qui a envie de témoigner. Et avant, quand même, une petite réponse à ma devinette. Quelle est la différence entre un ascenseur et une femme chaude?
2: Ça monte lentement.
1: Ah non, ça monte vite. Une femme chaude, ça monte vite.
2: Les ascenseurs.
1: Oui, mais pas les femmes chaudes. Non, non, il n'y a aucune différence puisqu'on les envoie en l'air avec un seul doigt.
2: Oui, j'aurais pas pu trouver comme d'habitude.
1: Comme d'habitude, mais rassurez-vous, personne ne trouve. Bonjour Cathy.
20: Oui, bonjour Hélène, bonjour Brigitte.
1: Bonjour Cathy.
20: Oui, moi j'ai commencé très tôt ce syndrome de sauveur. J'allais toujours à l'école vers celui dont, enfin, ou celle dont, avec qui personne ne voulait jouer, etc. Mm-hmm. Et quand j'avais 16 ans, j'ai travaillé comme bénévole dans un centre d'handicapés. Et ben voilà, j'ai rencontré un homme un peu plus âgé, pas beaucoup plus âgé que moi.
1: Mais le plus handicapé.
20: Pas le plus, mais bon, handicapé quand même, oui. Mm. Tout à fait. Et bon, voilà, pour moi, c'était la quête de ma vie. Puisque personne ne voulait de lui, moi, j'allais le prendre, et voilà.
1: Et pourquoi vous avez été travailler dans un centre d'handicapés?
20: J'avais le besoin de se sentir utile, le besoin de peut-être d'être reconnu, de faire quelque chose.
1: Parce que votre exemple, je le trouve formidable, parce qu'il revient un petit peu sur ce que disait David, qui travaillait dans un service d'assistance. C'est-à-dire que là, encore une fois, on voit que votre cheminement professionnel, c'est formidable. Heureusement qu'il y a des gens qui ont envie d'aider les autres, oui, professionnellement. Et en même temps, on voit que ça se mélange tout de suite avec le choix amoureux. Et c'est ça, et c'est là où ça coince, quoi.
20: Ah oui, complètement. Alors, ça n'a pas duré parce qu'heureusement, je suis partie il y a un an en Angleterre pour pouvoir continuer mes études après. Donc, la distance, on fait que... Bah, et après, je suis tombée amoureuse de quelqu'un là-bas, sur place. Et voilà. Donc, mais après, bon, ben, quand j'ai rencontré mon mari, lui.
1: Ah, on a un petit problème de son avec, avec vous, Cathy. Vous nous entendez? Non, j'ai l'impression qu'on a perdu Cathy.
2: Oui, ce qu'elle décrit et ce que vous avez, votre remarque est pertinente, comme d'habitude, c'est qu'effectivement, elle raconte que depuis toute petite, elle était formatée pour être sauveuse et que quand elle est rentrée dans cette association où elle s'occupait d'handicapés, ben, elle a confondu son rôle au sein des handicapés avec sa vie de sujet où elle est tombée amoureuse d'une personne handicapée. Comme ça, elle était sauveuse partout, à la fois professionnellement, enfin à 16 ans, elle devait être stagiaire, et en même temps, affectivement, vie privée, vie professionnelle, tout s'est mélangé. Et les vrais sauveurs, c'est comme ça qu'ils fonctionnent, c'est-à-dire ils sont sauveurs dans la vie professionnelle, dans la vie privée, partout.
1: Et ça, c'est vraiment important pour ceux qui nous écoutent, parce que si vous constatez actuellement que vous êtes dans le même cas que Cathy, ben, il faut un petit peu regarder, il faut se questionner. Je crois qu'on a retrouvé Cathy.
20: Oui, je suis là, je suis désolée.
1: Non, mais je vous en prie. Non, mais attendez, c'est les aléas du dire avec Cathy, c'est pas, il n'y a pas de souci. Et donc, votre mari, on en était à quand vous avez rencontré votre mari?
20: À mon mari, c'est pareil. Bon, il avait 27 ans, je crois qu'il avait connu deux femmes dans sa vie. Il vivait avec sa mère qui buvait. Voilà, ça a toujours été comme ça. Donc,
1: il allait forcément pas très bien s'il vivait avec sa mère qui buvait. Fils de mère alcoolique, c'est quelque chose de très, très, très difficile.
20: Oui. Ah, complètement. En plus, il avait perdu son père quand il avait 10 ans. Donc ouais, voilà, ouais, c'est, ouais. Ben, on a quand même vécu, on a fait deux enfants et on a vécu 25 ans ensemble. Mais je veux dire, toute ma vie, ça a été ça, quoi. Et c'est vrai que quand j'ai commencé à travailler en thérapie, on m'a dit qu'il fallait que j'apprenne à enlever ma cape de super-héros, mais c'est compliqué.
2: Oui.
20: C'est difficile.
2: Ouais.
20: C'est difficile.
1: Ben oui, parce qu'elle vous protège, votre cape de super-héros. Elle vous donne l'illusion que vous êtes justement une super héroïne et ça vous permet de cacher toute votre vulnérabilité, et ça encore c'est pas très grave, mais toute votre fragilité.
20: C'est vrai, mais du coup, comme vous dites, il faut vraiment essayer de comprendre le pourquoi des comment pour finir par rencontrer des personnes qu'on n'a pas forcément envie de sauver.
1: Mais non, mais c'est toujours pareil, c'est votre estime de vous-même, votre confiance en vous qu'il faut travailler.
20: Oui.
2: Au fond, oui, puis c'est... repérer, comme vous l'avez fait, repérer d'où ça vient, et surtout repérer, hein, mon livre, le sous-titre, c'est le besoin ardent d'être aimé, c'est-à-dire vouloir à tout prix être aimé des gens qu'on sauve. Sauf que voilà, c'est pas l'amour de cette façon-là qu'on attend. On n'attend pas cette reconnaissance, cette admiration et cet amour pour le rôle dont je parlais tout à l'heure, mais on voudrait un amour pour nous en tant que sujet. Et surtout, ce qui est terrible aussi pour les sauveurs, c'est que le jour où ils disent « je vais pas bien, aide-moi », il y a personne. Parce que ils ont, le jeu est distribué de cette façon-là. Et c'est fini, on peut pas revenir en arrière. Hein. Je disais dans mon livre que lorsque un ambulancier conduit un patient à l'arrière de son ambulance, si tout d'un coup l'ambulancier s'arrête et dit au patient, bah, prends le volant, moi je suis fatigué, je vais me mettre derrière, ça n'a pas de sens. On le verra jamais, ça. Eh bien, c'est la même chose dans un couple, lorsque tout d'un coup celui qui sauve ou celle qui sauve dit. J'en peux plus, là j'ai besoin d'aide, eh bien il n'y a aucune réponse, il est seul et il peut plus inverser les rôles. La dynamique est inscrite dans le marbre et elle peut pas changer.
1: Mais souvent il y a une illusion quand on est sauveur, me semble-t-il, Cathy, c'est que on croit que parce que justement l'autre a besoin de nous, on va pas le perdre, et ça rassure aussi.
20: C'est vrai. Il y a tous ces éléments, effectivement.
1: Donc c'est pour ça que c'est complexe. Hein.
20: Oui, parce qu'on a l'impression qu'on n'a pas le droit d'être faible, en fait. Et donc forcément, on donne une fausse image de soi.
2: On est obligé de s'oublier.
20: C'est ça, exactement. C'est tout à fait ça. Il faut aller de l'avant et on ne peut pas se permettre de faiblir. Et j'avoue que sur le long terme, c'est épuisant. C'est vraiment épouvantable.
2: Oui,
20: et le... vous disiez, on trouve pas, ben, le retour qu'on a, c'est non. Pas exact, c'est pas justement le sentiment que l'on espère et qu'on attend. Donc, c'est encore plus douloureux.
2: Oui, et le pire, et qu'on ose à peine se dire et vérifier, c'est que la victime, si un autre sauveur passe un peu plus dynamique et qui flanche un peu moins, eh bien elle ira vers lui ou elle. C'est-à-dire que...
1: On est remplaçable, mais c'est horrible,
2: le sauveur est complètement remplaçable. Tandis que si c'est une vraie relation amoureuse, c'est pas aussi facilement remplaçable. Donc c'est ça aussi qui est terrible, c'est de se rendre compte que...
1: En même
2: que...
1: temps, je vais un peu nuancer aussi, comme je l'ai fait avec David tout à l'heure. Il y a en effet, vous avez raison, ce lien entre le sauveur et la victime. Et en même temps, ça n'empêche pas qu'il y ait aussi quand même de l'amour qui circule aussi. Faut quand même ne pas mettre ça que sous un
2: oui, je
1: aspect.
2: Crois que là, il faut qu'on fasse une dissertation sur l'amour, là.
1: Je pense que
2: c'est de l'affection. C'est de l'affection, il peut y avoir de la tendresse.
1: Vous voulez, mais...
2: Moi, j'appelle pas de l'amour si tout d'un coup, vous vous tournez vers la personne en disant « je vais pas bien » et que la personne vous dit « qu'est-ce que tu veux que j'y fasse ?» quoi. C'est tout sauf de l'amour.
1: Bah, il en est pas capable.
2: Bah oui, mais donc c'est...
1: On ne peut donner que ce qu'on a.
2: Oui, bah justement, on a peu, là.
1: je crois que je mets l'amour dans une dimension bien plus grande que vous, Hélène. Mais
2: oui,
1: bon,
2: sûrement.
1: C'est peut-être moi qui ai tort. Après
2: non,
1: tout,
2: non, c'est peut-être
1: chacun,
2: moi.
1: Chacun mettra oui, l'amour voilà. où il veut. Oui, voilà. Peut-être même voilà. d'ailleurs. N'est-ce pas, Cathy ?
20: Oui, exactement, c'est tout à fait ça. Qui peut ?
1: Merci en tout cas de votre témoignage.
2: Merci, Cathy.
1: Merci beaucoup. On fait une petite pause et nous retrouvons notre expert qui va nous parler d'argent. Voilà encore un vrai sujet. Hélène Vecchiali, vous pourrez réagir, bien sûr.
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1: Eh bien, notre SOS aujourd'hui, c'est Christian qui est avec nous, Christian Junot. Vous avez écrit beaucoup de livres sur la relation à l'argent. Et évidemment, on va parler d'argent, Hélène Vecchiali. Bonjour Christian.
8: Bonjour Brigitte. Bonjour Hélène.
2: Bonjour Christian.
1: Et c'est un SMS de Estelle que nous avons reçu. Je sais qu'il y a souvent des problèmes d'argent dans le couple. Et si vous en avez un problème d'argent et que vous avez envie que Christian Junot vous réponde, hein, n'hésitez pas, vous nous envoyez le SMS à Brigitte 7-20-18. Bon, bref, Estelle nous dit « Nous sommes en couple depuis 6 ans, nous faisons compte commun depuis 4 ans. Jusqu'à présent, ça se passait bien, mais cet été, mon ami a décidé de s'acheter une moto alors que nous voulions faire un voyage comme tous les étés. Il a prétexté que c'était pour gagner du temps, pour aller au travail, mais en fait, depuis, il part faire des balades avec ses amis. » Et je pense qu'il y a même des copines de moto. Alors, moi, je ne veux pas y aller parce que j'ai peur et je trouve qu'il roule trop vite. Alors, j'ai bien sûr aussi peur qu'il lui arrive quelque chose, mais j'ai surtout peur qu'il me trompe. Je suis en colère, il m'arrive d'avoir envie de crever les pneus de la moto. Alors déjà, Estelle, c'est bien d'être consciente que vous avez envie de crever les pneus. Pour l'instant, en avoir conscience, avoir ce fantasme, c'est pas grave. Le passage à l'acte, là,
2: c'est
1: ça peut
2: autre
1: poser...
2: chose.
1: Hein, on est d'accord, Hélène,
2: oui.
1: Hein, déjà... Bon, Christian Junot, qu'est-ce que vous racontez à Estelle?
8: Alors, peut-être, le fait d'avoir des comptes en commun n'est pas le cœur du problème, parce que s'ils avaient des comptes séparés et qu'il avait acheté une moto et qu'il vivait ce qu'il vit là, elle serait aussi en colère, elle aurait aussi peur. Donc, peut-être, c'est déjà important de voir ça. Mais au-delà de ça, ils ont des comptes en commun depuis 4 ans, elle dit que ça va assez bien. Et peut-être c'est intéressant de se poser la question que dans des comptes en commun, quelles sont les règles qu'on met en place, quelle est la marge de manœuvre que chacun a pour des dépenses peut-être perso, voire même pour le ménage, sans en discuter avec l'autre. Donc tout ça, c'est déjà nécessaire de le faire peut-être au départ, surtout si l'un des deux a peut-être un fonctionnement un peu dépensier.
1: Et puis je pense aussi que là, l'argent qui a permis d'acheter la moto, c'est au détriment du voyage qu'ils devaient faire.
2: Exactement.
1: Tous les deux. Donc là, il y a quand
2: je
1: même...
2: Je pense que c'est un symptôme de quelque chose qui va pas trop bien dans le couple, on peut le supposer. Parce que s'il a préféré un voyage en solitaire sur sa moto à un voyage en couple, je pense qu'elle se pose des questions.
8: Oui, même si là, en l'occurrence, elle parle pas des vacances, qui fait partie en vacances seule. Mais c'est vrai que c'est un peu la triple peine. Elle a pas eu le voyage comme d'habitude en été. Elle a peur pour la sécurité et la santé de son ami. En plus, elle a peur d'être trompée. Et probablement, d'après ce qu'elle dit, il y aurait même plus d'absence de sa part pour les sorties avec des copains. Donc tout
2: et
8: ça,
2: des
8: fait
2: copines.
8: Quand même beaucoup. Des copines, avec des copains et potentiellement des copines. Ça fait quand même beaucoup. Et je pense une grosse frustration pour elle, et ce que je comprends évidemment.
1: Oui, et en même temps, le prétexte, si prétexte il y a, de pouvoir aller plus vite au travail, ça c'est aussi quelque chose qui est tout à fait compréhensible.
8: Absolument.
1: On sait très bien que les transports en commun, parfois, c'est vraiment galère. Donc, je crois que c'est peut-être important de qu'elle puisse exprimer peut-être tout simplement ses peurs, quoi.
2: Oui, et puis peut-être, et là le spécialiste de l'argent pourra nous éclairer, quand ils ont fait compte commun, est-ce qu'ils ont pris le temps de réfléchir à qui prend des décisions et comment on prend des décisions pour des dépenses importantes qui sont personnelles. Parce que d'après ce qu'elle décrit, on a l'impression que ça lui a été imposé, cet achat de moto, au détriment du voyage à deux. Donc, quand on fait compte commun, peut-être qu'avant tout, il faut réfléchir à, je me répète, qu'est-ce qu'on fait si l'un des deux a une dépense importante à faire qui est tout à fait personnelle. Là, on a l'impression que ce temps
1: vous avez
2: de réflexion n'a pas été pris.
1: Il a décidé, elle le dit bien d'ailleurs, oui. Ça se passait assez bien, mais cet été, mon ami a décidé de s'acheter une moto.
2: Il y a une réflexion à mener quand on a un compte commun qui est une réflexion vraiment importante.
1: Et d'ailleurs, moi, je vais jusqu'à vous poser la question, Christian Junot, est-ce que il faut absolument mettre tout en commun ou est-ce qu'il ne faut pas un compte commun et chacun son petit compte? Enfin, oui. Je ne sais pas, pour que ce soit...
8: Encore une fois, je crois qu'il n'y a pas de règle unique. Nous, ça fait 44 ans que nous sommes en couple, on a toujours tout eu en commun et ça n'a pas posé de problème particulier.
1: Bah heureusement, sinon vous seriez le cordonnier le plus mal chaussé.
8: Voilà, tout à fait. Oh, il y aurait pu avoir des passages difficiles quand même, mais disons que voilà, ça a toujours été facile. Simplement, c'est pour ça que je parlais de mettre des règles au départ, oui, et potentiellement d'avoir un compte chacun pour soi en plus d'un compte au commun est une solution qui peut être extrêmement bonne suivant les situations et peut-être même tout à fait recommandable. Mais encore une fois, peut-être que le cœur du problème ici est peut-être dans un cas présent est peut-être ailleurs et je dirais que effectivement c'est ce que je disais au tout début, mettre des règles au départ de fonctionnement avec l'argent commun, ça me paraît indispensable et en tout cas ça demande une confiance commune évidemment aussi pour faire cela. Et là c'est un couple qui est pas tout récent mais qui est pas très vieux non plus, et peut-être qu'ils ont omis effectivement ces échanges, ces discussions au départ.
1: Oui, donc moi je pense aussi comme Hélène et visiblement comme vous Christian, c'est qu'en fait c'est pas tellement un problème d'argent, c'est un problème de temps qu'on n'a plus trop envie de passer avec, avec Estelle, et donc on va faire de la moto avec ses copains, oui. Et éventuellement peut-être avec une copine, mais enfin là c'est une projection d'Estelle, rien ne prouve enfin, c'est une interprétation qu'elle fait, mais ça c'est très féminin. Dès qu'un homme passe plus assez de temps avec nous, on imagine tout de suite qu'il y en a peut-être une autre qui passe du temps avec lui.
8: Ça c'est le fameux accord Toltec, ne faites pas de suppositions effectivement, parce que ces suppositions génèrent de la peur à travers les pensées qu'on a, et c'est sûr qu'ils vont pas éviter d'avoir un vrai et bon échange, mais simplement c'est toujours important que ces échanges se fassent à un moment où on est plutôt apaisé, si c'est sous le coup de la colère ou d'un état émotionnel, je dirais entre guillemets inadéquat pour une discussion constructive, c'est peine perdue.
2: En tout cas, ce qui est évident là, c'est que à chaque fois qu'il y a des problèmes d'argent, dessous, il y a un problème psychologique qui est là et qui a été révélé par ce problème d'argent.
8: Oui, ça cache autre chose, je suis d'accord avec vous.
1: Oui. Bon, bah donc, Estelle ne crevait pas les pneus de sa moto, mais
2: crevait l'abcès du couple.
1: Voilà, exactement.
8: Voilà, très bon.
1: Vous m'avez devancé, Hélène. Non, mais je crois que là, on est vraiment au-delà d'un problème d'argent. Cela étant dit, c'est toute la question. Moi, je peux tout à fait comprendre qu'à un moment donné, on ait envie de s'acheter quelque chose qui ne concerne que nous et pas le partenaire. Mais ça ne veut pas forcément dire qu'on aime moins sa partenaire ou son partenaire. C'est toutes les nuances qu'il faut, mais ça ne peut se comprendre que si on en parle vraiment, quoi. Et là, visiblement, il n'y a pas eu de communication en amont.
8: Absolument, tout à fait. Je pense que, comme vous avez dit tout à l'heure, entre le prétexte de départ qui peut être tout à fait bon de « je vais gagner du temps pour mes déplacements » et ce qui se passe aujourd'hui, il semble qu'il y ait quand même un petit peu un écart.
1: Eh bien Estelle, voilà, j'espère que ça vous aidera à comprendre ce qui se passe dans votre couple. Merci beaucoup Christian Junot en tout cas, et puis on va continuer dans un instant avec le sexo conseil du jour. On va parler du fameux 69.
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1: Eh bien, pour ou contre le 69, Hélène Vecchiali ? Ça, c'est une vraie question. On entend tout et son contraire. Il y a des gens qui sont très fans, d'autres pas question. En tout cas, bon, le 69, c'est deux chiffres, hein, un 6 et un 9, qui sont tête bêche et qui illustrent bien les deux corps inversés des partenaires. Hein. Alors, ça permet normalement de pratiquer ensemble et simultanément le sexe oral. En général, il vaut mieux mettre la femme dessus, les fesses pointées vers le visage de l'homme, et comme ça elle offre ses parties génitales. Ça, c'est déjà très compliqué pour certaines femmes. Hein. Ensuite, l'idée du 69, c'est de se donner ensemble du plaisir, à condition que les deux soient réellement motivés. Et donc, si ça marche bien, le 69, l'excitation vient du plaisir qu'on donne et du plaisir qu'on ressent. Alors ça, c'est top quand ça fonctionne entre les amants, mais souvent il y en a un des deux qui reste en marge, n'est pas suffisamment réceptif au plaisir qu'il devrait recevoir, par exemple, ou qui, au contraire, n'est pas assez actif au plaisir qu'il doit donner. C'est pour ça que si vous avez du mal à rester concentré sur les deux tâches que propose le 69, c'est un peu compliqué. Ou alors, il faut vous relayer un petit peu l'un, et puis un petit peu l'autre, etc., etc. Alors, il y a aussi la possibilité que l'un s'active avec la bouche, l'autre avec la main, et vice-versa. Mais bon, je crois que vraiment, le 69, c'est formidable quand on est capable de donner et recevoir en même temps. C'est pas si simple, donc vous essayez, mais si ça fonctionne pas, laissez tomber, parce que sinon ça peut toujours être frustrant.
2: Effectivement.
1: Et voilà. 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Ophélie, bonjour.
5: Bonjour Brigitte, bonjour Hélène.
2: Bonjour Ophélie.
1: Alors, vous avez connu des relations qui ressemblaient un peu à ça, moi qui sauve, l'autre qui veut que je le sauve, c'est ça ?
5: Alors, je suis tombée sur des relations où, effectivement, où je pensais sauver ces messieurs de mauvaises relations qui, la plupart, étaient avec leur mère, voire avec le père, en espérant...
1: Alors ça, c'est courageux, hein, de vouloir sauver un homme qui a une mauvaise relation avec sa mère. Faut être très, très courageuse, Ophélie. Hein.
5: Oui, chose qui n'a jamais marché. Mais bon, peut-être parce que moi-même, j'ai découvert que j'avais une mauvaise relation avec ma maman et que j'espérais peut-être, par ce lien du sauveur, réparer quelque chose qui ne se réparerait pas chez moi.
2: Oui, voilà, une belle analyse.
5: Voilà, voilà, parce que en fait, quand j'ai quitté le père de ma fille, le premier thérapeute que j'ai vu, parce que ça m'a mené, comme j'ai pas réussi à le sauver, et puis on a eu pas mal de choses qui se sont tombées dessus, et j'ai préféré le quitter, et j'allais vraiment pas bien, j'étais vraiment au fond du gouffre, et c'est lui qui m'a dit mais on ne peut pas sauver les gens qui n'ont pas envie d'être sauvés. Donc voilà, c'est lui qui a le premier dit m'a trouvé ce syndrome, mais malheureusement sans mettre le doigt sur ce que je cherchais vraiment. J'ai replongé jusqu'au jour où je suis tombée sur un infirmier psychologue qui m'a aidée à dénouer tout ça et à comprendre. Et ce qui est marrant, c'est que le jour où j'ai réussi à dénouer tout ça, après, heureusement, ma maman, par de certains malheurs qu'elle a vécu, comme un quadruple pontage, un AVC ou des choses comme ça, elle a été accompagnée. Et chose que je croyais qui n'arriverait jamais, en fait, elle m'a reconnue comme étant sa fille et non, quand elle me voyait, toi. Voilà, c'était le terme qu'elle utilisait chaque fois qu'elle me voyait. T'es là toi. Jusqu'au jour où j'ai été choquée et qu'elle m'a dit tiens voilà ma fille la grande.
1: C'est quand elle s'est retrouvée très très malade et qu'elle a peut-être eu peur de mourir, tout d'un coup elle a pris conscience que elle avait une fille en fait. Hein.
5: Elle a été beaucoup accompagnée par des thérapeutes. Alors
2: oui, elle a dû avoir des prises de conscience elle aussi.
5: Voilà. Et depuis, on va dire que depuis que j'ai cette maman. Voilà, j'ai enfin une maman. Eh ben, je lui consacre, je préfère me consacrer à notre relation à nous, puisque je l'ai tellement attendue. Et voilà. Puis du coup, je me retrouve célibataire et je cherche pas forcément à avoir une relation dans l'immédiat, parce que j'ai plus envie de sauver personne. J'ai réussi à peut-être sauver ma relation avec ma maman. Donc voilà.
2: Mais c'est bien. Je voudrais revenir sur quelque chose que vous avez dit tout à l'heure. On ne sauve pas quelqu'un qui n'a pas envie d'être sauvé, mais il y a pire, on ne sauve pas quelqu'un qui a envie d'être sauvé. C'est-à-dire, dans tous les cas, on n'arrive pas. La seule personne qui peut se sauver, c'est soi-même. Donc, c'est compliqué. En tout cas, effectivement, vous avez fait un beau parcours et est-ce que maintenant, dans cette étape où vous sauvez votre maman ou vous avez l'impression que c'est pas du même ordre?
5: Alors, je ne pense pas l'avoir sauvée moi. Je pense qu'elle a réussi à se sauver elle-même par le parcours qu'elle a vécu. Donc j'ai cherché son amour effectivement de maman, mais du coup moi j'ai réalisé par beaucoup de choses qu'effectivement je ne peux que semer une petite graine en disant attention, je suis pas ton thérapeute. Maintenant je le vis comme ça avec les personnes. Va voir quelqu'un. Tu fais peut-être ça. Maintenant à toi de faire le pas d'aller voir vers quelqu'un, parce que moi je ne peux pas te sauver, tu ne peux que te sauver tout seul. Et du coup voilà, j'essaye de planter cette petite graine en disant voilà, faut aller voir quelqu'un, car moi je peux que dire une chose.
1: Mais est-ce que Ophélie, est-ce que vous avez compris pourquoi votre mère vous disait toi au lieu de vous appeler par votre prénom ou de vous dire bonjour ma fille?
5: Alors, parce que malheureusement, mon père a été infidèle, hein, et elle a toujours cru que je connaissais cette infidélité, parce qu'apparemment, j'étais petite, j'avais moins de 3 ans, donc je ne pouvais pas réaliser ce que faisait mon papa avec cette dame. Et elle m'a toujours reproché de préférer mon père, de le protéger de tout, et de pas l'aimer, et du coup, elle m'en a toujours voulu. Et à chaque fois...
1: Mais votre père devait avoir un grand amour pour vous, alors?
5: Mais il m'a traîné. En fait, ma mère a beaucoup, malheureusement, été peut-être un peu moins disponible que lui, parce qu'elle travaillait beaucoup, et il m'a traîné partout avec lui, parce que...
1: C'est ça, donc elle était presque jalouse de l'affection entière que votre père vous portait, alors qu'elle n'avait que des miettes.
2: Êtes la fille aînée?
5: Oui, tout à fait. Alors, affection, je dirais pas forcément que j'ai eu de l'affection de mon père, hein, parce que mon père n'a pas forcément été forcément...
1: Non, mais enfin, il vous emmenait partout, vous venez de dire.
5: Oui, mais parce qu'il n'avait pas le choix, il n'y avait pas de nounou, parce qu'en fait, j'étais un enfant...
1: Oui, non, mais pour votre mère, vous étiez tout le temps avec votre père, donc vous saviez forcément quelle pourrait être l'autre femme, etc., etc. Vous voyez, tout ça est quand même assez, assez clair, hein, me semble-t-il.
5: Oui, enfin, moi, petite, je l'ai pas...
1: Non, mais attendez, je suis pas du tout...
2: Vous en avez reparlé avec elle, maintenant?
5: Non, parce que j'ai peur de faire un impair.
1: Ouais. Parce que je pourrais... Mais vous voyez, c'est là où je crois, si vous voulez essayer de profiter que votre mère est encore là pour mieux comprendre votre relation à votre mère, je crois que c'est important que vous compreniez qu'est-ce qui s'est passé dans sa tête, parce que vous voyez, plus vous allez comprendre comment a fonctionné votre mère, plus vous allez pouvoir lui pardonner, et c'est important que vous puissiez lui pardonner toute la souffrance qu'elle vous a donnée par son comportement qui n'était pas adéquat avant qu'elle s'en aille, voyez.
5: Alors, moi, je lui ai pardonné dans le sens où vraiment, nous avons une relation vraiment... parce que pour moi, c'est vraiment cette...
1: Oui, j'entends bien, mais vous n'avez pas suffisamment, me semble-t-il, hein, dans ce que vous dites, compris que c'est sa souffrance et c'est sa manière de ne pas comprendre qui fait qu'elle a été désagréable avec vous. Parce que ça, on l'entend bien, et on entend bien qu'est-ce que ça a dû être comme blessure pour vous. Je ne sais pas ce que vous en pensez, Hélène.
5: Moi, je ne sais pas comme ça, mais en même temps, en fait.
2: Oui, je dirais que... Excusez-moi, pour ce qui concerne le pardon, moi je serais un peu nuancée. Pour moi, le pardon, c'est une réponse. C'est-à-dire que c'est la réponse à quelqu'un qui vous demande pardon. Donc je serais plus, si c'est possible pour votre mère et si c'est possible pour vous, d'essayer de revenir à ce qui s'est passé en lui demandant, en lui demandant si elle a conscience que pour vous ça a été difficile et puis que elle a soupçonné que vous étiez au courant alors que vous l'étiez pas. Peut-être de revenir là-dessus, parce qu'à ce moment-là, votre mère peut-être vous demanderait pardon, ou sans vous demander pardon, pourrait vous dire qu'elle regrette. Et ça oui, pourrait être précieux pour vous.
5: Effectivement, ces mots-là, je les ai jamais entendus. Effectivement.
2: Voilà. Moi, il me semble pas que vous puissiez donner votre pardon comme ça, avec toute la générosité, le bon cœur du monde. Il serait pas ancré sur quelque chose de suffisamment solide pour vous.
1: Ça, c'est le pardon de l'enfant qui veut encore aimer sa maman et qui pardonne aveuglément. Bon, c'est bien pour ça que je me permets d'insister sur le besoin qu'il faudrait que vous puissiez réaliser avant qu'elle qu'elle décède, hein, parce que visiblement, elle va pas, elle n'est pas éternelle, votre maman. Hein, que vous compreniez bien les mécanismes qui se sont mis en place pour que vous soyez traité aussi maltraité.
2: Oui.
5: Est-ce que éventuellement je peux lui proposer qu'on aille voir quelqu'un toutes les deux et qu'on le fasse avec quelqu'un, parce que j'ai trop peur de faire un impair en fait.
2: Oui, bien sûr, bien sûr. Bien sûr, ça serait une très bonne idée. Bien sûr.
5: Je voudrais pas briser cette nouvelle parce que pour moi le jour où, excusez-moi, ça me fait monter l'émotion.
1: Je sais bien, mais je sais bien, c'est bien pour ça que je vous mets en garde parce que là
5: quand elle a dit ma fille et que maintenant elle me présente comme ma fille, je l'entends tellement régulièrement, ça me fait tellement plaisir que voilà.
1: Mais oui, mais c'est pour ça que je voudrais que vous répariez les malentendus qu'il y a eu entre vous, pour que vous puissiez, une fois qu'elle sera plus là, savoir que vous avez vraiment été sa fille.
2: Vous êtes en paix, que le lien est apaisé.
5: Je ferai ça, alors.
1: Réécoutez déjà ce qu'on vous a dit, Ophélie, ça sera plus facile de l'entendre à froid.
5: Non, je le comprends vraiment, je comprends bien.
1: Oui, mais réécouter en podcast ce qu'on vient d'échanger, ça ne peut que vous permettre de voir encore plus clair. De toute façon, même si c'est pas à faire tout de suite, hein, mais ça pourra toujours être éclairant. Merci en tout cas, Ophélie.
2: Merci Ophélie.
1: Je vous en prie. On fait une petite pause et on retrouve Yann dans un instant.
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1: Hélène Vecchiali est avec nous, vous êtes psychanalyste et ben je crois que oui, hein, je peux rappeler le titre de ce livre, je crois qu'on a vraiment, on en a vraiment besoin. Il faudrait que je le relise d'ailleurs, tiens, peut-être un de ces jours.
2: Livre que j'ai écrit grâce à vous, parce qu'un jour dans une discussion, je vous disais, j'ai dans mon fond de tiroir un livre sur les sauveurs, je sais pas trop, et vous m'avez dit non mais c'est génial, il faut le faire, il faut le faire.
1: Et ben la preuve, vous avez vu,
2: voilà. Tout et maintenant monde... il est même écrit en roumain pour ceux que ça intéresserait.
1: j'ai Vincent Hubertan qui est roumain, d'origine roumaine, peut-être qu'il faudra que je lui offre.
2: Oui.
1: La tragédie des sauveurs ou le besoin ardent d'être aimé, c'est aux éditions Marabout, n'hésitez pas, il est sorti en poche hein, d'ailleurs je
2: oui,
1: crois.
2: Oui, il est sorti en poche.
1: Donc vraiment n'hésitez pas si vous avez envie de mieux comprendre, c'est vraiment important parce qu'on a dans la notion d'amour, il y a une vraie notion de sauveur, quoi qu'on en dise.
2: Oui, oui.
1: Et donc, pourquoi pas, mais soyons quand même lucides, ne tombons pas trop à pied de joint dedans. Bonjour Yann.
0: Oui, bonjour Hélène, bonjour Brigitte.
2: Bonjour Yann.
0: Oui, je vous écoute.
1: Ben non, c'est nous qui allons vous écouter.
0: Ah, c'est vous.
1: Non, je veux bien que vous nous écoutiez, mais là, vous avez pris la parole sur l'antenne, alors il faut dire quelque chose quand même.
0: Exactement, et j'ai beaucoup aimé le sujet parce que c'est vrai que la notion de sauveur, c'est quelque chose qui peut être aussi apparenté à la générosité, qui peut être apparenté aussi à un problème d'estime de soi, etc.
1: Mm-hmm, c'est vrai.
0: Et j'ai été un peu sauveur, c'est vrai, c'est une partie de ma vie, et aujourd'hui je pense que je suis plus généreux que sauveur.
1: D'accord. Et alors, dites-nous la différence. Qu'est-ce que dans votre comportement, en quoi votre comportement a changé justement ? C'est intéressant.
2: Oui.
0: Ouais, le sauveur, c'est quelqu'un qui attend quelque chose en retour et que la.

0: Oui.
1: Et aujourd'hui, c'est vrai que j'attends moins en retour et j'ai beaucoup de plaisir à donner et à offrir. Peut-être même plus des choses immatérielles, comme du temps, comme du partage de passion, des choses comme ça. Alors que quand on est plus jeune, on a quand même un petit problème d'ego, on a peut-être un petit problème de construction, et on va avoir besoin peut-être un peu plus d'être sauveur, parce que j'existe.
0: Oui, et puis je pense que quand on est sauveur, on essaye quand même de s'attacher un peu à l'autre qui va avoir besoin de nous. Quand on est généreux, on donne. Alors évidemment, il faut pas être con non plus, donner et de rien recevoir jamais. Il y a un moment, il faut se poser la question. Mais la générosité, au départ, on donne quelque chose, pas dans l'espoir de recevoir en échange. Hein.
2: Oui.
1: Et tout à l'heure, vous parliez d'argent. Et c'est pour moi justement ces notions-là doivent être sorties du concept de la monnaie, parce que l'argent, c'est un polluant. Quand on donne de l'argent, on achète, qu'on le veuille ou non. Par contre, quand on donne du temps, quand on donne de l'amour, quand on donne du plaisir, quand on donne des choses immatérielles, on va se retrouver réellement dans le don. Et là, je pense que par moment, on peut penser que c'est parce qu'on a besoin d'être aimé dans l'objectif d'être un peu sauveur. Mais pas forcément, et je pense qu'avec l'âge, peut-être qu'on donne un peu mieux.
0: Sûrement. Oui. Et je suis assez d'accord hein, sur cette analyse par rapport à l'argent. C'est toujours un couple, quand le couple se met ensemble et qu'un des deux est particulièrement plus aisé que l'autre, il faut toujours un petit peu être lucide, je pense, sur ce choix amoureux. Alors, il est parfois tout à fait pas du tout en rapport avec la question financière, mais parfois... Parce qu'on voit bien quand s'il y a un revers de fortune de la part de celui qui avait plus, ça met parfois le couple très en danger.
2: Oui, effectivement.
1: Oui, alors je vais vous donner ma petite sauce concernant l'argent que j'avais eu avec mon ex-épouse, la mère de ma fille. C'est qu'on avait proratisé les charges de la maison à notre rémunération.
0: Mm-hmm. C'est pas bête, oui.
1: Et ça avait l'avantage, c'est qu'il reste toujours... Pour la partie intime, la partie loisir, la partie plaisir personnel, au prorata aussi, c'est-à-dire que on laissera jamais l'autre être obligé de demander s'il a le droit de s'acheter ci ou s'il a le droit de s'acheter ça.
2: C'est précieux ça, effectivement. Oui.
1: Et c'est souvent ce que je dis. Ma fille qui a 30 ans aujourd'hui, elle va se marier. Je lui ai dit, tu vois, l'argent, il faut qu'il soit pas géré par une personne. Il faut que ça soit un couple qui le gère. Et il faut que vous ayez chacun vos jardins secrets.
0: Oui, mais là, je pourrais vous répondre. Je me fais exprès l'avocat du diable. Je pourrais vous dire, oui, mais si c'est au prorata, celui qui gagne le moins peut parfois considérer que si on s'aime, on se partage tout et on met tout. Vous voyez, ça peut aussi créer un sentiment de ne pas être assez aimé puisque l'autre garde. Ouais. Vous voyez, c'est pour ça que c'est toujours des sujets où il faut être clair.
2: Oui.
1: Je connais votre sens de la petite pique amusante.
0: Moi, je suis pas du tout comme ça.
1: mais moi, j'ai toujours aussi, par exemple, considéré qu'il était normal que je paye plus lorsqu'on allait en loisir, au restaurant, etc., ou en voyage. Parce que c'est vrai que je gagnais à l'époque deux ou trois fois plus que mon épouse. Et c'est vrai que c'était intéressant de voir qu'on avait quand même nos jardins secrets. Moi, je ne suis pas un passionné de théâtre. Elle en était passionnée. Et ben, elle allait voir des pièces que je n'aurais jamais été voir. Et moi, j'étais passionné, je suis passionné de sport mécanique. Et je pense que d'aller sur un circuit, ça aurait été une galère pour elle. Donc, je crois qu'il faut justement garder un petit peu les moyens de ces jardins secrets.
0: Bien sûr.
1: Et comme ça, ça permet de mieux se construire en couple. C'est pas pour ça que notre couple a foiré, hein. Mais c'est justement, même aujourd'hui encore, lorsqu'on fait un cadeau à notre fille, on en tient un petit peu compte.
0: Oui. C'est-à-dire vous faites un cadeau commun à votre fille?
1: Oui, bien sûr.
0: Alors que vous êtes séparés, si j'ai bien compris. Hein.
1: Ouais, depuis...
0: Oui, c'est chouette. Non, mais je trouve ça chouette.
2: Oui, c'est bien, oui.
1: Ça veut dire que... Elle vient d'avoir un cadeau pour ses 30 ans, et c'est vrai qu'elle a un bijou de la part de ses parents.
0: Oui, mais c'est chouette, parce que ça veut dire que vous êtes vraiment resté le couple de parents, parce que vous pourriez chacun faire un

0: cadeau à votre fille, quoi.
1: C'est... Non, on est vraiment le couple de parents.
2: Oui, c'est bien. Vous êtes resté en bon terme.
1: Ah oui, complètement. Oui, c'est vrai.
2: C'est bien.
1: Malgré que ce soit moi qui l'ai trompé, hein, mais bon, ça c'est encore autre chose.
0: Oui, ça c'est un autre sujet qui, la sexualité, ça n'a pas beaucoup d'importance dans le couple, on le sait bien. Hein.
1: Mais je crois qu'on ne se rend pas compte qu'aujourd'hui, on est arrivé à une société qui est assez intéressante, mais où il va bientôt falloir un permis pour être parent, tellement les parents sont irresponsables. Hein.
2: Oui.
1: Moi, je trouve qu'aujourd'hui, on voit des gens se séparer et détruire leurs enfants.
0: Non mais Yann, si ce n'était que par rapport au fait qu'on n'est plus des parents responsables, on n'est plus responsable dans notre société. C'est pas le problème.
2: Pas que en tant que parent,
0: effectivement. C'est à tout niveau.
1: Ouais, mais parents, c'est quand même pas un truc anodin, quoi.
0: C'est la société de demain, oui.
1: Ouais, et puis, il n'y a rien de plus beau que d'avoir réussi à construire un enfant qui est heureux.
2: Ah oui, bien sûr.
0: Puis alors, il y a un drame. Moi, j'entends autour de moi, j'ai la chance d'avoir autour de moi des gens quand même assez responsables, comme Hélène Vecchiali.
2: Merci, Brigitte.
0: J'entends autour de moi le nombre de parents donc responsables, qui ont des enfants qui partent en Australie, en Nouvelle-Zélande, au Canada. Bah oui, donc c'est des parents responsables qui ont bien élevé leurs enfants et qui permettent à leurs enfants de s'envoler. Mais ils n'ont pas envie de rester en France, hein.
1: C'est un sujet, oui.
0: Mais c'est un autre sujet. C'est un autre sujet.
1: C'est un sujet, mais c'est aussi parce que on n'a pas donné aux enfants les métiers qu'ils aiment. Et je crois qu'on a du mal à expliquer à quelqu'un aujourd'hui qu'on peut aimer son métier, même si c'est pas une question d'argent.
2: Oui.
1: La passion d'un métier, c'est primordial. Et aujourd'hui, ma fille est dans l'hôtellerie, le restauration de luxe. C'est le métier que je n'aurais jamais fait parce que c'est le métier pour être au service des autres, mais elle est heureuse.
2: Bah c'est le plus important, bien sûr.
1: Exactement, et pourtant c'est dur. Hein.
0: Et vous êtes heureux pour elle, pourtant c'est pas du tout ce que vous auriez peut-être espéré pour elle, parce que c'est pas quelque chose que vous avez imaginé. Donc on voit bien que vous... Enfin, on sent bien chez vous, même quand vous étiez jeune, puisque vous avez parlé du bac, vous aviez la capacité à réfléchir, à penser... C'est déjà pas mal.
2: C'est énorme, oui.
0: C'est peut-être même assez...
1: Pour rebondir sur ce qu'on vient de dire, merci papa, merci maman.
0: Oui, peut-être, oui, sans doute, ah bien bah, sûr. Mais vous avez su aussi tout de suite réfléchir quand même.
2: Oui, et capitaliser sur ce que vous avez été donné.
1: C'est exact, et je pense que je le dois beaucoup, de fait, à une forme d'éducation où c'était l'écoute et le bien-être de la personne qui était plus important que la réussite.
0: Et oui. Bon, ben écoutez, donc vous avez... Non, mais ce que je trouve vraiment intéressant, pour revenir sur le sujet du jour, c'est que vous avez fait la différence entre la générosité et l'envie de sauver, et je trouve que c'est assez juste, hein, je crois, Hélène Vecchiali.
2: Oui, tout à fait, parce que effectivement, comme vous le disiez à un moment, le don, ça enferme. Hein. Il y a Mauss, un anthropologue, qui a écrit sur la logique du don, en expliquant combien le fait de donner... si l'autre ne rend pas, eh bien, il se sent redevable et il y a une dette. Et c'est en cela aussi qu'il y a une difficulté entre les sauveurs et les sauvés, c'est que le sauvé se sent dans une dette, mais qui est irremboursable, parce que c'est souvent une dette psychique. Donc, comment rembourser quelqu'un qui a essayé de vous sauver la vie, quelqu'un qui a essayé de vous sortir d'une dépression? C'est une dette qui est à vie et qui fait qu'à un moment, ça se passe mal et que ce duo sauveur-sauvé se termine en duel.
0: Voilà. Merci beaucoup, Yann. Merci beaucoup, Hélène Vecchiali.
2: Merci, Yann. Merci, Brigitte.
0: N'hésitez pas à lire les livres d'Hélène, de toute façon, quels qu'ils soient. Notre gagnant aujourd'hui, c'est Franck, qui habite à Nîmes et qui repartira avec ce jouet de chez Lello. Tout de suite, vous retrouvez Alexandre Delovan pour C'est votre avenir. Et demain, nous serons avec Ariane Calvo. Nous allons comprendre pourquoi la sexualité nous permet de guérir nos manques. Ce sera certainement aussi un sujet tout à fait passionnant.
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0: Les infos, nous retrouvons François Germain.
20: Bonjour à tous. Les procureurs généraux réunis en urgence en fin d'après-midi par le ministre de la Justice Gérald Darmanin pour évoquer les débordements de la mobilisation lycéenne et demander de la fermeté face aux violences. À Marseille, un véhicule des marins-pompiers a été pillé et incendié devant un établissement scolaire alors que les marins-pompiers intervenaient pour un feu de détritus. Le ministre de l'Éducation, Édouard Geffrey, demande des cours à distance lorsque des blocus empêchent l'accueil des élèves en toute sécurité. Les réactions politiques à cette colère. Olivier Faure appelle l'exécutif à recevoir dès aujourd'hui les syndicats lycéens et enseignants. Le premier secrétaire du Parti Socialiste dénonce l'irresponsabilité du gouvernement dans la gestion de la crise, tout en appelant au calme et à l'apaisement de toutes parts. De son côté, Marine Le Pen accuse Jean-Luc Mélenchon de porter une lourde responsabilité dans cette situation, lui reprochant d'avoir appelé ses militants à l'insurrection. Le budget 2027 se dévoile, objectif 54 milliards d'euros d'économies à trouver, dont 43 milliards à travers de nouvelles mesures. Le gouvernement propose un gel des allocations familiales qui doit permettre d'économiser 500 millions d'euros. Pour les retraités, seules les pensions inférieures ou égales à 1260 euros par mois seraient indexées sur l'inflation. La porte-parole du gouvernement, Maud Bréjon, appelle au débat parlementaire. Les députés PS ne sont pas convaincus et disent ne voir aucune main tendue. Ils dénoncent une provocation. Les socialistes auront aurons l'occasion d'en parler ce soir lors du nouveau débat de la primaire de la gauche organisé sur France 2. Raphaël Glucksmann, Emmanuel Morel, Ségolène Royal, Olivier Faure et Jérôme Gage sont invités à confronter leurs idées. Contrairement à la première rencontre où ils répondaient directement aux questions des Français, cette fois ce sera un face-à-face direct. Et puis en foot, Cristiano Ronaldo prend-il sa retraite internationale? Après son départ de la sélection hier soir, les médias portugais annoncent que le quintuple Ballon d'Or ne jouera plus pour son pays, mais le joueur lui-même ne l'a pas confirmé. Le Portugal, sans Cristiano Ronaldo, donc, affronte le Danemark ce soir en Ligue des Nations. Voilà pour l'info, excellent après-midi.
16: Merci François Germain.
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16: Bonjour à toutes et à tous, bienvenue dans C'est votre avenir. Je suis heureux de vous retrouver pour cette nouvelle émission. Alors, premier jour du mois, hein, des événements nouveaux hein, pour ce mois-ci. Vous avez peut-être des questionnements sur votre futur, que ce soit d'ordre personnel, sentimental, professionnel ou bien sur d'autres sujets. N'hésitez pas, je suis avec vous jusqu'à 17h pour vous accompagner. Un seul numéro d'appel, 0826 300 300. Vous pouvez aussi envoyer des SMS au 7 20 18 avec le mot avenir suivi de votre prénom, de votre date de naissance et bien sûr de votre message.
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16: 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Et je vais démarrer l'émission avec un petit SMS, celui de Sébastien qui me dit « J'ai fait une demande de rachat de crédit et une demande de trésorerie. Voyez-vous un accord courant octobre ?» Alors oui, il y a un accord qui risque de se faire. Il y a un accord de principe. Pour moi, il y a une possibilité. Je sens pas que vous ayez une opportunité ou une possibilité que ça soit lié à la somme complète que vous souhaitez avoir, mais en attendant il y a quand même moyen à ce que vous puissiez avoir un peu plus d'avantages. Et vous aussi, hein, si vous souhaitez envoyer un SMS, vous faites à venir au 7 20 18 et suivi de votre message, de votre date de naissance et de votre prénom. Et à présent, j'ai le plaisir d'accueillir Patrick. Bonjour Patrick.
21: Oui, bonjour Alexandre.
16: Bienvenue à l'antenne de Sud Radio, Patrick. Vous nous appelez de Clermont-Ferrand.
21: Oui, tout à fait.
16: Très bien. Il fait beau ?
21: Oui, ça va. Il y a quelques averses, mais bon, il en faut. Et puis, dans l'ensemble, la température est douce et agréable.
16: Très bien. Alors, qu'est-ce qui vous amène à nous, Patrick ?
21: Donc voilà, ça fait déjà plusieurs mois, plus de 10 mois, que je recherche pour faire de la croissance externe par rapport à une entreprise. Donc, racheter une autre entreprise pour pouvoir me développer parce que les murs sont un petit peu court là, et petit, et j'arrive pas à trouver. J'ai que des problèmes sur les entreprises sur lesquelles je tombe, et je sens comme s'il y avait un blocage ou quelque chose qui m'empêchait de pouvoir me développer tranquillement. Et je voulais avoir votre avis, savoir s'il ne faut pas que je recherche autre chose, je reparte sur une autre voie.
16: Pourtant, vous vous êtes déjà développé dans votre entreprise?
21: Oui, tout à fait.
16: Oui. Alors, j'ai le chiffre 5 qui apparaît. Est-ce qu'il y a un lien avec ce chiffre-là? Ou est-ce que c'est un numéro d'adresse que vous avez?
21: Non, pour l'instant, ça ne dit rien du tout.
16: Ça vous dit rien? Parce que j'ai ce chiffre-là et j'ai l'impression qu'il a une forte symbolique en ce qui vous concerne. Aujourd'hui, vous êtes dans quel secteur d'activité? Vous l'avez peut-être dit, je ne sais pas.
21: Non, je ne vous l'ai pas dit. Je travaille dans la prévente automobile et donc je souhaiterais me développer davantage.
16: D'accord. Il y a encore des possibilités hein, de développement. Ce qui freine, c'est plus le côté administratif chez vous?
21: Non, c'est le côté de trouver le lieu, l'affaire qui va bien, parce que la problématique qu'on rencontre souvent, c'est que dès que vous trouvez une affaire qui est à vendre depuis des mois, le vendeur sait que vous êtes intéressé, et puis là, ça commence à dérailler, quoi. Les prix augmentent, les problématiques sortent de la comptabilité, etc., etc., et puis bon, ça aboutit pas, quoi.
16: Vous avez plusieurs affaires ?
21: Oui, tout à fait.
16: Combien ?
21: 5.
16: Ah bah, je parlais du chiffre 5. Bah, et alors, Patrick, qu'est-ce qui vous arrive ? Vous avez 5 affaires. Bon, ben, on est en plein dedans, alors. Bon, très bien. Et vous voulez remonter une 6e ?
21: Oui, c'est ça, tout à fait.
16: Ok. Alors, moi, je maintiens à dire que le lieu, oui, vous avez peut-être du mal à le trouver, mais peut-être que les planètes ne sont pas encore suffisamment bien alignées pour que vous puissiez trouver cet endroit-là. Donc, ça, tout demande un peu de patience. Par contre, je ressens et je maintiens à dire que le côté administratif peut être un peu bloquant dans l'évolution de ce projet-là. Non pas par rapport à vos affaires actuelles, parce que je sens que sur vos 5 affaires, il y en a 3 qui tournent relativement bien et 2 qui sont un peu plus fragiles. Est-ce que c'est le cas ou pas ?
21: Alors, il y a différentes affaires d'un certain niveau de volume de chiffre d'affaires. Mais à leur niveau de potentiel, elles tournent toutes très bien.
16: D'accord. Bon, en tous les cas, il y en a...
21: qui sont plus importantes que d'autres.
16: D'accord. Donc moi, je donnerai 3 où elles ont véritablement un potentiel et 2 qui semblent être un peu ralenties ou peut-être il y aura un besoin de revoir ou de rediscuter sur ces 2 affaires-là. Mais en ce qui concerne votre 6e affaire, je vous sens avoir cette capacité, cette possibilité à l'obtenir. Il va falloir patienter encore un petit peu, mais j'ai l'impression que sur le début de l'année, vous allez être dans une période favorable au changement et surtout à la négociation parce qu'il y a des signatures qui vont se faire, sauf que le côté administratif bloque et je maintiens et je persiste sur ça.
21: D'accord.
16: Bon, donc soyez vigilants et surtout anticipez et prenez des mesures si dans le cas où le côté administratif semble ralentir votre projet.
21: Bon. Début d'année, d'après vous, donc ça se décante.
16: Ça se décante, oui, en début d'année.
21: Bon, bah parfait. Merci beaucoup, Alexandre.
16: Merci à vous, Patrick. Prenez soin de vous. Et oui, lorsqu'un projet semble bloqué, ne cherchez pas toujours à pousser davantage la même porte. Il existe parfois une autre façon de la faire s'ouvrir. Allez, je vais répondre à Sandrine qui a envoyé un SMS. J'ai un travail qui me convient, mais depuis 3 ans, je suis dans un bureau fermé sans ouverture et je ne me sens pas très bien. Pensez-vous que je changerai de bureau prochainement ? Alors, c'est pour moi, oui, il y a un changement au niveau de l'emplacement ou de l'endroit, même si c'est un peu compliqué. Hein, il faut persévérer, il faut demander, il faut peut-être, je dirais pas exiger, mais tout au moins ne pas laisser faire. Où il faut relancer. Il semblerait que dans une période de 2 mois, Sandrine, il y a une opportunité qui pourrait se présenter avec un départ de quelqu'un dans l'entreprise et ça vous permettrait de pouvoir peut-être reprendre ce bureau. N'hésitez pas à nous tenir au courant, Sandrine, pour votre évolution professionnelle. Puis vous aussi, si vous avez des questionnements sur le plan professionnel ou bien sur d'autres sujets, envoyez à venir au 7-20-18 avec votre prénom, votre date de naissance et votre question. Et à présent, j'ai le plaisir d'accueillir Marion. Bonjour Marion.
1: Bonjour Alexandre.
16: Vous nous appelez de Carcassonne.
1: C'est ça.
16: Et vous nous avez laissé un message sur le répondeur et on vous a rappelé.
1: Oui, c'est très gentil à vous et puis je suis très heureuse de vous avoir.
16: Mais moi aussi également. Marion, qu'est-ce qui vous arrive aujourd'hui ?
1: Alors moi, ce serait une question sur mon avenir sentimental, en sachant que ça fait 6 ans que je suis célibataire. Bon, ma dernière relation il y a 6 ans a été très très très compliquée, très compliquée. Et puis, je me suis occupée après de ma maman avec mes autres sœurs, bien sûr, qui étaient très malades. Je l'ai perdue il y a 2 ans.
16: Oui.
1: Et puis, ce serait pour une question sur ma vie sentimentale future, quoi. Mm-hmm. Maintenant, je peux penser qu'à moi. Je suis retraitée depuis 1 an.
16: Très bien. Ouais. Comment se passe cette retraite pour vous ?
1: C'est merveilleux.
16: C'est merveilleux.
1: S'occuper de soi-même, c'est
16: évidemment.
1: C'est
16: mais est-ce qu'il faut attendre la retraite pour s'occuper de soi-même ?
1: Mais j'ai pas eu le temps.
16: Vous n'avez pas eu le temps. Est-ce que vous avez le sentiment de respirer la liberté que vous n'avez pas eu auparavant, mais même ne serait-ce par rapport aux engagements affectifs et familiaux, hein, est-ce que vous avez ce sentiment aujourd'hui d'être libre ?
1: Oui.
16: Je vous pose cette question-là parce que pour moi, je ressens une femme libre aujourd'hui. Alors, même si vous êtes une femme dévouée, mais vous vous êtes trop abandonnée, et notamment par rapport à votre vie sentimentale. Et on a abusé de vous.
1: C'est ça.
16: Pour moi, vous croyez toujours à l'amour.
1: Mais oui, au contraire, plus que jamais.
16: Bon, eh bien, je sens qu'il y a du potentiel, il y a des possibilités. Alors, ça va demander encore un petit peu de temps, mais à peu près une période d'un an. À peu près une période d'un an, je ne suis pas en train de dire que c'est dans un an pile, hein, vraiment pas. Mais à partir d'une période d'un an, il semblerait que vous ayez une rencontre, il y a une opportunité qui va se présenter à vous. Parce que courant de cette année, et quand je parle de cette année, c'est là, à l'instant T jusqu'à l'automne de l'année prochaine, vous allez entreprendre de nouvelles activités. Même si vous êtes... Pardon ?
1: Je prends soin de mon corps parce que je me suis laissé aller et j'ai pris beaucoup de poids. Et là, ça fait depuis le mois de mai que je prends soin de moi et que je maigris bien, quoi. Et en faisant beaucoup de sport, voilà.
16: D'accord.
1: Je prends soin de mon physique.
16: Très bien. Et je vous sens avoir aussi d'autres activités. Donc, je vous sens pas être si disponible que ça. Vous verrez que votre retraite va être remplie par des journées bien occupées, même si c'est peut-être déjà le cas. Et à partir de là, vous allez rencontrer une personne. Vous allez rencontrer cette personne au travers d'un entourage, au travers de c'est en extérieur. Je vous sens pas par le biais de réseaux sociaux ou d'applications de rencontres ou non, pas du tout. Je sens plus que c'est vis-à-vis d'un événement extérieur et ça vous permettra de vous sentir à nouveau aimé parce que cette personne a été marquée par la perte de peut-être de sa femme ou de sa compagne et c'est quelqu'un qui me semble être assez discret mais c'est quelqu'un qui est beaucoup dans l'émotion, dans le sentiment, dans cette notion de je dirais de bienveillance envers l'individu. Et c'est ce qu'il vous faut pour vous, Marion.
1: Exactement.
16: Donc ça va vous permettre ensemble d'être sur les mêmes valeurs, sur les mêmes modes de fonctionnement et de vivre une très belle histoire tous les deux.
1: Oh, super. Je suis trop contente.
16: Ça
1: merci
16: vous,
1: beaucoup.
16: Ça vous convient?
1: Oui, c'est bien. Après, je ne suis pas pressée de rencontrer n'importe qui, n'importe quand. Je suis très... D'abord, je me concentre sur moi et puis ça arrive pas. Mais bon, ma curiosité était surtout sur mon avenir sentimental. Je vous remercie beaucoup, Alexandra.
16: Merci à vous.
1: C'est très gentil.
16: Prenez soin de vous. Et oui, pour accueillir une nouvelle histoire, il faut parfois cesser d'attendre qu'elle ressemble à celle que l'on avait imaginée. Et vous verrez que les choses vont pouvoir bouger, évoluer pour vous. On va se retrouver dans quelques instants avec Sylvie qui aimerait ouvrir un nouveau chapitre professionnel. Alors, va-t-elle prochainement trouver un nouveau travail? La réponse est dans quelques minutes. N'hésitez pas, vous, à appeler l'antenne 0826 300 300. Je suis avec vous jusqu'à 17h.
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16: Et vous êtes de retour dans C'est votre avenir, aujourd'hui nouveau mois, hein, et peut-être pour certains d'entre vous, l'envie ou la nécessité de prendre un nouveau départ. Alors pour participer à l'émission et pour avoir vos réponses, c'est le 0826-300-300 par SMS à venir au 7-20-18, avec bien sûr votre message, votre date de naissance. Et on retrouve à présent Sylvie en Alsace. Bonjour Sylvie.
27: Bonjour Alexandre.
16: Bienvenue à l'antenne de Sud Radio.
27: Merci. Voilà, moi je suis fonctionnaire au ministère de la Justice et je voulais savoir si je vais bientôt trouver un autre travail.
16: Mm-hmm. Vous êtes aujourd'hui au bout du rouleau.
27: Oui, tout à fait.
16: Oui, je vous sens être fatigué. Je vous
27: très
16: sens
27: fatiguée, oui.
16: Épuisé. Et j'ai l'impression que le travail, où il y a une charge professionnelle qui ne vous convient plus et qui ne vous correspond plus.
27: Oui, parce qu'il y a aussi un manque de formation et puis voilà, on est en sous-effectif, donc c'est pas possible, quoi.
16: Mmh. Vous avez pris du temps nécessaire pour réfléchir à éventuellement à un changement professionnel? Ou pas?
27: Je postule, et là, pour le moment j'ai l'impression de stagner, voilà, il n'y a rien qui bouge, j'ai pas d'entretien, rien, mais voilà.
16: Ah oui. Donc, et vous recherchez toujours dans cette même voie ou vous essayez de sortir un petit peu de cette voie? Parce que pour moi, je sens que... Alors attention, je suis pas en train de dire que vous allez vers une reconversion professionnelle, mais je vous sens vouloir un petit peu changer et sortir peut-être du ministère de la Justice.
27: Oui, je voudrais changer une autre branche du mini de la fonction publique, voilà.
16: Mais toujours dans la fonction publique, exactement.
27: Oui.
16: Ça va arriver, ça demande un petit peu de temps. Aujourd'hui, ce que j'aurais tendance à vous dire, Sylvie, c'est de faire un travail de récupération sur vous. Et je crois que c'est vraiment la priorité. Je sais que le travail est une charge compliquée pour vous, est une charge lourde, et je ne vois pas d'amélioration dans votre service ou dans votre poste et dans votre fonction. Je ne vois pas une véritable amélioration, mais ce qui est important et la priorité sur laquelle vous devez aller aujourd'hui, c'est d'abord de faire un travail sur vous pour arriver à vous sentir beaucoup plus forte, beaucoup plus dynamique et vous permettre d'avancer et d'attirer quelque chose de plus positif. Pourquoi? Parce que je sens que vous êtes dans une situation de blocage aujourd'hui. Et ce blocage ne vient pas seulement en fonction des événements que vous avez vécu au niveau de votre travail, il vient d'une saturation, d'un ras-le-bol de tout. Donc je ne sais pas si, d'un point de vue personnel, il y a eu aussi des moments un peu difficiles, un peu compliqués pour vous, mais il y a des choses qui se sont accumulées et qui amènent à vraiment une pression chez vous. Est-ce que c'est le cas ?
27: Oui, bon là je fais des séances aussi d'hypnose qui m'aident bien, quoi. Voilà, justement pour aider, pour un petit peu évacuer tout ce trop-plein.
16: Alors c'est bien, ça me rassure, vous êtes déjà dans cette démarche.
27: Oui, tout à fait.
16: Donc c'est très très bien. Persévérez encore et continuez à être dans cet avancement et dans cette volonté de prendre soin de vous, parce qu'il y a un changement qui apparaît, mais pas tout de suite, je dirais une période de 3-4 mois, et ça vous permettra de changer de service, et toujours au sein du ministère, mais de pouvoir changer de service. Il y a une femme qui va vous réorienter.
27: Donc vous pensez que je vais quand même rester au sein du ministère de la Justice, quoi?
16: Non, je vous sens... peut-être que ça touche, ça peut être toujours en rapport avec le ministère de la Justice, mais en tout cas, je vous sens carrément changer de service. Et ne pas du tout avoir la même fonction, et on n'est plus dans un même rôle ou dans une même, tâche professionnelle. Et c'est une femme qui vous aide, ou qui vous réoriente, hein.
27: Donc,
16: oui, mais il y a du potentiel, vous verrez que cette nouvelle fonction va complètement vous plaire et correspondre à ce que vous attendez, à ce que vous souhaitez. D'accord, Sylvie?
27: D'accord, ouais, ok. Je peux juste encore vous demander, parce que moi je sais que le temps est limité à l'antenne, parce que j'ai aussi postulé dans mon ancienne administration, ça pourrait être possible.
16: Possible. C'est possible, ouais, parce que pour moi c'est pas un lieu qui est méconnu, donc c'est pas impossible. Et vous étiez dans quoi dans l'ancienne administration? C'était dans quoi? C'était dans quoi?
27: C'est un conseil départemental, voilà.
16: Oui. Alors c'est pas impossible. Et tentez votre chance, mais je sens qu'il y a du potentiel. N'hésitez pas à revenir vers nous, Sylvie.
27: Oui, je vous remercie, Alexandre.
16: Merci, prenez soin de vous. Et oui, changer professionnellement commence souvent par s'autoriser intérieurement à ne plus rester là où l'on ne se reconnaît plus. Et à partir de là, ça permet d'aller vers de bonnes démarches. Et je vais aller vers les SMS et je vais aussi répondre à Sylvie, une autre Sylvie, qui me dit « Je suis en train de changer de lieu de travail. Mon job est dans l'administratif médical, non pas dans la justice, mais médical. Depuis quelques semaines, je travaille un jour par semaine à 50 minutes de Toulouse et peut-être que je vais travailler sur Bordeaux en plus. Pensez-vous que ça va se faire? Et si oui, est-ce que je vais être obligé de déménager sur Bordeaux ?» Alors, pour moi, c'est un oui, ça va se faire et certainement vous êtes amené à déménager, parce que je vois du mouvement, je vois un environnement qui bouge autour de vous. Donc je dirais que sur un temps plus proche, vous êtes amené à changer et à déménager, oui, Sylvie. Et vous aussi, hein, si vous souhaitez avoir des réponses à vos questions, envoyez à venir au 7 20 18 suivi de votre prénom, date de naissance et de votre message. Et à présent, j'ai le plaisir d'accueillir Violaine. Bonjour Violaine.
10: Bonjour Alexandre, bonjour tout le monde, et bonjour à Maud aussi qui m'a accueillie tout à l'heure.
16: Oui, oui, elle est adorable. Aude vous embrasse.
10: D'accord.
16: Alors Violaine, vous nous appelez de la région toulousaine.
10: Oui.
16: Et vous avez une question concernant votre fils. Racontez-nous, qu'est-ce qui se passe, que se passe-t-il pour votre fils?
10: Eh bien, écoutez, il a une grosse addiction à tout ce qui peut passer et il veut se faire soigner. Il est en train de faire une petite cure externe. Il voudrait faire une cure en structure
16: médicalisée. C'est de la drogue? C'est une addiction à la drogue?
10: L'alcool, oui. Oui, voilà.
16: D'accord, ok.
10: Voilà.
16: Okay.
10: Et donc, il veut faire cette cure. Il y tient, sauf qu'il a peur de que ça serve à rien, parce qu'il a des amis qui l'ont fait et ils ont replongé malheureusement. Et lui, il a peur.
16: Il a peur de l'échec.
10: Voilà, il a peur de l'échec.
16: Alors, le fait que lui ait cette démarche de vouloir se prendre en main, c'est déjà beaucoup. Et je dirais que il va vers un terrain gagnant, vous voyez, déjà. Ensuite, si il a une petite rechute ou autre, ça ne veut pas dire pour autant que il doit abandonner, qu'il doit lâcher. Il faut pas qu'il se mette trop de pression à ce niveau-là. Moi, de ce que je ressens et en fonction de l'accompagnement qu'il aura, j'ai l'impression qu'on va le rassurer. Et ça va se faire d'étape en étape. Donc, je dirais que il n'y a pas de, de réussite à 100%, mais je ne sens pas d'échec non plus.
10: Pas de réussite, vous dire ? À 100%,
16: pour l'instant, je veux dire. Il n'y a pas de réussite à 100%, mais je ne vois pas d'échec. Ça veut dire que pour moi, et de ce que je perçois, attention, hein, c'est ma propre perception, hein, oui. Ça veut dire qu'il va accepter d'aller dans cette prise en charge médicale où il y a un résultat qui va être donné, et ensuite, il peut avoir des moments de faiblesse, des moments de doute, vous voyez. Donc, c'est comme s'il devait renforcer avec de l'accompagnement pour justement ne pas chuter et ne pas tomber. Mais le résultat est là, et ça, c'est ce qu'il y a de plus important.
10: Oui, c'est vrai qu'il doute, de tout. Il doute, oui. il réussit les choses, mais il est toujours dans le doute. Il a toujours peur de rechuter. Il a toujours peur pour son permis. Il a eu peur de le rater alors qu'il l'a eu.
16: Il est anxieux. Il est anxieux. Il est très anxieux et oui. Il est toujours dans cette croyance d'échec ou autre. Donc c'est pour ça qu'il aura un bon accompagnement et on va l'aider justement à effacer un peu ou en tous les cas s'éloigner de cette peur de rechuter et de retomber dedans. Il faut l'encourager.
10: À l'encourager, ça c'est sûr que sa compagne et moi on le fait.
16: Ouais, c'est très bien, c'est très bien. Et il va y arriver, je suis persuadé.
10: Écoutez, ça c'est une bonne nouvelle.
16: Merci à vous Violaine, prenez soin de vous et n'hésitez pas à revenir vers nous.
10: Ok, ce sera fait, merci beaucoup.
16: Merci. Et on peut accompagner quelqu'un, oui, l'encourager, lui tendre la main, mais le véritable changement commence lorsqu'il décide lui-même de faire le premier pas, et c'est le cas du fils de Violaine. Et allez, je vais répondre à Gania qui nous dit « Je souhaiterais connaître mon avenir sentimental avec mon compagnon. » Eh bien, Gania, même s'il y a des remises en question, je sens qu'il y a une possibilité d'avancer, d'évoluer. Il faut travailler sur la communication ensemble. Peut-être que votre compagnon, parfois, a une notion d'entêtement ou en tous les cas, il semble être parfois un peu entêté, je vais dire. C'est ce terme-là qui me vient, mais je sens qu'il a envie de faire des efforts et malgré tout de ne pas lâcher cette relation. Il tient à vous, il semblerait en tous les cas vouloir avancer main dans la main avec vous. Et vous aussi, hein, si vous souhaitez avancer et avoir des réponses qui apporteront de la sérénité, n'hésitez pas à envoyer un SMS au 7 20 18, suivi de votre prénom, date de naissance et de votre message. Allez, nous on se retrouve dans quelques instants avec Maxime. Il s'interroge sur l'avenir professionnel de sa femme. Alors, va-t-elle dépasser le blocage qui l'empêche aujourd'hui de développer son entreprise ou pas ? On en parle juste après.
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16: Et de retour dans votre émission, c'est votre avenir. Nous sommes en direct, il est 16h32, vous pouvez aussi nous rejoindre sur la chaîne YouTube. N'hésitez pas à télécharger l'application Sud Radio pour écouter toutes les émissions. Si vous êtes arrivé là juste à ce moment-là, vous avez manqué quelques minutes d'émission, donc l'application vous sera utile. Et on va se retrouver aussi, on va retrouver Coco. Bonjour. Non, c'est Maxime. Bonjour Maxime.
32: Et bonjour.
16: Maxime, j'allais vous appeler Coco, c'est juste l'auditrice suivante. Hein, mais...
32: Bonjour Alexandre.
16: Comment allez-vous Maxime?
32: Ça va et vous?
16: Mais ça va bien, merci. Vous bon. Nous appelez d'où?
32: Je vous appelle des Landes.
16: Des Landes, parfait. Alors, vous avez un questionnement pour votre épouse?
32: Exactement. Alors, je téléphone oui par rapport à ma femme, parce qu'elle s'est installée il y a à peu près un an en tant que décoratrice événementielle. Et en fin de compte, elle est hyper passionnée par tout ce qu'elle fait. Elle est très créative et elle travaille énormément par rapport à ça. Mais elle a des difficultés à se mettre en avant, à aller vers les gens, à parler en fin de compte. Donc, c'est très, très compliqué pour elle. Et au jour d'aujourd'hui, elle ne sait pas où ce qu'il faut faire exactement. Donc, c'était pour savoir, en fin de compte, si vraiment son entreprise va vraiment décoller et si elle va vivre de ça, quoi, en fin de compte.
16: Et elle est timide pour passer à l'antenne aussi?
32: Oui, exactement. C'est pour ça que je téléphone.
16: Bah voilà, elle n'ose pas, s'exprimer. Mais elle est peut-être non. À vos côtés, non?
32: Non, pas du tout.
16: Elle n'est pas là. Bon, c'est donc.
32: Non, elle m'écoute.
16: Ah, elle vous écoute, mais elle n'est pas à côté de vous, là.
32: Non, pas du tout, pas du tout.
16: Heureusement, parce que sinon, j'allais vous demander de me la passer, alors...
32: Ah, mais non, bah, elle n'a pas de
16: chance. Voilà. Oui, pour un peu enlever cette timidité, il faut lancer des défis et il faut se challenger un petit peu. Alors, j'entends qu'elle a un talent et malheureusement, sa personnalité l'empêche de se réaliser complètement. C'est
32: exactement,
16: ça.
32: C'est ça. On a eu fait des mariages et des anniversaires, les gens en sont ravis, mais après là-dessus, elle n'arrive pas à percer là-dedans, quoi. C'est sa timidité, tout ça qui a.
16: Oui. Ouais. Pensez à votre épouse et donnez-moi une couleur, s'il vous plaît.
32: Le bleu.
16: Un bleu. Est-ce que ce serait un bleu, un bleu ciel, bleu jean,
32: oui.
16: Bleu.
32: Bleu ciel, oui, exactement.
16: Bleu ciel, d'accord, ok. Alors, pour moi, je sens que, effectivement, chez elle, il faut développer la communication. Et c'est très étrange parce que elle a, alors je ne dis pas qu'elle a des facilités à communiquer, mais dès lors où elle est à l'aise avec des personnes, c'est quelqu'un qui peut très facilement communiquer.
32: Exactement.
16: Oui, mais il faut, je dirais, dépasser le cap chez elle. Elle a besoin d'être aidée. Elle a besoin d'être accompagnée, elle a besoin d'être aidée. C'est-à-dire que, pour moi, le problème qui se pose chez elle n'est pas seulement d'un problème de se vendre ou de communication. Je ne sais pas si aujourd'hui, elle se sent complètement légitime. C'est-à-dire que elle aime ce qu'elle fait. Certainement, il y a des choses qu'elle approuve, mais vis-à-vis le regard des autres, du regard des autres, elle peut considérer que ce qu'elle fait n'est pas assez bien ou n'est pas assez joli. Vous voyez, j'ai l'impression qu'elle a un jugement sévère sur elle.
32: Oui, exactement, c'est tout à fait ça. Exactement, oui. C'est vraiment ça, oui.
16: Et ça, c'est un problème de confiance en elle.
32: D'accord,
16: et
32: oui,
16: et déjà, si elle travaille cette confiance, c'est-à-dire qu'elle se sente légitime pour pouvoir s'exprimer, pour pouvoir, je dirais, exprimer son talent, son don, eh bien, vous verrez qu'elle va elle-même pouvoir avancer, évoluer et développer encore plus la communication et faire parler d'elle. Et puis, je sens qu'elle a besoin peut-être d'aide, de gens autour d'elle qui pourraient l'aider un peu dans un premier temps à faire parler d'elle ou donc il faut fédérer, il faut réunir du monde pour qu'il y ait quelque chose qui crée une certaine dynamique et lui permettant d'avancer et d'évoluer.
32: D'accord, vous pensez que ça peut marcher, quoi, en fin de compte.
16: C'est pas que ça peut, c'est que ça va marcher.
32: Ça va marcher.
16: Je le perçois de cette manière-là, Maxime.
32: D'accord, mais c'est très très gentil. Mais merci beaucoup pour elle.
16: Merci et embrassez-la de ma part.
32: Avec grand plaisir.
16: Très bien.
32: Bonne continuation.
16: Merci à vous. Et oui, un obstacle n'annonce pas forcément la fin d'un projet. Il peut parfois nous montrer précisément ce qui doit évoluer pour lui permettre de grandir. Et c'est le cas de la femme de Maxime. Allez, je vais répondre à Guillaume qui me dit « Vais-je changer de poste dans l'administration dans les semaines qui viennent ?» Oui, Guillaume, j'ai l'impression que même c'est en cours. C'est-à-dire qu'il y a quelque chose qui s'étudie ou qui se pense pour vous. Donc, pour moi, vous êtes du mois de novembre. Je dirais qu'avant cette fin d'année, vous êtes dans un changement de poste et notamment dans l'administration. Puis vous aussi, si vous avez des questionnements sur votre avenir professionnel, envoyez « Avenir » au 7 20 18. Et à présent, eh bien, je retrouve Coco. Voilà, j'attendais Coco, elle est là.
2: Bon. Oui.
16: Bonjour Coco.
2: Bonjour. Bonjour.
16: Vous nous appelez de la Drôme.
2: C'est ça.
16: Et que vous arrive-t-il, Coco?
2: Alors moi, ça fait 9 ans que je suis séparée avec mon ex, le père de mon fils, que ça a été très difficile. Ensuite, eh ben, j'ai rencontré une amie qui m'a aidée à sortir de tous ces problèmes-là. Et cette amie, bon, elle est très gentille, mais je me demande aussi si elle ne me fait pas du mal en même temps. En fait, j'ai l'impression de rencontrer que des gens qui me font tout le temps mal. Alors, je sais pas, je comprends pas. Et justement, ma question, c'était... pour mon avenir sentimental, est-ce que je vais rencontrer quelqu'un de... question, elle est là.
16: Alors, attention.
2: Pour moi, c'est
16: juste une petite question, et ce n'est pas un jugement, Coco. Mais vous vous sentez pas persécuté?
2: Non.
16: Vous l'avez pas été auparavant?
2: Non.
16: Ok. La relation avec votre maman, auparavant, elle a été comment?
2: C'est-à-dire, elle m'a pas élevé, alors,
16: Oui.
2: Mais bon, c'est moi qui m'occupe d'elle,
16: Oui. Là. Mais les rôles ont été inversés.
2: Tout à fait. Les rôles ont été inversés.
16: Alors, je suis pas en train de dire que c'est à cause de votre mère, bien sûr que non. Mais en attendant, vous, par rapport à votre bagage familial, vous avez manqué d'une présence maternelle, enfin, en tout le cadre de votre maman biologique, même si aujourd'hui elle est là et même si vous en occupez. Mais ça a joué, ça a eu un impact sur votre réalisation en tant que femme, et notamment dans la vie sentimentale. Et je sens que il y a encore là du blocage. Et votre mission, c'est de s'occuper de votre maman aujourd'hui. Votre mission, elle est là. Alors, Je ne suis pas en train de dire que le jour où elle partira, tout va changer. Mais en attendant, tant que vous serez dans cette mission d'être dévoué à votre mère, et vous allez avoir un peu de mal à rencontrer quelqu'un. Ça ne veut pas dire pour autant que vous devez abandonner votre maman. Est-ce que vous comprenez ce que je veux dire ?
2: Ouais, bien sûr. Ouais, mais je pensais pas que ça pouvait venir de là, vous voyez.
16: Là, c'est mon ressenti, hein. C'est tout simplement mon ressenti. Et dans votre réalisation sentimentale, je sens que vous n'allez pas rester seule. Je sens que vous allez avoir une jolie réalisation sentimentale à venir d'un homme qui vient de se séparer, mais ça va prendre un petit peu de temps. Bon, vous avez su patienter jusqu'à présent. Moi, j'ai un délai. Alors, je vais vous catastropher, hein, ouais. Mais je vais être un peu, je dirais, pas négatif, mais vous allez le penser peut-être de cette manière-là, mais je sens 2 ans à peu près.
2: Ah d'accord.
16: Oui,
2: d'accord.
16: Je ressens 2 ans. Peut-être que d'ici 2 ans, vous allez rencontrer quelqu'un, mais je ne sens pas forcément une relation qui pourra durer sur le long terme. Et après, dans 2 ans, par contre, là, je vous sens réellement être heureuse et vivre une relation pleine d'amour et épanouissante.
2: En 2028, alors à peu près.
16: Exactement, exactement, oui. On va se donner rendez-vous dans 2 ans, alors.
2: Hein. Ouais. Ouais, puis peut-être qu'il faut que je fasse un travail sur moi aussi.
16: Je crois. C'est
2: encore pas fini, en fait.
16: Oui, je pense. Mmh. Et ça va vous permettre d'évacuer et non pas de porter la responsabilité sur les autres, mais vous, de libérer quelque chose que vous avez en vous qu'il faut libérer.
2: D'accord.
16: Merci Coco, prenez soin de vous.
2: Eh ben, merci beaucoup.
16: Merci. Et l'amour trouve souvent davantage de place lorsqu'on ne cherche plus quelqu'un pour combler sa vie, mais quelqu'un avec qui la partager. Allez, je vais répondre à Dominique par SMS. Enfin non, elle nous a envoyé un SMS et elle me dit « Ma maison est en vente depuis plusieurs mois, mais rien ne se fait. Est-ce que cela va perdurer ou voyez-vous une issue positive à venir ?» Oui, ça fait un moment, hein, Dominique, les choses se sont bloquées ou ça n'avance pas comme vous le souhaitez. Il y aura une vente, mais je vois le printemps 2027 pour vous, Dominique. Donc il va falloir encore un petit peu patienter. Et vous aussi, hein, si vous avez des questionnements, envoyez à venir au 7 20 18. Et à présent, j'ai le plaisir d'accueillir Justine. Bonjour Justine.
5: Bonjour Alexandre, merci. Je vous remercie de me recevoir.
16: Merci à vous. Vous nous appelez des Alpes-Maritimes.
5: Tout à fait.
16: Et Justine, vous avez une question d'ordre professionnel.
5: C'est surtout pour ma fille, c'est pas
16: pour
5: moi.
16: Votre fille.
5: Moi, je suis une retraitée, oui.
16: D'accord, mais sur le plan professionnel, c'est ça ?
5: Tout à fait.
16: Racontez-nous.
5: Eh bien écoutez, notre fille qui va avoir 41 ans veut quitter son emploi. Ça s'est déjà fait parce qu'elle a posé sa démission. Et donc ils vont partir d'ici 2 mois avec son compagnon et leur petit garçon pour une aventure un peu qui nous fait peur puisqu'ils partent à Tahiti. Elle va arriver là-bas, elle n'aura pas d'emploi. Donc ma question est la suivante, est-ce que vous pensez qu'elle va en trouver un qui va lui convenir et qui sera assez rémunérateur pour vivre au rythme de Tahiti qui est très cher. Mmh. Voilà.
16: Alors, pour moi, oui, je sens qu'il y a une situation qui se débloque très rapidement. Mais vraiment, elle a fait des démarches, elle a fait beaucoup de démarches là jusqu'à présent.
5: Certainement, oui, certainement.
16: Eh bien, il y a une situation, il y a un déblocage sous 3 semaines.
5: D'accord.
16: Sous 3 semaines,
5: pour les deux,
16: c'est-à-dire que l'un débloque la situation de l'autre. Vous voyez, c'est comme s'il y avait quelque chose qui, je dirais, s'enchaînait. Et c'est pour moi, c'est très positif. Sous 3 semaines, vous verrez que vous aurez de très bonnes nouvelles. Les choses vont se débloquer pour eux.
5: Ah bon, c'est magnifique. D'accord, ok. Et est-ce que vous pensez que ça sera une situation qui va durer sur place ou bien
16: ça va durer. Non, ça va durer sur place. Après, je ne les sens pas rester tout le temps à Tahiti, mais je sens que pour l'instant, ils sont amenés à y rester.
5: D'accord. Bon, ben c'est formidable. Bon, vous me rassurez.
16: Eh bien, très bien. Et on se donne rendez-vous dans 3 semaines. Allez, 4 semaines, on va dire.
5: Bon, ben c'est super. Merci beaucoup, Alexandre. Je vous remercie.
16: Merci à vous. Prenez soin
5: Bonne
16: de vous.
5: Journée.
16: Merci. Et oui, partir loin de ses repères peut faire peur, mais c'est parfois en changeant complètement d'horizon que l'on découvre enfin sa propre direction. Et nous, on va se retrouver dans quelques instants avec Eric qui cherche un bien immobilier qui correspond réellement à ses attentes. Alors, va-t-il pouvoir le trouver? La réponse est dans quelques minutes. Et puis, si vous voulez participer, 0826 300 300, où vous pouvez envoyer un SMS au 7 20 18 suivi de votre prénom, date de naissance et de votre question. On se retrouve juste après.
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5: Et de retour dans votre émission, c'est votre avenir pour cette dernière partie, avant de retrouver les vraies voix présentées par Cécile Minibus, Patrick Roger et Philippe David. Vous avez encore quelques minutes pour appeler l'antenne 0826-300-300. Et à présent, je retrouve Eric. Bonjour Eric.
6: Oui, bonjour Alexandre. Vous merci appelez... pour votre écoute.
5: Merci, vous appelez des Bouches-du-Rhône.
6: C'est ça. Mon petit souci avec mon épouse est le suivant. On recherche depuis quelques mois une maison sur divers sites qu'on ne trouve pas encore, en fait. Mmh. On recherche bien la perle rare, mais bon, bien évidemment, tous les attributs qu'on veut, on ne les trouve pas. Mmh. Et tous les biens qui nous ont été, qu'on a visités, etc., ben, pour le moment, ça n'a pas donné suite.
5: Est-ce que vous avez pour intention, par rapport où vous êtes localisé aujourd'hui, de descendre un peu plus vers le sud? Pas le sud-sud, mais descendre un peu plus.
6: Le sud-sud, nous, ça c'est plutôt vers Côte-Bleue.
5: D'accord.
6: Côte-Bleue, ou aux alentours des communes, vers Allo, Louis-Neuf, Plaine-de-Cuques.
5: Mmh. Ok.
6: Ah, c'est assez vaste, si vous voulez.
5: Oui, c'est à combien de chez vous en kilomètres à peu près? Une centaine?
6: Une trentaine. Non, une trentaine.
5: Ah, une trentaine. Alors, je pense que ça peut s'éloigner un peu plus. Vous pouvez avoir, parce que je sens une petite centaine de kilomètres, je pense que ça peut s'éloigner un peu plus. Vous allez trouver un endroit. Vous allez trouver un endroit, mais, alors, quand vous parlez de perles rares, ça sera peut-être pas la perle rare, mais ce que je sens, c'est que le lieu, l'environnement, va être pour vous un endroit magique. Ça va être un endroit qui va complètement vous correspondre. Et ensuite, la maison en elle-même, il y aura du réaménagement ou un peu de restauration au niveau de cette maison et vous allez l'aménager à votre goût. Mais le coup de cœur que vous allez avoir, c'est plus par rapport à l'environnement, par rapport au terrain, par rapport à sa vue, à son emplacement, plus que vis-à-vis de la maison en elle-même.
6: D'accord. Mais est-ce que l'on devra se séparer de notre appart?
5: Oui, je pense, oui, je sens que vous séparerez de votre appart, mais il n'y a pas d'urgence. Ça ne sera pas une obligation pour pouvoir faire l'acquisition de cette maison.
6: Dans
5: l'immédiat, voilà. Et dans une période de 8 mois, tout se met en place.
6: Bon, écoutez, je vous remercie beaucoup.
5: Merci à vous, prenez soin de vous.
6: Merci.
5: Merci. Et oui, parfois, trouver une habitation n'est pas évident, mais ce n'est pas seulement une question de superficie, de prix ou d'emplacement. Il y a ce moment où l'on entre quelque part et là, on réussit vraiment à se projeter et c'est un véritable coup de cœur. Et à présent, je vais répondre à Raphaël qui nous a envoyé un SMS. Et il nous dit, j'ai vu une maison à acheter avec ma copine. Nous savons qu'il y a beaucoup de travaux, de temps et d'argent à y mettre. On voulait savoir si acheter cette maison était le bon choix. Et j'ai un doute, Raphaël. Effectivement, je suis, je dirais, prudent par rapport à votre question. Le bon choix, pour moi, ce n'est pas le mauvais choix et je ne veux pas vous influencer, mais je vous sens dépenser beaucoup dans cette maison et dépenser beaucoup d'énergie aussi. Donc, attention, soyez prudents. Et à présent, j'ai le plaisir d'accueillir Nathalie.
7: Nathalie, oui, vous êtes là. Alexandre. Oui, je suis là. Bonjour Alexandre.
5: Bienvenue à l'antenne de Sud Radio.
7: Merci beaucoup.
5: Vous nous appelez de l'Occitanie.
7: Oui.
5: Et que vous arrive-t-il, Nathalie?
7: Alors, je travaillais dans le domaine de la petite enfance. J'avais déjà des problèmes récurrents au niveau de l'arthrose, la rhizarthrose, etc., des problèmes de santé. J'ai fait une rupture conventionnelle. Maintenant, je suis au chômage. Mmh. Et j'ai déposé un dossier pour avoir une allocation adulte handicapé. C'est très long, je l'ai déposé au mois de juin et je sais que ça va être long, mais je voulais savoir si vous ressentez

0: négocier l'accord pour avoir cette allocation.
1: Moi, je ressens que oui.
0: Oui.
1: Oui, je sens que effectivement il y a de la lenteur administrative. Peut-être que on va vous demander un papier supplémentaire, mais ça ne remet pas en question l'accord. Hein. Mais dans le dossier, il me manque un petit élément. Vous voyez, donc peut-être que voilà, ça va retarder un peu le processus. Maintenant, je dirais que dans une période de 3-4 mois, le dossier aura bien avancé. Vous êtes donné une échéance de combien de temps?
0: 6 mois.
1: 6 mois, oui, ben on est dedans. Hein. On est dans. Ça, on reste dans le temps et dans le timing. Parce que pour moi, ça va pouvoir se mettre en place. Aujourd'hui, les médecins sont. Enfin, aujourd'hui, rien n'est contesté.
0: Absolument pas, j'ai pas de nouvelles du tout. J'ai déposé le dossier, je sais qu'il est complet. Maintenant, peut-être qu'il manquera un petit élément.
1: C'est ça.
0: Mais pour le moment, voilà, je suis dans l'attente.
1: Oui. Alors, oui, mais pour moi, je sens cette réponse assez favorable et restez confiante sur l'avenir.
0: D'accord, très bien.
1: D'accord.
0: J'ai plus qu'à attendre.
1: Très bien, beaucoup. Oui, il faut attendre et n'hésitez pas à revenir vers nous pour nous tenir au courant.
0: D'accord, très bien, merci beaucoup.
1: Merci.
0: Merci, au revoir.
1: Et oui, parfois, remplir des dossiers, c'est tout un périple, mais avec de la patience, de l'attente et de la sérénité et de la prise de recul, on arrive à ses fins. Allez, je vais répondre à un dernier SMS, celui de Claudine, qui nous dit « J'ai été victime d'une escroquerie par un faux conseiller bancaire pour plus de 200 000 euros. J'ai perdu, procès perdu par l'avocat. Pensez-vous que je vais rebondir ?» C'est compliqué. Je suis pas, je dirais que je suis pas très optimiste par rapport à la situation. Vous pouvez avoir gain de cause, on peut reconnaître quelque chose, mais récupérer votre argent, ça me semble être difficile. Et puis, je vais à présent donner le nom de la gagnante du coffret Guinot. Hein, c'est Sabrina Delode qui vient de gagner ce coffret Guinot. Alors, merci Sud Radio, merci Sabrina merci Guinot pour avoir pu donner la possibilité à Sabrina d'avoir ce cadeau. Nous, on se retrouve demain, même endroit, même heure. La parole est aux Vérois, c'est la place à Cécile et à Philippe David. Bonsoir Cécile, bonsoir Philippe.
2: Bonsoir Alexandre Delovan, en pleine forme.
3: Comment ça va ?
1: En pleine forme, oui, très bien, ça va. Vous êtes un peu speed là, hein, mais ça va. On se met en place, c'est parfait, tout va bien. Tout est parfait. Vous allez bien, Cécile ?
3: Pardon ?
1: Vous allez bien ?
3: Oui, je vais bien, mais je voudrais que quelqu'un m'explique comment se fait-il que je range mes oreillettes tous les soirs.
1: Et ça
2: il y a toujours un nœud.
3: Et tous les matins, il y a un nœud.
1: Ah, oui. Est-ce qu'il n'y a que des nœuds dans les oreillettes ou il y a des nœuds ailleurs dans...
3: Non. Dans la tête de Philippe David, il y a des nœuds. Il y a des gros nœuds. En tout cas, on est ravis de vous accueillir dans un instant. Le sujet qui fasse, on va revenir sur Emmanuel Macron qui a qualifié de gravissime les écrits antisémites attribués à Jordan Bardella, Philippe.
2: Oui, on vous pose cette question. Macron sort-il de son rôle lorsqu'il prend position sur les propos attribués à Jordan Bardella? Moi, je pense que oui, mais il ne peut pas s'en empêcher. Et surtout, il pense tellement fort à 2032.
3: Et puis le procès du jour, on reviendra sur Bruno Retailleau qui propose d'ouvrir le débat sur l'interdiction de la France insoumise.
2: Et faut-il aller jusqu'à interdire LFI comme le suggère Bruno Retailleau? Moi je crois que la question ne se pose pas pour le moment, mais si LFI bordélisait le pays après la présidentielle, eh bien là la question se poserait inéluctablement.
3: Et vous, seriez-vous OK pour un service civique pour les retraités? C'est une bonne ou une mauvaise idée?
2: Moi, je suis pour, mais à deux conditions. Un, que ce ne soit pas obligatoire. Et deux, que ce soit correctement rémunéré. Peut-être est-ce que je m'en demande beaucoup.
3: Et on va se poser la question, suite à la colère des lycéens. L'exécutif estime aujourd'hui que le blocage des lycées a basculé en violence urbaine avec cette question du soir.
2: Le mouvement des lycéens est-il devenu incontrôlable? Alors moi, je crois que tout mouvement est contrôlable à condition d'en avoir la volonté. Le problème, c'est qu'en face, ce sont des lycéens et que tout sera reproché aux forces de l'ordre, même si elles sont agies dans leur rôle.
3: En tout cas, autour de cette table, il y aura plein de gens qui sont contre, pas du tout d'accord avec vous.
2: Et ça tombe très bien, parce que j'ai encore gagné dans les sondages, ce qui est le plus important.
3: Allez, le 0826-300-300, on est ensemble jusqu'à 20h et on vous retrouve dans un instant. Merci Alexandre.
1: Merci, bonne soirée.
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6: Et nous poursuivons notre série sur les biais psychologiques de l'investisseur. Parlons d'un biais particulièrement discret, le biais de confirmation. Avec vous, Catherine Bonneau, vous êtes porte-parole d'Alta Profit. En quoi ça consiste ?
7: Ça consiste dans le fait que nous avons tous naturellement tendance à rechercher les informations qui confirment ce que nous pensons déjà, tout en accordant moins d'attention à celles qui remettent en question nos convictions.
6: Alors, pouvez-vous nous donner un exemple concret ?
7: Un investisseur qui est persuadé qu'un secteur va fortement progresser va spontanément lire les analyses qui vont dans son sens et minimiser les avis plus prudents. Et progressivement, sa conviction se renforce, parfois sans tenir compte de tous les éléments disponibles.
6: Alors avec la quantité d'informations disponibles aujourd'hui, ce biais est-il plus fort ?
7: Oui, il peut l'être. Entre les médias, les réseaux sociaux, les commentaires d'experts, il est facile de sélectionner inconsciemment uniquement les informations qui nous confortent.
6: Alors comment prendre du recul ?
7: En cherchant volontairement des analyses contradictoires. Les arguments qui nous dérangent sont souvent ceux qui nous font le plus progresser.
6: Merci Catherine, on vous retrouve à 18h56. On verra comment lutter concrètement contre ces biais psychologiques.
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2: Bienvenue sur Sud Radio, il est juste un peu plus de 17h.
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2: Le flash avec François Germain. Bonsoir François.
18: Bonsoir à tous. La France Insoumise et ses proxys de l'ultra-gauche sont à l'origine du mouvement des lycéens. Voilà ce qu'indique Matignon à l'issue de la cellule interministérielle de crise. Les services du Premier ministre estiment que le mouvement a basculé vers des violences urbaines. Réponse immédiate du coordinateur insoumis Manuel Bompard qui demande au gouvernement de ne pas sombrer dans le complotisme et dans l'infantilisation des lycéens. De leur côté, l'Union étudiante et l'Union syndicale lycéenne souhaitent reconduire et amplifier le mouvement de protestation. Les premières pistes pour le budget 2027 avec pour objectif ramener le déficit à 5% du PIB l'an prochain. L'ensemble des économies atteint 54 milliards d'euros avec notamment une mise à contribution des plus hauts revenus visée par une imposition minimale de 20%. Le nombre de fonctionnaires d'État baisserait de plus de 1000. Les allocations familiales ne seraient pas revalorisées sur l'inflation et seules les retraites inférieures ou égales à 1260 euros seraient indexées. Les réactions à ce budget sont loin d'être positives. Les écologistes accusent le gouvernement de taper toujours plus au portefeuille de celles et ceux qui ont le plus besoin d'aide. Les députés PS, eux, ne voient aucune main tendue et dénoncent une provocation. Le groupe socialiste à l'Assemblée estime que les discussions risquent d'être très très difficiles. Il appelle le gouvernement à revoir sa copie. C'est l'une des nouveautés de ce 1er octobre. Certaines protections féminines réutilisables sont remboursées par la Sécurité sociale. La mesure concerne uniquement des produits vendus en pharmacie. Les moins de 26 ans et les personnes précaires qui bénéficient de la complémentaire santé solidaire peuvent en bénéficier. L'objectif est de lutter contre la précarité menstruelle. 80 millions d'euros, c'est le coût des canicules de cet été à la SNCF. Entre retard, annulation et incendie, la SNCF veut se mettre en état de marche pour adapter ses voies ferrées et ses climatisations avant l'été prochain. Et puis le coup d'envoi d'octobre rose, un mois dédié à la prévention et au dépistage du cancer du sein. Dépisté à un stade précoce, le cancer du sein peut être guéri dans 9 cas sur 10. Voilà pour l'info, excellente fin d'après-midi.
2: Merci à vous François Germain.
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2: Bonsoir Rémi André.
19: Bonsoir Philippe.
2: La pluie, c'est bientôt fini.
19: Oui, effectivement, c'est-à-dire que la perturbation se trouve encore entre le Grand Est et le Rhône-Alpes. Ailleurs, on a un ciel qui est partagé entre nuages et éclaircies. De belles éclaircies, d'ailleurs, se sont développées sur le Nord-Ouest. En Méditerranée, il reste encore entre le littoral de la Côte d'Azur et la Corse, eh bien, les restes de cette perturbation méditerranéenne qui touchera la Corse demain. Alors demain, eh bien, c'est le calme qui reviendra partout, sauf justement sur la Corse où on aura encore de la pluie. Et avec ce temps calme, les températures, elles, seront presque de saison, généralement comprises entre 23 et 28 degrés sur le pays, 20 à 24 degrés sur le bord de la Manche.
2: Merci beaucoup Rémi André.
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3: On vous souhaite la bienvenue, merci de nous accompagner tous les jours et nous, on vous accompagne tous les jours, où que vous soyez, au bureau, en voiture, à la maison, peu importe.
19: Où que vous soyez, vous êtes sûr?
3: Où que vous soyez, absolument.
2: Bien sûr.
3: Je vais vous en parler. Bonsoir Sébastien.
20: Bonsoir à toutes et à tous.
3: Et un petit nouveau, Pierre Archer, est avec nous.
20: Un petit nouveau.
2: Il est déjà venu la saison dernière. Oui.
3: Autour de la table comme ça pendant deux heures.
21: C'est la rentrée des classes.
3: Ouais, c'est ça. Directeur.
21: Je suis très impressionné.
3: De l'hebdomadaire du Tarn et du Lauragais, le journal d'ici, président du syndicat de la presse hebdomadaire régionale. On est ravis de vous accueillir aujourd'hui. Ce numéro de téléphone, le 0826-300-300, avec un sommaire très dense aujourd'hui. Et le procès du jour, eh ben, c'est ce que propose Bruno Retailleau. Faut-il interdire LFI ?
22: Oui, faut-il interdire LFI ? Je serai donc le procureur dans un quart d'heure, 20 minutes. Faut-il interdire le RFI, comme le suggère Bruno Retailleau ? Pourquoi pas ? Parce que LFI est accusé d'être derrière le mouvement étudiant aujourd'hui, étudiant lycéen, et qui se propage progressivement du côté des facs. Matignon l'a dit de façon très officielle. Cet après-midi, il y a un communiqué, LFI est derrière, donc ça pose un certain nombre de questions. Macron, donc on posera ce sujet.
3: Il vient de se faire traiter de complotiste.
22: Alors, oui, complotiste. Non, mais alors là, c'est Manuel Bompard, oui, de LFI, qui dit, attention, c'est le gouvernement qui sombre dans le complotisme.
0: C'est ça.
22: Non, mais alors là, non, mais c'est vrai que c'est assez inflammable dans le pays, donc on va beaucoup en parler tout à l'heure. J'aurais bien voulu qu'on parle de sujets plus légers, mais l'actualité fait que...
3: C'est pas le jour.
22: Ah bah non, c'est pas le jour. Mais pourtant,
2: moi, je crois que la question ne se pose pas maintenant, mais si jamais LFI bordélisait le pays après la présidentielle, là, la question se poserait inéluctablement. Je suis sûr que vous êtes d'accord avec moi sur le compte YouTube de Sud Radio.
22: Ouais, bon, on va voir ça.
3: On va revenir à ce que dit le gouvernement. Effectivement, qu'aujourd'hui, c'est une situation incontrôlable. Ce mouvement des casseurs, ils estiment que ce sont des casseurs, Patrick.
22: Oui, et ce mouvement incontrôlable, on sera en direct du côté de Marseille avec notre reporter qui a assisté en fait à un tas de choses assez terribles, quoi. Des violences, bien sûr, à Bordeaux. Là, je l'ai vu, ça a été aussi
3: à Marseille, à Bordeaux,
22: à Lille, à Nantes, à Bordeaux. Il y a des voitures qui parfois ont cramé. Il y a eu des affrontements avec les policiers. Alors certains disent, du côté des enseignants, comme disait Christine Bouillot à Toulouse, du côté des enseignants et des lycéens, on dit oui, mais c'est la police qui en surrajoute aussi. Bon, je ne sais pas. Toujours est-il que ça devient très tendu, évidemment, nous en parlerons, ce sera notre grand sujet du jour tout à l'heure aussi à 18h30 et puis on attend vos appels au 0826 300 300.
2: Et moi je crois que tout mouvement est contrôlable à condition de se donner les moyens. Le problème c'est qu'en face ce sont des lycéens et que tout sera reproché aux forces de l'ordre, même si elles ont raison.
3: Et puis 17h45, la cage au fou avec Thomas Séraphine, et il est devenu cannabis, manifesto, phobe.
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3: La cage au fou, bonjour.
20: Bonjour docteur.
3: Ah Thomas Séraphine, vous avez peur du cannabis, est-ce que vous m'avez laissé sur la pondeur?
20: Oui, en fait c'est parce que mon voisin a commencé à planter, vous savez, du basilic. Alors le basilic c'est vert, mais on commence par du basilic et ensuite ça sera quoi? Ça sera de la Jamaïque, vous voyez ce que je veux dire, quoi. Ça sera du cannabis. Et s'il plante du cannabis, qu'est-ce qui peut m'arriver moi? De me faire contrôler par les policiers. Et avec la nouvelle loi riposte, hop, saisie du véhicule.
3: Allez, vous savez quoi?
20: Oui.
3: Allez, je vous prends à 17h45. Et n'oubliez pas.
20: J'écoute en venant.
3: Sud Radio. Facile.
20: C'est ça, c'est facile.
3: Voilà.
20: Ça,
3: on se retrouve tout à l'heure.
20: C'est pas ça le plus dur, Cécile.
3: Oh, ça va bien se passer, vous allez voir.
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0: Est-ce que vous croyez que ça va bien se passer?
3: Écoutez, vous allez
22: arriver. Ce que je voulais vous dire, Cécile, tout à l'heure, quelque chose d'un peu léger.
3: Allez-y. Oui, allez-y.
22: C'est vrai. Dans votre couple.
3: Oui.
22: Qui s'occupe des tâches domestiques et ménagères?
3: Vous voulez qu'on se fâche ou pas? Avec mon mec. Et si je dis la vérité?
22: C'est lui? C'est vous?
3: Beaucoup. Franchement. Beaucoup.
22: C'est beaucoup qui?
3: Assez beaucoup moi.
22: Assez beaucoup vous. Ah bah
3: non,
22: oui.
3: Beaucoup moi pour une raison, c'est que je suis une psychopathe. Vous avez vu quand je rentre ici, je nettoie tout. Enfin voilà, je vais un peu au-delà, mais c'est vrai que.
22: Je dis ça parce qu'il y a eu une étude qui est assez intéressante, qui est parue hier et qui montre que finalement les tâches domestiques sont plutôt bien réparties dans les couples de même sexe.
3: Ah.
22: Chez les homos, que ce soit homme ou femme, mais que chez les autres hétéros, c'est plus compliqué et ce sont les femmes qui font l'essentiel, quoi.
3: Pierre.
0: Je me contenterai de faire appel au grand classique. Rappelez-vous les tontons flingueurs, les tâches domestiques ne sont pas sans noblesse.
3: Donc ça veut dire que vous aidez.
0: Ça veut dire que Joker.
3: Voilà, c'est ça. Joker. Patrick?
22: Sébastien?
3: Non, Patrick, vous n'avez pas répondu. Vous faites quoi à la maison, vous?
22: Moi, je fais du repassage.
3: Ah oui?
22: Quasiment tout le repassage, toute
3: la famille.
22: Oui, alors parfois, sauf quand il y a des choses qu'on ne peut pas. Parce que, évidemment, les femmes, elles ne se rendent pas compte qu'il y a des chemisiers, par exemple, qui sont quand même très compliqués à repasser. On achète des beaux chemisiers, c'est magnifique, avec des froufrous, et c'est impossible, évidemment, à repasser. Ça sent le vécu.
3: Ça sent le vécu. Sébastien.
24: Moi, je fais rien. Je fais rien parce que je quitte ma maison le mardi, je rentre le vendredi, voire le samedi, donc j'assume, je ne fais rien.
0: Et bien, tous les soirs, quand vous êtes là.
22: Non. Ben non, il y a la vaisselle.
3: Allez, on le laisse parler.
2: Tous les soirs, quand madame rentre, la table est mise parce qu'elle part plus tôt que moi le matin.
3: Et c'est normal, parce que vous avez faim.
24: Vous avez faim, c'est pour ça.
2: Je charge le lave-vaisselle, je le vide, j'étends le linge, etc. aussi.
22: Mais vous repassez aussi?
2: Non, pas trop.
3: Mais il repasse pour le dîner.
24: Il change de chemise.
3: Et il repasse pour le dîner, voilà, c'est ça.
22: Bon, allez, un sujet moins léger.
3: Dans un instant, on va revenir sur ce qu'a dit Emmanuel Macron depuis
22: Madrid.
3: Il a qualifié de gravissimes les écrits antisémites attribués à Bardella. Eh bien, le président du RN lui a répondu. On en parle dans un instant.
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3: Et Pierre Archer est avec nous aujourd'hui, Sébastien Ménard, et vous, 0826-300-300. On va aller vite parce qu'on est déjà en retard sur ce sujet qui fâche. Et depuis Madrid, on le disait tout à l'heure, Emmanuel Macron donc a qualifié de gravissime les écrits antisémites attribués à Bardella.
22: Et... Bah, on l'écoute, Emmanuel Macron, le chef de l'État, qui a pris la parole. Ce qui est quand même normalement assez rare quand on est sur un territoire étranger, il y a une forme de devoir de réserve.
41: Les propos qui ont été rapportés sont évidemment gravissimes et inacceptables. Et... ils ne souffrent pas quelques commentaires que ce soit. Ils appellent à la condamnation la plus extrême. Ça n'est pas la République. Et la deuxième chose, ils impliquent que les responsables clarifient. Voilà. C'est le rôle des responsables politiques. Qu'ils clarifient.
3: Philippe.
0: Eh bien, moi, je pense évidemment que ce n'est pas normal. Il sort de son rôle quand il prend position, mais il ne peut pas s'empêcher puisqu'il ne pense déjà qu'à une chose. 2032.
3: Alors, Antonin, que disent nos auditeurs aujourd'hui?
1: Nos auditeurs sont d'accord à 94% avec vous, Philippe. On a Zinedine qui nous dit c'est un moyen de détourner ses frasques à lui. Et le pire, c'est que monsieur fait mine de les oublier. Et puis au contraire, on a Théo qui nous dit non, il fait son devoir de président. Alors, du coup, je vous pose la question, les revois, est-ce que ça fait partie du devoir de président?
3: Je me tourne vers Pierre Archer.
22: Pierre Archer, Sébastien Ménard, oui.
2: C'est ce qui reste à l'actuel président. C'est le rôle d'un commentateur de l'actualité, qu'il le fasse de l'Hexagone ou de l'étranger. Ça, c'est pas vraiment une nouveauté parce que depuis, je crois, Sarkozy, il y avait cette habitude de commenter l'actualité parce que c'est le rythme, tout simplement, de l'information aujourd'hui. En revanche, on peut trouver également un peu choquant, sauf à ce que le président ait des informations que nous n'avons pas, qu'ils tiennent pour absolument certains la réalité des propos qui sont prêtés à Bardella.
3: Ah, parce que pour l'instant, ils n'ont pas été certifiés, voilà.
22: Il y a même des doutes, quoi, aujourd'hui, quoi. Ouais. Sébastien Ménard.
4: Évidemment, quand il s'agit de défendre Emmanuel Macron, on coupe le micro. Non, je pense que qu'aurait-on dit si le président de la République n'avait fait no comment ou enfin franchement, qui disent que les propos qui sont attribués à, mais on ne sait pas si c'est vrai, si c'est pas vrai, que ça soit une manœuvre ou une manip de Mediapart. C'est évidemment gravissime et inacceptable. Et si ces propos ont réellement existé, ils sont gravissimes et inacceptables. Et de dire que les responsables politiques, en l'occurrence sans citer Bardella, sans citer Le Pen, qu'ils doivent clarifier, enfin, je vois pas ce qui est choquant.
22: Voilà, ce qui est choquant, c'est que si, parce que quand on est président de la République, la parole d'un président de la République,
4: on lui pose la question.
22: Il aurait très bien pu dire, écoutez, je ne commande pas cette affaire qui est
4: en cours. Vous auriez été les premiers à le tacler. Arrêtez, Philippe David. Arrêtez, quelle mauvaise foi. Arrêtez.
0: Non, je suis jamais de mauvaise foi. Déjà, c'est le premier point.
22: Non, mais Sébastien, il faut imaginez. Si ces propos ne sont pas avérés, s'il y a eu une manipulation, ce que je ne pense pas, mais on est en droit de s'interroger aujourd'hui.
4: C'est gravissime, mais inacceptable. Non, de la même manière.
22: Mais pourquoi le président s'exprime déjà du Rassemblement National.
4: Mais attendez, Jordan Bardella, il y a encore 3 mois, était candidat à l'élection présidentielle en lieu et place de Marine Le Pen.
22: D'accord.
4: Donc c'est pas un petit sujet.
22: Oui, mais le président de la République, Emmanuel Macron, il n'est pas candidat, donc à sa succession.
4: Potentiellement, c'était son succès.
3: Juste un mot, ils sont au présent, ils ne sont pas au conditionnel. Quand il dit les propos qui ont été rapportés sont évidemment gravissimes.
2: Ce qui manque à tout le moins dans le propos de Macron, c'est effectivement les précautions oratoires d'usage.
3: Bien entendu.
2: Et par ailleurs, c'est pas comme si c'était la première fois que Macron s'exprimait sur l'antisémitisme. Mmh. On connaît bien sa position, qui est celle de la République, là-dessus. Et je vois pas l'intérêt de le répéter de l'étranger dans ce contexte-là.
0: Deux choses. Ses propos, son idée sur l'antisémitisme, c'est la République, mais je constate qu'il n'est pas allé manifester contre l'antisémitisme. D'accord? Quand un citoyen lambda comme moi a manifesté.
4: Il n'y a aucune duplicité de sa part de ce point de vue-là. Attendez.
0: Deuxièmement, il y a quand même une chose. Parce que, comme le disait Cécile, il fallait mettre le conditionnel. Il y a une chose, absolument, supérieurement intelligemment, il y a une chose qui s'appelle la présomption d'innocence. Mais je sais que c'est pas la tasse de thé d'Emmanuel Macron Et lors de l'affaire Naël, où il avait carrément condamné le policier avant même qu'il y ait un début d'enquête. Et puis, deuxièmement, à Madrid. Mais un chef d'État français, alors je sais que Sarkozy, qui n'est quand même pas l'homme qui a le mieux incarné la fonction, le faisait aussi, mais c'est pas parce que Sarkozy faisait une chose qui ne se fait pas que Macron doit la faire.
3: Respirez, c'est bon, ça va.
4: Je pense que vous êtes dans une extrapolation totalement inutile. Voilà. Non, mais les propos aujourd'hui, quand il parle que ça soit du présent, du conditionnel ou du futur, on s'en fout. C'est pas le sujet. Il dit pas que c'est Bardella qui a dit ça. Il dit que ce sont des propos attribués. Ça veut pas dire que c'est la réalité.
22: Oui, mais les actes. en disant
4: mais
22: ça.
4: Mais il acte rien du tout.
22: Si, si. Si le chef de l'État, quand on est chef de l'État, c'est-à-dire au-dessus normalement de la mêlée, on doit prendre position sur la responsabilité d'un fait lorsque les faits sont établis.
3: Avéré.
22: Mais parce qu'il pas lors lors de supputation comme c'est le cas en fait encore actuellement et que rien n'est définitivement prouvé. Un chef de l'État, il doit réagir sur des choses qui sont avérées. Qui plus est, quand on est au niveau de la campagne présidentielle avec des boules puantes ou pas, bien sûr. Est-ce qu'est le cas aujourd'hui? Donc je pense que il est allé un peu trop vite à mon avis. Mais il s'est senti pousser des ailes comme parfois Emmanuel Macron quand il est aussi à l'étranger, qui plus est chez un ami.
4: Il n'aurait pas réagi, Patrick. N'aurait pas réagi. Vous lui auriez reproché de ne pas réagir et de faire le lit et le terreau du Front du Rassemblement National. J'en suis certain.
22: Je ne crois pas. Bon, voilà. Donc c'était.
3: C'est mal nous connaître.
22: Je ne sais pas. voilà. Les auditeurs, en tout cas, sont plutôt
3: contre vous.
4: Non, mais attendez, on va voir. Je suis sûr que c'est remonté là.
22: Antonin, ça n'a pas eu le temps de remonter, quoi.
3: À moins que vous l'ayez payé.
1: Remonter. Mais Noah a fait un petit commentaire qui rappelle ce que vous disiez tout à l'heure, qui nous dit oui, on n'a pas de preuves sur cette affaire pour l'instant, ne condamne pas avant d'avoir des preuves.
3: Et voilà. Ouais, c'est QFD.
2: Ça s'appelle la présomption d'innocence.
22: Mais on entend vos arguments.
3: Sébastien, excusez-vous.
4: Vous pouvez me recouper mon micro.
3: Allez, les amis.
22: Séquence suivante.
3: Le téléphone rouge va sonner.
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3: Et on n'arrête pas de vous le dire, hein, le téléphone rouge, on appelle chez quelqu'un qui nous répond, qui fait l'actualité, qui est un influenceur, une personnalité. Mais en ce moment, ils ont tous envie de venir. Donc ils sont tous à la maison.
22: On les appelle, ils viennent, ils disent oui. Et cet influenceur est en studio avec nous. Cécile, vous nous le présentez.
3: Ah bah je l'adore. Il s'appelle Jérémy, c'est Dr Never. Vous l'avez vu certainement, en tout cas, sur les réseaux sociaux, puisque sur Instagram, vous êtes plus de 560 000 à le suivre. Sur TikTok, vous êtes plus de 3,5 millions à le suivre. Sur YouTube, 750 000. Enfin bref, c'est carton absolu.
22: Combien là sur TikTok?
3: 3,5 millions.
22: Ah oui, moi j'ai 3,5 personnes.
3: Et encore, c'est la même maison.
22: Encore, c'est la famille. C'est ça. Ouais.
3: Alors, vous avez certainement entendu, en tout cas, tous ces messages, puisque 3,5 millions, c'est beaucoup. Mm-hmm. On parle de dents, de dentistes. On parle de prévention. On parle de choses que vous voyez sur les réseaux sociaux et que vous identifiez, vous dites bah c'est bien ou c'est pas bien, donc on est vraiment alerté autour de vous. Êtes très jolies dents, ça fait plusieurs fois que je vous
6: dis. C'est gentil, merci.
3: J'aurais adoré qu'il arrive avec des dents noires, mais bon, c'est pas possible.
6: Dommage.
3: Alors d'où c'est venu vous êtes vraiment vraiment dentiste?
6: Je suis vraiment chirurgien dentiste depuis 2008, donc ça fait presque 20 ans.
3: Et la culbute d'aller sur les réseaux sociaux?
6: Ça s'est fait vraiment par hasard. En fait, c'était pendant le confinement, pendant le Covid. On avait des vacations d'urgence. En fait, on était obligé d'être au cabinet. Sauf que personne sortait, donc j'avais personne au cabinet. Et c'est au moment où TikTok a commencé à, émerger. Et du coup, j'ai posté une vidéo, mais vraiment, je parlais même pas. J'étais juste en blouse. C'est une petite vidéo devant un miroir. Et la vidéo a explosé, et donc dans un premier temps,
3: vous
6: elle a explosé.
3: Vous avez vu
6: la
3: vidéo en blouse? Comprends que ça explose, moi.
6: Il y a eu, je crois, 160 000 vues, alors que c'était un compte avec zéro abonné, puisque je venais de créer le compte.
0: Vous avez essayé sans blouse?
6: Non, mais peut-être qu'il faudrait que j'essaie.
3: Non.
0: En vrai, des droits d'auteur.
6: Voilà, c'est ça. Et donc du coup, ça a tellement buzzé, en quelque sorte, que je me suis dit que ça pouvait être un très bon moyen de
3: faire
6: passer, un message de prévention et aussi de montrer que la profession se modernise, de dédramatiser un peu le métier de chirurgien dentiste. Ça fait un peu peur à certaines personnes, enfin à beaucoup de gens en tout cas, donc de moins en moins je remarque, mais c'était un peu le problème de notre profession. Et donc je me suis servi de ce canal pour faire passer tous les messages.
22: Sur quoi? Sur la prévention ou sur...
6: Ouais, ça peut, en fait c'est un peu tout. Au début j'ai commencé avec des messages sur la profession, voilà, j'expliquais mieux tout ce qu'on avait comme matériel, etc. Après, ça a été de la prévention sur toute l'hygiène bucco-dentaire, les soins, les voilà, tout sur les dents en fait.
22: Ouais.
6: Et après, donc dans un troisième temps, quand j'ai commencé à plus m'intéresser à ce qui était diffusé sur les réseaux, j'ai un peu débunké ce qu'on voit. Par exemple, on voyait des vidéos avec des millions de vues qui disaient pour vous blanchir les dents, vous frottez un citron sur vos dents. Il y avait plein de trucs comme
2: c'est
6: ça.
2: C'est pour ça que ça marche pas alors.
6: C'est ça. Et donc du coup, je me suis servi en fait de mes vidéos pour expliquer pourquoi c'était mauvais, pourquoi il fallait pas faire ci, il fallait pas faire ça, et ce qu'il fallait faire.
3: Ouais. Et alors il vous explique pourquoi nos canines sont toujours plus jaunes que le reste des dents, par exemple.
6: Ah oui, voilà. Non, c'est juste les canines sont plus saturées effectivement que les autres dents. Donc il y a beaucoup de gens qui se disent mince, j'ai les canines jeunes, c'est pas normal. Mais en fait c'est normal, c'est physiologique. Donc du coup, faut pas s'inquiéter. Alors, on peut toujours faire un éclaircissement, hein, mais c'est comme ça.
22: Ça marche les éclaircissements, d'ailleurs.
6: Oui, ça marche très bien.
22: Mais comment, alors,
3: vous mettez une lumière.
6: Non, c'est un produit qu'on applique dans une gouttière.
22: Je croyais que c'était Pipo, ça aussi.
6: Bien sûr, tout ça sur Internet, tout ça, oui, c'est Pipo. Si vous allez chez votre chirurgien dentiste et qu'il vous fait une gouttière sur mesure avec un produit, ça marche très bien, oui.
3: Oui, ça fonctionne très bien.
22: Ça coûte très cher, non? Ou c'est pas remboursé, ça?
6: Non, c'est pas remboursé. Forcément.
3: Après, il y a plein de gens qui ne sourient pas parce qu'ils ont des problèmes de dents et que c'est un vrai, sujet. Et je trouve que d'aller, effectivement, d'avoir des produits qui vous permettent d'avoir un regard, un sourire un peu plus élégant, c'est mieux.
6: Ouais.
3: Juste un mot, est-ce que le fait de montrer la profession, on sait qu'il y a une pénurie aujourd'hui de dentistes un petit peu partout en France, moins dans les villes, mais quand même certains départements n'en ont pas du tout. Pendant très longtemps, aucun étudiant ne voulait embrasser cette spécialité. On sent quand même que les choses changent.
6: Non, c'est de plus en plus demandé, et il y a beaucoup de villes où maintenant, vous savez, dans le classement de la première année de médecine, il y a plusieurs professions médicales, il y a médecine, dentaire, kiné, sage-femme, et c'est un classement comme ça, et il y a pas mal de villes maintenant où dentaire repasse en première position. C'est-à-dire qu'il faut être classé dans les dans les 50 premiers, parce que le numerus clausus dépend des villes. Par exemple, il faut être classé vraiment dans les 50 premiers si on veut avoir la possibilité de choisir dentaire, alors qu'avant c'était on était d'abord en médecine, si on était dans la fin du classement, on pouvait choisir dentaire. Et maintenant, ça repasse en premier.
22: Pourquoi? Parce que on a besoin justement de dentistes.
6: Oui,
22: c'est ça?
6: Parce qu'on a besoin de dentistes, que c'est très, c'est un métier très agréable. Moi, je trouve que c'est un super métier.
22: J'ai jamais rêvé d'être dentiste.
6: Et surtout,
22: c'est un travail minutieux, fin.
6: Mais c'est ça qui est bien. Faut aimer ça. Ouais. Non, faut aimer ça. Il y a le contact avec les gens. Il y a un peu tout qui est mêlé, quoi.
3: Est-ce que les patients se lavent les dents avant de venir?
6: Ça dépend. Il y a des patients qui se lavent les dents et d'autres qui arrivent avec
3: Le déjeuner.
6: Parfois, je vous promets que je vous mens pas. Parfois, des patients arrivent avec une semaine de déjeuner, pas un déjeuner. Et de dîner, et de petit-déj, et de goûter.
4: Vous étiez super glam et super sympa jusqu'à là.
6: C'est une vérité. Non, mais il y a vraiment des patients qui arrivent. Et d'ailleurs, ça m'est déjà arrivé de demander à un patient là, tu te brosses les dents combien de fois par semaine pour voir quoi ce qu'il aimerait répondre. Et parfois, il me dit je sais pas, trois. J'ai trois fois par jour ou par semaine? Par semaine.
22: Oh là là. Ah,
6: donc ça arrive. Et c'est pour ça que mes vidéos ont vraiment un sens. C'est-à-dire que c'est pas tout le monde qui connaît toutes les règles d'hygiène bucco-dentaire.
4: Après, tout le monde vous regarde pas.
22: Question de Pierre Archer.
2: Donc il y a moins de, en réalité, il y a moins de dentistes qui embrassent la profession que de dentistes qui refusent d'embrasser leurs clients, si j'ai bien compris.
6: C'est ça.
3: Est-ce que vous avez une patientèle plus féminine aujourd'hui?
0: Suite à la vidéo.
6: Suite à la vidéo avec la blouse. Non, spécialement, non.
3: Plus jeune. Oui.
4: Regardez la super gueule qu'il a.
6: Non, mais alors. Alors, c'est, sur les réseaux, j'ai un pseudonyme, ce qui fait que j'ai aucun patient. Ah ouais, c'est ça, Dr Never, dr.never, qui n'est pas mon vrai nom, et je n'ai pas de patients qui sont là parce qu'ils m'ont vu sur les réseaux. C'est ça qui est un peu particulier, c'est-à-dire que je suis complètement anonyme. Les patients se rendent compte qu'ils me connaissent souvent une fois sur place. C'est-à-dire que quand ils prennent rendez-vous, bah comme ça avec le dentiste de leur quartier, quoi, voilà. Et quand ils arrivent, ils font mais non, mais je vous reconnais, et tout. Mais je pensais que vous étiez à Dubaï, un truc. Les gens ils me sortent des dingueries. On me le dit plusieurs fois. Ça, je sais pas pourquoi Dubaï. Or, on m'a dit plusieurs fois, mais j'étais persuadé. Et des patients disent, j'étais persuadé que vous étiez à Dubaï. Qu'est-ce que vous faites ici, bon voilà.
0: Enfin, moi, je trouve ça génial, un dentiste qui ramène sa fraise.
6: C'est bon. Le studio dernier cri. Hein.
22: Allez, merci. Bon, et on partagera sur les réseaux sociaux, bien évidemment, cette vidéo. Docteur Never, merci d'avoir répondu au téléphone
6: rouge. Avec
22: plaisir,
6: merci. Et
22: immédiatement de s'être rendu dans le studio de Sud Radio. Les consultations, ce sera tout à l'heure après.
3: Ouvrez la bouche. Voilà.
22: Dans un instant,
3: le procès du jour, Bruno Retailleau qui propose de rouvrir le débat sur l'interdiction de LFI suite aux violences autour des lycées. Il reconnaît quand même qu'en matière de droit, c'est un peu touchy. On en parle dans un instant. 0826 300 300, c'est Aude avec son sourire blanc incroyable qui vous accueille. On est ensemble jusqu'à 20h.
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3: Et le procès du jour, Bruno Retailleau propose de rouvrir le débat sur l'interdiction de LFI. Monsieur le procureur.
6: Oui, alors, le réquisitoire. Avant de voir le réquisitoire, je vais d'abord exposer les faits. Est-ce qu'il faut aller jusqu'à interdire LFI, donc Bruno Retailleau l'a dit ce matin, et ça prend beaucoup d'ampleur depuis ce matin, puisque sur le blocage des lycées, c'est LFI et ses proxys de l'ultra-gauche qui sont accusés d'être à l'origine du mouvement. Ça a été dit de façon très officielle aujourd'hui par Matignon, selon les services du Premier ministre. Alors, de l'autre côté, on a répondu par la voix de Bompard, Manuel Bompard, qui a répondu pour LFI en disant que le gouvernement était en train de sombrer dans le complotisme. En attendant, ça brûle devant certains lycées, il y a des incidents, évidemment c'est très tendu, avec les policiers qui sont mobilisés, ça s'étend même un petit peu dans les facultés. Alors est-ce qu'il faut aller jusque-là, jusqu'à interdire? C'est quand même une accusation, enfin c'est pas une accusation,
22: une proposition.
6: C'est une qualification et une proposition très forte. Je ne sais pas ce que vous en pensez. La parole donc d'un côté à l'accusation dans un instant, et puis à la défense, Philippe David.
22: Moi, je crois que la question ne se pose pas pour le moment. Mais, si après l'élection présidentielle, en imaginant par exemple que Marine Le Pen soit élue, s'il voulait bordéliser le pays, là, évidemment, l'interdiction se poserait, et j'y vais même aller plus loin, dans ce cas-là, ce n'est pas le cas aujourd'hui, elle s'imposerait.
6: Bon. Voilà.
3: Sébastien
6: Est-ce
3: Ménard.
6: Elle s'imposerait. Ce que dit.
22: Si bordélise le pays.
6: Oui. Sébastien Ménard et Pierre Archer. Sébastien.
23: Non mais défendre. On est là pour défendre des visions du monde différentes. Défendre la liberté, c'est ce qu'on fait ici. C'est aussi garantir la liberté de celles et ceux avec lesquels on n'est pas d'accord.
22: Mais ça, je suis bien d'accord. C'est pour ça que j'ai dit que la question se pose pas aujourd'hui.
23: Et que en même temps. Pardonnez-moi. L'élection, voilà, parce qu'on peut pas dire que LFI rate un certain nombre d'élections. Ils sont très nombreux à l'Assemblée nationale. Ils ont pris des villes, parfois extrêmement importantes aux dernières élections municipales, nonobstant quelques annulations récentes.
22: Oui, voilà, en banlieue lyonnaise.
23: Ce qui est pas une mauvaise nouvelle pour moi, en tout cas. Ce que je dis, c'est que ça leur donne pas non plus un permis pour bordéliser le pays, pour quelque part radicaliser une partie de la jeunesse de France, parce que il y a des images là pendant qu'on était pendant l'émission, il y a une policière dans Paris qui s'est fait courser, tabasser.
6: Par
23: des jeunes. Voilà, c'est des jeunes pour le coup. Alors c'est ce qui est complètement fou, c'est qu'on arrive aujourd'hui comme quelque part le paysage politique et le personnel politique n'est pas capable de débattre dans un hémicycle qui est quand même fait pour ça. On a Bruno Retailleau, pour qui on peut avoir du respect, qui se dit faut interdire. Non, faut pas interdire LFI. Faut combattre les idées d'LFI. Faut gagner des élections contre LFI. Et c'est ça le vrai sujet. Et il faut évidemment quand on voit des images lunaires, ils sont parlementaires et députés de la nation française. Quand je les vois habillés
3: avec leur écharpe,
23: mais comme des ploucs et des baskets, se mettre devant des CRS.
6: J'entends vos objections, mais quand on appelle à étendre des blocages, à s'interposer,
23: c'est pas la première fois. Enfin, il y a déjà eu des mouvements politiques
6: qu'on fait concrètement pour
23: organiser des manifestations
6: la violence. Pierre Archer.
28: Alors, faut-il interdire LFI? D'abord, il y a un précédent dans l'histoire politique française, c'est l'interdiction du Parti communiste avant la Seconde Guerre mondiale, pour des raisons évidentes, le pacte germano-soviétique.
22: Au tout début de la Seconde Guerre mondiale.
28: Au tout début, moi je suis évident pour la liberté d'expression. Je suis
3: en 2023 aussi, il y avait déjà la droite qui avait proposé de dissoudre LFI en 2023.
28: Ça n'a jamais été fait, c'est vrai que c'est récurrent. Donc moi je suis évidemment pour la liberté d'expression, pour le droit à chacun d'affirmer ses positions, pour le débat public, etc. Le curseur, on le met où? On le met sur LFI, est-il ou non encore dans le champ républicain, dans le champ démocratique ? C'est de ça que dépend la réponse sur l'interdiction. LFI appelle à la violence ouvertement et participe parfois à la violence. Hein. LFI bordélise le débat public, ça pourquoi pas. LFI, on incite. Peut aussi considérer que c'est, pardon...
3: Incite
28: à la violence, participe parfois à la violence.
23: Alors c'est plutôt l'insurrection populaire, pardonnez-moi, c'est l'insurrection populaire. Alors, non, mais c'est pas la violence, c'est l'insurrection populaire. Et je ne suis pas LFiste et je ne les défends pas. Mais
3: c'est son tour.
23: Il faut être précis,
3: Sébastien.
28: Non, mais... LFI, de façon générale, participe à cette violence qui s'est installée et qui se développe dans la société française et dans le débat public. Est-ce qu'LFI est dans la rue ? Oui, LFI est dans la rue et incite d'aller dans la rue. Et puis, est-ce qu'LFI, pour des raisons qui sont bassement et cyniquement électoralistes, sert de cinquième colonne à des puissances qui ne sont pas forcément des puissances amies de la France, notamment à travers les réseaux islamiques ? Islamiste, pardon, la réponse est oui. Donc, la question se pose effectivement de savoir s'il faut...
3: Un témoin.
5: Voilà, c'est Madame la Présidente, donc voilà ce qu'on pouvait dire pour l'instant. Des témoins à la barre, oui.
3: Oui, absolument. Olivier, qui est avec nous. Merci d'avoir rejoint ce tribunal, mon cher Olivier. Quel est votre avis ?
8: Alors, bonsoir à tous.
5: Bonsoir.
8: Alors, on parle beaucoup de LFI. Moi, j'ai connu ça en 74. C'était la manipulation des élèves. Hein. J'étais dans une cité scolaire, on était 5000. Et c'était le Parti communiste à l'époque qui manipulait les jeunes, qui les faisait descendre dans la rue. Et ça a toujours existé, quoi. Moi, j'avais 16 ans, j'étais au lycée, on est venu me demander de faire grève, d'aller manifester dehors, en dehors du lycée. Ça a même continué après, puisque il fait intervenir les CRS et on a fait la grève de la faim. On m'a dit pour faire la grève de la faim, j'ai fait la grève de la faim. Mais j'étais manipulé, j'avais 16 ans, j'écoutais les leaders de l'école, mais les leaders de l'école, ils écoutaient les leaders politiques de l'époque. Donc ça a toujours existé, ça. Ça a toujours existé. Alors maintenant, c'est LFI, parce que LFI a remplacé en grande partie le Parti communiste et continue à manipuler les gens. On leur fait des promesses, c'est de la politique, hein. Mais alors pourquoi ils le font ? Ça, je me pose la question, parce que est-ce que ça va leur rapporter quelque chose ? Ils sont en train de dresser toute une population jeune contre le pouvoir en place.
5: Ouais.
8: Donc, et pour dire plus tard après, c'est nous qui avions raison, il faut nous suivre, il faut voter pour nous. Alors, de l'interdire, non, on ne peut pas interdire.
5: Olivier, il y a la Constitution qui protège effectivement la liberté des partis, évidemment, et de débattre, etc., de manifester. Là où il peut y avoir une question, c'est quand dans le pays s'installe une forme d'insurrection. Nous n'en sommes pas là, bien sûr, mais c'est pour ça que on peut poser cette question.
28: Non,
5: mais
28: est-ce qu'il faut attendre d'en être là, ou est-ce qu'il faut prendre des précautions pour ne pas en arriver là.
9: Olivier a dit une chose très juste qui m'a remis un souvenir en tête. En 68, mai 68 bien évidemment, c'est l'extrême-gauche qui était dans la rue. Qui a poussé l'extrême-gauche à arrêter, notamment avec le service d'ordre de la CGT, le Parti communiste français? C'était d'ailleurs un certain Jacques Chirac qui était allé négocier avec Georges Séguy, un des patrons de la CGT. Il avait même un flingue dans sa poche, il l'a raconté plusieurs fois. Et après, qu'est-ce qu'a fait le Parti communiste pour décrédibiliser le mouvement d'extrême-gauche? Il les appelait les fils de bourgeois. Et la différence, c'est qu'à l'époque, le PC était dans l'hémicycle, l'extrême-gauche était dans la rue, aujourd'hui l'extrême-gauche est dans l'hémicycle. C'est toute la différence.
3: Et bon. C'est un premier avertissement en cas de victoire du RN, ça on verra. Antonin,
5: merci Olivier. Et puis on continuera aussi d'appeler les auditeurs tout à l'heure entre 19h et 20h avec vous, Philippe David.
9: Oui. Absolument.
5: Il y a d'autres témoins sur les réseaux sociaux.
3: Absolument.
10: J'ai recueilli plusieurs autres témoignages qui pourront peut-être vous convaincre, vous la cour ou le jury. On a Pedro qui nous dit non, les interdire s'apparente à de la censure, et au contraire on a Martin qui nous dit ce parti est un danger public dont les propos anti-républicains de certains de leurs élus demeurent impunis.
5: Donc ça donne quoi en pourcentage ?
10: En pourcentage, à la question faut-il aller jusqu'à interdire les filles comme le suggère Bruno Retailleau, vous répondez oui à 77%.
3: Quand même.
5: Bon. Alors okay. Je vais donner mes conclusions. Absolument. Les éléments pour l'instant, voilà, un peu de silence, ne suffisent pas à établir que les conditions d'une dissolution de LFI sont réunies. Pour l'instant.
23: Pour l'instant. Voilà. Merci, monsieur le président.
5: Procureur. Et donc c'est la présidente. Mais ce sera mis en délibéré.
3: Oui, hein, absolument. Absolument. Les amis, merci beaucoup. En tout cas, dans un instant, la cache aux fous. On sort de certains fous, on retourne vers d'autres. En revanche, ce sont des maladies totalement différentes. Lui, il est phobique de tout. C'est de Thomas Séraphine dans quelques instants.
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7: Et aujourd'hui avec nous autour de la table, Sébastien Ménard, éditorialiste et entrepreneur dans la food tech, Pierre Archet qui est directeur de l'hebdomadaire du Tarn et du Lauragais, le journal d'ici et président du syndicat de la presse hebdomadaire régionale.
8: Très important la presse hebdo.
7: Mais tellement.
8: Eux qui sont implantés sur tout le territoire
7: qui et
8: qui nous apportent
7: le pouls de la France.
8: Le pouls de la France quoi.
7: Exactement.
9: Bah, vous pourriez continuer un peu ça.
7: Non mais c'est vrai. Moi, je fais ma revue de presse le matin, je commence toujours par les journaux locaux.
8: Attention, hebdo. Cécile. Oui, les hebdos ou la PQR? Parce que pas la même chose.
7: Les hebdos qui me donnent plein d'informations. La PQR, c'est les premiers que je vais chercher.
8: Mais les hebdos, c'est vrai que dans toutes les régions, bien souvent, aujourd'hui, les gens n'achètent plus beaucoup le journal en quotidien, la PQR.
7: Non.
8: En revanche, une fois par semaine, un hebdo,
7: le week-end.
8: Ouais, en Normandie, dans le Perche, dans le Berry, bien sûr, dans le Tarn.
10: Pourquoi vous me regardez quand vous parlez du Perche?
9: Chez nous, ça s'appelle la semaine du Pays Basque.
7: Il y a des vrais journalistes et c'est ça que j'aime bien. En tout cas, la cage au fou avec Thomas Séraphine, c'est maintenant. Respirez fort et on y va.
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7: Bonjour Thomas, je suis contente de vous voir. Qu'est-ce qui vous arrive encore aujourd'hui?
12: Écoutez, je crois que je suis devenu cannabis manifestophobe.
7: Donc ça veut dire que, si je comprends bien, vous avez peur du cannabis, peut-être de ses effets. Mais écoutez, c'est bien normal, pour une fois Thomas, pardon, mais vous n'êtes atteint d'aucune folie. Donc, ce que je propose, je vous fais pas payer aujourd'hui, et comme ça vous rentrez chez vous.
12: C'est gentil docteur, mais non, en fait, j'ai peur d'avoir l'air d'en avoir fumé, à cause de la loi Riposte, oui, qui vient d'entrer en vigueur, et qui permet donc aux policiers de poursuivre un conducteur pour usage manifeste de stupéfiants.
7: D'accord.
12: D'après juste les signes constatés, même sans test positif. Et ça sera ensuite au juge de trancher, quoi. Alors, désormais, si vous avez les yeux rouges, seulement les yeux rouges, c'est que vous êtes suspect, c'est ça? Alors, moi, si par exemple, je me fais contrôler juste après avoir écouté Jeff Buckley. Alléluia! Alléluia! C'est ça, je me fais boucler?
7: Je comprends.
12: Jeff Buckley, bouclé.
7: Ah oui, j'ai.
12: Rapport aux yeux rouges.
7: On l'avait.
12: Mais et comment je vais faire? Alors, je vais devoir présenter ma playlist à mon avocat. Voilà. Attendez là, il va falloir supprimer Reggiani. Oui, parce que moi, je peux pas écouter Reggiani sans pleurer non plus. Alors, à ce rythme-là, docteur. Pour garder son permis, il faudra avoir quoi? Donc, les yeux secs, mais aussi le cœur sec. Et quand on vous annoncera la sanction, il faudra pas pleurer parce que sinon, ça va aggraver votre cas. Alors moi, du coup, vu que je suis allergique au pollen, vous savez, les pollens,
7: bien sûr, je vois.
12: Pour éviter d'avoir les yeux rouges au contrôle, j'ai dû revoir tous mes trajets, fini les champs de graminées, les forêts de bouleau.
7: Mais comment vous faites?
12: C'est très simple, j'ai reconfiguré mon GPS en piratant les données Starlink, je vous expliquerai comment on fait.
7: Ouais.
12: Alors avant, vous pouvez cocher éviter les péages.
7: C'est ça.
12: Et ben moi, je dis éviter les bouleaux.
7: Ah,
12: alors pour aller de Paris à Orléans, je passe par le tunnel sous la Manche, parce que là, il n'y a pas de graminées, et pour pas avoir l'air drogué. Mais alors ça prend plus de temps.
7: C'est un peu long. Hein.
12: Oui. Parce que moi, la seule herbe véritablement qui me pose problème, c'est celle qu'on tond. Dès qu'on la tond, voilà. Alors il y a d'autres signes. Il n'y a pas que les yeux rouges.
7: Ah bon,
12: ici, ils peuvent vous contrôler aussi si vous trouvent agité.
7: C'est-à-dire?
12: C'est les signes de nervosité.
7: Ah.
12: Oui, par exemple, moi, s'ils me contrôlent, ils disent je vous trouve bien nerveux. En fait, monsieur le policier, c'est parce que je vais faire le plein. Et alors à 2,99€ le prix du diesel, ça m'angoisse, ouais.
7: Voilà. Il y a d'autres cas?
12: Oui, il y a aussi l'euphorie.
7: Ah, l'euphorie.
12: Oui, l'euphorie. Ouais. Par exemple, si vous faites arrêter et que vous avez trouvé une place de parking gratuite à Paris,
7: ouais.
12: Et ben là, vous êtes tout content, quoi. Et là, il vous dit, oh, attention, là, qu'est-ce qui vous arrive? J'ai trouvé une place de parking gratuite. Hop, hop, hop, hop, hop, c'est pire, monsieur. Hallucination.

0: Et le pire, Cécile, ça sera quand on me demandera mon permis, parce que vous avez vu ma tête sur mon permis. Mmh. Le regard vide, les cernes comme ça, on dirait que je reviens d'un festival électro, 3 jours en Bretagne, bam, bam, bam. Alors je lui dis quoi? Je lui dis que c'est ma tête normale, ça? Je sais pas quoi faire, je crois que je vais arrêter de prendre ma voiture.
1: Ah, quand même. Bon, écoutez, Thomas, ce que je vais faire, je vais vous faire un certificat pour garder vos papiers. Je vais écrire dessus. Thomas est comme ça, même à jeun.
0: Ah oui, c'est
1: et
0: sympa.
1: Je vais vous prescrire du Patrick Sébastien pour vos trajets. Comme ça, vous perdrez peut-être Louis, mais vous garderez vos points.
0: Ben oui, comme ça me fait pas pleurer, j'aurai pas les yeux rouges, donc tout ira bien.
1: Voilà, super. On a compris. En revanche, on a compris qu'on revient demain quand même.
0: Oui, je reviens demain.
1: Ah bah oui, à 17h45.
0: C'est évident.
1: Oh bah, c'est évident, parce qu'il y a encore d'autres problèmes.
0: Et
1: allez,
0: le boulot.
1: À demain.
0: Il y a du boulot, pas le boulot, parce que sinon...
1: Oui, ben...
0: Elle
1: la porte.
0: Merci.
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1: Mais c'est vrai que c'est loin, hein.
3: Bah oui.
1: C'est vrai, hein. On a l'impression que on déconne, mais c'est vrai, si vous avez les yeux rouges, bah forcément, c'est suspect.
4: Oui. Hein, ouais. C'est pas la mixomatose, c'est pas... théoriquement.
1: Attends, avec les longues voûtes, vous avez les yeux rouges, garez-vous ici. Bah non. Parce que j'ai un problème.
3: Une allergie.
1: Oui. Exactement.
3: Une allergie. C'est le pollen.
1: Je suis allergique à la politique. Ça nous arrive tous.
3: Allez, donc carte blanche.
1: Les cartes blanches, les amis. Sébastien Ménard.
5: Taxer le sucre, prévenir les maladies ou remplir les caisses. Le gouvernement français, envisage, mes chers collègues, une nouvelle taxe sur certains produits. Comme ils l'ont fait pour le soda, aujourd'hui c'est de taxer le sucre et notamment officiellement lutter contre l'obésité. Alors, comme certains le savent, moi je bosse dans la nutrition, donc je me suis posé la question, en fait, à quoi va servir cette nouvelle taxe sur le sucre? Veut-on changer les recettes, améliorer la vie des Français ou augmenter le montant du ticket de caisse? Parce que la taxe, elle peut être utile si elle nous oblige, nous fabricants, à réduire le sucre, à imaginer des produits qui sont, je dirais, plus soutenables, meilleurs pour la santé, etc. Mais honnêtement, moi je me pose encore une question, et je sais qu'on parlera du budget encore un petit peu tout à l'heure, mais parce que si la taxe nutritionnelle qui arrive sur le sucre, elle est là pour faire baisser le sucre à proprement parler, je la vote, mais si c'est pour faire monter les recettes, et notamment les recettes de l'État, et pas améliorer les recettes de nos produits, je suis définitivement contre. Voilà ma carte blanche.
4: Mais moi je crois que l'État se sucre sur le sucre.
3: Ouais, c'est ça.
6: De toute manière, on cherche l'argent partout.
4: Ils vont taxer le sel aussi pendant qu'on
5: est. Ça part d'une bonne idée de réduire le sucre ou d'inciter à moins de sucre. Mais là, on voit qu'effectivement, derrière cette manœuvre, on est encore là pour remplir les caisses de l'État.
1: Ça n'empêchera pas les gens de ne pas manger de sucre.
7: On continue à infantiliser les gens avec des taxes, des normes, des interdits, etc.
1: C'est moi ?
3: Ben non !
1: C'est vous ?
3: Bah oui. Ben, si vous le voulez.
1: Non, parce que vous me regardez avec l'air enjoué, comme si, voilà. Allez-y.
3: Ben oui, allez, c'est ma carte blanche.
7: Comment ne pas vous regarder avec l'air enjoué ?
3: Ma carte blanche, parce que je voudrais que ça change un peu de ce que l'on dit. Là. C'est vrai qu'on est assez noir et pessimiste, bien sûr, sur la situation. Je voudrais parler d'une France qui forme, qui transmet et qui fait rayonner ses talents. Ah. Ben, ça arrive. Et cette semaine, elle a eu un accent breton avec des racines parisiennes. Tiens, écoutez.
8: Sur la première tête de Jérémy Jacquet, Camavinga. Celle-là, il l'aime bien depuis toujours et il la maîtrise parfaitement, Eduardo Camavinga. Désiré Doué, ils seront deux là-bas pour tenter de combiner. Et ils y parviennent bien, il s'est retourné, Doué. Ils sont trois autour de lui.
9: Mais pourquoi là-bas on repousse ça?
3: Alors,
8: c'était magnifique.
3: Voilà, c'était
8: Désiré Doué,
3: Jérémy Jacquet, Camavinga, etc. Ça vous dit quelque chose?
1: Bien sûr,
3: joueurs de l'équipe de France.
1: Football.
3: Il y avait lundi, contre la Belgique, 7 joueurs formés au Stade Rennais. Le Stade Rennais qui a un centre de formation. C'est vrai. La plupart sont originaires de la région parisienne. La région parisienne qui est le plus gros fournisseur au monde de joueurs de grande qualité. Il y avait 49 joueurs à la Coupe du Monde dans différents pays. Parce qu'il y en a, évidemment, vous savez, qui reprennent une nationalité d'un pays, etc. Et là, lundi dernier, bien, il y avait 7 joueurs formés au Stade Rennais qui étaient sur la pelouse dans l'équipe de France de Zinedine Zidane. Et c'est incroyable parce que quand on réussit à former, à faire monter, s'élever des joueurs comme ça, on réussit et le Stade Rennais va inaugurer demain son nouveau centre de formation et c'est probablement le meilleur centre c'est quasiment le meilleur centre au monde aujourd'hui quand on regarde cette sélection. Et je voulais un petit cocorico.
1: Eh ben vous avez bien raison.
3: Bien sûr. Non mais c'est vrai parce que derrière, on a beaucoup de problèmes. Il n'y a pas que le Qatar dans la vie. Mmh. Parce que le Qatar, eux, ils viennent, ils amènent du pognon, etc. Mais ils ne forment pas suffisamment de joueurs. Heureusement, il y a des clubs comme ça où il y en avait par le passé. Je pense à Auxerre, je pense à Lens, je pense à Bordeaux.
4: Monaco.
3: Évidemment, Monaco et Nantes, il y a très longtemps.
4: Nantes.
3: Bah, là, il y en a encore un qui réussit et ça marche. Quoi.
1: Non seulement bah, des joueurs sortent des grands joueurs, mais en plus c'est intéressant pour le club.
3: Ah bah évidemment, parce que c'est très rémunérateur. Ils ont vendu un jeune joueur, Jacquet, à Liverpool, 70 millions.
5: C'est l'un des rares sports, Patrick, où ça fait partie du modèle d'affaires, la formation.
4: Ouais.
5: Vous avez peu ça sur le rugby, et moi dans le basket, mon sport, ça n'existe pas.
3: Ouais. Bah,
5: c'est-à-dire que vous pouvez former les meilleurs joueurs du monde, quand vous les revendez à 0 euro, même quand ils partent en NBA.
1: Vous l'avez formé, ça vous rapporte de l'argent. Vous restez avec nous dans un instant, le mur de la vérité avec...
3: Juste après les infos,
1: absolument. On va revenir sur ces 70% des jeunes qui veulent que les retraités puissent eux aussi faire du service civique. Dites-nous ce que vous en pensez. 0826 300 300, on revient dans un instant.
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4: Bienvenue sur Sud Radio, il est un peu plus de 18h.
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4: Le Flash avec François Germain, bonsoir François.
16: Bonsoir à tous. Des échauffourées, des violences urbaines et des départs de feu. Nouvelle journée de violence devant les lycées en marge du mouvement pour demander de meilleures conditions d'apprentissage. L'une des images les plus fortes de la journée, l'incendie du hall du lycée Nelson Mandela à Nantes. Dans le Pas-de-Calais, un proviseur a été blessé par un tir de mortier. Depuis ce matin, les étudiants ont rejoint ce mouvement lycéen. Pour la secrétaire générale de l'Union nationale des étudiants de France, Manon Moret, les revendications entre les lycées et les universités sont les mêmes.
5: lui-même.
17: L'UNEF, évidemment, se tient aux côtés des lycéens qui se mobilisent pour des revendications totalement légitimes. Et à ça, évidemment, nous, on appelle aussi les étudiants à venir se mobiliser en soutien aux lycéens, mais aussi pour leurs revendications. Quand les lycéens se mobilisent pour dénoncer des conditions d'études dégradées, eux et elles savent aussi qu'à la fin, c'est le bac et que toutes les notes de première à la terminale déterminent la manière dont on va être sélectionné sur Parcoursup. Donc, évidemment, qu'on a des revendications ensemble. Et puis, le gel des appels également, c'est quelque chose de très important. Donc voilà, on a une colère sociale pour finalement la défense de conditions d'études dignes et de services publics de l'enseignement supérieur et de l'éducation nationale qui les respectent.
16: À l'issue d'une cellule interministérielle de crise, Matignon estime que la France insoumise et ses proxys de l'ultra-gauche sont à l'origine du mouvement. L'autre grand titre ce soir, c'est le budget 2027 avec les premières pistes. Objectif 54 milliards d'euros d'économie. Le gouvernement propose un gel des allocations familiales. Pour les retraités, seules les pensions inférieures ou égales à 1260 euros par mois seraient indexées sur l'inflation. Les députés PS ne sont pas convaincus et disent ne voir aucune main tendue. Ils dénoncent une provocation. Et Gérard Larcher, réélu à la présidence du Sénat, victoire au premier tour. Il sera à la tête de la Chambre haute jusqu'en 2029. Et puis le Louvre lance un appel aux dons pour la restauration de la cour du Sphinx. Pour la première fois de son histoire, la campagne Tous mécènes du musée parisien ne concerne pas l'acquisition de nouvelles œuvres. La campagne de dons se poursuivra jusqu'au 19 janvier. Voilà pour l'essentiel de l'info. Excellente soirée.
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4: Bonsoir Rémi André.
19: Bonsoir Philippe.
4: On va faire du Hervé Villard, la pluie c'est comme Capri, c'est fini.
19: Alors c'est fini pour l'instant, oui effectivement, malheureusement pour ceux qui attendaient des pluies plus conséquentes sur le reste du pays, car ça a été vraiment très conséquent sur les Cévennes et une partie des bords de la Méditerranée. D'ailleurs demain le calme reviendra partout avec de belles éclaircies qui vont se développer, une matinée qui sera fraîche et brumeuse avec quelques bandes de brouillard, les températures en général comprises entre 7 et 12 degrés, un petit peu plus élevées vers la Méditerranée. Et puis dans l'après-midi, eh bien si sur la moitié nord ça se passe plutôt bien avec de belles éclaircies, sur le sud on gardera tout de même une instabilité qui permettra sur le relief des Pyrénées, du Massif central, des Alpes ou de la Corse de donner encore quelques averses voire localement orageuses. Et puis dans la soirée on verra tout de même ces nuages méditerranéens qui vont revenir par le golfe du Lion et ils pourraient occuper d'ailleurs sur le pourtour méditerranéen une partie du week-end.
4: C'est beaucoup Rémi André.
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1: Et autour de cette table avec nous, Pierre Archet, qui est directeur de l'hebdomadaire du Tarn et du Lauragais, le journal d'ici, président du syndicat de la presse hebdomadaire régionale. Avec nous aussi, Sébastien Ménard, éditorialiste et entrepreneur dans la food tech. Et tout de suite, c'est le mur de la vérité.
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3: Alors, ce mur de la vérité sur le service civique pour les retraités, bonne ou mauvaise idée? C'est vous qui avez eu cette idée, hein, Cécile. Je dénonce, je balance.
1: Non mais vous avez raison.
3: Ça vous a interpellé ce sujet ce matin.
1: Bah oui, il y a un chiffre. 70% des jeunes qui veulent que les retraités puissent eux aussi faire du service civique. Et pourquoi pas?
3: Bah ouais, c'est vrai. C'est peut-être pas une mauvaise idée finalement.
4: Ah bah moi je suis d'accord, mais à deux conditions. Ouais. À deux conditions. Un, c'est que ce soit du volontariat, que ce soit pas imposé, ouais. Et secondo, que ce soit correctement rémunéré, pas de bénévolat.
3: Ouais, c'est ça. Qu'est-ce que sur les réseaux sociaux, Antonin, qu'est-ce qu'on en dit?
20: Vous répondez bonne idée seulement à 17%.
4: Ah. Pour une fois, je suis minoritaire.
20: Ouais. Oula, les auditeurs, sur les commentaires, on a Raymond qui nous dit oui, mais uniquement sur la base du volontariat.
3: Ouais, c'est vrai.
20: Au contraire, on a Jean-Philippe qui nous dit non, les retraités ont déjà donné de leur vie professionnelle, laissez les retraités valides et volontaires continuer à s'investir librement, il dit bien librement, dans des activités bénévoles.
1: Sébastien Ménard.
21: Mais moi, en fait, quand j'ai lu, quand vous m'avez communiqué ce sujet en une journée, mais je me suis dit, mais on marche vraiment sur la tête. C'est-à-dire que on n'arrive déjà pas à lancer le service civique pour les gamins qui en ont vraiment besoin. Alors si les retraités, on les utilise pour encadrer ces jeunes, pour partager une forme d'expérience, pour quelque part leur apprendre le respect, l'autorité, la France, les valeurs de la République, là je dis mille fois oui. Mais là, d'imaginer... Enfin, moi franchement, je me dis, mais quels sont les gens qui peuvent avoir des idées aussi dingues?
3: Sébastien, ce qu'il faut dire, c'est que dans le sondage, 67 16% des 16-25 ans soutiennent cette idée d'élargir aux retraités.
21: C'est
3: des jeunes interrogés par
7: ce sont les mêmes que ceux qui foutent le feu là au lycée.
21: Pierre, vous avez raison, mais s'il vous plaît.
7: Non mais moi je suis pas comme Sandrine Rousseau, je ne revendique pas le droit à la paresse. En revanche, pour les retraités, je pense qu'on peut revendiquer le droit au glandage. Ont passé leur vie à travailler, plus ou moins. On veut aujourd'hui les empêcher d'ailleurs de travailler, puisque vous savez qu'à partir du 1er janvier, les retraités ne pourront plus cumuler dans les mêmes conditions leur pension de retraite.
1: C'est
7: exactement.
1: Et
7: une rémunération.
3: Cumuler, mais ils seront plafonnés.
21: Ce sont les plus actifs aujourd'hui dans les associations sportives, dans les associations tout court. C'est pour ça que cette idée est folle.
7: Bien sûr, le service civique des retraités, il existe déjà sur la base du volontariat, notamment dans les associations, des organismes comme les Restos du Cœur, etc. ne fonctionneraient pas sans le retraité.
3: Attendez. C'est le colonel Cécile qui vous parle.
21: Pardonnez-moi.
1: Colonel et commandant. En février, un député des Républicains a proposé des trimestres supplémentaires pour les bénévoles qui exercent une responsabilité associative.
21: Oui, on est d'accord avec ça.
1: Très intéressant.
21: Oui, bien sûr.
1: Très intéressant.
7: Oui, pourquoi pas, mais c'est plus du bénévolat alors. Le problème aujourd'hui du bénévolat, c'est qu'il est en perte de vitesse. Alors comment le relancer? Est-ce que c'est en ajoutant des trimestres? Moi, je suis pas certain. Je pense que le bénévolat, pose sur la capacité qu'on a à s'engager librement
21: et bénévolement
7: exactement au bénéfice d'une association, etc. Mais
1: Je suis d'accord, mais il y a plein de femmes aujourd'hui qui n'ont peut-être pas beaucoup travaillé dans leur vie parce qu'elles ont élevé les enfants. Elles seraient très heureuses maintenant que les enfants sont plus grands de faire du bénévolat parce qu'elles n'ont pas de qualification, parce que malheureusement et je parle de femmes qui aujourd'hui entre 50 et 60 ans qui seraient très contentes d'avoir des trimestres supplémentaires.
7: Oui, probablement, mais enfin, c'est une forme c'est une idée un peu soviétique, quoi. On veut aussi nationaliser les associations, c'est pas vraiment, je suis pas sûr que l'État et les caisses de retraite en aient les moyens, par ailleurs.
21: Il vous a traité de communiste, quand même. c'est...
1: Non, mais je lui mettrai un taquet tout à l'heure.
4: De communiste soviétique.
1: On m'en donne un, j'en renvoie deux.
21: Encadrer les jeunes qui feraient leur service civique, moi je suis pour le retour de la conscription du service militaire, encadré par des anciens, entre guillemets, des femmes, des hommes, etc., qui viendraient, non même pas bénévolement, et là je suis d'accord avec votre idée d'obtenir
1: des trimestres.
21: Si, c'est la vôtre, on vous doit tout. L'idée même de quelque part de donner des trimestres additionnels à quelque part des retraités, des gens qui ont donné, qui ont fait beaucoup et qui veulent encore transmettre et qui veulent donner et qui encadrent cette jeune génération qu'on a plus que besoin,
4: c'est très bien.
21: Magnifique.
3: Ça y est. Vous en êtes convaincu, finalement, et puis les retraités feraient respecter certaines choses, et ça se passerait quand même au son.
1: J'adore ça.
21: C'est Maxime. Maxime a fait son service militaire.
3: Non, je suis trop jeune. Non, mais l'idée n'est pas bête.
4: Non, mais moi, c'est pas bête.
3: C'est pas bête parce que, et même quand on arrive à la retraite.
1: D'avoir un véritable engagement.
3: Oui, d'avoir un véritable engagement. Vous l'avez dit, bien sûr, on a le droit au glandage, c'est vrai. Et puis beaucoup sont déjà extrêmement investis.
21: Bien sûr.
3: Bien sûr. Mais là, pour encadrer, c'est pas mal. Colonel Cécile, vous avez raison.
21: Si je peux me permettre, il y a plus de 35% en fait de cette France aujourd'hui. Et en fait, la réalité, c'est que certains veulent les faire bosser gratos. C'est ça le sujet. Plus de 35%
1: des.
21: Mais c'est vrai. Mais c'est la réalité.
7: Un petit addendum. Moi, je pense que ça aurait quand même une vertu. Ça permettrait de dégarnir les parcours de golf le week-end. Les retraités en général, qui ont toute la semaine pour jouer, vont jouer au golf le week-end.
21: Ah bon ? Ça, c'est du vécu, Pierre.
3: Bon, en tout cas, on aurait besoin d'un service civique. Pour peut-être contrôler le mouvement des lycéens qui est devenu incontrôlable. Ce sera notre grand sujet dans un quart d'heure maintenant. On attend vos témoignages parce que évidemment la situation est inflammable, extrêmement tendue, à tel point aussi que le gouvernement a accusé LFI d'être derrière ce mouvement. LFI a dit arrêtez, vous tombez dans le complotisme, c'est ce qu'a dit Emmanuel Bompard. On aura des témoignages au 0826 300 300 tout à l'heure, et puis nos reporters sud Sud Radio, qui étaient sur le terrain à Marseille, à Toulouse, à Paris, nous raconteront combien ça a été tendu, et c'est toujours tendu avec les lycéens. Grand débat donc dans un quart d'heure maintenant, juste après avoir entendu aussi Philippe David dans quelques minutes.
1: Quelques minutes, juste derrière la Française du jour qui a fait une rencontre incroyable à Paris.
3: Ah ouais, on va voir ça tout à l'heure.
4: Mon coup de chaud, chez Brigitte Lay, de temps en temps, on parle des érotomanes. Moi, je vais parler des impotomanes, vous allez voir.
3: Impotomanes.
4: Oui, j'ai créé le mot. J'en ai même créé deux pour ce coup de chaud.
1: Ouais, c'est ça. Bon, allez, à tout de suite.
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1: Et Sébastien Ménard et Pierre Herchet sont avec nous jusqu'à 19h. Après, à partir de 19h jusqu'à 20h, Philippe David et Mathéo Lomblo sur les débats qu'on vous a proposés là et d'autres aussi, Philippe.
4: Absolument, tout vous est ouvert.
3: Oui, d'autres sujets, bien sûr, Cécile, Philippe David. Je pense que vous reviendrez tout à l'heure aussi et on vous en dira un petit peu plus sur les fameux écrits antisémites de Jordan Bardella, sortis par Mediapart. Est-ce que c'est vrai? Pipo ou pas pipo, bien sûr. Eh bien, il y a Mediapart qui sait feuilletonner, hein, bien sûr. Ils sont forts pour feuilletonner. Là, ils viennent de publier, nous les avons reçus, les preuves entre guillemets, c'est ce qu'ils disent du mensonge de Bardella, parce que qui réfutait tout ça, puisqu'il publie des extraits, des textos de l'époque, des échanges où Bardella avait ses fameux propos. Philippe, vous le détaillerez bien sûr tout à l'heure à 19h. On en reparlera aussi dans les vraies voix, dans les minutes qui viennent, bien sûr, parce que ce sont de nouveaux arguments qui vont probablement compliquer la campagne aussi du Rassemblement National. Quoi. On sait qu'il y a des tensions à l'intérieur, mais là, bien sûr, et on regardera les commentaires sur les réseaux.
1: Et tout de suite, c'est le coup de chaud de Philippe David.
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4: Comme d'habitude, je vais remettre le clocher au milieu du village, et même de trois villages très proches les uns des autres, les 6e, 7e et 12e arrondissements de Paris. Pourquoi ces trois arrondissements? Parce que les deux premiers abritent l'Assemblée nationale et le Sénat, et que le dernier abrite le ministère des Finances en ce premier jour d'examen du budget par l'Assemblée nationale. Un budget dont les oracles disent qu'il pourrait se solder par une nouvelle motion de censure, synonyme de chute du gouvernement et obligation d'en nommer un autre en pleine campagne présidentielle, du jamais vu. Revenons donc sur ce budget 2027 qui nous prouve que, contrairement au sport, où on ne change pas une équipe qui gagne, en France, on ne change pas une méthode qui échoue lamentablement année après année. La preuve, pas moins de 17 milliards de hausses d'impôts, alors que nous sommes parmi les grands pays le plus taxé au monde, la dépense publique représentant 57,2% du PIB en France, contre 49,8% en moyenne dans la zone euro. Et comment expliquer la désindustrialisation, la désagriculturisation, j'ai créé le mot, le déficit commercial, si ce n'est en grande partie par la frénésie d'impôts et taxes qui frappe la France depuis maintenant plus de 40 ans. Une frénésie parfaitement résumée par un chiffre terrifiant. Il y a en France 438 impôts et taxes répartis entre 303 impôts et taxes, 89 cotisations sociales et 46 contributions répertoriées par l'IFRAP, un think tank libéral. Un chiffre qui laisse pantois quand on sait que dans les autres pays européens, la moyenne est inférieure à la centaine. Ce qui est d'ailleurs fabuleux, c'est qu'on nous annonce 54 milliards d'économies, mais rien sur l'essentiel. Les agences d'État qui coûtent au moins 80 milliards et le 10 000 feuilles administratives qui fait que la France a plus d'échelons administratifs qu'un pays ultra-libéral qui s'appelait l'URSS. Rien dans ce domaine, mais le problème est que les deux permettent de planquer beaucoup de copains. En clair, la méthode du docteur Lecornu est de prescrire des crêpes bien sucrées et un maximum de charcuterie à un patient diabétique et ayant un taux de cholestérol élevé, un régime qui dure depuis des décennies et qui permet de comprendre pourquoi notre pays va si mal.
1: Bon. Alors,
3: bon, ça se passe quasiment de commentaires. Non, hein, parce que bon, il y a tous ces chiffres qui montrent que on est un pays cerné par les impôts. Hein.
4: Bah, c'est 438.
21: Le taux de prélèvement obligatoire va augmenter dans le prochain budget de 0,3%. On atteint, le chiffre 44,2% du PIB.
5: On est à 45,3. Oui. Ça c'est au sens de l'INSEE. On est même au dessus. On est à 45,3. La moyenne européenne est à 40,4. Oui. Et on est le numéro 2 en termes de prélèvement obligatoire.
4: Oui, derrière le Danemark, mais qui est un petit pays.
5: Oui, exactement. Et dont on peut pas comparer le modèle avec le nôtre. Et ce qu'on doit remarquer, c'est que le Premier ministre avait annoncé une forme de pause fiscale. Hein,
21: C'est totalement faux. Réalité, c'est 17 ou 18 milliards de plus.
5: En 2027.
21: Et on fait pas d'économie. Mais le problème, Pierre, c'est qu'en face, moi, en fait, j'ai pas de problème pour payer des impôts. Je dis simplement qu'on est dans un pays qui est un bordel sans nom. D'accord, un bordel sans nom. On voit les services publics qui se dégradent. Moi, je vois des pompiers aujourd'hui en grève manifester. Enfin, je vois des flics sous équipés. Pardonnez-moi l'expression. Mais qu'est-ce qu'ils foutent avec notre fric?
4: Voilà,
21: qu'est-ce qu'ils foutent avec notre pognon?
4: On devrait avoir une justice qui juge hyper vite, des policiers à chaque coin de rue, beaucoup de magistrats, des hôpitaux où on n'attend pas 6 heures aux urgences,
21: et les entrepreneurs,
4: où passe le pognon.
21: Et les entrepreneurs, je le dis en connaissance de cause, nous sommes matraqués, nous sommes harcelés, nous sommes contrôlés. Continuellement, on passe plus de temps à répondre à ces contrôles qu'à bosser et à produire de la richesse. C'est complètement fou. Mais Borloo a raison, c'est devenu un pays d'inspecteurs et de contrôleurs,
4: exactement.
21: Et c'est un pays qui va crever.
1: Bon, merci beaucoup.
3: Pas crever quand même.
1: Merci beaucoup.
3: J'espère.
5: Oui, mais comme disait Brassens,
21: on ne le souhaite pas. Ouais. On a le droit. C'est un coup de chaud. Monsieur le directeur général, c'est un coup de chaud.
1: À retrouver bien entendu en podcast sur Sud Radio. Mais tout de suite, c'est la française du jour.
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1: Ah non, c'est une femme.
3: Ah oui.
1: Elle est avec nous, Bérangère Dubut. Bonjour, comment ça va?
0: Ça va super bien, Cécile, je suis boostée à fond.
1: Voilà, en fait, on avait envie de vous avoir au téléphone, vous la connaissez, Bérangère, elle est souvent autour de cette table, et hier soir...
3: Une Montpellieraine fidèle.
1: Exactement.
3: Hein,
1: et hier soir, il s'est passé quelque chose de, pour vous, d'incroyable. Racontez-nous cette histoire.
0: Alors, je vais essayer de faire bref, mais j'ai appris donc que Javier Milei, le président argentin, était en France. Il y avait une petite manifestation de soutien. Et vous connaissez mon amour de Afuera et mon côté afueriste. Donc, j'ai dit à mes enfants, et si on partait à Paris? Donc, on a pris un TGV hier à 14h en pleine alerte météo pour arriver à Paris, avec mes deux aînés. Arriver devant l'ambassade d'Argentine où il y avait une soirée et on espérait qu'il y ait El Presidente. Donc, on est resté, on a applaudi, on a manifesté, mais El Presidente n'est pas venu. Et quand le président ne vient pas à toi, et ben je me suis dit, moi, il faut que j'aille le voir. Donc, quelqu'un m'a dit où était son hôtel. Donc, je suis partie avec un petit groupe. On est arrivé à l'hôtel vers 20h, très discrètement. Il y avait des voitures, donc j'ai écouté, ça parlait espagnol. Donc, j'ai demandé si la délégation était là. Puis, j'ai commencé à rester. Et puis, avec mon fils et mes enfants, on est resté devant l'hôtel. Puis, on s'est présenté. J'ai envoyé ma fille qui avait l'air toute mignonne à attendrir la sécurité pour dire qu'elle rêvait de voir le président. On a fait, mais on est resté jusqu'à minuit. Donc, mon fils restait dedans à manger. Finalement, à minuit, j'ai vu arriver un convoi. J'ai traversé la salle en courant. La place. Donc, j'ai failli me faire, en réalité, plaquer par la sécurité. C'était les ministres argentins, le ministre de l'économie. Donc, je lui ai dit que j'étais une libérale, que j'étais chef d'entreprise, que Milei était un exemple et que j'aimerais le saluer, le rencontrer et le remercier pour ce qu'il fait. Donc, j'ai plaisanté avec le ministre de l'économie, Caputo. Et j'ai échangé, ils m'ont dit, mais revenez demain, madame, revenez demain matin, vous verrez le président. Donc, ce matin, je devais rentrer à Montpellier, mais finalement, à 7h, mon fils est parti se mettre devant l'ambassade en me disant, maman, rejoins-moi, je fais les guets. Finalement, il y a un chargé de l'ambassade qui est venu le voir, qui lui a dit, mais qu'est-ce que vous faites là? Vous êtes là depuis hier? Je souhaite voir le président Milei, ma maman est libérale, elle fait de la politique, on veut voir Milei. Je l'ai rejoint, et puis on a sympathisé, on a parlé. Et vers 9h du matin, quand le président Milei est sorti, nous avons été les deux seuls autorisés à rester là par la police. Et j'ai pu saluer le président Milei, le remercier pour ce qu'il faisait, lui serrer la main. Et je suis toute boostée d'avoir eu cette rencontre, que j'ai filmée mais que je ne diffuse pas actuellement pour pas qu'on sache où est-ce qu'il est. Donc je la diffuserai quand il sera reparti en Argentine. Et j'ai vécu un moment très très fort.
1: Ouais.
4: Oh, c'est bien.
3: Bah ouais.
1: Et incroyable. Elle y est allée, pas lavée, pas coiffée, et avec le t-shirt de sa fille.
0: Alors en fait, Cécile, à la fin de l'histoire, c'est que ce matin, je me suis dit, je prends mon TGV à 7h, j'ai un travail. Parce que hier, quand le ministre de l'économie m'a dit de revenir, je lui ai dit, no soy una gauchista, tengo un trabajo, tengo que trabajar. Moi, je suis pas une gauchiste, je dois travailler, je ne peux pas rester à Paris toute la journée.
4: C'est izquierdista, ce un gauchiste en espagnol.
0: Il a compris. Écoutez, il a compris, il a rigolé, et c'est comme ça qu'on les a fait rire. Donc, et ce matin, mon fils est allé, je dis, moi, je prends le train. Donc, comme je j'avais pas beaucoup dormi, je mets suite de ma fille de sport par-dessus mon pyjama, un jean, je ne veux pas coiffer, je prends mon TGV. Et là, mon fils me dit, maman, c'est bon, on va le voir, ils me l'ont promis, rejoins-moi. Et je suis arrivée donc devant l'hôtel à 7h30 en taxi, avec mon pyjama sous mes affaires, pas coiffé, etc., sous la flotte. Mais peu importe le flacon, pourvu qu'on ait l'ivresse, je ne serais peut-être pas très chouette sur la vidéo, mais j'ai pu dire à Javier Milei qu'il était un exemple pour la France et qu'il y a de plus en plus de gens qui ont envie que ça change. Et pour moi, c'était important de dire merci et puis de confirmer concrètement que la délégation argentine, les ministres, ils étaient proches, ils étaient simples. Il y avait quelque chose de très différent par rapport à notre or flanc français. Il y avait quelque chose de simple, de positif, un petit peu d'espérance, j'avoue. Donc je suis comme une petite gamine qui a vu son idole.
1: Et voilà.
3: Tout le monde n'est pas d'accord avec Milei, mais en tout cas, vous êtes convaincu et vous
4: l'avez rencontré. Elle n'était pas coiffée, il n'a pas dit Dubus afuera.
0: Pas Dubus afuera, mais j'ai eu l'impression d'être une gamine qui attendait les to-be-free il y a 30 ans, tu vois, quand j'étais jeune.
1: Ah oui,
0: toute la nuit, dans un hôtel sous la flotte.
1: Pierre.
5: Non, mais il y avait une foire à la tronçonneuse à Paris.
3: Oui, c'est ça. Il y a du bois à couper dans le Tarn.
5: Bien sûr.
1: Et bien voilà.
3: Bérangère, donc on diffusera avec vous la vidéo, hein, bien sûr.
1: Bien entendu.
0: Hein, avec joie, mais j'attends, voilà, je me dis que c'est bien d'attendre. On m'a rien demandé, mais je me dis, attendons qu'il ait quitté là où il est, l'hôtel, tout, pour pas que des gens mal intentionnés puissent regarder où est-ce que ça a été tourné.
3: Ah, mais d'accord.
1: Ah, ben dis donc. Bon.
3: Mais il n'est pas dans le même hôtel que Céline Dion, quand même, non? Qui est à Paris, là, actuellement.
0: Non, mais voilà, il est conforme à l'image qu'on avait, quelqu'un de droit, de simple, d'accessible et de direct.
1: Il est à l'ibis de la porte de Dauphine.
4: Pour Bérangère, Milei, c'est le Messie.
0: Je lui ai montré la photo de David Lesnar. Je lui ai dit, voilà, moi je soutiens David Lesnar, nouvelle énergie. Je lui ai montré, j'ai eu le temps de lui montrer un petit peu, de parler au ministre.
1: C'est pas possible.
3: Alors, qu'est-ce qu'il a dit? Il ne connaît pas David Lesnar ou il le connaît?
0: Non, alors, j'avoue que hier, ministre d'économie, je leur ai montré, pour montrer patte blanche, que je soutenais David Lesnar, j'ai montré Twitter, j'ai montré que j'étais membre de Nouvelle Énergie, que je me disais libéral, et il ne connaissait pas Nouvelle Énergie. Alors, en tout cas, hier,
3: Quand repart-il, Milei?
0: Il repart demain soir à 23h.
3: Ah oui, d'accord. Ouais. Bon,
1: elle sera sur le tarmac. Elle sera là comme ça sur le tarmac.
0: Non, mais, c'est ça. Peut-être que la fille bizarre avec son chouchou rose, sa veste à capuche, qui pendant 24 heures à ce poteau l'hôtel, il s'en rappellera du coup.
1: Ah, c'est ça. La diplomatie Bérangère.
3: Voilà. Allez, nous continuons.
1: Merci beaucoup. On continue dans un instant.
3: Dans les vrais voix, évidemment, Sud Radio, avec une question, la question probablement du jour. Quoi. Est-ce que le mouvement des lycéens est devenu incontrôlable? Il y a près de 200 établissements qui ont été touchés, puis vous avez vu.
1: C'est énorme.
3: Bah oui.
1: Dans plusieurs villes de France,
3: on se renvoie la balle, le gouvernement qui accuse LFI d'être derrière. Vous avez parlé tout à l'heure d'une policière.
4: D'une policière qui s'est fait courser et tabasser, oui.
3: Après, il y a eu aussi des violences de policiers dans certains endroits, dans certaines villes, quoi. Mais
4: quand on regarde les
1: chiffres, Matignon a dit que c'était une bascule dans la violence urbaine.
21: Non, mais c'est de la racaille. Enfin, excusez-moi. Moi, j'ai le sentiment de voir les même à la sortie des stades de foot. Hein.
4: Oui.
21: C'est la même chose.
4: Non, plus les émeutes lors de la mort de Naël que les stades de foot.
1: Les amis, en tout cas, ce sera certainement le retour du distanciel pour certains lycéens. On en parle dans un instant, 0826 300.
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1: Et le grand débat du jour autour de nous, Sébastien Ménard, Pierre Archet, bien entendu, avec cette question aujourd'hui sur le mouvement des lycéens. Est-il devenu incontrôlable, en tout cas à l'issue d'une réunion de crise? Matignon a dénoncé une bascule dans les violences urbaines et il annonce que certains lycées feront donc cours en distanciel. Avec, dans quelques instants, nous aurons Clément Barguin au 0826 300 en direct du Val-de-Marne, Patrick.
3: Oui.
1: Le mouvement des lycéens est-il vraiment aujourd'hui incontournable?
3: Incontrôlable. Il est un peu incontournable avec ce que l'on voit sur le terrain. Il est en partie incontrôlable. On l'a dit, donc le gouvernement accuse LFI d'être derrière, de manipuler, des proxys des proxys d'extrême gauche, comme c'est dit. On le voit d'ailleurs dans les différents rassemblements, bien sûr. Résultat, c'est devenu extrêmement tendu, avec des policiers aussi qui sont obligés de répliquer, des enseignants qui sont pris entre les deux. C'est complexe. Et avant de voir ce que vous en pensez sur les réseaux sociaux. Clément Barguin qui est avec nous, reporter. Tout à l'heure, nous serons à Marseille avec Lionel Maillet. Christine Bouillot est allée voir aussi à Toulouse. Nous sommes un peu partout en France. Thomas Ranoux nous dira aussi ce qu'il a vu à Paris. Clément Barguin, vous étiez dans le Val-de-Marne, c'est ça, devant un lycée, où étiez-vous?
1: Bonsoir Clément.
3: Bonsoir Clément.
23: Bonsoir les Brévois. Oui, j'étais devant un lycée de Vincennes, donc dans le Val-de-Marne. Et c'était un blocus assez classique ce matin, une centaine de lycéens qui bloquaient le lycée, vraiment dans une ambiance bon enfant. Il y avait simplement des poubelles qui avaient été installées devant les grilles de l'établissement et puis des slogans et des pancartes pour réclamer plus de moyens. Mais comme dans beaucoup d'endroits, la situation a très vite dégénéré parce qu'en fait, il y a une quinzaine d'individus cagoulés, masqués, qui sont arrivés avec des tirs de mortiers d'artifice, des bouteilles en verre, qui ont commencé à les jeter sur les forces de l'ordre. Forcément, ça a tout de suite dégénéré avec des charges de CRS assez violentes. Et voilà, une situation qui vraiment, je peux vous le dire, qui attriste de très nombreux lycéens qui étaient là, qui m'expliquaient qu'ils voulaient simplement porter leurs revendications dans une ambiance bien bon enfant, que l'idée du blocus n'était absolument pas qu'il y ait de violence à la base. Et puis, voilà, comme dans beaucoup d'endroits, ce genre de manifestation qui a dégénéré à cause d'individus qui sont arrivés vraiment là pour s'en prendre aux forces de l'ordre, pour faire en sorte que la situation dégénère. Et c'est là tout de suite où il y a eu des mouvements de foule, il y a eu plusieurs personnes qui sont tombées à terre, plusieurs interpellations violentes. La difficulté pour les forces de l'ordre est bien de repérer dans la foule qui étaient les instigateurs ou non. Forcément, ça crée des situations confuses. Et puis là aussi, il y avait beaucoup de professeurs devant l'établissement qui ont tenté d'apaiser la situation, mais c'est devenu très très compliqué de distinguer qui était qui. Et comme donc je vous le disais, comme dans beaucoup d'endroits, ça a créé des situations chaotiques qui ont duré à un moment, ça a duré plusieurs heures, et puis un jeu du chat et de la souris qui s'est mis en place avec les policiers derrière. Mais en tout cas, voilà, des individus qui sont venus là pour foutre le bazar, entre guillemets, ne venaient pas du lycée, de ce lycée en tout cas, et ils étaient vraiment là pour déstabiliser le mouvement et pour s'en prendre aux forces de l'ordre et faire en sorte que la situation dégénère.
3: Ouais. Alors donc c'était dans les lycées, il y a eu environ 200 lycées concernés aujourd'hui.
1: Absolument.
3: Une cinquantaine touchés par ce que vous dites, un peu des actes de violence, d'affrontement, de dégradation, bien sûr. Il y a eu aussi ce mouvement qui s'est un peu étendu aux universités, aux facs, hein, aujourd'hui. C'est tout l'enjeu d'ailleurs, de savoir si ce mouvement va s'étendre. Mouvement qui est un peu incontrôlable. Qu'est-ce qu'on en dit d'ailleurs, Philippe, David?
4: Moi, je dis que tout mouvement est contrôlable à condition d'avoir du courage politique. Le problème, c'est qu'en face, ce sont des lycéens et que le moindre petit problème avec les forces de l'ordre sera multiplié en épingle à puissance 1000.
1: Ouais, allez, Antonin, avec sur nos réseaux sociaux, que disent nos auditeurs?
0: Au vu du nombre de commentaires et au nombre de réponses, le mouvement est aussi on est obligé de pas passer à côté. Donc, il y a Stanley qui nous dit oui, et ce n'est que le début, c'est la suite qui m'inquiète, car on vit dans un enfer administratif actuellement. Il y a Lisa aussi qui nous dit ce n'est pas un mouvement lycéen, c'est devenu un spectacle de LFI, le chaos qui amène là où il passe. Les lycéens ne savent même pas pourquoi ils manifestent.
3: Sébastien Ménard.
5: Moi, je me suis un petit peu intéressé aux chiffres, parce qu'en fait, je me suis dit finalement, est-ce que les jeunes manifestent ou revendiquent? Est-ce que nos lycées sont dans un état de délabrement que mes
1: est-ce que c'est justifié
5: non,
1: ou
5: non,
1: pas
5: mais que mon trop plein d'impôts ne justifie pas. Enfin voilà, je me suis quand même posé plein de questions. Enfin, on dit toujours qu'on paye trop. Voilà, où va le pognon? Bon, c'est simple. En fait, la France dépense nettement plus par lycéen que n'importe quel pays de l'OCDE. Faut quand même juste le savoir. Donc on n'est pas dans le bas du classement, on est dans le très haut du classement. Par contre, c'est sûr que le niveau des élèves, on est à peine à la moyenne de ce classement.
1: Donc plus de moyens,
5: des résultats plus d'argent, des résultats pas mauvais mais moyens passables.
4: Et en fait,
5: ça représente combien? 13 000 euros par an par lycéen dans l'enseignement général. 14 700 euros dans un lycée professionnel. Je rappelle quand même que dans d'autres pays extraordinairement bien civilisés, comme les États-Unis, vous payez pour ça.
4: Oui.
5: Vous payez.
4: Ah, mais c'est vrai.
5: C'est-à-dire que ça, ce sont nos impôts, c'est la puissance publique.
4: Là, c'est Nicolas qui paye.
5: Et on ne peut que s'en satisfaire.
3: Allez,
5: mais
3: Pierre,
5: de quoi se plaignent nos jeunes?
3: Il y a des profs non remplacés, il y a des problèmes.
5: Oui, 10%.
18: De l'eau au moulin de Sébastien, il faut rappeler quand même que l'éducation nationale en France, c'est l'administration, c'est la plus grande administration du monde après l'armée populaire de Chine.
4: Oui. Qui dépasse le million de fonctionnaires.
18: Exactement.
4: À l'époque, c'était après l'armée rouge.
1: Il
18: faut rappeler quelques chiffres. Hein, d'après Eurostat, le nombre d'élèves par enseignant en France, il est identique à celui de la moyenne européenne, premièrement. Oui. Deuxièmement, effectivement, c'est beaucoup plus faible dans certains pays, comme l'Estonie ou comme la Finlande, qui, eux, sont beaucoup plus hauts dans le classement PISA que la France, qui est 26e, puisque l'Estonie, la Finlande, elles sont dans les mieux classées.
5: Elles consacrent moins d'argent.
18: Puisque là aussi, un dernier chiffre, après j'arrête de vous assommer de chiffres, mais je crois que c'est intéressant, la dépense publique éducation dans le secondaire en France, c'est de 1,17% du PIB. C'est 0,80% pour la moyenne européenne. Je crois que tout est dit à travers ces quelques chiffres. Donc c'est pas un problème de moyens, c'est un problème d'allocation des moyens, c'est un problème d'organisation.
4: Et de méthode,
18: bien sûr. Ouais,
3: on s'éloigne quand même un peu, parce que c'est vrai, on s'éloigne un peu de ce mouvement aujourd'hui, qui est violent, quoi, bien sûr, et qui est probablement exploité. On a des auditeurs en ligne, Cécile.
1: On a des auditeurs, mais je voulais quand même vous faire écouter Louis Boyard. Écoutez, parce que c'est quand même fascinant.
21: Nous, de toute façon, la France insoumise, on a toujours appelé à avoir des manifestations non violentes. Je suis fier d'être aux côtés de cette jeunesse française qui revendique pour son avenir, qui revendique pour la liberté de manifester, pour l'égalité des droits, pour la fraternité de celles et ceux qui se font matraquer. Moi, je suis fier de cette jeunesse française et je pense qu'on devrait l'écouter un peu parce qu'elle a le droit de revendiquer.
3: Revendiquer un certain nombre de choses,
5: revendiquer
18: 10% grogner parce qu'il y a 10% d'heures de cours perdues en 10 ans, mais en même temps ils disent mais on a des emplois du temps surchargés, donc il est question de manque de ballons dans certaines revendications.
1: Je vous emmène à Carcassonne au 0826 300 300 avec Marc qui est avec nous. Bonsoir Marc, soyez bienvenue sur Sud Radio.
3: Bonsoir Marc.
6: Bonsoir.
3: Ouais. Qu'en pensez-vous ? Est-ce que il y a eu aussi à Carcassonne aujourd'hui des mouvements justement devant les lycées ? Vous les avez vus ou pas ? Ou dans la région ?
6: Non, moi je travaille donc automatiquement c'est un truc où je peux pas voir. Déjà. Mais après je pense je trouve ça complètement fini de toute façon. Je me demande c'est quoi en fait.
3: Ouais.
6: C'est pour moi, déjà c'est pas normal. C'est pas normal déjà que j'entende qu'il y ait des élus de la République qui sont en plein milieu, qui revendiquent ça. Je trouve ça complètement idiot. C'est un cirque. C'est un cirque en fait. C'est un cirque. Ainsi, je les supporte plus. C'est fou. Quand j'entends Louis Boyard, alors lui, c'est même pas la peine. Je comprends même pas qu'est-ce qu'il fait encore à la République. C'est un type qui se vantait d'avoir dit quand il était en étude. Moi, si je fais une connerie, je pense que je peux pas rentrer dans la fonction publique. Donc, je comprends même pas qu'est-ce qu'ils font ces types encore assis au Parlement. Mais on est dans quel monde, honnêtement? On est dans quel monde? C'est quoi ces gens, en fait, là? Vous avez vu hier les manifestations? Vous avez vu à Marseille ce qui s'est passé?
4: Le camion des marins-pompiers qui a été saccagé.
6: Mais c'est quoi ça? On est dans quel monde? En fait, ces types-là, quand ils auront le feu chez eux, ils vont leur jeter des caillasses quand ils vont venir chez eux. Moi, franchement, je ne supporte plus dans le monde où on vit. Alors, ce groupe-là, c'est des pires pour moi. Honnêtement, c'est des pires. En plus, ils se vantent. En fait, ils sont contents. Vous les avez vus hier, ils dansaient. C'est des types qu'on paye, en fait, une fortune et ils dansent parmi les manifestants. Mais c'est quoi ce truc? Mais c'est des autres pays, ils doivent se demander dans quel monde on est. Ils doivent se foutre de nous, en fait. Ils doivent se dire c'est un cirque, c'est que des guignols. C'est des guignols, franchement.
3: On a le droit de manifester et de revendiquer, mais là, ça dépasse un peu un débord.
6: Manifester, excusez-moi, mais manifester, quand les pompiers ont manifesté, ils sont caillassés, ils ont eu de tout. Les agriculteurs, ils ont eu des blindés. Ils sont où, les blindés?
4: Des hélicoptères.
3: Non, là, il y a eu quand même, Marc, il y a eu quand même des affrontements, les policiers sont intervenus aussi, mais
6: Et après, ils manifestent pourquoi, les jeunes? Vous avez vu les pancartes, hein? On a 8 heures de cours, on a ci, on a là. Mais quand ils vont être dans la vie active, mais c'est quoi? Ils vont se plaindre parce qu'ils vont faire 8 heures de travail? Mais on est dans quel monde? Les profs, c'est pareil, je suis désolé. Ma fille, elle a voulu rentrer à la fac. Quand elle est rentrée à la fac, elle m'a dit, papa, elle me dit, la fac, c'est pas fait pour moi. Elle me dit, il y a que des saltimbanques, hein? Ah, mais c'est bizarre. Hein? C'est bizarre. Non, mais honnêtement, je vais vous dire, c'est la vérité. Elle me dit, c'est pas possible. L'amphi pour elle, c'était pas assez carré parce que vous êtes livré à vous-même et les profs, ils s'en foutent complètement. Et honnêtement, d'entrer ce qu'on y a demandé, toi, tu votes pour qui? Mais c'est quoi ce truc? Les isoloirs, ils servent à quoi? Désolé. Moi, quand j'étais petit, mon père, il me disait, toi, t'as pas, quand il parlait politique, hein, il me disait, toi, t'as pas besoin de savoir pour qui je vote ou quoi que ce soit. Et encore, il disait même pas pour qui voter. Il disait juste ses points de vue. Mais maintenant, en fait, si vous dites, moi, je suis pour un tel ou pour un autre, on vous jette la pierre. Ouais. Mais qu'est-ce que c'est ce truc? Alors, écoutez, enlevez les isoloirs, mettez un papier, on coche pour qui on est.
4: On comprend votre colère, bien sûr. On est dans quel monde, en fait, ce que je veux dire.
6: Et au bout d'un moment, on travaille tous. Donc, vous travaillez, et bien vous payez ce que vous avez à payer. Par contre, quand vous travaillez pas, et bien je suis désolé, vous allez dans d'autres pays qu'on traite pas de fachos, de fascistes, de machin, n'importe quoi. Mais dans ces pays-là, vous allez en Australie, si vous n'avez pas de rond, vous y restez pas. Vous voyez ce que je veux dire?
3: Si vous voulez y rester, vous devez bosser, quoi.
1: Et Marc, tout ça va nous coûter encore de l'argent, qu'il faudra bien payer. Merci Marc.
3: On comprend votre colère. Je pense qu'il y a beaucoup d'autres auditeurs, qui ont le même sentiment. Il y en a qui veulent défendre quand même aussi les lycéens. 0826 300 300. Tout à l'heure, donc après 19h.
4: Vous avez été témoin de cas. Vous avez vu des manifs. Vous avez votre boutique ou vos poubelles qui ont été incendiées. Vous soutenez les lycéens. Vous pensez que LFI a raison? Venez nous le dire au 0826 300 300.
3: À mon avis, qui disent qu'il
4: y a incontrôlable, non, mais sur le sujet, faut-il aller jeter interdire les filles, il y a 22% de non, hein.
3: C'est vrai que c'était provocateur.
1: La proposition de Bruno Retailleau. Mais dire qu'on ne veut pas les interdire ne veut pas dire qu'on est pour les filles. Ça n'a rien à voir.
4: C'est vrai aussi.
3: Je ne sais pas si ça a beaucoup bougé sur les réseaux sociaux, mais Antonin vous donnera des nouvelles aussi.
4: Bien sûr.
1: Allez, dans un instant, les cartes blanches, les amis. On fait une petite pause, on revient dans un instant.
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5: Et les cartes blanches de ceux qui n'ont pas parlé pour l'instant, moi je voulais dire quelque chose.
6: Qui ont parlé, mais qui n'ont brandi leur carte blanche.
5: Exactement.
6: Quoi, hein.
5: Je vais dire un petit mot, de dire qu'on traverse une crise de pouvoir dans tous les sens du terme, c'est-à-dire que le gouvernement n'a visiblement plus de pouvoir, les familles n'ont plus de pouvoir sur les enfants. Tout part à volo et je ne vois pas par quel bout reprendre les choses. Alors pardon pour ce défaitisme. Je ne vois pas par quel bout reprendre les choses pour que la France se redresse, c'est-à-dire que tout le monde s'oppose. Bah oui, Patrick, on commence par quoi en fait? C'est ça le souci. Il y a une crise de pouvoir au gouvernement qui ne sait plus où il va. Vous voyez bien que l'école, il y a une crise de pouvoir aussi, c'est-à-dire qu'on n'arrive plus à gérer les enfants, on n'arrive plus à gérer les gens, on n'arrive plus à gérer les gens.
6: En fait, c'est une crise peut-être. Alors vous avez raison, pouvoir ou autorité, quoi.
5: Oui. Une crise de pouvoir, c'est-à-dire que quoi qu'on fasse, finalement, de toute façon, on s'en fout parce que ça n'ira pas bien loin. On s'en fout. Voilà, quoi qu'il en dise, ceux qui cassent en ce moment se disent de toute façon, on s'en fout parce que de toute façon, on fera ni de prison, ni on paiera, ni quoi que ce soit, et c'est les Français qui paieront. Regardez, dans tous les sens, il y a une crise de pouvoir. En fait,
7: Si je peux me permettre, c'est avant tout ça. Pardonnez-moi, Cécile, c'est une crise de valeurs. Voilà. Ils n'ont plus de valeurs. Et on n'est pas, nous, capables de faire respecter nos valeurs.
5: Donc, c'est
7: valeurs
5: une crise de pouvoir.
8: C'est un mot creux, quoi. Les valeurs de la République, moi, j'ai toujours pas compris ce que ça veut dire. Ce que je pense,
7: c'est qu'on devrait les définir. C'est pas ce qu'on voit, là.
8: On devrait les définir avant de les agiter comme une espèce de mot valise.
9: Ah oui, c'est
8: quoi,
9: le mantra.
8: Les valeurs de la République. Aujourd'hui, c'est quoi, les valeurs de la République?
5: Je disais ça parce qu'il y a un instant, je vous l'ai dit hors antenne, mais je vous le redire, cette jeune fille que j'ai entendue à la radio dire oui, la police nous charge. Elle dit oui, effectivement, on leur balance des trucs au visage, tout ce qu'ils nous trouvent, on est quand même des enfants. Non mais
9: que
5: les gars,
9: et
5: donc la journaliste dit vous avez quel âge? 17 ans. Vous n'êtes pas des enfants quand vous avez 17 ans, c'est pas vrai.
8: D'ailleurs Bardella, s'il a dit ce qu'on dit qu'il a dit, il avait 17 ans. Donc est-ce que c'est un enfant? L'excuse de minorité, elle fonctionne comment?
6: Pierre, puisque vous parlez de ça, les fameux écrits antisémites de Jordan Bardella, on y reviendra après 19h avec Philippe David, parce que Mediapart publie les textos.
9: Les échanges sont des messageries, en fait.
6: Et donc ça vous fera, je pense, aussi réagir. Allez, votre carte blanche, d'ailleurs, Pierre Archer.
8: Alors, pour ma part, j'avais envie de consacrer la carte blanche à la rédaction de Gérard Larcher, qui est un peu la star de la politique française, puisqu'il a été réélu au premier tour pour sa 6e présidence du Sénat. Il a été président du Sénat sans discontinuer, sauf 3 ans. Jean-Pierre Bel, qui était d'ailleurs interné, mais dont on se souvient assez peu dans l'histoire politique française. Mais la réalité, c'est qu'il a occupé le plateau pendant 3 ans. Et alors, Gérard Larcher, c'est quand même un personnage assez étonnant dans le chaos institutionnel, politique, sociétal dans lequel on vit. C'est une espèce de personnage qui incarne une forme de stabilité des institutions, une forme de raison. C'est un peu le Gérard Larcher, c'est un peu le le Romy Lagrobis de la politique française, quoi. C'est voilà, il a une forme d'habileté placide, il est très habile. Je pense que c'est certainement une main de fer dans un gant de velours. C'est quelqu'un qui a, enfin, rappelez-vous du Sénat qu'on voulait supprimer. Je crois que c'est Jospin qui disait,
10: oui,
8: mais
10: c'est une anomalie.
8: C'est une anomalie. Or, heureusement, aujourd'hui, le Sénat, il incarne une forme de sérieux,

0: versus le bordel, pardon, hein, le bordel de l'Assemblée nationale qui a été transformé en asile d'aliénés par l'extrême gauche. C'est le sérieux dans le travail des dossiers, les sénateurs, etc. Et c'est pas la maison de retraite. Enfin, le CA, c'était une sorte d'EHPAD de luxe il y a quelques temps. Et là, on n'en parle plus comme ça. Et je crois que ça vaut beaucoup. En tout cas, c'est beaucoup dû à la personnalité et à l'habileté de Gérard Larcher.
1: Un contre-pouvoir incroyable.
2: Exactement. Bon, votre carte blanche, moi, Philippe David.
3: Elle va être très courte et légère. On est à un an jour pour jour. Comme... On est à un an jour pour jour du début de la Coupe du Monde de rugby en Australie. Et évidemment, Sud Radio étant la radio du rugby, il fallait que j'en parle. Alors, moi, j'attends ce moment avec impatience, même si j'ai des craintes. Parce que j'ai encore le souvenir de l'arbitrage de David Bishop en 91 contre l'Angleterre, de Derek Bevan en 95 contre l'Afrique du Sud, de Craig Joubert en 2011 contre la Nouvelle-Zélande. Et en 2023, je me suis encore parmi de l'arbitrage de Monsieur O'Keefe contre les Springboks. Et j'adore le rugby, j'ai hâte de la Coupe du Monde, mais j'ai peur qu'encore une fois, on se fasse enfler par les arbitres anglo-saxons. Voilà ce que je... Ah oui, on est habitué.
1: Et pourquoi partez-vous toujours défaitiste?
2: Pour la Coupe du Monde 2023, pour ceux qui ne se souviennent pas, il y a eu. Vous voulez parler de quelle erreur d'arbitrage? Parce que
3: là, il y en a tellement lors du match France-Afrique du Sud.
2: Il y avait cette histoire de la
3: transformation.
2: La transformation.
3: Ou Colby par Tonto. Le deuxième carton jaune que méritait, bien évidemment, Elisabeth. Alors là, si je refais toutes les erreurs d'arbitrage de ce match, et puis en plus ça va m'énerver.
4: En tout cas, il n'est pas fair play avec les arbitres.
3: Contre les arbitres qui nous enflent, c'est pas la même chose.
2: Dans un instant, juste après les infos de 19h, vous allez revenir, Philippe David, évidemment, sur ce qui se passe. Hein, Cécile, on l'a évoqué.
1: Le
2: mouvement des lycéens, est-ce qu'il est incontrôlable? On aimerait vous entendre au 0826-300-300. Il y aura d'ailleurs des témoignages aussi de nos reporters qui seront avec nous, bien sûr, un peu partout en France. Et puis, on viendra aussi sur Jordan Bardella.
3: Les authentifications que vient de sortir Mediapart. Qu'est-ce que vous en pensez? Vous pensez qu'il est cuit politiquement? Vous pensez qu'il devrait s'expliquer si c'est vraiment lui?
2: Mais il s'est déjà expliqué.
3: Oui, mais il a dit que c'était grotesque. Alors il y a une authentification, est-ce qu'il doit reconnaître les faits en disant « J'avais 17 ans, j'ai écrit des bêtises, etc. » Qu'est-ce qui va se passer? On attend vos réactions 0826-300-300.
1: Et on remercie Sébastien Ménard et Pierre Archet de nous avoir accompagnés dans cette émission. Vous revenez quand vous voulez, les amis.
2: Merci.
1: Prenez date.
2: Pierre Archet et donc ce journal. Hein,
1: le journal d'ici.
2: D'ici.
1: Voilà.
2: Les Darnes.
0: Eh oui,
1: c'est ça.
0: La proximité, toujours la proximité, c'est le remède face aux angoisses du monde actuel. La proximité, c'est ce qu'on aime, ce qu'on connaît.
2: Et voilà. Nouvelle du pays.
0: Le pays, exactement.
1: Et alors, vous embrassez, on vous retrouve demain à partir de 17h. On vous laisse avec Mathéo Lamblou et Philippe David. À demain, Patrick. Ah non, Patrick, vous n'êtes pas là demain.
2: Ben non, le vendredi, je vous laisse tranquille, puisque vous n'avez que deux heures.
1: Il est
2: dans
1: son bureau, il écoute et il prend des notes. Ça ne nous arrange pas du tout.
3: Mais il nous envoie des textos sympas après l'émission.
1: De plus en plus. C'est bon signe. Allez, à tout de suite.
2: Allez, à tout de suite. Belle appelez soirée. Au 0826-300-300. On attend vos appels. Réagissez, hein.
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7: Nous parlons des biais psychologiques avec vous, Catherine Baudneau, porte-parole d'Alta Profit. Comment on évite qu'ils ne pénalisent les investisseurs?
8: La première étape, c'est d'accepter que personne n'est totalement rationnel. Aucun investisseur n'est totalement à l'abri de ses biais et de ses émotions.
7: Comment s'en protéger concrètement?
8: Pour moi, en définissant à l'avance une stratégie claire. Pourquoi j'investis? Pour combien de temps? Avec quel niveau de risque? Ce cadre permet d'éviter les décisions prises sous le coup de l'émotion.
7: Et la diversification est-elle également une réponse?
8: Tout à fait. Diversifier son épargne entre plusieurs cases d'actifs et investir sur la durée permet de mieux traverser les périodes de turbulence sans remettre en cause toute sa stratégie au moindre soubresaut des marchés.
7: Et l'investissement régulier, Catherine?
8: C'est une excellente discipline. En investissant progressivement, on évite de chercher le moment parfait pour entrer sur les marchés, ce qui est quasiment impossible.
7: Alors finalement, investir est autant un exercice psychologique que financier.
8: Absolument. Les marchés fluctueront toujours. La différence se fait souvent entre ceux qui réagissent à leurs émotions et ceux qui restent fidèles à leur stratégie.
7: Merci Catherine. On vous retrouve jeudi prochain à 9h56 pour d'autres conseils.
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3: Bienvenue sur Sud Radio, il est 19h02.
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3: Le flash avec Zachary Bro. Bonsoir Zachary.
22: Bonsoir à tous. Matignon pointe du doigt la responsabilité de la France insoumise. L'exécutif accusait LFI et ses proxys de l'ultra-gauche d'organiser le mouvement de protestation des lycéens. Un mouvement qui a continué de prendre de l'ampleur aujourd'hui avec près de 900 actions recensées à travers le pays. De nouvelles scènes de violence ont eu lieu. Le ministre de la Justice, Gérald Darmanin, a convoqué les 36 procureurs généraux lors d'une réunion en fin d'après-midi et le ministre de l'Éducation nationale, Édouard Geoffrey recevra demain matin les organisations lycéennes et de parents d'élèves. La gauche vent debout contre le projet de budget pour 2027. Le gouvernement a présenté sa copie aujourd'hui. L'objectif est de trouver 54 milliards d'euros d'économies pour ramener le déficit public à 5% du PIB. Parmi les annonces, le gel des allocations familiales, une taxe sur les produits sucrés, l'indexation des retraites inférieure ou égale à 1260 euros ou encore la baisse du nombre de fonctionnaires. Les écologistes ont d'ores et déjà annoncé la censure du texte. Le PS de son côté indique ne voir aucune main tendue. Au Sénat, c'est sans surprise que Gérard Larcher a été réélu président de la Chambre haute cet après-midi. Le sénateur des Yvelines repart pour un sixième mandat consécutif à la tête du Palais du Luxembourg. Il a obtenu plus de 200 voix. Le rôle du Sénat pourrait être déterminant à l'issue de l'élection présidentielle d'avril prochain. Au moins 7 femmes ont été tuées par leur conjoint ou leur ex-conjoint au mois de septembre en France. C'est un comptage réalisé par Ouest France. La dernière en date, le 27 septembre au Havre, une femme de 70 ans a été tuée par son conjoint de 72 ans. La victime avait déposé plainte en 2012 pour des faits d'appel téléphonique malveillant, une plainte classée sans suite. Et puis en foot, Zinedine Zidane s'attend à une grosse émotion demain soir au Stade de France pour son premier match en tant que sélectionneur de l'équipe de France à domicile. Les Bleus affrontent l'Italie pour leur troisième match de Ligue des Nations. Zinedine Zidane qui a été le premier joueur à inscrire un but au Stade de France, c'était en janvier 98 contre l'Espagne. Très bon début de soirée à tous.
3: Merci à vous, Zachary.
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3: Bonsoir Rémi André.
2: Bonsoir Philippe.
3: Après l'épisode Sévenol, bonne nouvelle, la pluie, c'est fini.
2: Oui, c'est-à-dire qu'il en reste encore un petit peu ce soir, mais demain le temps restera calme avec juste quelques averses à l'après-midi sur le relief, les Pyrénées, le Massif central, les Alpes ainsi que sur la Corse. Mais sur le reste du pays, le soleil sera assez présent, certes avec le matin du boulot pour lui, puisqu'il faudra qu'il dissipe les brumes et les brouillards matinaux par-ci par-là. Mais ensuite, dans l'après-midi, ce sera plutôt ensoleillé, au moins sur la partie nord du pays. Et les températures, si le matin elles sont un petit peu fraîches, variant entre 6 et 12 degrés, on ira tout de même jusqu'à plus de 15 degrés près de la Méditerranée. Sur l'après-midi, eh bien, ces températures vont remonter de façon générale jusqu'à 27 à 28 degrés vers la Méditerranée et 20 à 24 degrés sur la moitié nord.
3: Merci beaucoup Rémi André.
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3: Bienvenue dans Les Vraies Voix Écoute la France avec cette actu très chaude évidemment, le mouvement des lycéens qui est un peu partout en France avec beaucoup de scènes de violence, d'incendie. Ça vous fait beaucoup réagir au 0826 300 300, vous pouvez bien évidemment nous appeler. Bonsoir Mathéo Lamblot.
23: Bonsoir Philippe, bonsoir tout le monde.
3: Ça va bien?
23: Très bien et vous?
3: Vous êtes en forme?
23: Oui.
3: Comme d'habitude, comme c'est la dernière de la semaine parce que demain soir ce sera rugby sur Sud Radio, vous le savez comme moi. Mais tout de suite, avant de vous donner la parole, bonsoir Louis de Kergorlais.
24: Bonsoir Philippe, bonsoir à tous.
3: C'est l'info qui est tombée il y a une trentaine de minutes, c'est ça, 30-35 minutes. Elles étaient attendues, elles ont été publiées. Mediapart a finalement apporté ses preuves sur les propos antisémites de Jordan Bardella. Ils sont notamment passés par la messagerie du réseau social Facebook.
24: Tout à fait, Facebook Messenger. Mediapart nous révèle donc qu'ils sont passés par un contact de Jordan Bardella de l'époque pour avoir accès à ces informations. Ils ont donc utilisé ce contact pour faire une demande à Meta, maison mère de Facebook. Et Facebook y a donc extrait toute la conversation qui date de 2013-2014. Il y a donc bien un dossier officiel venant de Facebook, venant du compte Jordan Bardella. Les conversations ont été authentifiées par huissier de justice. Le seul maillon manquant dans la chaîne, c'est qu'il est impossible de dire et prouver que c'est Jordan Bardella lui-même qui a envoyé ces messages depuis le compte Facebook Jordan Bardella. Pour autant, les messages correspondent à des éléments très précis de la biographie du président du RN. Par exemple, son engagement chez Marine Le Pen, son anniversaire, ses études ou les concours qu'il a passés. Mediapart publie par ailleurs des captures d'écran où l'on voit des écrits antisémites et conspirationnistes. Les banques sont toutes détenues par des juifs, les juifs veulent un nouvel ordre mondial, par exemple. Message envoyé à deux sources différentes, nous précise le média. Deux adresses mail, dont une qui contient le nom et le prénom du président du RN, ont pu être identifiées là aussi par Mediapart. L'une d'elles est dans le fichier des adhérents du Front National de la Jeunesse. L'autre a été créée pour les activités politiques de Jordan Bardella en Seine-Saint-Denis avec son collectif Banlieue Patriote. Une des deux adresses a reçu un livre entier par PDF d'un des responsables du Front National pour la Jeunesse, un certain Laurent G, qui a confirmé à Mediapart avoir envoyé ce PDF. C'était un livre du penseur d'extrême droite Alain Soral. Comme dit, la seule chose impossible à l'heure actuelle est de prouver que c'est bien Jordan Bardella qui a écrit lui-même ces messages, mais avec plusieurs comptes appartenant à Jordan Bardella ou Jordan B, La balle est désormais dans le camp du RN.
3: Merci beaucoup, Louis de Kergorlet. On va bien évidemment suivre ça de très près. Vous voulez réagir? Le 0826-300-300.
4: Et tout de suite, on va parler d'un autre sujet d'actualité, le blocus dans les lycées un peu partout en France, avec ces scènes de violence dans à peu près toutes les grandes métropoles. On peut penser à Nantes, à Marseille, à Toulouse aussi, vraiment à Paris également. Et on vous demande au 0826-300-300 si ce mouvement des lycéens est devenu ou non incontrôlable.
3: On prend la direction de Paris. Bonsoir Samy.
7: Bonsoir Philippe, merci de donner la parole.
3: Avec grand plaisir, vous avez voulu réagir au 0826-300-300. Qu'est-ce que vous pensez de la situation?
7: Clairement, les violences ne sont pas acceptables. Là-dessus, je pense que nous serons tous d'accord. Maintenant, je ne voudrais pas rentrer, puisque je n'ai pas de bord politique, dans les polémiques c'est LFI, c'est pas LFI, c'est les communistes, c'est les bolcheviques, etc., etc. Tout ça, c'est du réchauffé, puisqu'à chaque fois on nous sort la même chanson, il faudrait qu'on aille plutôt dans le fond du sujet. Oui. Il n'existe pas de manifestation ou de revendication sans qu'il y ait des débordements ou des personnes malveillantes qui profitent en fait de la situation pour faire le trou, faire des pillages, etc., etc. On a l'habitude dans le monde entier, c'est pas qu'en France. Voilà. Premier élément. Maintenant, pour rentrer dans le débat, est-ce que tout va bien au niveau des lycées? Est-ce que Parcoursup, parce que je relève une chose, puisque je suis papa, j'ai des enfants, j'ai des amis aujourd'hui dans les enfants. Ma grande fille rentre au lycée dans 2 ans, mais
3: oui.
7: On s'inquiète déjà.
3: Donc elle est collégienne, oui.
7: Tout à fait, mais on s'inquiète déjà parce que j'ai beaucoup d'amis autour de moi. Moi, je suis soignant, donc du coup, on voit déjà les dégâts qu'il y a au niveau de la santé et toutes les coupes budgétaires qui ne s'arrêtent pas et qui ne s'arrêteront pas. Eh bien, aujourd'hui, Parcoursup, d'ailleurs, je cite le ministre Geffrey, qui à un moment a dit qu'il n'y a pas d'algorithme au niveau de Parcoursup. Parcoursup, aujourd'hui, n'est pas une plateforme, en fait, pour faire rencontrer l'offre et la demande. Je suis désolé, c'est un frein pour que les gens s'accomplissent. Et aujourd'hui, j'ai beaucoup d'amis autour de moi de tous bords qui envoient leurs enfants en Roumanie, en Belgique, dans différents pays pour pouvoir accomplir leur rêve.
3: Vous êtes professionnel de santé, notamment les médecins, et les kinés, etc. Beaucoup vont en faire en Roumanie. J'ai la fille d'un couple d'amis qui sont tous les deux soignants. Elle est partie faire ses études de kiné en Espagne parce qu'en France, c'était trop compliqué.
7: Eh bien, merci beaucoup, David, de confirmer cela. Maintenant, le gouvernement, il faut qu'il voit la réalité en face. Je suis désolé, ça fait 50 ans que la même chanson se répète. Sous Macron, les macronistes, ils ne savent pas faire de l'argent, ils ne savent que taxer et dépenser, dilapider l'argent. Je pense qu'aujourd'hui, il faut qu'ils prennent leurs responsabilités, voir le problème en face. Il faut qu'on arrête avec les polémiques, c'est LFI, c'est le RN, c'est Marine Le Pen, c'est Bardella. Tout ça, c'est que de la fumée, de l'enfumage. Je suis désolé.
3: Alors, Samy, restez avec nous parce qu'on va faire le point avec 2 envoyés spéciaux de Sud Radio qui sont allés sur les lieux de manifestation et de violence. Bonsoir Thomas Ranou.
8: Bonsoir Philippe.
3: Vous étiez à Saint-Denis et on va dire que ça s'est passé assez moyennement.
8: Voilà, c'est ça. Bah, je vous le confirme. J'ai effectivement commencé ma journée en me rendant à Saint-Denis, qui était un petit peu la place forte des mobilisations ces derniers jours. Vous avez vu forcément ces images, voilà, avec plusieurs députés LFI, dont Bali Bagayoko, dont on a beaucoup parlé. Et le fait du jour, c'est que les universitaires rejoignent les lycéens dans leur lutte. C'est pour ça que j'ai été effectivement devant l'université de Saint-Denis, où j'ai pu faire d'abord une première interview qui s'est plutôt bien passée. Alors, dès la deuxième, j'ai été interpellé par l'une des porte-paroles de cette manifestation qui a commencé à crier dans le haut-parleur que Sud Radio n'avait rien à faire là. Puis, plusieurs propos, dont vous imaginez l'hostilité. Donc, ils m'ont gentiment invité à quitter les lieux. On va
3: des
8: dire,
3: gens très accros à la liberté de la presse et à la liberté
8: voilà,
3: d'informer.
8: On peut le résumer comme ça. En tout cas, autant vous dire que j'ai pas vraiment eu le soin. Je me suis exécuté avant que la situation ne se tende davantage. Mais voilà, je pense que c'est important de raconter quand des journalistes sont confrontés à ce type de traitement auquel on ne doit bien sûr jamais s'habituer.
3: Est-ce qu'il y a d'autres mouvements dans d'autres lycées auxquels vous avez pu assister?
8: Alors voilà, effectivement, je voudrais pas non plus que ma journée se résume à cette mésaventure. Je me suis effectivement rendu devant plusieurs autres lycées à Paris cette fois, notamment le lycée Jacques Decourt dans le 9e arrondissement, qui était l'un des 30 lycées de la capitale, qui connaissait un blocage aujourd'hui. Alors autant c'était plutôt chaud le matin, autant quand je m'y suis rendu en début d'après-midi, la situation était plutôt apaisée. Il restait toutefois une poignée de lycéens, je dirais peut-être une centaine ou 150. Alors, ce qui m'a marqué, c'est les discours très politiques que j'ai entendus de lycéens qui savaient réellement pourquoi ils étaient là, hein, qui n'étaient pas forcément la caricature qu'on essaie parfois de dresser de ces lycéens qui se rendent dans ces mobilisations. Eux avaient de véritables raisons d'être là. Et j'ai été particulièrement marqué, notamment par un discours, c'est celui d'Ibrahima, qui m'a décrit les conditions dans lesquelles il étudiait, à savoir un lycée dans lequel il y a des rats, il y a des fuites d'eau, il y a des murs qui sont délabrés. Il a décrit son lycée comme une passoire thermique, hein, dans laquelle il fait trop chaud l'été, trop froid l'hiver. Et en fait, ce qu'il m'a dit, c'est qu'il avait beau faire remonter ses différentes problématiques au rectorat, et qu'en fait, rien n'était fait, et que c'est pour ça qu'il avait choisi de se rendre dans cette manifestation, de participer à ce blocus. En fait, il a un petit peu résumé le tout en disant que dans ces conditions, il ne pouvait simplement pas étudier sereinement et pas réussir sa scolarité. Et en réalité, ce témoignage, je vais vous dire, il va dans le sens des différents témoignages que j'ai pu entendre. En fait, ce qui ressort, c'est vraiment la question des conditions dans lesquelles ces étudiants étudient. Et voilà, c'est pour ça qu'ils se mobilisent.
3: Le lycée du 19e, c'est celui-ci où Émeric Caron était
8: exactement,
3: devant ce matin avec
8: ça,
3: un porte-voix.
8: Voilà, et c'est pour ça que je vous dis que c'était assez chaud ce matin. On a vu des poubelles prendre feu, des barricades être érigées et la police intervenir avec du gaz lacrymogène.
3: Merci beaucoup, Thomas Ranou. Cap, 900 km au sud à peu près. Bonsoir, Lionel Maillet.
5: Bonsoir à tous.
3: Vous êtes à Marseille. Comment ça s'est passé? Qu'est-ce que vous avez vu du côté de la cité phocéenne?
5: Journée de violence ici, tout simplement. Feu de poubelle, jet de projectiles, mobilier urbain cassé. En tout, il y a eu une cinquantaine d'incendies. Un bus de la RTM est parti en fumée, tout comme un camion des marins-pompiers de Marseille. Les images font d'ailleurs le tour des réseaux sociaux. On y voit des individus cagoulés, dérobés des uniformes de soldats du feu. Ils sont très fiers d'eux. Au lycée Victor Hugo, dans le centre-ville, la porte d'entrée est totalement noircie ce soir. Le proviseur adjoint et deux collaborateurs ont été éclaboussés avec de l'essence par des jeunes qui ont essayé de mettre le feu à des poubelles. Vous imaginez le topo de bon matin à l'entrée du lycée. Il y a eu une volonté manifeste de s'en prendre au bâtiment public, dit ce soir le préfet, qui a pris plusieurs arrêtés pour interdire les rassemblements aux abords des lycées dès demain matin. Au total, en tout, une dizaine de policiers sont légèrement blessés. Une lycéenne a été brûlée aux jambes. Vous parliez des journalistes. Un de nos confrères d'M6 a lui été roué de coups devant le lycée Saint-Exupéry. Son matériel totalement cassé. Ah oui. Sur les 68 interpellations de la journée, 98% concernent des lycéens. Et je vous ajoute que les transports en commun à l'arrêt depuis la mi-journée vont reprendre demain matin à Marseille. 40 établissements vont eux rester fermés avec des cours à distance dans tout le département.
4: Lionel, est-ce qu'il y avait aussi des black blocs présents à Marseille ou pas?
5: Alors, c'est difficile à dire.
3: Les 2% qui restent, ouais, par rapport aux 98% de lycéens, quoi.
5: Exactement, et c'est, vous savez, ce que disent un peu en off les syndicats de policiers, en disant, nous on voit sur le terrain des gens cagoulés, alors on ne sait pas dessous si c'est vraiment des lycéens. Ce qu'on voit en tout cas, ce sont des agitateurs, des gens qui mènent les lycéens, qui sont là très tôt. On nous disait cette nuit qu'il y avait des premiers rassemblements à Marseille dès 3h du matin devant les lycées, 3h du matin. Est-ce que ce sont des lycéens qui sont dehors ou d'autres gens, d'autres mouvances qui sont là pour...
3: Si c'est des lycéens, il faut se poser la question du comportement des parents. Parce que moi, quand j'étais lycéen, j'étais pas dehors à 3h du matin, soit dit en passant.
5: Exactement, et des gens qui préparent leur coup. Hein. Et on parlait des incendies de bus et d'incendies de pompiers. Ce sont des gens qui arrivent évidemment donc cagoulés, totalement masqués, et qui ont des cocktails Molotov sur eux. Ça veut dire qu'on prépare le coup, c'est pas l'opportunité devant un lycée. On arrive avec le sac rempli de cocktails Molotov.
3: Effectivement. Merci beaucoup, Lionel Maillet. Merci beaucoup, Thomas Ranou. Samy, vous restez avec nous. Beaucoup d'appels au 0826 300 300. Venez témoigner de ce que vous avez vu, que ce soit à Paris, à Marseille, à Toulouse, à Brest, à Strasbourg, ce que vous voulez. Et venez nous dire comment vous ressentez ce mouvement. Est-ce qu'il va durer pour vous? Est-ce que ça va contaminer les facs? Est-ce que ça va dégénérer en mouvement social d'ambiance? Venez tout nous dire. C'est Aude qui, évidemment, prendra votre appel ce soir. Restez bien avec nous sur Sud Radio.
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3: Retour des vraies voix écoutent la France en compagnie de Mathéo Lamblot. On a entendu les témoignages de nos envoyés spéciaux, Thomas Ranou qui est allé à Saint-Denis et dans Paris. On a eu également Lionel Maillet qui était à Marseille. Samy de Paris est toujours avec nous. Vous êtes toujours là, Samy ?
33: Oui, je suis là.
3: Et on va prendre d'autres auditeurs qui ont appelé le 0826-300-300. On va d'ailleurs commencer par une auditrice qui nous appelle du Massif Central. Bonsoir Lucille.
34: Bonsoir David.
3: Alors, qu'est-ce que vous en pensez ? Vous habitez, on peut dire le village où vous habitez ?
34: Oui, sans problème.
3: Ça s'appelle Maringues, c'est au nord de Clermont-Ferrand, de mémoire, en allant vers l'Allier, c'est ça ?
34: Tout à fait, entre Clermont-Ferrand et Maringues.
3: Absolument. Et Vigie. vous travaillez à Clermont, à Maringues, il y a peut-être un lycée, mais c'est très calme. Qu'est-ce que vous pensez de la situation ? Vous avez vu des choses ?
34: Alors moi, ça me rend malade. Alors Clermont, c'est relativement calme de ce que j'en ai vu via les réseaux sociaux et ce que j'ai lu dans la presse. Des manifestations un petit peu houleuses mais sans plus, avec des gaz lacrymogènes, mais le respect de l'ordre, tout ça, c'était tout à fait normal.
3: Oui.
34: Néanmoins, moi, ça me tord l'estomac quand même. J'étais dans l'éducation nationale jusqu'en juin dernier.
3: Ah oui, c'est
34: 2025.
3: Ouais. Il y a un peu plus d'un an, quoi.
34: J'ai quitté. Maintenant, je suis entrepreneur . Mais ça me tord vraiment l'estomac de voir tout ça. parce que quand même, c'était propre à mon lycée, hein, mais les jeunes étaient quand même assez coucounés. Ils ne prenaient pas les cours avant 9h le lundi matin. Le vendredi après-midi était quasiment banalisé pour qu'ils puissent repartir, parce que certains venaient de loin. Interdiction quasiment d'avoir des cours au-delà de 17h30. Pour qu'ils puissent prendre leur bus. Et oui, à titre personnel, j'autorisais mes jeunes à rentrer avec un mot de leurs parents si vraiment c'est des bus. Et là, la vie scolaire était d'accord avec ça. Enfin.
3: D'accord. Bon, enfin. Donc on peut pas dire qu'ils étaient maltraités par la structure éducative.
34: Non, et puis à un moment, faut y aller dans la vie, hein. Faut se bouger. Des journées qui commencent à 8h du matin, qui se terminent à 18h, ça, pour moi, c'est pas du tout un argument tangible. C'est pas possible.
4: Donc, vous avez du mal à comprendre les revendications?
34: Je peux pas les entendre. Voilà. Après, je comprends que c'est une jeunesse qui est complètement différente de celle que j'ai vécue quand j'étais ado. Néanmoins, faut retourner au charbon, enfin faut y aller, quoi. Faut arrêter de se complaindre de tout. C'est vraiment, l'État doit subvenir à tout.

0: un moment, non, les jeunes, oui. Justement, c'est l'avenir de la nation.
1: Et puis, désolé, bouge, quoi. L'État, le gratuit, ça n'existe pas. Il y a toujours quelqu'un qui paye. Ça, c'est une réalité.
0: Oui, mais c'est ça.
1: Lucille, restez avec nous parce qu'on a Houssine qui nous appelle de Paris. Bonsoir, Houssine.
2: Oui, bonsoir.
1: Et vous vouliez réagir au 0826-300-300. On garde Samy et Lucille parce que dans quelques instants, on va faire une très courte pause et on vous mettra à discuter tous les trois. On vous écoute, Houssine. Qu'est-ce que vous en pensez, vous?
2: Alors, déjà, je voulais parler de l'absentéisme.
1: Oui. Des profs ou des élèves?
2: Profs. D'accord. Des profs qui ne sont pas remplacés, surtout dans le 93. Lorsque vos enfants sont dans le privé, moi, j'ai ma première fille qui était dans le privé, mon fils ne voulait pas. J'ai jamais eu un prof non remplacé. À Rosny-sous-Bois, les parents font la queue pour aller à Villemont pour mettre leurs enfants dès le collège à Blanche de Castille, pour pouvoir être dans le privé pour éviter l'absentéisme. Et effectivement, est-ce que le ministère affiche par école le nombre d'heures d'absentéisme par école, en sachant que les profs dans le privé sont payés par l'État, on est d'accord.
1: Oui.
2: Quand l'école est sous contrat.
1: Oui.
2: En même temps, je voulais parler aussi, effectivement, moi je suis d'accord, la canicule, ça leur coûtait quoi d'installer des volets roulants dans toutes les écoles? Mais bon, là, c'est le millefeuille administratif, parce que des volets roulants, ça évite d'avoir la chaleur dans la journée.
1: Oui, mais alors, excusez-moi, je vais vous faire une remarque aussi, c'est que dans ces cas-là, il faut faire débloquer un budget, le demander au rectorat, le recteur qui va le demander, je crois, au trésorier payeur général ou à je sais pas qui, et vous savez qu'en France, le millefeuille administratif,
2: exactement,
1: c'est plus un 10 000 feuilles. Regardez l'Union soviétique, pour deux ramettes de papier dans un ministère, fallait 3 tampons, 15 signatures et 10 autorisations signées,
2: Oui, c'est clair. Oui. Moi, je suis président du conseil syndical de mon immeuble, 146 logements.
1: Oui.
2: Quand on se réunit, quand il y a des choses à faire, ça va très vite. Hein.
1: Oui, ah bah oui. Oui,
2: voilà. Mais vous, enfin, Noël,
1: vous, c'est pas l'État.
2: Voilà. Hors de service, signé par le syndic, et puis c'est fait.
1: D'accord.
2: Je voulais aussi parler, donc ça, c'est par rapport à la canicule, je voulais parler juste des toilettes.
1: Oui.
2: Est-ce qu'on sait que les enfants aujourd'hui, au lycée ou au collège, ne vont pas aux toilettes?
1: Je sais, souvent pour des problèmes de saleté ou pour
2: exactement
1: des problèmes d'agression sexuelle dans les toilettes pour les filles. Ça, c'est un scandale.
2: Oui, mais surtout de propreté. Les enfants, moi, mes enfants n'allaient jamais, quand ils étaient donc à Blanche de Castille aussi, mais n'allaient jamais aux toilettes parce que c'était pas nettoyé. Alors imaginez de se retenir toute la journée. Et tous les enfants, et ça c'est un scandale. Et
1: ah mais ça on est d'accord. Mais en revanche, les enfants, notamment au collège, au lycée, et même à l'école primaire, en maternelle non, évidemment ils sont trop petits, mais ils ont quand même la capacité à nettoyer les toilettes quand ils y vont aussi, à tirer la chasse, etc. Vous êtes d'accord?
2: Oui, mais la différence c'est que en école, en maternelle et en primaire, y a des SM qui sont là et qui nettoient les toilettes.
1: Absolument.
2: Et c'est nettoyé dans la journée.
1: Absolument.
2: Alors que là, dans une école, moi, j'aimerais bien savoir quand est-ce qu'ils les nettoient.
1: Ah, bonne question.
2: Mais ça, c'est national.
1: C'est clair.
2: Et dans toutes les écoles, les enfants, donc ils ont mal au ventre, ils vont pas à l'école parce qu'ils ont des brûlures d'estomac, etc. Et sans parler des infections urinaires. Mais ça, on n'en parle pas.
1: Alors, Houssine, on doit faire une courte pause. Restez avec nous. Beaucoup d'appels. On va vous donner la parole pour que vous débattiez entre vous, voir comment vous imaginez la suite du mouvement. On se retrouve dans quelques instants. Un seul numéro, Mathéo.
3: Le 0826-300-300.
1: À tout de suite.
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1: Retour des vraies voix avec Mathéo Lamblot. Ce sujet, les violences, le mouvement des lycéens. Un peu partout en France, on a entendu Thomas Ranoux, on a entendu Lionel Maillet. On nous appelle de Paris, de Maringue. Et maintenant, on va partir dans l'Ariège, direction Saint-Jean-du-Falga. Bonsoir Arnaud.
23: Et bonsoir.
1: Bonsoir, alors...
23: Monsieur Philippe David.
1: Plaisir de vous entendre. Ça a été violent dans l'Ariège, parce que théoriquement, Foix, Pamiers, Saint-Jean-du-Falga, Saint-Girons, La Vladaise,
23: c'est
1: calme.
23: Non, c'était Pamiers,
1: oui.
23: Au Castella,
1: oui.
23: Et à Ferrières-sur-Ariège,
1: oui.
23: Jean-du-Roux. Et il y avait encore la police et les CRS là-bas.
1: Oui, vous avez
23: donc,
1: vu...
23: c'est tranquille.
1: Vous avez vu quoi, des violences, des incendies
23: des
1: de poubelles?
23: Ah ouais, c'est passé sur la Gazette ariégeoise, la Dépêche Ariège et tout.
1: D'accord.
23: En fait, ils ont fait n'importe quoi, les jeunes.
1: Et pour vous, il y a une manipulation politique ou pas?
23: Moi, ce serait pas politique, c'est effet de mode.
1: Ah ouais,
23: en fait, je pense que les ils ont vu ça à la télé, on va faire pareil, quoi.
1: Oui, mais en fait, excusez-moi, on est qu'au mois d'octobre, on est le 1er octobre, mais pour préparer son bac, bon, je sais que c'est pas tout de suite, l'effet de mode d'aller manifester, casser, etc., c'est peut-être pas la meilleure manière de préparer la suite de ses études, non ?
23: Moi, j'ai deux garçons, j'ai le plus grand, il est avec moi en apprentissage,
1: oui.
23: Et le plus petit, il est en troisième. Et moi, ils n'étaient pas là-dedans.
1: Oui.
23: Et après, moi, je pense que ça dépend des parents, quoi. C'est un gamin qui a une bonne éducation, et ben, il part pas là-dedans, quoi.
1: Oui.
24: Pour vous, ce serait hors de question, par exemple, si votre fils était au lycée, qu'il y aille, c'est ça, hein?
23: Ah, moi, c'est hors de question. Ils le savent.
1: Alors,
23: parce que moi, je suis quelqu'un de correct, de franc. Moi, c'est le travail. C'est, j'irai jamais casser un truc. Et mes enfants, ils le savent.
1: Alors, chose importante et qu'il faut quand même rappeler, ça c'est une certitude. On a, je crois que c'est Emilien, c'est ça, qui nous appelle au 0826 300 300, Maxime.
0: Emilien de Montpellier. Qui
1: oui, bonsoir Emilien.
2: Oui,
1: beaucoup d'appels ce soir. Alors, vous avez constaté des choses, Montpellier, grande ville s'il en est, vous avez constaté des violences, vous en avez vu, on vous en a rapporté?
2: Alors non, moi justement, je viens pour prendre, pour donner un peu un regard lointain, parce que finalement, j'étais à Montpellier jusqu'il y a peu, j'ai déménagé maintenant en Aveyron.
1: Ah d'accord.
2: Et donc, mon regard finalement est très subjectif de par les informations qui me reviennent. Je m'informe par les médias, et par Sud Radio notamment. Et donc, du coup, je m'interroge, moi, sur l'omniprésence de ces personnes cagoulées qui viennent là avec un seul objectif, parce que finalement, que ce soit pour les étudiants là actuellement, mais finalement, depuis le Covid, depuis même les Gilets jaunes, je me rappelle qu'il y a toujours ces individus-là. Et je me dis, mais pourquoi cette omniprésence-là? Qui sont-ils? Est-ce que ce sont les mêmes? Je ne doute pas que ce soit le même profil sociologique. Ça serait bien d'avoir un profil sociologique. Ça ne se donne pas, je sais bien, mais pour comprendre la situation et pour savoir finalement d'où vient le problème.
1: Alors, Emilien, je peux vous dire que les médias, nous, on le saura, parce que les personnes placées en garde à vue, interpellées, etc., on va savoir quel profil ils ont. Est-ce que c'est des black blocs? Est-ce que c'est des gens fichés S? Est-ce que c'est des gens très violents? On saura tout. Ou des novices, on saura tout. Ça, enfin, ça prendra
2: cas,
1: un petit peu de temps.
2: Moi, dans les médias, je suis attentif à ça, parce que je m'interroge et pour comprendre les choses, je pense que c'est une information qui est intéressante.
1: Bien sûr.
2: Je suis pas la seule. Et je n'ai jamais l'info. Donc, le profil sociologique, quand les personnes sont arrêtées, on donne l'âge, on donne le genre, c'est un homme, une femme, mais finalement on ne sait pas, on en a pas. Moi j'ai pas plus d'infos que ça pour comprendre ces personnes, savoir voilà, vous voyez ce que je veux dire.
1: Bien sûr.
24: Ce sont des personnes qui gagent des mouvements finalement.
2: Je sais pas. Enfin moi si je suis pas parce que mais bon si il y avait des partis politiques un peu qui en manquent un peu de déontologie, on pourrait faire des liens en se disant mais pourquoi est-ce qu'il n'y a pas de manipulation ces jeunes là et qui sont-ils d'ailleurs ces Men in Black là, c'est les Men in Black en fait, ils sont très mystérieux ces gens là.
1: C'est même les Men in Black Bloc pour faire un mauvais jeu de mots.
2: Black Bloc, tout à fait.
1: Emilien, restez avec nous. Voilà. On va mettre le cap au sud-ouest. Direction le Comminges. Bonsoir Clément. Clément ?
2: Oui, c'est
1: moi. Vous nous entendez. Très bien Clément.
2: Oui,
1: et vous, vous avez appelé le 0826 300 300 parce que vous voulez témoigner, votre petite sœur a fait sa rentrée au lycée et comment ça se passe pour elle ?
2: Alors moi, ce qui se passe, c'est que je vois ma petite sœur qui rentre au lycée. Donc première année en seconde, pour elle c'est un grand changement.
1: Oui.
2: Et elle, qu'est-ce qui se passe ? Dès le premier mois, blocus. Qu'est-ce qui se passe? Donc, l'école arrêtée, pas de cours, voilà. Quelle image elle a, en fait, de l'école? Alors que nous, en France, quand même, on est assez bien lotis. C'est mon avis ce soir.
1: Bien sûr. Et c'est violent dans son lycée? Elle est à Saint-Gaudens, c'est ça?
2: Alors, oui, elle est à Saint-Gaudens, donc c'est au sud de Toulouse.
1: Oui, je connais bien, oui.
2: C'était très simple, c'était gentil, on va dire, donc pas d'école, pas de cours, on met la musique, on danse devant la classe. Moi, si vous voulez, j'aurais été à son âge, j'aurais peut-être fait pareil. C'est pas la question, mais je pense que les enjeux aujourd'hui vont beaucoup plus loin que ça. Il faut bosser, il faut aller à l'école. Aujourd'hui, bon, vous allez peut-être me trouver un peu hors sujet, mais l'IA qui va remplacer 50% des boulots demain, il faut se remuer les méninges en fait. Il y a des gros enjeux devant nous et c'est pas en bloquant et en dansant devant le lycée qu'on va trouver de l'emploi et qu'on va nourrir notre famille quoi.
1: Vrai sujet.
24: Est-ce que vous avez discuté avec elle? Elle en pense quoi de ce mouvement?
2: C'est ça en fait. Je vous ai appelé juste après avoir discuté avec elle, c'est-à-dire je l'ai appelé, je lui ai dit qu'est-ce que tu en penses? Et bien en fait c'est un mouvement de foule. C'est un mouvement de foule qui a été initié.
1: C'est-à-dire, il y en a deux ou trois qui jouent des gros bras, qui mettent le feu à une poubelle et les autres les suivent avec une manière un peu moutonnière, c'est ça?
2: C'est pas dénigrant, hein, mais ça vient de chez vous, ça vient de Paris, ça vient de Paris et ça vient dans nos campagnes, quoi. Alors que, enfin, je pense que c'est hors sujet, quoi. Ils sont complètement hors sujet. J'aurais suivi le mouvement à l'époque, ça c'est une certitude, mais aujourd'hui, Je pense que les écoles en France, évidemment, il y a des sujets, par exemple la clim l'été, etc. Il y a des moyens à mettre en œuvre. Mais bon, je pense pas qu'ils aient réellement de sujets à mettre sur la table aujourd'hui comme revendication, quoi.
1: Alors, vous êtes nombreux, là, vous êtes 5 ensemble, parce qu'il y a une ligne qui a été coupée. On va reprendre Samy au départ. Je vais vous poser une question et vous allez pouvoir échanger dessus. Quand vous voyez des députés, on en parlait tout à l'heure avec Thomas Ranoux, qui vont parler, haranguer les jeunes avec des porte-voix, je pense notamment dans le 9e à comment il s'appelle, Émeric Caron, ou à Mathilde Panot dans le Val-de-Marne. Samy, est-ce qu'on peut pas dire qu'il y a quand même une grosse récupération, et c'est pas les seuls, hein. Est-ce qu'on peut pas dire qu'il y a une grosse récupération politique de ce mouvement?
3: Non, je ne suis pas du tout de cet avis, parce que je répondrais simplement que les députés qui sont élus par...
2: Il y a un bruit.
1: Allô? Oh oui, on vous entend, Samy, oui. On vous entend, oui.
3: J'entendais un bruit...
1: Oui, c'est parce qu'il y avait quelqu'un qui parlait dans la ligne d'un de nos auditeurs, c'est pour ça.
3: Pardon.
1: Il se parlait...
3: Pardon. Non, je disais, non, c'est le rôle justement des députés, parce qu'ils sont élus par le peuple, donc je suis même très étonné que... Et je ne ferai encore pas une fois les LFI, parce qu'il y a d'autres députés, par exemple de gauche, qui sont descendus, mais je suis très étonné que beaucoup de députés, on ne les entend pas. Par contre, sur des plateaux télé, etc., pour fustiger, c'est les premiers, et on dirait qu'ils sont tous mis d'accord, c'est encore les martiens, c'est les bolcheviques, etc., etc. Maintenant, je voudrais rebondir sur ce qu'ont dit les autres
1: auditeurs.
3: Je ne pourrais pas, quand même, parce que j'en soigne beaucoup, je discute avec beaucoup, en fait, de jeunes, dire que c'est un effet moutonnier, c'est vraiment sous-estimer le réveil. Ils sont très éveillés. Et aujourd'hui, en plus, il y a un auditeur qui a mis le doigt dessus, il a cité l'IA, les réseaux sociaux et ce qui se passe dans le monde.
1: Clément,
3: donc
1: oui.
3: Je pense que par rapport aux jeunes d'il y a 20, 30 ans, ou notre génération, nous n'avions pas ces moyens. Ils sont très informés parce qu'ils savent ce qui se passe ailleurs. Donc, je ne peux pas cautionner le fait qu'on prenne une minorité ou peut-être une majorité, je ne sais pas. Ça, c'est le travail de la police qui fout la pagaille, qui bordélise. Ça, c'est un terme qui est devenu aussi à la mode, en fait, de beaucoup de politiques. Bordélisation, bordélisée.
1: Ça fait un verbe de plus dans le dictionnaire. Hein.
3: Exactement. pour réduire les autres jeunes et sous-estimer leur intelligence, que ce sont les hommes et les femmes de demain. Donc, pour moi, aujourd'hui, le gouvernement devrait sortir un peu de sa tour d'ivoire et traiter le problème et voir. Parce que quand on traite, moi je suis chef d'entreprise, j'ai des salariés. Il faut dire une chose, ces jeunes, quand ils rentrent chez eux à la maison, ils ne sont pas dans un vase clos. Ils entendent leurs parents parler autour de la table quand ils mangent. Ils entendent leurs parents, par exemple, qu'ils ne sont pas bien payés, ou qu'ils n'arrivent pas à se soigner, ou qu'ils souffrent en fait de la pression fiscale, ou ceci ou cela. Donc il faut traiter le problème en allant voir. Les soucis structurels et les soucis fonctionnels dans l'éducation nationale qui durent depuis des dizaines d'années, et arrêter de prendre des faits divers et de généraliser ou de trouver toujours un bouc émissaire, un coupable, faux coupable.
1: Samy, on va donner la parole à Lucille, ancienne enseignante de Maringue dans le Puy-de-Dôme. Lucille, qu'est-ce que vous voulez répondre?
4: Moi, je suis pas d'accord.
1: C'est le principe, c'est le débat.
4: Oui. Non, alors les politiques, alors ils pourraient être sur le terrain, mais en tout cas, pas pour attiser tout ça, parce que justement, la jeunesse, on a tous été jeunes. On sait comment ça se passe. On se fait tous entraîner les uns les autres. Et là, c'est même plus une boule de neige, c'est une avalanche et elle dévaste tout. Enfin, c'est pas possible. Donc, alors, nos politiques, ils ont un rôle vraiment de moralisateur. Il faut apaiser les choses. La jeunesse, elle doit être entendue, même si, encore une fois, je suis pas d'accord avec tout ce qui est revendique.
1: Oui.
4: Mais c'est leur droit, c'est notre droit le plus profond. Néanmoins, voilà, la force politique, elle doit aussi être là. Elle est garante des institutions. Elle est garante aussi de l'état de droit. Et à ce titre-là, elle ne doit pas alimenter cette colère, même pour certains, cette haine. Alors là aussi, tout le monde a très très bien dit, on ne sait pas si ce sont des black blocs, si ce sont des gamins qui sont entraînés parce que ils ont vu sur les réseaux sociaux des vidéos ou parce qu'ils sont avec les copains et puis que tout ça. que tout part par envie. Voilà, il faut.
1: Lucille, avant de reprendre Houssine, on a des chiffres qui viennent de tomber, Mathéo Lamblon. Ça va répondre à votre question, Lucille, vous voyez, c'est parfait.
24: Près de 1949 personnes ont été interpellées aujourd'hui. Plus de 1000 établissements ont été concernés par la mobilisation, dont 229 totalement bloqués. Il y a aussi des chiffres qui interpellent, hein, puisque près de 300 policiers ou gendarmes ont été blessés aujourd'hui.
1: On va reprendre Houssine. Houssine, vous êtes toujours avec nous ? Houssine ? Allô, Houssine ? Houssine, vous m'entendez ? Houssine ?
2: Moi, je suis en tout cas, Clément.
1: Houssine ? Ah bon, Clément veut réagir. Clément ?
2: Non, moi, je pense qu'on a un problème d'exemplarité en France. Oui. Je pense qu'il y a ceux qui donnent des leçons et il y a ceux qui montrent l'exemple. Oui. Je pense qu'aujourd'hui, il faut qu'on réfléchisse tous individuellement à montrer l'exemple dans nos familles, aussi à l'école et même, comme on vous parlait tout à l'heure, au niveau de l'État. Je pense qu'on a un problème d'exemplarité. Quand on voit tout le monde se chamailler et ne jamais se mettre d'accord sur des points qui me semble être du bon sens, c'est un problème, je pense, voilà, d'exemplarité. Là, aujourd'hui, tout le monde tire les cartes de son côté pour...
1: Excusez-moi, Clément, il y a des élections présidentielles dans 6 mois, donc un peu plus de 6 mois, donc voilà, quoi. Il y a aussi l'enjeu politique qui joue, hein.
2: Justement, je pense qu'on manque de quelqu'un au niveau de l'État de bon sens. Je pense que justement, quand on voit un peu la politique au niveau international, etc., il y a des gens encore qui arrivent à rassembler tout le monde. Il y a des gens qui arrivent à ça. Et je pense qu'eux, ils y arrivent par justement le bon sens. Aujourd'hui, nous, en France, c'est très caricatural. Soit la droite, on veut plus d'immigration, c'est terminé, et puis on n'en parle plus. Soit à gauche, on ouvre les vannes et ça rentre à tout va. Mais il manque quelqu'un qui rassemble tout le monde. Parce qu'il y a des gens qui bossent des deux côtés, en fait, hein, issus d'immigration, etc.
1: Bien sûr.
2: Il faut rassembler les gens qui bossent et mettre de côté les gens qui foutent la merde.
1: Alors, désolé. Mais désolé, Clément, le Sud Radio, c'est Parlons Vrai. Vous parlez vrai, on adore ça. On a retrouvé Émilien de Montpellier. Émilien.
7: Oui, Philippe, oui. Je suis là.
1: Eh ben, on vous a retrouvé, donc. Vous avez entendu un peu ce qu'il se disait, parce que la ligne avait sauté. Ce qui peut arriver, oui, ce sont les règles du direct, malheureusement, écoutez, avec ces aléas.
7: C'est un tout autre sujet de ce que je parlais tout à l'heure, parce que je suis professeur, moi, j'enseigne en tant que professeur spécialisé pour les jeunes sourds.
1: Oui.
7: Donc j'ai un public qui est très spécifique, et c'est un accompagnement qui est tout à fait adapté pour ce type de handicap-là.
1: Oui.
7: Et pour revenir sur la raison des revendications et des manifestations actuelles, finalement, c'est vrai que le mastodonte éducation nationale n'est plus adapté à son temps, en fait.
1: Le mammouth, comme on disait à l'époque de Claude Allègre.
7: Exactement. Sauf que ce mammouth, il est resté comme tel. J'ai pas l'impression qu'il... Alors, c'est vrai qu'on parle beaucoup d'inclusion et de... moi, c'est vrai que j'ai un prisme par rapport à l'handicap, mais enfin, je vois que là, maintenant, il y a une réglementation qui va imposer progressivement que ce soit l'éducation nationale qui accompagne les jeunes sourds dans leur scolarité en inclusion.
1: Oui. Parce qu'il va poser problème peut-être dans certaines classes, parce que...
7: Mais ça va pas arranger le niveau des élèves, ça va pas arranger le bien-être à l'école des jeunes, c'est sans parler de tous les bâtiments qui sont inadaptés finalement aux modifications climatiques. En fait, c'est multifactoriel les problèmes. Moi, je comprends tout à fait qu'ils soient dans la rue. Ces jeunes-là, même s'ils ne savent pas forcément verbaliser
1: par la force des choses. Non, mais c'est ce qui est terrible, parce que quand on entend tout le monde, et on va devoir faire une pause dans quelques instants, quand on entend tout le monde, j'ai l'impression que ce pays est vraiment parti à volo dans tous les sens et qu'il y a à refaire, que ce soit dans l'éducation. Alors, il y a les immeubles, il y a les méthodes éducatives, il y a le respect des profs, il y a tout ça, il y a tout à refaire. La justice, l'agriculture, il y a tout à refaire, parce qu'avec les normes, les machins, les trucs, les agriculteurs sont... J'ai l'impression que celui ou celle qui va prendre l'Élysée dans quelques mois, c'est un véritable... Soit c'est un sacerdoce, il rentre dans les ordres, soit c'est un acte complètement masochiste. J'en arrive à me poser la question. Merci à tous. Merci Émilien, Samy, Lucille, Clément. Merci à ceux qui ont dû nous quitter. On va avoir un sujet beaucoup plus léger pour conclure. Oui, c'est un rallye.
24: On va parler voiture avec Thibaut Durbecq, PDG du groupe Rour, qui viendra nous parler du Festival Mazda de Provence.
1: C'est le week-end prochain et c'est un sujet beaucoup plus léger pour conclure une actualité très très lourde.
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12: Et on conclut sur un sujet beaucoup plus léger, Mathéo, on va prendre la direction du Var.
13: Oui, on va parler de voitures et plus précisément de Mazda avec Thibaut Durbecq, président PDG pardon du groupe Roure, qui vient nous parler du festival Mazda de Provence. Bonsoir Thibaut.
12: Bonsoir Thibaut Durbecq. Bonsoir. Alors, bonsoir, samedi bonsoir prochain, gros événement en Provence, le festival Mazda de Provence, en quoi est-ce que ça consiste?
14: Bah écoutez, on avait à cœur de rassembler des personnes qui aiment quelque chose qui nous passionne, c'est l'automobile. Et donc, on a décidé, après avoir réalisé un rallye touristique exprès pour les MX-5, l'emblématique Miata de chez Mazda, de rassembler tous les Mazdeurs qui s'appellent comme ça. Et donc, on a proposé à certaines personnes un concept un peu spécial où, en fait, on parle de voitures et autour de la marque.
12: Alors, comment ce festival est-il né? Je crois que c'est la deuxième édition.
14: La première édition, c'était simplement un rallye touristique, parce qu'on aime bien montrer les routes de notre Provence, qu'on a des très belles routes et un plaisir plutôt simple. Et ça nous a donné des idées, donc on s'est dit qu'il n'y avait pas juste l'amour du petit cabriolet, et on a fait un concours de beauté, etc. etc.
13: Un concours de beauté où il y aura une trentaine de véhicules, il me semble, c'est bien ça?
14: Ouais, écoutez, on a fait ça honnêtement en se disant c'est la vraie première édition du festival, on va voir où ça nous mène. On est assez étonné de l'engouement parce qu'on a dû arrêter les engagements pour le rallye à 50 parce qu'après bon, on reste des amateurs de l'organisation hein, et au concours de beauté aussi une trentaine de voitures, ça va rassembler je pense 200 personnes avec les personnes qui viennent juste pour voir l'événement. Donc ça fait plaisir parce que il y a encore de la passion automobile et c'est ce qu'on essaye de promouvoir.
12: Mais le concours d'élégance, il y aura que des MX-5 ou c'est ouvert à toutes les Mazda?
14: C'est ouvert à toutes les Mazda. Mazda est une marque qui a plus de 100 ans avec des modèles atypiques et oui, étonnants. Ils ont souvent fait des moteurs rotatifs, enfin des choses assez spéciales. Et donc il y aura un peu de toutes ces voitures, même des voitures très très vieilles qui ont plus de 50 ans qui vont venir.
12: En plus, vous n'avez pas choisi l'endroit le plus désagréable, le château de l'Émeraude où il y a de délicieux breuvages. Je n'en dirai pas plus, vous avez compris.
14: C'est gentil. Ouais, c'est la Provence, la langue des morts, ça parle à beaucoup de personnes.
13: Et oui, cette année, vous allez donc présenter une nouvelle voiture, la CX-6E, c'est ça?
14: Oui, parce que Mazda est une marque historique, mais il se tourne aussi vers l'avenir avec quelque chose qui parle à tout le monde, c'est des véhicules électriques. Aujourd'hui, c'est un peu le nerf de la guerre dans l'automobile d'avoir le bon produit électrique. Et Mazda sort au bon moment un véhicule SUV familial, abordable, électrique, avec l'ADN Mazda, parce qu'il est très joli.
12: Alors, quand on le voit, l'écran, la console centrale est gigantesque. Mathéo, on regardait la vidéo en préparant l'émission. Il dit, moi, j'aimerais bien regarder un match de foot dessus. Je dis, oui, mais pas en conduisant. Le cuir violet est magnifique. On a joint l'esthétique. C'est vraiment un modèle novateur encore dans la gamme CX-6E.
14: Oui, complètement. Mazda, vraiment.

0: Ils viennent casser les codes. Ils ont cet écran qui fait un effet waouh. Après, il faut s'y habituer. Hein, c'est tout nouveau. Et vraiment, l'ADN à travers l'esthétique avec le fameux design Mazda. Et ils sont allés chercher une très bonne technologie. Et ben, pour l'instant, honnêtement, on l'a depuis un petit mois qu'on l'a eu début septembre. Et il y en a un très bon retour de nos clients.
1: Une question, vous êtes pilote de rallye. Quand on a un gros vécu en rallye comme vous, quel est le modèle Mazda qu'on préfère dans l'histoire? C'est une bonne question, sujet de philo, vous avez 4 heures.
0: Non, mais rallye, de suite, on pense à une 323. C'est un modèle mythique en rallye, la GTR. Mais après, Mazda, c'est une marque vraiment plurielle qui a gagné Le Mans. Faut pas l'oublier, avec un moteur qui fait un bruit. J'ai eu la chance de l'entendre tourner au Mans. Ça fait résonner les Unodières comme aucune autre voiture.
1: Oui.
0: Donc vraiment, Mazda est une marque à part et c'est ça qui est magnifique.
1: Eh bien, écoutez, merci beaucoup. Ça se passe samedi prochain dans le Var. Vous donnez
0: Ouais.
1: le point de départ, le point d'arrivée, s'il vous plaît.
0: Le point de départ, c'est un lieu qu'on aime beaucoup en Provence, le parc d'Hockey Corral, le plus grand parc du sud de la France, qui est tenu par la famille Mbembom et qui est des gens adorables et qui nous ont permis de traverser le parc avec les 50 voitures.
1: Fabuleux.
0: On va passer dans 3 spéciales de rallye pendant ce road trip et pour finir au château de Lomerade, là où tout va se passer, le concours d'élégance, les jeux concours, etc.
1: Eh bien, mais si ça part d'Hockey Corral, il n'y aura pas de règlement de compte. Merci à vous, Thibaut Durbecq, PDG du groupe
0: Merci.
1: Rour. Merci à toute notre équipe.
0: Merci,
1: Tout
0: messieurs.
1: de suite, vous retrouvez Anthony Martin Smith pour On vous a compris. Nous, on se retrouve demain, 17h, avec les vraies voix, Cécile de Ménibus, pas Patrick Roger et nos chroniqueurs. À demain.
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10: Ah, qu'est-ce que j'aime les vraies voix. Très belle soirée à vous, mes amis. Je suis très heureux de vous retrouver. Il est 20h.
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10: Et avant de retrouver, on vous a compris un point sur l'information avec vous, Zachary Bro, bonsoir.
11: Bonsoir à tous. Plus de 900 blocages ou opérations de perturbation ce jeudi en marge du mouvement des lycéens. Le mouvement de protestation continue de prendre de l'ampleur avec des scènes de violence dans plusieurs villes. Un incendie s'est déclaré dans un lycée de Nantes ce matin. Un proviseur a été blessé dans le Pas-de-Calais après avoir été touché par un projectile. À Marseille, un bus et un camion de pompiers ont été incendiés. En fin de journée, l'exécutif a estimé que le mouvement basculait en violences urbaines et pointe la responsabilité de LFI et de l'ultra-gauche. Le Rassemblement National réclamait des preuves. Les voici publiées depuis quelques heures. Mediapart a dévoilé en début de soirée sur son site internet des éléments qui permettent d'authentifier les messages à caractère antisémite que Jordan Bardella est accusé d'avoir écrit en 2013. Le président du parti d'extrême droite dément en être l'auteur. Le journal a publié plusieurs captures d'écran tirées de la plateforme de discussion Messenger qui aurait été authentifiée par un huissier. Un gel des allocations familiales, une baisse du nombre de fonctionnaires ou encore indexer seulement les retraites inférieures ou égales à 1 260 €. Le gouvernement a dévoilé sa copie budgétaire pour 2027 aujourd'hui et ce premier jet ne satisfait pas la gauche. La France insoumise menace le gouvernement de censure. Le Parti socialiste dénonce une provocation. Les nouvelles fouilles sont terminées autour de Mayoc dans le Tarn. Depuis hier, les gendarmes ont découvert plusieurs ossements qui ont été transmis pour analyse, alors que c'est demain matin que la première partie de la reconstitution du meurtre de Delphine Jubillard va se dérouler à Cagnac-les-Mines. Cédric Jubillard, qui a avoué son meurtre cet été en décembre 2020, sera scruté de près. Gérard Larcher est largement réélu président du Sénat ce jeudi. Le sénateur des Yvelines va entamer un sixième mandat consécutif jusqu'en 2029. Et puis en basket, le deuxième match d'Euroleague ce soir pour Paris. Les joueurs de la capitale reçoivent à 20h45 les Lituaniens du Kono Tsadjiris. Hier, l'autre club français engagé, l'ASVEL, s'est lourdement incliné sur le parquet du Panathinaikos en Grèce. Très bonne soirée à tous.
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10: C'est mon moment préféré de la journée, celui où je vous retrouve derrière le micro de Sud Radio. Très belle soirée à vous si vous nous rejoignez sur notre antenne, 20h, 21h. On vous a compris, on passe en revue l'actualité de la journée. L'actualité que vous avez aussi commentée au 0826 300 300, sur Je Participe à sudradio.fr, sur nos réseaux sociaux, sur les commentaires aussi de notre direct live sur YouTube. Je veux remercier Anthony Urvois qui va m'accompagner tout au long de cette heure. Dans un instant, je vous emmène du côté de la France dans tous ses états. Perico Legas s'intéressait à nos lycées. Comment la guérilla a gagné nos lycées? Il en parlait avec un ancien directeur d'établissement.
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12: Les violences lycéennes prennent des proportions à ce jour que personne n'avait vu venir. Comment est-ce possible? Comment a-t-on pu en arriver là? Nous allons en parler avec Bernard Ravet, ancien directeur d'établissement. Ceci dit, un petit rectificatif au sujet du professeur aspergé d'essence à Marseille. Le rectorat indique que les proviseurs du lycée Victor Hugo n'ont pas été directement visés par des jeunes les ayant aspergés. En réalité, ils ont été éclaboussés lorsque les individus mettaient de l'essence dans des conteneurs. Il y a néanmoins une violence insoutenable. Bernard Ravet, bonjour.
13: Bonjour Bernard Ravet. Bonjour Bernard Ravet, merci d'être en direct avec nous sur Sud Radio. Vous êtes ancien directeur d'établissement à Marseille et vous êtes essayiste. Donc c'est un monde que vous connaissez bien, votre expérience est avérée et reconnue. Bernard Ravet, est-ce que vous comprenez le désarroi, la colère et l'exaspération, j'allais dire, des lycéens, du monde éducatif, de cette jeunesse, ou est-ce que la tournure que prennent certains événements commence à vous inquiéter sérieusement?
14: Alors, je comprends l'inquiétude des lycéens. Elle est légitime à la fois par rapport au contexte économique, j'allais dire aux angoisses que peuvent provoquer les problèmes d'orientation post-bac. Je reviendrai pas sur Parcoursup. Mais je pense aussi qu'on est dans une désespérance de la jeunesse. Et cette désespérance, elle date pas d'aujourd'hui et elle est particulièrement sensible par rapport à ces territoires perdus de la République, par rapport à ce que Fourquet définit comme l'archipélisation de la France. Donc on a une jeunesse qui ne se sent plus en République. Et ne se sentant rejetée, abandonnée de la République, elle se rebelle, elle vit son adolescence. Ce qui m'inquiète le plus, c'est la récupération politique de tout ça. En préparant cette rencontre avec vous, je vais vous lire un petit texte et je vais vous faire, c'est sur une autre chaîne, bientôt l'heure des 1000 euros. Mes prédécesseurs et moi-même avons appelé déjà plusieurs reprises votre attention sur les mesures en vue d'éviter et de réprimer toute agitation de source de but politique dans les lycées et collèges. Un certain nombre d'incidents récents m'obligent à revenir encore sur ce sujet d'importance capitale pour la tenue des établissements d'enseignement du second degré. Je vous mets au défi. Non, c'est pas Édouard Geoffrey qui a écrit ça. Mais c'est tout simplement le 31 décembre 1936, j'en sais. Donc, la récupération politique de l'agitation de la jeunesse, c'est pas quelque chose de nouveau dans notre histoire.
13: On rappelle qui est Jean Zay, ministre de l'Éducation nationale du Front populaire, donc membre du Parti radical socialiste, auteur de la fameuse directive justement sur le comportement, le sens de la laïcité par rapport à la tenue, l'accoutrement, directive qui serait totalement d'actualité si on l'appliquait aujourd'hui. Et Jean Zay qui a été assassiné par la milice, il a été arrêté par le régime du maréchal Pétain et assassiné, un grand héros de la République et quelqu'un que nous pouvons vénérons pour son engagement. Son courage et sa dignité. C'est incroyable, Bernard Ravé. Lorsque je vous entendais parler, je pensais que c'était effectivement un texte d'actualité. C'est un texte qui a plus de 80 ans et qui nous raconte exactement ce qui est en train de se passer dans ce pays. Merci pour ce témoignage, en tout cas. Vous êtes inquiet là ou non quand même? Vous commencez à... Ça, c'est jamais vu, dans ces proportions-là de violence.
14: Je connais d'autant bien, on vient d'avoir la mise au point sur le lycée Victor Hugo. J'étais le collège le plus proche du... Enfin, j'étais principal du collège. Vous voyez à quel point un chef d'établissement a une relation, j'allais dire, viscérale avec l'établissement qu'il dirige, du collège le plus proche, du collège Victor Hugo. Et moi, ce qui m'inquiète, c'est que quand j'ai arrêté ma carrière en 2015, on gérait de la violence. On gérait de la violence entre élèves, de la violence entre les bandes de tel ou tel établissement. Mais cette violence, j'allais dire, elle faisait partie du quotidien de la cité. Aujourd'hui, ce qui est inquiétant, c'est que le quotidien de la cité, moi je me pose des questions, la récupération politique, elle existait depuis toujours. Là, elle a pris une autre tournure, et elle a pris une autre tournure, peut-être, passent en boucle ces images de violence, ces images de poubelles qui brûlent, on a commencé par les poubelles, maintenant l'entrée dans le lycée.
13: Qui brûle à Nantes, et voilà.
14: Je dirais que quand on brûle un lycée, il y a quand même quelque chose qui doit interroger le politique.
13: Un de vos confrères et collègues marseillais, Jean-Paul-Luc Brigelli, vous connaissez certainement de réputation, a écrit un livre qui s'appelle « La fabrique du crétin ». Est-ce que nous sommes en train d'assister à une fabrique du crétin qui est en train de devenir la fabrique du sauvageon? Est-ce que la violence s'est introduite dans le milieu scolaire pour que nous assistions à des scènes qui sont celles de guerre civile, qui sont celles qui évoquent juin 2023, après la mort de Naël? Jamais on n'a vu des lycéens en arriver à de tels extrêmes.
14: Alors, d'abord, c'est la question black box ou lycéen. Ça, c'est quand même une question. Sur certaines images, on voyait hier deux manifestations. Les lycéens qui manifestaient en toute légitimité. Et je pense que certains syndicats d'enseignants modérés ont été capables de porter leur discours qui est un discours commun. Le prof, il n'est pas contre ses élèves, il est avec ses élèves. Ils sont dans la même galère. C'est sûr qu'une classe de lycée à 38, ça peut pas fonctionner.
13: On est
14: ça peut pas fonctionner. Et il faut être, j'allais dire, énarque et statisticien pour nous faire croire que ça peut fonctionner. Alors ça, d'un côté, il y a ça. Mais pour moi, c'est à la fois une désespérance d'une partie de la jeunesse et puis d'un autre côté, de la violence qui est, je dirais, presque professionnelle. Quand on voit les images, on prend peur. J'allais dire, c'est presque des milices de jeunes qui sont préparés à s'affronter aux forces de l'ordre. Et puis de l'autre côté, moi, ce qui m'inquiète, c'est la récupération politique. C'est comment des hommes politiques qui portent, j'allais dire, les couleurs de la République, soit en tant que député, soit en tant que maire, pour être à côté de cette jeunesse et, j'allais dire, l'instrumentaliser, si on revient à notre ami Jean Zay, puisque je crois qu'on partage cette vénération.
10: Perico Legas et Anissa Arfaoui, que vous retrouvez dès lundi à partir de midi sur l'antenne de Sud Radio, car demain, eh bien, c'est notre ami André Bercoff, notre grand Dédé national, comme vous aimez bien d'ailleurs le taquiner et le surnommer. Dans un instant, on revient sur l'antenne avec cette fois Vincent Jeanbrun, ministre de la Ville et du Logement. Il était l'invité politique de Jacques Cardoz.
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10: Eh oui, on vous a compris. Comme chaque soir, vous le savez, désormais sur Sud Radio, également le week-end avec Jean-Marie Bandry, où on reprend bien le meilleur de ce que nous avons retenu de l'actualité qu'on a partagé avec vous, que vous avez aussi partagé sur notre antenne en nous appelant au 0826 300 300 sur les réseaux sociaux de Sud Radio et également par email à jeparticipe@sudradio.fr. On va aller du côté du grand matin Sud Radio. Notre invité politique ce matin au micro de Jacques Cardoz, c'était Vincent Jeanbrun, ministre de la Ville et du Logement, à une période de notre époque où il devient très difficile de se loger en France, où nos logements souffrent bien de normes très compliquées pour les propriétaires à supporter, avec notamment la question du DPE, etc. Quel est le regard que porte notre ministre en charge de ses portefeuilles? Eh bien, je vous propose de réécouter en tout cas la première partie.
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19: Bonjour Vincent Jeanbrun, on va évidemment parler logement, sujet de préoccupation majeur pour les Français. Avant cela, vous êtes également le ministre de la Ville, vous avez vécu dans votre chair les émeutes urbaines en 2013. Votre propre maison avait été attaquée, une voiture bélier en feu. Quel sentiment avez-vous devant les images de destruction des lycées que l'on voit ces dernières heures?
20: Ça glace le sang pour deux raisons. D'abord parce que on voit à nouveau cette jeunesse
10: pleine de violence, pleine d'envie d'en découdre avec les symboles de la République, à la fois les forces de l'ordre et les établissements scolaires. Et puis ça glace le sang parce qu'on voit à nouveau ce petit jeu malsain de la France insoumise qui vient jouer avec le feu, alimenter les braises, souffler sur tout ça pour faire en sorte que l'incendie prenne. Moi je me souviens très bien, vous citez les émeutes de 2023, quand Monsieur Mélenchon faisait la liste sur Twitter de ce qu'on avait le droit de brûler ou pas de brûler. Et tout ça pour inciter à ce mouvement de conflictualisation dans le pays. On assiste là au début de campagne de la LFI, qui sera une campagne violente, qui sera une campagne de déstabilisation de notre pays. On voit bien que c'est extrêmement dangereux et il faut le condamner avec beaucoup de fermeté.
19: Les facs pourraient suivre le mouvement de grogne. On voit ce matin que, a priori, 10 facs sont déjà bloqués. Est-ce que vous craignez cette évolution?
10: Juste, est-ce qu'on peut arrêter deux secondes de dire que les lycées sont en train de manifester, que les facs sont en train de suivre le mouvement? C'est pas vrai. Il y a une minorité de lycéens qui viennent saccager les entrées des lycées. Ça n'empêche pas qu'il puisse y avoir de vraies revendications lycéennes pour qu'il y ait plus de profs, qu'il y ait plus de moyens. Ça, on l'entend. J'ai manifesté quand j'étais jeune. Simplement, moi, j'allais pas manifester avec une cagoule sur la tête et j'allais pas manifester avec des mortiers. Je tirais pas sur les forces de l'ordre ou sur le personnel enseignant. Donc, je pense que tous ensemble, il faut qu'on surveille notre langage. Ce n'est pas vrai que les lycéens de ce pays sont en train de mettre le pays à feu à sang. Il y a une minorité instrumentalisée par la France insoumise qui est en train d'essayer de mettre le bazar dans ce pays et de dégrader des choses qui sont pourtant des outils essentiels. Quand on vient brûler la grille d'un lycée qui a été parfaitement rénovée, Valérie Pécresse l'a très bien dit, en Ile-de-France, on a mis des millions pour rénover les lycées. Paul-et-Loire à Saint-Denis venait d'avoir une rénovation à 45 millions d'euros. Résultat, après cette pseudo-manifestation, tout est brûlé, tout est cramé, on peut pas rentrer dans l'établissement. Et tout ça sous les applaudissements et les danses de joie des leaders de la France insoumise, c'est inacceptable.
19: Si je comprends bien ce que vous êtes en train de nous dire, Vincent Jeanbrun, il y a une forme de noyautage du mouvement par un parti politique ?
10: Évidemment, mais d'ailleurs, on l'entend, y compris sur les antennes des différents médias, vous avez des éléments de langage appris par cœur, par des responsables syndicats étudiants, qui sont liés à la France insoumise, et qui le font. Moi, je suis élu du Val-de-Marne, où on a la chance d'avoir des députés LFI bien impliqués, bien connus, monsieur Boyard, pour pas le citer. Ça fait déjà plusieurs semaines qu'il est en train d'aller de lycée en lycée créer le mouvement. Et ce qu'on constate, c'est que ça ne le dérange pas d'être avec son écharpe tricolore, alors que derrière lui, il y a des gens cagoulés, on croirait des personnes qui s'apprêtent à braquer une banque, qui tirent au mortier sur des policiers et des citoyens. Quand on est élu de la République, on se doit d'être exemplaire.
19: Justement, le maire de Saint-Denis, Bali Bagayoko, maintient ses propos sur la violence légitime tout en appelant au calme. Quelle est votre réaction ?
10: Ça s'appelle se moquer du monde. Quand on dit qu'il y a une violence légitime, qu'on vient danser avec des personnes qui viennent dégrader un établissement scolaire qui, comme je viens de le dire, avait été parfaitement rénové, c'est une irresponsabilité majeure et c'est dangereux.
19: Eux disent que c'est de la faute de la police.
10: Quand on vient cagouler avec des mortiers et qu'on tire sur la police, on s'étonne que la police essaye de réagir pour remettre de l'ordre. C'est scandaleux.
19: Je
10: soutiens non seulement l'initiative de Valérie Pécresse qui est d'avoir envoyé la facture des dégradations au maire de Saint-Denis. Et puis, je soutiens également l'action du préfet de Seine-Saint-Denis qui a dit qu'il attaquerait le maire de Saint-Denis pour incitation à commettre des crimes.
19: Est-ce que le gouvernement pourrait envoyer d'une certaine façon les factures, si vous considérez que la France insoumise est derrière tout cela, les factures à la France insoumise?
10: Ce qui est certain, c'est que dans ce pays, c'est pas aux gens honnêtes et responsables qui ne cassent rien de tout le temps payer pour ceux qui viennent casser, qui sont, je le rappelle, une minorité. Et de fait, il y a cette logique et le texte qui est actuellement en train d'être travaillé de casseur-payeur, où on doit effectivement pouvoir dire, quand vous participez à une manifestation violente et que vous vous y maintenez et que vous applaudissez, que vous encouragez ceux qui brûlent, ceux qui cassent, eh bien, on doit pouvoir, vous aussi, vous mettre à contribution. C'est de la justice.
19: Pour finir sur ce thème, est-ce que la police doit lever le pied pour éviter que ça dégénère?
10: Mais qu'est-ce que ça veut dire, lever le pied? On condamnera toujours toute violence policière. Une violence policière, c'est quoi? C'est quand la violence n'est pas légitime. En revanche, protéger un bien public, protéger des personnes innocentes, parce que il y a 83 policiers qui sont blessés aujourd'hui, vous avez aussi des personnels enseignants, vous avez aussi ce qu'on appelait les CPE à mon époque, vous savez, le personnel qui encadre, qui ont essayé de s'interposer, qui ont essayé avec des extincteurs d'aller éteindre les incendies, ceux-là aussi ont été blessés. Donc, la police doit jouer son rôle avec le sérieux qui la caractérise et défendre les innocents et les biens publics.
19: Vincent Jeanbrun, ministre de la Ville et du Logement. Aujourd'hui, c'est le grand jour pour le budget. L'idée est que plusieurs catégories de la population soient mises à contribution. C'est ce qu'on comprend à travers les informations dont on dispose. Est-ce que vous confirmez ce matin le gel des APL pour 2027?
10: D'abord, je vais vous dire que ce budget, c'est un budget de courage, mais un budget qui va éviter que dans quelques années, il y a un budget beaucoup plus brutal. Parce que c'est parce qu'on fera des efforts aujourd'hui, en les choisissant, qu'on évitera demain d'avoir des budgets ultra brutaux où on n'aura plus aucun choix sur rien. Donc l'État, on est parti du principe simple, c'est que c'est lui qui devait faire le plus gros effort. Et donc l'État, lui, va réduire ses budgets. Il va montrer l'exemple. Et ensuite, chacun va être mis un petit peu à contribution avec cette idée que il y a deux, trois choses qui ne seront, par exemple, pas revalorisées. Mmh. C'est le cas des APL. Vous l'avez dit, il est proposé qu'elles soient gelées. Les APL sont gelées et, de fait, pas revalorisées à partir du 1er octobre 2027. Donc, c'est une mesure qui est assez éloignée quand même. Mais, je veux le redire ici, il n'y aura aucune allocation qui sera diminuée.
19: Gel total.
10: Les allocations ne seront pas diminuées. Elles seront évidemment maintenues, mais simplement, elles ne seront pas revalorisées au niveau de l'inflation.
19: Pas revalorisées, ça veut dire gel total à partir du 1er octobre 2027.
10: C'est ce qui est la copie d'entrée du gouvernement. Effectivement, vous le savez, on vient au-devant des parlementaires pour discuter avec eux de Bien cette sûr. Réalité budgétaire, avec quelques fondamentaux. Le premier, pas d'augmentation d'impôts. Le deuxième, il faut tenir le déficit, parce que sinon...
19: On va vous répondre, monsieur le ministre,
10: c'est nos enfants et nos petits-enfants qui seront en difficulté.
19: Avec une inflation à 3%, c'est forcément du pouvoir d'achat en moins.
10: Les impôts aussi, ce serait du pouvoir d'achat en moins. Et en l'occurrence, c'est une des règles qu'on s'est fixées. Un déficit qui doit être maintenu, parce que sinon, c'est notre avenir direct, le nôtre, ceux de nos enfants et nos petits-enfants, qui seraient mis à contribution. Et encore une fois, l'État montre l'exemple en faisant le plus d'efforts.
19: Comment ça doit rapporter? Ça a été estimé?
10: Vous voulez dire à l'échelle des APL? On est sur plusieurs centaines de millions d'euros.
19: Plusieurs centaines de millions d'euros.
10: Avec, en année pleine, ce sera évidemment plusieurs centaines de millions d'euros. Les APL, c'est un budget considérable, c'est 17 milliards. L'idée, c'est de dire, cette année, dans le contexte que nous connaissons, il n'y a pas cette revalorisation à partir du 1er octobre 2027.
19: Certains vous diront, est-ce que c'est pas dérisoire à l'échelle de l'État? On se souvient, au début de la présidence Macron, en 2017, des fameux 5 euros qui avaient fait polémique. Est-ce que finalement, c'est pas dérisoire ce gel-là de plusieurs centaines de millions au regard d'un budget lorsque l'on parle de 54 milliards d'économies?
10: D'abord, dans la situation dans laquelle on est, c'est toutes les petites rivières qui vont faire les grands fleuves. Et pour que justement ce soit le plus indolore possible, il faut que ce soit des petites choses par-ci, par-là. Deuxièmement, vous aurez noté que à l'époque, vous avez cité les 5 euros, c'était moins 5 euros. Il y avait une diminution des APL. Là, en l'occurrence, ce n'est pas du tout le propos. Il n'y a pas de diminution des allocations. Elles sont simplement pas revalorisées au niveau de l'inflation. Par ailleurs, il y a quand même des bonnes nouvelles pour le monde du logement dans ce budget, avec notamment moins 500 millions, donc un demi-milliard de prélèvements sur les bailleurs sociaux, pour que les bailleurs sociaux puissent produire du logement social et abordable et rénover le parc existant qui en a grand besoin. Il y a une autre bonne nouvelle pour le secteur privé, c'est la possibilité d'accéder à la propriété avec un prêt à taux zéro, celui qu'on connaissait jusqu'ici, qui est prolongé dans le temps. C'est une première bonne nouvelle. Mmh. Et puis la création, l'invention d'un nouveau prêt à taux zéro, qu'on appelle le prêt à taux zéro parentalité, qui permettra à celles et ceux qui nous écoutent de pouvoir accéder à la propriété en étant soutenu par l'État dès l'instant où il y a un enfant à naître ou jusqu'aux 3 ans de l'enfant. C'est une nouveauté qui coûte elle aussi plusieurs centaines de millions d'euros. Et ça permet de relancer la machine du logement, c'est important.
19: On va revenir sur justement toutes les nouvelles annonces que vous allez et que vous sur lesquelles vous travaillez actuellement. Mais d'abord sur les APL, et notamment pour les APL pour les étrangers. Vous allez instaurer un délai de carence?
10: Là, il y a une question de justice. Faut que vos auditeurs comprennent que quand vous êtes français expatrié, donc vous payez plus vos impôts en France, vous revenez en France, il y a un délai de carence qui est grosso modo de 12 mois pour pouvoir avoir droit à nouveau aux allocations.
19: Ça s'adressera à qui exactement?
10: Ça c'est pour les Français expatriés.
19: Là,
10: le propos est de dire, on va aligner les personnes étrangères qui arrivent sur le territoire national sur ce régime des Français expatriés qui reviennent en France. Je pense que c'est une justice. On va pas considérer qu'un Français qui revient en France serait moins bien traité que quelqu'un qui arrive pour la première fois. On l'aligne. C'est une économie, là aussi, C'est une petite rivière, mais qui participe à cet effort collectif. Là aussi, on avoisine la centaine de millions d'euros. Il faut le regarder comme quelque chose qui ensuite est sur la durée, et c'est pour ça que c'est rentable sur la durée.
19: Certains y voient une façon de s'attirer le vote du RN, ou en tous les cas la clémence du RN pour le vote final.
10: C'est pas du tout le sujet. Le sujet, c'est d'aller regarder dans le budget des choses qui pourraient être... j'allais dire mise à jour, et vous m'accorderez quand même que si un Français expatrié peut attendre 12 mois pour avoir droit à nouveau à ses allocations, puisque de fait il ne contribuait pas et payait pas ses impôts avant, une personne qui arrive pour la première fois sur le territoire national va pouvoir attendre aussi une douzaine de mois.
20: L'interview politique à retrouver dès demain matin à partir de 8h30 au micro de Jacques Cardoz. On va rester avec Jacques justement et revenir sur le procès de Robert Ménard qui avait refusé de marier un couple car l'homme était sous OQTF, obligation de quitter le territoire français. À tout de suite.
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2: Et on repart du côté du Grand Matin Sud Radio, La Vérité en Face avec Jacques Cardoz, Françoise Degoy et Elisabeth Lévy qui revenaient ce matin sur le procès de Robert Ménard qui a refusé de marier un couple dont le mari est sous OQTF, enfin en tout cas était à l'époque des faits OQTF, obligation de quitter le territoire français.
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3: Bonjour Robert Ménard.
4: Bonjour à vous.
3: Soyez le bienvenu sur Sud Radio.
4: Merci.
3: Évidemment, j'imagine que vous êtes soulagé, je dirais soulagé avec des guillemets, et c'est en suspension parce que le jugement arrive.
4: Oui, c'est juste les réquisitions
3: bien
4: du
3: sûr.
4: Procureur. Mais c'est vrai que quand je l'ai entendu, au départ, je trouvais ça d'une rare dureté de sa part. Et puis quand il a fini sur ce qu'il réclame, c'est-à-dire 7500 euros d'amende, c'est pas rien, 7500 euros d'amende, mais c'est une amende seulement. Et je n'ai cessé de le dire, on l'a dit pendant le procès et tout, ce que je craignais, c'est l'inéligibilité. C'est-à-dire de ne me retrouver plus maire de ma ville alors que je viens d'être élu.
3: Et ça n'est pas dans les réquisitions.
4: C'était pas dans les réquisitions. Alors, attendez, les juges peuvent décider de le rajouter. Mais attends, c'est plutôt positif.
3: C'est plutôt positif. Et, sur quoi on tournait les débats? Quel a été le point, le plus litigieux? Sur quoi a insisté le président?
4: Mais écoutez, c'était sur. À la fois, il y avait les associations qui étaient d'une violence invraisemblable, vous savez, qui s'occupe normalement de droits de l'homme,
3: oui.
4: Mais qui pense surtout qu'elles sont du bon côté de la barrière, qu'elles incarnent le bien, et vous, forcément, vous êtes les méchants de l'affaire. Je pense que j'ai travaillé avec eux pendant 25 ans à Reporters Frontières, mais ça, c'était ce que je vivais, ce que je ressentais. De l'autre, le débat, il était quoi? Il portait sur le fait que oui, je savais que je faisais quelque chose d'illégal, mais j'ai jamais dit le contraire. Je ne l'ai jamais dit, je savais que c'était une chose illégale, mais en même temps j'explique que j'ai expliqué parce que ça a duré 9 heures d'affilée, j'ai expliqué sans arrêt hier comme avant que je me trouvais dans une situation où d'un côté, vous savez, je suis l'officier d'état civil, c'est-à-dire c'est moi qui marie les gens ou les adjoints à qui je délègue ce pouvoir, et je sais que la loi aujourd'hui m'oblige à marier quelqu'un, quelles que soient les circonstances. Et de l'autre côté, je suis officier de police judiciaire, pour parler clairement pour les auditeurs, je suis chargé avec la police municipale notamment d'assurer la sécurité et de faire respecter la loi.
3: Elisabeth Lévy, vous posez une question, Robert.
4: Je finis juste, le garçon qui était en face de moi, enfin qui était justement pas en face de moi parce qu'il a été expulsé, sa femme, pardon, c'est eux qui ont pas respecté la loi en restant en France de façon illégale et en ne respectant pas l'obligation de quitter le territoire.
3: Elisabeth Lévy.
5: Oui, je constate déjà que Robert Ménard n'a pas regardé de poubelle brûlée en rigolant. Mais passons. Robert Ménard, bonjour. Monsieur le maire, dans le fond, vous le dites vous-même, vous n'avez pas respecté la loi. Alors, je pense qu'on a l'impression que ça va passer, effectivement, avec une petite tape sur les doigts, mais ça dépend quand même, vous êtes soumis, vous dépendez de l'appréciation de l'opportunité telle qu'elle sera appréciée par un juge. Pour changer la loi, il me semble qu'il faudrait changer beaucoup de choses, puisque elle doit bien découler de l'article 8 ou 6, je ne sais plus, de la Convention européenne des droits de l'homme, le droit à une vie familiale normale qui prime sur tout le reste. Bref, cette logique qui fait que les droits individuels sont toujours supérieurs aux droits de la collectivité de se protéger ou de faire respecter ses lois, comment la changer dans les textes ?
4: Mais d'abord, vous avez raison de parler de ça, parce que le comble de cette histoire, c'est que je pourrais être condamné alors que la loi dirait, puisqu'il y a une proposition de loi qui a été adoptée au Sénat et qui va être discutée à l'Assemblée nationale, qui dit un article tout simple, elle dit qu'aujourd'hui, un maire ne doit plus être poursuivi s'il refuse de marier quelqu'un qui est en situation illégale ou qui plus est fait l'objet d'une obligation de quitter le territoire.
5: Et c'est pas contraire à la CEDH, ça?
4: Et Elisabeth, le Danemark par exemple, il a fait une réserve sur cet article, sur un certain nombre d'articles. La France, quand elle a ratifié cette convention, elle a dit au départ, alors il y a tel et tel article, je suis pas d'accord. En gros, je vous le fais court, c'est un peu plus compliqué que ça, mais ça finit par dire ça, et donc je ne les appliquerai pas. Et puis petit à petit, la gauche, mais la droite aussi, a finalement fait sauter ses réserves. Maintenant, on signe la totalité de cette déclaration, de cette convention. Et moi, et d'autres, on dit, il faut que la France prenne ses distances par rapport à un certain nombre de ces textes, mais même si elle ne les prenait pas, en l'occurrence dans les articles auxquels vous faites référence, il y a écrit que le mariage est donc un droit sacré, c'est pas dit comme ça, mais c'est ce que ça veut dire, un droit sacré, mais qu'il doit respecter les lois ou les limites décidées par les législations nationales. Putain, mais on n'a qu'à le faire. Ouais. On n'a qu'à juste dire comment ça tombe. Mais c'est vrai en Suisse ou en Grande-Bretagne, par exemple. En Suisse ou en Grande-Bretagne, vous pouvez pas marier quelqu'un qui est en situation illégale. C'est impossible.
3: Et Robert Ménard, on peut dire d'une certaine façon, pour clore, que c'est un procès qui peut servir d'exemple et accélérer l'adoption de cette loi.
4: Mais oui, mais vous savez, je l'ai dit au président du tribunal, il est arrivé dans le passé, je veux pas faire le malin ou me mettre en avant, où des gens ont été condamnés, mais où ça a fait changer la loi. Rappelez-vous le procès avec Gisèle Halimi et les femmes qui étaient accusées de s'être faites, qui avaient reconnu avoir avorté.
5: Dites-moi, monsieur le maire, il se murmure que Gérald Darmanin, vous l'avez promis, cette loi.
4: Ben, attendez, pas que lui. Attendez, tous les gens que j'ai eus m'ont promis, jusqu'au chef de l'État, elle est où cette loi ? Alors c'est vrai que la France insoumise a tout fait pour qu'elle soit pas votée, mais enfin attends, et s'ils veulent, ils peuvent le faire. Ce que moi je souhaite maintenant, c'est qu'avant le 1er décembre, cette loi soit votée. Monsieur Darmanin, oui, m'avait dit, ce sera fait avant le procès. Il a encore 2 mois.
3: Eh ben voilà, il a encore 2 mois. Merci Robert Ménard d'avoir témoigné ce matin avec nous. Merci sur Sud Radio sur ce procès. Allez, on passe à l'un de nos deux débats avec vous, Elisabeth Lévy et Françoise De Goys. Êtes-vous choqué qu'Emmanuel Macron donne son avis sur l'affaire Bardella-Mediapart? C'est évidemment une évolution majeure. Félix Mathieu, on posait la question ce matin.
6: Oui, vous nous répondez que oui, vous êtes choqué à 88%. C'est par exemple Marie qui juge inadmissible de donner un avis sans preuve, Luc qui nous parle de la présomption d'innocence, et puis plus minoritaire, Charles lui trouve au contraire que les médias, je le cite, défendent Jordan Bardella, alors que selon lui, d'autres auraient été mis sur la touche pour moins que ça.
3: Françoise De Goys, est-ce que c'est son rôle de s'immiscer d'une certaine façon dans cette affaire ?
7: Je suis pas choqué, tous les présidents de la République s'immiscent, tous les présidents de la République s'immiscent dans les affaires. Je vous rappelle quand même les régionales, l'entre-deux tours des régionales, avec notamment la moitié du RPR qui veut faire passer des accords avec le Front National de l'époque et Jacques Chirac qui intervient solennellement entre les deux tours pour le dire. Donc moi je veux bien qu'on cherche querelle, j'entends la défense de tous les gens qui défendent ce Jordan Bardella et même tous les gens qui trouvent que c'est moins grave, l'antisémitisme du RN que l'antisémitisme de l'extrême gauche. J'entends tout ça. Pour moi, toute chose égale par ailleurs, et c'est un signe égal. Donc, je pense surtout que si Emmanuel Macron s'en mêle, c'est qu'il a la certitude absolue que les preuves existent par Mediapart. Voilà.
3: Elisabeth
7: Sinon, il
3: ne
7: prendrait
3: Lévy.
7: Pas ce risque.
5: Par cet argument, parce que Chirac, excusez-moi, il intervenait dans une question politique qui concernait son camp politique. Donc, ça n'a strictement rien à voir. Là, il s'agit d'une affaire de justice. C'est exactement ce que je vous ai dit, il nous a fait Naël. 2 heures ou quelques heures après la mort de Naël, il disait inexcusable, injustifiable, ça voulait dire le policier est coupable, sans la moindre enquête. Eh bien là, si vous voulez, je me fiche de ce qu'il sait, on n'est pas dans les arrière-boutiques d'une république bananière. Donc c'est le président de la République. Donc pour l'instant, il n'y a pas sur la table de preuves. D'ailleurs, il y a un certain nombre de gens de gauche qui disent j'attends de voir, j'attends qu'on me donne des
3: preuves. Normal que tout le monde joue la prudence.
5: Et je peux répondre au deuxième argument
3: bien de sûr, bien sûr, sûr.
5: Vas-y.
3: Bien sûr.
5: On excuse l'un et pas l'autre. Oui. Je l'ai déjà dit, d'accord, ça n'est pas une question. C'est que, je ne vous connais pas, il y en a certainement de juifs à qui Mélenchon fasse moins peur que Le Pen, ou plus exactement à qui Le Pen Bardella fasse plus peur que Mélenchon, mais surtout, il me semble que c'est toujours très facile, c'est comme le nazisme, si vous voulez, l'antisémitisme d'hier, alors ça, on est intraitable. Mais quand monsieur Mélenchon, la dernière déclaration date, qui me semble quand même un peu plus gênante que les conneries de jeunesse de Bardella, c'est à supposer que le 7 octobre soit terroriste. Ça veut dire que le plus grand massacre anti-juif depuis la Seconde Guerre mondiale, oui, c'est peut-être de la résistance.
7: Je vais répondre à ça.
5: Et Mélenchon, personne n'a dit, à part Retailleau, ce qui est absurde, qu'il fallait...
7: Mélenchon se fait brasser tous les jours depuis le 7 octobre sur son antisémitisme par tous les médias, par les éditorialistes. Enfin, je veux dire, objectivement, et moi la première. Donc moi, je pense qu'il n'y a pas un traitement de faveur de Jean-Luc Mélenchon. Si Mediapart avait déterré des écrits, si vous voulez, de 17 ans de Jean-Luc Mélenchon, je pense que vous seriez mille fois moins prudente. Vous auriez foncé dedans, Elisabeth. Moi, je ne suis pas sérieusement. Et vous me donnez l'argument de Jacques Chirac et de son parti. Jacques Chirac
5: donc
7: est président.
5: Vous qui avez donné.
7: Non, vous contredites ce que je dis. Jacques Chirac, il est président de la République, il n'est plus patron de parti. Donc je dis que l'intervention de Jacques Chirac sur ce qu'il considère être le danger du FN n'a rien à voir avec RPR, pas RPR. Il a peur pour son pays. Je pense qu'Emmanuel Macron réagit de cette manière-là. Qu'on soit d'accord ou pas,
3: n'empêche qu'il agit sans avoir en principe connaissance des éléments.
7: Vous savez, est-ce qu'on va commenter, ça fait 10 ans qu'on commente, les zigzags d'Emmanuel Macron. Excusez-moi, ça me fatigue même. Qu'est-ce que vous voulez que je vous dise ? Il va pas à la messe le vendredi, il va à la messe le lundi. Non, mais Emmanuel Macron, c'est ça. Il appelle Bibi le matin et l'après-midi, il trouve que
5: c'est Gaza. François, je voudrais répondre sur un point que vous connaissez très mal. Si vous pensez que des écrits de jeunesse de Jean-Luc Mélenchon, j'aurais réagi différemment. Je pense que, si vous voulez, Jean-Luc Mélenchon a 70 ans aujourd'hui, il y a prescription.
2: Puis Jacques Cardo, ce que vous retrouvez dès demain matin sur l'antenne de Sud Radio à partir de 7h. Dans un instant, je vous emmène du côté d'À vous de le lire à partir de 10h, vous le savez, tous les jours avec Stéphanie Demureau et Gilles Gangsman. On va notamment parler d'Emmanuel Macron, vous savez, qui a donné son avis sur l'affaire de Jordan Bardella et de Mediapart. Est-ce que c'est réellement son rôle ? Est-ce que ça vous choque qu'il donne son avis ? En tout cas, nos débatteurs, eux, ils ont un avis sur la question.
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2: On vous a compris jusqu'à 21h. On continue ensemble sur ce dernier quart d'heure. On va revenir dans un instant sur Emmanuel Macron qui s'exprimait sur l'affaire Bardella et Mediapart. Est-ce que cela vous choque que le président de la République se mêle ainsi de l'actualité politique et de l'actualité polémique, d'ailleurs, on pourrait l'appeler comme ça. Je vous rappelle juste qu'à partir de 21h, c'est les clés d'une vie avec Jacques Pessis et son invité aujourd'hui que j'aime beaucoup, que je trouve très drôle au demeurant. C'est Marianne James. À l'heure de la nouvelle saison de La France a un incroyable talent, elle vient nous raconter les siens, ses talents à elle, particulièrement son personnage de diva d'opéra qu'elle a joué plus de 1000 fois. Rendez-vous compte, 1000 fois, c'est considérable. Allez, on revient sur À vous de le dire ce matin et Emmanuel Macron, comme je vous l'expliquais à l'instant, qui s'est exprimé sur l'affaire Bardella et Mediapart.
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12: À vous de le dire avec aujourd'hui Arnaud Benedetti, Frédéric Dabi, Pascal Bataille. L'affaire Bardella et ses accusations d'antisémitisme qui tournent à la joute, à la petite passe d'armes à distance entre le président du RN et Emmanuel Macron, le président de la République qui qualifie de gravissime et d'inacceptable les messages antisémites que Mediapart attribue à Jordan Bardella. Il demande au parti d'ailleurs de clarifier sa ligne. Réponse de l'intéressé. Après le 7 octobre 2023, j'ai marché dans la rue et je me suis rendu en Israël. Lui ne l'a pas fait. Je vais vous faire réagir, mais écoutez d'abord Emmanuel Macron.
13: La lutte contre l'antisémitisme est une des priorités de la République, parce qu'elle est existentielle à la République elle-même. Jamais nous n'accepterons de propos antisémites. Les propos qui ont été rapportés sont évidemment gravissimes et inacceptables. Ils ne souffrent pas quelques commentaires que ce soit, ils appellent à la condamnation la plus extrême. Ça n'est pas la République. Et la deuxième chose, ils impliquent que les responsables clarifient la ligne, les mots et les gens qui, dans leur parti, peuvent prononcer de telles choses.
12: Pascal Bataille, je me tourne vers vous. J'ai vu que vous aviez réagi vivement à ces accusations à l'endroit de Jordan Bardella.
14: Non, c'est plus la polémique que les accusations sur Jordan Bardella, dont il faut attendre d'ailleurs pour l'instant de voir à quel point...
12: Non, mais vous n'étiez pas étonné, là, j'ai vu votre tweet.
14: Oui, mais en fait, d'abord, qui ça étonne que Jordan Bardella ait pu être antisémite au moins une période...
12: Ça en étonne, manifestement.
14: Pour moi, c'est pas le scoop du siècle. Et deuxièmement,
12: vous le croyez pas quand il dit qu'il a jamais écrit ses propos?
14: Non, je le crois pas, mais je veux vous dire, ça m'est absolument égal en vrai, parce que si c'est le cas, ça ne me surprend pas, et si c'est pas le cas, de toute façon, le RN est pour moi un parti qui contient un nombre suffisamment important d'antisémites pour que il soit pas surprenant que le président le soit, mais. Je pense que le sujet n'est pas là. Le sujet est que, une fois encore, on fait des polémiques dans la polémique. Emmanuel Macron se saisit de ça. Bardella se répond en disant que lui, au moins, il a défilé après le 7 octobre, etc.
12: Mais c'était pas une bonne réponse.
14: Mais non, mais on va où? Et Marine Le Pen qui dit que Mediapart a intérêt à mettre son gilet en Kevlar, c'est-à-dire qu'effectivement, aujourd'hui, on peut menacer de mort des journalistes parce que ils sortent des informations qui sont a priori sourcées et dont on va sans doute voir que ce n'est que le début, ce n'est que la partie émergée de l'iceberg. On est dans quel pays? Je veux dire, on est dans quel pays? Et tout ça relayé par les chaînes d'infos à longueur de journée, et on continue de le faire aujourd'hui, au lieu de continuer de parler de la situation au Proche-Orient, au lieu de continuer à parler de l'Ukraine, au lieu de continuer à parler de tout ce qui va mal dans notre pays, du budget, etc.
12: Je vous rassure, on en parle aussi, mais c'est quand même important de savoir si oui ou non le président du Rassemblement National, grand favori,
14: bien sûr qu'il l'a été, c'est une évidence. Ça surprend qui, honnêtement, ça surprend qui?
12: Bon, attendez, il y a un auditeur, Guy, qui veut réagir. Bonjour, Guy.
15: Bonjour.
12: La cloche, ça veut dire que vous n'êtes pas trop d'accord, donc a priori.
15: Non, vous entendez. Écoutez, j'ai 72 ans, je suis français juif, j'ai 72 ans, et je n'ai aucun problème avec Bardella. Je veux dire, s'il a fait même une erreur de jeunesse à l'âge de 17-18 ans en écrivant ces phrases-là, ça ne dit pas de lui qu'il est antisémite. Je veux dire, c'est dans la culture de dire des choses pareilles. Ça ne fait pas de lui un antisémite.
12: C'est intéressant de dire ça. Vous êtes franco-israélien, donc vous auriez pu...
15: Je suis franco-israélien, j'ai fait la guerre du Kippour, j'ai pas aucun problème. Mes frères ont fait l'armée en France, mes aïeux sont enterrés ici dans la Verdun, donc j'ai aucun problème avec ça. Ça ne fait pas de lui un antisémite. Les antisémites, je rencontre au moins une fois par an, donc je sais ce que c'est.
14: Qu'est-ce que c'est un antisémite, monsieur?
15: C'est trop facile.
12: Pascal Bataille vous demande, qu'est-ce que c'est un antisémite, Guy?
15: Ah ben, un antisémite, pour moi... C'est quelqu'un, j'ai lu le cas cette semaine même, c'est quelqu'un qui, à travers sa manière de parler, de dire les choses d'une manière insinueuse, il vous dit, oui, vous êtes comme ça, vous êtes ceci. Et voilà, c'est ça les vrais antisémites, vous comprenez? Mais quelqu'un qui dit, il avait 17-18 ans, même s'il a écrit ça, oui, effectivement, la plupart des banques sont... Et alors, je suis juif, et alors, beaucoup de banques, Goldman Sachs, c'est des juifs, Rothschild, c'est des juifs, je veux dire, il n'y a pas de femme, et alors? Et alors, ça fait pas de lui un antisémite. Voilà, c'est tout.
14: Ah bon.
15: Mais comme la gauche, non, ça fait pas de lui un antisémite, monsieur. Je suis désolé. Et moi, je suis pas du tout d'accord avec le Christ. Le Christ, c'est ce qu'il veut. C'est pas le Christ qui me représente à moi. C'est clair.
12: Voilà. Guy, qu'on vous comprenne bien, pour lui, ce que vous avez lu ne fait pas de lui un antisémite, ou le fait peut-être qu'il ait dit ça à 17 ans, c'est vrai, dans une mouvance sur les réseaux sociaux, ou sera.

0: travaillé avec du communiste, j'ai travaillé avec des gens de l'extrême gauche, donc je sais ce que c'est. Et moi, ça ne fait pas de lui simplement. Aujourd'hui, c'est trop facile de taper sur lui parce que, on va dire, dans l'air du temps, le RN monte. Le RN, c'est pas pour moi à mes yeux, c'est pas du tout. Moi, j'étais jeune, j'ai combattu dans l'université, le CUT et tout ça. Je sais ce que c'est l'extrême droite. Donc moi, c'est une erreur de jeunesse. S'il a fait ça, c'est une erreur de jeunesse. C'est...
1: Merci Guy. C'est vrai que, messieurs, ce que nous dit Guy avec beaucoup de passion, et c'est un sujet qui suscite effectivement la passion et les débats clivants, qu'aujourd'hui l'antisémitisme, il est du côté de LFI et moins du RN. On l'entend beaucoup.
2: Des éléments chiffrés avant de peut-être de laisser.
3: Comme tu veux, vas-y.
1: D'abord Frédéric Dabier,
2: et après Arnaud Benedetti. Tous les deux ans avec LJC et la Fondation pour l'innovation politique de Dominique Régnier, une radiographie de l'antisémitisme où on interroge l'ensemble des Français qui se déclarent, parce qu'un sondage c'est du déclaratif, de confession ou de culture musulmane, et des Français qui se déclarent de confession et de culture juive. Et ce qui est très frappant dans cette enquête, et le chiffre avait été repris par Le Point, ça devait être en juin 2024 pour la dernière radiographie, il y en a une qui est en train d'être réalisée là, qui sera diffusée en fin d'année, c'est que 92% des Français de confession juive considèrent que la France insoumise contribue à faire monter l'antisémitisme, dont 82% qui disent oui, tout à fait. Il y en a également une majorité qui disent que le RN contribue à faire monter l'antisémitisme, mais un niveau qui doit être de 60%. Donc, clairement, Guy n'est peut-être pas représentatif, c'est pas à moi de le dire, mais ce qu'il dit est le reflet de ce que pensent beaucoup de Français de confession de culture juive, qui est le parti dangereux, le parti qui attise l'antisémitisme avec l'importation du conflit, avec l'essentialisation des Français de confession juive, c'est la France insoumise et pas le Rassemblement national. Quand bien même l'affaire Bardella, j'ai pas à me prononcer dessus, c'est pas mon sujet, et peut-être une affaire très sérieuse qui va peut-être lui coûter beaucoup.
1: Arnaud Benedetti.
3: Alors pour rebondir par rapport au sondeur qui est Frédéric Dabi, moi je pense que ça n'aura aucun impact sur les dynamiques électorales et la campagne et la perception que aujourd'hui le Rassemblement national a dans la société. Parce que on est dans une situation aujourd'hui qui, sur le plan économique, social, régalien, est telle que de toute façon les électeurs ne vont pas se déterminer sur des polémiques de ce type, clairement. Ça me paraît assez clair de ce point de vue-là. Après, l'autre sujet, la défense de Bardella, qui peut en effet interroger. C'est-à-dire, soit il l'a dit quand il était jeune, et dans ce cas-là, je veux dire, tout le monde peut, je veux dire, avoir dit quand il était jeune un certain nombre d'inepties, tant à gauche qu'à droite. Je rappelle que François Mitterrand, dans les années 30, manifestait avec des formations d'extrême droite, qu'il a reçu la Francisque du maréchal Pétain, et que ça ne lui a pas ensuite empêché d'évoluer politiquement. On a le droit d'évoluer politiquement, clairement. Donc bon, après. Encore faut-il que ce dont il est soupçonné, soit avéré. Pour l'instant, on n'a aucun élément objectif. Après, dernier point, c'est que je suis pas d'accord avec ce que disait Pascal, c'est que je pense que le Rassemblement National n'est plus un parti qui est structurellement antisémite. Clairement, il l'a peut-être été, il l'a été certainement pour partie par le passé, il ne l'est plus aujourd'hui.
4: Stéphanie de Muruc, vous retrouvez demain matin à partir de 10h, accompagnée d'Gilles Gangsman et des débatteurs en plateau pour À vous de le dire. Dans un instant, on va retrouver Jacques Pessis et son invité dans Les Clés d'une Vie, Marianne James, qui à l'aube de la nouvelle saison de La France a un incroyable talent. Elle vient nous raconter les siens et particulièrement celui de son personnage de diva d'opéra, un rôle qu'elle a joué et incarné plus de 1000 fois. Demain matin, de nouveau, le petit matin à 5h avec Frédéric Brindel, 7h Jacques Cardoz pour le Grand Matin Sud Radio, 10h À vous de le dire avec Stéphanie Demuru, midi André Bercoff, 14h Brigitte Lahaye, 16h Alexandre Delovan, 17h Les Vraies Voix Sud Radio avec Cécile de Minibus et Philippe David. Et puis moi, je vous retrouverai exceptionnellement demain à partir de 20h. On aura aussi un petit retour sur le salon Batimat dont Sud Radio était partenaire avec Sofinco. Je vous souhaite une très belle soirée. Je remercie Anthony Urvois qui m'a accompagné tout au long de cette heure.
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2: Bonsoir à tous. Près de 2000 interpellations aujourd'hui en France en marge du mouvement des lycéens. C'est plus de 3 fois plus qu'hier. Le mouvement de protestation a continué de s'étendre aujourd'hui avec différents épisodes de violence dans de nombreuses villes. Selon les chiffres du ministère de l'Intérieur, ce soir, 305 fonctionnaires de police et gendarmes ont été blessés aujourd'hui. Plus de 1000 établissements ont été concernés par des opérations de perturbation, dont 222 blocages. Dans ce contexte, le ministre de l'Éducation nationale, Édouard Geoffrey, doit rencontrer demain matin des organisations lycéennes et de parents d'élèves. Ce soir, sur le plateau de France 2, il a annoncé que les cours seraient dispensés en distanciel à compter de demain. Une décision qui sera prise par chaque chef d'établissement. Un peu plus de 400 établissements seront fermés. Édouard Geoffrey appelle au calme et au dialogue. Dans l'actualité également, Jordan Bardella réagit aux preuves publiées en début de soirée par Mediapart après les accusations d'écrits antisémites imputés au président du Rassemblement National. Il dénonce sur X des montages grossiers d'obscures captures d'écran manipulables. Le journal a effectivement publié des captures d'écran qui, selon Mediapart, ont été authentifiés par un huissier comme datant de 2013. Un projet qui accroît les inégalités, c'est ce qu'affirme le député insoumis Éric Coquerel après que le gouvernement a dévoilé sa copie budgétaire pour 2027 ce jeudi. L'élu LFI menace le gouvernement de censure. Ce premier jet prévoit entre autres un gel des allocations familiales et des APL, l'indexation des retraites seulement pour celles inférieures ou égales à 1260 euros. Le gouvernement dit vouloir viser 54 milliards d'euros d'économie. Cette bonne nouvelle maintenant dans les Landes, les incendies de Biscarros et de Luglon sont officiellement éteints. Ils s'étaient déclarés pour le premier fin juillet et mi-août pour le second. L'incendie de Biscarros avait notamment parcouru 3600 hectares dans l'été et nécessité l'évacuation de 30 000 personnes. Et puis en football, la suite de la deuxième journée de la Ligue des Champions féminines. Le coup d'envoi vient d'être donné entre le PSG et Louvain. Très bonne soirée.
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3: Sud Radio, les clés d'une vie, celle de mon invité. Des adieux vous ont paradoxalement permis de faire vos débuts. Votre voix vous a permis de trouver votre chemin avant de vous donner le privilège d'ouvrir la route à de nouveaux talents. Un parcours à l'image d'un rendez-vous devenu incontournable, un parcours incroyable mais vrai. Bonjour Marianne James.
4: Bonjour Jacques.
3: Alors c'est vrai que vous avez un parcours étonnant. Bon, on évoquera tout à l'heure la France, un incroyable talent, puisque vous revenez à l'antenne le 7 octobre. Et en même temps, les clés d'une vie, bah, c'est évoquer tout ce que vous avez fait. Et vous en avez fait des choses. Et j'ai trouvé des dates pour évoquer tout cela. Et la première, c'est le 8 décembre 1981, votre première télé. Écoutez. La chanson des dactylos.
4: La chanson des dactylos avec les démons de loulou.
3: Exactement.
4: Première télé. Oh là là, c'était peut-être aujourd'hui madame, non?
3: Féminin présent.
4: Féminin présent.
3: Voilà. Et il y a effectivement l'histoire de Josie, martyrisée par son employeur.
4: Oui.
3: Une dactylo est à la machine pendant que vous chantez. Et vous êtes un trio incroyable.
4: On est un trio, on est même un quintet parce que ma sœur Pascale nous a rejoint.
3: Oui.
4: Et il y a Bernard Calais, premier drag queen de Paris, qui est décédé, que j'embrasse, qui est là-haut au ciel. Il y a Bernard, il y a Natacha et Cecilia Ward. Elles ont monté grâce à ce metteur en scène, Louis Thierry, ils ont monté ce trio qui cartonne dans les cabarets parisiens. Et ils ont besoin, on va à Saint-Tropez avec ma sœur Pascale l'année 80. Et on fait la manche, ma sœur et moi. Avec mon amie Valérie, on fait la manche à Saint-Tropez. Et Louis Thierry nous voit dans la rue avec Bernard Calais, qui passe ses vacances aussi là-bas. Et ils nous disent, mais qu'est-ce que tu fais, Marianne, en septembre 1980? Vous remontez à Paris? Ah, bah, vous allez même pas à Paris. Ben, on a un job pour vous à Paris, on aimerait bien faire la scène de l'Olympia. Il nous faut des inter-numéros de notre spectacle, Les Démons de Loulou. On est monté avec ma sœur Pascale et on a fait... on s'est retrouvés toutes les deux à 1m80. Moi, j'ai dû perdre 20 kilos à l'époque pour ne faire qu'un 60 kilos pour 1m80. Je faisais une taille 36-38, vous imaginez? Aujourd'hui, je fais une taille 60. Et donc, j'étais toute mince sur des talons, mais vraiment de billatch russe, comme on dit, des talons d'un chic. Et on était au blanc manteau et en première partie de
3: William Scheller.
4: De William Scheller à l'Olympia.
3: Ouais.
4: Et ça a commencé comme ça, moi, les hostilités parisiennes.
3: Oui, parce qu'en plus, c'était un mélange de chansons inconnues. Il y avait une chanson des sous, des sous, des sous. Et puis des chansons connues, par exemple, C'est si bon, vous l'avez interprété.
4: Oui, on l'a chanté, oui. Alors moi, je faisais plutôt les chœurs. Oui. C'était notre trio de vedettes qui le chantait. mais quand il fallait faire renfort vocal, tu vois, quand elles étaient un peu moins en voix ou en veine. Moi, j'étais déjà chanteuse lyrique, alors brrrt, on arrivait derrière, on poussait, ouais.
3: C'est si bon, d'ailleurs, immortalisé par Yves Montand, mais en fait, ce sont les sœurs Étienne qui l'ont créé à la fin de la guerre, et c'était une des chansons de la Libération de d'André Ornaise et de d'Henri Betty, qui a été mondialement connue ensuite.
4: Il m'arrive de la chanter dans des karaokés new-yorkais. C'est si bon. Et alors les Américains, ils sont là, ils ont l'impression qu'ils sont sur les quais à Paris. Ils se donnent la main, ils ont l'impression d'être amoureux, parce que c'est encore l'image de Maurice Chevalier et toutes ses chansons sous les ponts de Paris, là là là. Yves Montand, vous voyez, tous ces trucs-là, bah, à New York comme à Rio, d'ailleurs Rio de Janeiro, ça marche. C'est une époque où les Français étaient absolument adorés. Et quand vous arrivez pour vous faire payer une capirinha de plus, vous allez dans un bar à Rio et vous chantez une fois sous les ponts de Paris et puis vous voyez arriver l'apéro gratuit sur la table. Ça marche encore, Jacques.
3: Et oui, et ça marchera longtemps encore. Alors, vos débuts n'ont pas été du gâteau, ce qui est paradoxal pour la fille d'un pâtissier.
4: Un pâtissier, nougatier,
3: oui.
4: À Montélimar.
3: Oui, car le nougat, c'est quand même, depuis le XVIIIe siècle, la spécialité de Montélimar.
4: Oui, une vraie belle spécialité qui a une AOP ou une AOC, je ne sais plus. Et mon papa a beaucoup contribué à ce que ce produit devienne vraiment, soit considéré comme un bonbon de luxe, et pas seulement à la table des 13 desserts à Noël. Et il avait une belle enseigne, nous l'avions vendu, papa lui aussi est décédé, mais je suis toujours folle de nougat. Alors, ça m'est un peu interdit. Voilà, quand on passe le quintal, il y a un moment, faut se calmer avec le nougat, voilà. Mais j'adore ça, donc j'évite d'en manger.
3: Voilà. Le nougat qui a été importé, je crois, par les Romains, et qui est passé par la Gaule, et qui ensuite a passé par le Rhône pour arriver à Montélimar.
4: Ben ouais, mais c'est le tourone, hein, c'est pareil, hein, c'est du blanc d'œuf. Enfin, la petite recette, c'est simple, hein, c'est du blanc d'œuf que l'on monte en meringue, on rajoute du sucre, on y balance des pistaches, des amandes, alors des cacahuètes, ça c'est honteux de mettre des cacahuètes, c'est plutôt des amandes, et on doit arrêter la cuisson. Si la cuisson est légère, on reste sur un nougat tendre. Si la cuisson est dure, on va sur un nougat dur, quoi. Et ça fait du bon nougat.
3: Alors, il se trouve que vos jeunes années ont été dans la boutique familiale. Vous avez goûté à peu près à tout, je crois, Marianne James.
4: Tout.
3: C'est une époque en plus où les chocolatiers étaient des artisans. Il n'y avait pas de laboratoire pour préparer les chocolats.
4: Non, Valrhona n'existait pas parce que maintenant les gens achètent ce qu'on appelle de la couverture chocolat, oui, qui est extraordinaire parce que elle est pure chocolat du Bénin, chocolat du Pérou. Vous voyez, ils ont carrément des, comme les cafés, ils ont carrément des origines. Non, les gens recevaient leurs fèves. Il fallait péter ça en deux, les fèves étaient sèches, il fallait pas les torréfier, mais les travailler. Et mon père, ben, travaillait son chocolat, c'était un magnifique, magnifique chocolatier. Il avait été tout jeune, après son bac, il avait été 2 ans élève dans une école à Bâle, en Suisse. Une école qui, je crois, n'existe plus, s'appelait la COBA, C-O-B-A. Il y avait la grande école des chocolats belges et l'immense école des chocolats suisses. Et mon père était un de ses meilleurs ouvriers et donc Montélimar connaissait les chocolats de Maurice, quoi. Et moi, j'ai mon palais et notre famille, c'est un petit peu, enfin, on est un peu des aristocrates du palais chocolat, quoi.
3: Il y a eu le palais et il y a eu le nez parce que votre mère travaillait dans une parfumerie.
4: Au moment où papa a été malade, ils ont vendu la pâtisserie parce qu'il fallait. Le docteur lui a dit, Maurice, on arrête de se lever à 3h du matin pour faire toutes tes viennoiseries. Tu vas nous mettre un beau costume et tu vas aller t'acheter une usine de nougat. Donc, eh ben, à ce moment-là, maman a eu la chance avec une super amie de monter à Montélimar une magnifique parfumerie avec tous les plus grands jus. Donc, je peux pas les donner. Ou alors, j'en cite plus de 3. Chanel, Dior, Saint-Laurent, Clinique, La Prairie, Shiseido et Guerlain. Vous voyez, elle avait des grandes marques comme ça. Du jour au lendemain, cette dame qui s'occupait que de chocolat et de nougat s'est retrouvée à conseiller sur les grands jus. Voilà, c'est pas rien non plus, quoi. Et moi, j'ai commencé. Alors, c'est là que ça a un peu dévié. Au lieu de penser à la pâtisserie pour moi, j'avais 13-14 ans. J'ai commencé à travailler dans la boutique de ma mère pour faire, par exemple, les premiers Fontain des demoiselles de...
3: Pas les demoiselles d'honneur.
4: Les demoiselles d'honneur. Généralement, la mariée et la belle-mère étaient maquillées par maman et ses sbires. Et les autres, quand c'était les jeunes filles, ben, on me disait, passe les fonds de teint comme ça, passe la poudre, passe l'anti-cerne, un tout petit peu de rimmel sur la jeune fille de 12 ans, pas trop. Et moi, j'étais là, les samedis après-midi, et j'aidais à vos préparations du mariage. Et à force de faire ça, j'ai pris du grade... Et j'ai su vraiment maquiller. Ça m'a beaucoup plu d'utiliser toutes ces palettes de démonstration de toutes ces marques que je vous ai citées. Et j'ai commencé à rentrer être chef maquilleuse du club de théâtre du lycée de Montélimar. Je jouais pas au théâtre, mais je maquillais. Par exemple, le cercle de craie caucasien, on manquait de soldats. Bon, ben toutes les gamines en terminale ou en seconde qui faisaient les servantes, eh ben j'avais commandé des moustaches avec de la colle et entre deux scènes, je leur mettais des moustaches, j'enlevais les moustaches, je remettais les moustaches et donc je m'occupais vraiment de transformer ces filles. Et c'est important parce que quand il a fallu le faire pour moi, X années plus tard, je savais le faire.
3: Vous aviez une autre passion, c'est la musique, puisque je crois que vous avez commencé à jouer de la guitare très très vite avec un musicien célèbre qui s'appelait Antoine Petrucciani.
4: Qui est toujours vivant, Antoine Petrucciani, et qui est le papa de Michel
3: Petrucciani. Avec qui vous avez joué ?
4: Mais bien sûr, parce que quand je suis arrivée, j'avais 11 ans, nous on habitait Place du Marché, au-dessus de la pâtisserie, et ils habitaient rue Pierre-Julien, on est quoi, à 65 mètres les uns des autres, et le papa avait une boutique de vinyle, d'ocarina et de petites guitares, de partitions et des métronomes, tu vois. Et au premier étage, il donnait des cours de guitare, le papa. Et mon père m'a dit, tu veux faire guitare? Ben ouais, je vais essayer. Et on est allé là-bas sans guitare, sans rien. On a acheté une guitare dans la boutique et j'ai commencé des cours et à tous les cours, il y avait ce petit garçon handicapé. Avec cette énorme tête hydrocéphale et ce tout petit corps, puisque Michel avait déjà la maladie des os de verre. C'est-à-dire que le corps grandit, mais pas les os. Donc, il casse les uns après les autres. Et ça donne ces drôles de corps chez ces gamins et tout. Et ben, moi, je jouais avec Michel. On avait 11 ans tous les deux. Et Michel était content. Tony, le papa, était content de m'avoir. Parce que Michel allait pas à l'école. Donc, il était content qu'il y ait une gamine de l'âge de son fils vienne. Donc, on refaisait le monde avec Michel. Et de la sixième à la terminale, j'ai pris 7 ans de cours guitare avec les Petrucciani. Sans savoir que j'étais chez un monstre. Et le père est un génie, et le fils est un génie. Et puis on savait pas qu'il allait devenir Michel Petrucciani, et on savait encore moins que j'allais devenir Marianne James. Moi,
3: exactement,
4: je suis un autre
3: parce
4: monstre.
3: Que, ouais. Vous arrivez à Paris, dans un petit studio à Montmartre, pour étudier la musicologie à la Sorbonne.
4: Ouais. Exactement. Je monte à Paris pour étudier la musicologie à la Sorbonne. Je m'aperçois, à mon grand étonnement, qu'à la Sorbonne, bon, alors je vais me faire taper dessus, mais pourtant j'ai milité pour les étudiants. Il y avait que des feignasses et des feignants, c'est-à-dire que des gens qui s'inscrivent en musicologie et qui ont quasiment jamais vu un instrument de leur vie. Donc je me suis aperçu qu'on pouvait faire une faculté de, qu'on appelle ça, de musicologie sans faire une note de musique, un peu comme si on faisait une faculté de médecine sans voir un seul patient. Enfin, je veux dire, voilà. Donc j'ai vite passé mes concours, enfin bon, la licence et compagnie, et puis je suis revenu à la scène, ce qui était ma vraie place, quoi.
3: Oui, avec des chansons dans la rue au départ.
4: La Manche.
3: Oui.
4: Ça commence à Saint-Tropez, donc je l'ai commencé à 16 ans, la Manche, pour faire des sous. J'avais pas envie de garder des gamins. J'avais pas envie. Vous savez pourquoi, Jacques?
3: Non.
4: Parce que chaque fois qu'on gardait des gamins de Hollandais, des gamins de Parisiens, dans les parcs de la Moutte, les belles villas de Saint-Tropez, moi j'avais un vélo, une petite mobilette, donc j'allais garder les gamins de gens qui sortaient dans les boîtes, chez Jacqueline Vessière, au Biblos, etc. et tout. Quand il fallait que je rentre le soir, il y avait toujours une main baladeuse du monsieur qui venait me régler. Il y avait toujours un petit truc, tu sais, ces choses que les années 70, on trouvait ça normal. Moi, je sais pas que je trouvais ça normal, c'est que j'envoyais bouler copieusement en disant, mais tête, je le savais le dire en hollandais, en anglais, en allemand, genre, pas touche. C'est pas dans les tarifs, je disais en rigolant, mais j'étais jeune, hein. J'avais 16, 17 ans, donc j'en ai eu marre de garder les mômes, je trouvais que les messieurs se comportaient pas bien. Et j'ai préféré faire la Manche à Saint-Tropez, place des Arts, place
3: de l'Ormont. C'était pas toujours facile. Parce qu'on vous écoutait
4: ouais,
3: pas toujours.
4: Mais on faisait pas mal d'argent.
3: Voilà.
4: On faisait du pognon. Alors j'y allais soit avec une copine, soit avec ma sœur et une copine. Et on était très, comment ça, dévergondés. On avait froid nulle part. C'est Saint-Tropez dans les années 76. Il faut remettre dans le contexte. C'était chaud, quoi. C'est une époque très libre, très. Là, je parle pas sexuellement. C'est juste de ce que l'on chantait sur le trottoir. Et le chapeau, je passais telle Esmeralda avec mon chapeau ou mon tambourin et j'étais toute belle et ma sœur était sublime et mon amie Valérie aussi, que j'embrasse. Et ce trio, on cartonnait, quoi. Et qu'est-ce qu'on faisait avec l'argent après? Ben, on allait au Biblos.
3: Voilà, exactement. Ça, c'était les débuts.
4: On allait les dépenser avec tous ces messieurs pas corrects.
3: Ça, c'était les débuts. Et puis, il y a un soir que j'ai repéré aussi dans votre parcours. C'est le 3 mai 1999. À tout de suite sur Sud Radio avec Marianne James.
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3: Sud Radio, les clés d'une vie, mon invité Marianne James. Nous parlerons tout à l'heure du retour de la France à un incroyable talent. Maintenant, on parle de votre talent à peine croyable. Avec une date, le 3 mai 1999, le Théâtre des Champs-Élysées. Wow. Une soirée présidée par Pierre Arditi, la 13e nuit des Molières.
4: Catherine Jacob et Michel Leeb nous remettent à Ariane Cadier et moi. Et au théâtre, hein, Madame Denise Petit-Didier, la patronne du Donou, nous remet le Molière du spectacle musical. Et ça, ça marque.
3: Et ce spectacle musical, c'est celui-ci. L'ultima récital, bien sûr. Alors, il se trouve que parmi les nommés, il y avait quand même La fièvre des années 80. Oui. Il y a de la joie et de l'amour dont j'étais l'auteur, vous voyez.
4: Ah, et en plus. Ah, on était en concurrence, d'accord.
3: Et Notre-Dame de Paris, surtout. Tiens, vous avez fait mieux que Notre-Dame de Paris.
4: Voilà. Ah, j'étais fier. Un labrador. on vient de pucer chez le vétérinaire. Ah, on était fier parce qu'on était contre l'armada lourde. C'est-à-dire que quand même, ce sont des gens qui votent. Il faut dire les choses comme elles sont. Les gens qui votent au Molière ou même ailleurs n'ont pas toujours tous vu les pièces pour lesquelles ils votent.
3: Oui, c'est vrai.
4: Ils en ont, on va pas se mentir, ils en ont entendu parler.
3: Vaguement,
4: en bien
3: oui.
4: ou en mal. Si on est honnête jusqu'au bout. Donc nous, on avait la carte, comme on dit, parce que depuis quelques temps, on était underground. On faisait les beaux jours de Canal+, j'allais faire la météo en Ulrika von Klote. J'aurais attaqué Sud Radio, archienne des stations. Vous voyez, enfin, Ulrika serait arrivée, aurait tout pété, aurait déjà embrassé trois fois sur la bouche ce pauvre ingénieur son, qui y est pour rien. Elle lui aurait fait bouffer son casque. Enfin, vous voyez ce que je veux dire? Ulrika, quand elle moi, à côté, je suis calme, d'accord? Et, on a vu qu'on était en bas. C'était la troisième fois que je venais, parce que j'ai joué longtemps, Ultima Recital.
3: 1178 fois.
4: Ouais, 1178 fois. Et j'adore vos chiffres, c'est les bons, hein, super. on était cette fois-ci, au lieu d'être au balcon, on était reçus sur la travée.
3: Oui.
4: C'est-à-dire que tu es censé être en bas, au Théâtre des Champs-Élysées, si tu es dans la travée, sur un strapontin, ça veut dire que ton popotin, à un moment, quand tu vas entendre ton nom, tu vas te faire le plaisir de te lever, car les caméras de France Télévisions sont là, et faut y aller, quoi, faut enchaîner. Et c'est bon signe d'être en bas.
3: Voilà,
4: c'était. Et nous, on était en bas. J'ai commencé à y croire, quoi.
3: Et vous aviez une tenue de chantier.
4: Alors. Comme j'en avais marre d'être passé 2 ans auparavant sans qu'on ait rien et que je suis une grosse gagnante et que j'aime pas perdre, je le reconnais humblement ici devant vous, j'avais pas envie d'y aller. Et puis c'est quand même, en interne, quelqu'un a appelé mon producteur, elle va être tellement déçue si elle y va pas. Donc vers les midi 13h, je décide d'aller le soir même et je trouve une robe du soir et je me déguise en robe du soir, je me fais faire un chignon et là je vois ma grand-mère. Hein. Je dis non, je veux pas, j'ai pas à rivaliser avec Ulrika, de toute façon j'y arriverai pas. Cette aventure a été du boulot, les mains dedans depuis 10 ans, et c'est bon, quoi. J'y vais, j'ai pris une salopette. Des chaussures de chantier, des vraies, vous savez, avec les bouts en fer. Ouais. 3-4 éventails qu'on m'a piqué dans, tu sais, les poches de, des travailleurs, là. Ouais. Il y avait un mètre, tu sais, j'ai mis ici ma carte bancaire, là. Non, carte bancaire, ticket de carte orange à l'époque. J'avais pas les moyens. Et, après, le Molière, on a commencé à bien gagner sa vie, bien sûr. Et on a gagné. On était tellement heureuses, tellement.
3: Et vous ne l'auriez jamais imaginé, Marianne James, quand ça a commencé, je crois, par une résidence à Saint-Germain-en-Laye pour une association.
4: Ben ouais, pour une asso. Et surtout, être en... La toute première fois qu'on a joué devant le public, c'était devant le public de Liane Folly, qui à l'époque m'est surcartonné avec le « Va savoir, c'est peut-être ça l'amour ». Puis aussi « Je t'écris des mots purs ». J'ai gommé les ratures, tu sais, cet album magnifique que Manoukian a écrit à la belle Liane, et c'est une vedette absolument incontestée, elle nous remplit le théâtre de Saint-Germain, et le théâtre de Saint-Germain qui travaille avec cette alliance française qui est vraiment pas loin, qui s'appelle La Clé, où je suis résidente d'artiste, dit « Bah écoute Marianne, si tu veux, tu peux faire une première partie ». Mais on n'avait jamais joué, j'avais jamais mis les fossiles encore, j'avais pas mis mes chaussures de hard rock, de tu sais que cette guitare, ces cornes, le truc et tout, et puis on m'a dit d'en faire un petit quart d'heure, j'ai réussi à pas faire plus long, et il s'est passé quelque chose. Il s'est passé, j'en ai parlé avec Liane après, il s'est passé quelque chose. Tout d'un coup, il y avait une cohérence, il y avait presque une légitimité à prendre cet accent allemand absolument stupide et grossier, massacrer le répertoire, Mozart, Handel, Beethoven, mais massacrer, terminer avec les Sex Pistols, c'est-à-dire ce mélange le plus... Tu te dis, mais comment est-ce qu'on peut raconter ce spectacle? Eh ben, ce quart d'heure-là, ça a été comme un uppercut. Et les gens de la clé, là où j'étais résidente, l'Alliance française aussi, ont dit, écoute, Marianne, accroche-toi. Je crois que tu tiens un truc, là, avec ta pianiste.
3: Et je crois en plus que c'était la conséquence de plusieurs spectacles. Vous aviez commencé par faire des petits spectacles qui étaient le préambule de l'Ultima Récital.
4: Bah, pour gagner notre vie, j'avais rencontré cette pianiste Véronique Vola sur les bancs de la fac. D'abord dans le DEUG, puis en licence à la Sorbonne. Et puis, j'avais peut-être proposé de refaire la Manche et tout ça. Et un jour, elle me dit, écoute, il y a mieux. Comme elle était professeure vers Marly, Port Marly, Marly le Roi, le Fraissinet, le Vésinet, non, c'est
3: le
4: quoi?
3: Vésinet, oui.
4: Le Vésinet, tout ça. Dans le 78, c'est, elle était chez des familles très riches. Je sais que la première date que nous avions faite, tout simplement avec Véronique Vola, les gens étaient arrivés, est-ce que ça vous conviendra? Ils ont appuyé sur un bouton.
3: Oui.
4: Et la piscine s'est recouverte d'un deck blanc, en sorte de vinyle blanc, sur lequel un piano blanc est arrivé à la place de la piscine. Et nous, donc, 2 heures plus tard, devant des gens complètement éméchés et coqués à mort, nous avions fait un extrait de... Et à l'époque, on s'appelait Mozarec et Bakarovitz pour Mozart et Bach. Non, laissez tomber. C'est des blagues de Doug de musicologie, ça ne faisait rire personne. C'était pas encore Ultima Récital, quoi. Et ça a commencé par ce duo. Oui, on prenait de l'argent aux gens, on se faisait payer, je sais pas, 500 francs à la soirée à deux, voilà. Et ils avaient un duo de... Alors les gens savaient pas trop ce qu'ils venaient voir. Et puis ça nous a tellement porté qu'on a joué dans la famille de Gaulle, chez un neveu de l'arrière-cousin du général de Gaulle, sur près de la Grande Armée, face à la Tour Eiffel.
3: Oui.
4: Là, c'est quoi?
3: Le Champ de Mars.
4: Champ de Mars.
3: Ouais.
4: Un bel appartement sur le Champ de Mars. C'était pour une aïeule qui avait 100 ans. Donc là, on a terminé la vieille parce que là, on a assassiné cette pauvre dame pour son anniversaire. Mais oui, parce qu'il y avait une perceuse électrique qui faisait des poches de sang sur les doigts de la pianiste pendant, non, mais c'était vraiment outrancier. C'était vraiment, mais, juste, stylistiquement, vrai dans la musicologie, on était toutes les deux de la Sorbonne. On pouvait pas nous dire qu'on avait mélangé les torchons avec les serviettes, quoi. Donc,
3: ce qui est étonnant en plus, c'est que, et on ne le sait pas assez, c'est que vous avez beaucoup travaillé vous avez vu des images de toutes les divas pour mettre au point votre personnage.
4: Bah, d'avoir eu la chance de voir deux fois Jesse Norman au Théâtre du Châtelet, dans les 4 derniers leaders de Strauss, avec Jean-Paul Cazadesus et l'Orchestre de Lille, d'avoir vu des concerts comme ça inoubliables, jamais vu Callas, mais, à l'époque, on allait à Beaubourg, toutes les images de Lina était à Beaubourg quand je faisais mes études à la fac. Donc j'allais louer des petits visio machin.
3: Oui.
4: On n'avait pas les réseaux, oui. Donc on nous amenait les cassettes, les datas, là je sais pas quoi. On les mettait, on voyait les émissions. Et j'avais regardé surtout toutes les cours de chant, les masterclass de chant de Montserrat Caballé,
3: oui.
4: Dans la ville de Vichy. Et cette dame, de voir comment elle donnait ses cours de chant, Montserrat Caballé, coquine, Jacques, mais coquine. Mais j'ai jamais vu ça. Je dis, mais elle se rend compte ce qu'elle est en train de dire. Il a 17 ans. Oh, elle disait, avec son accent espagnol, elle venait toucher un peu juste le ventre, le petit bidou. Elle disait, peut-être on peut imaginer qu'elles ne sont pas encore descendues. Bon, elle s'arrêtait sur ce descendu, donc le gars regardait tout le monde, c'était filmé, tout ça. Moi, je savais très bien ce qu'elle voulait dire, c'est que le monsieur chantait encore avec un peu sa voix de fossé, et qu'il fallait que sa puberté soit vraiment... Et elle sous-entendait aussi, peut-être il faudra faire la chose pour que vraiment ça descende. L'air de dire, il est sûrement puceau, donc il peut pas chanter c'est vol ballare, signor. Enfin, ce qui ne me paraît évident en tant que prof. Mais tu vois, cette dame racontait ça. Moi, j'avais 18-19 ans, je prenais des notes en disant, elles sont folles, les divas sont vraiment folles. Et quand il a fallu écrire cette Ulrika von Glott, je me suis servi de Montserrat Caballé pour la coquinerie, Jesse Norman pour la ligne bleue des Vosges, parce que alors c'est Jesse Norman, c'est plus personne ne bouge, elle respire, t'as le titre à 52 mètres de taffetas qui s'ouvre sur les côtés, on dirait un poisson lune, bouf, ça gonfle comme ça. Et pour le fond politique, cette charmante Elisabeth Schwarzkopf, qui pendant le Troisième Reich a beaucoup chanté, pour des colonnes d'Allemands, et qui s'en est jamais souvenu.
7: Voilà, c'est bizarre. Hein.
4: Ça a été, j'ai jamais chanté en Israël. Hein. Et donc moi, si tu veux, je suis jeune nana, comment te dire, c'est les années 80-90, ouais. Bien sûr que je me sers de tout ça, bien sûr. Et pour ceux qui reconnaîtront, je me suis servi d'un film qui redevient à la mode ces temps-ci, le Rocky Horror Picture Show.
3: Exactement.
4: Si vous avez connu le Rocky Horror Picture Show, dont le célèbre interprète vient de nous quitter, c'est l'histoire d'un Transylvanien... en culotte de femme, alors que c'est un homme, qui récupère deux pauvres Américains perdus la nuit dans cette forêt dangereuse. Et ils vont lui faire subir les derniers outrages. C'est une comédie musicale filmée avec... c'est vraiment rock, quoi. Ah c'est oui, vraiment c'est... métal, c'est vraiment déjanté, quoi. Ben, il y avait de ça dedans, dans le Chima Recital.
3: Et puis, il y avait le génie de mettre la pianiste, qui est votre rivale, Ariane qui... parce que ça aussi, c'est une chose que j'ai vue chez Raymond DeVos. Oui. Raymond DeVos avait son pianiste. Et on oublie les Chesterfield, Gilles Margaritis. Oui.
4: Gilles Margaritis.
3: Avec Roger Caccia. Il faisait un numéro de violoncelle avec un pianiste fou.
4: Fou. Et finalement... Baquet aussi a toujours eu des pianistes fous, c'est-à-dire des musiciens qui n'attendent qu'une chose, ils sont là, et moi aussi je veux rigoler avec le public.
3: Et ça a très bien marché avec ces...
4: C'est-à-dire que la toute première fois, Véronique Vola, la toute première pianiste que j'embrasse, elle était folle, donc c'était pas compliqué de finir en culotte, debout et de jouer avec ses pieds sur le piano, mais la seconde qui a assuré les 1000 autres dates, etc., Ariane Cadier, elle était vraiment accompagnatrice, je l'embrasse aussi d'ailleurs, salut Ariane, elle était vraiment accompagnatrice de plein de chanteuses françaises, etc. et tout. Et un jour, je lui dis, mais on se vous voyait, je lui dis, est-ce que vous avez des dessous? Elle me sort un, bon, on va dire appeler ça un porte-jartel noir. Je dis, non, c'est trop pigalle, vous avez pas un truc coloré, mais qui a un porte-jartel et un truc avec du marabout bleu dessus? Enfin bon, pas. Donc on fonce à pigalle, je cherche un truc mauvais bleu, du plus vilain effet. Je lui dis, il faut mettre les fesses et le soutien-gorge là-dedans. Elle était toute fine, hein, vraiment une fille de corps absolument admirable. Je dis, ben maintenant, la dernière chanson qu'il est lent, le chemin là-bas, ben tu vas le jouer avec tes pieds, mais tu vas monter sur le piano. Mmh. Mais comment je monte sur le piano? Ben, aide-toi du fauteuil et monte. Et je suis debout, je dis, ouais, tu prends le micro, tu fais comme si t'étais au western. Elle me dit, mais elle l'avait pas vu en vrai, en entier. Donc elle se dit, mais qu'est-ce qu'elle va me demander? Et tu sais quoi? On a remis un coup de jaja, elle l'a fait, c'était nickel. Elle s'est éclatée pendant 10 ans de sa vie à faire la dingue sur le piano, à tel point qu'après qu'on se soit séparés, elle est plutôt tournée du côté des chanteuses, et elle m'a dit, je me suis fait chier, j'ai arrêté.
3: Ça, c'est la partie Ultima Recital, mais il y en a une autre que j'ai repérée aussi, avec la date du 31 décembre 2021. À tout de suite sur Sud Radio, avec Marianne James.
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3: Sud Radio, les clés d'une vie, mon invité Marianne James, avec ses incroyables anecdotes, pour évoquer tout à l'heure la France a un incroyable talent. Alors, on a évoqué l'Ultima Recital avec brio, et puis 31 décembre 2021, le théâtre Tour Eiffel pour des seconds adieux avec ce spectacle.
12: Allez.

0: que la cantatrice.
1: Il y a forcément un second degré, mais nous ne l'avons jamais utilisé.
0: D'accord.
1: C'est pour les petits.
0: Voilà, c'est un spectacle pour enfants.
1: Où les grands ne s'ennuient pas.
0: Voilà, c'est une vieille dame excentrique qui raconte des histoires aux enfants.
1: Qui vit dans sa maison avec sa super licorne qui s'appelle Pupus et qui prétend qu'on monte tous sur son dos à Pupus pour aller dans plein de pays vrais et imaginaires.
0: Et ça a commencé par un album, un second album qui est devenu un spectacle.
1: Eh oui, exactement. On a été surpris de trouver que la presse enfant et le disque enfant, ça a beaucoup marché. Je suis heureuse parce que c'était déjà en 2015, oui.
0: C'est ça.
1: On est déjà sur 11 ans, mon Dieu. Eh ben, ça a pas vieilli parce qu'on n'a pas utilisé de synthé. C'est vraiment de la musique faite avec des vrais morceaux de musique dedans. Et je l'ai réécouté il y a pas longtemps et vous devez pouvoir le trouver encore sur les plateformes.
0: Complètement.
1: Ouais. Pour les petits.
0: C'est une femme qui essaye d'endormir son neveu. Et c'est un spectacle aussi déjanté que l'ultima récital.
1: Exactement. Et surtout, le gamin, il sait très bien que Tati, elle peut pas résister à une tartine de confiture, elle peut pas résister à des parties de rigolade et de chatouille. Du coup, les gamins, ils ont la peau de Tati, puisqu'à la fête, c'est... On entend. Mais pendant longtemps, on a laissé 2 minutes de... Puis elle fait... Sur la radio. Elle parle dans son sommeil, et t'as les gamins autour qui font... Elle dort maintenant, on peut aller piquer le chocolat. Et on a laissé vraiment 2-3 minutes d'impro en studio pour que ces deux enfants, qui sont les vrais enfants de la co-auteure, Valérie Bourg, une fille de l'Est de la France, que j'embrasse aussi, qui a eu cette idée.
0: Alors ce qui est étonnant, c'est que vous avez eu 2 spectacles qui ont cartonné, l'ultima récital et puis Tous au lit et Tous heureux. Et finalement, vous avez dit un jour, c'est fini. Et personne ne croyait à vos adieux. On croyait à des adieux à la Joséphine Baker.
1: J'ai fait quand même un petit Tout est dans la voix qui a surcartonné. C'est celui que j'ai quitté il y a un an, qui était une sorte de masterclass de chant où je souhaitais au départ créer encore un personnage, Jacques. Je m'étais dit, moi je ne suis pas drôle. Ce que j'aime bien, c'est faire des personnages. Et jusqu'à la dernière goutte, l'attaché de presse qui est avec nous ici dans le studio, le producteur, le co-auteur Ben, qui est un des co-auteurs de Jarry, jusqu'à la dernière seconde, on dit non, Marianne, tu es Marianne. Non, mais pour ta masterclass de chant, tu n'es pas, je voulais être Cassandra Shostakovich, professeur de chant russe, épouvantable. Elle m'a dit non, tu n'as pas besoin d'être épouvantable, fais juste ta masterclass. Et elle a cartonné. On a commencé à Lille, et on a fini je sais plus où, et on l'a joué plus de 300 et quelques fois, on l'a joué au Casino de Paris, à la Cigale, plusieurs fois aussi. Ça a rencontré les gens chantaient, j'ai eu des solistes que j'ai pris dans la salle, c'était à un moment plus que gourmand, hein, Jacques, j'ai pas pu m'en empêcher, mais comme nous les profs de chant, on sait que parler de l'instrument, si Jacques, je vous prends comme élève pour vous faire trouver votre colonne d'air, le premier cours, je vais me tenir à carreau, le deuxième cours, mais le troisième, je vais commencer à vous dire, je trouve que votre ceinture est serrée trop fort, que votre pantalon est trop remonté, on va commencer à parler, est-ce que le transit a été bon, est-ce que vous pouvez respirer plus bas, jusqu'à vérifier que votre plexus pelvien, ben, il vibre quand vous chantez, parce que c'est là que démarre la voix, et on peut pas dire que c'est dans les coudes, on va pas s'occuper des coudes de la personne. Et effectivement, un cours de chant, il y a un moment où c'est très, oui, trivial. Il faut parler, de son bidou et du reste. Et ben, cette masterclass de chant parlait très exactement des exercices à faire chez soi quand on est en couple ou quand on est seul. Ça marche aussi. Et je peux vous dire qu'il y a des centaines de milliers de gens qui doivent le faire maintenant chez eux en pensant à moi. Je crois qu'on pourrait repeupler la France, oui.
0: Mais je crois surtout que des spectacles comme ça, vous êtes la seule à le faire. Je crois qu'il y a quelqu'un aussi qui a compté pour vous à un moment, c'est Django Edwards. Parce que là, vous les rencontrez. Rencontré sur une plage, je crois.
1: Oui, au festival Performance d'acteurs de Cannes en 1993, il est venu voir mon spectacle que je jouais Jean-Pierre Cariot, que j'embrasse aussi, qui est décédé, mon Dieu, tout le monde est mort. Un mec génial, il avait créé ce Performance d'acteurs de Cannes derrière le festival de cinéma. Et nous étions dans des beaux hôtels et je joue le spectacle. Django, il vient par un producteur qui deviendra le mien et il voit ce duo avec Véronique Vola, la toute première pianiste. Le lendemain, il veut prendre un verre avec moi. Il arrive avec 3 heures de retard, classique. Django, qui est au ciel aussi. Je crois que je les aurais tous tués les uns après les autres, que j'embrasse aussi. Et il me dit, je sais ce que tu veux faire, en anglais, hein, bien sûr. Je sais ce que tu veux faire sur scène, mais tu n'y arriveras pas comme ça. C'est pas comme ça qu'on fait. Donc, j'ai eu un stage avec lui qui a duré 5-6 semaines avec lui. J'ai pas eu le choix. Il m'a retourné la tête. Pas le reste. Non. Il avait beau être coquin, ça, on n'y a pas touché du tout. C'était vraiment en sécurité, c'était respectueux. Mais c'est Django Edwards. Il est capable de vous donner son cours tout nu, quoi. C'est particulier quand même. Voilà.
0: Il l'a montré à la télévision en débarquant chez Philippe Gildas.
1: Il était fou de son zizi. Il était très beau d'ailleurs. Mais bon, moi, il m'a foutu une paix royale. Mais je me suis pas senti choquée. Comment dire? Jamais il y a eu la moindre. Comment vous dire l'ambiguïté? Ça paraît fou à l'époque de MeToo de se dire ouais, bah, quand même le mec, il avait pas besoin. Ben il avait chaud, Qu'est-ce que je vous dise? Et nous, on était morts de rire avec Ariane Cadier. Et il m'a dit, tu veux faire ça avec le public? Tu veux vraiment faire subir ça à ces deux messieurs au premier rang? C'est pas comme ça qu'on fait. Et quand je suis passé par son école, je suis devenu le monstre absolu qui est devenu Ulrika von Glott, parce que c'est une histoire de mental. C'est toi, tu es vraiment la patronne. C'est toi qui décides. Et c'est vraiment presque avec le public une séance de sadomasochisme, de SM. C'est-à-dire que tu es la patronne. Ils sont mis au premier rang. Ils savent qu'il faut pas se mettre au premier rang. Ils le savent. Et ce qu'ils cherchent devant, ils cherchent les bisous, parce que moi, en le jouant 1178 fois, vu que parfois j'ai appuyé deux bisous, on est au-delà de 2000-3000 bisous sur les lèvres hein, quand même. Hein. Oui. Ulrika descendait, je remettais du rouge à lèvres derrière ma manche, je remettais un rouge à lèvres impossible à enlever au démaquillant. Il fallait de l'huile d'olive pour l'enlever avec du coton et tout. Et je couvrais de rouge les lèvres, le cou, le col de chemise, le front, les oreilles, le nez, enfin tout. Je les couvrais de rouge à lèvres parce qu'Ulrika, tout d'un coup, avait un crush sur ce pauvre gars au premier rang qui très souvent était un homo. En plus, car le public d'Ulrika était surtout des homos, quoi, des gays, et des gays lesbiennes, gays hommes, etc. Et c'est un, et les petites grand-mères qui adoraient, oh, vous êtes si bien coiffées, vous avez de si jolis costumes. Non, mais, j'adorais mon public, quoi.
0: Ces costumes, c'était vraiment du travail fait main.
1: Alors, non seulement fait main, mais c'est Thierry Delettre, un des créateurs des costumes de la Reine Margot, qui était venu me voir jouer au Splendide, qui m'avait dit, j'adore ton spectacle, mais tes costumes sont pas assez chics. Donc, il m'a tutoyé comme ça, en m'attendant sur le trottoir nord. Je te fais les dessins et je peux te trouver ceux qui vont les réaliser. On a trouvé le budget parce que c'était plus du tout la même limonade. Et donc, il a dessiné. Je l'ai trouvé merveilleux. Et c'est lui qui a eu l'idée de ce casque avec la, parce que quand même, moi, je fais 1m80, mes chaussures faisaient à peu près 18 cm de hauteur. Tu sais, les chaussures de drag queen, c'est-à-dire devant comme derrière, c'est très haut. Le casque faisait 45 à 50 cm de hauteur. Donc, quand tu interprètes un personnage qui fait 2m30 ou 2m40 de hauteur, les gens disaient, c'est pas une femme, c'est un homme. Il y a un homme dans la structure, là. Plus le ton était rude, disait, j'ai même entendu souvent, une femme ne parle pas comme ça. Bienvenue, oui, une femme peut parler comme ça. Et ça a donné ce monstre, cette pandère division à elle toute seule, quoi. Grâce à Django, grâce à Véronique Vola, Ariane Cadier, grâce à Philippe De Vischer, le producteur, et ce fameux Thierry Delettre, qui m'a dessiné, là, vraiment, la couture attitude d'Ulrika, quoi. Parce que toutes les robes étaient les unes sur les autres. Moi, je rentrais avec une trentaine de kilos sur le corps.
0: Un peu comme quand Miss Linguette était au Casino de Paris, c'était 20 kilos.
1: Voilà. Eh ben, on s'effeuille au fur et à mesure. Ulrika avait chaud, donc elle faisait tomber, en fonction des styles musicaux, elle faisait tomber ses robes, voilà, comme ça.
0: Et vous avez aussi joué un autre personnage, Marianne James, c'est une vieille gloire hollywoodienne, octogénaire, dans un spectacle qui a aussi été étonnant.
1: Miss Carpenter. Alors, Miss Carpenter, ça sera mon seul regret de toute ma vie. J'ai deux regrets dans la vie. Ne pas avoir tourné dans Harry Potter et pas avoir filmé Miss Carpenter. De pas avoir tourné, j'aurais dû y aller, j'aurais dû être Madame Maxime, ça nous est passé sous le nez, là. J'en garde une dent contre la vie, mais je pense que aurait changé beaucoup de choses. Il y a ça. Et donc, la captation de ce spectacle Miss Carpenter, parce que ceux qui l'ont vu, moi je le sais, Miss Carpenter a été plus drôle encore qu'Ultima Recital. Et si Ultima Recital était un mélange d'une heure et demie de citations musicales qui partaient de Handel et qui arrivaient au Sex Pistols, c'est-à-dire 300 ans de musique avec les citations musicales à chaque fois, la pièce Miss Carpenter, c'était une heure et demie de citations, de paroles de comédiens, de comédiennes, d'acteurs, d'actrices, de réalisateurs. Par exemple, Mae West qui vous dit « je n'ai qu'une seule ride et je suis assise dessus », tout ça en anglais. Madame Girardot, je ne sais pas si j'ai manqué au cinéma, mais le cinéma m'a manqué douloureusement, etc. Toutes ces phrases qui vous sont restées, des Orson Welles, des Marilyn Monroe, on a réussi à faire ce mélange d'une heure et demie de citations de cinéma pour que cette vieille actrice qui vivrait avenue Foch aurait un coup de téléphone d'un certain Paul à l'époque. Elle écoute Paul, mais Paul emploi. Quand vous dites Paul emploi, vous ne voulez quand même pas parler de la NPE. Vous êtes Childéric, mon conseiller Pôle emploi. Et là commence la galère pour elle. Elle a plus un rond. Et on va lui trouver des pubs, des petits films à tourner. Mais qu'est-ce qu'on va trouver à cette star de Hollywood magnifique, Miss Carpenter, 80 ans? Eh ben, le petit fauteuil qui monte dans l'escalier, le petit, on va l'appeler Stona. Voilà. Les petites couches pour que madame sente bon devant, derrière. C'est-à-dire, les couches, qu'est-ce qu'on va lui dire encore? Enfin, tout ce qu'il y a, quand vous regardez l'après-midi, question pour un champion, regardez les pubs qu'il y a. C'est des pubs quatrième, c'est même pas les pubs troisième âge. Et donc, on va lui trouver ça. Sauf qu'elle, elle ne l'entend pas de cette oreille-là. Et qu'elle est encore sur Gary Cooper, elle est encore sur Orson Welles, c'est tout ça. Sauf que c'est pas ça, sa vie. Et donc, c'est toute l'histoire de Miss Carpenter. C'était à la fois très émouvant, parce que quand elle recevait enfin son Oscar, en remerciant comme Madame Girardot, au moment où Girardot est venu nous dire « Vous m'avez manqué épouvantablement », etc. Je vous jure que les gens se tenaient les poings comme ça, les gens du premier rang se tenaient les poings sur le cœur comme ça, serré, en larmes, parce que c'était un personnage qui recevait enfin son Oscar à la fin. Je l'ai vécu plus de 400 fois, ça. Et je sais que cette pièce, on l'a pas en DVD, ça m'énerve.
0: Il faudra la reprendre un jour, peut-être, avec...
1: J'avais trois comédiens merveilleux avec moi. Ça serait difficile à remonter.
0: Et toutes ces citations, en plus, elles venaient de journaux, et il y avait deux gloires hollywoodiennes, Edda Hopper et Louella Parson, qui étaient les deux commères d'Hollywood, qui prenaient toutes ces phrases et qui étaient lues dans 400 journaux américains.
1: C'était extraordinaire. On s'est beaucoup servi de ces colonnes. On les a toutes retrouvées.
0: Et voilà, et les potins de la commère de Carmen Tessier dans France Soir, c'est né de ça, Pierre Lazare.
1: Mais nous, on est gentils, hein.
0: Oui.
1: On est gentils, hein, par rapport à ces deux garces, hein.
0: Ah, c'était épouvantable.
1: Oh, les épouvantables créatures. Dans le New Yorker, dans le Times, machin. Il y avait carrément les écotières. Elles avaient vécu leur soirée, Et elles venaient dire, mais qui avait grossi, qui avait maigri, qui était avec un tel, qui était déjà sous à 21h.
0: Et il y a une chanson, d'ailleurs, que vous avez interprétée qui correspond à cet univers.
2: Les
0: Les People, au départ c'est un journal américain qui s'appelle People, un journal très sérieux, Paris Match avait fait Les Gens, et c'est devenu aujourd'hui une expression qui n'a rien à voir avec ce que c'était.
1: Elle a déjà bien 20 ans cette expression, Les People, c'est d'ailleurs pour ça que je l'ai fait en 2006, cet album, Les People. Parce que quand vous êtes artiste et que vous avez la chance de passer par la télévision et qu'on vous dit « Ah ouais, vous avez fait le loft, c'est ça ?» et que les gens, le commun, vous dit que c'est le loft que vous avez fait alors que vous avez... vous vous dites « J'ai été moliérisé, j'ai joué des milliers de fois au théâtre, j'ai passé ma vie à arpenter la France et le Benelux et la Suisse et le Canada, le Maghreb et tout. Je suis vraiment artiste et on me réduit finalement à être quelqu'un qui est venu montrer sa gueule à la télé. » C'est le pouvoir et malheureusement l'écrasement des doigts de la télévision, ça coûte cher de faire de la télé pour l'image.
0: Et c'est pour ça qu'ici à Sud Radio, nous parlons vrai avec les clés d'une vie. Nous faisons tout le contraire. On a le temps de parler.
1: Je vous en remercie.
0: Et moi, je vous remercie d'être là pour évoquer dans quelques instants le 7 octobre 2026. À tout de suite sur Sud Radio avec Marianne James.
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0: Sud Radio, les clés d'une vie, mon invité Marianne James. On pourrait faire 10 émissions avec vous tellement vous avez d'anecdotes.
1: Je sais, mon défaut.
0: Non mais c'est une qualité.
1: C'est un défaut.
0: Je sais que vous ne vivez pas à Paris, mais quand vous revenez à Paris, à chaque fois, vous venez à Sud Radio, je vous accueillerai toujours.
1: Avec plaisir.
0: Alors, actualité, 7 octobre 2026, nouvelle saison de cette émission.
1: C'est le travail qui reprend là, écoutez.
0: La France a un incroyable talent. Saison 21, émission au départ qui est américaine, qui a été dans le monde entier. La première saison, c'est Salah, danseuse et acrobate, qui a remporté 150 000 euros. Alessandra Sublet l'a présenté. Et puis vous êtes arrivée en 2018.
1: Ginola et Madame Karine Le Marchand, sublime.
0: Voilà. Et vous êtes arrivée en 2018.
1: En même temps que les pauvres épouvantable québécois Sugar Sammy, oui. qu'on adore détester, qui est le mec le plus adorable de la Terre, mais qui est vraiment le québécois mal embouché, et qui est très utile. Je plaide pour qu'on soit moi sévère, lui dur, Eric fou, Hélène gentille. Voilà, c'est notre casting de juré.
0: Le problème d'un québécois, c'est qu'on ne comprend pas toujours ce qu'il dit. Moi, je me souviens avoir vu un spectacle au Québec d'humour, tout le monde riait, j'ai pas compris un mot.
1: Ben, ça, faut, ouais, tes oreilles, tes grandes gourdes, là, je sais pas comment ils dansent, mais il faut l'adapter, hein. Oui. Il faut adapter. Nous, on avait joué Ultima Recital à Montréal, on a dû l'adapter, voilà. Il y a des choses qui passaient pas.
0: Alors, comment ça s'est passé, au départ, votre arrivée dans cette émission?
1: Moi, honnêtement, j'ai réussi pendant, une émission à faire profil tranquille. Bah, puis Thomas Valentin, qui était le patron d'M6 à l'époque, est venu me voir. Il me dit, mais il est venu me voir à l'inter, pas classe, mais première coupe. Il se penche vers moi comme ça, mais gentil comme du bon pain. Il me dit, et tu vas te réveiller quand? Il m'avait engagé, je dis, mais je peux pas en faire plus, c'est le territoire d'Éric. Monsieur Roson était parti, nous avions remplacé Roson et monsieur Kamel Wally part, donc le Québécois et moi. Je trouvais qu'Éric avait vraiment sa place. C'était un peu le boss de la table des jurés. Moi, j'étais un peu en observation, mais je me suis fait un peu reprendre les bretelles par le grand patron, Thomas Valentin, que l'on embrasse, et qui est vivant. Ouf! Oh, c'est super! Et qui m'a dit, bon, tu te réveilles quand, Marianne? On t'a fait venir dans l'émission. Vas-y, t'as le droit de... Et à partir de là, j'ai eu mon blanc-seing, et alors là, pouf. Et ça a été on s'est retrouvé avec Éric, genre un labrador et un briard et un pitbull, je sais pas. On s'est reniflé le cucu, puis on y est allé. Enfin, je veux dire, j'adore cette table de juré, quoi. C'est-à-dire, les gens, il faut qu'ils réalisent qu'on est potes. On s'appelle, on se voit en dehors de l'émission, nous sommes amis. Moi, quand je dois faire un choix professionnel, j'appelle Hélène, j'appelle Éric. Alors, je reconnais que j'appelle pas Montréal, mais j'appelle Éric, je dis, qu'est-ce que tu penses? J'ai eu un coup de fil de cette personne. Tu me vois là-dedans ou pas? Non, on en discute. Il me dit, je te rappelle. Il pose une ou deux questions, tu vois. J'ai foi en lui, j'ai confiance en lui, tu vois ce que je veux dire? On est vraiment... Donc je crois que la caméra le voit, ça, quand on est bien bien proche.
0: Et vous regardez cette émission avant d'y participer, Marianne James?
1: Oui, je l'ai regardée et j'étais pas forcément d'accord avec le vote du public, comme d'habitude. Et je disais, oh là là, mais c'est pas comme ça qu'il faut le présenter, lui, puisque les fameuses stories que l'on voit sur les candidats aident beaucoup les gens à se déterminer sur leur choix à la fin, le dernier jour. Et vous savez, on peut vraiment, par des choix de sujets, mettre en avant quelqu'un ou pas. Donc les gens qu'on aime bien, on aime bien qu'ils soient bien traités à l'image.
0: Justement, vous avez un rôle important parce qu'une carrière peut dépendre de vous, Marianne James.
1: Ou pas. Franchement, voilà. Ou pas. Regardez, si on prend par exemple le château, c'est la Starac. Oui. Il y avait celle qui chante La Femme Chocolat, c'est Olivia Ruiz. Oui. Elle est sortie en quart de finale. Elle a fait cette carrière absolument incroyable et vraiment indé, on va dire. Oui. Nous, on a eu une sublime... alors je perds tous les noms, mais c'est pas grave, c'est l'âge. Celle qui chante Ne retiens pas tes larmes, Amel Bent. Ah, oui. Elle est partie en quart de finale sur La Nouvelle Star. Oui. Et elle a fait cette carrière, toujours elle est là, vraiment très présente. Et je ne citerai pas certains gagnants et gagnantes dont on n'a jamais entendu parler.
0: Oui.
1: Donc ça reste un tremplin. C'est à vous d'en faire quelque chose. Julien Doré en a fait quelque chose. Christophe Willem, bien sûr, dont je suis très fier, etc. Nous, on est simplement des gens qui avons un filet à côté de la barque où on fait revenir des requins, des thons, des poissons lunes, et on essaye de les prendre dans nos filets pour les ramener avec nous sur le bateau. Mais après, ce qu'ils font de leur carrière, c'est plus nous, quoi.
0: Oui, parce qu'il y a eu, avant La France, un incroyable talent, il y a eu La Nouvelle Star pendant quelques années, oui. Et là aussi, vous avez découvert des talents. Mais ça veut dire aussi qu'il faut des réflexes, parce que au départ, vous ne savez pas qui c'est.
1: Non.
0: Même dans...
1: c'est ça qui est bon, hein.
0: Vous ne connaissez pas les numéros d'un incroyable talent.
1: Non, heureusement. Autrement, il n'y a plus de fraîcheur.
0: Voilà. Mais en même temps, il faut rire, juger, et c'est pas toujours facile en quelques secondes.
1: Le plus dur, Jacques, c'est ceux sur lesquels on n'a rien à dire. Ça... Même pour une bavarde, on est comme des cons, on se regarde. Généralement, ça commence par la phrase qui dit « Qui veut commencer ?» Ouais. Parce que généralement, quand on se jette sur les micros, « Oui, moi, je veux dire quelque chose. » C'est que t'as ton cœur a envie de crier ta colère ou ton amour pour le ce qui vient de se passer. Ouais. Et généralement, c'est « Non, vas-y, non, toi, non, personne veut y aller. » Ça veut dire que ça manque de syntaxe, de on sait pas que trop dire. Oui, on sent que la personne a bien travaillé son audition. Oui, elle a fait une bonne audition, il y a rien qui dépasse. Mais justement, il y a rien qui dépasse. Et tu vas dire à cette personne avec qui tu pourrais être ami, qui pourrait être de ta famille, que tu vas pas la garder. parce qu'il ne se passe rien, alors que la voix est jolie, le choix de la chanson est bien. Mais non, juste avant ça, il y a quelqu'un qui lui arrive pas à la chaussette et qui a réussi par quelque chose de plus foutraque à nous émouvoir, à nous... Ça, c'est d'une violence pour eux, comme pour nous. C'est ceux sur lesquels on n'a rien à dire. Quoi.
0: Alors, il se trouve que la saison 21 qui commence le 7 octobre, il y a des choses à dire sur M6, parce qu'il y a des tas de nouveautés, notamment, le public vote, c'est une première aussi, parce que ça n'arrivait pas avant.
1: Mais ils votaient pour la dernière.
0: Oui, mais là, tout le temps.
1: Là, ils votent sur 5 émissions, ça permet aux gens de rester longtemps ou pas encore, voilà. De les voir, ouais.
0: Mais en même temps, il y a un risque, parce que le goût du public n'est pas forcément celui des jurés.
1: Oui, vous avez remarqué, je les déteste parfois. Parfois, je les insulte. Il y a des moments où je suis pas contente. Ça sert strictement à rien. Ça fait juste de l'audimat pour tous les gens qui peuvent pas me piffer, qui disent, oh là là, elle a encore ramené sa bouche, celle-là, mais qu'elle la ferme. Mais parfois, ouais, le public a des drôles de choix. Ben, j'ose dire que parfois j'ai plus de goût qu'eux, je continue à le dire. Et les gens me trouvent orgueilleuse. Mais ils ont raison, je le suis. Mais parfois je trouve que j'ai plus de goût qu'eux. Parfois ils aiment, on se demande, quoi. On se demande un peu, voilà.
0: Il y a des moments très très forts et le Golden Buzzer est important là-dessus.
1: Ah, j'adore le mien cette année.
0: Ouais, il va évoluer cette année encore.
1: Oui, les Golden Buzzer, ils sont vraiment incroyables. Le mien, je l'ai, dans l'oreillette, quand j'ai dit, quand on attrape son col de chemise, ouais. Comme je suis en train de faire, vous le verrez sur les images de Sud Radio, on fait, c'est mon Golden Buzzer. On fait comme ça, on dit, c'est mon Golden Buzzer. On a un petit micro, on est en direct avec une oreillette. Et j'entends, tu es sûr, Marianne? Tu es sûr? Oui, je redis, c'est mon Golden Buzzer. Là, j'entends William d'M6, Marianne, tu es sûr? Tu es sûr, Marianne? Oui, c'est mon, ils sont là. Qu'est-ce qu'elle va nous golden buzzer ça? Oui, c'est mon golden. Donc il charge, hein, il charge les papillons là, les 12 kilos de papillons dorés qui vont tomber. Et puis voilà, je le dis pas à mes camarades, ils l'ont pas entendu. Oui. Eric ne le sait pas. Il faut qu'il y ait une surprise au plateau. Et ça arrive et on dit la fameuse phrase à la fin. Non, moi je sais pas si je mets une croix ou pas, mais ça peut pas partir sans bing.

0: Franchement, j'allais être sévère parce qu'elle était à ça de faire quelque chose de bien. Et par fainéantie, cette personne a fait une très très moyenne audition. Donc je suis la rageuse avec mon poing pour taper sur ma croix rouge. Et juste à côté, il y a le code buzzer et je lui envoie le golden. Donc je lui fais un coup au cœur parce que je l'envoie au ciel pour lui dire non, c'est pas bon. Ouais, bah oui, c'est l'âge. Hein. Moi j'ai commencé, j'étais jeune.
1: Mais vous êtes toujours jeune, vous restez jeune aussi. Alors il y a quand même aussi des choses nouvelles. Le TikTok intervient.
0: Oui, TikTok intervient.
1: Ça c'est tout à fait nouveau, Marianne.
0: Oui, mais vous savez ce que j'en pense.
1: Oui, je devine votre air.
0: Parfois on prend des influenceurs. Oui. Nous avons eu en cinquième juré, sur les quarts de finale, des influenceurs. Qui ont qu'est-ce qu'on a eu? Bon, je vais pas dire les noms, mais des gens qui ont à eux tout seuls entre TikTok, Insta et tous les trucs et YouTube ont 20, 22, 23 millions de Français qui les suivent régulièrement, mais quotidiennement. Nous, donc nous, qu'est-ce que se dit M6 là? J'en vois le truc, là il y a l'attaché de presse qui me regarde avec ses gros yeux, ils se disent bah en prenant un influenceur, l'air de rien, on ouvre la fenêtre jurée. Il y a les jurés, un peu les vieux jurés, c'est nous, les vieux jurés, et puis on y met de l'herbe fraîche, du foin frais. Et on se dit, bah ça va nous faire monter à 7 millions d'auditeurs. Mais va te faire voir, ce n'est pas vrai. Il y a un mur entre les réseaux et la télévision. Il y a un mur. Et ça ne fait pas venir forcément les 20 millions de gens qui suivent ce gamin sur les réseaux pour venir nous voir nous, quoi.
1: En revanche, notre chaîne YouTube de Sud Radio a aujourd'hui plus d'un million d'abonnés. Ah. Et je peux vous assurer que l'émission qu'ils vont découvrir, elle va circuler partout grâce à YouTube.
0: C'est vrai ?
1: Oui.
0: Wow, vous êtes moderne.
1: Mais fier de l'être.
0: Moi, je suis contente sur les réseaux, je me débrouille bien, j'ai une petite équipe avec moi, on s'entend vraiment très bien, community manager, attaché de presse, et on en parle souvent, c'est moi qui interviens absolument sur mes réseaux et tout. Il faut garder raison. Voilà, ça reste, c'est pas, quand vous dites j'ai 230 000 amis. Non, c'est pas des amis, on va se calmer. C'est des gens que je respecte et qui me respectent. Ça me permet d'avoir une très bonne fenêtre. Voilà. C'est une jolie fenêtre, voilà. Mais, y attendre plus,
1: Alors, j'ai regardé un petit peu les candidats de cette nouvelle série. Il y en a un retraité de la RATP qui casse des battes de baseball avec son tibia.
0: J'ai eu peur. Oui, bah oui, c'est dans les auditions que vous allez voir ça. Ouais.
1: Mais c'est extraordinaire parce que moi, je me souviens de Serge Davry, je sais pas si ça vous dit quelque chose.
0: Oui, ça me dit quelque chose.
1: À l'Alcazar, il se cassait des assiettes sur la tête en permanence, c'était son numéro, et il finissait dans une sorte de dégoût, en explosant.
0: Wow,
1: et c'était
0: il allait loin, lui.
1: Il aurait pu être dans cette émission.
0: Je crois que les battes de baseball, elles étaient vraiment vraies. Elles n'étaient pas travaillées par des petits coups de scie avant pour qu'elles cassent. L'autre, il casse ça vraiment sur le tibia. Hein.
1: Ouais.
0: Et faut être un peu dérangé, mais bon.
1: Bon, ça. En même temps, est-ce que vous mesurez le bonheur que vous offrez aux gens à travers ces émissions et puis les découvertes que vous faites, Marianne James?
0: Ce que j'aime dans l'émission, c'est qu'il y a les what the fuck. Les what the fuck, alors en anglais, qui veut dire c'est quoi ces conneries, hein, en gros. Ce sont des gens qui arrivent, effectivement, les casteurs les ont gardés. Parce que, admettons, on tombe sur 60 circassiens absolument merveilleux. Et on nous les présente à nous, les jurés, 60 super circassiens, on en garde 10 et on fait la finale. Mais il n'y a pas d'émission. Si vous voyez 60 fois le même numéro de cirque époustouflant, il n'y a pas d'émission. Ce que vous allez aimer, c'est les gens qui ont absolument pas, même pas le droit d'avoir mis un orteil ici, ceux qui auraient pu, ceux qui sont extraordinaires, ceux qu'on n'attendait pas. Il faut une sorte de diversité. Et c'est ça que font les casteurs. Ils nous envoient à nous. Donc c'était quoi votre question? Je me suis perdue.
1: Non, c'était justement, est-ce que vous êtes heureuse d'offrir du bonheur et de...
0: Alors, moi j'aime quand on défend des choses. Par exemple, on a toutes les années des qu'on appelle ça, des druides, femmes et hommes, oui, qui viennent. Alors généralement ils sont tous de Bretagne, hein, ils sont pas de Sedan ou de Montpellier, de Montélimar. Ils sont de la Bretagne, ils ont bien pris du chouchen, je sais pas ce qu'ils ont pris, mais ils ont tous, hommes ou femmes, les cheveux blancs et longs, une couronne de petites primes vertes dans les cheveux, ils sont avec une serpette de gui, pieds nus avec une longue toge, et ils viennent nous parler de la vibration des arbres et qui dansent avec la nature, et on en a toujours. Moi, ils sont essentiels à ma vie, ces gens-là. On croit que je m'en amuse. Je pense que c'est eux qui ont raison. Ok, ils passent à la moulinette de la télévision et certains vont se moquer. Mais pendant ce temps-là, sur les millions qui se moquent, il y en a peut-être 100 ou 200 ou 300 000, ce qui est extraordinaire, comme fenêtre qui se disent, j'ai un arbre, tiens, je vais sortir, je vais aller pieds nus, je vais aller embrasser mon arbre pour voir si c'est ce que cette dame me dit. Vous vous rendez compte? C'est-à-dire qu'en un coup de télévision, il y en a 1 million qui se moquent, mais il y en a 100 000 qui vont le faire. Ça me suffit, moi, à mon bonheur. Vous voyez ce que je veux dire? C'est comme les tutos de cuisine. Personne va le faire. Et au bout d'un moment, quelqu'un va le faire. Va se dire, le basilic, c'est quand même con de le jeter. Vous avez juste à le mettre dans un peu d'huile d'olive. Laissez-le au frigo, vous aurez une huile au basilic merveilleuse pendant plus d'un mois. Tu vois? C'est

0: truc tout con, personne ne va le faire, sauf 10 d'entre nous qui allons le faire. C'est suffisant. C'est comme une prof face à ses élèves, tous des cons. Mais il y en a un qu'elle arrive à sauver. Elle sait qu'elle n'est pas venue pour rien.
1: En tout cas, vous offrez du bonheur à celles et ceux qui vont vous regarder dans cette nouvelle saison de La France d'un incroyable talent. Je crois que c'est le mercredi à partir du 7 octobre. Puis vous avez offert du bonheur à celles et ceux qui nous écoutent de plus en plus nombreux par votre verve, votre humour, votre talent. Et encore une fois, vous revenez quand vous voulez dans les clés d'une vie parce que vous êtes chez vous ici.
0: Bon, allez, d'ici 2 ans, je reviens.
1: Bon, avant, hein.
0: Il y a toutes les autres dates, là. Je vois les fiches. On n'a pas tout fait.
1: J'avais prévu beaucoup plus. Donc on les finira
0: la prochaine fois. Un an, 2 ans, on revient.
1: Avant, le plus vite possible.
0: C'est promis, je reviens.
1: Merci Marianne James. À bientôt. Les clés d'une vie, c'est terminé pour aujourd'hui. Bye. On se retrouve bientôt. Restez fidèles à l'écoute de Sud Radio.
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0: Bonjour à tous, nous allons passer ces 2 heures ensemble sur Sud Radio. Lorsqu'on aime quelqu'un, on a bien sûr envie de l'aider, de lui apporter tout notre soutien. Et même, on a parfois aussi envie de l'aider à mieux se connaître. Et j'aime à signaler d'ailleurs que le couple est un parcours initiatique qui nous permet d'avancer sur nous-mêmes. Bon, mais il y a quand même des limites. Il y a des limites à la bienveillance. On ne peut pas guérir l'autre, surtout d'ailleurs s'il n'en éprouve pas le besoin. Je pense notamment à toutes les personnes qui ont commencé un travail de soins thérapeutiques et qui sont en couple. Alors ils ont découvert, ou elles ont, hein, quand je dis ils, c'est juste comme ça pour parler de l'être humain, ils ont découvert tout le bien qu'apporte une thérapie et ils se rendent compte à quel point ça permet de voir plus clair. Alors si leur couple dysfonctionne un peu, s'il y a des crises, la tendance est souvent de vouloir être le ou la thérapeute de l'autre. Mais ça ne marche pas vraiment très bien et c'est mon invitée Hélène Vecchiali qui va nous expliquer pourquoi dans un instant. Ça ne marche pas. Parce que peut-être qu'il y a des limites à respecter lorsqu'on est en couple et qu'on ne peut peut-être pas tout se dire et on ne peut peut-être pas non plus imposer à l'autre des choses qu'il n'a pas envie de faire. En tout cas, si vous avez envie de poser des questions, de réagir, eh bien vous nous appelez et vous composez le 0826 300 300. Vous savez aussi que vous pouvez envoyer un SMS, vous envoyez Brigitte au 7 20 18. Hélène Vecchiali, merci d'être avec nous. Vous êtes psychanalyste, vous avez été coach en entreprise et puis vous avez écrit énormément de livres, notamment La tragédie des sauveurs ou Le besoin ardent d'être aimé. C'est aux éditions Marabout. C'est un peu ce livre-là qui m'aura donné envie de ce sujet parce qu'on voit bien dans les couples quand, et je pense vraiment je l'entends souvent quand l'un des deux a commencé une thérapie. Il a l'impression tout d'un coup d'avoir découvert quelque chose d'extraordinaire, et c'est vrai que c'est extraordinaire ce travail qu'on peut faire sur soi, et peut-être il veut devenir le thérapeute de l'autre.
2: Oui, c'est vrai que lorsqu'on commence un travail thérapeutique, plus particulièrement une psychanalyse, moi je me souviens de mes débuts en tant que patiente, puisqu'on ne peut pas être psychanalyste sans avoir d'abord fait ce travail initiatique, ce passage initiatique par le divan et la psychanalyse, au début, on est tellement émerveillé, même s'il y a des gros moments de douleur et de souffrance, mais on est tellement émerveillé qu'on est prosélyte, c'est-à-dire on veut absolument convaincre tout le monde. Donc c'est vrai que c'est compliqué dans un couple. Mais je dirais qu'on peut pas être à la fois celui ou celle qui aime et celui ou celle qui soigne, parce que un thérapeute, lui, il a du recul. Il a rien à perdre dans la relation et il n'attend rien en retour de l'autre. Ce qui n'est pas le cas quand on est dans un couple. Tandis qu'un partenaire ou une partenaire est impliqué jusqu'au cou dans la relation, il a ses propres besoins, ses propres blessures et une histoire commune qui pèse. Donc, mais effectivement, par moment, de façon ponctuelle, on peut vouloir aider l'autre et c'est ça qui fait la force d'un couple, hein, comme vous le disiez tout à l'heure. Et il y a des moments où l'un va traverser une épreuve, l'autre va le soutenir, l'aider et peut-être même l'aider un petit peu à comprendre. Ça, c'est normal et c'est cette force du couple. En revanche, le problème, il est surtout quand la relation démarre sur ce mode-là, quand la relation commence sur cette dissymétrie avec l'un qui se présente d'emblée comme celui qui va sauver, soigner, et l'autre qui est celui qui va être sauvé et qui est victime. À partir de là, eh bien, le couple est, on va dire, dysfonctionnel, parce qu'on peut plus revenir en arrière, et cet écart...
0: Mais c'est... Hélène, ça veut dire que si on est un peu capable de comprendre la psychologie humaine, on est un peu coincé parce que, enfin bon, vous vous en rendez compte certainement vous aussi, moi je m'en rends compte, on a quand même autour de nous des tas de gens qui nous demandent presque d'être leur thérapeute. Et finalement, c'est pas grave quand c'est des amis. Et encore, ça se discute.
2: Oui,
0: hein.
2: Ça se discute.
0: Mais j'ai l'impression que un homme qui vient vers moi, il a aussi envie que je l'aide à mieux comprendre qui il est. Et peut-être même à améliorer sa sexualité en plus avec moi. Ça fait quand même du sacré boulot, hein.
2: Oui. il a tiré non, deux mais gros lots.
0: Est-ce qu'il n'y a pas quelque chose d'inévitable dont il faut être conscient pour justement ne pas tomber dans le panneau, je ne sais pas.
2: Eh bien, c'est-à-dire qu'au moment de la rencontre, vous avez raison, si on est, vous et moi, et certainement beaucoup d'autres gens, dans cette capacité de se poser des questions, la conscience de notre intériorité, la conscience que quand il y a un problème, eh ben il faut se remettre en question, il faut réfléchir, il faut prendre sa part, se sentir responsable. On va pas se mettre en couple avec quelqu'un qui n'a pas l'ombre d'une idée de ce que c'est que le moi, qui a pas l'ombre d'une idée de ce que c'est que se poser une question, et qui est en permanence de mauvaise foi et refuse de se questionner. Donc, et si par hasard on le fait et qu'on se met en position de l'aider, eh bien on sait qu'on est parti sur un couple qui fonctionne mal, et qui est, parce que le jour où nous on dira et moi j'aurais besoin d'un peu d'attention, on l'aura pas parce que on a accepté d'emblée une règle du jeu
0: d'être
2: qui
0: le
2: est
0: sauveur.
2: Voilà, je suis sauveuse, c'est ma victime que je vais aider et maintenant plus jamais on pourra revenir en arrière. Donc ça c'est au moment de la rencontre que c'est compliqué. Maintenant, il arrive que dans un couple, le couple démarre de façon égalitaire et que tout d'un coup l'un des deux commence un travail thérapeutique. Et c'est là où comment les choses vont s'ajuster. C'est-à-dire, est-ce que l'autre va aussi se questionner ou est-ce qu'il y en a qu'un qui va avancer et l'autre pas? Et là, effectivement, tout d'un coup, les règles du jeu de départ qui étaient égalitaires se retrouvent différentes avec quelqu'un qui va... Mais c'est valable aussi si tout d'un coup, dans le couple, au bout de 10 ans de mariage, tout d'un coup, l'homme ou la femme s'éprend d'une religion et devient orthodoxe dans une religion.
0: Oui,
2: qu'est-ce que
0: sûr,
2: l'autre fait sûr. C'est-à-dire que c'est des chemins de vie.
0: Oui. Dès que l'un va aller, je prends un autre exemple. Par exemple, s'il y en a un tout d'un coup qui se passionne pour un sport alors qu'il n'était pas du tout sportif et que ça devient son emploi du temps tous les week-ends, ça posera aussi un problème. Finalement, dès qu'il y a quelque chose qui change dans un couple.
2: Oui,
0: ça peut
2: mais a fortiori si c'est sur le plan psychique hein, et, ou sur le plan spirituel, quand tout d'un coup il y a un engagement absolu dans une voie, eh bien le couple est bousculé. Et que va faire l'autre? Comment ça va se passer? Et voilà. Si, pour reprendre le thème d'aujourd'hui, s'il y en a un qui commence une thérapie, puis que l'autre se dit, bah, tiens, moi aussi, peut-être, ça serait bien que je me questionne, on entend bien que là, l'égalité va se poursuivre, que le couple va pas être dissymétrique.
0: C'est assez rare, ça.
2: Ça peut arriver, parce que ce qui peut se passer, moi je l'ai vu souvent, c'est un couple qui décide de faire une thérapie de couple.
0: C'est ça, oui.
2: Et là, ils se découvrent tous les deux qu'ils ont des choses personnelles à gérer, et qu'en plus de la thérapie de couple, les deux vont faire une thérapie personnelle.
0: Mais en même temps, moi j'ai remarqué, et peut-être qu'on aura des témoignages dans ce sens, que quand il y a un couple qui décide de faire une thérapie de couple, en général, il y en a un des deux qui accroche bien, et l'autre qui dit, ben non, moi je vois pas pourquoi on a besoin d'une thérapie de couple. Vous êtes d'accord avec ça?
2: Ben non, il y a tous les cas, parce que, ouais, parce que moi, quand je faisais
0: souvent,
2: des thérapies de couple, les deux étaient d'accord. D'abord, parce que c'est le préalable, quand on commence une thérapie de couple, de demander à chacun s'il est d'accord pour être là, et si c'est un vrai oui, ou si c'est un oui forcé, parce que sinon, ça, on peut pas continuer.
0: Bon, eh ben on va faire du cas par cas et on va commencer par Delphine qui a priori a peut-être le syndrome de la sauveuse. Elle nous raconte ça dans un instant.
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1: Hélène Vecchiali est avec nous, elle est psychanalyste et aussi autrice de nombreux livres et tout à même de parler de du syndrome du sauveur et de la sauveuse. Delphine, bonjour.
2: Bonjour Hélène, bonjour Brigitte.
1: Bonjour Delphine.
2: Je suis toujours ravie de pouvoir vous apporter un petit peu de mon expérience et toutes vos explications au préalable de mon intervention m'ont fait sourire sur bien des points parce que je suis passée par tout ce contexte-là, la crise dans le couple. En tant que sauveuse, je me suis retrouvée les deux genoux à terre et j'ai pris l'initiative d'une thérapie où d'ailleurs j'ai encore en tête la phrase de mon mari le jour où je lui ai annoncé qu'on me conseillait une psychanalyse pour réussir à me sortir du marasme dans lequel j'étais. Et il m'a regardé avec effroi et il m'a dit « mais tu vas changer, tu ne seras plus jamais la même ».
1: Quelle lucidité.
2: Oui, parce que même moi sur le coup j'ai pris la remarque comme j'avais pas le droit de me soigner en fait. Immédiatement, j'ai bataillé contre.
1: Ça, c'est intéressant ce que vous dites parce qu'on voit bien comment on interprète toujours ce que nous dit l'autre, alors que à mon avis il a plutôt dit ça parce qu'il a eu peur et il s'est rendu compte qu'il risquait de vous perdre.
3: Oui, et puis je voudrais ajouter que pendant une thérapie, pendant une psychanalyse, on change pas pour devenir autre, au contraire, on change pour devenir soi. C'est-à-dire qu'on enlève toutes les pelures d'oignons et toutes les injonctions familiales pour devenir soi-même. Hein.
1: Toutes ces croyances et ces mécanismes de défense qui nous empêchent d'être nous.
3: C'est sûr qu'il a eu peur. Hein.
1: Mais je pense qu'il a vraiment eu peur. Il a senti qu'il risquait de vous perdre. Je pense.
2: Oui. Bah, de toute façon, en plus, on a découvert par la suite sur tout notre chemin chaotique, parce que ça remonte quand même à ça il y a 12 ans. Et on en sort juste là, on commence à sortir le nez du marasme dans le couple.
1: Mais vous êtes toujours ensemble?
2: Oui.
1: Bah alors, il avait tort.
2: Oui, mais j'arrête pas de lui. Alors le problème, c'est que j'ai affaire à une personne qui a un homme qui est dépendant affectif, hein, évidemment. Il a, de toute façon, avec mon syndrome XXL de sauveuse, je suis un peu l'obélix du syndrome. Hein. Je suis tombée dedans à la naissance, puisque je suis moi-même issue d'une grossesse qui a suivi plusieurs...
1: fausses couches.
2: Oui. Donc j'ai senti ce poids en fait très tôt de d'être arrivée là quelque part
3: pour réparer.
2: Ouais. Bébé médicament quoi.
3: Oui.
2: Donc j'ai après eu mon frère en charge après une séparation avec mes parents qui a été catastrophique. Et puis, en 2014, un événement qui a fait que j'ai eu les deux pieds, les genoux au sol. Et je me suis dit, il ne faut pas que tu restes comme ça. Et en direction d'un psy, m'a conseillé une psychanalyse. Et là, j'ai commencé, je reprends un petit peu parce que là, j'en ai besoin. J'ai commencé à vider ma charrue. J'ai réalisé, là, il y a quelques semaines, que en fait, c'était le début de mon travail pour... vider, il y a 12 ans, j'arrivais chez le psy, j'étais effondrée en larmes et je lui disais, j'ai l'impression d'être un cheval de trait et j'ai dans ma charrue cette personne-là, cette personne-là, cette personne-là, cette personne-là, cette personne-là.
3: Mais ça fait beaucoup.
1: En même temps, j'ajoute quelque chose qui vous concerne un peu, Delphine, mais qui concerne beaucoup de gens. Je remarque qu'on a souvent envie de traîner plein de gens et de vouloir les aider, comme si ça nous permettait de pas nous écrouler.
3: Oui, c'est le principe du sauveur et de la sauveuse, oui. Tout à fait.
2: Ouais, ça nous donne un peu un objectif en fait. Hein,
1: oui, ça donne du sens. Ça donne du sens, mais en même temps, c'est lourd.
2: C'est épuisant.
1: Et puis c'est sans fin quoi.
3: Puis ça permet de s'oublier. Hein, vous le décrivez très très bien, hein, Delphine. Ça permet de s'oublier et de pas aller creuser chez nous ce qui fait mal quoi, et d'aller voir les blessures.
2: À comprendre. Oui. C'est pas évident à comprendre ça, cette notion que c'est le meilleur moyen en fait de ne pas se regarder soi.
3: Oui.
2: Et encore aujourd'hui, je cherche désespérément à désactiver ce foutu bouton de sauveur parce que ça me pourrit la vie, quoi.
1: Oui, mais cherchez pas à désactiver ce mécanisme de sauveur. Avancez sur votre chemin et il se désactivera tout naturellement.
3: Exactement.
1: Vous voyez,
3: c'est toujours pareil. Que vous êtes en train de faire là, le travail que vous êtes en train de reprendre, puisque vous dites que vous le reprenez, au fur et à mesure de votre remplissage, vous aurez plus besoin de vous remplir des autres. Donc c'est s'axer sur soi, et puis une fois que tout sera tout, que le plus gros du travail sera fait, ça sera vraiment inutile. Vous vous rendrez compte que vous saurez dire non, que vous saurez aider ponctuellement, que vous prendrez pas en charge totalement, etc.
1: Et que vous serez bien avec vous-même, tout simplement. Ouais. Vous savez, je crois qu'il y a une différence phénoménale à faire entre la psychanalyse et la thérapie. Et là, visiblement, vous êtes en analyse. Donc, la thérapie, on va voir un thérapeute parce qu'il y a quelque chose qui va vraiment pas bien et il faut vite trouver un mécanisme qui nous permet d'aller bien. La psychanalyse, c'est un chemin. Et donc, quand on fait une analyse, on sait pas où est-ce que ce chemin va nous emmener. Et on n'a pas la motivation d'arriver à tel endroit. Voyez, donc n'y allez pas en disant je veux désactiver ce mécanisme. Allez-y et profitez du chemin.
2: Oui, c'est vrai. C'est vrai que j'avais pas regardé cet objectif-là, enfin ces deux différences-là.
1: J'ai quand même. Vous êtes d'accord, Hélène, hein?
3: Oui, exactement. Et bravo pour cette définition courte et frappée au sceau du bon sens. La différence entre les psychothérapies et la psychanalyse travaille sur l'inconscient. Donc, pour faire une image, un être humain, d'un point de vue psychique, c'est un peu comme un iceberg. Il y a un huitième conscient et sept huitièmes qui sont inconscients. Quand tout va bien, la dynamique, les allers-retours entre le conscient et l'inconscient sont à peu près fluides. Quand ça va pas, eh bien, il y a quelque chose qui est bloqué, douloureux dans l'inconscient. Et tout le travail psychanalytique, ça va être d'arriver à éclairer ces zones d'ombre de ce qui ne dépend pas de nous consciemment, c'est-à-dire il y a des choses qu'on va dire qu'on voudrait pas dire, il y a des choses qu'on fait qu'on voudrait pas faire, il y a des choses qu'on pense qu'on voudrait pas penser. Enfin voilà, et c'est tout le travail psychanalytique, ça va être d'améliorer un peu ces pourcentages, enfin ce rapport entre inconscient et conscient, tandis que les psychothérapies, on travaille sur le conscient. C'est-à-dire justement, comme le dit Brigitte, on arrive, on a tel problème, eh bien on va travailler sur ce problème pour le déjouer, pour arriver à le résoudre, et puis on va avancer comme ça. Tandis qu'en psychanalyse, souvent on arrive avec un problème en disant il y a ça qui va pas, et puis à partir de là,
1: on en découvre un autre. Souvent.
3: Oui, voilà, et puis surtout, parfois, on n'en parle même plus. Au bout d'un moment, on a complètement oublié parce que le principe, c'est la libre association. C'est-à-dire qu'on va dire les choses qui nous passent par la tête et puis ça va être tout d'un coup un sujet qui va avoir un lien avec notre père, puis avec notre mère, puis avec nous, puis avec notre conjoint, puis notre enfant, puis notre patron. Puis tout d'un coup, on va avoir un rêve qui va nous éclairer sur quelque chose d'incroyable. Enfin, voilà. Et effectivement, on va avancer comme un travail de puzzle.
1: Et exactement, c'est marrant, j'avais l'image du puzzle, oui.
3: Voilà.
1: Absolument.
3: Et les petits morceaux, et les petits morceaux, de temps en temps, on va avoir des petits tableaux qui vont tout d'un coup nous éclairer, d'autres petits tableaux, puis voilà. Donc, effectivement, on vient souvent avec un objectif, mais on le perd, et puis on finit par avancer sur soi.
2: Ouais, c'est tout à fait ça. Enfin, moi, je voyais la rivière avec les petits cailloux où on saute d'un caillou à un caillou et on va pas forcément droit, quoi. Donc,
3: parfois, on tombe dans la rivière. On boit la tasse. Et
2: on se relève sur le caillou. J'ai quand même réussi à comprendre une chose durant tout ça, c'est qu'effectivement, je ne pouvais pas être le thérapeute de mon mari, qu'il fallait qu'il aille vers ce travail personnel, parce que tant que lui ne le voulait pas, moi, je ne pourrais rien faire pour lui.
3: Donc vous voyez que vous avez fait un pas énorme en tant que sauveuse, hein, puisque vous avez renoncé à sauver votre mari.
2: Ah oui.
3: Non, mais comme tout à l'heure, vous disiez, je continue à être sauveuse. Pas tout le temps, quoi.
2: J'ai encore des fois des réflexes. Hein,
3: qui se mettent très vite. Ça part pas si facilement.
2: Non, ça part pas si facilement que ça, qui se mettent très vite en action. Et je vais, oui, mais alors là, il faut que tu le voyes comme ci, comme ça. Puis je fais, hop, là. Il faut que tu réfléchisses et que tu le laisses prendre conscience de ça. Mais ce qui est assez terrible, des fois, c'est les décalages, comme vous expliquiez au départ, de compréhension. Oui. Oui. Et de réussir à se retrouver à peu près sur le même niveau du chemin l'un l'autre. Et il y a des moments où on a, avec tout
3: vous avancez pas au même rythme.
2: Ouais. Et il y a des moments c'est très rude. Et cet été encore, à un moment donné, face à ses fonctionnements, parce que c'est pareil, lui, il a des fonctionnements qui ont été ancrés liés à son enfance et qui me reviennent en fait, hein, en figure.
3: Bien sûr.
2: Et là, à un moment donné, cet été, je me sentais vraiment à bout de force, à bout de capacité de pouvoir supporter. Et clairement, je me suis astreinte à lui dire si ça ne change pas, tu choisis ce que tu veux, tu prends le chemin que tu souhaites. C'est pas à moi de te dire. Mais moi, aujourd'hui, mon état est tel que je souffre trop et la relation ne pourra pas continuer dans cette condition-là. Et là, il s'est mis à réagir.
3: Oui, parce que vous aviez pas donné de solution, vous avez donné,
1: vous avez
3: fait un état des lieux
1: et vous avez parlé
3: et lui donné sa responsabilité.
2: C'est ça. Ouais. C'est à ce moment-là où il a commencé à dire bon, ok, je vais. Alors il a répondu quand même hein, à la thérapie de couple. Il y est allé, on en a fait 2 ans. Au bout d'un an et demi, j'ai réalisé que il venait surtout pour me faire plaisir. Donc il avait tendance à répondre oui, avec son côté dépendant affectif, et si je lui dis non, elle va s'en aller. Donc c'était oui, mais ça n'évoluait pas, la relation n'évoluait
1: pas. Mais Delphine, je voudrais juste vous mettre en garde sur une chose, hein. J'entends bien ce que vous dites et je le comprends tout à fait, et il y a forcément une distance sur le plan psychique qui s'installe entre vous et qui va certainement augmenter. Voyez juste qu'est-ce qu'il y a dans votre couple qui fait qu'il y a... Ça a du sens de rester ensemble. Ne voyez pas que cet éloignement qui est en train de se faire et qui est réel et qui est tout à fait inévitable. Mais voyez s'il y a des choses qui font que ça a du sens d'être en couple. C'est-à-dire la sexualité, les choses que vous pouvez partager ensemble, tout ce qui fait que parfois, on est bien avec quelqu'un, même si on ne parle pas tout à fait la même langue, qu'on parle une langue très différente.
3: Et puis, c'est important, et vous l'avez peut-être déjà abordé dans votre propre travail, réfléchissez aux raisons qui vous ont fait choisir un homme dépendant affectif. Ceci étant, moi, je modulerai hein, l'expression dépendance affective, mais bon, on va pas faire un cours là-dessus. Je pense que heureusement qu'on est dépendant affectif dans un couple. Tout dépend de l'intensité de la dépendance, mais heureusement qu'on est dépendant affectif. Ceci étant, je reviens à ce que je disais. Pourquoi lui vous a choisi sauveuse et pourquoi vous l'avez choisi dépendant affectif? Je pense que si tous les deux vous questionnez là-dessus, vous allez vous trouver un terrain d'entente et de quoi continuer à construire plus solidement.
1: Merci beaucoup Delphine en tout cas, et on continue bien sûr avec David dans un instant qui prendra la parole, qui lui aussi a essayé de sauver, et puis on aura le Love Conseil, on va parler des 7 niveaux de l'amour.
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1: Eh bien, Hélène Vecchiali, il y a différents niveaux d'amour et c'est ce que montrent assez bien les chakras. On en parlait hier justement, donc ça m'a un peu donné envie de ce Love Conseil. On a différents centres énergétiques, ça c'est dans l'Inde hein, qu'on a parlé de ça. Je vais pas vous faire un cours sur les chakras, mais je vais par revanche m'en servir pour montrer que l'amour, et la sexualité d'ailleurs, signifie beaucoup de choses sur notre propre évolution personnelle. Alors si on commence par ce qu'on appelle le premier chakra, qui se trouve à peu près au niveau du périnée, hein, on est vraiment, ça correspond vraiment à nos instincts les plus archaïques, et forcément si on est à ce niveau-là, c'est-à-dire si on est très primitif ou primaire, je dirais même plutôt, ben c'est une sexualité très archaïque, animale, un peu dans le sens de la pulsion. Et alors bien sûr, si cette sexualité est bien comprise, elle est puissante, régénératrice d'énergie, mais mal comprise, elle va vite devenir une addiction. Voilà, donc ça c'est vraiment le tout début, si je puis dire, de l'amour. Alors le deuxième chakra qui se situe un peu en dessous du nombril, c'est celui de la sensualité amoureuse dans un rapport un peu plus équilibré entre le féminin et le masculin, et qui en général donne ce qu'on appelle Eros, hein, le symbole de la sexualité amoureuse. Le troisième se trouve au niveau du plexus solaire. Hein, et on imagine bien quand on parle du plexus solaire que c'est le besoin de s'affirmer, d'où parfois un amour plus dominateur, et c'est le quatrième chakra qui est au niveau du cœur, et là on est réellement dans l'amour, dans le donner et le recevoir, qui devrait être l'amour au sens général du terme. Mais pour être dans cet amour-là, il faut peut-être déjà avoir un petit peu exploré les trois premiers. Et puis quand on est dans cet amour-là, si on continue une évolution spirituelle, hein, ce qui n'est pas le cas de tout le monde, on peut rester à ce niveau-là, bien sûr, eh bien, on va passer au cinquième, qui se trouve au niveau de la gorge et qui symbolise notre capacité à exprimer vraiment nos besoins, à dire oui, à dire non. Et à ce moment-là, évidemment, l'échange amoureux se fait aussi par le langage. Et on pourrait dire qu'à ce moment-là, il y a des échanges psychiques beaucoup plus riches que simplement au niveau du cœur. Ensuite, les deux derniers, il y en a un qui se trouve, qu'on appelle le troisième œil, hein, qui se trouve entre les deux yeux. Et là, on est vraiment dans l'empathie, la grande empathie, cette sorte d'intuition qui permet de deviner les désirs des autres les plus secrets. Puis le septième, alors là on est au-dessus, vous savez, c'est la lumière des sages et puis des grands mystiques, et là on est vraiment dans l'agapé, hein, cette sorte d'amour universel, voilà. Donc je trouve que ça, c'est assez bien vu, oui, ces sept niveaux d'amour.
2: Effectivement, oui.
1: Donc il y en a qui sont plus chargés de sexualité, d'autres plus d'amour, d'autres plus d'ego. Enfin bon, voilà. Et on pourrait. Alors c'est très intéressant d'étudier ça si vous avez envie, parce qu'il y a vraiment des choses très intéressantes sur ces sept niveaux d'amour vus par les chakras. Voilà, c'était mon Love Conseil.
2: Merci.
1: Du jour. 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David, merci d'être avec nous.
3: Bonjour Brigitte et bonjour Hélène.
2: Bonjour David.
1: Donc vous aussi, vous aviez le syndrome du sauveur ?
3: Oui. Alors, il y a des prédispositions personnelles profondes. Je suis quelqu'un qui aime bien rendre service. Et d'ailleurs, le secteur dans lequel j'interviens, ça s'appelle... Depuis 30 ans, mon secteur professionnel, c'est l'assistance, donc il n'y a pas de fumée sans feu.
1: Il n'y a pas de hasard.
3: Voilà, il n'y a pas de hasard. Au bout de 30 ans, c'est plus un hasard si on est resté dans un secteur d'activité, donc c'est quelque chose qui me motive beaucoup. Et toute la difficulté, c'est justement quand on est en couple et quand on aime une personne, faire la différence entre l'entraide, l'amour qu'on peut avoir avec, et en effet, de ne pas devenir son thérapeute et ne pas vouloir devenir son thérapeute et de rentrer dans un jeu qui peut être trop compliqué et sur lequel, en tout cas, moi...
1: Justement, je me permets, David, de poser la question à Hélène, parce que votre témoignage m'y fait penser. Est-ce que on a le droit d'avoir envie de sauver le monde dans notre métier, etc., etc. Est-ce que pour autant il faut sauver son partenaire? Comment on fait la différence finalement entre le fait d'être infirmière, par exemple, ou pompier, et puis d'essayer de faire ça aussi dans notre couple?
2: Eh bien, je pense que déjà c'est d'avoir cette questionnée, comme le fait David d'ailleurs. Pourquoi j'ai choisi ce métier? Pourquoi je suis infirmière? Pourquoi je suis pompier? Et ensuite, profiter de son don de sauveur pour se faire payer en tant que pompier, infirmière, psy, voilà, ben je me fais payer.
1: Oui, donc là, il y a un équilibre.
2: Voilà, c'est un équilibre, oui. C'est-à-dire que ben, j'ai un don, ben, je le fais fructifier avec des espèces sonnantes et trébuchantes. Et dans ma vie privée, j'apprends à percevoir des choses et à ne pas aller sauver d'abord sans qu'on me le demande, et ensuite, si on me le demande, ben, de répondre simplement avec des questions, et si ça va trop loin, de dire, ben, écoute, pour sauver notre couple, faut que tu ailles trouver des réponses ailleurs. Alors, je parle des questions profondes, hein. Si c'est, y a plus de pain, qu'est-ce qu'on fait? Ben, on va aller acheter du pain, on peut le dire, ça, c'est sans problème. Mais pour des choses plus profondes, plus personnelles, il faut arriver à s'empêcher de voir. Le problème des sauveurs, hein, vous me direz, David, si ça vous parle, le problème des sauveurs, c'est qu'on sait la réponse. On voit tout de suite quel est le problème et comment il faudrait le traiter. Et par conséquent, ça nous démange, quoi, d'aller imposer une solution. Et il faut arriver à trier, à faire la part de ce qui est bon dans notre métier et de ce qui pourra être néfaste dans notre vie privée.
1: Vous voulez réagir, David ?
3: Oui, ben c'est très juste. C'est vrai qu'on... D'ailleurs, comme dans la vie en général, plus on s'éloigne du sujet principal, et plus des fois on a la vision large. Donc oui, il y a ce réflexe-là. Moi, j'ai pendant 25 ans dans une vie antérieure, j'étais dans une relation de cette nature-là. C'est terminé. Et j'en ai fait un peu l'analyse rétrospective, mais qui est d'ailleurs partie beaucoup sur moi-même. Pourquoi j'avais endossé ce rôle-là? Pourquoi la relation avait fonctionné de cette manière-là? Et le sauveur, enfin en tout cas moi, je sais pas les sauveurs en général, mais moi, je pense que s'agissant d'amour, pas tant dans la vie quotidienne, mais vraiment dans l'amour et dans ce domaine-là, je pense que j'avais presque une logique qui était si je sauve quelqu'un, ben c'est que je mériterais d'être aimé.
2: Oui, exactement.
3: Et donc c'est pour ça que ça a très bien fonctionné d'ailleurs, parce que c'est assez puissant ce type de relation. Ça crée une dynamique, mais pas une dynamique qui va dans un bon sens. C'est une dynamique qui est assez destructrice, puisque après on rentre dans des jeux psychologiques dans lequel on essaie de sauver, ça marche pas, donc c'est celui qui a pas réussi à sauver qui est le problème. Celui qui est le problème dit c'est la patate chaude, c'est quand même toi qui as un souci. Enfin bref, ça devient un cercle vicieux, pas du tout positif, et où chacun n'est pas à sa place.
2: Oui, et surtout, l'objectif d'être aimé, il est loupé. Parce qu'on est, quand on est sauveur, on n'est jamais, jamais aimé.
1: On est admiré. Pas pour soi.
2: Oui. On est admiré, on a de la reconnaissance, on a des remerciements, mais pas de l'amour, du tout. On est juste utile. Et souvent, et ça c'est terrible, mais ça aide vraiment à se départir de ce rôle de sauveur, et souvent on réalise que ça serait le voisin qui ferait ça serait la même chose. C'est-à-dire que c'est pas nous en tant que sujet qui sommes appréciés, c'est notre fonction qui est appréciée. Mais il n'y a pas d'amour, jamais, jamais.
1: Alors, je ne serais pas aussi catégorique que vous, Hélène, même si c'est vous qui avez écrit le livre sur les sauveurs, et je respecte tout à fait votre analyse. Mais je pense que on peut être aimé, mais d'un amour plus intéressé, dans le sens où ça nous empêche de voir le mal-être qu'il y a en nous. Et donc, la personne pense sincèrement nous aimer, sauf qu'à un moment donné, elle va, si on commence à la laisser un peu tomber, ce que vous avez visiblement fait, David, on va la détester autant qu'on prétendait l'aimer, quoi. Et puis, de toute façon, vous n'êtes pas aimé pour vous-même, ça c'est sûr.
2: Oui, c'est ce que je dis, c'est-à-dire on n'est pas aimé pour nous, ça, on est aimé pour la fonction. Donc c'est pas nous.
1: Oui, mais la personne nous aime quand même, c'est-à-dire que
2: elle aime la fonction, elle aime le sauveur. Elle aime pas la personne qui est derrière.
1: Elle s'accroche, elle s'y accroche, elle en a besoin et elle dit bien et elle dit beaucoup je t'aime d'ailleurs alors je suis d'accord que c'est pas l'amour au sens réel du terme,
2: voilà,
1: mais
2: c'est
1: ça
2: un amour
1: ressemble.
2: Intéressé. Donc est-ce que les deux mots c'est un oxymore, hein, amour intéressé, hein, ça se contredit.
1: Oui, j'entends bien ce que
2: elle
1: vous dites Hélène, mais à ce moment-là il y a plus beaucoup d'amour dans les couples. Hein. Donc je vais être moins dure que vous, je pense que c'est quand même de l'amour, c'est pas un amour magnifique, mais c'est quand même de l'amour. Enfin, je sais pas ce que vous en pensez David, mais...
3: Oui, je pense que ça ressemble à tous les...
2: Ben oui, ça ressemble effectivement, mais c'est pas...
3: C'est vrai que maintenant avec le recul, c'était pas de l'amour, or ça y ressemble beaucoup et il peut y avoir des...
1: Oui, mais est-ce que vous l'aimiez aussi vraiment à ce moment-là, si on parle, voyez, c'est-à-dire que si on commence à parler que d'amour véritable, je crois que il y aura plus de mariage, hein.
3: Oh, dur.
1: Je suis pas dur, je suis un peu lucide. Mais je suis, en même temps, en même temps, je suis moins dur qu'Hélène, puisque je dis c'est quand même de l'amour, c'est de l'amour, on vient de parler de 7 niveaux d'amour, c'est de l'amour quand même.
3: Il contribue, mais c'est pas du tout la même direction. Et c'est pour ça que c'est très intéressant de voir cette différence. En effet, dans une relation de couple, c'est vrai que si je sors les poubelles quand il faut et qu'on n'a pas besoin de le dire 3 fois, je vais être mieux aimé ou ça va créer du lien positif.
1: Donc, mais c'est un des langages d'amour, hein, de sortir les poubelles, David.
3: Il y a une réciprocité des intentions.
1: Oui, c'est un langage d'amour. Je suis désolée. Il y a même un livre qui a été écrit là-dessus qui s'appelle Les 5 langages de l'amour. Voyez. Donc, vous êtes en train de me donner de l'eau à mon moulin.
2: Mais là, on parle de quelque chose de spécifique.
3: Ce n'est pas qu'utilitaire. Vous voyez, c'est ça la différence. Et je dirais, celui qui a besoin d'être sauvé ou celui qui a besoin de sauver, ça, c'est quand même très important dans la relation. C'est pas un détail. C'est pas la 5e couche. Ou la quatrième, c'est la première, c'est un besoin primaire presque.
2: Oui, voilà, c'est ce qui fait le lien. Donc c'est là où ça part de travers, quoi.
1: Je suis à la fois d'accord et puis en même temps je dis oui, mais il y a tellement de gens qui démarrent leur vie amoureuse avec ce besoin que on va pas dire que c'est pas de l'amour parce que sinon ils vont tous se suicider. Hein.
2: Ben non, c'est-à-dire que puisque ce qu'on dit c'est de l'amour, mais c'est pas de l'amour pour le sujet, c'est de l'amour pour le rôle. Donc c'est différent.
1: Bon, écoutez, le débat est ouvert. On va voir ce que nous disent ceux qui nous écoutent. David, merci d'avoir mis les pieds dans le plat, en tout cas. Merci.
2: Merci, David.
1: Allez, on fait une petite pause. On se retrouve dans un instant sur Sud Radio. Vous avez envie de réagir, 0826-300-300. C'est Élise, en tout cas, qui va nous parler de sa capacité à être sauveuse.
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1: Hélène Vecchiali est avec nous. Nous évoquons la difficulté à aider l'autre, à mieux se connaître. Alors, on est parti un petit peu depuis 14h sur le syndrome du sauveur, mais on peut aborder le sujet évidemment de manière plus large, hein, parce que c'est quand même vouloir absolument sauver l'autre. Ça parle de nous d'abord, hein, c'est pas tout à fait la même chose. Élise, bonjour.
2: Bonjour Brigitte et bonjour Hélène.
1: Bonjour Élise.
2: Alors, en ce qui me concerne, moi j'ai envie de dire que... Alors c'est un mot que ma mère utilisait beaucoup, donc ça me colle un peu à la peau quand j'explique cette situation, c'est que j'ai été dressée pour ça.
1: C'est un dressée mot pour... Pourquoi pour sauver
2: être, pour m'occuper, oui.
1: D'accord.
2: Pour faire, oui. Bah déjà, il a fallu que je le fasse à son égard parce que elle était complètement irresponsable, mais très manipulatrice. Hein, donc, il y avait une certaine ambivalence chez elle. Mais elle aimait bien que je me partageais des choses, m'obligeais à des choses. Enfin bon, voilà, c'était assez compliqué. Et finalement, quand on grandit comme ça, dans cette façon de penser, dans cette obligation à être là pour aider, pour pallier, pour... très jeune, eh bien, on grandit comme ça et puis on continue avec le mari, avec les enfants, avec l'entourage, quel qu'il soit. On a l'impression qu'on est tout le temps obligé de fonctionner comme ça. Il m'a fallu beaucoup, beaucoup, beaucoup d'années pour prendre conscience que, mais stop, quoi. Et c'est bon, puis... Alors, je me suis aussi rendu compte que les gens n'avaient pas forcément envie d'être aidés, pas besoin.
1: Oui, effectivement.
2: Voilà. Et après, j'ai régulé les choses. Je me suis auto-régulée, en fait, petit à petit, avec le cercle amical, déjà. Voilà, ben, je laisse les gens venir. Bon, après, j'avais aussi ce problème, c'est qu'on me demandait beaucoup. On aimait se confier à moi. Ça, c'était un... Maintenant, à une époque, on aimait beaucoup se confier à moi.
1: Je pense que les gens ont besoin de se confier. Et quand ils trouvent une oreille attentive, forcément, ils se jettent dessus. Hein.
3: Oui, oui. C'est-à-dire que quand les gens se rencontrent, en fait, c'est d'inconscient à inconscient. Et sans que vous ayez ouvert la bouche, les gens savaient qu'ils pouvaient venir vers vous, se confier et avoir de l'aide.
2: Oui. Donc, c'est ce qui a alimenté aussi mon mode de fonctionnement.
3: Et oui, ça, c'est un cercle vicieux, quoi.
1: En même temps, je vais essayer de trouver quelque chose de positif à ça, et vous me direz si j'ai raison, Élise. Le fait que les gens se confient à vous, ça vous permet aussi de découvrir toute la richesse de la psyché humaine. Et quelque part, vous avancez aussi sur votre propre compréhension de vous-même. Parce que c'est d'ailleurs le principe de cette émission. À force d'écouter tous les témoignages, on découvre beaucoup de choses sur soi.
3: Oui,
1: hein.
3: Effectivement, oui.
2: Oui, non, mais bien sûr, c'est tout à fait juste. C'est peut-être ce qui m'a permis aussi de cheminer à titre tout à fait personnel.
1: Sans doute, que ça a eu cet avantage.
2: Ouais. Quand on parle aussi, quand on répond, quand on écoute, mais qu'on peut aussi parfois répondre sur des choses, effectivement, moi, je reviens souvent sur ce que je dis après dans mon être intérieur et ça m'a, je pense que ça m'a permis de me construire et d'avancer, d'évoluer.
1: Sauf qu'à un moment, vous êtes rendu compte que vous donniez beaucoup, vous écoutiez beaucoup, mais qu'on vous écoutait peut-être pas beaucoup.
2: Ah, c'est ça, c'est absolument.
1: Et c'est là où vous vous êtes rebellé à juste titre d'ailleurs.
2: Alors ça s'est fait très progressivement, puis de toute façon, après on ne se modifie pas comme ça du jour au lendemain,
1: il
2: y a du temps.
1: Hein. Heureusement, voilà, donc, imaginez.
2: Je pense que ça aurait été très violent. Mais bon, le dernier petit bastion et auquel je prête beaucoup attention actuellement, c'est à l'égard de mes enfants qui sont aujourd'hui des adultes. On est toujours dans cette relation de discussion, de confiance, etc. Et je fais extrêmement attention, justement, à ne pas aller au-delà de ce qu'ils peuvent ou de ce qu'ils ont envie d'entendre. Voilà, j'ai complètement modifié.
1: Alors ça, c'est intéressant, oui, Hélène Vecchiali, en tant que parent, Jusqu'où on écoute et on aide ses enfants?
3: Oui,
1: c'est une vraie question. Hein.
3: Oui, c'est une vraie question. C'est intéressant ce que vous dites parce que quand on a cette propension à sauver, ben il est évident qu'on va d'abord le faire avec son conjoint et puis ses enfants. Et c'est joli ce que vous dites, c'est que il arrive un moment où effectivement, quand les enfants sont tout bébés.

0: Oui, c'est ça. J'en ai un qui est quand même qui comment je pourrais vous formuler ça, qui est en dépendance, mais pas affective, qui est en dépendance de plein de choses. C'est-à-dire que je suis un peu le voilà, j'apporterai toujours une solution quelle qu'elle soit à tout point de vue. Et je trouve que c'est pas très sain et très équilibré. Et j'en ai pris conscience à un moment donné où j'étais moi-même en grande fatigue et puis pour diverses raisons, j'étais un peu voilà, un peu out et je me suis dit mais bon, lâche un peu l'affaire, tu peux pas tout faire pour tes enfants à un moment donné, ils sont aussi adultes, il faut aussi qu'eux ils avancent leur propre qu'ils avancent dans leur propre évolution et j'avoue que ça m'a vous voyez, on vit des expériences ou des passages de vie qui nous font prendre conscience des choses.
1: Oui, et vous avez mis un tout petit peu de distance, et après tout, peut-être que ça l'a aidé aussi à prendre un petit peu son envol.
0: Ben j'espère voilà que ça va l'aider.
1: Parce que
0: Mais moi
1: c'est toujours la même chose. À la fois, bien sûr qu'on a envie d'aider ses enfants et qu'on a envie d'être là, et en même temps, si on les laisse trop prendre leur envol, on les perd un peu. Donc c'est là aussi où on n'est pas toujours très clair, me semble-t-il, en tant que parent, dans sa relation avec ses enfants.
2: Exactement, c'est une double contrainte, hein, ou une injonction paradoxale, c'est-à-dire à la fois on veut garder un lien très très proche et en même temps on veut pouvoir être à distance et les laisser vivre leur vie, donc c'est très compliqué.
1: Bien sûr. En tout cas, merci beaucoup Élise de
2: Merci
1: ce
2: Élise.
1: témoignage, qui nous permet aussi d'avancer dans les relations parents-enfants, parce que là aussi c'est des relations d'amour inconditionnel. Dans un instant, c'est les infos, bien sûr, et puis on en continue à en parler après les infos avec Cathy notamment qui va nous rejoindre. Et puis je vous propose une petite devinette. C'est une
2: championne des devinettes.
1: C'est une différence entre l'ascenseur et une femme chaude. C'est quoi la différence? Je vous laisse le temps des infos.
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0: Et on continue durant cette deuxième heure à évoquer la capacité d'aider l'autre, jusqu'où on peut aller sans devenir évidemment le thérapeute de notre partenaire. Hélène Vecchiali, vous êtes avec nous, vous avez écrit ce livre, hein, La tragédie des sauveurs ou le besoin ardent d'être aimé, et David le disait tellement bien, c'est aux éditions Marabout, et dans ce livre, hein, pour tous ceux qui nous écoutent et qui n'arrivent pas à très bien s'en sortir de ce rôle de sauveur, ça peut vous aider, vous aurez toutes les explications. On va continuer avec Cathy qui a envie de témoigner, et avant quand même une petite réponse à ma devinette: quelle est la différence entre un ascenseur et une femme chaude?
2: Ça monte lentement.
0: Ah non, ça monte vite. Une femme chaude, ça monte vite.
2: Les ascenseurs.
0: Oui, mais pas les femmes chaudes. Non, non, il n'y a aucune différence puisqu'on les envoie en l'air avec un seul doigt.
2: Oui, j'aurais pas pu trouver comme d'habitude.
0: Comme d'habitude, mais rassurez-vous, personne ne trouve. Bonjour Cathy.
3: Oui, bonjour Hélène, bonjour Brigitte.
0: Bonjour Cathy.
3: Oui, moi j'ai commencé très tôt ce syndrome de sauveur. J'allais toujours à l'école vers celui dont, enfin, ou celle dont, avec qui personne ne voulait jouer, etc. Mm-hmm. Et quand j'avais 16 ans, j'ai travaillé comme bénévole dans un centre d'handicapés, et ben voilà, j'ai rencontré un homme un peu plus âgé, pas beaucoup plus âgé que moi.
0: Mais le plus handicapé.
3: Pas le plus, mais bon, handicapé quand même, oui. Mm. Tout à fait. Et bon, voilà, pour moi, c'était la quête de ma vie. Puisque personne ne voulait de lui, moi, j'allais le prendre, et voilà.
0: Et pourquoi vous avez été travailler dans un centre d'handicapés?
3: J'avais le besoin de se sentir utile, le besoin de peut-être d'être reconnu, de faire quelque chose.
0: Parce que votre exemple, je le trouve formidable, parce qu'il revient un petit peu sur ce que disait David, qui travaillait dans un service d'assistance. C'est-à-dire que là, encore une fois, on voit que votre cheminement professionnel, c'est bon, c'est formidable. Heureusement qu'il y a des gens qui ont envie d'aider les autres, oui, professionnellement. Et en même temps, on voit que ça se mélange tout de suite avec le choix amoureux. Et c'est ça, et c'est là où ça coince, quoi.
3: Ah oui, complètement. Alors, bon, ça n'a pas duré parce qu'heureusement, je suis partie il y a un an en Angleterre pour pouvoir continuer mes études après. Donc, la distance, on fait que... Bah, et après, je suis tombée amoureuse de quelqu'un là-bas, sur place. Et voilà. Donc, mais après, bon, bah, quand j'ai rencontré mon mari, lui...
0: Ah, on a un petit problème de son avec vous, Cathy. Vous nous entendez? Non, j'ai l'impression qu'on a perdu Cathy.
2: Oui, ce qu'elle décrit et ce que vous avez, votre remarque est pertinente, comme d'habitude, c'est qu'effectivement, elle raconte que depuis toute petite, elle était formatée pour être sauveuse, et que quand elle est rentrée dans cette association où elle s'occupait d'handicapés, ben, elle a confondu son rôle au sein des handicapés avec sa vie de sujet, où elle est tombée amoureuse d'une personne handicapée. Comme ça, elle était sauveuse partout, à la fois professionnellement, enfin à 16 ans, elle devait être stagiaire, et en même temps, affectivement, vie privée, vie professionnelle, tout s'est mélangé, et les vrais sauveurs, c'est comme ça qu'ils fonctionnent, c'est-à-dire ils sont sauveurs dans la vie professionnelle, dans la vie privée, partout.
0: Et ça, c'est vraiment important pour ceux qui nous écoutent, parce que si vous constatez actuellement que vous êtes dans le même cas que Cathy, ben, il faut un petit peu regarder, il faut se questionner. Je crois qu'on a retrouvé Cathy.
3: Oui, je suis là, je suis désolée.
0: Non, non, mais je vous en prie. Non, non, mais attendez, c'est les aléas du direct, Cathy, c'est pas, il n'y a pas de souci. Et donc, votre mari, on en était à quand vous avez rencontré votre mari?
3: À mon mari, c'est pareil. Bon, il avait 27 ans, je crois qu'il avait connu deux femmes dans sa vie. Il vivait avec sa mère qui buvait. Voilà, ça a toujours été comme ça. Donc,
0: il allait forcément pas très bien s'il vivait avec sa mère qui buvait. Un fils de mère alcoolique, c'est quelque chose de très très très difficile.
3: Oui. Ah, complètement. En plus, il avait perdu son père quand il avait 10 ans. Donc ouais, voilà, ouais, c'est, ouais. Ben, on avait quand même vécu, on a fait deux enfants et on a vécu 25 ans ensemble. Mais je veux dire, toute ma vie, ça a été ça. Et c'est vrai que quand j'ai commencé à travailler en thérapie, on m'a dit qu'il fallait que j'apprenne à enlever ma cape de super-héros, mais c'est compliqué.
0: Oui.
3: C'est difficile.
0: Ouais.
3: très difficile.
0: Ben oui, parce qu'elle vous protège, votre cape de super-héros. Elle vous rend, elle vous donne l'illusion que vous êtes justement une super héroïne, et ça vous permet de cacher toute votre vulnérabilité, et ça encore c'est pas très grave, mais toute votre fragilité.
3: C'est vrai, mais du coup, comme vous dites, il faut vraiment essayer de comprendre le pourquoi des comment pour finir par rencontrer des personnes qu'on n'a pas forcément envie de sauver.
0: Mais non, mais c'est toujours pareil, c'est votre estime de vous-même, votre confiance en vous qu'il faut travailler.
3: Oui.
2: Au fond, oui, puis c'est... repérer, comme vous l'avez fait, repérer d'où ça vient, et surtout repérer, hein, mon livre, le sous-titre, c'est le besoin ardent d'être aimé, c'est-à-dire vouloir à tout prix être aimé des gens qu'on sauve. Sauf que voilà, c'est pas l'amour de cette façon-là qu'on attend. On n'attend pas cette reconnaissance, cette admiration et cet amour pour le rôle dont je parlais tout à l'heure, mais on voudrait un amour pour nous en tant que sujet. Et surtout, ce qui est terrible aussi pour les sauveurs, c'est que le jour où ils disent « je vais pas bien, aide-moi », il y a personne. Parce que ils ont, le jeu est distribué de cette façon-là. Et c'est fini, on peut pas revenir en arrière. Je disais dans mon livre que lorsqu'un ambulancier conduit un patient à l'arrière de son ambulance, si tout d'un coup l'ambulancier s'arrête et dit au patient « prends le volant, moi je suis fatigué, je vais me mettre derrière », ça n'a pas de sens, on le verra jamais ça. Eh bien, c'est la même chose dans un couple, lorsque tout d'un coup celui qui sauve ou celle qui sauve dit « j'en peux plus, là j'ai besoin d'aide », eh bien il n'y a aucune réponse, il est seul et il peut plus inverser les rôles, la dynamique est inscrite dans le marbre et elle peut pas changer.
0: Mais souvent il y a une illusion quand on est sauveur, me semble-t-il, Cathy, c'est que on croit que parce que justement l'autre a besoin de nous, on va pas le perdre, et ça rassure aussi.
3: C'est vrai. Il y a tous ces éléments, effectivement.
0: Donc c'est pour ça que c'est complexe.
3: Oui, parce qu'on a l'impression qu'on n'a pas le droit d'être faible, en fait. Et donc forcément, on donne une fausse image de soi.
2: On est obligé de s'oublier.
3: C'est ça, exactement. C'est tout à fait ça. Il faut aller de l'avant et on ne peut pas se permettre de faiblir. Et j'avoue que sur le long terme, c'est épuisant. C'est épouvantable.
2: Oui,
3: vous disiez, on trouve pas, le retour qu'on a, c'est pas justement le sentiment que l'on espère et qu'on attend. Donc, c'est encore plus douloureux.
2: Oui, et le pire, et qu'on ose à peine se dire et vérifier, c'est que la victime, si un autre sauveur passe un peu plus dynamique et qui flanche un peu moins, eh bien, elle ira vers lui ou elle. C'est-à-dire que...
0: On est remplaçable, mais c'est horrible,
2: le sauveur
0: ça.
2: Est complètement remplaçable. Tandis que si c'est une vraie relation amoureuse, c'est pas aussi facilement remplaçable. Donc c'est ça aussi qui est terrible, c'est de se rendre compte que...
0: En même
2: que...
0: temps, je vais un peu nuancer aussi, comme je l'ai fait avec David tout à l'heure. Il y a en effet, vous avez raison, ce lien entre le sauveur et la victime. Et en même temps, ça n'empêche pas qu'il y ait aussi quand même de l'amour qui circule aussi. Faut quand même ne pas mettre ça que sous un
2: oui, je
0: aspect.
2: Crois que là il faut qu'on fasse une dissertation sur l'amour là.
0: Oui. Non mais je crois que
2: je pense que c'est de l'affection. C'est
0: oui,
2: de l'affection,
0: si,
2: il peut y avoir de la tendresse.
0: Comme vous voulez, mais...
2: Moi j'appelle pas de l'amour si tout d'un coup vous vous tournez vers la personne en disant je vais pas bien et que la personne vous lui dit qu'est-ce que tu veux que j'y fasse quoi. C'est tout sauf de l'amour.
0: Il en est pas capable.
2: Oui, mais donc c'est
0: on ne peut donner que ce qu'on a.
2: Oui, justement, on a peu là.
0: je crois que je mets l'amour dans une dimension bien plus grande que vous, Hélène, mais
2: oui,
0: bon,
2: sûrement.
0: C'est peut-être moi qui ai tort après
2: non,
0: tout.
2: Non, c'est peut-être
0: chacun
2: moi.
0: Chacun mettra oui, l'amour
2: voilà.
0: Où il veut.
2: Oui.
0: Voilà. Peut-être même
2: voilà.
0: D'ailleurs. N'est-ce pas, Cathy ?
3: Oui, exactement, c'est tout à fait ça. Qui peut ?
0: Merci en tout cas de votre témoignage, Cathy.
2: Merci Cathy.
0: Beaucoup. On fait une petite pause et nous retrouvons notre expert qui va nous parler d'argent. Voilà encore un vrai sujet. Hélène Vecchiali, vous pourrez réagir, bien sûr.
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1: Eh bien, notre SOS aujourd'hui, c'est Christian qui est avec nous, Christian Junot. Vous avez écrit beaucoup de livres sur la relation à l'argent. Et évidemment, on va parler d'argent, Hélène Vecchiali. Bonjour Christian.
2: Bonjour Brigitte. Bonjour Hélène.
3: Bonjour Christian.
1: Et c'est un SMS de Estelle que nous avons reçu. Je sais qu'il y a souvent des problèmes d'argent dans le couple. Et si vous en avez un problème d'argent et que vous avez envie que Christian Junot vous réponde, hein, n'hésitez pas, vous nous envoyez le SMS à Brigitte 7 20 18. Bon, bref, Estelle nous dit, nous sommes en couple depuis 6 ans, nous faisons compte commun depuis 4 ans. Jusqu'à présent, ça se passait bien, mais cet été, mon ami a décidé de s'acheter une moto alors que nous voulions faire un voyage comme tous les étés. Il a prétexté que c'était pour gagner du temps pour aller au travail, mais en fait, depuis, il part faire des balades avec ses amis. Et je pense qu'il y a même des copines de moto. Alors, moi, je ne veux pas y aller parce que j'ai peur et je trouve qu'il roule trop vite. Alors, j'ai bien sûr aussi peur qu'il lui arrive quelque chose, mais j'ai surtout peur qu'il me trompe. Je suis en colère, il m'arrive d'avoir envie de crever les pneus de la moto. Alors déjà, Estelle, c'est bien d'être consciente que vous avez envie de crever les pneus. Pour l'instant, en avoir conscience, avoir ce fantasme, c'est pas grave. Le passage à l'acte, là,
3: c'est
1: ça peut
3: autre
1: poser,
3: chose.
1: Hein, on est d'accord, Hélène.
3: Oui,
1: hein, déjà. Bon, Christian Junot, qu'est-ce que vous racontez à Estelle?
2: Alors, peut-être, le fait d'avoir des comptes en commun n'est pas le cœur du problème, parce que s'ils avaient des comptes séparés et qu'il avait acheté une moto et qu'il vivait ce qu'il vit là, elle serait aussi en colère, elle aurait aussi peur. Donc, peut-être, c'est déjà important de voir ça. Mais au-delà de ça, ils ont des comptes en commun depuis 4 ans, elle dit que ça va assez bien. Et peut-être c'est intéressant de se poser la question que dans des comptes en commun, quelles sont les règles qu'on met en place, quelle est la marge de manœuvre que chacun a pour des dépenses peut-être perso, voire même pour le ménage, sans en discuter avec l'autre. Donc tout ça, c'est déjà nécessaire de le faire peut-être au départ, surtout si l'un des deux a peut-être un fonctionnement un peu dépensier.
1: Et puis je pense aussi que là, l'argent qui a permis d'acheter la moto, c'est au détriment du voyage qu'ils devaient faire.
3: Exactement.
1: Tous les deux. Donc là, il y a quand
3: je
1: même.
3: Je pense que c'est un symptôme de quelque chose qui va pas trop bien dans le couple. On peut le supposer, parce que s'il a préféré un voyage en solitaire sur sa moto à un voyage en couple, je pense qu'elle se pose des questions.
2: Oui, même si là, en l'occurrence, elle parle pas des vacances, qui fait partie en vacances seule. Mais c'est vrai que c'est un peu la triple peine. Elle a pas eu le voyage comme d'habitude en été. Elle a peur pour la sécurité et la santé de son ami. En plus, elle a peur d'être trompée. Et probablement, d'après ce qu'elle dit, il y aurait même plus d'absence de sa part pour les sorties avec des copains. Donc tout
3: et
2: ça
3: des
2: fait
3: copines.
2: Quand même beaucoup. Des copines, avec des copains et potentiellement des copines. Ça fait quand même beaucoup. Et je pense une grosse frustration pour elle, et ce que je comprends évidemment.
1: Oui, et en même temps, le prétexte, si prétexte il y a, de pouvoir aller plus vite au travail, ça c'est aussi quelque chose qui est tout à fait compréhensible.
2: Absolument.
1: On sait très bien que les transports en commun, parfois, c'est vraiment galère. Donc, je crois que c'est peut-être important qu'elle puisse exprimer peut-être tout simplement ses peurs, quoi.
3: Oui, et puis peut-être, et là le spécialiste de l'argent pourra nous éclairer, peut-être quand ils ont fait compte commun, est-ce qu'ils ont pris le temps de réfléchir à qui prend des décisions et comment on prend les décisions pour des dépenses importantes qui sont personnelles. Parce que d'après ce qu'elle décrit, on a l'impression que ça lui a été imposé, cet achat de moto, au détriment du voyage à deux. Donc, quand on fait compte commun, peut-être qu'avant tout, il faut réfléchir à, je me répète, qu'est-ce qu'on fait si l'un des deux a une dépense importante à faire qui est tout à fait personnelle. Là, on a l'impression que ce temps de réflexion n'a pas été pris.
1: Il a décidé, elle le dit bien d'ailleurs,
3: oui.
1: Hein, ça se passait assez bien, mais cet été, mon ami a décidé de s'acheter une moto.
3: Il y a une réflexion à mener quand on a un compte commun qui est une réflexion vraiment importante.
1: Et d'ailleurs, moi, je vais juste qu'à vous poser la question, Christian Junot, est-ce que il faut absolument mettre tout en commun ou est-ce qu'il ne faut pas un compte commun et chacun son petit compte? Enfin,
3: oui.
1: Je ne sais pas, hein, pour que ce
2: alors,
1: soit...
2: Alors, Encore une fois, je crois qu'il n'y a pas de règle unique. Nous, ça fait 44 ans que nous sommes en couple, on a toujours tout eu en commun et ça n'a pas posé de problème particulier.
1: Bah heureusement, sinon vous seriez le cordonnier le plus mal chaussé.
2: Voilà, tout à fait. Oh, il y aurait pu avoir des passages difficiles quand même, mais disons que voilà, ça a toujours été facile. Simplement, c'est pour ça que je parlais de mettre des règles au départ, oui, et potentiellement d'avoir un compte chacun pour soi en plus d'un compte en commun est une solution qui peut être extrêmement bonne suivant les situations et peut-être même tout à fait recommandable. Mais encore une fois, peut-être que le cœur du problème ici est peut-être dans le cas présent est peut-être ailleurs. Et je dirais que effectivement, c'est ce que je disais au tout début, mettre des règles au départ de fonctionnement avec l'argent comme en commun, ça me paraît indispensable. Et en tout cas, ça demande une confiance commune, évidemment aussi pour faire cela. Et là, c'est un couple qui est pas tout récent, mais qui est pas très vieux non plus, et peut-être qu'ils ont omis effectivement ces échanges, ces discussions au départ.
1: Oui, donc moi je pense aussi comme Hélène et visiblement comme vous Christian, c'est qu'en fait c'est pas tellement un problème d'argent, c'est un problème de temps qu'on n'a plus trop envie de passer avec Estelle, et donc on va faire de la moto avec ses copains, oui. Et éventuellement peut-être avec une copine, mais enfin là c'est une projection d'Estelle, rien ne prouve qu'elle a enfin, c'est une interprétation qu'elle fait, mais ça c'est très féminin. Dès qu'un homme passe plus assez de temps avec nous, on imagine tout de suite qu'il y en a peut-être une autre qui passe du temps avec lui.
2: Ça c'est le fameux accord Toltec. Ne faites pas de suppositions, effectivement, parce que ces suppositions génèrent de la peur à travers les pensées qu'on a, et c'est sûr qu'ils vont pas éviter d'avoir un vrai et bon échange, mais simplement c'est toujours important que ces échanges se fassent à un moment où on est plutôt apaisé, si c'est sous le coup de la colère ou d'un état émotionnel, je dirais entre guillemets inadéquat pour une discussion constructive, c'est peine perdue.
3: En tout cas, ce qui est évident là, c'est que à chaque fois qu'il y a des problèmes d'argent, dessous, il y a un problème psychologique qui est là et qui a été révélé par ce problème d'argent.
2: Oui, ça cache autre chose, je suis d'accord avec vous.
1: Oui, oui. Bon, bah donc, Estelle ne crevait pas les pneus de sa moto, mais
3: crevait l'abcès du couple.
1: Voilà, exactement. Vous m'avez devancé, Hélène. Non, mais je crois que là, on est vraiment au-delà d'un problème d'argent. Cela étant dit, c'est toute la question. Moi, je peux tout à fait comprendre qu'à un moment donné, on ait envie de s'acheter quelque chose qui ne concerne que nous et pas la partenaire. Mais ça veut pas forcément dire qu'on aime moins sa partenaire ou son partenaire. C'est toutes les nuances qu'il faut, mais ça ne peut se comprendre que si on en parle vraiment, quoi. Et là, visiblement, il n'y a pas eu de communication en amont.
2: Absolument, tout à fait. Je pense que, comme vous avez dit tout à l'heure, entre le prétexte de départ qui peut être tout à fait bon de « je vais gagner du temps pour mes déplacements » et ce qui se passe aujourd'hui, il semble qu'il y ait quand même un petit peu un écart.
1: Eh bien Estelle, voilà, j'espère que ça vous aidera à comprendre ce qui se passe dans votre couple. Merci beaucoup Christian Junot en tout cas, et puis on va continuer dans un instant avec le sexo conseil du jour. On va parler du fameux 69.
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1: Eh bien, pour ou contre le 69, Hélène Vecchiali, ça c'est une vraie question. On entend tout et son contraire. Il y a des gens qui sont très fans, d'autres pas question. En tout cas, bon, le 69, c'est deux chiffres, hein, un 6 et un 9, qui sont tête bêche et qui illustrent bien les deux corps inversés des partenaires. Hein. Alors, ça permet normalement de pratiquer ensemble et simultanément le sexe oral. En général, il vaut mieux mettre la femme dessus, les fesses pointées vers le visage de l'homme, et comme ça, elle offre ses parties génitales. Ça, c'est déjà très compliqué pour certaines femmes. Hein. Ensuite, l'idée du 69, c'est de se donner ensemble du plaisir, à condition que les deux soient réellement motivés. Et donc, si ça marche bien, le 69, l'excitation vient du plaisir qu'on donne et du plaisir qu'on ressent. Alors ça, c'est top quand ça fonctionne entre les amants, mais souvent, il y en a un des deux qui reste en marge, n'est pas suffisamment réceptif au plaisir qu'il devrait recevoir, par exemple, ou qui, au contraire, n'est pas assez actif au plaisir qu'il doit donner. C'est pour ça que si vous avez du mal à rester concentré sur les deux tâches que propose le 69, c'est un peu compliqué. Ou alors, il faut vous relayer un petit peu l'un et puis un petit peu l'autre, etc. etc. Alors, il y a aussi la possibilité que l'un s'active avec la bouche, l'autre avec la main et vice-versa. Mais bon, je crois que vraiment le 69, c'est formidable quand on est capable de donner et recevoir en même temps. C'est pas si simple, donc vous essayez, mais si ça fonctionne pas, laissez tomber, parce que sinon ça peut toujours être frustrant.
2: Effectivement.
1: Et voilà. 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Ophélie, bonjour.
3: Bonjour Brigitte, bonjour Hélène.
1: Bonjour Ophélie. Alors, vous avez connu des relations qui ressemblaient un peu à ça, moi qui sauve, l'autre qui veut que je le sauve, c'est ça?
3: Alors, je suis tombée sur des relations où, effectivement, où je pensais sauver ces messieurs de mauvaises relations qui, la plupart, étaient avec leur mère, voire avec le père, en espérant.
1: Alors, ça, c'est courageux, hein, de vouloir sauver un homme qui a une mauvaise relation avec sa mère. Faut être très, très courageuse, Ophélie. Hein.
3: Oui, chose qui n'a jamais marché. Mais bon, peut-être parce que moi-même, j'ai découvert que j'avais une mauvaise relation avec ma maman et que j'espérais peut-être, par ce lien du sauveur, réparer quelque chose qui ne se réparerait pas chez moi.
1: Oui, voilà, une belle analyse.
3: Voilà, parce que en fait, quand j'ai quitté le père de ma fille, le premier thérapeute que j'ai vu, parce que ça m'a mené, comme j'ai pas réussi à le sauver, et puis on a eu pas mal de choses qui se sont tombées dessus, et j'ai préféré le quitter, et j'allais vraiment pas bien, j'étais vraiment au fond du gouffre, et c'est lui qui m'a dit, mais on ne peut pas sauver les gens qui n'ont pas envie d'être sauvés. Donc voilà, c'est lui qui a le premier dit, m'a trouvé ce syndrome, mais malheureusement, sans mettre le doigt sur ce que je cherchais vraiment, j'ai replongé jusqu'au jour où je suis tombée sur un infirmier psychologue qui m'a aidée à dénouer tout ça et à comprendre. Et ce qui est marrant, c'est que le jour où j'ai réussi à dénouer tout ça, après, heureusement, ma maman, par de certains malheurs qu'elle a vécu, comme quadruple pontage, un AVC ou des choses comme ça, elle a été accompagnée. Et chose que je croyais qui n'arriverait jamais, en fait, elle m'a reconnue comme étant sa fille et non, quand elle me voyait, toi. Voilà, c'était le terme qu'elle utilisait chaque fois qu'elle me voyait. T'es là toi. Jusqu'au jour où j'ai été choquée et qu'elle m'a dit, tiens, voilà ma fille, la grande.
1: C'est quand elle s'est retrouvée très très malade et qu'elle a peut-être eu peur de mourir, tout d'un coup, elle a pris conscience qu'elle avait une fille, en fait.
3: Elle a été beaucoup accompagnée par des thérapeutes. Alors
2: oui, elle a dû avoir des prises de conscience, elle aussi.
3: Voilà. Et depuis, on va dire que depuis que j'ai cette maman, voilà, j'ai enfin une maman, et ben je lui consacre, je préfère me consacrer à notre relation à nous, puisque je l'ai tellement attendue. Et voilà. Puis du coup, je me retrouve célibataire et je cherche pas forcément à avoir une relation dans l'immédiat, parce que j'ai plus envie de sauver personne. J'ai réussi à peut-être sauver ma relation avec ma maman, donc voilà.
2: Mais c'est bien. Je voudrais revenir sur quelque chose que vous avez dit tout à l'heure. On ne sauve pas quelqu'un qui n'a pas envie d'être sauvé, mais il y a pire, on ne sauve pas quelqu'un qui a envie d'être sauvé. C'est-à-dire, dans tous les cas, on n'arrive pas. La seule personne qui peut se sauver, c'est soi-même. Donc, c'est compliqué. En tout cas, effectivement, vous avez fait un beau parcours et est-ce que maintenant, dans cette étape où vous sauvez votre maman, ou vous avez l'impression que c'est pas du même ordre?
3: Alors, je ne pense pas l'avoir sauvée, moi. Je pense qu'elle a réussi à se sauver elle-même par le parcours qu'elle a vécu. Donc, j'ai cherché son amour, effectivement, de maman. Mais du coup, moi, j'ai réalisé par beaucoup de choses qu'effectivement, je ne peux que semer une petite graine en disant « Attention, je suis pas ton thérapeute. Maintenant, je le vis comme ça avec les personnes. Va voir quelqu'un. » Je fais peut-être ça. Maintenant, à toi de faire le pas, d'aller voir vers quelqu'un, parce que moi, je ne peux pas te sauver, tu ne peux que te sauver tout seul. Et du coup, j'essaye de planter cette petite graine en me disant, faut aller voir quelqu'un, car moi, je peux que dire une chose.
1: Mais est-ce que, Ophélie, est-ce que vous avez compris pourquoi votre mère vous disait toi, au lieu de vous appeler par votre prénom ou de vous dire bonjour ma fille?
3: Alors, parce que malheureusement, mon père a été infidèle, hein, et elle a toujours cru que je connaissais cette infidélité, parce qu'apparemment, j'étais petite, j'avais moins de 3 ans, donc je ne pouvais pas réaliser ce que faisait mon papa avec cette dame. Et elle m'a toujours reproché de préférer mon père, de le protéger de tout, et de pas l'aimer, et du coup, elle m'en a toujours voulu, et à chaque fois...
1: Mais votre père devait avoir un grand amour pour vous, alors?
3: Mais il m'a traîné. En fait, ma mère a beaucoup, malheureusement, été peut-être un peu moins disponible que lui, parce qu'elle travaillait beaucoup, et il m'a traîné partout avec lui, parce que...
1: C'est ça, donc elle était presque jalouse de l'affection entière que votre père vous portait, alors qu'elle n'avait que des miettes.
2: Vous êtes la fille aînée?
3: Oui, tout à fait. Alors, affection, je dirais pas forcément que j'ai eu de l'affection de mon père, hein, parce que mon père n'a pas forcément été forcément...
1: Non, mais enfin, il vous emmenait partout, vous venez de dire.
3: Oui, mais parce qu'il n'y avait pas le choix, il n'y avait pas de nounou, parce qu'en fait, j'étais un enfant...
1: Oui, non, mais pour votre mère, vous étiez tout le temps avec votre père, donc vous saviez forcément quelle pourrait être l'autre femme, etc., etc. Vous voyez, tout ça est quand même assez clair, hein, me semble-t-il.
3: Oui, enfin, moi, petite, je l'ai pas.
1: Non, mais attendez, je suis pas du tout.
2: Vous en avez reparlé avec elle maintenant?
3: Non, parce que j'ai peur de faire un impair.
1: Oui. Mais voyez, c'est là où je crois, si vous voulez essayer de profiter que votre mère est encore là pour mieux comprendre votre relation à votre mère, je crois que c'est important que vous compreniez qu'est-ce qui s'est passé dans sa tête, parce que vous allez comprendre comment a fonctionné votre mère, plus vous allez pouvoir lui pardonner, et c'est important que vous puissiez lui pardonner toute la souffrance qu'elle vous a donnée par son comportement qui n'était pas adéquat avant qu'elle s'en aille, voyez.
3: Alors, moi, je lui ai pardonné dans le sens où vraiment nous avons une relation vraiment et je parce que pour moi c'est vraiment cette
1: Oui, j'entends bien, mais vous n'avez pas suffisamment, me semble-t-il, hein, dans ce que vous dites, compris que c'est sa souffrance et c'est sa manière de ne pas comprendre qui fait qu'elle a été désagréable avec vous, parce que ça, on l'entend bien et on entend bien qu'est-ce que ça a dû être comme blessure pour vous. Je sais pas ce que vous en pensez, Hélène.
3: Moi, je comprends bien longtemps, en fait.
2: Oui, je dirais que, excusez-moi, pour ce qui concerne le pardon, moi je serais un peu nuancée. Pour moi, le pardon, c'est une réponse. C'est-à-dire que c'est la réponse à quelqu'un qui vous demande pardon. Donc je serais plus, si c'est possible pour votre mère et si c'est possible pour vous, d'essayer de revenir à ce qui s'est passé en lui demandant, en lui demandant si elle a conscience que pour vous ça a été difficile et puis que elle a soupçonné que vous étiez au courant alors que vous l'étiez pas. Peut-être de revenir là-dessus parce qu'à ce moment-là, votre mère peut-être vous demanderait pardon ou sans vous demander pardon, pourrait vous dire qu'elle regrette. Et ça oui, pourrait être précieux pour vous.
3: Effectivement, ces mots-là, je les ai jamais entendus. Effectivement.
2: Voilà. Moi, il me semble pas que vous puissiez donner votre pardon comme ça, avec toute la générosité, le bon cœur du monde. Il serait pas ancré sur quelque chose de suffisamment solide pour vous.
1: Ça, c'est le pardon de l'enfant qui veut encore aimer sa maman et qui pardonne aveuglément. Bon, c'est bien pour ça que je me permets d'insister sur le besoin qu'il faudrait que vous puissiez réaliser avant qu'elle décède, hein, parce que visiblement elle va pas, elle n'est pas éternelle, votre maman, hein, que vous compreniez bien les mécanismes qui se sont mis en place pour que vous soyez traité aussi maltraité.
2: Oui.
3: Est-ce que éventuellement je peux lui proposer qu'on aille voir quelqu'un toutes les deux et qu'on le fasse avec quelqu'un parce que j'ai trop peur de faire un impair en fait.
2: Oui, bien sûr, bien sûr. Bien sûr, ça serait une très bonne idée. Bien sûr.
3: Je ne voudrais pas briser cette nouvelle. Parce que pour moi, le jour où. Excusez-moi, ça me fait monter l'émotion.
1: Je sais bien. Mais je sais bien. C'est bien pour ça que je vous mets en garde. Parce que là.
3: Quand elle a dit ma fille et que maintenant elle me présente comme ma fille et ma fille, je l'entends tellement régulièrement, ça me fait tellement plaisir que. Voilà.
1: Mais oui, mais c'est pour ça que je voudrais que vous répariez les malentendus qu'il y a eu entre vous, pour que vous puissiez, une fois qu'elle sera plus là, savoir que vous avez vraiment été sa
2: fille. Vous êtes en paix, que le lien est apaisé.
3: Je ferai ça, alors.
1: Réécoutez déjà ce qu'on vous a dit, Ophélie, ça sera plus facile de l'entendre à froid.
3: Non, je le comprends vraiment, je comprends bien.
1: Oui, mais réécouter en podcast ce qu'on vient d'échanger, ça ne peut que vous permettre de voir encore plus clair. De toute façon, même si c'est pas à faire tout de suite, hein, mais ça pourra toujours être éclairant. Merci en tout
3: très
1: cas,
3: bien,
1: Ophélie.
2: Merci Ophélie.
1: Je vous en prie. On fait une petite pause et on retrouve Yann dans un instant.
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1: Hélène Vecchiali est avec nous, vous êtes psychanalyste et ben je crois que oui, hein, je peux rappeler le titre de ce livre, je crois qu'on en a vraiment besoin. Il faudrait que je le relise d'ailleurs, peut-être un de ces jours.
2: Livre que j'ai écrit grâce à vous, parce qu'un jour dans une discussion, je vous disais, j'ai dans mon fond de tiroir un livre sur les sauveurs, je sais pas trop, et vous m'avez dit non mais c'est génial, il faut le faire.
1: Et ben la preuve, vous avez vu,
2: voilà.
1: Tout le monde.
2: Et maintenant, il est même écrit en roumain pour ceux que ça intéresserait.
1: j'ai Vincent Huppertan qui est roumain, d'origine roumaine. Peut-être qu'il faudra que je lui offre.
2: Oui.
1: La tragédie des sauveurs ou le besoin ardent d'être aimé, c'est aux éditions Marabout. N'hésitez pas. Il est sorti en poche, hein, d'ailleurs, je crois.
2: Oui, il est sorti en poche.
1: Donc vraiment, n'hésitez pas si vous avez envie de mieux comprendre. C'est vraiment important parce qu'on a dans la notion d'amour, il y a une vraie notion de sauveur. Qu'on en dise.
2: Oui, oui.
1: Et donc, pourquoi pas, mais soyons quand même lucides, ne tombons pas trop à pieds joints dedans. Bonjour Yann.
3: Oui, bonjour Hélène, bonjour Brigitte.
2: Bonjour Yann.
3: Oui, je vous écoute.
1: Ben non, c'est nous qui allons vous écouter.
3: Ah, c'est vous.
1: Non, je veux bien que vous nous écoutiez, mais là, vous avez pris la parole sur l'antenne, alors il faut dire quelque chose quand même.
3: Exactement. Et j'ai beaucoup aimé le sujet parce que c'est vrai que la notion de sauveur, c'est quelque chose qui peut être aussi apparenté à la générosité, qui peut être apparenté aussi à un problème d'estime de soi, etc.
1: Mmh, c'est
3: et vrai. J'ai été un peu sauveur, c'est vrai. C'est une partie de ma vie. Et aujourd'hui, je pense que je suis plus généreux que sauveur.
1: D'accord. Et alors, dites-nous la différence. Qu'est-ce que dans votre comportement, en quoi votre comportement a changé justement? C'est intéressant.
2: Oui.
3: Ouais, le sauveur, c'est quelqu'un qui attend quelque chose en retour, et que la générosité, c'est un don.
1: Mmh. Alors, le sauveur, il attend en échange de l'admiration, de l'amour surtout.
2: De l'amour, l'admiration, pas forcément, mais mon sous-titre, c'est le besoin ardent d'être aimé. Donc, il y a vraiment une soif de recueillir de l'amour, ce qu'il ne recueille pas. Mais effectivement, vous avez raison, c'est une belle définition des deux. La générosité, on donne sans rien attendre. C'est vraiment, on est dans l'abnégation.
3: Oui, je me souviens encore de mon sujet du baccalauréat en français, où le sujet, c'était « donner, c'est à servir ». Et c'est très puissant parce qu'on est justement dans cette notion soit de donner, soit d'être sauveur, puisque l'asservissement peut venir du don.
2: Oui.
3: Et aujourd'hui, c'est vrai que j'attends moins en retour et j'ai beaucoup de plaisir à donner et à offrir. Peut-être même plus des choses immatérielles, comme du temps, comme du partage de passion, des choses comme ça. Alors que quand on est plus jeune, on a quand même un petit problème d'ego, on a peut-être un petit problème de construction, et on va avoir besoin peut-être un peu plus d'être sauveur parce que j'existe.
1: Oui, et puis je pense que quand on est sauveur, on essaye quand même de s'attacher un peu à l'autre qui va avoir besoin de nous. Quand on est généreux, on donne. Alors évidemment, il ne faut pas être con non plus, donner, et de rien recevoir jamais. Il y a un moment, il faut se poser la question. Mais la générosité, au départ, on donne quelque chose, pas dans l'espoir de recevoir en échange. Hein.
2: Oui.
3: Et tout à l'heure, vous parliez d'argent. Et c'est, pour moi, justement, ces notions-là doivent être sorties du concept de la monnaie, parce que l'argent, c'est un polluant. Quand on donne de l'argent, on achète, qu'on le veuille ou non. Par contre, quand on donne du temps, quand on donne de l'amour, quand on donne du plaisir, quand on donne des choses immatérielles, on va se retrouver réellement dans le don. Et là, je pense que par moment, on peut penser que c'est parce qu'on a besoin d'être aimé dans l'objectif d'être un peu sauveur. Mais pas forcément. Et je pense qu'avec l'âge, peut-être qu'on donne un peu mieux.
1: Sûrement.
2: Oui.
1: Et je suis assez d'accord hein, sur cette analyse par rapport à l'argent. C'est toujours un couple, quand le couple se met ensemble et qu'un des deux est particulièrement plus aisé que l'autre, il faut toujours un petit peu être lucide, je pense, sur ce choix amoureux. Alors, il est parfois tout à fait pas du tout en rapport avec la question financière, mais parfois... Parce qu'on voit bien quand s'il y a un revers de fortune de la part de celui qui avait plus, ça met parfois le couple très en danger.
2: Oui.
3: Effectivement. Oui, alors je vais vous donner ma petite sauce concernant l'argent que j'avais eu avec mon ex-épouse, la mère de ma fille. C'est qu'on avait proratisé les charges de la maison à notre rémunération.
1: C'est pas bête, oui.
3: Et ça avait l'avantage, c'est qu'il reste toujours, pour la partie intime, la partie loisir, la partie plaisir personnel, au prorata aussi. C'est-à-dire qu'on ne laissera jamais l'autre être obligé de demander s'il a le droit de s'acheter ci ou s'il a le droit de s'acheter ça.
2: C'est précieux, ça. Effectivement, oui.
3: Et c'est souvent ce que je dis, ma fille qui a 30 ans aujourd'hui, elle va se marier, je lui ai dit, tu vois, l'argent, il faut qu'il soit pas géré par une personne, il faut que ça soit un couple qui le gère, et il faut que vous ayez chacun vos jardins secrets.
1: Oui, mais là, je pourrais vous répondre, et je me fais exprès l'avocat du diable, je pourrais vous dire, oui, mais si c'est au prorata, celui qui gagne le moins peut parfois considérer que si on s'aime, on partage tout, et on met tout. Vous voyez, ça peut aussi créer un sentiment de ne pas être assez aimé, puisque l'autre garde... Oui. Vous voyez, c'est pour ça que c'est toujours des sujets où il faut être clair.
2: Oui.
3: Je connais votre sens de la petite pique amusante.
1: Moi, je suis pas du tout comme ça.
3: mais moi, j'ai toujours aussi, par exemple, considéré qu'il était normal que je paye plus lorsqu'on allait en loisir, au restaurant, etc., ou en voyage. Parce que c'est vrai que je gagnais à l'époque deux ou trois fois plus que mon épouse. Et c'est vrai que c'était intéressant de voir qu'on avait quand même nos jardins secrets. Moi, je ne suis pas un passionné de théâtre. Elle en était passionnée. Et ben, elle allait voir des pièces que je n'aurais jamais été voir. Et moi, je suis passionné de sport mécanique. Et je pense que d'aller sur un circuit, ça aurait été une galère pour elle. Donc, je crois qu'il faut justement garder un petit peu les moyens de ces jardins secrets.
1: Bien sûr.
3: Et comme ça, ça permet de mieux se construire en couple. C'est pas pour ça que notre couple a foiré, hein. Mais c'est justement, même aujourd'hui encore, lorsqu'on fait un cadeau à notre fille, on en tient un petit peu compte.
1: Oui. C'est-à-dire, vous faites un cadeau commun à votre fille?
3: Oui, bien sûr.
1: Alors que vous êtes séparés, si j'ai bien compris. Hein.
3: Ouais, depuis.
1: Ouais, c'est chouette. Ans, non, mais je trouve ça chouette.
2: Oui, c'est bien. Depuis... Oui.
3: Ça veut dire que. Un cadeau ouais. pour ses 30 ans, et c'est vrai qu'elle a un bijou de la part de ses parents.
1: Oui, mais c'est chouette parce que ça veut dire que vous êtes vraiment resté le couple de parents, parce que vous pourriez chacun faire un cadeau à votre fille, quoi.
3: C'est... Non, on est vraiment le couple de parents.
2: Oui, c'est bien. Vous êtes resté en bons termes.
3: Ah oui, complètement. Oui, c'est vrai.
2: C'est bien.
3: Malgré que ce soit moi qui l'ai trompé, hein, mais bon, ça c'est encore autre chose.
1: Oui, ça c'est un autre sujet qui la sexualité, ça n'a pas beaucoup d'importance dans le couple, bien. Hein.
3: Mais je crois qu'on se rend pas compte qu'aujourd'hui on est arrivé à une société qui est assez intéressante, mais où il va bientôt falloir un permis pour être parent, tellement les parents sont irresponsables. Hein.
2: Oui.
3: Moi, je trouve qu'aujourd'hui on voit des gens se séparer et détruire leurs enfants.
1: Non mais Yann, si ce n'était que par rapport au fait qu'on n'est plus des parents responsables, on n'est plus responsable dans notre société. C'est pas le problème.
2: Pas que en tant que parent,
1: c'est à tout niveau.
3: Ouais, mais parents, c'est quand même pas un truc anodin, quoi.
1: C'est la société de demain, oui.
3: Ouais, et puis, il y a rien de plus beau que d'avoir réussi à construire un enfant qui est heureux.
2: Ah oui, c'est bien sûr.
1: Puis alors il y a un drame. Moi j'entends autour de moi. J'ai la chance d'avoir autour de moi des gens quand même assez responsables comme Hélène Vecchiali.
2: Merci Brigitte.
1: J'entends autour de moi le nombre de parents donc responsables qui ont des enfants qui partent en Australie, en Nouvelle-Zélande, au Canada. Donc c'est des parents responsables qui ont bien élevé leurs enfants et qui permettent à leurs enfants de s'envoler. Mais ils ont pas envie de rester en France. Hein.
3: C'est un sujet,
1: mais,
3: oui.
1: Mais c'est un autre sujet. C'est un autre sujet.
3: C'est un sujet, mais c'est aussi parce que on n'a pas donné aux enfants les métiers qu'ils aiment. Et je crois qu'on a du mal à expliquer à quelqu'un aujourd'hui qu'on peut aimer son métier, même si c'est pas une question d'argent.
2: Oui.
3: La passion d'un métier, c'est primordial. Et aujourd'hui, ma fille est dans l'hôtellerie, la restauration de luxe. c'est le métier que je n'aurais jamais fait, parce que c'est le métier pour être au service des autres, mais elle est heureuse.
2: Ben c'est le plus important, bien sûr.
3: Exactement, et pourtant c'est dur. Hein.
1: Et oui, mais et vous êtes heureux pour elle, pourtant c'est pas du tout ce que vous auriez peut-être espéré pour elle, parce que vous venez, c'est pas quelque chose que vous avez imaginé. Donc on voit bien que vous... Enfin, on sent bien chez vous, même quand vous étiez jeune, puisque vous avez parlé de, du bac, vous aviez la capacité à réfléchir, à penser... c'est déjà pas mal.
2: C'est énorme, oui.
1: C'est peut-être même assez... Hein.
3: Pour rebondir sur ce qu'on vient de dire, merci papa, merci maman.
1: Oui, peut-être, oui, oui, sans doute, bien sûr. Mais vous avez su aussi tout de suite réfléchir quand même.
2: Oui, et capitaliser sur ce que...

0: aussi qu'il y a une difficulté entre les sauveurs et les sauvés, c'est que le sauvé se sent dans une dette, mais qui est irremboursable, parce que c'est souvent une dette psychique. Donc comment rembourser quelqu'un qui a essayé de vous sauver la vie, quelqu'un qui a essayé de vous sortir d'une dépression? C'est une dette qui est à vie et qui fait qu'à un moment ça se passe mal et que ce duo sauveur-sauvé se termine en duel.
1: Voilà, merci beaucoup Yann, merci beaucoup Hélène Vecchiali.
0: Merci Yann, merci Brigitte.
1: N'hésitez pas à lire les livres d'Hélène, de toute façon, quels qu'ils soient. Notre gagnant aujourd'hui, c'est Franck, qui habite à Nîmes et qui repartira avec ce jouet de chez Lelo. Tout de suite, vous retrouvez Alexandre Delovane pour C'est votre avenir. Et demain, nous serons avec Ariane Calvo. Nous allons comprendre pourquoi la sexualité nous permet de guérir nos manques. Ce sera certainement aussi un sujet tout à fait passionnant.
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1: Bonjour à toutes et à tous, bienvenue dans C'est votre avenir. Je suis heureux de vous retrouver pour cette nouvelle émission. Alors, premier jour du mois, hein, des événements nouveaux hein, pour ce mois-ci. Vous avez peut-être des questionnements sur votre futur, que ce soit d'ordre personnel, sentimental, professionnel ou bien sur d'autres sujets. N'hésitez pas, je suis avec vous jusqu'à 17h pour vous accompagner. Un seul numéro d'appel, 0826 300 300. Vous pouvez aussi envoyer des SMS au 7 20 18 avec le mot avenir suivi de votre prénom, de votre date de naissance et bien sûr de votre message.
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1: 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Et je vais démarrer l'émission avec un petit SMS, celui de Sébastien qui me dit « J'ai fait une demande de rachat de crédit et une demande de trésorerie. Voyez-vous un accord courant octobre ?» Alors oui, il y a un accord qui risque de se faire. Il y a un accord de principe. Pour moi, il y a une possibilité. Je ne sens pas que vous ayez une opportunité ou une possibilité que ça soit lié à la somme complète que vous souhaitez avoir, mais en attendant il y a quand même moyen à ce que vous puissiez avoir un peu plus d'avantages. Et vous aussi, hein, si vous souhaitez envoyer un SMS, vous faites à venir au 7 20 18 et suivi de votre message, de votre date de naissance et de votre prénom. Et à présent, j'ai le plaisir d'accueillir Patrick. Bonjour Patrick.
2: Oui, bonjour Alexandre.
1: Bienvenue à l'antenne de Sud Radio, Patrick. Vous nous appelez de Clermont-Ferrand.
2: Oui, tout à fait.
1: Très bien. Il fait beau ?
2: Oui, ça va. Il y a quelques averses, mais bon, il en faut. Et puis dans l'ensemble, la température est douce et agréable.
1: Très bien. Alors, qu'est-ce qui vous amène à nous, Patrick ?
2: Donc voilà, ça fait déjà plusieurs mois, voire plus de 10 mois, que je recherche pour faire de la croissance externe par rapport à une entreprise. Donc racheter une autre entreprise pour pouvoir me développer parce que les murs sont un petit peu courts là, et petits. Et j'arrive pas à trouver. J'ai que des problèmes sur les entreprises sur lesquelles je tombe. Et je sens comme s'il y avait un blocage ou quelque chose qui m'empêchait de pouvoir me développer tranquillement. Et je voulais avoir votre avis, savoir s'il ne faut pas que je recherche autre chose et je reparte sur une autre voie.
1: Pourtant, vous êtes déjà développé dans votre entreprise ?
2: Oui, tout à fait.
1: Oui. Oui. Alors, j'ai le chiffre 5 qui apparaît. Est-ce qu'il y a un lien avec ce chiffre-là ? Ou est-ce que c'est un numéro d'adresse que vous avez ?
2: Non, pour l'instant, ça ne dit rien du tout.
1: Ça ne vous dit rien ? Parce que j'ai ce chiffre-là et j'ai l'impression qu'il a une forte symbolique en ce qui vous concerne. Aujourd'hui, vous êtes dans quel secteur d'activité ? Vous l'avez peut-être dit, je ne sais pas.
2: Non, je ne vous l'ai pas dit. Je travaille dans la prévente automobile et donc je souhaiterais me développer davantage.
1: D'accord. Il y a encore des possibilités hein, de développement. Ce qui freine, c'est plus le côté administratif chez vous ?
2: Non, c'est le côté de trouver l'affaire qui va bien, parce que la problématique qu'on rencontre souvent, c'est que dès que vous trouvez une affaire qui est à vendre depuis des mois, le vendeur sait que vous êtes intéressé, et puis là, ça commence à dérailler, quoi. Les prix augmentent, les problématiques sortent de la comptabilité, etc., etc., et ça aboutit pas, quoi.
1: Vous avez plusieurs affaires ?
2: Oui, tout à fait.
1: Combien ?
2: 5.
1: Ah, je parlais du chiffre 5. Et alors, Patrick, qu'est-ce qui vous arrive ? Vous avez 5 affaires. Bon, on est en plein dedans, alors.
2: Oui,
1: très bien. Et vous voulez en monter une 6e ?
2: Oui, c'est ça, tout à fait.
1: Ok. Alors, moi, je maintiens à dire que le lieu, oui, vous avez peut-être du mal à le trouver, mais peut-être que les planètes ne sont pas encore suffisamment bien alignées pour que vous puissiez trouver cet endroit-là. Donc, ça, tout demande un peu de patience. Par contre, je ressens et je maintiens à dire que le côté administratif peut être un peu bloquant dans l'évolution de ce projet-là. Non pas par rapport à vos affaires actuelles, parce que je sens que sur vos 5 affaires, il y en a 3 qui tournent relativement bien et 2 qui sont un peu plus fragiles. Est-ce que c'est le cas ou pas?
2: Alors, il y a différentes affaires d'un certain niveau de volume de chiffre d'affaires. Mais à leur niveau de potentiel, elles tournent toutes très bien.
1: D'accord. Bon, en tous les cas,
2: qui sont plus importantes que d'autres.
1: D'accord. Donc moi, je donnerai 3 où elles ont véritablement un potentiel et 2 qui semblent être un peu ralenties ou peut-être il y aura un besoin de revoir ou de rediscuter sur ces 2 affaires-là. Mais en ce qui concerne votre 6e affaire, je vous sens avoir cette capacité, cette possibilité à l'obtenir. Il va falloir patienter encore un petit peu, mais j'ai l'impression que sur le début de l'année, vous allez être dans une période favorable au changement et surtout à la négociation parce qu'il y a des signatures qui vont se faire, sauf que le côté administratif bloque et je maintiens et je persiste sur ça.
2: D'accord.
1: Bon, donc soyez vigilants et surtout anticipez et prenez des mesures si dans le cas où le côté administratif semble ralentir votre projet.
2: Bon, début d'année, d'après vous, donc ça se décante.
1: Ça se décante, oui, en début d'année.
2: Bon, ben parfait. Merci beaucoup, Alexandre.
1: Merci à vous, Patrick. Prenez soin de vous. Et oui, lorsqu'un projet semble bloqué, ne cherchez pas toujours à pousser davantage la même porte. Il existe parfois une autre façon de la faire s'ouvrir. Allez, je vais répondre à Sandrine qui a envoyé un SMS. J'ai un travail qui me convient, mais depuis 3 ans, je suis dans un bureau fermé sans ouverture et je ne me sens pas très bien. Pensez-vous que je changerai de bureau prochainement ? Alors, c'est pour moi, oui, il y a un changement au niveau de l'emplacement ou de l'endroit, même si c'est un peu compliqué. Hein, il faut persévérer, il faut demander, il faut peut-être, je dirais pas exiger, mais tout au moins ne pas laisser faire. Où il faut relancer. Il semblerait que dans une période de 2 mois, Sandrine, il y a une opportunité qui pourrait se présenter avec un départ de quelqu'un dans l'entreprise et ça vous permettrait de pouvoir peut-être reprendre ce bureau. N'hésitez pas à nous tenir au courant, Sandrine, pour votre évolution professionnelle. Puis vous aussi, si vous avez des questionnements sur le plan professionnel ou bien sur d'autres sujets, envoyez à venir au 7-20-18 avec votre prénom, votre date de naissance et votre question. Et à présent, j'ai le plaisir d'accueillir Marion. Bonjour Marion.
3: Bonjour Alexandre.
1: Vous nous appelez de Carcassonne.
3: C'est ça.
1: Et vous nous avez laissé un message sur le répondeur et on vous a rappelé.
3: Oui, c'est très gentil à vous et puis je suis très heureuse de vous avoir.
1: Mais moi aussi également. Marion, qu'est-ce qui vous arrive aujourd'hui ?
3: Alors moi, ce serait une question sur mon avenir sentimental, en sachant que ça fait 6 ans que je suis célibataire. Bon, ma dernière relation il y a 6 ans a été très très très compliquée, très compliquée. Et puis, je me suis occupée après de ma maman avec mes autres sœurs, bien sûr, qui étaient très malades. Je l'ai perdue il y a 2 ans.
1: Oui.
3: Et puis, ce serait pour une question sur ma vie sentimentale future, quoi. Maintenant, je peux penser qu'à moi et je suis retraitée depuis 1 an.
1: Très bien. Ouais. Comment se passe cette retraite pour vous ?
3: Oh, c'est merveilleux.
1: C'est merveilleux.
3: S'occuper de soi-même, c'est
1: évidemment. Mais est-ce qu'il faut attendre la retraite pour s'occuper de soi-même ?
3: Mais j'ai pas eu le temps.
1: Et vous n'avez pas eu le temps. Est-ce que vous avez le sentiment de respirer la liberté que vous n'avez pas eu auparavant, mais même ne serait-ce par rapport aux engagements affectifs et familiaux, hein, est-ce que vous avez ce sentiment aujourd'hui d'être libre ?
3: Oui.
1: Je vous pose cette question-là parce que pour moi, je ressens une femme libre aujourd'hui. Alors, même si vous êtes une femme dévouée, mais vous êtes trop abandonnée, et notamment par rapport à votre vie sentimentale. Et on a abusé de vous.
3: C'est ça.
1: Pour moi, vous croyez toujours à l'amour.
3: Mais oui, au contraire, bah oui. plus que jamais.
1: Bon, eh bien, je sens qu'il y a du potentiel, il y a des possibilités. Alors, ça va demander encore un petit peu de temps, mais à peu près une période d'un an. À peu près une période d'un an, je ne suis pas en train de dire que c'est dans un an pile, hein, vraiment pas, mais à partir d'une période d'un an, il semblerait que vous ayez une rencontre, il y a une opportunité qui va se présenter à vous, parce que courant de cette année, et quand je parle de cette année, c'est là, à l'instant T jusqu'à l'automne de l'année prochaine, vous allez entreprendre de nouvelles activités, même si vous êtes... Pardon ?
3: Je prends soin de mon corps parce que je me suis laissé aller et j'ai pris beaucoup de poids. Et là, ça fait depuis le mois de mai que je prends soin de moi et que je maigris bien, quoi. Et en faisant beaucoup de sport, voilà.
1: D'accord.
3: Je prends soin de mon physique.
1: Très bien. Et je vous sens avoir aussi d'autres activités. Donc, je ne vous sens pas être si disponible que ça. Et vous verrez que votre retraite va être remplie par des journées bien occupées, même si c'est peut-être déjà le cas. Et à partir de là, vous allez rencontrer une personne. Vous allez rencontrer cette personne au travers d'un entourage, au travers de... c'est en extérieur, je ne vous sens pas par le biais de réseaux sociaux ou d'applications de rencontres, ou non, pas du tout. Je sens plus que c'est vis-à-vis d'un événement extérieur, et ça vous permettra de vous sentir à nouveau aimé, parce que cette personne a été marquée par la perte de peut-être de sa femme ou de sa compagne. Et c'est quelqu'un qui me semble être assez discret, mais c'est quelqu'un qui est beaucoup dans l'émotion, dans le sentiment, dans cette notion de, je dirais, de bienveillance envers l'individu. Et c'est ce qu'il vous faut pour vous, Marion.
3: Exactement.
1: Donc ça va vous permettre ensemble d'être sur les mêmes valeurs, sur les mêmes modes de fonctionnement et de vivre une très belle histoire tous les deux.
3: Oh, super, je suis trop contente. Merci beaucoup.
1: Ça vous convient ?
3: Oui, c'est bien. Après, je ne suis pas pressée de rencontrer n'importe qui, n'importe quand. Je suis très. D'abord, je me concentre sur moi et puis ça arrive pas. Mais bon, ma curiosité était surtout sur mon avenir sentimental. Je vous remercie beaucoup, Alexandra.
1: Merci à vous.
3: C'est très gentil.
1: Prenez soin de vous. Et oui, pour accueillir une nouvelle histoire, il faut parfois cesser d'attendre qu'elle ressemble à celle que l'on avait imaginée. Et vous verrez que les choses vont pouvoir bouger, évoluer pour vous. On va se retrouver dans quelques instants avec Sylvie qui aimerait ouvrir un nouveau chapitre professionnel. Alors, va-t-elle prochainement trouver un nouveau travail ? La réponse est dans quelques minutes. N'hésitez pas, vous, à appeler l'antenne 0826 300 300. Je suis avec vous jusqu'à 17h.
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1: Et vous êtes de retour dans C'est votre avenir, aujourd'hui nouveau mois, hein, et peut-être pour certains d'entre vous, l'envie ou la nécessité de prendre un nouveau départ. Alors pour participer à l'émission et pour avoir vos réponses, c'est le 0826-300-300 par SMS à venir au 7-20-18, avec bien sûr votre message, votre date de naissance. Et on retrouve à présent Sylvie en Alsace. Bonjour Sylvie.
2: Bonjour Alexandre.
1: Bienvenue à l'antenne de Sud Radio.
2: Merci. Voilà, moi je suis fonctionnaire au ministère de la Justice et je voulais savoir si je vais bientôt trouver un autre travail.
1: Mmh. Vous êtes aujourd'hui au bout du rouleau.
2: Oui, tout à fait.
1: Oui, je vous sens être fatigué. Je vous sens épuisé et j'ai l'impression que le travail ou entre il y a une charge professionnelle qui ne vous convient plus et qui ne vous correspond plus.
2: Oui, oui, parce qu'il y a aussi un manque de formation et puis voilà, on est en sous-effectif, donc c'est pas possible quoi.
1: Vous avez pris du temps nécessaire pour réfléchir à éventuellement à un changement professionnel? Ou pas
2: je postule, et là pour le moment j'ai l'impression de stagner, voilà, il n'y a rien qui bouge, j'ai pas d'entretien, rien, mais voilà.
1: Ah oui. Donc, et vous recherchez toujours dans cette même voie ou vous essayez de sortir un petit peu de cette voie? Parce que pour moi, je sens que... Alors attention, je suis pas en train de dire que vous allez vers une reconversion professionnelle, mais je vous sens vouloir un petit peu changer et sortir peut-être du ministère de la Justice.
2: Oui, je voudrais changer une autre branche du mini de la fonction publique, voilà.
1: Mais toujours dans la fonction publique, exactement.
2: Oui.
1: Ça va arriver, ça demande un petit peu de temps. Aujourd'hui, ce que j'aurais tendance à vous dire, Sylvie, c'est déjà de faire un travail de récupération sur vous. Et je crois que c'est vraiment la priorité. Je sais que le travail est une charge compliquée pour vous, est une charge lourde, et je ne vois pas d'amélioration dans votre service ou dans votre poste et dans votre fonction. Je ne vois pas une véritable amélioration, mais ce qui est important et la priorité sur laquelle vous devez aller aujourd'hui, c'est d'abord de faire un travail sur vous pour arriver à vous sentir beaucoup plus forte, beaucoup plus dynamique et vous permettre d'avancer et d'attirer quelque chose de plus positif. Pourquoi ? Parce que je sens que vous êtes dans une situation de blocage aujourd'hui. Et ce blocage ne vient pas seulement en fonction des événements que vous avez vécu au niveau de votre travail, il vient d'une saturation, d'un ras-le-bol de tout. Donc je ne sais pas si, d'un point de vue personnel, il y a eu aussi des moments un peu difficiles, un peu compliqués pour vous, mais il y a des choses qui se sont accumulées et qui amènent à vraiment une pression chez vous. Est-ce que c'est le cas ?
2: Oui, bon là je fais des séances aussi d'hypnose qui m'aident bien, quoi. Voilà, justement pour aider, pour un petit peu évacuer tout ce trop-plein.
1: Alors c'est bien, ça me rassure, vous êtes déjà dans cette démarche.
2: Oui, tout à
1: donc,
2: fait.
1: Donc c'est très très bien. Persévérez encore et continuez à être dans cet avancement et dans cette volonté de prendre soin de vous, parce qu'il y a un changement qui apparaît, mais pas tout de suite, je dirais une période de 3-4 mois, et ça vous permettra de changer de service et toujours au sein du ministère, mais de pouvoir changer de service. Il y a une femme qui va vous réorienter.
2: Donc vous pensez que je vais quand même rester au sein du ministère de la Justice, quoi?
1: Non, je vous sens... peut-être que ça touche... Ça peut être toujours en rapport avec le ministère de la Justice, mais en tout cas, je vous sens carrément changer de service. Et ne pas du tout avoir la même fonction. Et on n'est plus dans un même rôle ou dans une même, je dirais, tâche professionnelle. Et c'est une femme qui vous aide ou qui vous réoriente. Hein.
2: Donc,
1: oui, mais il y a du potentiel. Vous verrez que cette nouvelle fonction va complètement vous plaire et correspondre à ce que vous attendez, à ce que vous souhaitez. D'accord, Sylvie ?
2: D'accord, ouais, ok. Je peux juste encore vous demander, parce que moi je sais que le temps est limité à l'antenne, parce que j'ai aussi postulé dans mon ancienne administration, ça pourrait être possible.
1: C'est possible, ouais, parce que pour moi c'est pas un lieu qui est méconnu, donc c'est pas impossible. Et vous étiez dans quoi dans l'ancienne administration ? C'était dans quoi ? C'était dans quoi?
2: C'est un conseil départemental, voilà.
1: Oui. Alors c'est pas impossible. C'est pas impossible. Et tentez votre chance, mais je sens qu'il y a du potentiel. N'hésitez pas à revenir vers nous, Sylvie.
2: Oui, ben, je vous remercie, Alexandre.
1: Merci. Prenez soin de vous. Et oui, changer professionnellement commence souvent par s'autoriser intérieurement à ne plus rester là où l'on ne se reconnaît plus. Et à partir de là, ça permet d'aller vers de bonnes démarches. Et je vais aller vers les SMS et je vais aussi répondre à Sylvie, une autre Sylvie, qui me dit « Je suis en train de changer de lieu de travail. Mon job est dans l'administratif médical, non pas dans la justice, mais médical. Depuis quelques semaines, je travaille un jour par semaine à 50 minutes de Toulouse et peut-être que je vais travailler sur Bordeaux en plus. Pensez-vous que ça va se faire? Et si oui, est-ce que je vais être obligé de déménager sur Bordeaux ?» Alors, pour moi, c'est un oui, ça va se faire et certainement vous êtes amené à déménager parce que je vois du mouvement, je vois un environnement qui bouge autour de vous. Donc je dirais que sur un temps plus proche, vous êtes amené à changer et à déménager. Oui, Sylvie. Et vous aussi, hein, si vous souhaitez avoir des réponses à vos questions, envoyez à venir au 72018 suivi de votre prénom, date de naissance et de votre message. Et à présent, j'ai le plaisir d'accueillir Violaine. Bonjour Violaine.
3: Bonjour Alexandre, bonjour tout le monde, et bonjour à Maud aussi qui m'a accueilli tout à l'heure.
1: Oui, oui, elle est adorable. Aude vous embrasse.
3: D'accord.
1: Alors Violaine, vous nous appelez de la région toulousaine.
3: Oui.
1: Et vous avez une question concernant votre fils. Racontez-nous, qu'est-ce qui se passe, que se passe-t-il pour votre fils?
3: Eh bien, écoutez, il a une grosse addiction à tout ce qui peut passer et il veut se faire soigner. Il est en train de faire une petite cure externe. Il voudrait faire une cure en structure
1: médicalisée. C'est de la drogue? C'est une addiction à la drogue?
3: L'alcool. Oui. Voilà.
1: D'accord, ok.
3: Voilà.
1: Okay.
3: Et donc, il veut faire cette cure. Il y tient, sauf qu'il a peur de que ça serve à rien, parce qu'il a des amis qui l'ont fait et ils ont replongé malheureusement. Et lui, il a peur.
1: Il a peur de l'échec.
3: Voilà, il a peur de l'échec.
1: Alors, le fait que lui ait cette démarche de vouloir se prendre en main, c'est déjà beaucoup. Et je dirais que il va vers un terrain gagnant, vous voyez, déjà. Ensuite, si il a une petite rechute ou autre, ça ne veut pas dire pour autant que il doit abandonner, qu'il doit lâcher. Il faut pas qu'il se mette trop de pression à ce niveau-là. Moi, de ce que je ressens et en fonction de l'accompagnement qu'il aura. J'ai l'impression qu'on va le rassurer et ça va se faire d'étape en étape. Donc je dirais que il n'y a pas de réussite à 100%, mais je ne sens pas d'échec non plus.
3: Pour l'instant,
1: je veux dire, il n'y a pas de réussite à 100%, mais je ne vois pas d'échec. Ça veut dire que pour moi et de ce que je perçois, attention, hein, c'est ma propre perception. Hein, oui. Ça veut dire qu'il va accepter d'aller dans cette prise en charge médicale où il y a un résultat qui va être donné, et ensuite il peut avoir des moments de faiblesse, des moments de doute. Vous voyez, donc c'est comme s'il devait renforcer avec de l'accompagnement pour justement ne pas chuter et ne pas tomber. Mais le résultat est là, et ça c'est ce qu'il y a de plus important.
3: Oui, c'est vrai qu'il doute. Il doute de tout. Il doute.
1: Mais oui.
3: Il réussit les choses, mais il est toujours dans le doute. Il a toujours peur de rechuter. Il a toujours peur pour son permis. Il a eu peur de le rater alors qu'il l'a eu.
1: Il est anxieux. Il est anxieux. Il est très anxieux et il est toujours dans cette croyance d'échec ou autre. Donc c'est pour ça qu'il aura un bon accompagnement et on va l'aider justement à effacer un peu ou en tous les cas s'éloigner de cette peur de rechuter et de retomber dedans. Il faut l'encourager.
3: À l'encourager, ça c'est sûr que sa compagne et moi on le fait.
1: Ouais, c'est très bien, c'est très bien. Il va y arriver, je suis persuadé.
3: Écoutez, ça c'est une bonne nouvelle.
1: Merci à vous Violaine, prenez soin de vous et n'hésitez pas à revenir vers nous.
3: Ok, ce sera fait, merci beaucoup.
1: Merci. Et on peut accompagner quelqu'un, oui, l'encourager, lui tendre la main, mais le véritable changement commence lorsqu'il décide lui-même de faire le premier pas, et c'est le cas du fils de Violaine. Et allez, je vais répondre à Gania qui nous dit « Je souhaiterais connaître mon avenir sentimental avec mon compagnon. » Eh bien, Gania, même s'il y a des remises en question, je sens qu'il y a une possibilité d'avancer, d'évoluer. Il faut travailler sur la communication ensemble. Peut-être que votre compagnon, parfois, a une notion d'entêtement ou en tous les cas, il semble être parfois un peu entêté, je vais dire, c'est ce terme-là qui me vient, mais je sens qu'il a envie de faire des efforts et malgré tout de ne pas lâcher cette relation. Il tient à vous, il semblerait en tous les cas vouloir avancer main dans la main avec vous. Et vous aussi, hein, si vous souhaitez avancer et avoir des réponses qui apporteront de la sérénité, n'hésitez pas à envoyer un SMS au 72018 suivi de votre prénom, date de naissance et de votre message. Allez, nous on se retrouve dans quelques instants avec Maxime. Il s'interroge sur l'avenir professionnel de sa femme. Alors, va-t-elle dépasser le blocage qui l'empêche aujourd'hui de développer son entreprise ou pas ? On en parle juste après.
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1: Et de retour dans votre émission, c'est votre avenir. Nous sommes en direct, il est 16h32, vous pouvez aussi nous rejoindre sur la chaîne YouTube. N'hésitez pas à télécharger l'application Sud Radio pour écouter toutes les émissions. Si vous êtes arrivé là juste à ce moment-là, vous avez manqué quelques minutes d'émission, donc l'application vous sera utile. Et on va se retrouver aussi, on va retrouver Coco. Bonjour. Non, c'est... pardonnez-moi, c'est Maxime. Bonjour Maxime.
2: Oui, bonjour.
1: Maxime, j'allais vous appeler Coco, c'est juste l'auditrice suivante. Hein, mais...
2: Bonjour Alexandre.
1: Comment allez-vous Maxime?
2: Ça va et vous?
1: Mais ça va bien, merci. Vous nous appelez d'où?
2: Je vous appelle des Landes.
1: Des Landes, parfait. Oui. Alors, vous avez un questionnement pour votre épouse?
2: Exactement. Alors, je téléphone oui par rapport à ma femme, parce qu'elle s'est installée il y a à peu près un an en tant que décoratrice événementielle. Et en fait de compte, elle est hyper passionnée par tout ce qu'elle fait. Elle est très créative et elle travaille énormément par rapport à ça. Mais elle a des difficultés à se mettre en avant, à aller vers les gens, à parler en fin de compte. Donc, c'est très très compliqué pour elle. Et au jour d'aujourd'hui, elle ne sait pas où ce qu'il faut faire exactement. Donc, c'était pour savoir en fin de compte si vraiment son entreprise va vraiment décoller et si elle va vivre de ça, quoi, en fin de compte.
1: Et elle est timide pour passer à l'antenne aussi?
2: Oui, exactement. C'est pour ça que je téléphone.
1: Bah voilà, elle n'ose pas, elle n'ose pas s'exprimer. Mais elle est peut-être non. À vos côtés, non?
2: Non, pas du tout.
1: Elle n'est pas là. Bon, c'est donc.
2: Non, elle m'écoute.
1: Ah, elle vous écoute, mais elle n'est pas à côté de vous, là.
2: Non, pas du tout, pas du tout.
1: Heureusement, parce que sinon, j'allais vous demander de me la passer. Alors.
2: Ah, mais non, elle n'a pas de chance.
1: Voilà. Oui, pour un peu enlever cette timidité, il faut lancer des défis et il faut se challenger un petit peu. Alors, j'entends que elle a un talent et malheureusement, sa personnalité l'empêche de se réaliser complètement. C'est
2: exactement,
1: ça.
2: C'est ça. On a eu fait des mariages et des anniversaires, les gens en sont ravis, mais après là-dessus, elle n'arrive pas à percer là-dedans, quoi. C'est sa timidité, tout ça qui a.
1: Oui. Ouais. Pensez à votre épouse et donnez-moi une couleur, s'il vous plaît.
2: Le bleu.
1: Un bleu. Est-ce que ce serait un bleu, un bleu ciel, bleu jean,
2: oui.
1: Bleu.
2: Bleu ciel, oui, exactement.
1: Bleu ciel, d'accord, ok. Alors, pour moi, je sens que, effectivement, chez elle, il faut développer la communication. Et c'est très étrange parce que elle a, alors je ne dis pas qu'elle a des facilités à communiquer, mais dès lors où elle est à l'aise avec des personnes, c'est quelqu'un qui peut très facilement communiquer.
2: Exactement.
1: Oui, mais il faut, dépasser le cap chez elle. Elle a besoin d'être aidée. Elle a besoin d'être accompagnée, elle a besoin d'être aidée. C'est-à-dire que, pour moi, le problème qui se pose chez elle n'est pas seulement d'un problème de se vendre ou de communication. Je ne sais pas si aujourd'hui, elle se sent complètement légitime. C'est-à-dire que elle aime ce qu'elle fait. Certainement, il y a des choses qu'elle approuve, mais vis-à-vis le regard des autres, elle peut considérer que ce qu'elle fait n'est pas assez bien ou n'est pas assez joli. Vous voyez, j'ai l'impression qu'elle a un jugement sévère sur elle.
2: Oui, exactement, c'est tout à fait ça. Exactement, oui. C'est vraiment ça, oui.
1: Et ça, c'est un problème de confiance en elle.
2: D'accord,
1: déjà, si elle travaille cette confiance, c'est-à-dire qu'elle se sente légitime pour pouvoir s'exprimer, pour pouvoir, exprimer son talent, son don, eh bien, vous verrez qu'elle va elle-même pouvoir avancer, évoluer et développer encore plus la communication et faire parler d'elle. Et puis, je sens qu'elle a besoin peut-être d'aide, de gens autour d'elle qui pourraient l'aider un peu dans un premier temps à faire parler d'elle ou donc il faut fédérer, il faut réunir du monde pour qu'il y ait quelque chose qui crée une certaine dynamique et lui permettant d'avancer et d'évoluer.
2: D'accord, vous pensez que ça peut marcher, quoi, en fin de compte.
1: C'est pas que ça peut, c'est que ça va marcher.
2: Ça va marcher.
1: Je le perçois de cette manière-là, Maxime.
2: D'accord, mais c'est très très gentil. Mais merci beaucoup pour elle.
1: Merci et embrassez-la de ma part.
2: Ah, avec grand plaisir.
1: Très bien.
2: Bonne continuation.
1: Merci à vous. Et oui, un obstacle n'annonce pas forcément la fin d'un projet. Il peut parfois nous montrer précisément ce qui doit évoluer pour lui permettre de grandir. Et c'est le cas de la femme de Maxime. Allez, je vais répondre à Guillaume qui me dit « Vais-je changer de poste dans l'administration dans les semaines qui viennent ?» Oui, Guillaume, j'ai l'impression que même c'est en cours. C'est-à-dire qu'il y a quelque chose qui s'étudie ou qui se pense pour vous. Donc, pour moi, vous êtes du mois de novembre. Je dirais qu'avant cette fin d'année, vous êtes dans un changement de poste et notamment dans l'administration. Puis vous aussi, si vous avez des questionnements sur votre avenir professionnel, envoyez « Avenir » au 7 20 18. Et à présent, eh bien, je retrouve Coco. Voilà, j'attendais Coco, elle est là.
3: Bon. Oui.
1: Bonjour Coco.
3: Bonjour. Bonjour.
1: Vous nous appelez de la Drôme.
3: C'est ça.
1: Et que vous arrive-t-il, Coco?
3: Alors moi, ça fait 9 ans que je suis séparée avec mon ex, le père de mon fils, que ça a été très difficile. Ensuite, j'ai rencontré une amie qui m'a aidée à sortir de tous ces problèmes-là. Et cette amie, elle est très gentille, mais je me demande aussi si elle ne me fait pas du mal en même temps. En fait, j'ai l'impression de rencontrer des gens qui me font tout le temps mal. Alors, je ne sais pas, je ne comprends pas. Et justement, ma question, c'était... pour mon avenir sentimental, est-ce que je vais rencontrer quelqu'un de... question, elle est là.
1: Alors, attention.
3: Moi,
1: juste une petite question, et ce n'est pas un jugement, Coco. Mais vous sentez pas persécuté?
3: Non.
1: Vous l'avez pas été auparavant?
3: Non.
1: Ok. Relation avec votre maman, auparavant, elle a été comment?
3: C'est-à-dire, elle m'a pas élevée, alors oui. Mais bon, c'est moi qui m'occupe d'elle.
1: Les rôles ont été inversés.
3: Tout à fait. Les rôles ont été inversés.
1: Alors, je suis pas en train de dire que c'est à cause de votre mère, bien sûr que non. Mais en attendant, vous, par rapport à votre bagage familial, vous avez manqué d'une présence maternelle, enfin, tout le cadre de votre maman biologique, même si aujourd'hui elle est là et même si vous en occupez. Mais ça a joué, ça a eu un impact sur votre réalisation en tant que femme, et notamment dans la vie sentimentale. Et je sens que il y a encore là du blocage. Et votre mission, c'est de s'occuper de votre maman aujourd'hui. Votre mission, elle est là. Alors, je ne suis pas en train de dire que le jour où elle partira, tout va changer. Mais en attendant, tant que vous serez dans cette mission d'être dévoué à votre mère, et vous allez avoir un peu de mal à rencontrer quelqu'un. Ça ne veut pas dire pour autant que vous devez abandonner votre maman. Est-ce que vous comprenez ce que je veux dire?
3: Ouais, bien sûr. Mais je pensais pas que ça pouvait venir de là, vous voyez.
1: Là, c'est mon ressenti, c'est tout simplement mon ressenti. Et dans votre réalisation sentimentale, je sens que vous n'allez pas rester seule. Je sens que vous allez avoir une jolie réalisation sentimentale à venir d'un homme qui vient de se séparer, mais ça va prendre un petit peu de temps. Vous avez su patienter jusqu'à présent. Moi, j'ai un délai. Alors, je vais vous catastropher, mais je vais être pas négatif, mais vous allez le penser peut-être de cette manière-là, mais je sens 2 ans à peu près.
3: D'accord.
1: Je ressens 2 ans. Peut-être que d'ici 2 ans, vous allez rencontrer quelqu'un, mais je ne sens pas forcément une relation qui pourra durer sur le long terme. Et après, dans 2 ans, par contre, là, je vous sens réellement être heureuse et vivre une relation pleine d'amour et épanouissante.
3: En 2028, alors à peu près.
1: Exactement, oui. On va se donner rendez-vous dans 2 ans, alors.
3: Ouais, puis peut-être que je passe un travail sur moi aussi.
1: Je crois. C'est
3: encore pas fini, en fait.
1: Oui, je pense. Mmh. Et ça va vous permettre d'évacuer et non pas de porter la responsabilité sur les autres, mais vous, de libérer quelque chose que vous avez en vous qu'il faut libérer.
3: D'accord.
1: Merci Coco, prenez soin de vous.
3: Merci beaucoup.
1: Merci. Et l'amour trouve souvent davantage de place lorsqu'on ne cherche plus quelqu'un pour combler sa vie, mais quelqu'un avec qui la partager. Allez, je vais répondre à Dominique par SMS. Enfin, donc, elle nous a envoyé un SMS et elle me dit « Ma maison est en vente depuis plusieurs mois, mais rien ne se fait. Est-ce que cela va perdurer ou voyez-vous une issue positive à venir ?» Oui, ça fait un moment, hein, Dominique, les choses sont bloquées ou ça n'avance pas comme vous le souhaitez. Il y aura une vente, mais je vois le printemps 2027 pour vous, Dominique. Donc, il va falloir encore un petit peu patienter. Et vous aussi, hein, si vous avez des questionnements, envoyez à venir au 7 20 18. Et à présent, j'ai le plaisir d'accueillir Justine. Bonjour Justine.
4: Bonjour Alexandre, merci. Je vous remercie de me recevoir.
1: Merci à vous. Vous nous appelez des Alpes-Maritimes.
4: Tout à fait.
1: Et Justine, vous avez une question d'ordre professionnel ?
4: C'est surtout pour ma fille, c'est pas
1: pour votre
4: moi.
1: Fille.
4: Moi, je suis une retraitée, oui.
1: D'accord, mais sur le plan professionnel, c'est ça ?
4: Tout à fait.
1: Racontez-nous.
4: Eh bien, écoutez, notre fille qui va avoir 41 ans veut quitter son emploi. Ça s'est déjà fait parce qu'elle a posé sa démission. Et donc, ils vont partir d'ici 2 mois avec son compagnon et leur petit garçon pour une aventure un peu qui nous fait peur, puisqu'ils partent à Tahiti. Elle va arriver là-bas, elle n'aura pas d'emploi. Donc ma question est la suivante, est-ce que vous pensez qu'elle va en trouver un qui va lui convenir et qui sera assez rémunérateur pour vivre au rythme de Tahiti qui est très cher. Voilà.
1: Alors, pour moi, oui, je sens qu'il y a une situation qui se débloque très rapidement. Mais vraiment, elle a fait des démarches, elle a fait beaucoup de démarches là jusqu'à présent.
4: Certainement, oui, certainement.
1: Eh bien, il y a une situation, il y a un déblocage sous 3 semaines.
4: D'accord.
1: Sous trois semaines,
4: pour les deux,
1: c'est-à-dire que l'un débloque la situation de l'autre. Vous voyez, c'est comme s'il y avait quelque chose qui, je dirais, s'enchaînait. Et c'est pour moi, c'est très positif. Sous 3 semaines, vous verrez que vous aurez de très bonnes nouvelles. Les choses vont se débloquer pour eux.
4: Ah bon, c'est magnifique. D'accord, ok. Et est-ce que vous pensez que ça sera une situation qui va durer sur place ou bien
1: ça va durer. Non, ça va durer sur place. Après, je les sens pas rester tout le temps à Tahiti, je sens que pour l'instant ils sont amenés à y rester.
4: D'accord. Bon, ben c'est formidable. Bon, vous me rassurez.
1: Eh bien, très bien. Et on se donne rendez-vous dans 3 semaines. Allez, 4 semaines, on va dire.
4: Bon, ben c'est super. Merci beaucoup, Alexandre. Je vous remercie.
1: Merci à vous. Prenez soin de vous. Merci. Et oui, partir loin de ses repères peut faire peur, mais c'est parfois en changeant complètement d'horizon que l'on découvre enfin sa propre direction. Et nous, on va se retrouver dans quelques instants avec Eric, qui cherche un bien immobilier qui correspond réellement à ses attentes. Alors, va-t-il pouvoir le trouver ? La réponse est dans quelques minutes. Et puis, si vous voulez participer, 0826 300 300, où vous pouvez envoyer un SMS au 7 20 18, suivi de votre prénom, date de naissance et de votre question. On se retrouve juste après.
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1: Et de retour dans votre émission, c'est votre avenir pour cette dernière partie, avant de retrouver les vraies voix présentées par Cécilia Minibus, Patrick Roger et Philippe David. Vous avez encore quelques minutes pour appeler l'antenne 0826 300 300. Et à présent, je retrouve Eric. Bonjour Eric.
2: Oui, bonjour Alexandre. Merci pour votre écoute.
1: Merci, vous appelez des Bouches-du-Rhône.
2: C'est ça. Mon petit souci avec mon épouse est le suivant. On recherche depuis quelques mois une maison sur divers sites qu'on ne trouve pas encore, en fait. On cherche bien la perle rare, mais bien évidemment, tous les attributs qu'on veut, on les trouve pas. Mm-hmm. Et tous les biens qui nous ont été, qu'on a visités, etc., pour le moment, ça n'a pas donné suite.
1: Est-ce que vous avez pour intention, par rapport où vous êtes localisé aujourd'hui, de descendre un peu plus vers le sud? Pas le sud-sud, mais descendre un peu plus.
2: Le sud-sud, nous, ça c'est plutôt vers Côte-Bleue.
1: D'accord.
2: Côte-Bleue ou aux alentours des communes vers Allo, Louis-Neuf, Plaine de Cuques.
1: Mmh. Ok. Ah,
2: c'est assez vaste, si vous voulez.
1: Oui, c'est à combien de chez vous en kilomètres à peu près? Une centaine?
2: Une trentaine.
1: Alors je pense que ça peut s'éloigner un peu plus. Vous pouvez avoir, parce que je sens une petite centaine de kilomètres, je pense que ça peut s'éloigner un peu plus. Vous allez trouver un endroit, mais alors quand vous parlez de perles rares, ça sera peut-être pas la perle rare, mais ce que je sens, c'est que le lieu, l'environnement va être pour vous un endroit magique. Ça va être un endroit qui va complètement vous correspondre. Et ensuite, la maison en elle-même, il y aura du réaménagement ou un peu de restauration au niveau de cette maison et vous allez l'aménager à votre goût. Mais le coup de cœur que vous allez avoir, c'est plus par rapport à l'environnement, par rapport au terrain, par rapport à sa vue, à son emplacement, plus que vis-à-vis de la maison en elle-même.
2: D'accord. Mais est-ce que l'on devra se séparer de notre appart?
1: Oui, je pense. Oui, je sens que vous séparerez de votre appart, mais il n'y a pas d'urgence. Ça ne sera pas une obligation pour pouvoir faire l'acquisition de cette maison.
2: Dans
1: l'immédiat, voilà. Et dans une période de 8 mois, tout se met en place.
2: Bon, écoutez, je vous remercie beaucoup.
1: Merci à vous. Prenez soin de vous.
2: Merci.
1: Et oui, parfois, trouver une habitation n'est pas évident, mais ce n'est pas seulement une question de superficie, de prix ou d'emplacement. Il y a ce moment où l'on entre quelque part et là, on réussit vraiment à se projeter et c'est un véritable coup de cœur. Et à présent, je vais répondre à Raphaël qui nous a envoyé un SMS et il nous dit « J'ai vu une maison à acheter avec ma copine. Nous savons qu'il y a beaucoup de travaux, de temps et d'argent à y mettre. On voulait savoir si acheter cette maison était le bon choix. » Et j'ai un doute, Raphaël. Effectivement, je suis, je dirais, prudent par rapport à votre question. Le bon choix, pour moi, ce n'est pas le mauvais choix et je ne veux pas vous influencer, mais je vous sens dépenser beaucoup dans cette maison et dépenser beaucoup d'énergie aussi. Donc, attention, soyez prudents. Et à présent, j'ai le plaisir d'accueillir Nathalie.
3: Nathalie, oui, vous êtes là. Oui, je suis là. Bonjour Alexandre.
1: Bienvenue à l'antenne de Sud Radio.
3: Merci beaucoup.
1: Vous nous appelez de l'Occitanie.
3: Oui.
1: Et que vous arrive-t-il, Nathalie?
3: Alors, je travaillais dans le domaine de la petite enfance. J'avais déjà des problèmes récurrents au niveau de l'arthrose, la rhizarthrose, etc., des problèmes de santé. J'ai fait une rupture conventionnelle. Maintenant, je suis au chômage. Mmh. J'ai déposé un dossier pour avoir une allocation adulte handicapé. Mmh. C'est très long, je l'ai déposé au mois de juin et je sais que ça va être long, mais je voulais savoir si vous ressentiez l'accord pour avoir cette allocation.
1: Moi, je ressens que oui.
3: Oui.
1: Oui, je sens que effectivement il y a de la lenteur administrative. Peut-être que on va vous demander un papier supplémentaire, mais ça ne remet pas en question l'accord. Hein. Mais dans le dossier, il me manque un petit élément. Vous voyez, donc peut-être que voilà, ça va retarder un peu le processus. Maintenant, je dirais que dans une période de 3-4 mois, le dossier aura bien avancé. Vous, vous êtes donné une échéance de combien de temps?
3: 6 mois.
1: 6 mois, oui, ben on est dedans. Hein. On est dans. Ça, on reste dans le temps et dans le timing. Parce que pour moi, ça va pouvoir se mettre en place. Aujourd'hui, les médecins sont. Enfin, aujourd'hui, rien n'est contesté.
3: Absolument pas, j'ai pas de nouvelles du tout. J'ai déposé le dossier, je sais qu'il est complet. Maintenant, peut-être qu'il manquera un petit élément.
1: C'est ça.
3: Mais pour le moment, voilà, je suis dans l'attente.
1: Oui. Alors, oui, mais pour moi, je sens cette réponse assez favorable et restez confiante sur l'avenir.
3: D'accord, très bien.
1: D'accord.
3: J'ai plus qu'à attendre.
1: Très bien, beaucoup. Oui, il faut attendre et n'hésitez pas à revenir vers nous pour nous tenir au courant.
3: D'accord, très bien, merci beaucoup.
1: Merci.
3: Merci, au revoir.
1: Et oui, parfois, remplir des dossiers, c'est tout un périple, mais avec de la patience, de l'attente et de la sérénité et de la prise de recul, on arrive à ses fins. Allez, je vais répondre à un dernier SMS, celui de

0: Et puis pour merci Guinaud pour avoir pu donner la possibilité à Sabrina d'avoir ce cadeau. Nous on se retrouve demain, même endroit, même heure. La parole est aux Vérois, c'est la place à Cécile et à Philippe David. Bonsoir Cécile, bonsoir Philippe.
1: Bonsoir Alexandre Delovan, en pleine forme.
2: Comment
0: en pleine forme, oui, très bien, ça va. Je vous êtes un peu speed là, hein, mais ça va. On se met en place, c'est parfait, tout va bien. Tout est parfait. Vous allez bien, Cécile ?
2: Pardon ?
0: Vous allez bien ?
2: Oui, je vais bien, mais je voudrais que quelqu'un m'explique comment se fait-il que je range mes oreillettes tous les soirs.
0: Et ça
1: et y a toujours un nœud.
2: Et tous les matins, il y a
0: le
2: nœud.
0: Ah, ouais. Mais est-ce qu'il n'y a que des nœuds dans les oreillettes ou il y a des nœuds ailleurs dans...
2: Non. Dans la tête de Philippe David, il y a des nœuds. Il y a des gros nœuds. En tout cas, on est ravis de vous accueillir dans un instant. Le sujet qui fasse, on va revenir sur Emmanuel Macron qui a qualifié de gravissime les écrits antisémites attribués à Jordan Bardella, Philippe.
1: Oui, on vous pose cette question. Macron sort-il de son rôle lorsqu'il prend position sur les propos attribués à Jordan Bardella ? Moi, je pense que oui, mais il ne peut pas s'en empêcher. Et surtout, il pense tellement fort à 2032.
2: Et puis le procès du jour, on reviendra sur Bruno Retailleau qui propose d'ouvrir le débat sur l'interdiction de la France insoumise.
1: Et faut-il aller jusqu'à interdire LFI comme le suggère Bruno Retailleau ? Moi je crois que la question ne se pose pas pour le moment, mais si LFI bordélisait le pays après la présidentielle, eh bien là la question se poserait inéluctablement.
2: Et vous, seriez-vous OK pour un service civique pour les retraités ? C'est une bonne ou une mauvaise idée ?
1: Ah bah moi, je suis pour, mais à deux conditions. Un, que ce ne soit pas obligatoire, et deux, que ce soit correctement rémunéré. Peut-être est-ce que je me demande beaucoup.
2: Et on va se poser la question, suite à la colère des lycéens. L'exécutif estime aujourd'hui que le blocage des lycées a basculé en violence urbaine avec cette question du soir.
1: Le mouvement des lycéens est-il devenu incontrôlable ? Alors moi, je crois que tout mouvement est contrôlable à condition d'en avoir la volonté. Le problème, c'est qu'en face, ce sont des lycéens et que tout sera reproché aux forces de l'ordre, même si elles sont agies dans leur rôle.
2: En tout cas, autour de cette table, il y aura plein de gens qui sont contre, pas du tout d'accord avec vous.
1: Eh bien, ça tombe très bien, parce que je vais encore gagner dans les sondages, ce qui est le plus important.
2: Allez, le 0826-300-300, on est ensemble jusqu'à 20h et on vous retrouve dans un instant. Merci Alexandre.
0: Merci, bonne soirée.
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1: Soyez les bienvenus, ravis de vous retrouver jusqu'à midi pour votre rendez-vous, à vous de le dire. En première partie, c'est votre histoire, votre quotidien, ce qui vous fait réagir, ce qui vous concerne. On est jeudi, la rubrique Pas si vite avec Laurent Pernas qui vous explique comment déjouer les pièges et les arnaques du quotidien. Et puis avec Gilles Ganzmann, vous utilisez parfois votre découvert pour finir le mois. Beaucoup de Français le font. Eh bien, à partir du 20 novembre, sachez que même les petits découverts seront davantage encadrés. Alors, est-ce que c'est une protection nécessaire contre le surendettement ou un coup dur de plus pour les budgets serrés ? À vous de le dire. À partir de 10h30, trois débatteurs autour de la table pour commenter les sujets qui font parler la France ce matin. Emmanuel Macron qui qualifie de gravissime et d'inacceptable les messages antisémites attribués par Mediapart au président du RN. Jordan Bardella lui retorque qu'il ne s'est pas rendu à la marche contre l'antisémitisme, le président de la République. Est-ce que cette réponse vous convainc-elle ou évite-t-elle en fait le fond de l'affaire ? On en parlera, mais c'est à vous de le dire. 0826 300 300. Est-ce qu'il faut interdire LFI, comme le demande ce matin Bruno Retailleau ? LFI est un parti séditieux, accuse le candidat à la présidentielle LR, qui était interrogé sur le rôle joué par le parti dans les violences en marge du mouvement des lycéens qui s'étend ce matin dangereusement aux universités. Au moins 30 lycées bloqués, un lycée en feu d'ailleurs à Nantes, et puis 17 universités déjà touchées. 7 500 euros d'amende requis hier contre Robert Ménard sans demande d'inéligibilité pour avoir refusé de marier un Algérien sous OQTF. Le maire de Béziers a-t-il désobéi à la loi ou simplement appliqué le bon sens ? À vous de le dire, 0826 300 300. Manu vous accueille au standard.
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1: Et vous l'avez entendu, le nouveau rendez-vous désormais du jeudi. Bonjour Laurent Pernamas.
3: Bonjour Stéphanie.
1: Vous êtes avec nous, directeur de Sofinco Éco-Transition, membre du comité exécutif de Sofinco. Vous allez venir nous donner des conseils tous les jeudis contre quoi, les arnaques, les pièges du quotidien. On est tous confrontés.
3: Tous les jours.
1: Les numéros de téléphone, les pièges sur Internet. Alors au menu aujourd'hui, c'est une promesse alléchante, Laurent, des panneaux solaires gratuits, certainement qu'on vous en a proposé, vous qui nous écoutez, puis de l'électricité à revendre. Alors, au téléphone, tranquillement, votre interlocuteur se présente comme un conseiller France Rénov', on l'a tous eu, Laurent. Qu'est-ce qui doit immédiatement nous alerter ?
3: Alors, cette arnaque, en fait, commence toujours justement par cet appel téléphonique. Bonjour monsieur, je vous appelle de la part de France Rénov'. C'est l'État, France Rénov', hein. Votre maison est éligible à une installation photovoltaïque financée par l'État. Vous n'aurez pratiquement rien à payer car vous allez revendre votre électricité. Alors, ça paraît officiel, plutôt écologique et surtout très avantageux.
1: Oui. Alors, sauf que c'est là, Laurent, qu'on doit se dire pas si vite.
3: Exactement. exactement, Stéphanie. Première astuce, hein, France Rénov' ne vous appelle jamais pour vous vendre des panneaux solaires, d'accord ? Une pompe à chaleur ou des travaux, jamais. Alors justement, parce que les conseillers France Rénov' interviennent pour informer gratuitement et de façon indépendante. Si quelqu'un vous appelle en se présentant comme France Rénov' ou l'ANA, l'Agence Nationale pour l'Amélioration de l'Habitat, ou mandaté par l'État et cherche à vous faire signer un devis, c'est clairement qu'il s'agit d'un signal d'arnaque.
1: Alors, un deuxième signal doit nous alerter immédiatement, Laurent, si on nous dit vos panneaux vont être gratuits.
3: Bah
1: non,
3: oui.
1: Mais ça, c'est sûr que rien n'est jamais gratuit dans ce bas monde.
3: Oui, alors avec le déficit de l'État, c'est-à-dire que l'État paye tout, votre installation s'autofinance, la revente de votre électricité rembourse entièrement les mensualités. Bref, en fait, la production photovoltaïque peut être autoconsommée. Et selon l'installation et le contrat applicable, mais une partie d'électricité peut être vendue, mais cela ne signifie absolument pas, en fait, que l'installation est gratuite. France Rénov', d'ailleurs, met précisément en garde contre les promesses du type travaux payés par l'État ou aucun reste à charge. Le photovoltaïque n'a pas de subvention, contrairement à la pompe à chaleur.
1: Ah oui, bien sûr. Et puis le troisième signal, qui marche à tous les coups.
3: Quand on vous demande justement de décider tout de suite, on vous met une pression, on vous demande vos identifiants, et puis alors surtout, l'aide s'arrête ce soir. Il ne reste que quelques dossiers dans votre commune. Donnez-moi simplement votre numéro fiscal pour vérifier votre éligibilité. Là, pas si vite, ne communiquez jamais votre numéro fiscal, ni vos coordonnées bancaires, ni vos identifiants. La direction justement de la concurrence et des fraudes recommande de prendre le temps de comparer les offres et d'alerter justement sur les entreprises qui utilisent des noms proches de services publics avec des drapeaux bleu, blanc, rouge, comme quoi c'est leur partenaire. Donc, la rénovation énergétique et la production d'énergie renouvelable, le démarchage téléphonique est spécifiquement interdit. La seule exception pour nous, c'est lorsque vous avez déjà un contrat, justement. Si quelqu'un vous appelle spontanément pour vous vendre du photovoltaïque en se réclamant de France Rénov ou de l'État, vous raccrochez.
1: Mais c'est vrai que ça nous est vraiment tous arrivé. J'espère que tout le monde le retiendra. Alors on récapitule, Laurent, les trois réflexes passivités.
3: Je ne signe rien pendant l'appel et je ne donne aucune information personnelle. Le deuxième, c'est je vérifie moi-même auprès de France Rénov sur le site officiel ou au 0808 800 700. France Rénov, c'est .gouv. Et le troisième point, si je soupçonne une fraude, je la signale sur Signal Conso. Puis France Rénov renvoie également vers la répression des fraudes pour ces signalements. Donc la phrase à retenir avant de dire oui, un conseiller France Rénov conseille. Vous avez 600 espaces conseils sur toute la France. Et si on vous appelle pour vous vendre des panneaux solaires avec le drapeau bleu, blanc, rouge et France Rénov, vous raccrochez, il n'y a pas d'aide. Il n'y a pas d'aide de l'État pour le photovoltaïque.
1: Bon, bien entendu, pas d'aide et vous raccrochez. Merci Laurent Permas. Je vous propose de rester avec nous parce qu'on va parler banque. Donc, j'ai un petit peu un domaine que vous connaissez. Donc vous avez le droit de rester avec nous.
3: Merci, Stéphanie.
1: Et d'intervenir dans nos débats.
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1: Bonjour Gilles Gansman.
4: Bonjour.
1: Alors je suis sûre que ça vous est déjà arrivé vous aussi. Vous savez que de nombreux Français utilisent, c'est vrai, parfois les fins de mois, le découvert pour gérer leur trésorerie.
4: Moi, je suis tout le temps à découvert parce que je pense que c'est un droit à utiliser. Parce que sinon, si vous êtes jamais à découvert, si vous faites que rentrer votre salaire, dépenser, c'est quoi le rôle d'une banque ? Finalement,
1: si
4: la banque n'est pas là pour vous aider, vous n'êtes pas d'accord ?
1: Non,
4: je vous verrai, j'en ai parlé au téléphone. Ah bon ? Je trouve que c'est aussi un rôle. Ah, c'est pas Monsieur Sofinco qui va dire le contraire,
1: mais c'est très concerné par ça. Justement.
4: Après ça, c'est autre chose. 19% machin sera. On fera une autre émission sur comment. Vous êtes annonceur, je peux pas vous attaquer. Mais
1: au moins c'est dit. Monsieur. L'indépendance de Sud Radio.
3: Heureusement, on a des prêts classiques à des taux tout à fait cohérents du marché.
4: C'était ma dernière émission.
1: Merci, vous allez passer à la compta.
4: Je veux dire que c'est aussi un rôle des banques de pouvoir, quand on va dans une banque, on ne va pas simplement donner ce qu'on a gagné, ce qui a été compliqué à gagner. On y va aussi quand on est dans des moments de crise actuelle pour qu'ils soient là pour nous aider. Et je pense que transformer vous allez le dire, mais transformer une autorisation de découvert en crédit, ça change les règles parce que ce ne sont pas les mêmes taux qu'on va avoir.
1: Oui, parce que c'est un petit peu ce qui va se passer à partir du 20 novembre. C'est important quand même. La banque devra aussi évaluer la capacité de remboursement lorsqu'elle accorde un petit découvert ou un découvert de courte durée. C'est en ce sens que vous dites, c'est comme un petit crédit finalement à la conso. Est-ce que vous trouvez ça normal, vous, que les règles se durcissent, même pour quelques dizaines d'euros? 0826 300 300, si vous voulez réagir. Et puis on est avec Vincent Grard, qui nous explique ce qui changera concrètement. Banquier, directeur de France Trade République, partenaire d'ailleurs de l'émission de Sud Radio de Thomas Binet. Bonjour Vincent.
5: Bonjour.
1: Alors, on révèle vos petits secrets. Vous deviez être en studio, et puis vous avez été coincé par les TGV des lycéens, c'est ça ?
5: Les lycéens ont bloqué.
1: Plus précisément.
5: Ma ligne a en effet été impactée ce matin, donc je peux malheureusement pas venir en studio avec vous aujourd'hui.
1: On vous entend.
5: Néanmoins,
1: très bien.
5: Je suis tout à fait d'accord avec Gilles sur le rôle d'une banque qui est d'accompagner les Français, enfin n'importe quel particulier, sur les deux volets de sa vie financière, qui est de faire fructifier l'argent qui a été acquis, mais également de financer les projets. Je suis bien d'accord avec vous, Gilles, sur ce volet-là. Néanmoins, là où j'ai un problème et là où je pense que la loi qui va rentrer en vigueur est une bonne chose, c'est que le découvert autorisé, dans le sens où les Français le comprennent, on pense que c'est sensiblement gratuit ou peu cher, alors que la vérité, c'est que c'est très cher. C'est-à-dire que
1: très cher,
5: très cher pour la personne qui utilise ce découvert. Si vous devez payer un frais forfaitaire, ces fameux agio de 10 € parce que vous avez été à découvert de 50 € pendant 3 jours dans le mois, c'est très très cher. Et si on rebascule ça sur un taux,
4: moi, je l'ai
5: ça
4: négocié.
5: Représente des milliers de pourcentages.
4: Non, mais vous l'avez négocié. Moi, je l'ai négocié. Il est hors de question qu'ils me prennent 19 ou 2%. Je me fais même rembourser parfois.
5: La négociation, ça passe bien, comme son nom l'indique, par une négociation. C'est-à-dire que vous êtes en mesure d'avoir un poids de négociation pour baisser les frais, quand par ailleurs, vous avez d'autres produits financiers qui permettent à la banque de se rémunérer. Ce qui n'est pas le cas des catégories populaires et modestes en France.
1: Justement, Vincent Gard, c'est ce que j'allais poser comme question. Est-ce que c'est le cas de tout le monde aujourd'hui quand on est à découvert? J'imagine que les règles changent en fonction des banques, non?
5: Alors, jusqu'à maintenant, les découverts ne rentraient pas dans le cadre et dans la loi qui régit les crédits à la consommation. Et donc, c'était les conventions de compte des banques qui déterminaient les tarifications. Là, à partir de novembre, ça va rentrer dans le cadre du crédit à la consommation, ce qui veut dire que le taux sera limité au taux d'usure donné par la Banque de France. Et ça viendra factuellement réduire la note pour les Français sur ces découverts-là.
1: Une bonne chose, Laurent Permaz, vous vous connaissez bien. Je me souviens que j'avais interviewé le directeur général à plusieurs reprises de Sofinco qui m'expliquait, c'est vrai qu'il y avait énormément de Français qui jouaient effectivement sur la trésorerie avec leurs découverts. Ça oui. Va changer les règles. Vous êtes d'accord avec Vincent Grard?
3: Mais je pense que, enfin, chaque banque a un contrat, une convention en fait de compte.
1: Oui. D'accord.
3: Dans les conventions de compte, vous avez une tarification et surtout vous avez ce qu'on appelle le découvert, une ligne de découvert autorisée, donc qui est négociée. D'accord. Et donc avec un taux qui est négocié aussi. Et ça, c'est dans les tenues de compte. Et chaque banque fait ce qu'elle souhaite, ouais, en fait, oui, dans la tenue de compte, dans la convention, une convention privée, sous ça. Après, vous avez cette nouvelle loi que je trouve en fait très claire, qui va permettre de pouvoir poser véritablement en fait cette notion de financement avec un taux, parce qu'il y a des taux d'usure en France, d'accord.
1: Ouais, c'est
3: ce et donc ce taux d'usure pour le crédit à la consommation, eh bien, il est pour toutes les banques et pour tous les Français. Ça permet
1: donc
3: aussi, là aussi de protéger justement sur le surendettement. Vous voyez, ça permet
1: de se protéger contre soi-même. Mais enfin, ça n'arrange pas forcément tous les Français. Moi, j'ai envie que vous veniez me dire 0826 300 300 ce que vous en pensez, parce que il y a énormément, j'ai plus le chiffre en tête, de Français qui sont à découvert quasiment à la moitié du mois, hein, qui se retrouvent à découvert, et de plus en plus avec le carburant qui flambe. On l'a vu encore, l'inflation ce matin en hausse. On se retrouve sur Sud Radio et on en parle.
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1: Sud Radio, à vous de le dire, un sujet extrêmement concernant ce matin, la règle des découverts qui va changer à partir du 20 novembre. La banque évaluera la capacité de vos remboursements lorsqu'elle vous accorde un petit découvert ou un découvert de courte durée. Est-ce que vous trouvez ça normal, vous, que les règles se durcissent, même pour quelques dizaines d'euros, ou au contraire, vous vous sentez mieux protégé parce que notre banquier, là, qu'on avait en ligne, Vincent Grard, qui est toujours avec nous, nous dit, bon, bah, ça protège contre le surendettement, mais enfin, je ne sais pas trop si vous êtes d'accord. Je regardais les chiffres précis, il y a quand même 41% des Français qui se retrouvent à découvert dès la première quinzaine, entre le 1er et le 15 du mois, hein, selon une dernière étude CSA. Ça fait beaucoup, donc ça va concerner quand même beaucoup de monde. Bonjour Sandra.
2: Bonjour à tous.
1: Bonjour, soyez la bienvenue sur l'antenne. Merci. De Sud Radio. Vous nous appelez de Chalence. Alors, vous êtes courtière en crédit. Vous avez peut-être un œil professionnel sur la question.
2: Alors oui, déjà, moi, je voulais préciser quand même que cette règle, c'est la genèse de ça, c'est quand même une retranscription de la direction européenne. C'est-à-dire que ce n'est pas une décision des banques.
1: Merci de le préciser.
2: Mais oui, parce qu'en fait, moi, je suis pas l'avocate des banques, mais je pense quand même que faut pas taper dessus dans ce cadre-là, parce qu'en fait, on leur impose à nouveau une contrainte pour moi, qui voilà, comme le HCSF, comme tout un tas d'autres choses, règles de financement. Donc en fait, déjà, faut préciser que c'est pas rétroactif, donc les gens qui ont des autorisations de découvert ne vont pas forcément voir remise en question ces autorisations, et que ça donne effectivement une meilleure visibilité des coûts, c'est-à-dire qu'aujourd'hui, comme c'était précisé, alors Gilles, il a la chance peut-être de pouvoir négocier avec son banquier.
1: Il les terrorise, vous voulez dire.
2: Mais oui, c'est ça. Et certains y arrivent, mais malheureusement, c'est pas toujours ceux qu'on a le plus besoin qui arrivent à négocier.
1: Et puis on n'est pas toujours au courant. Vous avez raison, hein, c'est vrai.
2: C'est ça. C'est ça. Et puis, faut préciser. Alors, effectivement, moi, l'inquiétude que j'ai, c'est que si on le considère comme un prêt consommation, on va encore avoir un calcul qui va intégrer le taux d'endettement et qui va venir à nouveau buter lorsqu'on fera des études de financement pour financer une voiture ou une maison ou un appartement.
1: Bah oui.
2: Ça, c'est la crainte, et surtout que aujourd'hui, c'est déjà assez compliqué.
1: Mais c'est ça. Vous imaginez les gens qui nous entendent, qui arrivent même pas à aller voir leur grand-mère le dimanche parce que l'essence coûte trop cher, et là on leur inflige encore des choses au lieu d'assouplir. On devrait enlever les agios. Moi déjà je trouve que c'est pas normal, c'est vrai, hein. Je vous rejoins, Gilles, de payer des agios sur quelques centaines d'euros.
3: Je trouve que notre auditrice a absolument raison, et vous avez raison sur, en effet, quand on n'a pas beaucoup d'argent, c'est compliqué de négocier. Et moi, je voulais
1: Vous avez beaucoup d'argent, Gilles.
3: Non, je voulais rebondir rebondir sur ce que vous disiez. Ça veut dire, il n'y avait aucun moment où la France pouvait dire non, je protège mes citoyens et je refuse que mes banques appliquent ça.
2: Il n'y avait aucun film. Alors, j'ai pas compris, excusez-moi.
3: Ma question, c'était, est-ce que la France aurait pu refuser cette obligation de l'Europe en disant protège mes citoyens et je ne l'appliquerai pas.
1: La directive européenne
2: aujourd'hui.
1: Les
2: directives. Alors, les directives, moi, je suis pas tout à fait sûre qu'on soit obligé de les appliquer systématiquement, ou en tout cas, on peut peut-être les amender. C'est pas le cas aujourd'hui. Mais en fait, cette directive, elle a un avantage. C'est la lisibilité et le coût. C'est vrai. On passe ça toujours sous la protection de l'endettement, etc. Donc, on oublie une chose, c'est qu'aujourd'hui, les banquiers sont en capacité de savoir à qui ils prêtent. C'est-à-dire que c'est leur métier. Ça veut dire qu'aujourd'hui, on met les banques sous tutelle de directives européennes et on ne leur donne pas la liberté, quand ils le pensent, de pouvoir accompagner des gens quand ils sont dans la difficulté ponctuellement. Aujourd'hui, on ne pourra plus dire à quelqu'un, là, on vous avance 200 euros, on sera tout de suite obligé de faire une étude. Va alourdir le fonctionnement.
1: C'est édifiant ce que vous nous dites. Merci beaucoup d'être intervenue, Sandra, parce que c'est très très important ce que vous nous dites. C'est quand même maintenant les banquiers sont un peu sous tutelle et qu'on rajoute encore de la contrainte, le mal français, comme si ça suffisait pas. Laurent, vous en pensez quoi rapidement? Parce qu'on a un deuxième auditeur, ouais. Là, ça fait réagir. Mais, évidemment, ça concerne beaucoup de monde. Ouais, et non, puis mais, on a notre invité. Donc
4: ouais, c'est juste, nous, on est obligés. Les banques sont obligées de respecter en fait les directives et notamment l'ACPR, hein, qui est la structure prudentielle. Et juste un point, à la différence des autres pays européens, on n'a pas de fichier positif. On pourrait aller plus loin. Le fichier positif permettrait en fait d'avoir une vision pour chaque Français des crédits, ce qui permettrait qu'ils ont à la concurrence. Voilà.
3: Mais
4: ce qui
3: permettrait c'est horrible. C'est-à-dire qu'il y aura un fichier de pauvre, un fichier de riche.
4: Pas du tout. Ça permet, je pense, de mieux connaître et d'apprécier le risque.
1: Pierre, vous nous appelez de Toulouse, Pierre.
5: Bonjour,
1: écoutez-moi, je suis soyez le bienvenu.
5: Voilà, je suis extrêmement en colère de voir cette
1: j'imagine
5: loi
1: bien.
5: S'appliquer. Alors je vous explique pourquoi. Moi, j'ai pas de problème d'argent, mais ce que je constate, c'est que lorsque vous êtes en dépassement de l'autorisation, vous avez des frais de 8 euros par opération qui passent. C'est-à-dire que si vous avez une autorisation de 200 euros de découvert et que vous avez évidemment 4 chèques qui passent au-delà de l'autorisation, ça vous fait 8 x 4, 32, 8 et 8, 16, c'est ce que je vois, 32, ou ça vous fera 32 euros de frais pour ces 4 opérations.
1: Donc ça, c'est dans votre banque, Pierre.
5: Ça, c'est toutes les banques à peu près, hein, c'est 8 euros à peu près. Et donc, il ne faut pas dire que les taux d'intérêt sont très supérieurs lorsqu'on est en découvert, parce que le découvert, au contraire, c'est une peccadille, c'est-à-dire que le montant est ridicule par rapport au, justement à ces frais.
1: Vous avez bien raison.
5: En dépassement. Moi, ce qui m'agace, c'est que l'Europe continue à nous museler. Bon, alors bien sûr, on dit les banques. Mais les banques vont s'enrichir, parce qu'il ne faut pas croire.
1: Oui.
5: Les banques vont, en récupérant ces 8 euros de par-ci par-là, elles vont récupérer de l'argent.
1: Bien sûr.
5: Par contre, nous, les Français, on va se retrouver dans des situations très difficiles. Et je crois qu'en plus, comme c'est cumulé avec cette augmentation d'essence, cette augmentation des DS, vous verrez que derrière, d'ici le mois de novembre, les gens vont descendre dans la rue pour une bonne fois pour toutes. En fait, on pousse les gens à finir de descendre dans la rue, parce que justement, les banques n'auront plus ce rôle-là qu'ils devraient avoir, puisque justement, si vous avez un découvert de 1000 euros, c'est un pouvoir d'achat supplémentaire qu'on va vous supprimer.
1: Oui, c'est insupportable, vous avez bien raison, Pierre. Et Vincent Grard, vous êtes banquier, vous venez d'entendre la colère de Pierre. Sincèrement, il a raison, et c'est vrai que les banques vont s'enrichir sur le dos des Français. Alors vous, bon, je ne parle pas de vous, mais vous aurez beau jeu de dire « Ah bah oui, c'est l'Europe qui nous force », mais comprenez, quelqu'un, alors Pierre n'a pas de problème d'argent, il le dit, mais il y a un tas de Français qui sont dans la difficulté aujourd'hui. C'est pas possible d'entendre des lois comme ça absurdes.
6: Alors, cette loi, justement, vient à supprimer ces frais forfaitaires. Les 8 euros dont ce monsieur parle ne pourront plus exister.
1: Oui, mais il y en aura
6: après
1: d'autres.
6: Cette loi. Il y en aura d'autres qui seront un pourcentage, qui seront un taux. Et si je prends l'exemple de tout à l'heure où je vous disais 50 euros de dépassement sur 3 jours, même si vous appliquez un taux de 15%, ça vous fait 6 centimes. Donc ça, on est très très loin des 8 euros forfaitaires, peu importe le montant,
1: et qui sont actuellement appliqués. Et alors, on permet ce qu'il prend sa calculatrice, là, je vois.
6: Donc, ça fait sensiblement diminuer la note. Si on se base sur cet
1: exemple-là. Mais il devrait presque pas y avoir de notes. Vous voyez, les banquiers devraient pouvoir faire confiance à leurs clients qui sont parfois dans la difficulté sans être sous tutelle.
6: Bon. Alors, ça amène un deuxième sujet. Ça amène le sujet que les banques prennent des taux d'intérêt quand votre solde est négatif, mais d'une manière générale, elles n'en donnent pas quand votre solde est positif. Oui. Et alors, ça, c'est un point problématique.
1: Malheureusement, on arrive au bout. C'est bien frustrant parce que c'est un sujet qui fait réagir. On en reparlera, hein, Gilles. On le refera parce que c'est vrai que là, je comprends mieux. Et notre auditrice, merci Sandra, elle a été très claire aussi.
3: Et puis la colère va monter plus on s'approche de la date.
1: Ah oui, et quand les Français vont comprendre quand même ce qui se passe. Merci à tous. Merci Laurent. Merci à Vincent Grard également. Dans quelques instants, mes débatteurs, on va parler des sujets qui font réagir la France. On a pas mal. Moi, je vois des images de lycées qui brûlent. Là, je trouve que, enfin, c'est un scandale aussi de faire brûler les lycées. Qui va payer, hein? Venez réagir 0826 300 300.
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1: À vous de le dire,
2: et j'accueille mes débatteurs. Arnaud Benedetti, professeur à la Sorbonne, directeur de la nouvelle revue politique, auteur de Aux portes du pouvoir, RN, l'inéluctable victoire aux éditions Michel Lafon. Bonjour Arnaud Benedetti.
3: Point d'interrogation précise.
2: Oui, j'ai pas bien mis, j'ai pas assez haussé là. La voix, vous faites bien de me le dire. Pascal Bataille, animateur, producteur, c'est vrai. Chef d'entreprise, auteur du petit traité de la jouissance à l'usage de ceux qui en rêvent aux
4: éditions. Sans point d'interrogation.
3: C'est plus simple, hein.
2: Ça, c'est l'éditeur. Bon, Frédéric Dabi, qui arrive en courant.
5: Mais tout le monde arrive en courant.
2: Il y en a plein qui sont coincés dans les TGV parce que les lycéens bloquent partout.
5: Non,
2: vous, c'était pas ça.
5: J'étais sur LCI qui est le partenaire.
2: Oh, bah dis donc. Alors ça, directeur général de l'IFOP, co-auteur avec Brice Sokol de L'écharpe et les tempêtes, sans point d'interrogation, aux éditions de l'Aube. Pas mal de choses à commenter aujourd'hui. On va parler de cette petite passe d'armes à distance de Jordan Bardella et du président de la République. C'était assez succulent de voir ça hier. Et puis ce blocus des lycées, parce que là, ça, c'est pas drôle. Je vois les images sur les chaînes d'information. Ça me met très en colère parce qu'un lycée qui brûle à Nantes, à quoi ça sert?
6: Si je peux me permettre, sachant que Nantes a connu énormément de dégradations le 30 juin et le 1er juillet 2023 au moment des émeutes urbaines. J'avais été à ce moment-là au conseil municipal pour une intervention et avant le début, la maire Johanna Roland avait listé un nombre invraisemblable, pardon de prendre la parole comme ça, un nombre invraisemblable de destruction d'un wagon
2: tramway.
6: Bien sûr,
2: Nantes est souvent un bastion des
6: revendications. C'est très très dommageable.
2: Sauf que là, à la fin, qui paye? C'est les lycéens? C'est nous. Voilà,
4: Ils vont payer d'une certaine façon aussi, s'ils n'ont plus de lycée pour
2: Surtout
4: apprendre.
2: Ceux qui revendiquent légitimement et pacifiquement. Ils ne vont en plus pas plus pouvoir aller en cours. Donc, c'est. Bon, écoutez, qu'est-ce que vous en pensez, vous? 0826 300 300. On va discuter de tout ça ensemble. Mais d'abord, c'est le zapping de Gilles Gansman.
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7: Une petite chose juste avant, Stéphanie. Comme vous le voyez, je porte un petit pin's rose, car nous sommes le 1er octobre. Et évidemment, c'est octobre rose. Tout ce mois-ci, c'est le mois pour lutter contre le cancer et la prévention du cancer. Et comme du sein.
6: Bien sûr.
7: Et donc voilà, je tenais évidemment à parler de ça, Stéphanie, puis on en fera peut-être une émission, sachant que vous aussi, Laurent, vous avez dû vous battre contre un cancer.
4: Appelle-moi Gérard.
7: J'ai dit Laurent Pascal. Parce que avec Pascal.
4: Mais même ma mère m'appelle Laurent.
7: On se connaît depuis 15 ans, au moins 20 ans. Donc voilà. Sur le cancer.
4: Sur le cancer, je trouve toutes ces initiatives absolument indispensables, urgentes et nécessaires. Et c'est vrai que ce mois d'octobre qui met l'accent sur la prévention du cancer du sein, sur la nécessité notamment de se faire dépister. Et c'est pareil pour tous les cancers. Oui. Et j'insiste aussi sur le cancer du poumon au passage. Donc merci de porter ce pins, Gilles. Et puis que tout le monde se mobilise et agisse.
2: Absolument.
7: Stéphanie, je vais vous mettre en colère.
2: Oh non.
7: Mais vraiment.
2: Pourquoi?
7: C'est une tendance totalement folle. C'est à se demander si les industriels ont aucune morale pour faire de l'argent. Alors, comme le révèle France 2, il y a une grande tendance en ce moment. Vous pouvez même aller sur certains sites comme Amazon. C'est les biscuits apéritifs pour bébés. Pour leur donner des chips, des cacao.
5: C'est très intéressant.
7: Spécial bébé.
2: Pourquoi pas un shot de vodka?
7: Ça fait évidemment ça cartonne parce que vous mettez à votre enfant le petit pot de cacahuètes spécial enfant, puis il y a le pot cacahuètes pour les adultes.
5: Mais c'était pas dangereux les cacahuètes pour les bébés?
7: Ils sont faits exprès.
5: Ah oui.
7: C'est toute une gamme qui est sortie pour les bébés. Reportage du 20h de France 2.
8: Des industriels ont même lancé des snacks pour les bébés. Les petits bébés.
9: Aïe, aïe, aïe. Ah oui, ça a du succès. Et puis alors, cet enfant, je ne sais pas quel âge il a, mais il est vraiment très très jeune pour manger ce genre de produit.
8: D'autant que sur la table, des biscuits salés bien connus en forme de fantôme attirent les enfants comme un aimant.
9: C'est sûr que pour des enfants si jeunes, des produits comme ça, très riches en sel, en graisse, en texture croustillante, ça a beaucoup de succès. Puis là, ils se battent. C'est vraiment très problématique. On sait vraiment que les habitudes qui sont prises tôt en matière d'éducation au goût, en matière d'habitudes alimentaires, on a du mal à s'en défaire plus tard. Donc ici, on est sur un Nutri-Score C pour ce produit-là. Donc pour les enfants et surtout pour des bébés, hein, pour des vraiment petits enfants au quotidien, c'est pas très bien de les habituer à consommer ces produits. Et ensuite, quand on regarde, on a l'impression ici qu'on consomme des légumes, c'est ce qui est suggéré par le marketing du produit. Quand on regarde la composition, en fait, c'est que des légumes en poudre.
2: Franchement, c'est un scandale. Hein. Quand on voit ce que nous coûte la santé, on cherche de l'argent partout et on est en train d'habituer nos bébés à mal manger. Bon, on ferait mieux de taxer plutôt ces industriels qui sont hautement coupables pour moi, non, Arnaud Benedetti?
3: Oui, bien sûr, je partage tout à fait ce que vous dites. C'est un vrai sujet, surtout qu'on sait qu'il y a un sujet de santé publique avec les enfants et ce qu'ils mangent depuis très longtemps, mais encore plus aujourd'hui. Donc, en effet.
2: Frédéric?
6: Oui, ben je peux pas que être d'accord avec vous. Voilà, ben la recherche mercantile à tout prix, l'homogénéisation des pratiques de consommation. Et là, si on déroule le fil générationnel, il y a aussi toutes ces boissons avec plus ou moins d'alcool pour les ados,
2: ben oui.
6: pour les 18-25 ans. Il y a beaucoup de travail,
2: il y a beaucoup de
6: recherches qui sont faites. Je voulais revenir une seconde sur ce qu'a dit Gilles sur
2: Oktoberfest,
6: c'est très important. Il y a aussi Movember au mois de novembre pour les cancers masculins. Et ce qui est très intéressant,
2: c'est la moustache, c'est ça. Oui, vous aurez tous une moustache ici, j'espère,
6: truc,
2: messieurs.
6: Pourquoi pas? Je laisserai Gilles la porter ou.
7: Non, je la porte très bien.
2: Ma petite moustache.
3: Non, je crois pas. Non, pas vraiment. Non,
6: ça lui va bien en plus.
3: C'est gentil, merci.
6: Alors, ce qui est pour être un petit peu plus sérieux, une enquête IFOP fiduciale auprès des patrons de TPE montrait que quasiment, et avec des patrons de PME, une entreprise sur quatre avait mis en place l'année dernière une initiative October Rose. Alors, c'est formidable, mais c'est signe aussi que l'État joue de moins en moins son rôle en termes de perception sur la prévention. On attend de plus en plus l'entreprise sur des sujets qui vont au-delà la production bien. On attend sur la santé, on attend sur le climat, on attend sur la laïcité.
3: Ça s'appelle la RSE.
6: Tout à fait. Il y a environ 10-15 ans, une chargée de communication qui serait allée voir son patron pour dire on pourrait mettre en place une action contre le cancer. On lui aurait dit, mais t'es gentil, Coco, c'est pas notre rôle. Donc c'est aussi ce rôle face à l'éclipse du politique, face à la défiance jamais vue vis-à-vis du politique au national, de voir l'entreprise avoir une sorte d'extension du domaine des attentes à son égard.
4: On est d'accord, Frédéric, que c'est vertueux.
6: Ça dit long.
2: L'État, regardez, les pauvres, ils cherchent 54 milliards.
6: L'État central qui devait tout faire.
2: Et
7: le lien avec le sujet qu'on vient d'entendre, c'est si on habitue les bébés très vite à la malbouffe et à la bouffe conditionnée,
6: par avoir quand même très bon.
2: Mais bien sûr, mais il y en a déjà beaucoup plus.
7: À 4 ans ou à 5 ans, vous avez vu le résultat.
2: Gilles, il y a déjà une hausse des cancers.
7: Bien sûr. Sur les produits transformés.
2: Non, mais ça, pour moi, c'est un vrai scandale. Vraiment.
7: Et vous pouvez aller sur le site dont j'ai cité tout à l'heure, vous tapez apéritif pour bébé, on l'a fait avec le réalisateur. Il y a plein de choses que vous pouvez acheter en ligne.
2: On s'américanise.
7: Au Royaume-Uni, si le Royaume-Uni revenait en Europe, c'est une des pistes envisagées par Andy Burham, le nouveau Premier ministre. Alors Emmanuel Macron ouvre grand ses bras.
10: Welcome back. Si les Britanniques veulent revenir à cette Premier ministre en ce sens, je pense que c'est une très bonne nouvelle à la fois pour son pays et pour les Européens. Et je pense que les Britanniques ont toujours été pour nous aider à simplifier les choses, des partenaires exigeants, avec lesquels d'ailleurs les relations bilatérales se poursuivent sur des sujets comme la défense, la sécurité, l'immigration et beaucoup d'affaires stratégiques. Mais je pense que ce serait une bonne décision et je pense qu'il a raison d'avoir cette audace.
2: Welcome back, mais lui, il va partir, il est au courant de Emmanuel Macron.
3: Oui, c'est ce que je pensais, également.
2: Le Royaume-Uni va revenir, mais lui, il va partir.
7: Et Steph, j'ai parlé de ça à un copain hier au téléphone, où je lui ai dit, je suis en train de faire mon zapping, il m'a demandé, mais qu'est-ce qu'il y a dedans? Il me dit, alors là, s'ils reviennent, qu'en plus, ils ont tout fait pour partir, et qu'en plus, ils font pas la monnaie unique, alors là, je me révolte, il m'a dit.
3: Ouais, j'étais pas déjà.
2: Arnaud, vous aviez pas l'air étonné quand vous entendiez cet extrait de sujet.
3: Je n'en sais rien du tout. Pour l'instant, ils ont tiré les conséquences du vote du Brexit. Depuis maintenant, c'est 10 ans.
6: 2016.
3: Depuis 10 ans, en l'occurrence. Oui, c'est vrai que c'est allé très vite.
2: Oui.
3: Donc moi, je suis pas du tout sûr. De toute façon, ça nécessitera vraisemblablement un nouveau vote. Ce que donnera ce nouveau vote, nous verrons bien. Je rappelle quand même qu'aujourd'hui, quand même, dans les intentions de vote en Grande-Bretagne, c'est un des principaux initiateurs du Brexit qui est en tête de ces intentions de vote. Donc il faut être extrêmement prudent. Mais peut-être que... Et puis, il faut rappeler quand même une chose, c'est que on le dit jamais, on le dit toujours insuffisamment, mais le Royaume-Uni était un pied en Europe, mais pas totalement quand même. Mmh. Il participe pas de la même monnaie que la nôtre, de toute façon. Et c'est pas un élément mineur, je crois.
2: On s'interroge toujours sur le bilan, c'est vrai, de ce Brexit. J'imagine qu'il y a du bon et du moins bon. Bon, on en parle dans quelques instants avec également la suite de votre zapping et cette affaire dingue, je crois, avec ce vol Fly Dubai. Et le plombier qui a sauvé tout le monde. Et le copilote, bien sûr. On en parle dans quelques instants dans votre zapping.
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1: À vous de le dire avec aujourd'hui Arnaud Benedetti, Frédéric Dabi et Pascal Bataille. On commentait avec Gilles Ganzmann dans ce zapping. Certains au Royaume-Uni qui aimeraient bien revenir dans l'Europe. Pascal Bataille, je crois que vous souhaitiez ajouter une précision.
2: Non, ce que je voulais dire, c'est effectivement que... De mon modeste point de vue, j'ai du mal à tirer un bilan.
1: Non, mais on voyait réel, Emmanuel voilà. Macron dire welcome back et vous disiez, il faut peut-être poser des conditions.
2: Je trouvais que Emmanuel Macron allait un peu vite en besogne, oui. En disant welcome back, en ouvrant grand les bras comme ça, et que pour le moins, j'ai l'impression qu'il fallait mettre des conditions. Si jamais les Anglais votent le retour dans l'Union européenne, il faudrait mettre des conditions, et notamment le fait effectivement qu'ils adoptent l'euro.
3: Alors, si on est sur un regard des Européens vis-à-vis de l'Union européenne, c'est un signe supplémentaire que les choses bougent. Je parle sur le contrôle d'Arnaud qui s'en souvient. Au moment du Frexit en 2000, il y avait en France des tenants du Frexit. Et dans des enquêtes IFOP d'ailleurs pour Sud Radio, on était sur du 50-50. Hein. On était sur un rejet de l'Union européenne très fort. Les choses ont changé parce qu'il y a toujours un discours sévère sur l'Europe. Oui, mais même les candidats ou les forces les plus anti-européennes ont adouci leur discours.
1: Et dans l'opinion publique.
2: Il y a un contexte international qui a changé aussi.
3: Parce que les gens ont vu l'Europe agir lors du Covid, lors de la guerre en Ukraine. Il y a ce contexte international où de plus en plus les gens se disent l'échelon de référence, l'échelon pour agir. C'est toujours le cadre national, parce qu'on croit dans notre pays, mais c'est de plus en plus le cadre européen. Et il y a quelques mois, on a posé une question sur le Frexit. Est-ce qu'on souhaiterait un départ de la France de l'Union européenne? On est sur un non qui dépasse 60%. Donc on a quand même changé d'époque de ce point de vue-là.
4: Ouais, alors moi, je nuancerai.
3: Il y a toujours un politique qui est très anti-européen. Oui,
4: je nuancerai ce que dit Frédéric.
3: C'est des chiffres, Arnaud,
4: Frédéric, souviens-toi, je veux dire, en 2005, quelques semaines avant le vote sur le référendum, le oui était largement majoritaire et finalement c'est le non qui l'ont porté.
1: Mais finalement c'était oui quand même, dans l'application.
3: C'est au mois de mars.
4: Renversé à deux mois. Donc si tu veux, il faut être extrêmement, extrêmement prudent. Moi je pense qu'en effet les Français sont pas anti-européens. Ce qu'un certain nombre de segments de la population reprochent à l'Europe, c'est son fonctionnement l'occurrence. Par exemple, discuter avec les agriculteurs. Les agriculteurs ne sont pas forcément anti-européens, mais par contre, en effet, ils protestent contre l'hypertransposition, notamment française, en l'occurrence très souvent, et un certain nombre de normes. Voilà.
1: Gilles Ganzmann, la suite.
5: Sans le courage de passagers, le vol FZ1073 de Fly Dubai, aurait peut-être donné lieu à un nouveau 11 septembre. C'est tout le monde qui a vu ces images relayées évidemment par le 20h de France 2.
6: Les cris, l'effroi des passagers dans le vol Dubaï-Tel Aviv, les pleurs d'une jeune femme. Sur cette image, l'un des deux pilotes blessés, c'est l'assaillant. Il a attaqué l'autre pilote en plein vol, le voici lui aussi à terre. Les passagers racontent.
7: Il nous a attaqué, maintenant on le garde.
8: Il a essayé de tuer le pilote, mais nous, on s'est interposé.
6: Voici le vol initial entre Dubaï et Tel Aviv. Mais au-dessus de l'Arabie Saoudite, ce matin, l'avion quitte sa trajectoire et va perdre soudainement de l'altitude. À ce moment-là, le copilote de nationalité omanaise, selon la presse israélienne, attaque l'autre pilote à l'arme blanche. Chute vertigineuse de l'avion. 6 minutes plus tard, il n'est plus qu'à 4190 mètres. Entre-temps, des passagers ont fait irruption dans le cockpit pour maîtriser l'assaillant.
1: Cette histoire est dingue.
5: Cette histoire est folle. Et vendredi, Stéphanie prend l'avion.
1: Vous savez, j'étais hôtesse de l'air durant ma jeunesse, donc pendant mes études.
5: Je raconte ma vie
1: à chaque fois. Pendant mes études, j'ai fait ça.
3: La chanson de Jacques Dutronc. Toute ma vie, j'ai rêvé d'être
1: un soldat. Non, c'est vrai, j'ai encore mon uniforme, mais j'étais étudiante, c'était mon job étudiant. Voilà, bon, non, je ne vais pas alimenter.
5: En tout cas, cette histoire est folle. Cette histoire est folle.
1: Non, c'est dingue.
5: Et vraiment, on est passé de très, très peu de la catastrophe, parce qu'il n'y a eu qu'une chose qui a sauvé ce vol, c'est que le copilote a appuyé sur le bouton pour laisser le cockpit ouvrir.
1: Parce que le pilote a appuyé, et le plombier qui est rentré, qui a pris le manche alors que l'avion était en chute libre à Mach 1, et il a redressé l'avion avant qu'un autre équipage vienne récupérer complètement. Cette histoire est folle.
3: Oui, parce que l'avion de la Germanwings, ce terrible drame de 2015, c'est entre les deux tours des élections départementales, donc j'ai ce référent temporel. Les gens s'étaient rendu compte qu'il y a un problème, mais ils n'avaient pas pu rentrer dans le cockpit fameux copilote avait l'assassin avait verrouillé quoi.
1: Non mais ça, on aura un film, hein, c'est sûr.
3: Ah c'est évident. Oui. Comme vol 93 sur le.
4: Il y aura un film.
1: Malheureusement moins de succès, mais c'est vrai qu'ils sont pas passés loin de la catastrophe, d'autant que les avions avaient déjà décollé aussi pour abattre l'avion, hein, parce que.
5: Oui, de toute façon, il y aurait pas eu. C'est un peu ce que disaient les chaînes d'info hier. Il y aurait pas eu de 11 septembre parce que là-dessus, il aurait été abattu. C'est déjà arrivé, hein, en Israël.
1: En 1973.
5: Exactement. Oui. Où il y a un avion qui a été abattu et en effet, je pense que il y aurait pas eu de sentiments et ça aurait été très très violent. Mais certains disent que c'est ce que voulait aussi le pilote, c'est-à-dire qu'il soit abattu
2: en vol.
1: L'enquête le dira en tout cas.
5: Ça vous a fait froid dans le dos, j'imagine, quand vous voyez.
2: Ah, effectivement, ça laisse. Moi, ça me laisse toujours un peu songeur sur la passivité des passagers des avions du 11 septembre. Mais effectivement, là,
1: La passivité.
4: Certains ils sont révoltés. D'abord, est-ce qu'ils ont compris ce qui se passait aussi? Il y a une espèce d'effroi.
3: Ils ont rien compris.
4: Il y a une sidération.
2: Ce que je veux dire, c'est que cette réaction, elle me semble, heureusement, ils s'en sont sortis de façon miraculeuse, mais cette réaction, en même temps, elle me semble certes héroïque, mais légitime. Enfin, je veux dire, si vous coincé entre le fait de mourir parce que vous allez vous écraser ou mourir parce que vous allez être abattu par un avion de chasse, la seule chose qui vous reste à faire, c'est d'essayer de tout faire pour sauver.
1: J'imagine que tout va très vite, puis un avion, c'est pas très grand, donc si tout le monde se précipite, vous voyez, dans le cockpit, c'est compliqué aussi, mais c'est vrai que c'est incroyable. Vous avez vu l'état du gouvernail de l'avion, hein, ils ont dû chuter, ils ont dû avoir la peur de leur vie. On les entend crier.
5: Et le courage de remonter dans un avion pour arriver à destination. Moi, je remonte.
2: Il faut remonter tout de suite.
1: Resté en Arabie Saoudite.
5: Je ne sais pas, j'aurais trouvé une solution.
1: Je préfère remonter dans l'avion, personnellement.
5: Ça aurait été très, très compliqué. Et puis maintenant, c'est l'enquête de savoir d'où ça vient. Est-ce que c'est simplement un suicide ou est-ce que derrière, il y a
2: une volonté terroriste.
1: Manifestement, même si Benjamin Netanyahou n'a pas prononcé le mot terrorisme, ça m'en a tout l'air. On va commencer nos débats dans quelques minutes, mais avant, Frédéric Dabi, je profite de votre présence. Sondage IFOP fiducial pour Sud Radio, LCI et Le Figaro. Marine Le Pen qui arrive toujours en tête dans toutes les configurations, entre 31 et 36%, c'est ça?
3: Ça fait point moyen 32-33, ouais.
1: Oui, c'est quoi les autres enseignements du sondage? Est-ce que ça change un peu?
3: Effectivement, alors c'est... comme on ne connaît pas l'offre électorale, on a pris le parti avec Sud Radio et Le Figaro LCI de multiplier les configurations de premier tour, sachant qu'on est, il y a une forte chance ou risque qu'on n'ait pas la bonne configuration, mais un sondage n'est pas un pronostic sur ce qui se passera au mois d'avril, c'est un rapport de force à l'instant T. On a donc une Marine Le Pen toujours en tête, quel que soit le scénario, avec des niveaux très importants, qui rappellent en termes historiques le François Mitterrand de 88, qui était entre 33 et 35%, en tête dans toutes les catégories, en recul dans la France, en dynamique dans la France du travail. On sait que pour gagner une présidentielle depuis le début de la 5e République, c'est pas seulement l'électorat âgé. On peut perdre une présidentielle en ayant le vote, entre guillemets, vieux. Sarkozy en 2012 ou Giscard en 80. On ne peut pas gagner sans cette France active du salariat des 35-60 ans. Deuxième enseignement, un mieux pour le bloc central, qui, en dépit du problème avec l'articulation du bilan du macronisme, on a un Édouard Philippe qui apparaît aujourd'hui pour beaucoup d'électeurs comme le meilleur meilleur rempart pour éviter le second tour.
1: C'était avant ou pas la proposition des 65 ans?
3: Ça a été fait avant, mais je pense que ça se sait qu'il a cette proposition. Et puis vous savez, en 2022, il y a un candidat à la présidentielle qui, dans son programme noir sur blanc, mettait la retraite à 65 ans et il a gagné. C'était Emmanuel Macron.
1: Oui,
3: et
1: c'est vrai qu'on l'a retiré après sous la pression des socialistes. Oui,
3: du côté, 4 ans après, du côté du bloc central, donc avantage Édouard Philippe, mais Gabriel Attal reste à un niveau élevé. Mais on va se parler très très franchement. Mmh. Derrière Marine Le Pen, il y a une incertitude énorme sur qui occupera la place quand Jean-Luc Mélenchon, qui est en légère érosion dans ce sondage, est entre 15 et 17 en septembre 2021, il n'était qu'à 8%. On voit très bien que personne ne peut dire aujourd'hui qui la France Insoumise, Jean-Luc Mélenchon, voire Raphaël Glucksmann et surtout Édouard Philippe pourraient être au second tour avec Gabriel Attal. Troisième enseignement, et là c'est la spécificité de ce sondage, il y en a eu beaucoup chez nos confrères en mois de septembre, on a voulu passer les 5 prétendants socialistes.

0: par rapport à ces enquêtes.
1: Et Arnaud,
2: Non, mais rapidement, moi je pense, oui, je suis d'accord avec, il faut être prudent. Enfin, ceci dit, je pense que cette élection est tout à fait particulière, celle de 2027, elle est différente des autres, c'est pour ça que comparaison n'est pas raison. Mais juste une question pour Frédéric, rapide. Comment on peut tester, je veux dire, sur une primaire, un corps électoral, à partir d'un corps électoral dont on ne connaît pas dont on ne connaît pas le volume et la nature.
0: Alors je te prie de m'excuser, j'ai peut-être pas été clair, je refuserai. Je ne ferai pas de sondage auprès, certains confrères vont le faire, je ne veux pas être sur cette
2: Donc il n'y a rien de projectif.
0: Non, c'est seulement, j'imagine, que le 17 octobre, Emmanuel Morel, ou Jérôme Gage, ou Ségolène Royal, ou Olivier Faure, ou Glucksmann, Raphaël, gagnent la primaire. Donc je les ai testés comme candidats socialistes.
2: Okay.
1: Oui, et d'autant plus de prudence que là, on voit que les lignes bougent. Vous avez entendu que Bruno Retailleau veut interdire LFI. Bon, on doute qu'il y arrive avant l'élection présidentielle. Et puis, est-ce que c'est faisable? On en discutera. Et puis, quand même, le RN, avec cette affaire Bardella, on en parlera aussi. Ça s'est transformé en joute à distance entre le président de la République et le président du RN. On en parle. Vous venez réagir. Je voudrais bien vous entendre. 0-800-26-300-300.
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1: À vous de le dire avec aujourd'hui Arnaud Benedetti, Frédéric Dabi et Pascal Bataille. On va parler, messieurs, de ces images qui tournent en boucle sur les réseaux sociaux et les chaînes info. Alors, je ne sais pas si c'est une bonne chose de montrer ça et en même temps, c'est l'actualité des feux, des dégradations, la colère lycéenne qui dégénère et qui s'étend d'ailleurs aux universités. Il y a au moins 17 universités touchées aujourd'hui, au moins 30 lycées bloqués. Alors, ce qui est désolant, d'une tristesse absolue, on voit des halls de lycées, notamment celui de Nelson Mandela à Nantes, flambant neuf, en train de cramer. Moi, je trouve ça absolument scandaleux parce que ça va priver beaucoup de lycéens de cours, ceux qui veulent peut-être manifester parfois de manière légitime et pacifique, empêchés par les autres. Et puis, qui va payer à la fin, évidemment, c'est le contribuable, comme si on n'avait pas déjà de problème de caisse vide, Arnaud Benedetti.
2: Oui, je suis d'accord avec vous sur le constat et le caractère tout à fait inacceptable de faire brûler un lycée. Mais une fois qu'on a dit ça, il faut s'interroger sur les causes. Il y a eu quand même une volonté de radicalisation du mouvement qui est poussé par un certain nombre de groupements politiques. Il suffit de voir les députés de la France Insoumise ceindre leur écharpe bleu, blanc, rouge pour comprendre que les rires soufflent sur, c'est le moins qu'on puisse dire, pardonnez-moi cette expression, sur les braises. Ensuite, le vrai sujet, c'est de savoir quel sera le degré de contagion territoriale, parce qu'il faut rappeler que c'est un mouvement qui est parti d'Île-de-France, qui commence aujourd'hui à se disséminer un peu partout en France. Et la vraie question, c'est de savoir s'il va y avoir des répercussions, il semble qu'il commence à y en avoir dans les universités, parce que si en effet on a une jonction entre le mouvement lycéen et le mouvement universitaire, dans le contexte social, économique, à 6 mois des élections présidentielles, ça va être compliqué, ça risque d'être très compliqué.
1: Et on sait que combien ces mouvements étudiants sont inflammables, on l'a vu
2: par
1: le
2: passé. Non mais par contre, il y a un point nouveau, moi ce qui me frappe, c'est que vous avez des professeurs qui sont pris à partie.
1: Ah oui,
2: nouveau. Et qui sont même parfois agressés, physiquement.
3: Il y a aussi des professeurs qui se mettent entre les lycéens.
2: Oui,
3: et
2: des professeurs soient agressés par, je ne sais pas si c'est des lycéens, en tout cas, par des individus, montre qu'il y a un signal quand même qui est tout à fait nouveau. Il y a eu des mouvements lycéens par le passé, mais les enseignants n'étaient pas pris à partie. Là, je ne dis pas que c'est généralisé, mais il y a aussi cet élément-là qu'il faut souligner.
1: Avec des blessés, je le disais hier, 119 élèves ou personnels, donc des professeurs, bien aussi sûr. Évidemment des forces de l'ordre qui ont été blessés depuis le début du mouvement. C'est sûr que ça interroge, Pascal Bataille.
3: Ça interroge effectivement à plusieurs niveaux, comme le disait Arnaud. Ça interroge aussi sur le manque de clairvoyance peut-être de nos politiques et aussi de tous ceux qui surveillent un petit peu la société, parce qu'on prédisait depuis quelque temps, et notamment cet été, une résurrection des gilets jaunes, on prévoyait éventuellement une colère des agriculteurs,
1: c'est
3: etc.
1: Vrai,
3: et j'ai pas
1: et
3: entendu, mais je n'entends pas tout, mais à ma connaissance, j'ai pas entendu quelqu'un prédire qu'un mouvement naîtrait dans les lycées et
1: c'est
3: pourrait
1: vrai.
3: S'étendre aux universités. Ce constat étant fait, effectivement, il est fort regrettable que une fois encore un mouvement qui est peut-être légitime sur le fond et qui mériterait en tout cas d'être écouté sereinement et parce que je suppose que les lycéens au départ ont des j'estime que
1: des revendications qui pour pas toutes hein, sincèrement non, je sais pas si vous les avez
3: pour une
1: petit
3: part
1: regardé,
3: elles sont quand même certainement légitimes mais que derrière effectivement ça se transforme en exploitation politique
1: il y a quand même parmi les revendications ils dénoncent une sélection sociale et raciste à l'entrée de l'université appelle explicitement
2: l'université n'a jamais été aussi l'université n'a jamais été aussi massifiée qu'aujourd'hui donc
1: bien sûr. Et je vais vous dire, alors là c'est peut-être tabou, mais je m'en fiche, il y a même beaucoup d'élèves, notamment dans les lycées privés catholiques, j'entendais quelques amis dire, mais vous avez aucune chance d'avoir une place en fac, notamment dans les grandes villes, à Paris, si vous venez d'un lycée catholique privé. Et c'est vrai que